accompli que nous sommes tous appelés à devenir. D'autres auteurs, sans effacer cette dimension symbolique qui est très importante, insistent cependant quand même sur la réalité historique du disciple que Jésus aimait et qui porte le nom de Jean. Mais alors, vous me direz, une question se pose. L'évangéliste aurait-il eu la prétention démesurée de se présenter ainsi comme disciple accompli? C'est là qu'il nous faut accepter l'hypothèse que la rédaction finale du texte de l'Évangile a été faite par d'autres, probablement après la mort du disciple, et que, considérant la vocation particulière, il est l'héritier, donc considérant la vocation particulière dont le Seigneur l'a revêtu, ce sont bien ses rédacteurs post-mortem, témoins de la toute première tradition, qui lui ont attribué ce titre, le disciple que Jésus aimait, parce que disciple accompli. Au demeurant, ce que je viens de dire sur ces rédacteurs qui ont achevé cette rédaction de l'Évangile, cela n'enlève absolument rien au fait que Jean assume entièrement la paternité spirituelle du quatrième Évangile. En ce sens, il en est le véritable auteur, comme il est écrit à la fin de l'Évangile. C'est ce disciple qui témoigne de ces faits et qui les a écrits. Et nous savons que son témoignage est véridique. Les rédacteurs ont été, selon cette hypothèse que j'avance, totalement fidèles au témoignage du disciple héritier. Et c'est précisément en ceci qu'il demeure, par ses écrits, fidèle à cette tradition. C'est en ceci qu'il demeure même après sa mort. Comme il le dit, Jésus n'a jamais dit que ce disciple ne mourrait pas, mais il a dit « si je veux qu'il demeure jusqu'à ce que je vienne ». Or, il demeure par ce témoignage écrit et absolument fidèle. Et c'est en ceci donc que nous devons comprendre la parole mystérieuse que Jésus dit à Pierre « si je veux qu'il demeure jusqu'à ce que je vienne ». Son témoignage demeure et constitue un élément essentiel de la vie de l'Église. Nous y reviendrons en méditant les passages plus en détail, les passages de l'Évangile que j'ai déjà au moins mentionnés. Donc pour le moment, j'espère que nous avons un peu mieux compris, selon cette exégèse, que le disciple que Jésus aimait n'était pas le préféré au sens affectif, mais bien plutôt le plus apte à cause de sa réponse d'amour et de son adhésion au commandement, le plus apte à recevoir cet amour du Seigneur destiné à tous, et qu'il l'a reçu avec précisément une plénitude que les autres, à ce stade, n'étaient pas encore en mesure d'expérimenter. Il est donc devenu, à un titre spécial, l'héritier, comme le messager privilégié de l'amour divin contenu dans le cœur de Jésus. La réputation de ce privilège spirituel a franchi les frontières de sa mort, et il est demeuré dans la mémoire de ses disciples comme le disciple que Jésus aimait. Et il le demeurera jusqu'à ce que Jésus vienne dans la gloire. Alors, je veux quand même préciser quelque chose là. Je ne veux pas non plus dire que la dimension affective soit absente de cet amour de Jésus pour le disciple, bien au contraire. Mais ce que je veux dire, c'est que ce n'est pas cet aspect-là qu'il nous faut chercher pour comprendre la nature de l'amour de Jésus pour Jean. Ou alors, peut-être pour mieux le dire, et pour nous rassurer, parce que peut-être qu'on tenait à ce côté un peu affectif, alors pour mieux le dire, pour qu'on ne soit pas trop déçus, nous dirons ça autrement, nous sommes chacun les préférés du Seigneur. Son amour étant unique et infiniment personnel pour chacun de nous, donc aussi avec une dimension affective certaine. Il s'agit en fait de grandir dans notre réponse et notre adhésion à Jésus pour faire, comme le disciple, l'expérience de cet amour préférentiel auquel tous les hommes sont destinés. La différence entre Jean et les autres disciples au moment de l'Évangile, ou en tout cas dans ce qui est relaté dans les Évangiles, la différence entre Jean et les autres des disciples, encore une fois, n'est pas que le Seigneur l'ait plus aimé que les autres,
mais que lui, Jean, était plus capable que les autres d'expérimenter cet amour par nature préférentiel pour chacun. En effet, ne doit-on pas dire que s'il a pu écrire toutes ces paroles sur l'amour divin, en lequel il nous faut demeurer, ces paroles sur l'amour que nous devons aussi avoir les uns pour les autres, à l'image de celui que le Seigneur a pour nous. S'il a pu écrire tout cela, ou le transmettre à ses futurs rédacteurs, n'est-ce pas parce qu'il a d'abord été capable de le vivre lui-même en raison de l'intensité de sa réponse à l'amour? Ce message, il l'a exprimé et réexprimé dans le discours d'adieu de Jésus dans l'Évangile et dans sa première épître, sans cesse. Et une tradition très antique dit qu'à la fin de sa longue vie, 105 ans, paraît-il, le vieux Jean n'était plus capable que de dire et redire ces mêmes paroles. « Aimez-vous les uns les autres comme lui, il vous a aimé. » Il paraît qu'il n'y avait pas moyen d'en tirer autre chose. Ces paroles étaient devenues comme l'âme de sa vie. Et sa vocation est de nous les communiquer pour que nous devenions comme lui, des disciples bien-aimés du cœur de Jésus. Donc voilà pour ce premier chapitre, que j'espère est quand même assez clair, même s'il est dense, sur le disciple bien-aimé, sur la véritable nature de cet amour de Jésus pour lui et donc potentiellement pour chacun de nous. Maintenant, nous allons lire les textes. Le plus simple, c'est de les lire et de méditer les passages au fur et à mesure qu'il y aura des commentaires à faire et de lire tous ces passages où il est question du disciple que Jésus aimait. Attirons auparavant l'attention sur les quatre types de relations manifestées dans ces passages. La relation du disciple bien-aimé à Jésus, sa relation à Simon-Pierre, sa relation à Marie, sa relation à l'Église. Nous commençons donc avec le premier passage dans Jean 13. Jésus fut troublé en son esprit et il attesta, « en vérité, je vous le dis, l'un de vous me livrera. » Les disciples se regardaient les uns les autres, ne sachant de qui il parlait. Un de ses disciples, celui que Jésus aimait, se trouvait à table tout contre Jésus. Alors d'abord, rappelons qu'il s'agit d'abord, tout prosaïquement, de la coutume romaine de prendre les repas, c'est-à-dire comme allongé parallèlement à la table, les convives les uns derrière les autres. Donc si Jean était devant Jésus, il était forcément tout proche de son cœur et s'il voulait lui parler, il était obligé de renverser sa tête vers la poitrine de Jésus. Donc il y a déjà un détail technique. Mais pourquoi est-il à cette place-là, tout proche de Jésus, le voisin, immédiat? Là, il s'agit sûrement d'une place privilégiée et voulue. On pourrait parler avec le père Marchadour de façon très éloquente, d'une sorte de hiérarchie non instituée, une hiérarchie de l'amour. À ce stade-là, il est plus haut placé que Simon-Pierre. Et justement, maintenant je continue le récit, Simon-Pierre lui fait signe et lui dit « Demande quel est celui dont il parle. » Et alors là donc, vous voyez, Jean est donc ici intermédiaire entre Jésus et Pierre. Ce dernier doit passer par Jean pour avoir la réponse à sa question. Mais notez aussi quelque chose de très intéressant, quand Pierre fait signe à Jean, ça veut dire que pour Pierre, Jean semble être le seul qui est au-dessus, qui est hors de tout soupçon. Par définition, s'ils ne savent pas qui va trahir, ils se demandent les uns les autres qui ça va être. Alors Pierre, en donnant la responsabilité à Jean de poser la question à Jésus, semble le mettre tout à fait hors de cause. Il est le seul qui est hors de tout soupçon. Jean vit une relation à Jésus de confident et d'héritier. Par rapport à Simon-Pierre, il y a comme une sorte de priorité. Je dis un petit peu ce que disaient tous les derniers papes. Ils disent souvent que l'Église est d'abord mariale avant d'être pétrinienne. Marie est plus importante dans le mystère de l'Église que Pierre. Pierre est absolument nécessaire pour l'organisme, pour l'institution,
Mais pour le charisme, pour l'essence même de l'Église, Marie vient bien sûr en première. Alors là, j'ai envie d'ajouter que l'Église est d'abord mariale et joannique avant d'être pétrinienne. Et nous avons donc là vraiment le rapport à l'Église, le rapport de Jean à l'Église. Toute cette scène se passe durant le dernier repas avec l'institution de l'Eucharistie. Et puis toute cette scène se passe dans le contexte de ce chapitre, au cours duquel nous avons lu au tout début de ce chapitre, nous avons dit que Jésus, il était dit de Jésus qu'il aima ses disciples qui étaient dans le monde et il les aima jusqu'au bout, jusqu'à la fin. Donc voilà la place de Jean à ce moment-là par rapport à l'Église, par rapport à Pierre, par rapport à Jésus, place privilégiée. Donc, celui-ci se penchant alors vers la poitrine de Jésus, lui dit « Seigneur, qui est-ce ? » Jésus répond « C'est celui à qui je donnerai la bouchée que je vais tremper. » Trempant alors la bouchée, il la prend et la donne à Judas, fils de Simon Iscariote. Encore un mot, « Seigneur, qui est-ce ? » C'est la seule parole dans tout l'Évangile que le disciple adresse à Jésus. Et il s'en souviendra des années plus tard, lorsqu'il transmettra l'Évangile, puisque c'est ça qui revient au chapitre 21. Ce disciple que Jésus aimait, celui-là même qui, le soir du dernier repas, s'était penché sur la poitrine de Jésus pour dire « Seigneur, qui est-ce qui te livre ?» La seule parole donc que le disciple adresse à Jésus dans tous ses passages. Est-ce là qu'il est devenu le disciple que Jésus aimait, à cause de sa réponse et de son attitude d'amour? En tout cas, dans cette scène, Jean est consolateur du cœur de Jésus. Face à l'ingratitude suprême et totale du traître qui va le livrer, mais face aussi à l'immaturité à ce stade-là, de Simon-Pierre. Et là, nous pensons à la deuxième grande apparition à Marguerite-Marie. Jésus qui se plaint de tant d'ingratitude, de défection, de trahison, et qui demande à Marguerite-Marie, « Toi, console mon cœur. » Jean se révèle être le grand consolateur dans la suprême épreuve, dans l'épreuve de la trahison. Mais c'est aussi là que Jean fait l'expérience de la vulnérabilité du cœur de Jésus, puisqu'il est tout proche de lui. Par hypothèse, il était évidemment témoin de la résurrection de Lazare. Il a été fasciné par le Messie, le Verbe incarné, ses gestes de puissance. Là, il expérimente quelque chose de nouveau, la révélation de la vulnérabilité du cœur de Jésus, dont il est dit qu'il fut troublé en son esprit. Et alors, il devient... Lui, le disciple bien-aimé, devient agneau avec l'agneau. Nous passons au passage suivant. Or, près de la croix de Jésus, se tenaient sa mère et la sœur de sa mère, Marie, femme de Clopas et Marie de Magdala. Jésus, donc, voyant sa mère, et se tenant près d'elle le disciple qu'il aimait, dit à sa mère, « Femme, voici ton fils. » Puis il dit au disciple, « Voici ta mère. » Dès cette heure-là, le disciple l'accueillit comme sienne, l'accueillit chez lui, en son bien propre, pour prendre la traduction exacte. Je voudrais d'abord rappeler le commentaire très beau que fait Claude Lacolombière, qui n'est pas de lui, il s'inspire d'anciens écrits, mais il rappelle que quand Jésus prononce cette parole « Femme, voici ton fils, et puis voici ta mère », c'est une parole performante, qui a l'efficacité de la parole créatrice. Et donc, il dit, et cela advient. C'est une nouvelle création. C'est pas, c'est comme ton fils où il va te tenir lieu de fils. Il devient ton fils et elle devient vraiment ta mère, ontologiquement, dans l'ordre de la grâce. Et Claude Lacolombière rappelle que cette parole est aussi forte que quand il est dit que Dieu disait au début de la création que la lumière soit et il en fut ainsi, qu'il est un firmament, et il en fut ainsi. Et la même parole, aussi performante dans l'institution de l'Eucharistie, ceci
est mon corps, est vraiment mon corps, substantiellement. Donc il y a un changement presque de substance dans la relation entre Marie et Jean. Il est vraiment le fils, elle est vraiment la mère. Ceci est ton fils, ceci est ta mère. Là maintenant, de toute évidence, nous voyons la relation de Jean, le disciple bien-aimé, à Marie. Jean devient le premier fils dans l'ordre de la grâce. Il est l'héritier. La présence de Marie au pied de la croix, ici donc, comme à Cana, est absolument essentielle et fondatrice. À la croix, il s'agit ici des noces définitives préfigurées à Cana, et il s'agit là, avec le sang de Jésus, du véritable vin nouveau de l'Alliance, et Jean devient le premier enfant de cette alliance du nouvel Adam et de la nouvelle Ève. Et donc voilà son rapport à l'Église. Jean est le premier enfant de l'Église qui est enfanté dans la douleur du Golgotha, l'Église qui va naître quelques instants plus tard du cœur ouvert. Alors notez ici l'absence de Simon-Pierre qui avait renié. Au Golgotha, l'Église est d'abord mariale et joannique. Et je cite Origène qui dit « Nul ne peut saisir, nul ne peut comprendre le mystère s'il ne s'est pas renversé sur la poitrine de Jésus et s'il n'a pas pris Marie pour mère. » Nous passons au passage suivant, toujours au chapitre 19. Venus à Jésus, quand les soldats virent qu'il était déjà mort, ils ne lui brisèrent pas les jambes, mais l'un des soldats de sa lance lui perça le côté, et il sortit aussitôt du sang et de l'eau. Celui qui a vu rend témoignage, et son témoignage est véritable, et celui-là sait qu'il dit vrai, pour que vous aussi vous croyiez. Car cela est arrivé afin que l'Écriture fût accomplie, pas un os ne lui sera brisé, et une autre Écriture dit encore, ils regarderont celui qu'ils ont transpercé. C'est la rencontre la plus importante entre Jésus et le disciple qu'il aimait. Et cette rencontre est toute en silence, dernière parole silencieuse et efficace, proférée par le Seigneur en croix. Il nous est aisé donc d'identifier le disciple que Jésus aimait avec celui qui a vu et qui rend témoignage, c'est une évidence. Il était au pied de la croix et on emploie, comme je l'ai déjà dit, les mêmes termes pour parler de lui en Jean 21. C'est ce disciple qui témoigne et nous savons que son témoignage est véridique. Donc là, nous avons vraiment tous les termes qui se rejoignent. Ici, quel est le rapport à l'Église? Avec le côté ouvert, c'est la naissance mystique de l'Église dont Jean est le témoin aimant et le premier enfant. Et puis il est intéressant de noter, en Jean 13, il y avait ce contraste avec Judas. Ici, il y a un contraste avec le soldat qui transperce le côté. Notez que de part et d'autre du verset vraiment central, un des soldats de sa lance lui perça le côté et il sortit aussitôt du sang et de l'eau. Ce verset est un verset pivot. Je vais essayer un petit peu de l'expliquer. De part et d'autre de ce verset, il y a d'une part le soldat et le transpercement, dernier acte de violence dont le sang est la dernière manifestation. Il sortit du sang. Et puis tout de suite, dans ce même verset, il y a l'eau. Première manifestation de la nouvelle vie, de la nouvelle création. Et il y a tout de suite le témoignage de celui qui aime. D'un côté, celui qui transperce, de l'autre côté, celui qui aime et qui témoigne. Il nous faut écouter la musique, si on peut dire, de ce passage. C'est la fête de la musique. Il n'y a pas de plus belle musique que cet évangile de Jean. Écoutez la musique de ce passage. Après l'eau, il n'y a plus que la présence amie du témoin, disciple que Jésus aimait, l'avènement d'une création nouvelle et le dévoilement de l'Écriture, manifesté par deux citations de l'Écriture, « Pas un os ne lui sera brisé »,
une autre écriture qui dit « Ils regarderont celui qu'ils ont transpercé », mais de toute évidence, c'est toute l'écriture là qui s'ouvre pour Jean, l'exégète, le théologien.

Et c'est ça, ce dévoilement de l'Écriture que Jean, le même disciple qui est l'auteur probable, évidemment probable, de l'Apocalypse, il reprendra cette vision au chapitre 22. L'eau, le fleuve limpide comme du cristal qui jaillit du trône de Dieu et de l'agneau dans la Jérusalem céleste. Vision glorieuse mais enracinée dans l'expérience du Golgotha quand il comprend que l'eau qui coule du côté de Jésus, c'est l'eau qui coule du côté droit du véritable temple, le temple définitif non fait de main d'homme. Ça nous entraînerait très loin. Il assiste là au moment suprême de la révélation de l'amour. Alors on comprend la place invisible de Jean dans le mystère de l'Église. C'est une place qui est au cœur. On pourrait lui appliquer les paroles que dira un jour Thérèse, « Dans le cœur de l'Église, ma mère, je serai l'amour. » On déborde un peu le temps habituel, mais c'est un peu le couronnement, c'est la grande rencontre avec le disciple. Je vous promets qu'à 10 heures au plus tard, on aura fini. Donc c'est une heure tout à fait. C'est la fête de la musique. Il y aura d'autres festivals de musique qui se prolongeront jusqu'à 1 heure du matin. Donc nous, on peut bien... Voilà. Passage suivant. Nous allons dans les récits de la résurrection, chapitre 20. Le premier jour de la semaine, Marie de Magdala vient de bonne heure au tombeau, comme il faisait encore sombre, et elle aperçoit la pierre enlevée du tombeau. Elle court alors et vient trouver Simon-Pierre ainsi que l'autre disciple, celui que Jésus aimait. Et elle leur dit, « On a enlevé le Seigneur du tombeau et nous ne savons pas où on l'a mis. » Pierre sortit donc ainsi que l'autre disciple. Alors c'est là qu'il y a une petite possibilité que ce soit le même qui ait fait entrer Pierre dans la cour du grand prêtre. Voilà. Donc, Pierre sortit ainsi que l'autre disciple et ils se rendirent au tombeau. Alors ici, nous le voyons bien, le disciple est étroitement lié à Simon-Pierre. À ce stade-là, ils sont inséparables. C'est mystérieux. Ils couraient tous les deux ensemble. L'autre disciple, plus rapide que Pierre, le devança à la course et arriva le premier au tombeau. Alors, qu'est-ce que ça signifie? Certes, il y a peut-être les raisons de la jeunesse. On peut dire qu'il était jeune, donc il courait plus vite. Mais il y a surtout, je crois, la hâte biblique. L'âme de Jean est comme la bien-aimée, son âme est comme la bien-aimée du cantique qui accourt pour se saisir de son bien-aimé. Mais théologiquement, je pense, il fallait surtout que, comme en Jean 13, le disciple soit intermédiaire entre Jésus absent et Simon-Pierre, en tant que confident et héritier. C'est cela que j'ai déjà appelé une sorte de hiérarchie du cœur non instituée. Il fallait que le confident, l'héritier, arrive d'abord. Non pas qu'il entre et qu'il prenne possession, non, mais qu'il arrive pour accueillir le mystère en premier et pour rendre capable Simon-Pierre de l'accueillir à son tour. Vous voyez, c'est mystérieux. Donc il arrive en premier, il se penche, il aperçoit les linges, pourtant il n'entre pas. Dans sa hâte, il se penche pour voir, mais il n'entre pas. Il donne la préséance à la hiérarchie instituée, Pierre qui va devenir le berger de l'Église. Alors arrive aussi Simon-Pierre qui le suivait, il entra dans le tombeau, il voit les linges gisant à terre, ainsi que le suaire qui avait recouvert sa tête, non pas avec les linges, mais roulé à part dans un endroit. Alors entra aussi l'autre disciple, arrivé le premier au tombeau, il vit et il crut. Que voit-il et que croit-il? Ça, c'est vraiment le mystère de l'Église dans lequel il entre. Il voit, si on peut dire, Jésus ressuscité, mais invisible, et en même temps, il voit Pierre dans le tombeau, visible. Pierre qui rend visible le Christ dont il sera le vicaire sur terre. Désormais, le Christ glorieux se rendra visible par son Église dont Pierre est le chef visible. Et voilà que Jean découvre ça. Il découvre le mystère plénier de l'Église dans le tombeau. Voilà son rapport à Simon-Pierre, mais voilà aussi son rapport à l'Église. Et puis alors, il y a un nouveau dévoilement de l'Écriture. Il vit et il crut, en effet.

Et il ne savait pas encore que d'après l'Écriture, il devait ressusciter d'entre les morts. Donc, avènement, une sorte d'épiphanie de l'Église dans le tombeau. Passage suivant, nous passons au chapitre 21. Après cela, Jésus se manifesta de nouveau aux disciples sur le bord de la mer de Tibériade. Il se manifesta ainsi, Simon-Pierre, Thomas, appelé Didyme, Nathanaël de Cana en Galilée, les fils de Zébédée, mais c'est curieux, il ne dit pas qu'il l'est. On peut comprendre l'interrogation de certains exégètes. Les fils de Zébédée, Jean et Jacques, mais là, il ne dit pas que c'est lui. Et par contre, il dit deux autres de ses disciples se trouvaient ensemble. Il y a bien une énigme du disciple que Jésus aimait et qui s'appelle Jean, ça c'est sûr, et qui est l'évangéliste et l'auteur de l'Apocalypse et l'auteur des trois lettres. Mais est-ce Jean l'apôtre, fils de Zébédée? Question. Et l'Église permet la recherche. Pourvu, dit-elle, sous le magistère de Pie XII, pourvu de ne pas troubler la foi des fidèles. J'espère que je ne vous ai pas troublé. De toute façon, je ne vous ai pas dit que j'adhérais à cette théorie, mais ça vaut la peine de la poser. Simon-Pierre, donc, leur dit « Je m'en vais pêcher ». Ils lui dirent « Nous venons nous aussi avec toi ». Ils sortirent, montèrent dans le bateau, et cette nuit-là, ils ne prirent rien. Or, le matin déjà venu, Jésus se tint sur le rivage. Pourtant, les disciples ne savaient pas que c'était Jésus. Jésus leur dit, « Les enfants, vous n'avez pas du poisson ?» Ils lui répondirent, « Non. » Il leur dit, « Jetez le filet à droite du bateau et vous trouverez. » Ils le jetèrent donc, et ils n'avaient plus la force de le tirer, tant il était plein de poissons. Le disciple que Jésus aimait dit alors à Pierre, « C'est le Seigneur. » À ces mots, « C'est le Seigneur. » Simon-Pierre mit son vêtement car il était nu et il se jeta à l'eau. Alors ici, notez d'abord à nouveau le rapport à Simon-Pierre. Le disciple que Jésus aimait est encore intermédiaire entre Jésus et son premier apôtre. Toujours cette place privilégiée du confident héritier qui révèle, qui reconnaît. C'est ce qu'on peut appeler la mémoire joannique, la mémoire qui aime. Comme la mémoire de Marie qui gardait et méditait fidèlement, cette mémoire que Jean a cultivée et qu'il a cultivée justement à l'école de Marie puisqu'il a pris Marie chez lui. L'Église a besoin de Pierre, mais Pierre a besoin du cœur aimant de l'Église pour exercer sa mission. Voilà ce que Jean nous révèle. Benoît XVI semble avoir eu cela à l'esprit lors de sa rencontre avec les nouveaux mouvements et communautés nouvelles à la Pentecôte. Ces nouveaux mouvements sont comme la voix du cœur aimant de l'Église qui sans cesse reconnaît la présence du Seigneur dans les événements de l'histoire. Il n'y a pas que dans les mouvements que ça se passe, mais ces mouvements nous aident toute l'Église à avoir cette sorte de vigilance, cette sorte d'attention aux signes et aux événements de l'histoire. Et donc Pierre, pour exercer son ministère, a besoin de cette voix. Pierre a besoin de Marie et de Jean. Et puis notons aussi ce fait intéressant. À Cana, Marie avait dit, en orientant tout sur Jésus, « Tout ce qu'il vous dira, faites-le. » Et là de nouveau, et Pierre était présent à Cana. Et là de nouveau, Jean désigne et centre tout sur le Seigneur. Il dit à Pierre, « C'est le Seigneur. » Vous voyez, il y a une sorte de convergence entre Marie et Jean qui oriente tout vers Jésus. Dernier passage, toujours en Jean 21, Jésus dit à Simon-Pierre, « Suis-moi ». Se retournant, Pierre aperçoit marchant à leur suite le disciple que Jésus aimait, celui-là même qui, durant le repas, s'était penché sur sa poitrine et avait dit, « Seigneur, qui est-ce qui te livre ?» Donc là encore, notez le rappel de la scène du chapitre 13 avec la seule parole que le disciple adressait à Jésus. Et ici donc, nous voyons aussi le disciple qui suit à distance et qui, comme Marie, semble contempler les événements et les médite en son cœur d'héritier. Comme dans le tombeau, il lui est donné de contempler le mystère de l'Église et cette fois-ci,
avec Jésus ressuscité, non pas absent, mais visible, qui institue Pierre comme pasteur des brebis. Alors cette scène, elle est magnifique. Il ne dit rien. On pourrait dire de cette scène ineffable qu'il y a là Jésus et son Église, symbolisée par la tête visible, qui est Pierre, et par le cœur plus invisible, plus caché, qui est Jean. Le mystère de l'Église, comme au tombeau, se révèle, mais ici dans une lumière nouvelle, parce que Jésus est visible, ressuscité, et il institue Pierre. Le voyant donc, Pierre dit à Jésus, « Seigneur, et lui ?» Jésus lui dit, « Si je veux qu'il demeure jusqu'à ce que je vienne, que t'importe, toi, suis-moi. » Alors ici, Jésus dévoile la vocation du disciple qu'il aimait. Il est le témoin du mystère contenu dans le cœur de Jésus, ce cœur sur lequel il a reposé lors du dernier repas et qu'il a vu ouvert au Golgotha avec le jaillissement du sang et de l'eau. Jean symbolise la mémoire, Jean symbolise la tradition de l'Église, et c'est à ce titre qu'il demeure pendant tout le temps de l'Église. Son témoignage traverse l'histoire de l'Église et débouche sur l'éternité. Le bruit se répandit alors chez les frères que ce disciple ne mourrait pas. Or Jésus n'avait pas dit à Pierre, il ne mourra pas, mais... « Si je veux qu'il demeure jusqu'à ce que je vienne. » Au contact du cœur du Verbe incarné, il est donné à Jean de sonder la profondeur du mystère. Et c'est bien parce qu'il était au contact du cœur de Jésus à la dernière scène et qu'il l'a vu ouvert au Golgotha et qu'il a médité tout cela et qu'il était à l'école de Marie. C'est bien pour cela qu'il va sonder le mystère. C'est à lui seul qu'il sera donné de sonder le commencement éternel. Et ça donne ce prologue étonnant de l'Évangile. Au commencement était le Verbe, celui par qui tout a été fait. Il était Dieu, il était en Dieu, il était avec Dieu. Mais il sonde aussi l'accomplissement eschatologique, c'est-à-dire la fin de l'histoire, laquelle va déboucher sur l'éternité de la Jérusalem céleste, dont le même disciple, Jean, exprimera la vision dans l'Apocalypse. Et c'est ainsi qu'il demeure, par-delà sa mort, à travers ses écrits. Et surtout, c'est lui qui achève la révélation, non seulement en tant que dernier des quatre évangélistes, mais aussi comme auteur du dernier livre de la Bible. Il clôt la révélation. Et c'est pour ça qu'il demeure. Jusqu'à ce qu'il vienne, jusqu'à ce que Jésus vienne dans la gloire. C'est ce disciple qui témoigne de ces faits et qui les a écrits, et nous savons que son témoignage est véridique. Notez donc, je le rappelle encore une fois, ce qui a été dit au chapitre 19 en des termes tout à fait semblables après le transpercement. Il y a encore bien d'autres choses qu'a faites Jésus. Si on les mettait par écrit, une à une, je pense que le monde lui-même ne suffirait pas à contenir les livres qu'on en écrirait. À travers peut-être cette figure de style, il y a quelque chose de très profond dans ce verset. Ce verset est comme un symbole de cet achèvement dont nous venons de parler il y a quelques instants. Signe d'un monde nouveau, d'une création nouvelle qui dépasse infiniment les limites de ce monde. Le disciple, à travers l'Église et à travers ses écrits, en est désormais le témoin ébloui de cette nouvelle création, de cet achèvement. Il en est le témoin ébloui et désormais éternel. Pour terminer, quelques considérations encore éparses. Le disciple que Jésus aimait est donc bien présent dans ce que nous vivons à Paray-le-Monial. Marguerite Marie est comme lui héritière et confidente. Et Claude la Colombière est, selon la tradition parodienne, le fidèle serviteur et parfait ami.
Il était aussi logique qu'il y ait un jour une chapelle Saint-Jean, consacrée à l'adoration permanente. Et surtout, nous sommes invités à avoir plus spontanément recours à l'intercession de Jean. Notre époque, l'Église de notre temps, ont besoin de cette dimension joannique. C'est tout le sens de l'événement du Concile Vatican II, source du renouveau que nous expérimentons. C'est le sens de l'extraordinaire pontificat de Jean-Paul II. La Providence a voulu qu'il porte aussi le nom du disciple bien-aimé dans son nom de pape, à la suite, bien sûr, du pape Jean XXIII. C'est le sens du jubilé encore récent que nous avons vécu. C'est le sens de la première encyclique du pape actuel dont le titre est précisément tiré de la première épître de Jean, « Dieu est amour ». Comme nous l'avons dit, Jean est le témoin de l'éternel commencement, l'éternel engendrement du Fils par le Père. Il est aussi le témoin de l'avenir et de l'accomplissement. Et c'est donc lui qui fait prier actuellement l'Église pour la venue ultime de Jésus. L'Esprit et l'Épouse disent « Viens » dans l'Apocalypse dont il est l'auteur. « Oui, viens Seigneur Jésus !» Et dans le présent, situé, si l'on peut dire, entre ces deux éternités, il nous enseigne l'amour inépuisable qui jaillit du cœur ouvert de l'agneau vainqueur qui siège sur le trône de gloire et qui est ineffablement présent quotidiennement dans son Eucharistie. L'agneau qui déverse cet amour dans nos cœurs par l'effusion constante de l'Esprit Saint. Amen.

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2: Si le juste se détourne de sa justice, commet le mal et meurt dans cet état, c'est à cause de son mal qu'il mourra. Ézéchiel 18, 26

On m'a demandé de vous parler de la vocation. Et c'est donc un petit peu la question à laquelle je vais essayer de répondre. Comment découvrir notre vocation, comment percevoir ce que Dieu attend de chacun de nous. C'est une question importante, parce que percevoir sa vocation, c'est aussi découvrir son identité, sa personnalité profonde, dans ce qu'elle a d'unique. C'est aussi découvrir le sens qu'a notre existence. Et puis c'est enfin permettre à notre vie de trouver toute sa fécondité. Jésus nous dit « Je vous ai choisi, je vous ai établi, afin que vous portiez du fruit et un fruit qui demeure. » Est-ce que vous m'entendez bien? Ça va? Alors, je voudrais aborder cette question d'une manière qui puisse intéresser tout le monde. Ceux qui sont en recherche de vocation, les jeunes par exemple, mais aussi tous ceux qui déjà ont perçu leur vocation, mais qui veulent aller plus loin dans leur réponse à l'appel de Dieu. Et puis je voudrais aussi m'adresser à ceux qui sont en souffrance, parce qu'ils ont le sentiment de ne pas découvrir quel est leur appel, ou parfois même le sentiment de ne pas avoir de vocation. Quand on parle de vocation, il y a toujours des gens qui se sentent un peu les laissés pour compte, parce que le déroulement de leur vie n'entre pas dans des schémas classiques de la vocation, comme l'appel à la vie religieuse ou au mariage. C'est fréquent et souvent douloureux. Comme vous le savez, la petite Bernadette, malgré les apparitions dont elle a été gratifiée, a mis du temps pour découvrir sa vocation. Ça n'a pas été plus facile pour elle que pour nous. Et entre le moment où Bernadette a vécu les apparitions et le moment où elle est entrée au noviciat à Nevers, 8 années se sont écoulées. Et des années avec beaucoup d'incertitudes, d'hésitations, de perplexités, avant de comprendre clairement ce à quoi Dieu l'appelait. Et on peut dire aussi que Bernadette a rencontré des obstacles pour répondre à cet appel. Sa santé déficiente, la pauvreté de sa famille, et puis aussi le sentiment qu'elle avait de n'être bonne à rien. Et je crois que donc Bernadette, elle peut nous aider, parce qu'elle est passée aussi à travers ses difficultés, à comprendre l'appel qui repose sur nous. Et puis je voudrais aussi, vous voyez, parler de vocation de manière très large. Pas seulement le choix d'un état de vie, mais aussi comment, dans le quotidien de notre existence, découvrir jour après jour ce que Dieu attend de nous et y répondre. Et je crois qu'en un certain sens, ce n'est pas simplement des choix importants, mais c'est aussi le quotidien de nos journées que nous devons penser en termes de vocation, c'est-à-dire en termes de réponse à des appels que Dieu ne cesse de nous adresser. Alors, je voudrais d'abord faire une réflexion, donc pour élargir un petit peu ce concept de vocation. C'est que sous-jacente à cette idée de vocation, il y a une vérité anthropologique fondamentale, une vérité concernant l'homme, que Jean-Paul II a beaucoup souligné dans ses catéchèses au début de son pontificat. Oui, Jean-Paul II nous dit que l'homme est un être essentiellement appelé. Oui, ce qui veut dire que l'homme ne peut pas se réaliser seulement en élaborant des projets de sa propre initiative et en s'efforçant de réaliser ses projets, mais c'est aussi et surtout, bon, entre parenthèses, c'est normal évidemment d'avoir des projets et de vouloir les réaliser, mais ça ne suffit pas et on peut s'y enfermer. Et l'homme se réalise encore davantage
plutôt qu'en élaborant simplement les projets qui l'intéressent, l'homme se réalise davantage en répondant à des appels, parfois imprévus, que la vie lui propose. Parce que vous voyez, si pour nous la vie ne consiste qu'à réaliser des projets personnels, eh bien nous risquons très vite de nous enfermer en nous-mêmes, de nous enfermer dans les limites de ce que nous sommes capables de concevoir et d'imaginer. Autrement dit, dans les limites de notre fonctionnement psychologique et dans lequel souvent nous restons enfermés. Oui, je crois que ça, c'est un des grands drames du monde d'aujourd'hui, c'est que de plus en plus, l'homme est prisonnier d'un monde qu'il se fabrique. Au moins, c'est sa tentation, oui. Se fabriquer un univers, mais si c'est un univers que je fabrique moi-même, qui est simplement le fruit de mes projections psychologiques, j'aurais très vite fait d'y être enfermé et d'étouffer dans cet univers. Alors que si je suis capable de m'ouvrir à des appels, à une réalité qui me dépasse, une réalité que je n'ai pas fabriquée, dont je ne suis pas l'auteur, alors là, j'ai la garantie de vivre une vie beaucoup plus belle, beaucoup plus profonde et beaucoup plus féconde que si je suis simplement livré à moi-même. Oui, très souvent, par exemple, l'homme d'aujourd'hui élabore des projets en fonction d'une certaine idée qu'il se fait du bonheur. Voilà ce qui pourrait me rendre heureux. Oui, mais est-ce que tu es sûr? Et Dieu sait bien mieux que nous ce qui peut nous rendre heureux. Vous voyez, pour dire ça en d'autres termes, le propre de l'homme, c'est la liberté et la responsabilité. Et qu'est-ce que c'est que d'être responsable? C'est répondre de ses actes, les assumer, mais encore plus, je dirais, c'est répondre, on trouve cette racine dans la parole responsabilité, c'est répondre aux défis que la vie nous adresse, c'est répondre aux appels qui se présentent jour après jour devant nous dans notre existence. Oui, et c'est donc cette vérité fondamentale sur laquelle le pape a beaucoup insisté, vous voyez, c'est que l'homme grandit en percevant et en accueillant librement toutes les sollicitations à mûrir, à se convertir, à se laisser transformer, que la vie ne cesse de lui adresser. Et c'est un point fondamental. Et donc, vous voyez, tout au long de notre existence, Dieu, de manière mystérieuse, de manière discrète, mais réelle, elle ne cesse pas de nous interpeller, de nous proposer des chemins de croissance et de maturation humaine et spirituelle. Une invitation à poser des choix, jour après jour, et qui sont parfois différents de ceux que nous nous proposons spontanément. Alors, ces appels que Dieu ne cesse de nous adresser, ils peuvent, bien sûr, de temps en temps, concerner des grandes orientations de notre vie. Autrement dit, une vocation au sens classique du terme. Mais bien souvent, les appels que Dieu nous adresse, et c'est très important de ne pas passer à côté, c'est fondamental, bien souvent, les appels de Dieu, ça concerne des choses de tous les jours. Ça peut être, par exemple, une invitation discrète à un acte de confiance, une invitation à un moment de prière, une invitation à un pardon, à un service rendu par amour, une invitation tout simplement à un sourire alors que mon humeur ne m'y porte pas du tout spontanément. Vous voyez, et à travers ces appels que Dieu nous adresse en permanence, nous sommes invités à nous dépasser sans cesse, mais ce dépassement de soi, il ne faut pas du tout le comprendre dans une perspective volontariste ou ascétique, où il s'agirait de se fabriquer un programme de perfection et de le réaliser à la force du poignet. Mais il s'agit, vous voyez, d'accueillir des invitations douces et discrètes du Saint-Esprit qui nous orientent vers telle ou telle décision, tel ou tel choix, parfois imprévu. Mais en même temps qu'il y a cette lumière qui est donnée à l'intelligence pour nous faire comprendre ce que Dieu attend de nous, il y a aussi une grâce de force, d'encouragement qui nous est donnée pour accomplir ce que Dieu nous demande. Mais donc là, il n'y a rien de volontariste.
hein, au sens de durci et de tendu. Il y a bien sûr un acte de la volonté pour accueillir ce que Dieu nous propose, et un acte de volonté qui peut demander parfois un certain courage, un dépassement de nos peurs, de nos fermetures, de nos attachements. Mais quand ça vient vraiment de Dieu, cet acte de volonté, il nous est comme donné. Ce n'est pas quelque chose que l'homme se fabrique. C'est de l'ordre d'une grâce, d'un don de Dieu. Une grâce à accueillir et non pas un effort volontariste. Parce que dans la mesure même, nous accueillons cette invitation de Dieu, nous recevons une force et un encouragement qui nous permet de le mettre en pratique. Alors, la question se pose, vous voyez, comment tous ces appels de Dieu au quotidien, ou les appels plus importants, comment est-ce qu'ils peuvent nous rejoindre? Comment est-ce qu'ils peuvent se manifester dans notre vie? Alors, évidemment, de multiples manières. Ça peut être une parole de l'Écriture qui touche mon cœur. Ça peut être l'exemple d'une personne de bien qui m'encourage, qui me donne envie de suivre le même chemin. Ça peut être un désir qui naît dans le profond de mon cœur, dans la prière en particulier. Ça peut être aussi une motion de l'Esprit Saint. Et puis très souvent, ce qu'il faut ajouter, et c'est très important, j'en parlerai un petit peu, c'est très souvent à travers les événements de notre existence que ces appels de Dieu nous rejoignent. Et aussi bien les événements heureux, les bénédictions de la vie, mais aussi les épreuves, les souffrances, sont toujours porteurs d'un certain appel de Dieu. Alors j'y reviendrai tout à l'heure. Donc voilà un petit peu une considération pour élargir cette notion de vocation et d'appel. Ça va, vous me suivez? Oui. Alors maintenant, dans une deuxième partie, ce que je voudrais, c'est répondre à la question suivante. Qu'est-ce qui nous permet de détecter? Qu'est-ce qui nous permet de percevoir, de reconnaître tous ces appels de Dieu dans le quotidien de notre vie? Vous voyez, et puis aussi découvrir la vocation qui est la nôtre. Ça va ensemble. Mais je pense que le plus important dans ce domaine-là, c'est pas de se torturer l'esprit avec inquiétude, de se poser mille questions. Mais la vocation, c'est pas un problème à résoudre, mais c'est un fruit qu'il faut laisser mûrir. On voit bien pour la petite Bernadette, à un certain moment, après une Eucharistie, d'ailleurs c'était très intéressant, c'était mûr, c'était clair. Ça n'était pas un an avant, ce n'était pas de sa faute, mais le moment n'était pas encore venu. Vous voyez ? Donc si on veut comprendre un petit peu ce que c'est que le discernement d'une vocation, c'est très important d'avoir un petit peu ce modèle en tête. Ce n'est pas un problème à résoudre, mais c'est un fruit qu'il faut laisser mûrir. Et vous savez très bien que pour qu'un fruit mûrisse, il n'y a pas à tirer sur les feuilles de l'arbre. Il faut simplement donner à cet arbre les conditions qui lui permettent de porter du fruit et que ces fruits viennent à maturité. Autrement dit, il faut du soleil, il faut de l'engrais, il faut de la pluie. Et puis aussi, ce qui est nécessaire, et ça il faut dans notre vie, c'est de temps en temps un peu d'émondage, une bonne taille, pour enlever des gourmands ou des rameaux qui risqueraient de prendre toute la sève et la vitalité de cet arbre. Alors c'est ce que je vais faire maintenant, oui, pour que cet arbre du discernement, ce mûrissement de notre vocation, ou dans le quotidien, cette capacité à percevoir les appels de Dieu puisse se déployer dans notre vie, qu'est-ce qu'il faut faire? Alors je vais donner un certain nombre de conseils. Il y a 7 points qui me paraissent donc des points importants, des attitudes de cœur, un style de vie qui permet à nos choix de mûrir dans le bon sens. Alors mettons en pratique ces attitudes et après ça, les choses se feront toutes seules, comme un fruit qui arrive tout seul à maturité si l'arbre a les bonnes conditions. Premier point, donc comment nous ouvrir aux appels de Dieu. Premier point, le désir et, je dirais, une détermination. Être bien décidé
à faire la volonté de Dieu en toutes choses, oui. Être bien décidé à ne rien refuser à Dieu. Alors bien sûr, nous sommes pécheurs, nous sommes infidèles, nous tombons 10 fois par jour, nous chutons sans cesse, et cela est inévitable. Mais malgré nos pauvretés, nous devons être déterminés à ne rien refuser à Dieu. Et une détermination qui procède de la confiance. Nous sommes sûrs que Dieu veut notre bonheur. Mais voyez, cette détermination est importante parce que plus nous sommes décidés à faire la volonté de Dieu, eh bien plus nous recevrons la lumière pour la comprendre. Premier point. Deuxième point, la prière. Persévérer dans la prière. Jésus nous dit « Priez sans cesse ». Saint Paul nous dit « Vivez dans la prière ». Pas prier de temps en temps, vivez dans la prière. Oui, savoir donner du temps à Dieu selon nos possibilités et faire de tous les aspects de notre vie l'occasion d'un dialogue simple, spontané, confiant avec Dieu. C'est très important parce que toute vocation naît et mûrit dans le contexte d'un dialogue personnel et intime avec Dieu. Dans une disponibilité, une écoute, qui sont les attitudes de base de la prière. Et je crois qu'en lien avec la prière, je mettrai aussi le contact avec la Sainte Écriture. Parce que c'est très souvent à travers l'Écriture que Dieu répond à nos questions. Je dirais aussi, ce qui est très important, c'est que quand nous lisons fidèlement l'Écriture, bien parfois elle est aride, obscure, bien sûr, mais souvent elle touche notre cœur. Et quand l'Écriture, la parole de Dieu touche notre cœur, il y a comme une accoutumance qui se crée, une accoutumance à reconnaître la voix de Dieu. Et si nous voulons apprendre à reconnaître la voix de Dieu quand il nous parle, eh bien, commençons par lire la parole de Dieu. Et quand elle nous touchera, elle crée comme cette familiarité avec Dieu qui nous permet de reconnaître sa voix. Troisième attitude, la confiance. Une confiance sans limite dans la bonté et la fidélité de Dieu. Évitons toute peur, évitons toute inquiétude et tout découragement. Jésus l'a dit à Sœur Faustine que les seuls obstacles à la sainteté, c'est l'inquiétude et le découragement. Bon, il est normal d'avoir peur, c'est humain, mais nous ne devons pas écouter nos peurs, nous laisser conditionner par nos peurs. Parce que la peur est ce qui peut le plus fausser le discernement d'un appel de Dieu. Et au contraire, c'est très important, plus nous sommes dans la paix, plus nous sommes dans la confiance, plus nous sommes dans l'abandon, plus il sera facile de percevoir la lumière avec laquelle Dieu veut nous conduire. Et puis, un aspect de la confiance qui est très important, c'est ayons confiance en ce que Dieu peut faire en nous malgré nos misères, malgré notre nullité. Et parfois, et c'était le cas de la petite Bernadette, parfois on a du mal à accueillir une vocation pourtant authentique parce qu'on se sent trop pauvre, trop petit, ou parfois même indigne, mais c'est un manque de confiance dans la puissance de la grâce de Dieu. Donc la confiance, c'est absolument fondamental. Un quatrième point qui est important aussi, c'est que pour découvrir les appels de Dieu dans notre vie, il importe de nous garder libres. La liberté, la souplesse, la disponibilité, un certain détachement. Oui. Ayons des projets, ayons des liens humains. Plus nous avons de projets, plus nous aimons, meilleur c'est. Mais en même temps, toujours avec une liberté. Vous voyez, il faut qu'aucune réalité ni aucune personne en dehors de Dieu ne soit pour nous l'objet d'une déclaration absolue et irrévocable du genre « je ne peux pas exister sans cela ». Mais c'est ce qu'on dit parfois « je ne peux pas vivre sans cela ». Mais c'est faux. Et puis c'est une forme d'idolâtrie. Il est important d'aimer, d'avoir des projets, mais il est important aussi de le faire en gardant son cœur libre et détaché de manière à accueillir ce que Dieu nous pourrait nous proposer. Nous devons rester libres d'accueillir tout ce que Dieu pourrait nous proposer,
et savoir parfois renoncer à certains désirs, à certains projets, à certains attachements et liens humains, si Dieu nous le demande. Et Dieu nous rendra le centuple. Tout ce qu'on aura quitté pour Dieu, petit ou grand, nous sera rendu au centuple. Gardons notre cœur libre. Là encore, c'est une attitude de confiance. C'est souvent nos peurs et nos inquiétudes qui font que nous nous attachons à un tas de trucs, à un tas de sécurité. Mais plus nous sommes confiants que Dieu veut nous combler, plus notre cœur est libre. Un cinquième point, alors là je vais toucher à un point un peu plus difficile, mais qui est important quand même. Le mot-clé, c'est consentement, acceptation. Oui, je crois que si nous voulons découvrir les appels de Dieu dans notre vie, et spécialement à travers les événements de notre vie, eh bien, cela suppose d'accueillir la vie telle qu'elle est, d'accueillir le réel tel qu'il est. Oui. M'accepter tel que je suis, avec mes faiblesses et mes pauvretés, accepter les situations dans lesquelles je me trouve et les chemins par lesquels la vie me fait passer. Oui. Dieu travaille dans le réel, pas dans l'imaginaire. Et plus je consens au réel avec confiance, plus j'accepte la réalité telle qu'elle est, ma situation telle qu'elle est, et bien plus je suis en mesure de percevoir les appels de Dieu. Oui, et puis une petite réflexion entre parenthèses, c'est que... je vais prendre une image un peu banale, mais... Oui, ce que je veux évoquer à travers ce que je suis en train de dire, bon, c'est pas facile, mais c'est important, c'est un peu comme une attitude de fond, face à l'existence, face à la vie. Et vous voyez, parfois notre attitude, c'est la suivante. On est un peu comme quelqu'un qui est devant une assiette, une grande assiette au restaurant, par exemple, et puis dans l'assiette, il y a plein de trucs. Il y a tout un tas de mets différents, de condiments, de garnitures et tout ça. Bon. Et puis dans cette assiette, eh bien, il y a des choses qui me plaisent, et puis il y a des machins que j'aime pas. J'aime pas les olives, j'aime pas les anchois. Alors qu'est-ce qu'on fait? Bon, on ne le fait pas, évidemment, parce qu'on est poli, mais la tentation, c'est quand même de dire, eh bien, je vais vider l'assiette de tout ce qui ne me plaît pas, et au contraire, je vais me resservir abondamment de tout ce qui me plaît. Bon, on peut peut-être faire ça avec une assiette, mais on ne peut pas faire ça avec la vie. On ne peut pas faire ça avec l'existence. On ne peut pas faire un tri. Il faut tout accepter, tout accueillir dans la confiance, y compris les épreuves et les difficultés, mes pauvretés, mes fragilités, ou par exemple par rapport à soi. Eh bien, ce que je suis, il faut l'accepter totalement. Ce qu'il y a de bon et de beau en moi, mais aussi mes parts d'ombre et de pauvreté, je dois y consentir. Parce que si j'accepte la vie dans sa totalité, elle prendra un sens, elle deviendra belle. Par contre, si, en fonction de mes caprices, en fonction de quoi ? En fonction de mes caprices, j'accepte certains aspects de la vie et je rejette les autres, eh bien, la vie deviendra incohérente. Là, il y a un grand secret, vous voyez. Si nous voulons que la vie soit belle, cohérente, qu'elle ait un sens, il faut l'accepter telle qu'elle est. La joie, le plaisir, le bonheur, mais aussi la difficulté, aussi la souffrance, aussi la maladie, aussi l'échec. Oui. Et plus nous acceptons la vie dans sa totalité, plus elle trouve un sens. C'est très mystérieux, mais c'est réel. La petite Thérèse, elle disait, vous voyez, je choisis tout. Je choisis tout. Ça veut dire, je ne subis rien. Je ne suis pas la personne qui subit, mais j'accepte, je choisis. Oui. C'est un acte qui demande du courage, mais c'est un acte de confiance et de foi, qui a une fécondité immense, parce que plus nous acceptons le réel tel qu'il est, eh bien plus Dieu nous conduit et nous parle à travers les événements et à travers les réalités. Sixième point, vivre l'instant présent. Mais pour que notre vocation mûrisse, ou bien
pour que nous puissions discerner les appels de Dieu, il faut vivre l'instant présent. Ce n'est pas en s'inquiétant pour l'avenir qu'on découvre sa vocation, mais c'est en vivant le moment présent tel qu'il est, avec confiance, avec gratitude, en accomplissant jour après jour simplement le bien qui est possible aujourd'hui. C'est en vivant pleinement le moment présent que nous construisons notre avenir. Repartons chaque matin à zéro, oubliant le chemin parcouru, comme dit saint Paul. Laissons notre passé à la miséricorde de Dieu. Confions notre avenir à sa providence. Appliquons-nous à nos tâches d'aujourd'hui, même si elles sont banales et pauvres, dans la paix et dans la confiance. Et l'avenir adviendra tout seul. Laissons Dieu faire. Et puis le septième point donc, que je voudrais évoquer aussi, c'est que pour discerner notre vocation, les appels de Dieu, enfin surtout s'il s'agit de choix importants, eh bien, nous avons besoin de nous confronter avec d'autres personnes. Là, c'est le mystère de l'Église, voyez. Soit nous confronter avec un accompagnateur, avec quelqu'un qui peut nous aider, nous conseiller, soit une autorité d'Église qui peut confirmer, encourager ou pas notre vocation, mais c'est nécessaire. Voyez. Personne n'est autosuffisant. Et face aux choix fondamentaux de notre vie, nous avons besoin de dialoguer avec quelqu'un. C'est la beauté du mystère de l'Église. Nous avons besoin les uns des autres. Voilà, donc ça c'était sept points, cette attitude. Et si nous essayons de les mettre en pratique humblement, jour après jour, eh bien, ça crée un certain style de vie qui nous rend réceptifs, accueillants aux appels de Dieu. Et c'est infaillible. Mettons cela en pratique et Dieu fera sa part à lui. Elle nous fera comprendre ce qu'il attend de nous. Je voudrais maintenant, dans une troisième partie, dire quelques mots sur la manière dont Dieu nous guide à travers les événements de notre existence, parce que c'est un point important. Comme je le disais, vous voyez, tout événement de notre vie, heureux ou malheureux, est porteur d'un appel de Dieu, qu'il est bon de discerner et de suivre. Les événements heureux, par exemple, eh bien, c'est un appel à l'action de grâce, un appel à la confiance, un appel à avancer en nous appuyant sur le Seigneur qui nous touche de temps en temps de ses grâces et de ses bénédictions. Bon. Les événements douloureux, c'est aussi un appel. Ça peut être un appel à la prière, un appel à nous convertir, un appel à nous reconnaître aux pauvres, un appel à nous appuyer davantage sur le Seigneur, un appel à nous laisser aider, bon, etc. Il peut y avoir mille choses qui consistent à l'appel que Dieu dépose dans un événement. Et c'est très important, cette réalité, parce que oui, c'est ça qui nous permet de vivre positivement toute situation. Et c'est ça la liberté chrétienne. Ce n'est pas la toute-puissance. Mais la liberté chrétienne, c'est cette capacité de vivre positivement toute situation, quelle qu'elle soit. Et avec le Seigneur, c'est possible. Ce n'est pas irréaliste. Et ce qui nous permet justement de vivre positivement une situation difficile, c'est de découvrir quel est l'appel que Dieu m'adresse au cœur de cette situation. Oui, même si elle n'est pas voulue par Dieu, il y a beaucoup de choses que Dieu ne veut pas, mais Dieu le permet. Et s'en sert. Et donc même dans des situations douloureuses, Dieu est présent et m'invite à m'orienter, à me positionner d'une manière ou d'une autre. Et c'est en découvrant cet appel de Dieu que je suis en mesure de vivre positivement une situation qui auparavant me paraissait seulement négative ou même insupportable. C'est vraiment un chemin de liberté. Oui, je dirais que répondre à une vocation, ce n'est pas seulement choisir un état de vie, mais c'est bien plus encore un grandir à travers les événements de l'existence, se laisser éduquer par la vie. L'épreuve, la maladie, les échecs, c'est aussi des vocations.
un appel à grandir. Et c'est important de le comprendre. Mais récemment, j'ai lu l'exemple d'une femme de 60 ans qui a perdu son mari, avec qui elle avait été très très heureuse, à la suite d'une opération en soi assez bénigne, mais qui a mal tourné. Et ce mari était encore assez jeune et plein de vitalité. Et suite à la mort de cet époux qu'elle aimait, cette femme est tombée en dépression. Et elle était comme hantée par la question suivante, mais pourquoi lui ? Et pourquoi de manière si stupide ? Une opération qui a mal tourné. Alors qu'il pouvait encore tellement profiter de la vie. Alors elle a fait tout un travail d'accompagnement, et puis elle a compris plusieurs choses. La première qu'elle a compris, c'est que même s'il y avait eu cette mort brutale, eh bien, elle devait quand même être reconnaissante pour tout ce qu'ils avaient vécu de beau ensemble. Ils avaient vécu des années de bonheur et de communion, et elle devait être reconnaissante pour cela. D'autre part, ce qu'elle a compris aussi, c'est que bon, perdre un époux, un conjoint, c'est très très douloureux, mais en même temps, on ne peut pas demander à la vie que les époux qui s'aiment partent toujours ensemble. Il faut bien qu'il y en ait un des deux qui vive l'épreuve du veuvage, même si elle est douloureuse. Et après ça, elle s'est dit, mais finalement, pourquoi cette épreuve du veuvage, c'est moi qui la vis et non pas lui ? Elle a commencé à recevoir une lumière. Elle a compris que quelque part, c'était un petit peu logique. Parce que dans leur couple, c'était lui qui avait été l'élément fort. Elle, elle était plus faible, plus délicate. Elle s'était beaucoup appuyée sur son mari. Et d'une certaine manière, elle avait vécu un peu à l'ombre de son mari. Lui, par contre, il avait réussi, pourrait-on dire, à déployer toute sa personnalité, toute sa maturité. Mais pas elle, en un certain sens. Est-ce qu'en fin de compte, elle n'avait pas besoin de comprendre cette épreuve comme une occasion de mûrir, une occasion de trouver une véritable autonomie, de trouver un déploiement nouveau de sa personnalité propre, ce qu'elle n'avait pas fait jusqu'à présent. Et elle a compris cela, elle l'a accepté, et ça l'a fait sortir de sa dépression. Oui. Un exemple, comment un événement douloureux eh bien, peut devenir un défi difficile. Mais si on l'accepte avec confiance, eh bien, ça peut nous faire sortir de la détresse et nous conduire sur un chemin de vie. Alors, comment, donc la question revient, oui, comment, face aux événements de notre existence, découvrir les appels de Dieu ? Alors, la réponse, je l'ai déjà donnée. Mettons en pratique les 7 points que j'ai évoqués tout à l'heure, et tôt ou tard, la lumière viendra. Mais il y a un point un petit peu sur lequel je voudrais insister. Là encore, comme une espèce de conversion, de changement d'attitude par rapport à l'existence. Voilà comment je vais l'exprimer. Oui, dans une situation déterminée, une situation concrète de notre vie, quelle est la question fondamentale ? Oui, la question fondamentale, ce n'est pas de savoir ce que je suis en droit d'attendre de la vie. Qu'est-ce que je peux prétendre ? Qu'est-ce que je peux exiger de la vie ou des autres ? Qu'est-ce que je dois exiger des autres, par exemple ? C'est une question souvent qui nous habite de manière plus ou moins consciente. Et spontanément, c'est un petit peu ça notre manière d'être. Qu'est-ce que je suis en droit d'attendre, de demander à la vie ou aux autres ? Donc on met en premier plan un petit peu nos attentes, nos désirs, et je dirais même nos revendications parfois. Mais cette attitude, elle risque d'être stérile. On peut nous enfermer là-dedans. Et la vraie question, donc ce n'est pas de comprendre ce que moi je suis en droit d'attendre de la vie, mais ce que la vie attend de moi, ce que l'existence exige de moi. C'est ça la question fondamentale qu'il faut accepter de se poser. Et ça suppose parfois un certain renversement de perspective. Oui, ce n'est pas, je vais le dire en une phrase qui est un peu choquante, mais je crois que ça peut nous rendre libres en même temps. Ce n'est pas à la vie de répondre à mes attentes, mais c'est à moi de répondre aux attentes de la vie.
Et c'est ça la véritable attitude de responsabilité. Et si nous sommes dans cette attitude de responsabilité, paradoxalement, eh bien nous trouverons le bonheur, non pas comme un but qu'on a cherché, mais comme un effet, comme un don, comme un cadeau. Ça, c'est un des grands paradoxes, vous voyez. Plus nous avons confiance dans la vie, plus nous acceptons les défis de la vie, plus nous cherchons à répondre à ce que la vie attend de nous, eh bien plus nous serons libres, et plus nous serons en paix, et plus nous serons heureux. Parce que, et je dirais que ce qui est très important, c'est que cette attitude responsable, elle nous évite de tomber dans une attitude, je dirais, de revendication permanente. Où en permanence on est mécontent, on est insatisfait, on reproche à la vie, on reproche aux autres de ne pas correspondre à nos attentes. Et à cause de ça, on peut s'enfermer parfois, pendant très longtemps, dans des amertumes, des ressentiments, des désirs de vengeance, qui nous font un mal terrible. Et pour sortir de ça, la seule solution, c'est d'entrer dans cette disposition que je suis en train d'essayer d'évoquer devant vous. Oui, de confiance et de responsabilité. Oui, la vie est difficile. Oui, la vie n'est pas toujours ce qu'on voudrait, mais j'ai confiance. Et j'essaye, dans chaque situation, de comprendre le défi qui m'est lancé, l'appel qui m'est proposé, et d'y répondre, en m'appuyant sur Dieu. Je peux tout en celui qui me rend fort. Ça ne veut pas dire que je suis un superman, mais ça veut dire qu'avec Dieu, en mettant ma confiance en Dieu, je peux toujours avancer dans toute situation, y compris la plus fermée apparemment et la plus négative. Vous voyez, pour dire un peu les choses autrement, quand nous vivons des temps difficiles, nous nous posons beaucoup de questions. Par exemple, pourquoi est-ce que ça m'arrive à moi? Est-ce que c'est normal que je vive cela? Comment trouver une solution rapide à ce problème? Quelles sont les causes? À qui c'est la faute? Qui est responsable de ce qui m'arrive? Et souvent, nous sommes hantés par ces questions. Alors, elles ont un côté légitime, bien sûr, et parfois, la réponse peut être utile. Mais il faut comprendre que très souvent, nous pouvons nous enfermer dans ces questions, qui sont parfois sans réponse. Et donc, nous enfermer aussi dans des amertumes et des insatisfactions. Et je dirais que la maturité humaine et spirituelle, c'est d'accepter que beaucoup de ces questions restent sans réponse. Et de changer un peu de perspective, et de nous poser en fin de compte la seule vraie question. C'est pas à qui c'est la faute, qui est coupable, combien de temps ça va durer, bon, on ne le sait pas toujours. La vraie question, c'est qu'est-ce que Dieu attend de moi? Qu'est-ce que la vie attend de moi dans ce contexte déterminé? Quel est le défi qui m'est proposé? Quelle est la décision concrète vers un bien que je peux poser aujourd'hui? Ou autrement dit, et je vais formuler cette question autrement, d'une manière qui me paraît importante, dans cette situation concrète, le problème, ce n'est pas de savoir les causes, les responsabilités. Le vrai problème, c'est de savoir quoi. C'est dans cette situation, quels sont les actes de foi, quels sont les actes de confiance et quels sont les gestes d'amour que je peux poser. Oui, oui, dans toute situation, y compris les plus incompréhensibles et les plus imbriquées et les plus scandaleuses, beaucoup de questions sont sans réponse. Et la seule véritable question, c'est la suivante. Quels sont les actes de foi aujourd'hui pour toi? Quels sont les actes de foi? Quels sont les actes de confiance? Quels sont les gestes concrets d'amour de Dieu, du prochain ou de toi-même que tu peux poser? C'est la seule vraie question de notre vie. Les autres questions, souvent, elles sont stériles parce qu'elles servent à satisfaire notre curiosité, elles servent à calmer nos angoisses, mais elles ne nous aident pas à changer, elles ne nous aident pas à grandir, elles ne nous convertissent pas. Et les seules vraies questions pour lesquelles il faut faire un discernement, c'est les questions qui nous convertissent, qui aboutissent à des décisions, qui aboutissent à des choix. Et la seule vraie question, aujourd'hui et maintenant, c'est la suivante. Quels sont les actes de foi? Quels sont les actes de confiance? Quels sont les gestes d'amour que je peux poser aujourd'hui? Et même si je suis la personne la plus pauvre, la plus handicapée, la plus malade, la plus fragile du monde, je peux poser des actes de foi. Je peux poser des actes de confiance.
je peux poser des gestes d'amour, ne serait-ce qu'accepter et offrir la situation dans laquelle je suis. Mais c'est très important, parce que ça nous évite de nous enfermer sur nous-mêmes, et quand on a le courage d'accepter le réel tel qu'il est, d'accepter nos situations, d'accepter que beaucoup de questions soient sans réponse, mais de nous poser la seule vraie question que je viens d'évoquer, alors un chemin se trace, alors Dieu nous conduit, alors Dieu nous donne la lumière. Peut-être pas tout de suite, mais tôt ou tard, on a la lumière, et on avance, et on vit, et on trouve la liberté. Et on ne s'enferme pas dans sa souffrance. Et on n'est pas la personne qui est victime des autres, victime de la société, victime de mon passé, victime de mes blessures, et ainsi de suite, comme trop souvent, nous nous considérons quand nous nous regardons nous-mêmes. Et ça ne nous fait pas vivre, ça ne nous fait pas avancer. Et la petite Bernadette, c'est un très bel exemple. Parce que par certains côtés, elle aurait eu beaucoup à se plaindre de sa vie. La pauvreté de sa famille, le drame de son papa, les humiliations qu'elle a subies tout au long de sa vie. Elle a été traitée comme une bête curieuse, et pour elle c'est une grande souffrance. Mais elle ne s'est jamais plainte. Elle avait un cœur tellement pur, tellement désireux de faire la volonté de Dieu, tellement accueillant au réel, tellement confiant, bien qu'elle a accepté.

Et je vis ma maladie avec Jésus dans la patience, dans l'acceptation de ma pauvreté, dans l'offrande de ce que je vis, voyez. Et là, il y a des vocations bien plus authentiques, voyez. Bon, c'est très bien de porter un habit religieux. C'est un signe de vocation qui est important. Mais pour moi, la maladie, par exemple, c'est plus qu'un habit religieux. C'est une vocation peut-être plus authentique. Quand je porte l'habit religieux, ça veut dire que j'essaye d'être pauvre, chaste et obéissant. Mais dans la maladie, on est pauvre. On est chaste, parce qu'on est privé de beaucoup de consolation affective. On est obéissant, parce qu'on ne fait pas sa volonté. Et les vraies pauvretés, ce n'est pas celles qu'on professe. Les vraies pauvretés, ce n'est pas celles qu'on choisit. Les vraies pauvretés, c'est celles qu'on ne choisit pas. Et être malade, c'est plus que faire vœu de pauvreté. Vous voyez, parce que c'est une pauvreté qui vous tombe dessus, qu'on n'a pas choisi, mais qu'on accepte avec amour, avec confiance, et ça devient un chemin de vie. Vous voyez. Alors je voudrais maintenant, pour conclure, dire quelques mots à l'adresse de ceux qui souffrent parce qu'ils n'ont pas de vocation. Et parfois, c'est vrai, ça arrive souvent de rencontrer des personnes qui ont cette souffrance parce que leur vie ne suit pas un chemin bien classique de mariage, de vie consacrée, bon, etc. Et la tentation de ces sources de beaucoup de souffrance, ça je le comprends très bien, parce qu'on aime bien savoir qui on est et ne pas être dans une case précise, c'est toujours un peu une souffrance. Mais donc il y a beaucoup de personnes dont le cheminement n'entre pas dans le cadre d'une vocation classique, bien claire et bien précise. Du coup, elles se dévalorisent, elles se culpabilisent parfois. Je suis peut-être passé à côté de la vie, je n'ai pas entendu l'appel de Dieu, etc. Et se sentent défavorisés par rapport aux autres. Mais il ne faut pas. C'est un manque de confiance en Dieu. C'est un manque de confiance en Dieu. Dieu ne fait pas exception de personne. Il n'y a pas les gens qui ont des belles vocations, de beaux habits et qui sont bénis par Dieu, et puis les pauvres qui ne savent pas quoi faire de leur existence. Ça, ce n'est pas des catégories, des divisions qui correspondent à l'esprit de Dieu. Alors, quelques remarques. D'abord, c'est une grâce, évidemment, que d'avoir une vocation bien précise, bien classique, hein, être un bon jésuite ou un bon père de famille, mais ce n'est pas l'essentiel. Au soir de la vie, le Seigneur ne me demandera pas quelle profession j'ai exercée, dans quelle communauté j'ai vécu, quel habit j'ai porté. Il me demandera si j'ai aimé. Un point, c'est tout. Au soir de la vie, vous serez jugés sur l'amour. Et le reste, Dieu s'en fiche. Dans quelle communauté tu as été, quelle était la couleur de ton scapulaire? Est-ce que tu as aimé? C'est la seule question que Dieu te posera. Et ça, on peut toujours le faire. Il y a de nombreuses demeures dans la maison du Père. Une autre remarque aussi, vous voyez, c'est que parfois, vouloir une vocation bien claire et bien définie, bien reconnue, ça peut être un piège au plan psychologique. Entrer dans un moule, se fabriquer une identité, se sécuriser au plan psychologique, chercher une reconnaissance, chercher un statut social. Mais ça n'a pas de valeur aux yeux de Dieu, tout ça. Et d'autre part, il faut se dire aussi qu'avoir une vocation, bon, bien claire, bien précise, ce n'est qu'un point de départ. C'est simplement, oui, se dire « je suis prêtre, je suis religieuse, je suis mariée », c'est très bien, il faut remercier le bon Dieu, mais ce n'est pas un acquis. On ne peut pas s'en prévaloir, c'est un appel, c'est un chemin, c'est une responsabilité, c'est une tâche qui commence. Après ça, bien, tu devras aussi, comme les autres, affronter tous les événements de la vie. Comme les autres, tu mesureras ta pauvreté, tu auras des souffrances, tu auras des crises. Et le plus important, ce n'est pas l'habit que tu portes, mais c'est comment tu vas réagir aux situations de l'existence. C'est ça qui est important, vous voyez. Ce n'est pas l'identité que je porte, l'étiquette qu'on m'a donnée parce que je suis ceci ou cela. Mais ce qui est important, c'est comment je réagis face aux circonstances de la vie. Comment je réagis à l'épreuve. Comment je réagis à la maladie. Comment je réagis quand on dit du mal de moi. Comment je réagis quand je suis face à mes pauvretés, à mes misères. Est-ce que je me décourage? Est-ce que je m'inquiète? Ou bien est-ce que je mets ma confiance en Dieu? C'est ça les vrais problèmes. Et à la limite, vous voyez, moi je réalise de plus en plus que quelle que soit la vocation, qu'on soit marié, qu'on soit célibataire, qu'on soit béatitude, qu'on soit jésuite,

Nous vivons tous les mêmes choses. Nous vivons tous les mêmes épreuves, les mêmes appauvrissements, et en même temps la même croissance dans l'amour et dans la charité. Il n'y a pas à se jalouser les uns les autres. La vie est la même pour tout le monde. La vie est exactement la même pour tout le monde. Qu'on soit aux béatitudes ou dehors, la vie est la même pour tout le monde. Sachons l'accueillir, sachons l'aimer, sachons y reconnaître les appels de Dieu et nous serons sur un chemin de vie. Et j'oserais dire, vous voyez, alors je vais peut-être scandaliser certaines personnes, mais j'oserais dire, bienheureux ceux qui n'ont pas une vocation bien claire. Bienheureux sont-ils, parce qu'ils sont plus pauvres, heureux les pauvres. Ils n'ont pas de reconnaissance extérieure, ils n'ont pas de place sociale, ils n'ont pas de bel habit, mais ils sont ramenés à l'essentiel. Et l'essentiel, c'est donner un sens à la banalité du quotidien en cherchant jour après jour comment croire, comment espérer, comment aimer. Mais c'est ça l'essentiel. Et donc nous sommes ramenés à l'essentiel. Et quelque part, ça peut être un bienfait. Si tu n'as pas de vocation bien identifiable, ne t'inquiète pas. Laisse-toi conduire par la vie. Fais confiance à la vie. Accepte-toi toi-même et jour après jour, accueille avec confiance tous les événements de ton existence, heureux ou malheureux. Et cherche simplement à découvrir chaque jour, c'est pour aujourd'hui, cherche à découvrir chaque jour quels sont les actes de foi, les actes d'espérance et les gestes d'amour que chaque circonstance t'invite à poser. Et dis, comme la petite Thérèse, ma vocation, c'est l'amour. Ma vocation, c'est l'amour. C'est la plus belle de toutes les vocations et c'est l'unique et la seule vocation de tout homme et de toute femme. Alors demandons à la petite Bernadette, elle aurait pu reprendre aussi cette parole à son compte, de réaliser que l'essentiel, c'est cette croissance dans l'amour et qu'elle est possible pour tout le monde. Elle a été possible pour Bernadette à travers le chemin de la vie religieuse, bon, pas de manière facile, mais dans chacune de nos situations, ce chemin de la foi, de l'espérance, de la charité, nous est ouvert. Il n'y a pas d'obstacle. Oui. Les seuls obstacles, c'est nos manques de foi, nos manques de confiance, nos attachements à nous-mêmes, notre amour propre. Mais le chemin est ouvert pour tous. Le chemin est libre, parce que Dieu est avec nous. Si Dieu est avec nous, qui sera contre nous? Quelles que soient mes pauvretés, mes difficultés, peu importe. Le Seigneur est avec moi et j'avance jour après jour. J'accueille la vie telle qu'elle est et simplement je cherche toujours à rester dans ce climat, dans ce désir de pratiquer la foi, de pratiquer l'espérance et de pratiquer la charité. Alors, eh bien, j'accomplirai pleinement ma vocation d'homme et de femme, j'accomplirai pleinement ma vocation de baptisé. Amen.

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2: Si vous aviez compris ce que signifie « Je veux la miséricorde, non le sacrifice », vous n'auriez pas condamné ceux qui n'ont pas commis de faute. Matthieu 12, 7-8.

Inutile de me le dire et ne tentez pas de me le cacher, je le sais. Je sais bien que l'évangile que nous venons d'entendre, c'est-à-dire que l'Église nous offre en ce 33e dimanche de l'année, n'est pas votre préféré. Si je me trompe, vous me direz. Nous sommes comme les apôtres, suspendus aux lèvres de Jésus, certes. Parfois leur cœur était tout brûlant. Parfois les paroles de Jésus les dérangeaient. Parfois ils ne comprenaient pas. Cet évangile est certes difficile, du genre apocalyptique, et doit être replacé dans son contexte. Mais il reste néanmoins, comme son nom l'indique, une bonne nouvelle. Essayons d'y voir plus clair pour que ces paroles puissent nous aider, nous soutenir, nous éclairer. Comme la semaine dernière avec l'évangile de la pauvre veuve déposant ses piécettes dans le trésor du temple, Jésus se trouve toujours à Jérusalem. Il vient juste de sortir du temple et se trouve donc à l'extérieur. Quand on a vu de ses yeux rien que les restes actuels de ce temple, on ne peut être qu'impressionné devant tant de puissance, tant de grandeur. Le mur occidental, le mur des Lamentations, a par exemple encore de nos jours 11 mètres de fondation. Et il est une pierre de 14 mètres de long qui pèse 570 tonnes. Jésus est donc au pied de ce temple et c'est à ce moment qu'un des disciples s'exclame « Maître, regarde, quelle belle pierre, quelle construction !» Il est en effet encore de nos jours des constructions qui semblent devoir traverser les siècles, qui sont presque éternelles. Et à cette remarque, Jésus répond aussitôt, « Tu vois ces grandes constructions, il n'en restera pas pierre sur pierre, tout sera détruit. » L'enthousiasme de notre disciple est vite refroidi. Et nous savons, nous, comment ces paroles prophétiques ne vont en effet pas tarder à se réaliser. Quelques années plus tard, en 70, les armées du général Titus vont envahir la ville sainte et détruire l'intégralité du temple. Vous ne voyez peut-être toujours pas la bonne nouvelle. Jésus annonce donc la destruction du temple et il ne peut exister pour un juif de malheur plus profond. Et cela n'est qu'un signe. Nous aussi, moi le premier, nous aimons nous rattacher à des valeurs que nous qualifions trop vite de rassurantes. Tout est fragile ici-bas. Tout est précaire. Tout, la santé, la nôtre et celle de ceux que nous chérissons, les relations, la famille, l'amitié, notre situation professionnelle. Le Christ ne veut pas que nous nous installions ici-bas. Comme, vous en souvenez sans doute, voulait le faire Pierre au jour de la transfiguration. Il voit Jésus en gloire et il ne veut plus repartir. Il ne veut plus redescendre. Il veut aller à la gloire sans passer par la croix, c'est-à-dire sans suivre Jésus. Il voulait le ciel, mais sans quitter la terre. S'appuyer sur le Christ tout en gardant un autre appui, au cas où, une garantie. Au cirque, je dois confesser que j'y vais très rarement, mais au cirque, les acrobates font toujours mon admiration. Leur agilité me laisse sans voix. Et ce qui m'a toujours impressionné, c'est quand ils passent d'un trapèze à l'autre.
Il ne s'agit pas alors d'improviser. Tout est calculé, le rythme du balancement de chaque trapèze. Puis, roulement de tambour, l'acrobate va changer de trapèze, c'est-à-dire qu'il va lâcher le premier, se retourner, faut pas qu'il reste trop longtemps comme ça, parce que, et saisir le second. Eh bien, nous, on aimerait tant pouvoir saisir le second trapèze sans avoir pour cela à lâcher le premier. Mais c'est impossible. Dans nos vies, il faut parfois lâcher des choses pour pouvoir aller de l'avant. Les paroles que Jésus nous adresse en ce dimanche ne sont pas là pour nous gâcher la vie, mais bien au contraire, pour nous aider à ne pas la rater. Car de vie, nous n'en avons qu'une. Et ces paroles de Jésus sont une bonne nouvelle. Nous sommes un peu comme des agents boursiers, des traders. Nous risquons de tout perdre si nous investissons dans des valeurs qui finalement ne valent pas grand-chose. Le trésor d'Israël, ce n'est pas ce temple, malgré toute sa magnificence. Sa seule richesse, c'est le Seigneur. Le terrible épisode récent de l'incendie de Notre-Dame de Paris nous dit quelque chose de cela. Et Monseigneur Aupetit, son archevêque, l'a clairement déclaré au lendemain de ce drame, qui, Dieu merci, n'a pas fait de victime. Le trésor de Notre-Dame, dit-il, ce ne sont pas des choses extraordinaires, des bijoux, des œuvres d'art, mais c'est la présence de Dieu au milieu de nous. Oui, cette magnifique cathédrale n'a été bâtie que pour abriter, que pour être l'écrin d'un morceau de pain. Et c'est le corps du Christ. Et c'est pour cela que l'aumônier des pompiers a risqué sa vie, pour sauver les saintes espèces eucharistiques, puis la couronne d'épines. Alors, puisque nous nous acheminons vers la fin de l'année, en effet, dans 2 semaines, notre année liturgique se terminera et on commencera une nouvelle, n'est-ce pas le temps des bilans pour notre vie chrétienne ? Quel est notre appui ? Le Christ est-il vraiment mon rocher, le rempart de ma vie ? Pour reprendre les termes du psalmiste, « J'ai fait de toi mon refuge », venons-nous de chanter. Que le Seigneur ouvre nos yeux pour nous faire voir là où se trouveront nos vraies richesses et nos vraies joies. Ne se trouve-t-elle pas dans tout ce qui porte une dimension sacrée, spirituelle ? Comme l'attention aux autres, le service de ceux qui sont à mes côtés et qui peut-être comptent sur moi, qui ont besoin de moi. Laissons le Seigneur nous guider. Tu m'apprends le chemin de la vie, Seigneur, à ta droite, éternité de délices.

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Alors, bonjour à tout le monde. J'espère que vous soyez tout prêts à écouter un petit témoignage qui sera à la fois un enseignement, mais aussi un témoignage de mon expérience personnelle. Je suis évêque depuis 7 mois. La dernière fois, quand Saint-Christophe m'a appelé il y a 2 ans pour le premier festival, j'ai travaillé à la secrétaire d'État. Et là, je travaillais avec le Saint-Père et j'avais commencé à travailler au cœur de l'Église depuis 1987, en venant d'Afrique, où j'avais été missionnaire pendant 10 ans. Et merci. Et donc, au cœur de l'Église, je pus remarquer, en ayant la mission de collaborer avec le Saint-Père à l'époque Jean-Paul II, je vous conterai tout à l'heure quelques petits témoignages de lui personnel qui a marqué ma vie. J'ai appris que l'Église, le monde, dans ce temps, est en crise. Ce n'est pas une nouveauté. Nous le savons bien, mais tout en voyant un monde qui est en train de s'effondrer, je suis persuadé, et je vais déclarer aujourd'hui, que la victoire de Jésus par Marie est très proche de nous. Il faut absolument y croire. Il faut pas céder à la tentation du désespoir, parce que l'Esprit Saint, qui est l'époux de Marie, Marie, c'est le sanctuaire de l'Esprit Saint. L'Esprit Saint est aujourd'hui à l'œuvre d'une manière exceptionnelle. Et dans mon travail, dans mon expérience personnelle, je peux remarquer le fruit de ce travail de l'Esprit. Et cette rencontre, le festival marial qui réunit bien des mouvements, bien des communautés, bien des gens que le Saint-Esprit a suscités dans ce temps, est un témoignage important dont je rends grâce à Dieu. Voilà un signe de l'action de l'Esprit Saint. Ce que nous sommes en train de voir, et nous sommes seulement au début. Nous, vous tous, chers frères et sœurs, qui participez à cette expérience, qui voulez suivre Jésus d'une manière véritable, vous serez témoins de grandes choses que nous allons voir d'ici à peu. Mais je dois vous dire que nous sommes au milieu maintenant d'un grand combat. Et je vous inviterai, chers frères, chères sœurs, à relire aujourd'hui, pour votre méditation personnelle, quelques passages du Nouveau Testament. Notamment, je vous invite à relire attentivement, les chapitres 12 de l'Apocalypse. Parce que c'est par là que nous percevons qu'il y a depuis le début un grand combat entre la Vierge lumineuse couronnée d'étoiles et les dragons rouges qui combat envers les hommes. La Vierge, c'est l'Église.
c'est le peuple d'Israël, le nouveau peuple d'Israël, que Dieu a suscité. Les dragons, c'est le malin, le diable. C'est lui qui a la haine dans son cœur et qui veut détruire l'œuvre de Dieu. Dans ces combats terribles, nous voyons déjà la victoire. Et c'est très intéressant, je lirai simplement un verset pour voir que la victoire, c'est du Christ et de ceux qui le suivent. Alors voilà, dans ces combats terribles que nous voyons aussi aujourd'hui dans notre monde, et ce n'est pas difficile de percevoir les signes de ces combats dans l'athéisme, dans le relativisme éthique, philosophique, dans l'hédonisme effréné, dans tout ce qu'il y a aujourd'hui partout dans le monde, dans l'injustice sociale, dans la violence, dans tout ce que nous pouvons voir. Nous savons et nous pouvons dire que c'est un combat prévu et dans lequel chacun de nous doit choisir de quel côté se poser, avec la Vierge couronnée d'étoiles ou bien avec le dragon. Et là, nous arrivons donc à comprendre aussi Marie, reine de l'Église. C'est par là, chers frères et sœurs, que je vais vous inviter aujourd'hui à regarder ce monde, à ne pas vous étonner de ce qui arrive même à l'intérieur de l'Église. Nous avons eu dernièrement des scandales qui ont été relancés partout dans le monde, qui ont fait souffrir le Saint-Père. Nous voyons aujourd'hui une attaque directe à l'Église, au Saint-Père. Nous voyons que le Saint-Père est en train de souffrir en ce moment. Et nous sommes dans cette situation de confusion, de division, d'opposition. Nous avons à choisir notre place et à nous mettre au combat. Mais comment? Voilà donc que dans l'évangile de Jean, et je viens maintenant à une deuxième page de la Sainte Bible, c'est l'évangile de Jean, je viens tout juste au début, au chapitre 2, la vie publique de Jésus commence par une fête de mariage. C'est justement à Cana, je vous remercie. À Cana, la Sainte Vierge était invitée. Soyez attentifs, parce que ce que je suis en train de vous dire, c'est comme un chemin à parcourir. Si vous sortez un peu, après vous ne retrouverez pas le chemin. Alors, c'est à Cana que la Sainte Vierge Marie était invitée, et c'était une fête. Et là, il y a quelque chose qui arrive qui est terrible. Le vin. Manque du vin. C'est vraiment la défaite. C'est vraiment un gros problème. Et c'est la Sainte Vierge Marie qui s'aperçoit et qui dit à son fils, ils n'ont plus de vin. Et laissons de côté la réponse de Jésus parce que ce n'est pas maintenant que je vais m'attarder dans une explication exégétique, mais je vais simplement dire que Jésus répond ainsi à la Sainte Vierge, qu'est-ce qu'il y a à faire avec toi, femme? Mon heure n'est pas encore arrivée. La Sainte Vierge dit au serviteur, faites tout ce qu'il vous dira. Écoutez bien, nous sommes au début de la vie publique de Jésus. Jésus est resté 30 ans caché à Nazareth. Il commence maintenant
sa vie publique, son apostolat, nous pouvons dire, et la première, nous rencontrons la Sainte Vierge Marie qui nous dit des choses. Écoutez-les bien. Jésus, ils n'ont plus de vin. Et puis, au serviteur, faites tout ce qu'il vous dira. Nous voyons déjà là le rôle de la Vierge Marie dans l'histoire de l'humanité. Elle a été choisie pour être la mère de Jésus. Elle a été choisie pour être la mère de l'humanité. Nous voyons déjà là qu'elle est très attentive à tout ce qui se passe. Ils n'ont plus de vin. La Sainte Vierge, depuis lors jusqu'à maintenant, il répète toujours à Jésus, ils n'ont plus de vin. Ces gens ont perdu la joie de vivre. L'humanité a perdu la joie d'être, de redécouvrir la beauté, d'être fils de Dieu. Ils n'ont plus de vin. Le vin dans l'Ancien Testament signifie la joie, signifie l'espoir qui se réalise, l'attente qui trouve sa réalisation. Ils n'ont plus de vin. Ce cri de la Vierge Marie, ce cri continue toujours, même aujourd'hui. Ils n'ont plus de vin. L'homme, l'humanité, aujourd'hui, n'a plus de joie, n'a plus d'amour, n'a plus d'espérance, n'a plus de paix. Et Jésus, il écoute, il est là. Et au serviteur, la Sainte Vierge Marie dit, faites tout ce qu'il vous dira, tout ce que Jésus vous dira. Elle continue de répéter la même chose aujourd'hui. Faites tout ce que Jésus vous dit. Il faut jamais oublier qu'au début de la vie publique de Jésus, la Sainte Vierge Marie nous a donné deux paroles. Deux paroles. Les seules paroles que nous connaissons de la Vierge Marie. Elle n'a jamais plus parlé. Nous ne connaissons plus dans la révélation, bien sûr, dans les apparitions privées, nous voyons la Sainte Vierge qui parle quelquefois même beaucoup, mais elle souligne fondamentalement, elle souligne simplement ces deux choses. Elle rappelle à Jésus, à nous tous, que l'humanité n'a plus de vin, a besoin de Dieu, a besoin de joie, et de l'autre côté nous dit, faites tout ce que Jésus vous dit, convertissez-vous, retournez à Jésus. Elle ne dit pas d'autre chose. C'est la Sainte Vierge Marie qui est mère et qui nous accompagne. Et pourquoi elle continue de répéter toujours cela? Nous allons, chers frères et sœurs, maintenant à une autre page de l'Évangile de Saint Jean. C'est le chapitre 19. Et c'est le passage de l'Évangile que nous allons méditer dans la célébration eucharistique. Auprès de la croix, la Sainte Vierge Marie était là. Et Jésus dit à la Vierge Marie, qui est là avec certaines femmes, deux femmes, et l'apôtre Jean dit Jésus à la Vierge Marie, « Voici ton enfant, et à Jean, voici ta mère. » Voilà donc pourquoi la Sainte Vierge est mère de l'Église. Parce que c'est Jésus qui lui a confié l'Église. Saint Augustin, en expliquant dans un commentaire très intéressant ce passage de l'Évangile, nous dit que sous la croix, il y avait l'Église fidèle. Il y avait la Sainte Vierge Marie. Il y avait Jean, l'apôtre que Jésus bien-aimé. Il y avait d'autres femmes qui avaient suivi Jésus et ne l'avaient jamais abandonné. C'était le petit noyau de l'Église naissante. C'était le petit noyau de l'Alliance internationale mariale qui était là, au pied de l'Église, au pied de Jésus crucifié. Et là, reçoit ce petit noyau reçoit un cadeau, le plus grand cadeau, le cadeau de Jésus, avant de mourir. Voici ta mère.
Et c'est très intéressant que après avoir donné sa mère à l'Église, Jésus nous continue l'évangile de Saint Jean pour accomplir l'écriture sainte dit « J'ai soif ». Jésus a soif. Vous rappelez-vous le vin de Cana. Là, c'était l'humanité qui n'avait pas de vin. Jésus nous rappelle qu'il a soif parce que l'humanité a soif. C'est son cri d'amour. J'ai soif. L'humanité a soif. Là, Jésus, c'est l'homme, c'est l'humanité souffrante qui crie « j'ai soif ». C'est le dernier cri de Jésus qui rassemble les cris de tous les hommes, qui rassemble les cris désespérés de l'humanité qui a soif, « j'ai soif ». Mère Thérèse de Calcutta, dans toute maison, dans toute chapelle, elle a voulu que, à côté de la croix de Jésus, il y ait aussi cette phrase, j'ai soif. Pour nous rappeler que Jésus, là, s'est chargé de toute souffrance, de tout besoin, de tout cri désespéré de l'humanité. Et la Sainte Vierge Marie était là, à écouter ce cri, à accueillir le dernier appel de Jésus. Et c'est par là que, après la mort de Jésus, la Sainte Vierge Marie, en embrassant son fils mort, avait à côté Saint Jean et les femmes. Et c'est là que la Sainte Vierge Marie a commencé à être mère. Jésus est mort et ressuscité. Elle est devenue invisible, mère de Jésus. Et depuis lors, Marie est devenue mère de Jésus invisible avec les apôtres, les femmes et tout ce qui vient après visible, c'est-à-dire l'Église. Voilà pourquoi nous vénérons, nous appelons Marie, nous contemplons Marie, mère de l'Église. Et la dernière page du dernier testament que je vous invite à méditer, c'est le premier chapitre des Actes des Apôtres. Là où nous voyons la Sainte Vierge Marie qui est réunie avec les apôtres dans la chambre haute pour prier dans l'attente de l'Esprit Saint. Jean-Paul II, plusieurs fois, je l'ai entendu dire, disait que l'Église, depuis ces jours-là, depuis les jours de la Pentecôte, demeure dans cette attente. Elle demeure avec Marie. C'était très intéressant voir comme tous les saints que vous avez là, vous avez beaucoup de saints qui nous entourent, vous connaissez beaucoup de saints, trouvez-vous un saint qui n'aime pas la Sainte Vierge Marie? On ne trouve jamais un saint qui n'aime d'un amour très grand la Sainte Vierge Marie. Et cela, nous pouvons le comprendre assez facilement parce que sans la Vierge Marie, c'est très difficile de comprendre le mystère du Christ. C'est pour cela que elle nous a été donnée comme mère, comme guide. Elle nous a donné comme celle qui nous aide à comprendre le véritable Jésus dans notre vie, à l'accueillir dans notre vie, à le suivre fidèlement. Et dans ce combat eschatologique dont nous avons parlé tout à l'heure et que nous avons vu et que nous pouvons contempler dans le chapitre 12 de l'Apocalypse, ce combat qui continue toujours et qui va vers la victoire, la Sainte Vierge Marie nous guide comme mère. À la fin du Concile Vatican II,
le pape Paul VI a voulu proclamer la Sainte Vierge Mère de l'Église. J'étais à l'époque un enfant, un jeune, un adolescent. Et je me rappelle être, que j'ai été présent dans la basilique de Saint-Pierre. Et mon impression à moi, mon impression, je me rappelle cette basilique remplie d'évêques. Et le Saint-Père Paul VI, avec une grande émotion, qui a proclamé Marie, Mère de l'Église. J'étais un adolescent, j'avais 13 ans, et avec les, mes copains, mes amis, on était là, et je perçus en ce moment un éclat de joie. C'était vraiment cette basilique, c'était les évêques, les gens qui étaient là, un applaudissement très fort, Marie, Mère de l'Église. Et j'ai compris comme dans ce moment, l'Église avait besoin d'une mère. L'Église a besoin d'une mère parce que l'Église, c'est une famille. Ce n'est pas une association où les gens adhèrent et chacun s'en va pour son compte. Nous sommes une famille. Et quand dans une famille manque, vient à manquer la maman, la famille s'effondre. Voilà pourquoi l'Église a la Sainte Vierge. Jésus nous a laissé sa mère comme notre mère et sa joie plus grande sera quand tu reviendras dans la gloire de se présenter avec elle et nous embrasser. Et nous découvrirons la beauté de cette reine et mère qui nous guide maintenant et qui nous veut constamment nous instruire dans la vérité profonde de Jésus. Alors voilà. Voici donc que Jésus nous a confié la Sainte Vierge comme mère. Mais il y a une question. Il y a plusieurs questions qu'on pourrait poser, mais il y a une question quand même à laquelle je pose et à laquelle je voudrais répondre. La question est la suivante. Mais pourquoi, dans ces temps-ci, on insiste beaucoup sur Marie? Pourquoi on insiste sur la présence de Marie comme mère et comme celle qui nous conduit dans ce temps? Pourquoi? Je répondrai en vous citant l'expérience de Jean-Paul II. Je pense que désormais, nous pouvons parler d'une époque, l'époque de Jean-Paul II. En 1978, quand, après la mort de Jean-Paul Ier, qui avait été élu tout juste dans ce jour-ci, pape, et il est mort dans un d'après moi, Jean-Paul II, qui venait de Pologne, le premier geste qu'il a posé, ça a été de montrer son amour filial envers la Vierge Marie. Et cet amour, il l'a montré jusqu'au bout. Il a été un témoin d'un amour qui ne connaît pas de limites. Parce que moi, qui ai travaillé avec lui, je perçus qu'il avait besoin de faire comprendre au monde que la Vierge, que ces temps-ci sont les temps de Marie, reine de l'Église, mère de l'humanité. En tant que mère de l'Église, la Sainte Vierge nous enseigne que nous sommes tous des frères. Et donc, il faut œuvrer pour l'unité de l'Église, à l'intérieur de l'Église catholique, et avec nos frères chrétiens, avec nos frères qui ont été baptisés, qui adorent le même Dieu et qui invoquent le même Jésus-Christ. L'unité de l'Église passe à travers la redécouverte de Marie, mère de l'Église. Ce n'est pas elle qui divise, mais c'est plutôt elle
qui unit les chrétiens. Et d'autre part, Jean-Paul II nous a montré Marie comme reine de l'univers, de l'humanité, pour nous indiquer que la mission particulière de chacun de nous, c'est de servir. Marie est reine de la même manière que Jésus est roi, c'est-à-dire, comme Jésus l'a dit très clairement, « Je ne suis pas venu pour être servi, mais pour servir et pour donner ma vie. » Voilà donc pourquoi aujourd'hui nous avons besoin de redécouvrir Marie comme reine de l'Église, mère de l'humanité, mère de l'Église. Parce que nous avons besoin de redécouvrir que chacun de nous doit être un serviteur de l'humanité, un serviteur de l'homme. On ne peut pas comprendre vraiment les autres si on ne donne pas notre vie, si on ne devient pas comme Jésus, de gens qui donnent totalement leur vie. Et Jean-Paul II, je peux vous dire, a témoigné ça d'une manière forte. Je vous dirai, je pourrais ici vous conter son plusieurs épisodes. Je pourrais vous dire bien des choses de lui. Et chaque fois que je pense, je suis ému dans mon cœur, parce que Jean-Paul II, pour moi, a été un maître de vie, a été un père qui m'a enseigné, par exemple, à être prêtre, qui m'a témoigné la beauté d'une prière profonde, qui m'a enseigné la consécration à la Sainte Vierge Marie. Je ne pourrai jamais oublier comme dans un voyage, il a fait plusieurs voyages, comme vous savez, je me rappelle dans un voyage, nous sommes arrivés dans un coin, dans une maison, où il y avait une statue de la Sainte Vierge Marie, et le Saint-Père est arrivé, s'est assis là-devant, il s'est mis avec la main comme ça, et il est resté en contemplation. Moi, je suis pas sûr, mais je suis convaincu dans mon cœur que Jean-Paul II, en tant que mystique, avait un colloque intime avec la Sainte Vierge Marie. Et il voulait faire comprendre à tous que l'Église aujourd'hui peut trouver en elle le soutien pour résister aux attaques du malin et pour gagner la dernière bataille, la bataille décisive. Quand il était malade, la dernière fois, quand on lui a trachéotomie, je pense, on lui a fait une trachéotomie, il ne pouvait plus parler. Et vraiment, c'était le dernier mois, c'était le février, le mois de la fin du janvier 2005. Nous étions préoccupés pour sa santé. Jean-Paul II, c'était un lutteur, c'était un combattant, c'était fort, un homme fort. Un homme qui avait été choisi comme pape à 58 ans et il apparaît comme l'athlète de Dieu. C'est lui qui apparaît comme, et il avait été considéré aussi comme une star. Jean-Paul II, les dernières années de sa vie, de son pontificat, nous a montré un aspect important de notre vie que je voudrais bien souligner, mes frères et sœurs, parce que c'est très important que nous le comprenions. Quand il était fort, vaillant, il a impressionné le monde, mais il a touché les cœurs des gens, surtout quand il a commencé à être malade, jusqu'à la fin de sa vie. Et quand il a commencé à baisser sa santé, quand il a commencé sa maladie à se développer, il ne pouvait plus marcher. Lui qui allait sur les montagnes, lui qui était un grand athlète, quand il n'a plus pu parler, lui qui avait une voix forte, qui aimait parler avec vigueur, là on a vu sa faiblesse, mais on a vu aussi la force de sa foi. Et il répétait souvent « Totus tuus », c'est-à-dire « tout à toi ». Et la dernière fois, quand on l'a opéré, il s'est aperçu qu'il ne pouvait plus parler,
dans l'hôpital à Rome où il avait été hospitalisé, il a demandé, comme on appelle ça, une lavagne, un truc là pour écrire quelque chose, un tableau, un petit tableau, et puis la merci. Hein. Comme vous voyez, je ne suis pas français, donc je ne parle pas trop bien le français. Mais... Et il a écrit là, dans ce tableau, il a écrit « Totus, tous » sont les dernières paroles qu'il a pu écrire. Après, il n'a même plus pu utiliser sa main. Donc, il nous a laissé un témoignage important. L'héritage spirituel de Jean-Paul II, je pourrais dire Saint-Marie. Il nous a indiqué que sans la Vierge Marie, elle est mère qui nous accompagne et nous guide, et que nous devons lui confier notre vie. Nous sommes les apôtres de ces derniers temps. La Vierge Marie, en tant que reine et mère de l'Église, nous demande d'être des gens disposés à donner notre vie, comme a fait Jean-Paul II, en donnant toute notre vie. Souvent, quand il était malade et il n'arrivait plus à faire ce qu'il voulait, on lui disait « Sainteté, reposez-vous ». Et il répondait « Non ». Il voulait demander quelque chose de plus, toujours à son physique. Il voulait, c'est-à-dire, se donner totalement. Et une fois, je demandais au cardinal Descour, qui était son ami intime et qui avait été son camarade quand ils étaient au séminaire, et qui, c'est une chose extraordinaire, le jour de l'élection de Jean-Paul II comme pape, le cardinal Monseigneur Descour, il a une ischémie, un ictus, une ischémie cérébrale, et il fut paralysé. Il est resté paralysé pendant toutes les années du pontificat de Jean-Paul II. Ils étaient très amis, et Jean-Paul II disait toujours que son ami l'aidait par sa souffrance. Et le cardinal Descour, que je connais très bien, disait toujours, je collabore au ministère du pape par ma souffrance. Quand Jean-Paul II était malade donc, et ne pouvait plus faire tout ce qu'il voulait, mais on voyait qu'il avait envie de travailler, de se donner, de ne pas reposer, le cardinal Descour m'a expliqué, tu sais pourquoi? Parce que il a consacré totalement sa vie à Marie. En tant qu'esclave, selon la spiritualité, de celui Grignon de Montfort. Et cette attitude signifie que Jean-Paul II a donné jusqu'au bout sa vie dans les mains de la Vierge Marie. Quel est donc l'enseignement que nous pouvons tirer aujourd'hui en contemplant Marie, reine, mère de l'Église? C'est que si elle est notre mère, nous avons à être comme Jean-Paul II nous a montré, et comme le pape Benoît l'a répété souvent, nous devons être des fils bien-aimés qui suivent ses enseignements et qui font ce qu'elle a dit aux serviteurs à Cana. Faites tout ce qu'il vous dit. Là, nous venons donc aux conclusions de notre méditation, de notre enseignement. Avoir Marie comme reine, comme mère, signifie être fils fidèle, signifie être frère entre nous, signifie faire tout ce qu'il nous dit, jusqu'au bout, comme Jean-Paul II nous l'a témoigné. Et je peux vous dire, en regardant la vie de Jean-Paul II, surtout les derniers mois de Jean-Paul II, je peux vous dire qu'il a parlé d'abord, quand il était en pleine vigueur, il parlait par sa puissance physique et humaine. Quand il était malade, il a parlé par la puissance
de sa faiblesse. Les témoignages d'une vie totalement donnée jusqu'au bout. Et les derniers jours, la dernière semaine de sa vie a été un message de grande spiritualité. Ceux qui ont eu la chance d'être à côté de lui, ceux qui ont pu, merci, ceux qui ont pu, comme moi, le voir et participer à ces derniers jours, je peux vous dire que il a terminé sa vie de la même manière comme il avait vécu, c'est-à-dire en donnant totalement soi-même. Et les derniers jours, le samedi, le 10 avril 2005, quand je pense, j'ai envie de pleurer parce que ça a été un moment terrible pour nous. Ce jour-là, les derniers moments, il a terminé en priant. Il a voulu qu'on célèbre la Sainte Messe. Il n'arrivait plus à célébrer la Messe. Et c'est intéressant que le dernier moment, ça a été comme s'il allait rencontrer quelqu'un. Il était souriant. Il est parti en souriant. Et je pense que c'était la Sainte Vierge Marie qui venait l'accueillir, lui, le serviteur fidèle, lui qui avait donné entièrement sa vie en se consacrant à la Sainte Vierge pour être au service de Jésus et de l'humanité. Chers frères et sœurs, nous sommes rassemblés aujourd'hui ici. Nous avons la chance de savoir que Dieu nous aime parce que nous avons une mère qui nous montre le visage maternel de Dieu, qui nous manifeste que Dieu ne nous abandonne jamais. La mère de Jésus qui nous a donné comme mère, c'est elle qui nous encourage dans nos difficultés. Parmi nous, peut-être, il y a des gens qui ont dans leur cœur de chagrin, qui sont préoccupés. Il y a certains qui se posent des questions. Qu'est-ce que je peux faire? Qu'est-ce que je dois faire? Ne vous inquiétez pas. Reposez-vous dans les bras de la Sainte Vierge Marie. Écoutez-la. Laissez-la travailler. Restez dans ses bras. Et laissez qu'elle soit elle à vous conduire, à vous amener là où Jésus veut. Parce que le monde aujourd'hui a besoin d'apôtres. D'apôtres qui soient disposés à faire pas de grandes choses, mais des apôtres qui soient disposés à faire de petites choses avec un grand amour. C'est un amour grand qui change l'humanité. C'est un grand amour manifesté dans le petit geste de chaque jour qui peut toucher les cœurs des hommes que nous approchons dans la vie de chaque jour. Demandons donc à la Sainte Vierge Marie qu'il nous fasse don de sa tendresse, parce que la mère de l'Église et mère signifie tendresse. Qu'il nous donne la tendresse qui nous rend capables d'écouter les autres, d'accueillir les autres, de souffrir pour les autres et à cause des autres. Nous sommes peut-être souvent capables d'aimer, disposés à accueillir les autres, mais difficilement nous sommes

de la nouvelle évangélisation, vous savez que le Saint-Père, tout dernièrement, a institué un nouveau dicaster pour la nouvelle évangélisation de l'Occident. Et donc, là, c'est bien à nous qui revient maintenant la tâche d'être les apôtres de la nouvelle évangélisation. Et je vous dis, et termine par là, en disant que si nous sommes fils de la Sainte Vierge Marie, si nous sommes frères entre nous, si nous regardons à elle comme à celle qui nous guide, nous avons à prendre dans notre main la croix. Hier soir, hier nuit, c'était très émouvant ce que nous avons fait, la croix. La croix de Jésus qui est le signe de la victoire. Aujourd'hui, il y a besoin de redécouvrir la croix de Jésus, qui est le signe de la souffrance des hommes, mais aussi la souffrance de Dieu qui devient, par la résurrection, la victoire. La croix d'un côté, et de l'autre côté, permettez-moi, le chapelet, comme le signe d'une prière simple qui peut être faite par tous et qui part du cœur et arrive au cœur de Marie et à travers elle puisse parvenir au cœur de Jésus. Voilà donc ces témoignages. Je vais terminer simplement par vous donner encore un témoignage de Jean-Paul II. Une fois, c'était dans un voyage, pour vous dire la simplicité de la prière de ce pape, lequel chaque jour disait trois rosaires entiers. Trois rosaires. Mystère joyeux, douloureux, glorieux, joyeux, glorieux, douloureux, glorieux, mystère joyeux, douloureux et glorieux. Il disait trois rosaires et entiers chaque jour. Et une fois, on était dans un pèlerinage, on allait dans un voyage apostolique, et là, il est monté sur l'hélicoptère et à côté de lui, il y avait le chef de l'État. C'est le chef de l'État même qui m'a raconté, parce qu'à l'époque, j'étais missionnaire en Afrique, et c'est le chef d'État qui m'a raconté, le chef d'État de la Côte d'Ivoire. Il a dit, je vis le Saint-Père qui s'est mis à côté de moi. Il s'est mis là et après quelques minutes, m'a dit, Monsieur le Président, vous m'excusez, si je prends le chapelet, je prie. Et le Président a ajouté, j'étais tellement touché d'un pape qui préférait se mettre à prier plutôt que bavarder simplement pour une question d'amitié. Et là, je perçus que c'est un homme qui croyait vraiment à ce qu'il faisait. Et j'étais touché. Voyez, pourquoi je cite cet épisode? Parce que souvent, nous nous demandons, qu'est-ce que puis-je faire pour évangéliser qui est à côté de moi? Souvent, c'est l'exemple, c'est le courage de manifester d'une manière simple notre foi, notre amour pour la Sainte Vierge Marie qui contagie les cœurs des autres, qui les change et qui les amène à elle. Merci.

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2: Passe derrière moi, Satan. Tu es pour moi une occasion de chute. Tes pensées ne sont pas celles de Dieu, mais celles des hommes. Matthieu 16, 23.

Oui, alors il s'agit donc de formation célibat et de vie fraternelle. Il me semble que parler de la formation quand il s'agit de futurs prêtres, c'est tout naturellement se tourner vers ce lieu dont le Concile de Trente a voulu l'existence et qui a vu le jour près d'un siècle après, après sa clôture, avec l'efflorescence des congrégations du XVIIe siècle. Jusqu'alors, ceux qui désiraient devenir prêtres allaient dans les écoles presbytérales, à l'ombre des clochers des paroisses, sous la direction du curé, et la plupart du temps, ces écoles se trouvaient même dans le presbytère du curé. Finalement, c'est cette expérience-là qui a été faite par Jean-Marie Vianney lui-même, dans les suites d'une révolution qui avait provoqué la fermeture des séminaires et des noviciats. En somme, c'était les prêtres du terrain qui formaient les futurs prêtres. On peut dire que l'avenir du sacerdoce était entre leurs mains. On se souvient que dans Pastores Abo Vobis, il y a cet appel des pères conciliaires, des pères synodaux, ayez soin au moins de trouver un successeur. C'est dit. Ça veut dire que même si aujourd'hui il y a des séminaires, aucun d'entre nous prêtres ne peut se désolidariser de l'avenir du sacerdoce. Le titre de cet entretien, en introduisant un lien entre la formation au célibat et la vie fraternelle, laisse entendre que ces deux domaines, celui du célibat et celui de la fraternité sacerdotale, entretiennent des liens étroits. Le premier, le célibat, entraînant le second, la vie fraternelle, c'est-à-dire que l'un et l'autre ont des effets entre eux. On comprend sans peine qu'un séminaire forme à la vie fraternelle, vu la structure de vie que présente un séminaire. On est ensemble, on passe les journées ensemble. Mais est-ce que on voit clairement que le séminaire forme au célibat? On vit entre célibataires. Est-ce que ça suffit? Alors, peut-être on peut s'interroger comment le séminaire forme à la vie fraternelle et à la vie du célibat. Il me semble qu'on peut retenir au moins trois éléments dans la vie structurante que propose la formation telle qu'elle est donnée dans un séminaire. D'abord, je signale que le séminaire est une institution d'église, une institution sui generis, c'est-à-dire on n'a pas l'équivalent nulle part. On n'a pas l'équivalent ailleurs. Mais évidemment, pour le percevoir mieux, il faut entrer dans tout le détail tel que la pensée de l'Église a exprimé ce qu'était un séminaire. Mais en tout cas, une institution, c'est-à-dire, si on reprend l'étymologie du mot, instituere, c'est-à-dire un lieu qui rend capable celui qui y vit d'être en état de se tenir debout dans le domaine auquel il se prépare, ou prépare l'institution. C'est-à-dire qu'au fond, celui qui fréquente un séminaire, il est là pour recevoir ce qui lui est nécessaire pour assumer ce qu'en définitive, il sera appelé à faire. Mettre quelqu'un en état de se tenir debout, instituere. Alors, on peut se référer, évidemment, à Pastores d'Abo Vobis. Bien sûr, il y a les textes du Concile, bien sûr. Mais dans Pastores d'Abo Vobis, on peut voir comment le texte répond à trois questions. Le séminaire, oui, en vue de quoi? Le séminaire, par qui? Et le séminaire, avec qui? Alors d'abord, pour quelle destination? En vue de quoi? Vous avez dans Pastores d'Abo Vobis le passage, je ne vais pas tout lire, mais au moins ce passage-là, la connaissance de la nature et de la mission du sacerdoce ministériel est le présupposé nécessaire et en même temps le guide le plus sûr et le stimulant le plus fort pour développer dans l'Église l'action pastorale en vue de la promotion
et du discernement des vocations sacerdotales et de la formation de ceux qui sont appelés au ministère ordonné. Autrement dit, on forme ceux qui entrent au séminaire en vue qu'ils perçoivent mieux ce qu'il en est de la nature et de la mission du sacerdoce ministériel. Ça, c'est le but. Il faut que la maison y réponde. Par qui ? Voilà ce que dit Pasteur Zabovobils. L'Église comme telle est le sujet communautaire qui a la grâce et la responsabilité d'accompagner ceux que le Seigneur appelle à devenir ses ministres dans le sacerdoce. L'Église, c'est elle qui a la responsabilité d'accompagner. Et le texte un peu plus loin ajoutera que le premier représentant dans la formation sacerdotale, le représentant du Christ, c'est l'évêque. L'évêque. Et on explique, la responsabilité de l'évêque comme formateur des futurs prêtres lui fait un devoir de les visiter souvent et d'être, en quelque manière, leur compagnon. Et encore, on précise un peu plus loin, il apporte, l'évêque, un élément fondamental à leur formation au sens de l'Église, qui est une valeur spirituelle et pastorale centrale dans l'exercice du ministère sacerdotal. Autrement dit, l'évêque qui visite, qui est un compagnon, est chargé de, comment dire, d'éduquer, de transmettre ce sens de l'Église qui est central dans l'exercice du ministère sacerdotal. Si on n'aime pas l'Église, il vaut mieux ne pas venir au séminaire. C'est clair. Et si on ne veut pas chercher à l'aimer, ben il faut en tirer les conséquences. Alors avec qui se fait cette formation ? Le texte dit, le protagoniste par excellence, c'est l'Esprit-Saint. Il s'agit donc, pour le candidat, d'affermir sa liberté d'accueillir l'action éducative de l'Esprit. Donc disponibilité à l'Esprit. Bon, on voit l'attitude mariale, enfin, etc. Mais l'action de l'Esprit Saint n'est vraiment et pleinement efficace que si le futur prêtre y collabore d'une façon personnelle, convaincue et de bon cœur. Oh là là. Donc on voit protagoniste, l'Esprit Saint, le premier. Et le second, ben c'est le futur prêtre lui-même. Et vient, bien entendu, l'équipe des formateurs. Car il s'agit, pour le candidat, d'accueillir les médiations humaines. Formation au célibat. Si je me réfère à ma propre formation, je ne me souviens pas d'avoir reçu un enseignement particulier sur ce point. Cours, sessions, conférences, retraites, non. Mais je n'ai pas une critique à formuler spécialement sur la formation reçue. J'ai trouvé que c'était plutôt une très bonne formation. Là, vous voyez le résultat. J'ai été ordonné en juin 65. À cette époque, les esprits étaient plutôt en émoi du fait de la fin du concile, pour ne pas dire plus, hein, plutôt en émoi. L'idée générale qui était la plus communément répandue dans les esprits était que bien des choses allaient changer. Le concile promettait de sérieuses transformations. Et il y avait un mot qui revenait quasiment sans cesse, c'était l'aggiornamento. C'était ce mot qui ouvrait tout l'avenir comme un sésame. Quoi. C'était, on annonçait un nouvel avenir. Je crois que dans ce contexte, on était quand même plus proche de l'herméneutique de la rupture que de l'herméneutique de la réforme, je crois. De la continuité, oui. Alors, formation célibat, me semble-t-il, ce qui est fondamental, c'est d'abord la formation de l'intelligence. Le chrétien est quelqu'un d'intelligent. On ne peut pas être chrétien en faisant main basse sur son intelligence. Il faut développer son intelligence. Tout l'évangile, tout, c'est un aspect de la fécondité. Fécondité intellectuelle. Il faut comprendre. Il s'agit d'être capable de rendre raison du célibat qui est la forme de l'existence du prêtre. Et dans ce but, il semble
indispensable de savoir d'où vient le célibat. Car c'est par son origine qu'on en justifie le bien fondé. Il faut absolument avoir perçu d'où vient le célibat. Et, je m'excuse mon père, mais c'est dans cet esprit que la venue du père Christian Cochigny à ce colloque, à mon sens, prend tout son sens. Faire venir quelqu'un de Chine pour quelques interventions paraît quand même bien excessif. Est-ce vraiment raisonnable ? Je ne parle pas du point de vue financier, hein, mais simplement occuper quelqu'un, la fatigue et tout le reste, pour un si long voyage, pour quelques heures d'intervention et à peine. Mais il m'a semblé qu'il fallait répondre oui à cette venue, étant donné l'enjeu, à savoir, qu'est-ce qui s'est passé dans les premiers temps de l'Église ? Vous savez, c'est comme pour le Big Bang. Qu'est-ce qui s'est passé dans les premières secondes du Big Bang ? On est en train d'essayer, tous les scientifiques, les grands physiciens du monde sont là rassemblés à Genève, tout près d'ici, dans le nouvel anneau qui a été construit, et on s'emploie à reconstituer l'état originel d'où est venu l'univers qu'on connaît. Parce que c'est dans les premiers instants que tout se décide. Toute la suite. Cet exemple du Big Bang peut s'appliquer aux origines de l'Église pour mieux mettre le célibat en perspective dans sa vérité historique. D'où l'étude savante du père Cochigny. On est là du côté de l'alpha et non pas d'abord de l'oméga. Encore que l'alpha annonce l'oméga, bien sûr. La première fois que j'ai entendu parler de son travail, c'était par le père de Lubac, au cours d'un repas, rue de Grenelle. Et je lui ai entendu dire à peu près ceci, qui était d'ailleurs répercuté dans la réimpression de la thèse. Cette thèse est de première importance, rien ne peut lui être comparé, même de loin. De Lubac qui dit ça. Alors, vous le devinez, sans plus tarder, je m'en suis procuré un exemplaire. Je crois que c'était dans les années 83 ou 84. J'en avais jamais entendu parler. Et j'ai découvert avec une joie profonde que le célibat remontait au Christ et aux apôtres. Je vivais le célibat par appel du Seigneur lui-même dans la ligne des apôtres, comme le dit le père Manarange, prêtre à la manière des apôtres. Si vous voulez, ma conviction était qu'on ne pouvait pas suivre Jésus sans l'imiter. La sequela Christi appelle l'imitatio Christi. C'était déjà pas mal. Cohérence, convenance, bon, on voit. Jésus n'avait pas fondé de famille, donc c'était cette route-là qu'il était normal de suivre. Et je trouvais ça très bien. Mais, je m'excuse, mais c'était pas vraiment Jésus lui-même qui m'appelait au célibat. L'appel venait plutôt de l'Église, qui à un moment donné de son histoire en avait décidé ainsi. Comme je suis assez familier du football, si vous voulez, bon, prenons le champion de football Zidane, eh bien, on pourrait dire, ben, je veux être comme lui. Mais lui ne me demande rien. Il ne me demande rien. C'est-tu plutôt quelqu'un de ma famille qui me dit, ben tiens, tu devrais l'imiter. Tu devrais devenir footballeur comme lui. Ah oui, mais enfin, pourquoi pas, oui, en effet. Mais comme il s'agit, dans le cas du célibat, d'un choix qui fixe définitivement le sens de toute une existence humaine, cela vaut la peine d'aller plus loin dans l'intelligence du célibat. Surtout avec toutes les remises en cause qui, avant ou après le concile, ont traversé les rangs de l'Église, les séminaires, les noviciats, les presbytériums diocésains, et voilà. Il faut que le prêtre, le futur prêtre, sache pourquoi il choisit librement cette forme de vie. Ça, c'est la formation de l'intelligence. Le pape Jean-Paul II, quand il était venu en octobre en 86, avait dit, je le cite, « Je souhaite que vos séminaires,
vous prépare au mieux à la vie sacerdotale. Vous savez qu'on avait réuni, là, pas très loin, tous les séminaristes de France. Le pape, dans le cours de la petite retraite, la récollection qu'il avait imaginée, il a dit cela donc en s'adressant aux séminaristes. On ne peut pas en rester à un flou impressionniste sur l'identité du prêtre. Voilà ce qu'il avait dit, un flou impressionniste. Au point que l'expression était tellement française, enfin, qu'on s'était dit, oh ben ça, c'est pas le pape qui a trouvé ça. Il a fallu que quelqu'un lui glisse l'expression. Flou impressionniste sur l'identité du prêtre. Enfin, il l'a dit. Quand on joue sa vie, on ne peut pas se contenter d'un à peu près. Il faut au moins une fois être allé voir de près ce qu'il en est. Voyez, ma question, elle ne porte pas d'abord sur le célibat en tant que tel, mais sur son origine. D'où vient-il? Et à ce propos, je repense aux conversations qui ont eu lieu à travers bien des échanges au lendemain de mai 68. On posait volontiers les questions à cette époque, quand on se parlait les uns et les autres. Mais d'où parles-tu? D'où parles-tu? Comment te situes-tu? Oh, mais j'ai entendu ça, hein. C'est pas très loin. D'où parlez-vous? C'est-à-dire, au fond, quels sont les conditionnements culturels, sociologiques qui téléguident vos affirmations? Ah, vous avez fait telle étude, vous êtes dans tel milieu social, sociologique, vous avez telle famille, vous avez fait ceci et cela, vous habitez à tel endroit. Donc, il est facile de comprendre pourquoi vous exprimez ainsi, pourquoi vous avez telle conviction. Et de ce fait, vos propos étaient totalement dévalués. Les conditionnements apparaissaient si fortement que ce que vous pouviez dire n'avait plus aucune valeur. Ici, dans le cas du célibat, c'est le contraire. Si le célibat s'origine aux sources les plus hautes, c'est-à-dire le Christ, les apôtres, alors vous qui aujourd'hui vivez dans le célibat, vous êtes immédiatement compagnon de Jésus et des apôtres. Immédiatement. Le célibat vous rend compagnon de Jésus et des apôtres. Vous vivez avec eux. L'origine, ici, projette une lumière incomparable sur l'existence que vous menez aujourd'hui. Si éloignée que soit l'origine, elle éclaire l'aujourd'hui. Parce qu'il y a un lien étroit entre l'origine et aujourd'hui. C'est pourquoi, me semble-t-il, ici, l'histoire est capitale. Ce n'est pas pour rien que l'Évangile n'est pas un livre tombé du ciel. Et je pense que vous tous, vous avez aimé lire ce livre de Benoît XVI, Jésus de Nazareth, parce que précisément, il replace Jésus dans l'histoire. La méthode historico-critique, bien sûr, lui-même, le pape le dit, n'est pas à récuser, mais elle est à situer, à être remise à sa place, car à force de travailler avec le bistouri du chirurgien, il ne reste bientôt plus rien du corps qu'on examine. Il ne reste plus rien. Il n'y a plus rien. D'où alors, si vous voulez, si on revient aux origines, il faut regarder d'abord Jésus, quoi. Alors bien sûr, on ne peut pas tout dire, d'ailleurs, beaucoup de choses ont déjà été dites. Mais quand même, quelques péricopes évangéliques. Et là, ici, je me réfère au cardinal Amato, où est-ce que Sylvain Bataille? Oui, il est cardinal, oui, c'est ça. Nous, on ne travaille qu'avec les cardinaux, oui, ça c'est vrai. Il a fait un exposé il n'y a pas très longtemps qui est assez remarquable. Première parole de Jésus à 12 ans. À 12 ans. Ne savez-vous pas que je dois être au service du Père, de mon Père? Depuis son enfance, Jésus se considère libre de tout lien de parenté humaine. Cette liberté affirmée dès 12 ans témoigne de manière effective de sa pleine communion avec son Père. Et il déclare en quelque sorte la priorité de ce lien sur tous les autres.
Cette liberté donne une densité sans égale au lien qui le rattache au Père. Et le cardinal dit, c'est le secret de sa personne. Les racines de sa chasteté se trouvent là, dans l'amour du Père, auquel il est uni par l'Esprit Saint, l'amour trinitaire. Et ça veut dire très concrètement, il ne peut être aux autres que s'il est totalement à son Père. Second passage, voici ma mère et mes frères, en Matthieu 12. La parenté de Jésus est d'un type nouveau et elle inaugure des liens de parenté inédits, je dirais inconnus jusque-là. Jésus appartient à tous ceux qui acceptent de se livrer à la volonté du Père comme lui. Donc les liens de sang ne définissent plus l'identité familiale telle que Jésus l'inaugure. Et c'est en raison de l'amour qu'il a pour le Père que naît cette famille d'un genre nouveau. Bon, on passe sur d'autres passages, mais peut-être, si je dis encore cela, vous vous souvenez, cette femme qui vient et qui lave, qui baigne ses pieds de ce parfum, qu'elle va essuyer avec ses cheveux, et Jésus qui dit à Simon, tu vois cette femme. Jésus retient de cette femme, non pas ce qu'il attacherait à elle à la suite de cet acte, on pourrait dire, de séduction féminine, dans la relation, je dirais, naturelle, homme-femme. Mais il ne voit dans ce mouvement de la femme qu'un amour pur, dont le centre est occupé par le désir de se convertir et d'être sauvé. Voilà ce qu'il retient. Ta foi t'a sauvé. De la même façon, le jour de la résurrection, quand il s'adresse à Marie-Madeleine, ne me retiens pas, ne me retiens pas. Ça ne veut pas dire du tout qu'il rejette celle qui sera la première à annoncer la résurrection. Jésus laisse percevoir que lui, le ressuscité, ne peut pas s'attacher à une personne. Il est ouvert à l'accueil de tout être humain, avec l'affection et la liberté du Fils unique du Père, il les accueille tous, il les accueille à la fête que lui réserve le Père, et c'est là encore à nouveau, c'est parce qu'il est totalement au service du Père qu'il est ouvert à l'amour universel. Alors on pourrait dire la même chose à propos des eunuques en Matthieu 19. Bon, on passe. Mais alors j'en viens à Luc 14, 26. Il n'y a pas très longtemps que j'ai découvert ce texte finalement. On passe sur les textes, on les lit et puis... Si quelqu'un vient à moi sans me préférer à son père, sa mère, sa femme, ses enfants, ses frères, etc. Sa femme. Enfin, les apôtres ont entendu ça. Ils étaient mariés, pour la plupart peut-être. C'est pas trop, mais enfin, on peut le penser. Mais ils ont entendu Jésus leur dire ça. Si quelqu'un vient à moi sans me préférer à sa femme. Et Jésus explique, parce que c'est le contexte où est cité ce passage, et Jésus leur dit, il faut prendre le temps de réfléchir à ce que je vous dis. Un peu comme quand on veut construire une maison, on entreprend quelque chose d'important, il faut étudier les conditions et les moyens, il faut pouvoir aller jusqu'au bout. La maison, il ne faut pas commencer de la construire en ne sachant pas qu'on va pouvoir aboutir. Donc prenez le temps, réfléchissez. Là, vous êtes en train de construire une nouvelle maison, c'est votre existence. Et je vous dis, si quelqu'un vient sans me préférer à sa femme. Et alors, en Luc un peu plus loin, Pierre lui dit, pour nous, laissant nos propres biens, nous t'avons suivi. Alors, réponse de Jésus, personne n'aura laissé maison, femme, frère, parent, enfant, qui ne reçoit beaucoup plus en ce temps et dans le monde à venir la vie éternelle. Ici, c'est vraiment la situation des apôtres qui est visée. On peut conclure ici, si on est vraiment exégète, c'est-à-dire historien du texte, et non pas romancier, on est contraint d'affirmer que Jésus n'a pas contracté de mariage, qu'il n'a pas fondé de famille, et que sa chasteté
sa virginité, est un dévouement volontaire et total à la cause du royaume, puisé dans son amour absolu pour son père. Donc sa virginité n'est pas quelque chose de vide, elle est remplie par la communion avec le Père, ce qui entraîne une répercussion existentielle dans la mission qu'il a reçue. Je cite un passage du cardinal Amato. « La renonciation au mariage et à la famille advient non en raison d'un idéal ascétique, mais bien plutôt pour pouvoir œuvrer de toutes ses forces en faveur de l'instauration du royaume dont il a reçu la mission du Père. C'est donc l'amour qu'il a pour son Père qui fonde son amour universel pour tout homme. » Donc vous voyez, le célibat n'est pas seulement une imitation libre et volontaire de Jésus, mais c'est un véritable appel que Jésus nous adresse aux apôtres quand il les a appris. Je dis un appel et c'est pas tout à fait un commandement, une invitation pressante, mais je dirais, en fait, tel qu'on le perçoit de l'Évangile, pas une obligation, une contrainte. Je dirai après plus loin. Bon, un regard sur l'Évangile. Maintenant, un regard sur l'Église, sur l'histoire de l'Église. Il faudrait vraiment pour cela suivre pas à pas l'enquête minutieuse, érudite, qu'a entreprise le père Christian Cochini. Mais je pense que vous ne perdrez pas de temps à la suivre vous-même personnellement. Je voudrais seulement souligner ici le débat dont on s'est déjà fait l'écho au cours du 19e, fin du 19e, entre Bickel et Funke. C'est vrai que c'est finalement la thèse de Funke, Franz Funke, qui a survécu à l'histoire. Bickel, lui, on le sait, était entré finalement dans le silence. Mais si cette thèse de Funke est pratiquement la seule qui a été connue tout au long des années 20e siècle, au 20e siècle, c'est parce que, je le répète, il y a eu deux hommes très compétents qui s'en sont fait les promoteurs à travers des écrits qui, eux, ont eu une grande diffusion dans la formation de beaucoup de séminaristes, de religieux, d'universitaires et autres. Alors, bien sûr, on parle de l'histoire des conciles de Eiffel et Leclerc, justement, il s'agit d'Henri Leclerc, et du DTC, dont le père Vacandard a été un collaborateur important, éminent par ailleurs. Et c'est lui qui a fait dans le DTC l'article célibat. Donc, tout le monde, pratiquement, s'est mis à leur école. Bon, je passe sur les détails. En somme, il y a des commentaires ou des présentations qui peuvent être parfois des écrans par rapport aux sources elles-mêmes. Et donc, il est bon que de temps en temps, il y en ait parmi nous qui se disent « Bon, on va aller voir ce qui s'est passé. » Et qui entreprennent, au bénéfice de tous les autres qui les liront, les chemins qui nous permettent d'arriver, d'accéder vraiment aux réalités des sources. Car de fait, il y a des commentaires qu'on fait de l'Évangile qui masquent l'Évangile, puis il y en a d'autres qui nous ouvrent à l'Évangile. Donc il faut être conscient de ça. Donc il faut garder un certain regard critique. Donc, retrouver le chemin qui mène aux sources. C'est la formation de l'intelligence qui est celle donnée dans un séminaire. Et j'ajoute que dans un séminaire, ce qui est très important, c'est la formation par convergence. C'est-à-dire que si dans un même séminaire, vous avez tel enseignant qui dit ceci et l'autre à côté qui dit le contraire, c'est comme ce qui se passerait dans une famille. Quand l'enfant reçoit un ordre de son père et un ordre qui est contredit par la mère, l'enfant est perturbé. Non seulement il ne grandit pas, mais il régresse. On doute de tout. Donc c'est extrêmement important qu'il y ait une formation par convergence, de telle manière qu'au niveau de l'intelligence, le jeune qui est en formation perçoive quoi ? Perçoive la beauté de la synthèse chrétienne. Tout s'articule. C'est formidable. Mais ça, il faut en avoir fait une expérience assez décisive, de telle manière que ça devienne, pour celui qui va sortir du séminaire, une sorte de bagage avec lequel il pourra affronter tout ce qui viendra par la suite
contredire parfois, dans les difficultés, les épreuves qu'il aura traversées. Je vous signale quand même, enfin je m'excuse, hein, mais c'est un élément de l'histoire. Vous connaissez Talleyrand, évêque d'Autun. Talleyrand était à ce moment-là, on dit dans les années 1802, était ministre et, bon, il aimait beaucoup une certaine Catherine Grand. Bon, beaucoup de prêtres à l'époque, après la Révolution, étaient partis se marier, avaient des enfants. Bon, alors Talleyrand glisse parmi les appels adressés à Rome l'idée que peut-être lui-même pourrait être, autorisé à vivre son ministère d'évêque tout en restant dans une situation plus qu'ambiguë. Le pape reçut l'appel à travers des appuis, des insistances du premier consul, enfin je passe sur le détail, c'était Picette à l'époque. Le seul argument qui a justifié la décision du pape, c'est que cela n'était jamais arrivé depuis 18 siècles qu'un évêque soit en même temps marié et dans l'exercice de son ministère épiscopal. Depuis 18 siècles, ça ne s'était jamais passé. C'est-à-dire depuis le début de l'origine, depuis le début de l'Église. Alors on a répondu ça, et donc il a été ramené à l'état laïque, enfin, etc. Mais c'est pour dire, Talleyrand. L'évêque n'a pas obtenu ce qu'il souhaitait. Hein. Mais c'est pour dire à quel point l'histoire, c'est comme un organisme, si vous voulez, de l'Église, c'est un continuum qui fait que dans ce domaine-là, il n'y a pas de rupture. Bon, formation, j'ai encore 15 minutes, bon, c'est bon. La formation de l'intelligence, la formation du cœur. Formation du cœur. Sur ce point, encore, l'Évangile est précieux. La relation de Jésus avec ses apôtres est une relation très spécifique. D'abord, souveraineté de Jésus. Et une souveraineté qui est très, très manifestée dans le fait que c'est Jésus lui-même qui choisissait ses disciples. Alors que dans toute l'Antiquité, les fondateurs d'écoles offraient leur enseignement au public. Et puis ceux qui étaient intéressés, ils venaient, ils se mettaient sur les bancs, puis ils le suivaient. Ils suivaient l'enseignement du maître. Là, non. Jésus va. Et par ailleurs, cette souveraineté s'accompagne d'une sorte de liberté qui imprègne le lien entre Jésus et les apôtres. Par exemple, vous vous souvenez, après le discours sur le pain de vie, Jésus qui se retourne, puisque tout le monde s'en allait, enfin beaucoup, il se retourne vers les apôtres et il leur dit « Alors vous aussi, vous voulez partir ?»« Vous voulez partir ?» Tout à fait, avec l'idée, ma foi, si vous voulez partir, partez. Sous-entendu, je ne vous retiens pas. Quelle liberté dans le lien ? Il n'y a aucune emprise possessive de Jésus sur les disciples, alors même qu'ils vivent ensemble, ils partagent la vie quotidienne. Et de même, à propos des eunuques, justement, vous l'avez dit à l'instant, que celui qui peut comprendre, comprenne. Ce n'est pas « je vous oblige ». Liberté. Et alors cette liberté, me semble-t-il, elle culmine dans cette appellation que Jésus va adresser aux apôtres. « Je vous appelle mes amis, serviteurs amis ». La relation qu'instaure Jésus implique, non seulement un compagnonnage physique, mais un engagement libre de l'affectivité qui est sollicité. Quand on est dans un lien d'amitié, c'est quelque chose de par lequel qui met en mouvement le cœur dans le sens le plus synthétique de la personne. Autrement dit, il n'y a rien entre Jésus et les apôtres, rien qui puisse ressembler à une sorte de lien fusionnel, souveraineté de l'appel, liberté laissée à chacun, adhésion de l'intelligence et du cœur. Finalement, c'est une relation dans laquelle la proximité et la distance sont intimement unies. Une proximité qui sollicite la liberté, mais qui ne la détruit jamais. Vous savez, quand on lit l'Évangile, on respire, vraiment. Et le lien que veut instaurer Jésus entre lui et l'apôtre, trouve
son exemplarité dans celui que Jésus entretient lui-même avec son Père. Finalement, dans ce lien de Jésus avec son Père et avec ses apôtres, se trouve tout le mouvement de la révélation chrétienne, à la fois proximité et distance. C'est vrai, Jésus s'approche de l'humanité, c'est la loi même de la révélation. Jésus s'approche. On sait, saint Paul, il quitte tout, sa présence auprès du Père, voilà, il quitte tout, il devient l'humble serviteur. Et en même temps, il s'approche de l'humanité, et en même temps, c'est l'intime communion avec son Père qui le tourne vers l'universalité et donc vers l'amour virginal. Et cette virginité de Jésus, c'est vraiment l'œuvre de la Trinité, Père, Fils et Esprit Saint. Et c'est sur ce modèle-là que l'apôtre est appelé à accomplir la mission dont il va être chargé. Au fond, la formation du cœur consiste en une juste articulation entre la proximité et la distance. Et ce que nous appelons la charité pastorale, c'est précisément la mise en œuvre de cette juste articulation. On ne peut pas transmettre sans s'approcher. C'est la loi de l'incarnation. Et en même temps, s'approcher sans exclusive. Le lien exclusif effacerait l'universalité dans laquelle est appelée à se maintenir toujours la proximité. Eh bien, cette juste articulation passe par la connaissance de notre humanité. Dans le temps d'une formation, il s'agit non seulement de connaître Jésus, de vivre le lien avec l'Église, son histoire, il s'agit de se connaître soi-même, percevoir les mouvements de notre cœur pour mieux les orienter, les convertir, les garder dans la lumière de la virginité. Une virginité qui se résume ainsi, tout à tous, parce que tout à Dieu. Et sur ce chemin, on rencontre forcément la croix. Parce qu'il y a des formes de renoncement qui sont naturelles si on veut garder cette juste articulation, proximité et distance. Et il faut jamais oublier cela, mais une des raisons profondes pour lesquelles Dieu s'approche de l'humanité, s'approche de chacun d'entre nous, et s'emploie à faire que cette proximité se poursuive dans l'espace et le temps, à travers les apôtres, la succession des apôtres, et dans la condition du célibat, c'est que l'enjeu d'une existence humaine engage l'éternité. Chacun d'entre nous, nous pouvons nous détourner de Dieu, et d'une manière qui est définitive. On a trop facilement, dans l'opinion générale, tout le monde est sauvé, il n'y a pas de problème. La miséricorde de Dieu est tellement grande que, voilà quoi, au fond, finalement, il n'y a pas de problème. Il n'y a même pas d'enjeu, quoi, quand on réfléchit bien. Il n'y a pas d'enjeu. Je vous donne un exemple. 5 minutes. On terminera par là, puis voilà. C'est une confidence d'une trapistine qui a 20 ans de vie religieuse. En 75, on avait fait tout un ensemble de, comme on pouvait s'y attendre à cette époque, mais même encore aujourd'hui, puisque maintenant tout marche par sondage. Alors on avait sondé les cloîtrés à cette époque. Il y avait eu 6000 cloîtrés qui avaient répondu. Et voilà la réponse de l'une d'entre elles. Un jour, je me suis heurté au péché dans toute sa nudité. Et là, 20 ans de vie religieuse, de vie cloîtrée. La question de pardonner s'est posée net à moi. C'est le fait même de pardonner qui me révoltait. Consentir à tout oublier, à n'avoir plus jamais rien sur le cœur, ce n'était pas les actes à faire pour y parvenir qui me révoltaient. Dieu ne me les demandait pas encore. Alors, il me montrait seulement très clairement jusqu'où il voulait que j'aille et que je consente à aller jusque-là. Tout mon être répondait non. La pensée de dire oui m'était intolérable. Alors, j'ai compris presque physiquement ce qu'était le péché. Dire non à Dieu. Je côtoyais alors l'enfer. Mais je préférais, ça c'est formidable, mais je préférais plutôt l'enfer que de dire oui, une cloîtrée. Et puis cette petite phrase s'est mise à danser devant moi, et aimez vos ennemis afin d'être comme les enfants de votre Père. Alors j'ai dit oui consciemment. Et à cette heure-là, qui n'a pas été longue, je l'ai choisi lui contre moi. Car j'avais bien l'impression qu'en disant oui, je me noyais, que
je renonçais à être moi, moi dans mon ego. Celui qui veut être mon disciple, qu'il renonce à lui-même, etc. Maintenant, quand je pense à cela, je ne ressens ni amertume ni rien de tout cela, mais seulement de la joie, de la reconnaissance pour Dieu qui a obtenu cela de moi. C'est curieux, la liberté. Donc vous voyez l'enjeu. Si Dieu s'approche, si Jésus quitte le siège à côté du Père, dans le Père, c'est parce qu'il y a un enjeu considérable, la vie éternelle, la vie définitive avec Dieu ou non.

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2: Le Seigneur me conduit par le juste chemin, pour l'honneur de son nom. Psaume 22, 3.

La grâce n'opère pas sans la nature, ni contre la nature. La grâce, elle s'applique sur une nature concrète, la nôtre, avec ses qualités et ses défauts. La grâce présuppose la nature qu'elle vient perfectionner. La nature que la grâce vient surélever, c'est quoi? C'est à la fois la nature humaine en général, c'est-à-dire l'ensemble des caractéristiques qui font qu'un homme est un homme et qu'une femme est une femme, et c'est aussi cette nature humaine particulière qui fait de Gontran un spécimen unique au sein de l'espèce humaine, différent de Jeannot. D'accord? Donc c'est la nature humaine en général et votre nature à vous en particulier. Eh bien, la grâce, elle agit sur la nature humaine en général et sur la nature de Gontran en particulier, sans les brutaliser ni sans les nier. D'accord? Ça, c'est extrêmement important. Autrement dit, le miracle n'est pas la modalité ordinaire de la grâce. S'il est vrai d'ailleurs que la grâce demeure le plus souvent invisible, c'est parce qu'elle se coule dans les dispositions concrètes et singulières de l'homme qu'elle vient transformer. Et comme elle se coule dans la nature particulière de l'homme qu'elle vient transformer, eh bien évidemment, ça n'est pas toujours spectaculaire. Ça n'est pas toujours spectaculaire. Dieu, pour le dire d'une formule pas très politiquement correcte, mais vraie, Dieu opère rarement pour faire d'un obèse une danseuse étoile. C'est comme ça. Parce que Dieu tient compte de la nature qu'il a créée. Et donc il opère en fonction des qualités de la nature singulière à laquelle il a affaire, le plus souvent en tout cas. Dieu fait rarement d'un cul-de-jatte un champion olympique du 100 mètres. C'est comme ça. Et c'est pour ça d'ailleurs qu'il est bon de connaître sa propre nature pour savoir comment est-ce qu'on peut la mettre au service du bon Dieu. Mais en tout cas, Dieu va agir en fonction de la nature que nous avons. Dieu tient compte des caractéristiques de sa propre création. Il la connaît intimement, avec ses limites et avec son potentiel inexploité. Oui. D'un certain point de vue, la grâce, elle ne nous laisse jamais seulement comme nous sommes déjà, mais elle nous prend à partir de ce que nous sommes déjà. D'accord ? Thomas d'Aquin écrit donc que la grâce perfectionne la nature, mais ne la supprime pas. Ne la supprime pas. Et cette manière de faire de la part de Dieu ne procède pas d'une incapacité de sa part. Dieu pourrait court-circuiter la nature pour opérer vite et mieux. Et il le fait d'ailleurs de temps en temps. C'est ce qu'on appelle un miracle. Mais Dieu choisit ordinairement de nous faire grandir en grâce dans la ligne de notre personnalité propre et d'agir dans le monde créé en respectant les lois naturelles qu'il a lui-même voulu. Vous voyez, la grâce, elle va venir surélever votre personnalité avec ce que vous êtes. Et ce faisant, Dieu respecte davantage la dignité de ses créatures, tout en honorant davantage les dons qu'il a lui-même déposés dans notre nature. Vous voyez ? Si Dieu, au fond, utilisait n'importe qui pour n'importe quel effet, sans tenir compte de la nature propre de chacun, eh bien, au fond, ce serait mépriser sa propre création et ce serait mépriser notre propre dignité. Mais non, Dieu choisit le plus souvent de nous utiliser tels que nous sommes, en mieux. C'est la grâce, mais tels que nous sommes et avec nos qualités. L'adage selon lequel la grâce perfectionne la nature sans la supprimer a une autre conséquence, c'est que l'homme est invité à collaborer de toutes ses forces à l'œuvre de Dieu en lui. Là aussi, il ne faut pas être... Il y a un mouvement qu'on appelait dans l'histoire de l'Église les quiétistes. Quiétistes, ça vient du latin quies, c'est le repos. Et au fond, pour le dire de manière schématique, c'était des gens qui se mettaient sur un transat, les doigts de pied en éventail, et qui attendaient la grâce. Bon. Eh bien, c'est pas comme ça que ça marche. C'est pas comme ça que ça marche. Nous sommes invités à collaborer de toutes nos forces à l'œuvre de Dieu. Et c'est là que joue au maximum l'exercice des vertus intellectuelles, des vertus morales, etc. Il nous faut agir. Vous savez, parfois, on a un peu tendance à dire « Oui, oui, l'Esprit Saint va agir en moi, etc. » Puis au fond, on attend tout de Dieu. On a raison de tout attendre de Dieu. Mais sauf que Dieu attend tout de nous aussi, hein.
Il attend tout de nous aussi. Il veut que nous agissions au maximum des capacités qu'il nous a données, surélevées par sa grâce. Si nous ne le faisons pas, si nous attendons tout de Dieu sans agir, en réalité, nous insultons Dieu parce que nous ne faisons pas usage des dons qu'il a déposés en nous. Et dès lors, c'est là que jouent les vertus. Qu'est-ce que c'est qu'une vertu ? Aujourd'hui, quand on parle de vertu, on a l'impression qu'on parle forcément, si on dit une dame vertueuse, souvent, d'abord, on va parler uniquement de la chasteté, ce qui est pas un peu réducteur, et puis ça sent un peu le 19e rance, la vertu n'a pas très bonne presse. Qu'est-ce que c'est qu'une vertu ? C'est extrêmement important. Il y a plusieurs types de vertus, mais la vertu au tout départ, c'est le fait que, c'est tout naturel, hein, la répétition d'un acte dans un sens donné va faire que l'homme acquiert une disposition stable, un habitus, qui lui donne d'accomplir ce type d'acte avec facilité et avec joie, en vue d'un bien qui est non seulement un bien extérieur à lui, mais qui va le perfectionner lui-même. C'est ça la vertu. C'est le pianiste qui, à force de faire des gammes, de répéter donc cet acte-là, sera capable de jouer avec joie et avec facilité, en perfection, et même d'ailleurs d'improviser. Parce que la répétition des actes lui aura donné cette disposition stable à agir facilement et avec joie dans une situation donnée, même différente de celle dans laquelle il a répété les actes au départ. Ça va, ça ? Ça, c'est une vertu. Et c'est extrêmement important, vous vous en rendez compte, dans la vie morale aussi. À force de produire des actes de générosité, je deviens généreux, j'acquiers la vertu de générosité de telle sorte que dans une situation donnée, ce sera spontanément que je vais non seulement avoir un acte généreux, mais avoir l'acte généreux qui est adapté à la situation. Et non seulement je vais le faire spontanément, mais je vais le faire avec joie. Souvent, quand on est chrétien, on a l'impression que pour qu'un acte soit vraiment bon, qu'il plaise vraiment à Dieu, il faut que ça nous coûte. Il faut qu'on serre un peu les fesses, grosso modo. Et là, ça plaît vraiment à Dieu parce qu'on souffre un petit peu. Non, la vertu, quand elle est acquise, il faut l'acquérir, il y a un minimum, effectivement, dans le processus d'acquisition, là, il y a un peu d'effort et un petit peu... Mais une fois que la vertu est acquise, elle nous donne d'agir avec facilité, spontanéité et joie. Et de fait, quand on voit la vie des saints, c'est ça. C'est à ça qu'on vise. La vertu, on peut l'acquérir par la répétition d'actes, et puis dans un certain cas, on peut la recevoir, parfois même pour la même vertu, de manière infuse, c'est-à-dire directement de Dieu. Et ça vient renforcer la vertu acquise. Mais l'important, c'est ça. C'est que ça nous dit quand même quelque chose, c'est qu'il faut répéter les actes. C'est tout bête. Dans la vie morale comme dans la vie intellectuelle, ça passe par là. Oui. Alors la vertu acquise, c'est comme tout, c'est-à-dire que il faut que l'acte soit malgré tout répété régulièrement. De fait, c'est une bonne question. Non, un habitus, ça peut se perdre. Un habitus, ça peut se perdre. Alors on dit que le vélo, par exemple, ça se perd pas. Le vélo, je sais pas, mais pour le reste, ça peut se perdre. D'où l'importance, effectivement, de continuer à agir dans ce sens-là. Mais en revanche, si vous avez acquis un habitus et qu'ensuite, de manière habituelle, vous l'actualisez, pour parler en termes vraiment thomistes et aristotéliciens, eh bien, là, il ne va que en se perfectionnant, et il ne va que en se rendant plus facile, plus aisé, plus joyeux. Et c'est ça qui est merveilleux. Et il nous perfectionne. Il nous perfectionne. C'est non seulement l'opération qui est posée qui va être bonne, mais soi-même, on se perfectionne et on devient meilleur. C'est ça qui caractérise la vertu. Donc, travaillons. Travaillons. Comme l'écrit saint Augustin, qu'on cite beaucoup pour ça, « Dieu qui nous a créés sans nous ne veut pas nous sauver sans nous. » Donc, bossons. Bien entendu, encore une fois, il y a beaucoup de choses que Dieu peut et veut faire sans nous, mais le plus souvent, il choisit de nous rendre participants de sa propre action. L'homme n'est pas une marionnette entre les mains de Dieu, mais un collaborateur de Dieu. D'ailleurs, c'est saint Paul qui le dit. Première épître aux Corinthiens, chapitre 3, verset 9. « Nous sommes les coopérateurs de Dieu. » Et saint Thomas glose en disant que Dieu nous a donné la dignité de cause.
Dieu nous a donné la dignité de cause. Comme ça paraît extrêmement métaphysique comme formulation, mais c'est très beau. Ça veut dire qu'effectivement, Dieu nous a donné une dignité suffisante pour être véritablement cause de ce que Dieu veut faire dans le monde. Et ça ne fait pas seulement que de nous traverser, mais nous sommes véritablement cause, surélevée par Dieu, pour obtenir les effets que Dieu veut dans le monde. Nous participons du gouvernement divin sur le monde. Dieu a toujours l'initiative de l'acte bon, dont il donne l'impulsion, dont il accompagne l'exécution et dont il garantit les fruits, mais à chaque instant, il sollicite le consentement de l'homme et son effort. Saint Ignace de Loyola, vous le savez, disait, agis comme ça, comme si ta prière n'existait pas et prie comme si ton action n'existait pas. Mais je crois que c'est assez juste. Agis comme si ta prière n'existait pas et prie comme si ton action n'existait pas. Il faut les deux, toujours, tout le temps. Tout le temps. Je prends toujours cet exemple pour la nécessaire participation de l'homme au dessein divin, au dessein EIN, hein, pas au dessein. Enfin, ça fait sans doute un très beau dessin par ailleurs, mais. De ce petit enfant qui veut faire un gâteau. Bon, et il demande à maman, ma maman, je veux faire un gâteau, etc. Bon, bah, si la maman veut que le gâteau soit réussi, le meilleur moyen qu'elle a, c'est d'enfermer son gamin dans le placard avec une sucette et de faire elle-même le gâteau. D'accord? Mais si la maman est une bonne maman, et les mamans sont toujours des bonnes mamans, eh bien, elle va prendre le risque de faire avec l'enfant, et même de laisser faire l'enfant, mais simplement de lui guider, de lui dire, tiens, tu vas apprendre ça, tu vas apprendre ça, de lui dire les ingrédients, de lui dire machin, de temps en temps de rectifier sans qu'il s'en rende trop compte, telle proportion qui n'est pas bonne, etc. Au total, le gâteau sera d'ailleurs peut-être un poil moins réussi que si c'était la mère qui l'avait fait tout seul, mais sauf que l'enfant aura grandi. Mais c'est exactement la manière dont le bon Dieu procède avec nous. S'il ne voulait que le résultat, il le ferait tout seul et il le ferait très bien. Mais il ne veut pas seulement les résultats, il veut que, au cours du processus, nous devenions des saints, nous devenions des adultes sous la grâce. Et donc il prend le risque, car c'est un risque du péché, le risque d'une mauvaise coopération de notre part à son œuvre de grâce, il prend le risque de nous associer à la confection de ce merveilleux gâteau qu'est la sainteté du monde. Et rassurez-vous, il y en a pour tout le monde, normalement. Maintenant qu'on a vu ce qu'est la grâce sanctifiante, il faut voir comment les dons et les charismes viennent s'ajouter, parce que c'était quand même de ça qu'il était question au tout début. Les dons et les charismes en vue de la mission. Sur le fondement de la grâce sanctifiante et de l'exercice ordinaire des vertus, l'Esprit Saint permet que se greffent les dons et les charismes. Pour ce qui

La piété. Sagesse, intelligence, conseil, force, science, crainte de Dieu, piété. En fait, c'est vraiment indicatif au sens où de soi, il y en a plein d'autres. Mais ceux-là, ils nous sont donnés par l'Écriture. Ce qui compte, c'est que la réception des dons du Saint-Esprit témoigne d'une certaine qualité de l'âme humaine en tant que cette âme humaine particulière est devenue pleinement réceptive et docile à l'action de l'Esprit Saint en elle. Vous voyez, sous le régime ordinaire de la grâce et des vertus, et malgré l'aide de Dieu, on pourrait comparer la vie humaine chrétienne à un bateau à rames. Vous voyez, on est sur un bateau, mais on est quand même, c'est littéralement une galère. On rame. On rame. L'effort humain a une part essentielle. Bah, dans le régime des dons du Saint-Esprit, quand on n'est plus seulement dans le régime de la grâce et des vertus, ce qui est déjà génial, hein, mais qu'on est en plus dans le régime des dons du Saint-Esprit, eh bien, ce serait comparable à un bateau à voile. Vous voyez? Ça supprime pas l'effort humain, mais vous avez quand même le vent de l'Esprit qui souffle dans les voiles et qui fait que vous avancez quand même vachement plus vite et avec beaucoup moins d'efforts. D'accord? Ça, c'est le régime des dons du Saint-Esprit et qui signale que, bah, on a effectivement tendu les voiles de notre âme de telle manière à nous rendre réceptif au vent de l'Esprit Saint qui nous pousse et qui nous fait avancer. Au fond, on atteint. C'est le vent de l'Esprit qui fait le plus gros du travail, mais ça ne dispense pas de l'effort humain, hein, mais c'est quand même lui qui fait le plus gros du travail. On atteint au régime des dons du Saint-Esprit quand la part de Dieu devient tellement dominante que l'effort humain en est presque marginal, ou plutôt que cet effort humain, il est tellement enveloppé de toutes parts par l'Esprit Saint qu'il ne coûte plus. Qu'il ne coûte plus. Presque plus. Parce que bon, quand même, de temps en temps, il coûte quand même un peu. Mais il ne coûte presque plus. Celui qui appelle sur lui les dons de l'Esprit Saint se rend mieux capable de capter la motion de l'Esprit Saint dans telle ou telle situation concrète. Vous voyez que ça rejoint quand même un petit peu ce qu'on disait sur les vertus, mais dans un régime encore plus fort. Et parfois, avec une surprenante faculté à trouver les mots, l'attitude, l'action juste en un instant donné, de telle sorte que si on n'avait pas les dons du Saint-Esprit et qu'on nous avait dit, bah voilà, vous êtes tué dans telle situation, voilà les paramètres de la situation, que votre réflexion, votre seule réflexion humaine, même sous la motion de la grâce, s'il n'y avait pas les dons du Saint-Esprit, vous n'auriez pas trouvé cette parole ou cette attitude parfaitement juste et pourtant pas du tout intuitive. Ça arrive parfois, je pense que vous en avez fait l'expérience de temps en temps, et c'est vraiment la marque des dons du Saint-Esprit, où vous avez dit ou fait ou posé tel geste dans une attitude donnée qui s'est avéré être exactement ce qu'il fallait pour la personne en face à ce moment-là, ou pour la situation, alors que, a priori, si vous aviez dû y réfléchir, c'est peut-être pas ça que vous auriez fait ou dit. Et bien ça, c'est le signe des dons du Saint-Esprit, vous voyez. Ça correspond à ce qui est prophétisé par Jésus dans l'évangile de Marc, en Marc 3, 11, vous savez, quand on vous emmènera pour vous livrer au juge, ne vous préoccupez pas de ce que vous direz, mais dites ce qui vous sera donné sur le moment, car ce n'est pas vous qui parlerez, mais l'Esprit Saint. Attention, gros warning, ça ne veut pas dire qu'il ne faut pas se former, ça ne veut pas dire qu'il ne faut pas réfléchir, d'accord? L'Esprit Saint n'est pas le supplétif de notre paresse. Mais ça veut dire que sur le fondement de notre vie de grâce, de notre vie vertueuse, de notre travail, etc., eh bien, à un instant donné, en appelant les dons du Saint-Esprit sur nous, effectivement, c'est l'Esprit Saint qui va prendre les commandes, bien au-delà et presque à côté de ce que nous aurions imaginé ou réfléchi, et c'était ce qu'il fallait à ce moment-là. Et ça, vraiment, enfin, on en fait l'expérience de temps en temps, normalement. On peut appeler ces inspirations subites de l'Esprit Saint par la prière, mais il est de leur nature d'être passagère, d'être fugace. On n'est pas H24 et à 100% sous le régime des dons du Saint-Esprit, ou en tout cas pas tout le monde tout le temps. Il y a quelque chose de la grâce du moment. Et pourtant, saint Thomas d'Aquin, encore lui, affirme que les dons du Saint-Esprit ne sont pas un luxe ou un bonus, mais qu'ils sont nécessaires au salut.
C'est-à-dire qu'il faut vraiment les appeler et essayer d'en vivre.

0: parce qu'ils sont nécessaires au salut. Pourquoi est-ce qu'il dit ça? En fait, c'est parce que dans certaines situations, face au péché, s'il n'y a pas les dons du Saint-Esprit en plus de la grâce et des vertus, on tomberait forcément. On tomberait forcément. Et donc, ça nous est nécessaire pour le salut. D'où le fait que si le régime des dons du Saint-Esprit est celui des saints, il est en fait accessible au moins en droit à tous les baptisés, et on doit même penser qu'il est fréquent en fait pour celui qui prend au sérieux tous les moyens de la vie chrétienne, les sacrements, la lectio divina, l'oraison, la louange, etc. etc. Encore faut-il penser à invoquer l'Esprit-Saint dès que l'occasion se présente, ce qui ne dispensera jamais de votre propre effort, mais lui donnera une efficacité proprement divine. Reste les charismes. Et on va terminer par là. Et on est même un peu en avance. Donc c'est très bien comme ça. Et s'il y a des questions, on pourra les prendre. Reste les charismes. Chez saint Paul, ça semble être des actions de l'esprit encore plus passagères et complètement gratuites. Complètement gratuites. J'insiste sur cette gratuité des charismes. Il n'y a rien en nous qui mérite un charisme donné. Alors, d'un côté, le fait que ce soit gratuit ne veut pas dire qu'on ne puisse pas s'y disposer par une vie chrétienne fervente et sainte. Ordinairement, mais pas toujours, les charismes vont plutôt être accordés à des gens qui, par ailleurs, ont une vie chrétienne fervente et sainte. Mais pas toujours. Pas toujours. En tout cas, ça favorise. Et c'est donc l'autre versant, c'est que, et c'est lié à cette gratuité, le charisme n'est pas forcément lié à la sainteté de la personne de celui qui le reçoit. J'aime un peu par provocation, surtout devant les publics un peu charismatiques, rappeler que l'exemple le plus frappant de charisme dans l'Ancien Testament en matière de prophétie, c'est l'ânesse de Balaam. L'ânesse de Balaam reçoit le charisme de prophétie. Voilà, ça nous indique suffisamment que recevoir un charisme, c'est très bien, mais ça ne dit rien de la sainteté de celui qui le reçoit, parce que j'ai beaucoup d'affection pour les ânes, et encore plus les ânesses, et encore plus lorsqu'elles appartiennent au prophète Balaam. Mais enfin, jusqu'à plus ample informé, les ânes ne sont pas saints. Et pourtant, ils peuvent, de manière miraculeuse, et en tout cas dans la Bible, recevoir le charisme de prophétie. Donc le charisme n'indique rien quant à la sainteté du récipiendaire. Il est tout à fait possible d'ailleurs que Dieu accorde un charisme passager, gratuit, et ordonné à l'édification de l'Église à quelqu'un donc qui n'est pas forcément saint. Ça permet d'ailleurs de comprendre, pour aborder un sujet un petit peu douloureux, ça permet peut-être, je m'avance un peu, de comprendre, même si ça reste mystérieux, comment des figures de l'Église dont on a appris après coup qu'ils étaient très loin d'être des saints ont pu porter parfois, malgré tout, objectivement, des fruits de sainteté pour l'édification de l'Église. Parce que Dieu se sert de tout et que Dieu peut parfois accorder des charismes pour l'édification de l'Église à une personne qui, par ailleurs, n'est pas sainte, voire même est très loin d'être sainte, et même parfois à la limite du démoniaque. Ça peut arriver. Ça n'est pas le plus fréquent, mais ça peut arriver. Le charisme n'indique rien quant à la sainteté du récipiendaire, mais il aide à l'accroissement en quantité et en qualité du corps mystique du Christ, c'est-à-dire l'Église. Il aide à ce que l'Église se construise, grandisse en quantité et en qualité. Je prends un autre exemple. Le fait que Thérèse d'Avila ou Catherine de Sienne passaient leur vie collée au plafond en lévitation devant le Saint-Sacrement, ou qu'elles aient reçu les stigmates pour Catherine de Sienne, ou que. Alors Catherine de Sienne, petite parenthèse, Catherine de Sienne avait demandé au Seigneur, elle avait reçu les stigmates, et puis elle a demandé assez vite à ce que qu'elle conserve les souffrances des stigmates sans que les stigmates soient apparentes, parce qu'elle ne voulait pas devenir un animal de foire. Bon, ce qui est très sain. Moi j'ai demandé l'inverse et ça ne m'a pas été accordé. Je voulais voir la visibilité des stigmates sans les douleurs, ce qui aurait été très bien pour l'édification de l'Église, mais ça n'a pas été accordé. Le Seigneur ne sait pas ce qu'il veut. Enfin bon. pour au-delà de la blague, tous ces phénomènes extraordinaires, ce n'est pas ça qui fait de Thérèse d'Avila ou de Catherine de Sienne des saints et des saintes. Ce qui fait qu'ils sont des saints et des saintes, c'est l'exercice de la vie théologale, la grâce sanctifiante, les vertus, les dons, etc. Mais Thérèse d'Avila, ce qui la signale, c'est qu'elle a reçu un charisme particulier. Je dirais même qu'elle n'a pas forcément eu une expérience mystique très supérieure à la moyenne. Elle l'a eu peut-être. Mais ce qui la différencie, c'est qu'elle a reçu le charisme d'en avoir conscience et de l'exprimer d'une manière qui construise vraiment l'Église. C'est ça le charisme de Thérèse d'Avila. C'est d'avoir conscience de ce qui se passe dans son âme à l'oraison et d'avoir le talent de l'exprimer d'une manière qui permette à d'autres de grandir en sainteté. C'est ça qui est son charisme. En revanche, sa sainteté, elle est dans la grâce, dans les dons et dans la vie théologale telle que n'importe quel baptisé peut la vivre. Vous voyez la différence ou pas? Ouais. Alors là, il y en a à peu près autant que de. Il n'y a pas une liste limitative. C'est pas comme le supermarché de la grâce avec les yaourts nature d'un côté et les yaourts aux fruits de l'autre. Mais qu'est-ce qu'il y a comme charisme? Bon, ceux qui sont nommés grosso modo dans les épîtres de saint Paul. Donc il y a le charisme de prophétie, il y a le charisme d'enseignement, il y a le charisme de gouvernement, il y a le charisme de consolation, il y a le charisme, etc., etc. Il y en a pour tous les goûts pour le coup si on prend l'image du supermarché, qui en général, pas toujours, viennent se greffer sur un talent naturel. Mais pas toujours. Il y a le charisme aussi des langues. Mais alors justement, ça m'amène à la dernière chose dont je voulais vous parler. Quand je dis que le charisme n'indique rien quant à la sainteté du récipiendaire, mais qu'il l'aide à l'accroissement quantitatif et qualitatif de l'Église, c'est même un critère de discernement. Le critère, c'est l'édification de l'Église. Et c'est ce qui permet de faire le tri entre vrai et faux charisme. Je m'explique. Un charisme de glossolalie, par exemple, pour prendre les charismes un peu spectaculaires. La glossolalie, c'est le terme grec un peu savant pour le parler en langue ou le chant en langue, etc. Bon. Ou le charisme de prophétie. S'il n'est pas possible d'interpréter ce qui est dit, dans ce cas, par quelqu'un qui parlerait ou chanterait en langue. S'il n'est pas possible de l'interpréter pour la croissance de l'Église, bah, ça ne veut pas forcément dire que ça n'est pas un charisme, mais ça n'a pas tellement de valeur. Et ce n'est pas moi qui porte un jugement de valeur, c'est saint Paul. Saint Paul qui, dans la première épître aux Corinthiens, au chapitre 14, dit « Celui qui parle en langue s'édifie lui-même, celui qui prophétise édifie l'assemblée. » À condition, ajoute-t-il quelques versets plus loin, qu'il y ait quelqu'un pour interpréter ce qui est dit. Vous voyez, je me permets cette remarque, c'était très important, et je pense que par ailleurs, on leur en avait de toute façon fait la remarque, mais hier, à un moment, il y a eu telle ou telle parole de connaissance qui a été dite, ce qui n'est pas du tout, moi, mon style d'origine, etc., mais voilà. Ce qui est important, c'est que d'une part, elles ont été dites d'une manière qui soit accessible par tous, et d'autre part, qu'on a demandé à la fin que si jamais quelqu'un s'était senti particulièrement visé, on puisse en parler, le puisse faire vérifier, qu'on puisse éventuellement le voir avec un prêtre, etc. etc. Là, il y a un vrai critère de discernement. Toujours saint Paul, qui nous dit qu'il ne s'agit pas de se glorifier des charismes personnels reçus, mais de les mettre au service de l'utilité commune, il dit à chacun. Toujours dans la première épître aux Corinthiens, au chapitre 12, à chacun, la manifestation de l'Esprit est donnée en vue du bien commun. La manifestation de l'Esprit est donnée en vue du bien commun. Donc c'est ça le critère. C'est ça le critère, c'est ça qu'il faut viser, c'est ça qu'il faut rechercher. Et de ce point de vue-là, il est bon de demander un charisme de vérité, d'enseignement, de consolation. J'aimerais attirer votre attention sur le fait que les charismes les meilleurs ne sont pas nécessairement les plus spectaculaires. Vraiment. Ça, c'est le. Enfin, si, d'une certaine manière, si vous vouliez ne garder que le plus important de tout ce que je vous ai raconté, c'est ça. Je pense que dans le plan de Dieu, il est nettement plus important que beaucoup d'entre nous reçoivent le charisme d'enseigner ou de consoler que le charisme de parler en langue ou que le charisme de faire des miracles. C'est très bien s'il y en a qui ont l'un ou l'autre, les deux derniers, mais dans la vie de la grâce de l'Église, je pense qu'il est nettement plus important qu'il y ait des gens qui aient le charisme d'enseigner ou de consoler, pour ne prendre que ces deux-là. D'accord? C'est moins spectaculaire, mais c'est en fait autant, sinon plus important. Parce que, encore une fois, la vie de la grâce se coule dans l'ordinaire des jours. Et c'est là qu'elle atteint à son maximum. Vous voyez, et même de l'ordre, même si on pense au miracle, est-ce que une parole de consolation ou une parole d'enseignement donnée à quelqu'un qui, je ne sais pas, est enfermé dans l'addiction à un moment donné et qui va se sortir de l'addiction, est-ce que c'est moins important que quelqu'un qui va imposer les mains à quelqu'un et qui va se relever de sa chaise? Je ne suis pas sûr. Je suis même assez sûr du contraire. Les charismes les plus spectaculaires, tant mieux s'il y en a. D'abord, ça permet quand même, par le côté spectaculaire, de réveiller certaines âmes. Mais les charismes les plus importants, et on peut les demander, ce sont sans doute parfois des charismes un petit peu plus ordinaires, mais qui vont produire à un instant donné, dans une situation donnée, pour une personne donnée, une parole, un geste, une attitude, en elle-même anodine, mais qui est ce que l'Esprit-Saint voulait à ce moment-là. Oui, nous, les prédicateurs, on s'en aperçoit sans cesse. À la fois, il est extrêmement important, quand je prépare une conférence ou une prédication, que je travaille. Je travaille toujours. Et un dominicain, il va étudier, il va travailler, il va rédiger, etc., etc. C'est capital. Dieu, encore une fois, ne supplée pas à ma paresse ou à mon inintelligence, ma bêtise. En revanche, sur ce fondement-là, très souvent, ce qui va toucher le cœur ne sera pas forcément ce que moi j'aurais imaginé dans mon texte ou dans mon, etc., comme étant le plus percutant, le plus efficace. J'aurai des milliers d'exemples, mais typiquement, il y a un garçon qui est entré au noviciat chez nous en septembre dernier. Qui va faire profession en septembre, profession simple, vous pouvez prier pour lui, il s'appelle Frère Tristan. Bon. Et il se trouve que ce garçon se posait avant donc la question de la vocation, et je passais une semaine à la maison Bernadette dans les quartiers nord de Marseille, où il était volontaire. Bon. Et je prêche ce jour-là, parce qu'il m'explique plus tard, que c'était une de mes prédications qui l'avait décidé à entrer. Genre, moi, un peu vaniteux, quand même. Et je dis, ah bon? Et là, il me dit oui parce que donc il me dit c'était à la maison Bernadette. Et puis un jour dans ton homélie tu as dit l'important c'est de connaître et d'aimer Dieu et de le faire connaître et de le faire aimer. Et là j'ai su que bah oui c'était ça que je voulais faire de ma vie et qu'il fallait que je devienne dominicain. Et ça avait un côté presque vexant, parce que probablement de toutes mes homélies, et même à l'intérieur de cette homélie, c'était pas franchement la pointe ultime de ce que je voulais dire. Et c'était pas le truc le plus génial que j'avais dit de toute ma vie. Oui, mais sauf que pour lui, à ce moment-là, c'était ce que l'Esprit Saint voulait. Et donc tant mieux, parce que ça préserve dans l'humilité. Mais en même temps, vous voyez, j'ai pris cet exemple-là. Pas complètement au hasard, c'est que si je n'avais pas travaillé ma prédication, si ça n'avait pas été pris dans un propos par ailleurs, eh bien, ce que l'Esprit Saint voulait faire, il n'aurait pas pu le faire, quand bien même, en réalité, il a pris le prétexte le plus anodin qui soit. Voyez? Et ça nous dit un petit peu comment ça fonctionne avec l'Esprit Saint. Il va se servir de tout ce que nous faisons avec notre intelligence, notre volonté, notre cœur, etc., pour faire porter des fruits qu'on n'aurait pas forcément imaginés. Le nombre de fois aussi, parfois, là c'est encore plus frustrant, mais où des gens me disent, oh là là, dans votre prédication, vous avez dit ça, ça m'a converti. Et parfois, je n'ai même pas dit ça. C'est-à-dire que vraiment, la personne a juste entendu ce qu'elle voulait entendre. Mais peut-être que c'était quand même parce que j'avais dit autre chose que tel ou tel mot qui lui avait fait penser à autre chose. Et après, tout ça s'était passé dans sa tête et avec le bon Dieu. Et donc l'Esprit Saint s'en était servi pour la convertir. Mais je m'en souviens notamment d'une fois où la dame me soutenait mordicus que j'avais dit ça. Et j'avais mon texte sous les yeux. Et ça m'arrive de décoller de mon texte, mais là, je savais que j'en avais pas tant décollé que ça. Et donc vraiment, juste, elle avait entendu ce que l'Esprit Saint avait envie de lui dire ce jour-là. Et ça doit beaucoup nous réconforter et en même temps nous encourager à travailler. À travailler. Parce que, encore une fois, Dieu qui nous a créés sans nous ne nous sauvera pas sans nous. Voilà, j'achève un petit peu là-dessus. Retenez donc que l'important, c'est d'abord de vivre sous la grâce sanctifiante, les vertus, les dons. Et puis demandez les charismes. Demandez les charismes, non pas pour votre gloriole personnelle, non pas pour épater la galerie, ou même comme un signe d'une plus grande sainteté de votre part, parce que, encore une fois, si ça vous arrive, ça ne veut pas dire que vous êtes un saint. Ça veut juste dire que le Seigneur a besoin de vous à ce moment-là. C'est tout. Ça aurait pu être une ânesse, une chèvre ou un escargot. Bon, il se trouve que c'est vous, et voilà. Mais demandez-les, non pas pour vous, mais parce que l'Église en a besoin. L'Église a besoin que, à certains moments, vous bénéficiez de ce charisme pour pouvoir grandir en sainteté, pour que des gens autour de vous puissent grandir en sainteté. Voilà, je vous remercie de votre attention. Y a-t-il des questions, des remarques, même des objections pour les plus intrépides parmi vous? Alors, c'est une succession de miracles. Oui, si on veut, mais d'abord, il n'y a pas que ça. Une bonne partie de la vie de Jésus, c'est simplement de l'enseignement. Il parle. Et d'ailleurs, il parle en disant des choses que, pour une part, les gens savaient déjà. Mais simplement, il les dit avec autorité, et l'autorité qui lui vient du Père. Et puis, vous voyez, typiquement, pour vous, alors vous allez dire que c'est littéral, mais c'est pas si littéral que ça. Je prends le choix des apôtres. À la fois, on peut dire qu'il prend des gens qui n'ont aucune qualité pour ça, pour en faire des apôtres, et donc que ça relève d'une sorte de rupture entre la nature et la grâce. Sauf que, rappelez-vous ce qu'il dit. Vous étiez des pécheurs, je ferai de vous des pécheurs d'hommes. Autrement dit, il y a une réelle continuité entre ce qu'ils étaient au plan naturel et ce qu'il va faire d'eux avec la grâce. Et puis bon, il y a quand même quelque chose aussi, c'est que lorsque le Christ s'incarne, là pour le coup, je vous rappelle qu'il a 3 ans de ministère, donc il a intérêt à ce que ça envoie un peu. De ce point de vue-là, d'ailleurs, c'est vrai aussi pour l'histoire de l'Église. Oui, on se réfère à l'époque apostolique et on se dit bah, c'est quand même ballot parce que quand on regarde les actes des apôtres, effectivement, là aussi, il suffit que Saint-Pierre ouvre la bouche et bim, 3 000 baptêmes. On se dit bah, franchement, là, je regarde ça et je me dis je suis vraiment un gros nul comme prédicateur. Oui, mais c'était l'époque apostolique. Il y a un privilège de l'époque apostolique qui est que. Pour lancer, si je puis dire, l'Église, il fallait vraiment que ça souffle à plein poumon. Ensuite, nous, dans la foi, nous devons croire que nous avons, par les sacrements, par l'Église, par etc., l'essentiel de ce qu'il faut. Et le reste nous est donné par surcroît. Ça ne veut pas dire qu'il n'y a plus de miracles, il y en a plus qu'on ne le croit, mais ça n'est pas le régime ordinaire de la grâce. Ça n'est pas le régime ordinaire de la grâce. Et je pense que. Justement, les sacrements, de ce point de vue-là, sont extrêmement instructifs. C'est-à-dire que là où le Christ se donne en perfection, vous savez, quand Monseigneur Léonard s'est un peu excité à la fin de la messe, là, sur l'Eucharistie, en citant le curé d'Ars, le sommet de la communication que le Christ fait de lui-même sur la terre, à savoir l'Eucharistie, c'est un signe extrêmement pauvre. Ça n'est que du pain et du vin. Devenu par la consécration, le corps et le sang du Christ. Et je crois que ça nous donne une indication sur la modalité ordinaire par laquelle le Christ conduit son Église et donne sa grâce en ce monde. C'est une bonne question. dit, c'est ce qu'il dit, c'est que l'expérience de l'effusion de l'esprit telle qu'on la pratique aujourd'hui dans les milieux charismatiques catholiques, elle vient de fait historiquement, objectivement, du milieu pentecôtiste protestant américain. Ça, c'est simplement un fait d'histoire. Et donc, il demande comment ça se fait que Dieu ait pu se servir de frères séparés à qui il manque donc la plénitude des moyens de salut pour obtenir ça au sein de l'Église catholique. Bah, d'abord, il y a une chose, c'est que le bon Dieu se sert de tout. Ça, c'est la première chose. Si j'allais jusqu'à dire quelque chose d'extrêmement politiquement incorrect, je dirais que l'établissement de la plupart des dogmes de l'Église catholique a été pris comme occasion d'hérésie. Bon. plus profondément, je pense que jamais ce qui se produit dans les églises séparées, que ce soit les protestants ou les orthodoxes, ne correspond à une richesse qui n'existe pas dans l'Église catholique. L'Église catholique n'a pas besoin des frères séparés pour être pleinement catholique et avoir la plénitude des moyens. En revanche, il est vrai que l'observation de ce qui se passe dans telle ou telle communauté chrétienne séparée peut nous faire prendre mieux conscience de certaines richesses que nous sous-exploitons à un moment donné. Voyez. Et je pense que c'est ce qui s'est passé pour ce qui est de l'effusion de l'Esprit-Saint, c'est-à-dire que en soi, ça a toujours existé dans l'Église, mais on l'avait peut-être un petit peu perdu de vue, ou alors on le vivait et on ne lui mettait pas forcément une étiquette dessus. Il y a peut-être de ça aussi. Vous voyez, parfois on a tendance à faire de l'expérience de l'effusion de l'esprit une sorte d'événement datable, de c'est maintenant que ça se passe, et c'est encore mieux si on tombe comme des mouches. Pas forcément. Pas forcément. L'expérience de l'effusion de l'Esprit Saint, encore une fois, c'est que ça n'est que le déploiement et la prise de conscience accrue de ce qui est déjà dans le baptême. Donc ça existait déjà dans l'Église. Simplement, on a pris conscience que peut-être, pour notre époque, il était bon d'en avoir une conscience plus grande, de davantage le demander, et parfois, effectivement, de créer les conditions pour que cette expérience-là soit partagée par le plus grand nombre possible. Alors, c'est toute l'ambiguïté de la chose. C'est toute l'ambiguïté de la chose, je ne la cache pas. C'est qu'on crée les conditions pour un événement qui est un événement gratuit, de pure grâce, que l'Esprit-Saint peut produire ou ne pas produire. C'est l'ambiguïté de la chose. Et avec toute la possibilité d'autosuggestion que ça induit. Ça n'empêche que, si on le demande, et dans la mesure où c'est un don de l'Esprit ou des charismes de l'Esprit-Saint, et qu'en soi ils sont bons, et que de toute façon l'Esprit-Saint veut nous les donner, il n'est pas complètement absurde de penser que s'y préparer et le demander, lors de tel ou tel événement ou de telle soirée, n'est pas forcément, est une bonne chose. Est une bonne chose. Après, bah, ça se produit, ça se produit pas, ça se produit massivement, ça se produit pas massivement, ça se produit avec des effets spectaculaires ou pas du tout. Ça, c'est la liberté de Dieu. C'est la liberté de Dieu. Mais je crois que il est bon de le demander et de le demander dans des occasions spéciales. Vous voyez, typiquement, si par exemple, lors d'un festival comme aujourd'hui, on proposait ce qui va être proposé ce soir, c'est-à-dire effectivement de faire cette expérience de l'effusion de l'Esprit-Saint, si on le proposait dès le premier jour, moi, comme théologien, je dirais stop. Je dirais non. Je dirais non parce que on n'a rien préparé, on n'a pas préparé les intelligences et les cœurs, on n'a pas prié ensemble, on n'a pas vécu des sacrements ensemble, et donc en fait, on joue aux apprentis sorciers, on fait de la magie. En revanche, là, après quelques jours, eh bien là, ça n'est pas de la magie, c'est simplement, au fond, essayer de récolter ce qui a été semé. Vous voyez ? Je ne sais pas si ça répond à votre question, en partie. Ouais. Alors, est-ce qu'on peut le recevoir de manière individuelle ? Et pas au cours de telle ou telle célébration? Oui. À l'évidence, oui. Alors évidemment, du coup, ce sera peut-être moins évident à discerner pour celui qui l'expérimente, Mais de soi, c'est tout à fait possible et c'est même assez fréquent. Je pense que toutes les personnes qui, étant baptisées, ont à un moment fait une sorte d'expérience de conversion et qui n'étaient pas nécessairement dans une célébration communautaire dédiée à recevoir l'effusion de l'Esprit-Saint, etc. En fait, ils ont vécu une effusion de l'Esprit-Saint. Simplement, ce n'était pas forcément accompagné de tous les signes qui peuvent caractériser ça dans une célébration commune. Ensuite, qu'est-ce qui fait que ça n'est pas juste moi qui me fais mon petit film parce que j'ai eu chaud ce jour-là et que ça tombait comme des mouches autour de moi etc. Je crois que c'est ce que je disais au tout début, à savoir, est-ce que ça va renforcer mon amour de la messe? Est-ce que ça va renforcer mon amour de l'Eucharistie? Est-ce que ça va renforcer ma fréquentation de la confession sacramentelle? Est-ce que ça va renforcer d'une manière générale ma vie dans l'Église? C'est ça. Le fruit le plus discernable. Et c'est ce qui distingue effectivement quelque chose qui serait de l'ordre du purement subjectif et de l'ordre émotionnel, de l'ordre du réel. Et puis, je dirais aussi, c'est la durée. Ça, c'est vrai d'ailleurs de toute expérience de Dieu. Ce qui fait la différence, c'est la durée. Là aussi, combien de feux de paille on constate. Et alors, le critère de la durée, il est intéressant parce que à la fois, il est un critère en lui-même pour discerner que c'était effectivement une expérience d'effusion de l'Esprit-Saint, mais accessoirement, si c'est vraiment une expérience d'effusion de l'Esprit-Saint, en réalité, vous aurez pris les moyens qui feront que ce ne sera pas un feu de paille, c'est-à-dire principalement les moyens sacramentels et les moyens de la prière. Vous voyez, c'est un cercle vertueux de ce point de vue-là.
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5: Toute pure, toute vénérable, tu es la meilleure offrande que l'humanité présente à Dieu. Vierge Mère, Mère toujours Vierge, maternelle suppliante de ton Fils, tu conduis la barque de l'Église vers un port de paix, évitant les dangers et conquérant les vagues. Garde ta ville, réconforte ceux qui viennent ici sans toi ni défense, et étends ton soutien au monde entier. Avec foi, nous professons que toi seul es la mère de Dieu. Avec amour, nous t'honorons toujours plus. Avec espoir, nous te prions et nous te proclamons bienheureuse. Douce dame, mon réconfort auprès de Dieu, ma force dans ma faiblesse, accepte les prières que je t'offre. Tu es la source de joie pour tous. Rends-moi digne pour me réjouir avec joie et avec toi. Regarde la multitude de croyants, ô Mère du Sauveur. Éloigne-les du malheur et de l'affliction, délivre-les du mal et du malin, entoure-les d'abondance de ta bienveillance. Et quand ton Fils, notre Dieu, reviendra, défends par ton intercession maternelle notre fragilité humaine. Et avec ta douce main, accompagne-nous vers la vie éternelle, toi qui es puissante, car tu es mère.

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1: Ce n'est pas en me disant « Seigneur, Seigneur, on entrera dans le royaume des cieux », mais c'est en faisant la volonté de mon Père qui est aux cieux. Matthieu 7, 21.

Donc oui, pour moi, c'est vraiment l'heure par excellence. C'est l'heure du face-à-face avec le Père, hein, et de cette triple prière. S'il est possible que ce calice s'éloigne de moi, cependant, non ma volonté, mais la tienne. Pour moi, c'est vraiment l'heure inverse du péché. Hein. C'est pas par hasard que la scène du péché est placée dans un jardin et que c'est la scène de la triple prière de Jésus se passe aussi dans un jardin. Bon, les évangélistes sont tout à fait conscients de cette réponse. Donc, on dit le bois de la croix correspond au bois de l'arbre, hein, dont il n'aurait pas fallu manger le fruit, qui n'était pas forcément une pomme d'ailleurs. Non, donc, bois, vous savez, dans la préface de la croix, c'est ça qu'on dit. Afin que soit vaincu par le bois, celui qui avait triomphé par le bois. Bon. Mais je crois qu'il y a aussi cette correspondance des deux jardins, hein, et refait en sens inverse au jardin de Gethsémani, le chemin qui avait été descendu au jardin d'Éden. Remarquez bien d'ailleurs que Jésus n'a pas demandé aux disciples d'ailleurs d'être avec lui, de prier, ou plus exactement de prier avec lui, sa prière elle est solitaire, mais il leur avait demandé d'être à proximité, il leur demandait au moins un peu de soutien amical, hein. Le combat c'était bien pour lui, d'ailleurs dans l'évangile vous verrez que Jésus prie toujours seul, sauf quand il dit les psaumes, sinon il est toujours seul. C'est une des grandes énigmes de l'évangile, c'est que la prière il ne partage pas la prière avec ses disciples. Il partage tout, sauf la prière. Et quand l'enseignement du Notre Père, il leur dit, quand vous prierez, vous direz. Il ne dit pas, on va dire ensemble à Notre Père. Il n'a pas dit ça. Bon. Bien. Mais donc même ce soutien minimal, hein, il ne leur demandait pas de soutenir l'épreuve radicale, mais même ce soutien minimal d'une présence amicale, comme je ne sais pas quoi, comme on peut être auprès de quelqu'un dans la souffrance ou proche de la mort, ah, bon, on ne peut pas vraiment partager, mais on peut être proche quand même. Bon. Et bien même ça, ça lui a été refusé. Donc c'est vraiment la nuit de la foi. La nuit de la foi, ce n'est pas la perte de foi, c'est tout à fait une autre catégorie que le doute, mais c'est la nuit de la foi. Donc on voit se réaliser dans la vie de la plupart des grands saints, y compris dans notre époque contemporaine. Voilà, donc la lumière de la croix, d'accord, c'est une jolie formule, mais enfin, au point de départ, c'est plutôt l'inverse. À tous les égards, on est plutôt dans l'obscurité. Ce paradoxe, cependant, du titre qui m'a été donné, de la lumière de la croix, il ne fait que relayer un paradoxe qu'on trouve chez Saint Jean, puisque dans Saint Jean, quand il est question de la croix, il en est question en termes d'élévation, d'exaltation ou de glorification. Il faut que le Fils de l'homme soit élevé. Et à travers la réalité matérielle, hein, c'est-à-dire que de fait la croix est dressée, hein, c'est évidemment l'exaltation, et finalement l'exaltation auprès du Père que Saint Jean a en vue. C'est tout le système johannique, c'est-à-dire où à la fois c'est très concret, hein, et ça veut dire qu'il va être crucifié et non pas lapidé. S'il avait été lapidé, il n'aurait pas été exalté, il aurait reçu des coups de cailloux. Bon. Donc c'est à la fois très concret, et en même temps, ça a une portée théologique infinie. Et l'élévation, c'est la résurrection, c'est l'ascension. Et chez Saint Jean, ça va de pair. D'ailleurs, chez Saint Jean, à proprement parler, il n'y a pas d'ascension. C'est le mouvement d'élévation et d'exaltation, de glorification qui s'origine dans la croix. Donc le paradoxe de la lumière de la croix, c'est à peu près le même que celui de Saint Jean quand il parle d'élévation, d'exaltation ou de glorification. Père, glorifie ton Fils, afin que ton Fils te glorifie. Alors, maintenant, en quoi, de façon un peu plus concrète, une fois qu'on a dit que c'était le paradoxe, ben d'accord, on n'a pas dit grand-chose. Bon. Et puis, il va pas être content pour son enregistrement, parce qu'il n'aura que 5 minutes sur son truc. Quoi. Donc, il faut bien lui en mettre un peu plus. Bon, voilà. Et donc, en quoi, alors, est-ce qu'on peut dire que c'est une lumière, hein?
sauf à dire que tout le monde évangélique est un monde de paradoxes. On peut dire les béatitudes, c'est une suite de paradoxes, puisque on dit bienheureux ceux qui pleurent, hein. Quitte à l'heure à faire éventuellement un petit contresens sur le mot. Donc il faut quand même, si on dit Dieu est sage, hein, alors c'est une sagesse qui dépasse nos raisonnements habituels, mais enfin il faut bien quelque part redécouvrir quand même quelque chose qui se tienne, et pas purement et simplement se tenir dans ce qui serait l'absurde. Et appeler bien le mal, c'est l'absurdité. Hein? Comme quand Jésus dit que s'il chasse les démons, c'est par la puissance du démon, il dit ça va pas à la tête. Et donc dans ce cas-là, si vous êtes à ce point enfoncé dans le non-sens, il n'y a plus de guérison possible, on n'y peut plus rien. Donc il ne suffit pas de jouer du paradoxe pour entrer un peu plus dans la vérité. Alors, en quoi on peut dire que la croix serait une lumière? On va reprendre un petit peu les différents points de précédemment. Je crois d'abord que la croix, justement, dévoile, révèle, éclaire le mystère du mal. Par l'énormité du crime commis, on peut voir la nocivité d'actes partiels. Qui est responsable? Il n'y a pas une seule personne qui est responsable de la mort de Jésus. Alors on peut dire, si on prend globalement, c'est nous tous de toutes les époques, etc. Mais même si on prend les récits évangéliques, qui est responsable? C'est un peu compliqué. C'est pas Judas tout seul, c'est pas Pilate tout seul, Anne et Caïphe et tout ça, d'accord, ils ont joué un certain rôle, mais il y en a d'autres. Bon, c'est pas une personne. Hein? Donc finalement, c'est la conjonction d'erreurs, de refus d'ouverture, de jalousie, comme dit Pilate. Il repère bien que c'est par jalousie qu'ils ont voulu le livrer. Bon. De lâcheté, peut-être du côté de Judas, d'un peu de cupidité, de déception, c'est l'interprétation qu'on donne aujourd'hui pour Judas. Il espérait un Messie triomphant, puis ça n'a pas marché. Alors finalement, il a été déçu, il l'a trahi, peut-être pour le provoquer à faire un coup d'éclat. Enfin, peu importe, là on est un peu dans le roman. Bon. Donc, c'est pas une seule. Mais donc, il y a cette espèce de conjonction de médiocrité et d'attitude quand même coupable qui aboutit au crime. Bon, hélas, d'habitude, c'est comme ça, les accidents. Hein. C'est jamais une seule cause. C'est une suite de causes, de négligence. Hein. Ah ouais, ouais, mais finalement, ça fait 3 morts, ou ça fait 100 morts. Bon, c'est un peu ça. Et donc, la croix du Christ, elle nous révèle à quel point nos lâchetés, ce qu'on voudra, etc., sont potentiellement meurtrières. Et là aussi, je crois qu'on ne peut pas éviter de faire le rapprochement avec les crimes monstrueux du XXe siècle. Hein? Alors, d'accord, là, il y avait une volonté claire, si on pense aux nazistes, il y avait une volonté claire d'élimination, etc. Mais ce qui a abouti finalement à tant et tant de morts, dans les conditions qu'on sait, c'est pas la volonté d'un seul, c'est finalement qu'il y a eu beaucoup de complicité, de lâcheté, de compromission, etc. Bon. Et finalement, c'est toute cette addition qui a pu amener de pareilles catastrophes. Eh bien, je crois que c'est quand même nous rendre service que de nous manifester la portée de nos actes, y compris les plus banaux. Et après tout, la foule qui était dans les rues de Jérusalem et qui criait à mort, bon, on dit, cette fois, c'était peut-être les mêmes qui avaient crié Hosanna le dimanche d'avant. C'est pas sûr. Mais ces braves gens, on leur a dit, il faut gueuler comme ça. Ils ont gueulé comme ça, quoi. Ils étaient à la manif. Bon. Voilà. Donc, je crois que, oui, hélas, c'est souvent devant des événements tragiques qu'on se rend compte de la portée de nos comportements ordinaires. Bon.
et on se rend, de se rendre compte que le quotidien est, est porteur et peut être générateur de choses qui vont transcender le quotidien, justement, et qui seront, d'une certaine façon, irrécupérables. Voilà. Ou encore, ben, c'est, la croix, ça, ça révèle que par un enchaînement, ben, finalement, et le péché, finalement, qu'est-ce qu'il produit? Il produit la mort. Ben oui, de fait. Il y a cette espèce de vérification, et là, on peut dire expérimentale, sur la personne de Jésus, que cette accumulation de refus amène effectivement à la mort. Bon, et ben déjà, le dévoilement du péché, c'est déjà une lumière. Ben, c'est ce qu'on fait dans le sacrement de la réconciliation. On pense que c'est déjà une bonne chose que de prendre conscience de son mal. Hein, et qu'il n'y a rien de pire que la maladie indolore. Donc ils vont encore mieux être capables. Bon, et même en dehors du terrain religieux, c'est bien connu que si les grands coupables de la même chose, bon, sont d'une certaine façon délivrés une fois qu'ils ont pu le dire, même si ça entraîne pour eux des condamnations, des peines, etc. Bon, pouvoir reconnaître son mal et être capable de le nommer, c'est déjà quand même plutôt un bien. Voilà. Donc la croix, elle est une lumière sur notre péché. Elle est évidemment, deuxièmement, elle nous montre l'amour de Dieu. Elle nous montre jusqu'où Dieu nous a aimés. Et très important, d'abord de la semaine de la Passion, et en particulier le Vendredi Saint, hein, de bien voir que c'est un événement trinitaire, la croix. C'est pas seulement l'aventure personnelle de Jésus. Hein. Bon, beaucoup de gens admireront la façon dont cet homme est allé jusqu'au bout, a tenu, etc., etc. Bon, c'est une vision qui n'est pas du tout blasphématoire, mais qui est uniquement humaine. Bon, c'est pas une lecture chrétienne, c'est pas une lecture dans la foi de ce qui s'est passé. C'est l'admiration pour quelqu'un qui a tenu, comme heureusement, c'est à l'honneur de l'humanité. Beaucoup d'hommes et de femmes ont tenu dans des circonstances tout à fait horribles. Pensez à la résistance ou à de bien d'autres scènes comme ça. Bon. Mais là, ça nous révèle jusqu'où est allé l'amour de Dieu, puisque celui qui est sur la croix, c'est le Fils. C'est le Fils que le Père nous a donné, d'une certaine façon, qu'il a livré, puisque c'est les mêmes mots dans Saint Jean pour dire que le Père a livré son Fils et que le Fils a livré sa vie. C'est les mêmes mots. Bon. Donc on est dans un prolongement du don qui va jusqu'à ce point-là, pour reprendre encore une formule de Saint Jean, vous savez, le début du chapitre 13, avant le lavement des pieds, cette inauguration très solennelle du récit. Hein, ayant aimé les siens, il les aima jusqu'au bout. C'est le mot telos en grec. Alors, ça ne veut pas dire jusqu'au dernier instant. Hein. Ça veut dire jusqu'à un point indépassable. On ne peut pas aller plus loin. À la fin, Jésus dira, et c'est pratiquement le même mot, c'est la même racine en tout cas, tout est achevé, tout est accompli. C'est le même mot. Hein. Donc, il les a aimés à la plénitude, on ne peut pas aller plus loin comme signe de l'amour. Et c'est un amour qui est à la fois donc celui du Père qui donne son Fils, du Fils qui donne sa vie. Bon, et s'il est question de l'amour du Père et du Fils, l'Esprit Saint ne doit pas être très loin, mais on ne va pas entrer dans les arcanes des relations intra-trinitaires, c'est un peu plus complexe. Bon. Mais enfin, on peut penser qu'il ne doit pas être très loin. D'ailleurs, il est dit qu'il a donné sa vie dans un esprit éternel, dit l'Épître aux Hébreux. Donc, on peut admirer la force spirituelle de Jésus allant jusqu'à la croix, etc., bien sûr. Hein, mais il faut le lire comme le signe de l'amour de Dieu qui nous donne son Fils et du Fils qui, par amour pour nous, dans un désir conjoint avec le Père, hein, donne sa vie. Parce que, Père, que ta volonté soit faite, hein, nous avons souvent une lecture de cette parole un peu fataliste, comme si Jésus était la victime de son Père. Vous voyez, on a un peu ces trucs-là dans la tête. Alors, quelle est la volonté du Père? La volonté du Père,
Ce que Dieu veut, c'est que tous les hommes soient sauvés, dit saint Paul. C'est ça la volonté de Dieu. Qu'est-ce que Dieu veut, hein? Dieu ne veut pas la mort du pécheur, mais qu'il se convertisse, est-il déjà dit dans les prophètes. Vous voyez, on a, je crois, parce que c'est très important l'interprétation de cette phrase, parce que c'est celle qu'on retrouve dans le Notre Père. Hein? Et la demande du Notre Père, c'est pas le fatalisme, que ta volonté soit faite sur la terre comme au ciel, c'est-à-dire que le bien arrive. Bon, dans le monde des anges, etc., bon, les choses vont bien, etc., ben, on veut que ça soit, qu'il en soit ainsi. Bon. Donc la croix comme révélation de l'amour de Dieu. Comme on pourrait dire, hein, aussi que un amour humain, un amour de parents pour des enfants, etc., peut certaines fois se manifester dans... Alors c'est très bien si c'est les jours de fête, que tout va bien, etc., mais certaines fois il se manifestera au contraire dans des jours de difficulté, dans des jours où l'enfant apparemment a trahi ou a déçu, ne répond pas du tout à l'attente et où on l'aime quand même, enfin donc dans des heures... dans des heures obscures, dans des heures difficiles. Voilà. Et l'amour se révélera davantage, plus authentique encore dans ce genre de circonstances que dans des moments euphoriques où tout va bien. Voilà. Donc, deuxième révélation, la révélation de l'amour de Dieu. Donc on peut dire, oui, c'est la lumière de la croix. La croix nous éclaire sur ce que c'est qu'aimer de la part de Dieu. Hein, aimer de la part de Dieu, c'est véritablement se donner. Donc ça donne le sens à toute l'œuvre de Dieu, y compris à l'œuvre de création, car Dieu n'a pas pu se contredire. Hein. Si le salut c'est un acte de don, et bien ça veut dire que la création déjà par elle-même est un acte de don. Donc la croix nous éclaire sur notre péché, mais la croix nous éclaire aussi sur le fait que Dieu est amour. Bon, on prend la formule de saint Jean. Bon, j'ai déjà dû vous dire, je vais peut-être en raconter l'autre jour au sermon, mais que depuis très très longtemps, nous avons associé, la tradition catholique occidentale a associé au signe de croix l'invocation du nom de Dieu, au nom du Père, du Fils et de l'Esprit, hein, c'est-à-dire, bon, le mystère trinitaire, c'est-à-dire la plénitude de l'amour, que Dieu est en lui-même amour. Bon, et notre tradition a associé ces deux choses-là, hein. Parce que si la croix n'était que la manifestation de l'horreur du péché, on pense en quoi elle nous sauverait. Donc elle est en même temps la révélation de ce que Dieu est et n'est que amour. Troisièmement, on pourrait dire que la croix nous éclaire aussi en ce sens que elle montre que le mal ne l'emportera pas définitivement. Alors on peut dire que c'est paradoxal, puisque précisément, là, le mal semble gagner. Puisque, bon, et c'est bien, vous savez, le texte de la sagesse qu'on lit le Vendredi Saint, il nous ennuie, on va l'éliminer, comme ça sera terminé. Eh bien oui, donc, ils ont cru l'avoir, mais ils ne l'ont pas eu, si j'ose dire. Et ça, je crois, c'est assez important de voir que dans les heures même de la passion, hein, il est clair que le mal n'a pas gagné l'intérieur du Christ. Elle a pu le mettre à mort, physiquement, elle a pu le faire souffrir intensément, hein, elle a pu le plonger dans la nuit, l'obscurité, etc. Mais il n'a pas gagné. Pourquoi ? Parce que il n'y a jamais chez le Christ de paroles de vengeance, de paroles de réellement de désespoir, de paroles de déception, d'amertume, de reproche aux uns ou aux autres. Les paroles de Jésus sur la croix, là on retrouve l'importance des paroles du Christ en croix, sont des paroles qui ne sont pas centrées sur lui-même, hein, puisque c'est de confier sa mère aux disciples bien-aimés et réciproquement, et suprêmement c'est la parole de pardon, hein, Père pardonne-leur car ils ne savent pas ce qu'ils font. Je vous signale d'ailleurs au passage que Jésus est tellement décentré de lui-même qu'il ne s'attribue jamais
à lui-même la capacité de pardon. Il dit toujours « tes péchés sont pardonnés ». Et quand dans la langue biblique on dit « tes péchés sont pardonnés », ça veut dire que Dieu, donc le Père, que le Père te pardonne tes péchés. Jésus ne dit pas, il dit « va en paix, ne pêche plus », mais il ne dit pas « je te pardonne ». Il ne s'attribue pas la puissance du pardon. Bien sûr, tout est commun en Dieu, mais ultimement, il fait remonter le pardon au Père. Ben, comme tout remonte au Père, tout vient ultimement du Père. Et les autres paroles sont des paroles de prière, y compris le psaume 21-22, « mon Dieu, pourquoi m'as-tu abandonné ?» Hein? Et vous savez bien que c'est un long psaume qui se termine par des paroles de confiance, des paroles d'espérance. Et de toute façon, ce sont toujours encore des paroles de prière avec l'audace qu'a eu l'Ancien Testament dans ses psaumes, certaines fois, d'être très vigoureux dans l'interpellation de Dieu. « Pourquoi dors-tu, Seigneur ? Tu m'as abandonné. » Bon. Mais c'est toujours des paroles de prière qui sont toujours sur un fond de confiance. Sinon, on ne prierait pas. Ce n'est pas une parole de révolte contre Dieu. Oui, c'est pas une parole de révolte. Ça reste une question à la suite de tout le peuple d'Israël et de cette expérience aussi d'avoir eu de nombreuses épreuves à traverser, mais il faut prendre le psaume dans son ensemble et d'aller jusque aux paroles d'espérance, quasiment des paroles de résurrection. Bon, et puis jusqu'à tout est achevé. Enfin, donc toutes ces prières de Jésus. Donc Jésus, on dit, il meurt. Oui, dans la souffrance, dans les cris, bon, on dit il crie la prière, etc. Mais il meurt aussi dans la prière. Il n'y a pas de moment de tout l'évangile où Jésus prie autant qu'à la Passion. Prenez l'ensemble des récits de la Passion, disons depuis l'institution de l'Eucharistie jusqu'à la mort à la 9e heure. Il n'y a pas de passage de l'ensemble des évangiles où il soit aussi souvent mentionné que Jésus prie. Et le plus souvent, il prie avec les psaumes. Bon. Et donc, je dis, le mal ne l'a pas, il ne s'est pas replié sur lui-même et il n'en a pas voulu aux autres. Et dans la nuit et dans la tension, il continue de s'adresser à son Père jusqu'à la prière qui est relatée par Saint Luc. « Entre tes mains, je remets mon esprit. » Et donc, je dis, c'est une espérance, c'est-à-dire de nous dire, eh bien, unis au Christ, à mesure où on est unis au Christ, etc., bon, le désespoir ne l'emportera pas en nous. Par la force du Christ mourant sur la croix, qui nous est communiqué par son esprit, on peut espérer justement échapper au piège du mal qui est justement de nous replier sur nous-mêmes et d'en vouloir au monde entier, y compris au bon Dieu. Et le Christ, au contraire, ouvre un chemin de liberté qui est tout intérieur à ce moment-là, mais le mal n'a pas réussi à lui faire perdre sa dignité de fils de Dieu. On sait que le mal, on prend toujours cet exemple des camps, etc. Bon, le triomphe, c'est quand le tortionnaire arrive à extorquer sa dignité, non seulement sa liberté, mais sa dignité à celui qu'il torture, bon, et à le transformer en bête, et par exemple à le faire devenir agressif à l'égard des autres, etc. Et au contraire, des saints, comme, mettons, le Maximilien Kolb, dont l'exemple est tellement remarquable. Bon, c'est celui qui va donner sa vie à la place de quelqu'un d'autre. Bon, une très belle logique de la rédemption.

dans l'histoire humaine, un certain nombre d'hommes, de femmes ont eu cette grâce. On retrouve ça aussi dans les récits des résistants, bon, sur lesquels moi j'ai travaillé un petit peu parce que j'étais à Chartres avant, donc avec le souvenir de l'abbé Stock qui a accompagné tant et tant de condamnés, etc. Et il avait remarqué, ce qu'il arrivait à faire justement, c'était faire en sorte que ces hommes, même non chrétiens, meurent en paix et plutôt faisant de leur mort plutôt un acte dans la direction de la réconciliation, hein, plutôt que de la haine contre la puissance qui allait les mettre à mort. Ben ça, je crois que c'est vraiment une logique chrétienne et la logique de la croix. C'est, voilà, c'est un chemin qui s'est ouvert à la croix. C'est pas ouvert après. Ça, c'est un chemin qui s'est ouvert à la croix. Donc, je reste dans mon titre. C'est la lumière de la croix. C'est pas qu'est-ce qui va découler ensuite de la croix. Ça, c'est déjà présent dans le temps de la croix. Comme déjà le retournement du péché s'est opéré au jardin de Gethsémani à l'opposé du jardin d'Éden, et bien là, voilà, pas bon. C'est mon idée, je la partage. Voilà. Voilà. Et pour montrer que quelque chose déjà sort de la croix elle-même, et bien c'est la phrase des évangiles à propos du centurion, hein, voyant comment cet homme était mort, voyant comment cet homme était mort, hein, le centurion dit, vraiment cet homme était, moi on me dit, il ne faut pas traduire, il était le fils de Dieu. Le centurion, il n'avait pas prévu le concile de Nicée. Hein. Bon, il était peut-être très malin le centurion, mais il n'avait pas dû quand même assister par avance au concile de Nicée. Donc ne demandez pas à ce centurion romain, hein, c'est pas parce qu'il est centurion, mais c'est un païen, n'allez pas lui demander la foi trinitaire. Mais il doit dire, cet homme était vraiment fils de Dieu, c'était un juste. C'est l'autre version. Donc, cet homme, il a repéré dans la manière dont cet homme était mort, hein, et que justement, il n'a pas été dans les imprécations, dans le désespoir, etc. Voyant comment cet homme, ce centurion, se met sur le chemin là-bas. Et ça, c'est la croix elle-même, c'est pas après. Voilà. Bon. Alors, on peut dire encore que ce qui montre que la croix déjà en elle-même est un chemin de vie, hein, eh bien, c'est la transfiction, vous voyez, c'est-à-dire le côté transpercé du Christ. Hein, et de ce côté transpercé, il sortit du sang et de l'eau, dit Saint Jean. Hein, et le sang et l'eau, alors on peut hésiter un petit peu sur les interprétations, hein, mais est-ce que c'est l'eau du baptême? Est-ce que c'est l'eau qui représente le Saint-Esprit? Chez Jean, l'eau est aussi l'eau vive, c'est aussi un symbole de l'Esprit. Vous savez que dans Saint Jean, la phrase pour la mort de Jésus, c'est « Il remit l'Esprit, il transmit l'Esprit hein? ». Et qui est une phrase aussi ambiguë que « élevé de terre ». C'est-à-dire, à la fois, il rend son dernier souffle, hein? Mais aussi, en même temps, il transmet l'Esprit, c'est-à-dire Saint Jean, il voit l'envoi de l'Esprit Saint de la croix elle-même. Bon. Et puis repenser aux c'est les mosaïques, Ravenne et autres. Bon, vous savez, avec la croix, et puis les fleuves qui partent de la croix. Hein, voilà, les fleuves d'eau vive. Bon. Et puis le sang, ben, sans doute le symbole eucharistique, hein, la communion au sang du Christ. Donc, de la croix elle-même, hein, sort les sources de vie, en baptême et eucharistie, ou l'Esprit Saint et l'Eucharistie, enfin bon, peu importe. Mais voilà, Saint Jean nous montre bien la vie sortant de la croix elle-même, de la croix, du crucifié. Là aussi, il y a une petite discussion. Bon, ça va, avec nos amis protestants ne représentent pas le crucifié, hein, en disant ben non, il est ressuscité, vous n'allez pas mettre le corps du mort, il est vivant. Bon, ça se comprend. Et d'un autre côté, c'est pas la croix, c'est pas le bout de bois qui est sauveur, c'est la personne de Jésus. Hein? Donc, je crois que les deux, on peut comprendre leur attitude, mais en tout cas, c'est pas le symbole de la croix qui nous sauve, hein? c'est la personne de Jésus. Voilà. Bien. Et donc, le sang et l'eau, ils ne sortent pas de la croix, hein, ils sortent du côté du Christ. Bon. Voilà. Alors, on pourrait dire, pour terminer sur le paradoxe, hein, que le baptême, qui est bien une

0: Après Saint Paul, c'est bien une plongée dans la mort du Christ. Hein. Eh bien, ce baptême, un des noms traditionnels pour le désigner, c'était de l'appeler l'illumination. Et les baptisés étaient qualifiés, dans un bon sens, hein, d'illuminés. Pas les brinzingues, mais c'est ceux qui avaient reçu la lumière. Ils avaient reçu la lumière. Or, le baptême, c'est bien une plongée dans la mort et résurrection, mais dans la mort du Christ. Donc, on retrouve, si vous voulez, ce même paradoxe dans la façon dont le baptême est désigné. Alors, vous me direz, mais de tout ça, vous n'avez pas parlé de la résurrection. Ben, j'ai pas parlé de la résurrection. Mon sujet, c'était la lumière de la croix. Moi, je prends le sujet qu'on me donne. Hein, c'est la période des examens, donc moi, je prends le sujet. Bon. Et je dirais, la résurrection, c'est le début de la manifestation de la fécondité de la croix. Mais ce n'est que le début de la manifestation de cette fécondité. Parce que la fécondité de la croix, elle va jusqu'à la résurrection dernière, jusqu'au ciel nouveau, etc. Bon. Et la résurrection de Jésus est une première étape sur ce chemin. Mais la fécondité de la croix n'est pas, j'allais dire, épuisée, hein, dans la résurrection personnelle de Jésus. Mais cette fécondité de la croix, elle va se manifester dans le pouvoir de ressusciter les autres. Hein. Donc Jésus en premier, mais la puissance ressuscitante, d'une puissance de résurrection. Bon. Et donc qui doit être à l'œuvre dans nos vies d'aujourd'hui et qui doit aboutir à la fin des temps. D'ailleurs, la résurrection de Jésus, hein, au matin de Pâques, elle se passe dans la discrétion. On voit bien que Dieu n'a pas voulu, Valérie etc., n'ont pas voulu en faire. C'est moins glorieux que la transfiguration. La transfiguration, il le voit, son vêtement blanc comme ci, comme ça. Il n'y a pas ça, hein, pour Pâques. Il n'y a pas ça à Pâques. D'abord, il ne le voit pas ressuscité, il le voit leur apparaître, et plutôt sous une forme plutôt ordinaire, puisqu'il va même partager une sardine. Enfin, pas une sardine, mais du poisson, enfin, je sais pas quoi. Donc, je veux dire, il reste encore très proche de l'humanité. Bon. Alors, il y aura la scène de l'ascension, est un peu plus glorieuse, mais on est bien loin de... Donc, moi, je ne suis pas du tout pour dire match nul, il y a eu la phase négative puis une phase positive. Non, non, je crois que tout se joue dans la passion, hein, avec la phase secrète, hein, totalement privée, qui est Gethsémani, la face publique qui est les heures de la passion et la crucifixion elle-même. Et on pourrait dire avant la phase symbolique, l'institution de l'Eucharistie, il ne faut jamais dissocier ces trois éléments. Voilà, je crois que c'est là où se joue le destin du monde. Hein. Et puis de là, hein, par un chemin de remontée, enfin, il repart même d'un peu plus bas puisqu'il commence par se faire mort parmi les morts. Mais de là, repart un chemin de vie dont sa résurrection personnelle n'est qu'une première étape. Voilà. Alors, je crois que c'est un carrefour, c'est-à-dire qu'on a le droit de poser des questions dans un carrefour, c'est ça, ma sœur? Oui.
1: Quand je vous ai demandé si vous vouliez bien nous prêcher sur la lumière de la croix,
0: oui,
1: vous étiez un peu interpellé par ce titre.
0: Oui.
1: Comment vous avez réussi à vous en sortir? Voilà, parce que je n'étais pas à tout l'enseignement, je suis désolée.
0: Ah oui, mais de toute façon, vous n'aurez pas le début parce que ce n'est pas enregistré. Ben si, vous savez, moi je crois que c'est toujours intéressant, d'ailleurs, je n'aime pas quand on me dit, vous dites ce que vous voulez. Je n'aime pas ça du tout, d'abord ça veut dire, vous pouvez parler de n'importe quoi, on s'en fout. Bon. Et d'autre part, vous parlez de ce que vous voulez, bon, on risque toujours de reprendre ce qu'on a déjà raconté 100 fois, parce qu'on est tous un peu paresseux. Bon. Tandis que quand c'est un truc difficile, ben, il faut réfléchir un peu, quoi. Se dire, après tout, les gens qui donnent le sujet, ils devaient avoir une idée, il doit y avoir quelque chose à trouver, quoi. Voilà, donc j'aime mieux être confronté à quelque chose de plus difficile. Voilà.
2: Pourquoi est-ce que Jésus est descendu aux enfers?
0: Quand on dit Jésus descendu aux enfers, je crois que c'est la manière concrète, toujours, puisqu'on parle, le monde biblique est un monde concret, de symbole, de dire il a été parmi les morts. Il a connu cette condition de la vie humaine qui est d'être mort. Et je crois que, c'est la logique de l'incarnation. C'est-à-dire, l'incarnation, C'est-à-dire que notre salut, ce n'est pas opéré par une opération magique et instantanée. Ce n'était pas dans le virtuel et tchac, dans un instant, tout s'est fait. Non. C'est passé par... il a été préparé 2000 ans dans l'histoire d'Israël. Il a été porté dans le sein de sa mère 9 mois. Il a vécu 30 ans à Machin, à Nazareth. Il a exercé son ministère. Il a vécu la passion pendant un certain nombre d'heures. Et il a été aussi parmi les morts un certain temps. Le temps fait partie de notre condition humaine. Il a été compté parmi les morts. Il a été parmi les morts. Les enfers, c'est les enfers au sens biblique, c'est-à-dire qui c'est pas la damnation, hein, ça veut dire les zones inférieures, parce que dans le monde biblique, on disait, bah, il y a le ciel c'est plutôt Dieu, bon la terre c'est nous, alors ça veut dire après, on savait pas très bien, ils étaient pas très au clair sur la condition des défunts, ils étaient bien persuadés que tout ne périssait pas, mais enfin, c'est pas une condition enviable quand même que d'être mort. Alors, ils les voyaient descendant comme dans des cavernes, ce qu'ils appelaient le Sheol, les enfers, des zones ténébreuses dans lesquelles il vaut mieux aller le plus tard possible. Voilà, c'est pas l'enfer, la damnation, le refus de Dieu, non. Mais c'est une zone où quand même Dieu est quand même provisoirement mis en échec puisque on n'est pas vivant. Or Dieu est le Dieu des vivants. Donc, les psaumes disent souvent ça. Si tu m'envoies dans les enfers, c'est pas bon pour toi, parce que tu es le Dieu de la vie. Si tu m'envoies dans les enfers, c'est apparemment ton échec. Donc, c'est une moindre vie. Vous voyez ? Évidemment, c'est assez ennuyeux, cette histoire, parce que les gens risquent de confondre. C'est les enfers au sens des zones inférieures. Hein. C'est pas la géhenne de feu, c'est pas la damnation. C'est la représentation, d'ailleurs, de l'Orient chrétien. Vous savez que l'Orient chrétien ne représente pas... Nous, on représente la résurrection avec Jésus qui bascule la pierre du tombeau. On a oublié l'histoire de la pierre qui roule, donc nous on voit les tombeaux comme chez nous, donc avec une dalle par-dessus, vous avez sûrement des images dans la tête, et on voit Jésus qui a entrouvert là et qui sort avec un petit drapeau, hein, en gros c'est ça, bon, bien. C'est la représentation occidentale, il y en a des très belles d'ailleurs, enfin bon, et avec les gens autour, bien, tandis que l'Orient montre Jésus comme ça dans les enfers et prenant par la main Adam et Ève. Bon, plus exactement, il les prend par le poignet parce que par la main ça risque d'échapper. Si vous voulez attraper quelqu'un, vous le prenez par le poignet. C'est plus solide. Et donc ça veut dire, et moi c'est quelque chose qui pour moi a pris de l'importance, ça veut dire entrant dans le domaine des morts, il se fait aussi solidaire de tous ceux qui l'ont précédé et qui sont des morts. Il rejoint les morts, il rejoint le monde des morts. Et quand je dis le chapelet, bout de chapelet, entre le Vendredi Saint et le Samedi Saint, vous savez, le pape nous a recommandé d'ajouter une clausule à chacun des Je vous salue Marie. Donc, je dis pourquoi ? Pour la croix, celui qui a donné sa vie pour nous, bon, et bien là, je dis, et celui qui est descendu aux enfers. Parce que c'est un mystère de salut pour toute l'humanité qui a précédé. Il est allé la chercher et il la remonte. Donc c'est la représentation traditionnelle. Vous l'avez, l'image qui est la plus souvent reproduite, c'est une fresque qui est à Istanbul, hein, Kariye Cami, qui est évidemment une mosquée aujourd'hui, et où on voit. Mais c'est un motif iconographique traditionnel. Voilà. Donc qu'est-ce qu'il est allé faire, comme vous dites ? Il est allé faire ça. Voilà. Bon. Alors je vais vous dire, si vous passez à la grotte, sans doute on vous a expliqué, moi, j'ai une minute là, pour moi, le passage à la grotte, hein, c'est une mini veillée pascale, c'est-à-dire, c'est la vigile pascale pour moi, c'est-à-dire qu'on entre d'un côté, on sort de l'autre, hein, donc on traverse la nuit, on passe par le fond, qui justement est toujours dans l'obscurité, même en plein été, etc., l'obscurité est toujours dans le vent. Et on passe à côté de la source, on appelle le baptême, hein, on sort du côté du candélabre, on rappelle le cierge pascal, hein, avec pour moi en haut le grand cierge, ben c'est le Christ, puis il y a tous les petits cierges autour, ben c'est nous. Hein. Au milieu, il y a l'autel, Donc vous avez les sacrements d'initiation chrétienne, tout ça sous le regard de la Sainte Vierge, qui est au-dessus, qui regarde. Bon. Et on forme une procession, hein, qui est l'Église, à travers le temps. Hein, et on peut dire depuis 152 ans, pratiquement, cette procession ne s'est pas interrompue. C'est pour moi une très belle image de l'Église, où on est à la fois en procession, on est à la fois ensemble, et cependant on fait chacun la démarche. Ah oui, c'est très fort le passage dans la grotte. Alors je vous ai dit une erreur, que vous n'avez pas relevée, mais parce que vous êtes bon, ou parce que vous ne saviez pas, mais c'est que pendant des dizaines et des dizaines d'années, on ne passait pas du tout dans la grotte, elle était fermée par des grilles. Bon, mais on l'a reconstituée depuis quelques dizaines d'années, et je trouve ce symbole. Et on ne sort pas par où on est entré, on ne tourne pas en rond, on ne va pas visiter la grotte, voilà, on traverse. C'est le thème de la. Pour ça, je dis une mini-vigée pascale, c'est la traversée de la mer Rouge, c'est le symbole baptismal. Dans la piscine baptismale, on entrait d'un côté, on sortait de l'autre.
1: Merci.
0: Voilà.
1: Merci.

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3: D'âge en âge, le Seigneur règnera, ton Dieu, ô Sion, pour toujours. Psaume 145, 10.

0: Le plus difficile, c'est de poser la première question. Et puis après, ça s'enclenche.
1: Oui, il y a un des sujets qui me préoccupe beaucoup, c'est le péché, en fait. J'ai l'impression un peu d'être, alors on l'a mis sous l'image du pommier, mais j'ai l'impression d'être assez souvent dans le pommier, la bouche pleine, et de juger ce qui est bon ou pas bon pour l'autre. Et j'ai un mal fou à me dissocier de ce jugement, j'allais dire impulsif, enfin qui vient comme ça et qui fait qu'il y a une certaine dureté, je pense, qui provient de cette approche. Et en fait, j'ai pas de questions.
2: Et vous vous demandez comment faire pour avancer.
1: Voilà, ouais, merci.
2: Oui, ouais, je suis pas. Évidemment, il n'y a pas une réponse toute faite à ce genre de questions. Je dirais que, effectivement, le fait de juger les autres au lieu de se regarder soi-même, c'est un défaut, un péché dont parle l'Évangile. Je pense à la parabole de la poutre et de la paille. Et ce matin, après la conférence, j'ai discuté quelques instants avec Madame de Dinchin, qui, je crois, est intervenue hier. Et en vous écoutant, je pense à ce qu'elle me disait. Elle me disait que parfois, on voit surtout les défauts des autres, mais en fait, on reporte sur les autres nos propres zones d'ombre. Et en tout cas, ce qui est sûr, c'est que d'une façon générale, dans notre lutte contre le péché, il faut déjà en prendre conscience, c'est déjà qu'on a franchi un pas important, parce que le premier effet du péché, c'est l'aveuglement. Donc on pêche, mais en fait, on voit même pas où est le problème. Donc déjà, quand on prend conscience qu'on a tel ou tel défaut, c'est qu'on a franchi un pas. Après, il faut persévérer, il faut accepter que notre lutte contre le péché ne se fasse pas en un clic. Et c'est vrai que nous sommes là, dans la culture un peu de l'immédiateté aujourd'hui, ben, il faut accepter que ça prenne du temps. Hein, ça rejoint ce que disait ce matin sur la temporalité, hein, la gradualité. Il faut du temps pour faire une œuvre d'art, il faut du temps pour grandir dans l'amour, mais en prendre conscience, demander la grâce, bien sûr, comme un pauvre. Je pense qu'il faut être des mendiants du don de Dieu. Et au fond, l'important, enfin, je dirais, le plus grave, c'est pas le péché. Le plus grave, c'est de se contenter, de se satisfaire de notre situation de pécheur. Et donc, ce qui va nous sauver, c'est pas d'être des gens parfaits, parce que aucun de nous n'est parfait, mais c'est de tendre humblement vers la sainteté, comme des pauvres, en disant, Seigneur, toi, je suis vraiment tordu, mais viens me donner la grâce. Et puis, quand on a identifié un péché particulier, comme celui que vous exprimez, ben voilà, quand on retombe, ben on demande pardon. Alors déjà, on demande pardon dans sa prière personnelle, et puis tantôt, on va recevoir le sacrement du pardon. Et voilà. Et puis, on avance. Sachant que il peut aussi y avoir un travers, on peut ne pas voir son péché, mais on peut être aussi trop à se regarder. Et moi, j'aime bien cette parole au début du carême, les yeux fixés sur Jésus-Christ entrant dans le combat de Dieu. Donc, il y a un combat spirituel à mener contre le péché, mais les yeux fixés sur Jésus. Parce que si on se regarde trop, à un moment donné, on n'avance pas. Et ça devient, au fond, une lutte avec de l'orgueil. C'est-à-dire, au fond, on confond sainteté et perfection. C'est-à-dire que je suis pas content de moi. Vous voyez, je m'en veux parce que je suis encore tombé sur tel ou tel péché. Je m'en veux, c'est tourné sur moi. Alors qu'en fait, le péché, c'est une blessure au cœur de Dieu. Les yeux fixés sur Jésus. En faisant le mal, à chaque fois que je fais le mal, au fond, je me suis détourné de Dieu. J'ai cette petite voix intérieure qui me pousse à faire le bien. Je lui dis, ferme-la, c'est moi qui suis aux commandes. Donc, vous voyez, un péché, c'est pas comme une faute morale. J'ai blessé le cœur de Dieu. Et la démarche du pardon, c'est pas simplement, je suis pas content de moi. C'est, Seigneur, je te demande pardon parce que je vois bien que je t'ai fait du mal.
0: J'ai une question plutôt d'ordre éducative. Quel conseil vous pourriez me donner pour des enfants ou des ados plutôt qui veulent plus aller à la messe? Est-ce que pour vous, on impose d'aller à la messe jusqu'à, je sais pas, qu'ils partent de la maison ou voilà, ou est-ce qu'on, à partir d'un certain âge, on considère que qu'on peut les laisser libres de cette décision? Voilà.
2: Oui, c'est une vraie question. Tout à l'heure, ce matin, je vous ai dit, et le pape François insiste beaucoup là-dessus, sur le fait de tenir compte des circonstances, des situations, des personnes, ne pas vouloir trop reproduire des schémas tout faits. Donc, je ne vais pas forcément vous donner une réponse toute faite. J'aurais plutôt tendance à dire, mais ça dépend du contexte, ça dépend de la culture familiale. Ça dépend aussi des parents. Vous voyez bien que, par exemple, si dans le couple, il y a un des deux parents qui pratique une fois tous les 6 mois, c'est pas la même chose. Mais j'allais dire, quand on a la chance d'avoir un couple où les deux sont accrochés au Seigneur, pratiquent, etc., j'aurais plutôt tendance à dire, c'est une activité familiale. Quand on passe à table en famille, c'est pas optionnel de venir manger. On va pas manger chacun dans son coin. On passe à table, c'est une activité familiale, ça fait partie de la règle du jeu dans la famille. Et donc, évidemment, si c'est perçu comme une espèce d'obligation, si ça fait partie de la vie de la famille, si les enfants sentent que pour les parents, c'est au Seigneur, c'est ce qu'il y a de plus important, eh ben voilà, ça fait partie de la vie de la famille, et puis donc on y va. Et alors, au moment de l'adolescence, si je prends mon cas personnel, par exemple, j'ai pas le souvenir d'avoir été traumatisé parce qu'on allait à la messe le dimanche, on allait à la messe le dimanche quand j'étais enfant, voilà. Mais je pense que j'ai été touché par le témoignage de mes parents. J'ai senti que leur foi était authentique et j'allais dire malgré eux, ils m'ont transmis cette conviction que la messe c'est quelque chose qu'il fallait pas laisser tomber. Et quand j'étais adolescent avec mon frère, assez proche de mon frère, un an de différence. Notre façon de marquer notre différence, l'adolescent il marque sa différence, eh ben c'est qu'on allait à la messe dans une autre paroisse. On habitait en ville et au lieu d'aller à la messe avec les parents, on allait à la messe ailleurs. Et les parents ne nous observaient pas pour voir si on y allait vraiment, hein. Ils savaient qu'on y allait. On avait intégré ça. Mais en même temps, ils acceptaient que voilà, en tant qu'ado. Mais ma réponse pencherait plutôt vers l'idée que c'est comme ça. Dans la famille, c'est une activité de famille. Parce que pour nous, le Seigneur, c'est le, vous voyez, on vous aime et notre amour, il vient de Dieu. Donc, on veut pas laisser tomber ça. Mais après, je reconnais qu'il peut y avoir des situations particulières avec des situations de crise violente, d'adolescents qui font une crise violente, etc. Ou peut-être il faut aménager.
3: J'aimerais savoir comment moi me disputer avec mes frères et sœurs.
2: Parce que tu trouves que c'est pas bien de se disputer?
3: Non.
2: Eh oui, c'est pas bien. Ouais. Il vaut mieux s'aimer les uns les autres. Hein. Eh ben, quand tu vois que tu t'es disputé, eh ben, tu vas te mettre un peu à l'écart dans ta chambre ou ailleurs pour que tu puisses te calmer. Parce que quand on est énervé, on dit pas toujours des choses très très bonnes. Et puis tu demandes à Jésus qu'il vienne pacifier ton cœur. Tu lui demandes pardon si tu vois que tu t'es disputé alors que t'aurais pas dû. Puis après, tu peux aller aussi te réconcilier avec tes frères et tes sœurs. Tu peux dire par exemple, si tu te rends compte que tu as eu une parole vraiment qui a fait du mal, tu peux dire, toi, je t'ai dit ça, mais en fait, je voulais pas te faire du mal, alors je te demande pardon. Ça va?
4: Vous expliquez donc que le péché originel nous a éloignés de ce qu'est la vraie finalité du projet de Dieu et donc notamment dans la prise de conscience de son corps. Pourquoi on appelle ça l'arbre de la connaissance si c'est enfin la Bible le nomme comme ça en tout cas, alors finalement c'est sans doute l'inverse. Elle nous marque, elle nous masque pardon de ce qu'est la vraie connaissance.
2: Oui, c'est l'arbre de la connaissance du bien et du mal. Et en fait, symboliquement, ça veut dire que le péché originel, c'est au lieu de recevoir de Dieu cette capacité à discerner le bien et le mal, je veux l'exercer par moi-même. Donc c'est en ce sens-là qu'on parle de l'arbre de la connaissance du bien et du mal. L'homme a voulu mettre la main finalement sur la source de la connaissance du bien et du mal. C'est Dieu qui discerne ce qui est bien et du mal. Et nous, nous recevons de Dieu. Dieu nous donne cette capacité à discerner. On a une conscience morale qui nous permet de discerner ce qui est bien ou mal. Mais le péché des origines, c'est un péché d'orgueil, c'est une désobéissance, mais c'est surtout un refus de se recevoir de Dieu. Et je crois que c'est Jean-Paul II qui dit que, au fond, l'homme met la main sur le don de Dieu, sa propre vie, notre propre vie est un don de Dieu, comme la création, je le disais hier, est un don de Dieu. Et au fond, c'est vouloir vivre par soi-même, quoi. Le grand péché, à la base de nos péchés, c'est ça, c'est je veux exister par moi-même, décider par moi-même de ce qui est bien ou mal, j'ai pas besoin que quelqu'un là-haut me dise ce que je dois faire. Non, c'est pas la connaissance qui est un péché, c'est de vouloir connaître par soi-même sans se recevoir de Dieu. Alors que Dieu nous donne une autonomie, hein, dans le pouvoir de discernement. Mais une autonomie n'est pas une totale indépendance, je me reçois de Dieu. D'ailleurs, donc notre capacité à discerner le bien et le mal est blessée, mais demeure toujours cette petite voix intérieure où Dieu nous parle par notre conscience, y compris quelqu'un qui n'est pas croyant d'ailleurs. Il a une conscience. Et l'expérience de la culpabilité est une expérience universelle. Pourquoi on fait l'expérience de la culpabilité? Alors évidemment, les psys vous donneront des explications différentes, mais au fond, parce que je sens bien que j'ai fait quelque chose de mal que j'aurais pas dû faire. Et je sentais bien qu'il fallait pas le faire. J'avais en moi une petite voix intérieure qui me disait non, non, faut pas faire ça, mais je l'ai fait. J'ai cédé à la tentation. Mais en fait, j'ai dit à cette petite voix intérieure qui me pousse à faire le bien, je lui ai dit ferme-la, c'est moi le chef. Et donc, l'expérience de la culpabilité, elle vient de là. Après, bon, il faut qu'elle se transforme en repentir, mais...
3: Comment on fait pour aimer Jésus?
2: Comment on fait pour aimer Jésus? Eh ben, par exemple, tu peux commencer à lui parler. Tu lui parles dans ton cœur. Tu lui dis que tu l'aimes. Si tu as l'impression de ne pas l'aimer assez, tu lui dis que tu voudrais l'aimer davantage, qu'il t'aide à l'aimer davantage. Et aussi, tu aimes Jésus quand tu fais du bien, quand tu rends service à quelqu'un, quand tu aimes les autres, ben c'est un cadeau que tu fais à Jésus. Parce que l'amour, c'est pas simplement sentir qu'on aime, mais c'est faire du bien aux autres. Donc quand tu fais du bien à Jésus, en lui donnant du temps, le priant, quand tu fais du bien à Jésus, en aimant les autres, eh ben tu l'aimes.
1: Bonjour, vous nous avez parlé hier et vous avez terminé par le fait que le couple dans le mariage qui vit une vraie communion conjugale participe à la rédemption et au salut. Du coup, c'est la première fois que j'entendais. Et voilà, est-ce que vous pouvez nous en dire un peu plus?
2: Oui, ça c'est un grand mystère, mais ce qui nous sauve, c'est le Christ qui donne sa vie pour nous. Et Saint Paul interprète la mort de Jésus en croix, hein, donc c'est par sa mort et sa résurrection que Jésus nous sauve l'humanité. Et Saint Paul interprète la mort de Jésus en croix comme le Christ époux qui donne sa vie pour l'Église épouse. Donc c'est un mystère conjugal. Et le mystère pascal, je disais hier, il est rendu présent tout au long de l'histoire de l'humanité et partout grâce à l'Eucharistie. Mais j'ai osé ajouter, alors je fais ça, peut-être que je suis hérétique, mais je pense pas, d'une certaine façon, le sacrement du mariage aussi rend présent cette œuvre de la rédemption, ce mystère du Christ époux qui donne sa vie pour son épouse et qui ainsi sauve le monde, ce mystère est rendu présent tout au long de l'histoire de l'humanité par des couples qui sont consacrés à Dieu, ou plutôt au Christ, dans le mariage. Le sacrement du mariage est une consécration au Christ, qui donne sa vie pour son épouse. Et donc, ça veut dire, c'est très beau, mais ça veut dire concrètement que il faut donner sa vie pour l'autre. Et quand Saint Paul dit, vous, les époux, donnez le Christ a aimé l'Église, faites de même avec votre épouse, Jean-Paul II, il dit, attendez, pas de jaloux, ça marche dans les deux sens. L'épouse aussi doit donner sa vie pour son époux. Mais en vivant cet amour oblatif, pas simplement sur nos propres forces, mais en le recevant comme une grâce du Christ, on diffuse mystérieusement, alors là, c'est un mystère, hein, cette grâce de la rédemption qui sauve le monde. En fait, pour élargir la question, j'allais dire en mode chrétien, le bien ou la charité, si vous voulez, c'est quelque chose qui a une fécondité, qui va bien au-delà d'une fécondité humaine visible. Et donc, à chaque fois qu'on pose un acte de charité, ça sauve le monde, ça fait grandir le bien dans le monde. Ça a une fécondité. Souvenez-vous de Sainte Thérèse de l'Enfant Jésus, qui disait, si je ramasse quelque chose, une épingle qui traîne, là, je fais ça avec charité, ça va porter du fruit pour un missionnaire qui est en Asie pour qui elle priait. Nos actes, oui, le Seigneur donne à nos actes une fécondité spirituelle incroyable. Et donc, les époux qui vivent vraiment du sacrement leur mariage, ça diffuse une grâce de salut pour le monde. Pour ceux qui ne croient pas, pour ceux qui ne s'aiment pas, pour etc. Ça nous dépasse. Hein. Je pense que on n'a pas fini de s'émerveiller quand on sera au ciel, parce qu'on verra justement comment le Seigneur a donné une fécondité à des petits actes, tout simples, petits actes de charité, mais qu'on a vécu unis au Christ. Et je crois qu'aujourd'hui, les couples ont vraiment une mission. Mais ça déborde le côté visible. C'est déjà visible avec l'éducation qu'on peut donner aux enfants, etc. On fait ce qu'on peut, et puis parfois, bon... Mais ça va bien au-delà.
1: Monseigneur, quelle piste pourriez-vous nous donner pour aider une enfant à s'ouvrir à la présence du Christ, que ce ne soit plus une notion plus ou moins abstraite? C'est-à-dire qu'on a une petite fille de 6 ans et demi. Elle nous dit souvent, mais Jésus, je ne l'entends pas, je ne le vois pas, où est-il? Il ne me parle pas. Quand on lui dit, Jésus, elle est à présent dans ton cœur, comme elle est extrêmement concrète, elle l'imagine coincée quelque part entre les poumons et la cage thoracique. Enfin, vous voyez, elle n'a pas fait de rencontre personnelle avec le Christ. Mmh. Et on a peur qu'elle avance en âge, finalement, avec ce concept vaguement abstrait. Et l'exemple de notre propre prière ne semble pas encore l'aider à l'ouvrir à cette présence. Mmh.
2: Vous avez dit, on a peur. Eh bien, la réponse est, n'ayez pas peur. Vous savez comment on fait boire un âne qui veut pas boire? On met un autre âne à côté qui a soif. Donc, ça veut dire que vous, au lieu de focaliser sur votre enfant, avec angoisse, avec peur, tournez-vous vers Jésus. Et c'est en voyant comment vous priez, comment vous êtes tourné vers Jésus, comment vous aimez Jésus, que Jésus est présent dans votre vie, qu'un jour, elle va faire la rencontre. Mais il faut pas focaliser, ça peut être dangereux, de se dire, faut absolument que mon enfant, on est quand même une famille chrétienne, on a bien compris qu'être chrétien, c'est rencontrer Jésus, et donc on met la pression, et puis on transmet nos peurs, et quand on met une pression, le cœur se ferme. Donc, faut pas mettre la pression. Il faut vivre simplement sa foi. Parfois, quand je dis aux parents, parce qu'il faut commencer très jeune, bien sûr, quand vous apprenez à vos enfants à prier, quand vous voulez parler de Jésus à vos enfants, bon, on peut être de temps en temps dans un face-à-face, on parle de Jésus. Mais à un moment donné, il faut plus être dans un face-à-face. Il faut se mettre l'un à côté de l'autre, et puis devant, vous mettez la croix de Jésus, vous mettez une icône, vous mettez une bougie, et vous parlez plus à votre enfant, vous parlez à Jésus. On n'est plus dans un face-à-face. Et c'est ça le témoin. Jean-Baptiste, il voit Jésus passer, il dit « Voici l'agneau de Dieu ». Il dit pas tourner, il n'est pas en train de regarder les gens. Il dit pas aux gens de le regarder. Il dit, voici l'agneau de Dieu. Et ben nous, je pense qu'en tant qu'éducateur, en tant que parent, il faut faire attention à pas trop vouloir focaliser sur là où il en est l'enfant, de vouloir absolument qu'il fasse la rencontre avec Jésus, mais nous d'être tournés vers Jésus et puis il va nous suivre à son rythme. Et il faut accepter qu'un enfant avec tout on a fait tout ce qu'on a pu, et parfois on n'a pas fait de faute d'ailleurs, hein. Faut pas non plus se surculpabiliser. Et dans une famille chrétienne, vous avez des enfants qui vont être touchés par la grâce et puis d'autres pas. Il faut l'accepter ça, parce que le disciple n'est pas au-dessus de son maître. Jésus, qui est vraiment l'exemple du témoin, tout le monde l'a pas écouté, tout le monde l'a pas suivi. Donc nous, on a le désir, en tant que parents, on a vraiment le désir et on porte ça dans notre prière que nos enfants rencontrent Jésus, mais on met pas la pression pour voir absolument, non, on accepte que les choses se fassent en leur temps. Et peut-être que parfois, bah, des enfants se convertissent, et ils ont 50 ans et les parents sont déjà décédés, ça peut arriver. Mais le but, c'est d'être converti avant de mourir, hein. C'est pas forcément de rencontrer Jésus à 6 ans.
5: Vous avez dit qu'il faut écouter enfin, inviter l'enfant à sonder ses désirs intérieurs. Forcément, il n'a pas toujours des désirs très spirituels. Et par exemple, un enfant, il rêve de devenir champion du monde de foot. Est-ce qu'on peut dire c'est aussi une aspiration légitime? Enfin, je veux dire, il n'y a pas que des choses liées à la religion, mais est-ce qu'on peut aussi, je dirais pas se contenter de ça, mais c'est aussi une façon de reconnaître, c'est quelque chose à encourager aussi, je veux dire, ses passions, ses hobbies, qu'il puisse exprimer de cette façon-là aussi ce qu'il est, sans forcément peut-être chercher tout de suite à gratter plus vers le côté spirituel.
2: Oui. Alors, les désirs profonds, ce que j'appelle les désirs profonds, sont forcément spirituels. Nous sommes des êtres spirituels. Mais vous avez raison, il n'y a pas que ça. J'ai rapidement employé ce matin, je crois, l'image de l'oignon, hein, pour dire qu'il y a des couches, différentes couches, et donc il y a des désirs très superficiels, et c'est sûr qu'un enfant qui vit qu'à ce niveau-là, faut aller plus loin. Mais il y a aussi des désirs intermédiaires, hein, les désirs superficiels, ce qui les caractérise, c'est qu'ils sont centrés sur soi. Hein. Comme je dis parfois, c'est pas pour ça qu'ils sont mauvais. Hein. Moi, par exemple, de temps en temps, j'aime bien une bonne petite bière fraîche, je trouve ça sympa, vous voyez. Bon, c'est pas mauvais, il faut pas non plus, on nous a tellement reproché d'être contre le plaisir, mais si ça prend trop de place dans ma vie, ces désirs-là, à un moment, ça va pas. Donc, il y a des désirs plus profonds, qui sont plus altruistes. Et ça, on peut aider l'enfant à développer ça. Je lui ai dit ce matin, par exemple, faire des expériences de service des autres, ça va permettre d'approfondir ces désirs un peu plus profonds. Désir de vérité aussi, désir d'une connaissance vraie, etc. Et la question au fond, un peu la question de la vocation, même si c'est au sens plus large, hein, d'un métier, etc. Et vous avez raison, il faut aider l'enfant à développer ça. Avec après un discernement, peut-être qu'il va se faire. Hein. C'est pas parce qu'il rêve d'être pompier qu'il sera pompier. Mais c'est vrai qu'en tout cas, il faut se méfier de vouloir projeter sur l'enfant l'image qu'on s'est faite, l'idée. Voilà, il fera ça, il fera ceci, il fera comme dans la musique, dans la famille, on est musicien. Je crois que l'éducation consiste pour une part à permettre à l'enfant de découvrir ses dons et à les développer. Et chaque enfant n'a pas les mêmes dons. Donc, effectivement, c'est important. Mais ce que je voulais dire ce matin, c'est que fondamentalement, il faut pas en rester aux désirs exprimés, mais il faut voir en quoi il y a des désirs plus profonds auxquels on peut répondre.
6: Alors, je vais essayer de m'exprimer correctement. Je ne sais pas si vous allez comprendre. Moi, j'interviens dans le cadre de l'ERS dans des écoles, au sein de l'association Duclair. Et donc, on parle bien sûr de l'ensemble de ces sujets. La seule chose dont on ne parle pas, ou très très peu, c'est de Dieu. Parce que justement, l'idée, c'est une association catholique, mais d'expression laïque. Et c'est une certaine frustration pour nous, parce que comme vous le disiez, au fond de nous-mêmes, on a ce désir le plus profond, qui est avant le péché originel, l'homme préhistorique dont vous parliez hier. Et ça, on a du mal. En fait, on peut pas forcément en parler parce que dès qu'on va parler éventuellement de religion, on risque de décrédibiliser un petit peu le discours puisqu'on n'intervient pas que dans le cadre d'aumônerie ou ce genre de choses. Est-ce que vous auriez un conseil, une indication pour essayer d'aborder ce côté proche de Dieu, du côté spirituel, pour pouvoir faire passer ce message-là, qui est quand même la source de l'ensemble de notre discours autour de la théologie du corps, mais sans parler de Dieu.
2: Oui. D'abord, je dirais que c'est une vraie difficulté pour des mouvements qui sont, à l'origine, qui sont des mouvements chrétiens, mais qui font le choix d'être connus par la société, et qui donc, pour être connus et pour avoir des subventions, concrètement, ou pour être admis dans des établissements publics, sont obligés de passer sous silence, finalement, leur ADN chrétien. C'est une vraie question, et je n'ai pas la réponse toute faite, mais en tout cas, ce que je peux dire, c'est qu'il y a certains mouvements qui sont plus chrétiens, parce que justement, ils ont tellement renoncé à leur identité chrétienne qu'ils sont, peu à peu, ils sont plus chrétiens. Bon, je dis pas que ce n'est pas le cas du clerc, hein, mais en tout cas, il faut veiller à ça. Alors ensuite, comment faire? Ben, vous savez, Saint Jean dit Dieu est amour. Donc quand vous parlez de l'amour vrai, vous parlez de Dieu. Et on n'est pas obligé, avec des jeunes, effectivement, dans une école publique ou qui sont pas forcément croyants, de parler explicitement de Dieu. Mais si vous leur parlez vraiment de l'amour vrai, cet amour grand, les aider à prendre conscience que eux, ils ont en eux ce désir d'un amour qui est pas un amour au rabais, qui est un amour qui a une dimension de folie, de don de soi, de ben vous les conduisez vers le mystère de Dieu. Et on en parle, mais encore une fois, c'est pas simplement des paroles, mais si on aide l'enfant à s'approcher du mystère, à grandir dans l'amour, il va faire un chemin spirituel, parfois sans le savoir. Et ça peut déboucher sur une vraie expérience spirituelle plus explicite. Mais l'amour est le chemin qui conduit à Dieu, l'amour vrai. Donc même les expériences comme ce dont je parlais ce matin de service des pauvres, etc., sont des lieux d'expérience spirituelle. Ce que vous avez fait à l'un de ces petits qui sont à moi, c'est à moi que vous l'avez fait. J'avais soif, vous m'avez donné à boire, etc. Donc on peut aider les jeunes à faire un chemin spirituel sans parler explicitement de Dieu. Après, je dirais aussi que en tant qu'animateur, si on est vraiment ancré dans le Seigneur et puis si on porte tout ça dans la prière, avant, pendant, après, il y a aussi des choses qui passent à notre insu. Et on voit aussi des jeunes qui parfois viennent nous interroger, poser des questions, mais au fond, ils sentent que il y a un mystère derrière tout ça. À ce moment-là, en aparté, ça peut être le moment d'un témoignage beaucoup plus explicite.
5: Vous avez dit, il faut pas punir par colère. Mais en général, quand on punit, on est en colère et on laisse pas passer une journée. Afin de se calmer et là de réfléchir à une punition. Et en fait, moi, je trouvais que la colère, ça avait aussi un but de lui dire là, tu m'as mis en colère. Enfin, ce que je veux dire, c'est moi, je me disais la colère, elle peut aussi lui faire comprendre qu'il a dépassé les limites. Et du coup, c'est difficile de punir sans être en colère. C'est ce que je voulais dire. Et moi, je m'autorise à avoir des colères vis-à-vis des gamins et je me dis peut-être que je me trompe.
2: Alors évidemment, dans l'Évangile, il y a la sainte colère de Jésus, donc on ne peut pas exclure totalement la colère, mais il y a quand même la bonne et la mauvaise colère. Hein. Je pense que parfois, on peut donner une sanction, c'est pas obligé de réagir dans la seconde, hein, ça peut se faire, après dans un dialogue, on dit voilà, il faut que tu assumes, tu as fait ça, bon maintenant ça a des conséquences, et moi je... Mais c'est vrai qu'on peut pas tout contrôler et parfois on réagit dans l'instant quand il y a vraiment les enfants qui se disputent dans tous les sens, il faut les séparer. Bon, mais il y a quand même une façon de le faire, vous voyez, qui va être. Il y a une façon de se mettre en colère qui va être mauvaise, qui va être. On sent qu'on n'est plus dans la maîtrise de soi et puis du coup qui va être accompagné de paroles blessantes ou ça il faut vraiment l'éviter, je pense. Après. Le fait de pousser un cri, de monter le ton, etc. Et que, là, l'enfant il sent qu'on est en colère, mais voilà, ça reste dans des limites. Mais d'une manière générale, je pense qu'il faut être capable. La véritable autorité, c'est justement l'autorité de celui qui est capable de dire un non paisiblement, sereinement, avec autorité. Il n'y a pas besoin de crier. Moi, je me souviens, j'étais très marqué par une religieuse. Quand j'étais prêtre en paroisse, on organisait des camps ski pour des jeunes de 6e, 5e. J'étais en admiration devant cette sœur. C'était un don qu'elle avait. Mais 6e, 5e, pas toujours simple. Hein. Enfin, moi, je suis nul pour ça, moi, en tout cas. Et elle avait une capacité, quand elle prenait la parole, elle n'élevait jamais le ton. Hein. Mais les jeunes écoutaient, et puis les choses étaient carrées. Les choses sont claires. Mais c'était jamais humiliant, c'était jamais, voyez. Faut viser vers ça, hein. C'est pas facile, mais en tout cas, je crois qu'il faut vraiment se méfier de cette colère où on sort de ses gonds. Alors en revanche, puisqu'on ne sommes pas des êtres parfaits, je crois que c'est tout à fait possible et souhaitable. Après, une fois que la tempête est retombée, quand vraiment on sent qu'on a sorti, on est sorti de ses gonds, qu'on on a eu des paroles dures, de demander pardon à l'enfant. Ça, je pense que c'est bon, c'est éducatif. On va le faire toutes les 5 minutes, hein, mais...
7: Si je peux me permettre une petite réflexion par rapport à cela, j'avais écouté une conférence un jour d'un père de famille qui disait que dans l'éducation du père avec le fils, il fallait éduquer à la maîtrise de la force, de la force musculaire, et donc il fallait savoir montrer aussi les muscles vis-à-vis de son garçon, quitte à avoir des jeux virils, voilà, pour montrer que il y avait de la force qui était plus forte que celle de l'enfant, mais qu'elle était maîtrisée. Et que donc dans la notion de correction, on va dire, c'est quelque chose que j'ai plutôt intégré, et je m'autorise le fait de bander les muscles pour dire attention, tu t'énerves, mais voilà, on peut, tu vas faire face à quelque chose qui est plus fort que toi.
2: Oui, tout à fait. De manière générale, je pense que dans l'éducation, bon, on n'est plus heureusement dans l'époque post-68 art où on avait retiré tous les interdits, tous les repères, tout. Il y a besoin de repères. Il faut que l'enfant sache que là, il y a une barrière et puis à ne pas franchir. Ça, c'est important. Mais vous voyez bien tout ça dans la sérénité, dans la douceur, fermeté, mais dans la douceur et en tout cas jamais dans le mépris ou. Mais ce que vous dites aussi sur le côté un peu masculin du père, c'est aujourd'hui, alors là, c'est des choses à réfléchir, et puis, mais on sent qu'il y a un déficit aujourd'hui, hein, on est un peu quand même dans la confusion des genres, et du coup, il faut retrouver cette grâce de la différence, hein, de l'homme et de la femme. Ceci dit, c'est vrai, bon, ça nous agace, enfin, moi ça m'agace de temps en temps, tout, en ce moment ça revient un peu en boucle, hein, sur l'histoire de la libération de la femme, etc. Excusez-moi, mesdames, hein, mais comme je disais ce matin, il y a quelque chose de très très fondé, hein, et ça, il y a des choses à faire, bien sûr. Mais il y a les deux, c'est-à-dire que il y a de fait, il faut reconnaître qu'on est tous marqués par un certain nombre de préjugés, hein. Et un truc qui a l'air tout bête, mais moi je reconnais que il y a eu la Coupe du Monde féminin. Ben, j'ai regardé les matchs. Il y a 5 ou 10 ans, foot féminin, ça m'énervait parce que je me disais bon, c'est pour les garçons, c'est pas pour les filles, quoi. Bon, maintenant j'ai un peu changé. Je me dis après tout, bon, finalement, elles jouent pas mal les filles. Et puis, non, tout ça pour dire que on a tous plus ou moins des préjugés. Il faut accepter de se remettre en question et que voilà, il y a des choses que les femmes peuvent faire, même si ça se faisait pas avant. Mais voyez bien, tout est une question d'équilibre. Si vraiment on continue dans ce sens. On va aujourd'hui où, pour montrer l'égalité, on veut absolument qu'il soit identique. Alors franchement, quel appauvrissement pour notre humanité. Donc je trouve que les intuitions de ce qui se fait maintenant, les pèlerinages des pères, pèlerinages des mères, les expériences aussi père-fils, hein, rugby père-fils, et trucs comme ça, ça c'est bon parce que voilà, ça valorise sans trop forcer le trait non plus, mais ça valorise la différence, la spécificité. Hein. Un homme c'est un homme, une femme c'est une femme. Et aujourd'hui, j'en discutais avec des éducateurs dans une école, on ne s'en rend pas compte, mais il y a une vraie confusion chez les adolescents, et on insiste tellement pour nous dire, pour nous rabattre dans les oreilles, que l'homosexualité, c'est tout à fait normal, et que c'est un choix neutre entre hétérosexualité et homosexuel, qu'on voit des adolescents, par exemple, une dame me disait, qu'elle est en éducation depuis toujours, hein, elle a 60 ans, un jeune adolescent vient la voir, 14 ans, et il dit je suis pas amoureux d'une fille, ça veut dire que je dois être homosexuel alors. Il dit non, c'est pas parce que t'es pas amoureux d'une fille à 14 ans que t'es homosexuel, mais on sent qu'il y a une espèce de trouble vu la culture actuellement, cette confusion, donc on a besoin aussi de valoriser la différence, mais avec mesure.
8: Oui. Donc nous, je pense un petit peu au sport. En fait, on se pose des questions par rapport au sport de compétition. Donc, est-ce que à un moment, ça peut pas prendre le pas sur la foi, sur d'autres activités comme le scoutisme, parce que ben les compétitions, ça peut être le dimanche, ça peut être voilà le ou tout le week-end. Et donc, où est-ce qu'il faut placer le curseur? Est-ce qu'il faut, voilà, c'est, voilà, là, en ce moment, on se pose quand même pas mal de questions là-dessus, en tout cas.
2: Ben, je trouve que c'est une bonne question. C'est bien de se poser cette question parce que c'est, je crois que vous avez mis le doigt sur une réalité. Aujourd'hui, il y a une espèce de surenchère. Le sport n'est plus simplement un loisir. Ça devient un lieu où les parents transposent sur leurs enfants le rêve qu'ils ont peut-être pas réalisé pour eux-mêmes, et ils veulent absolument que l'enfant devienne au top et soit absolument premier, etc. Et je crois qu'il y a une vraie dérive. Et effectivement, vous avez raison d'être vigilante parce que c'est pas bon, tout simplement. Alors, effectivement, là, comment faire? Ben, je pense que si on arrive à faire comprendre aux enfants que ben, le Seigneur, c'est ce qu'on met en premier, nous, dans notre vie, il faut qu'ils arrivent à comprendre que... Alors ça, c'est pas facile, parce que l'adolescent, il a du mal à se démarquer du reste. Mais il faut bien qu'ils sentent que nous, chrétiens, on est différents, on est dans le monde, mais on n'est pas du monde. Et donc, on n'a pas forcément les mêmes valeurs. Alors ça demande beaucoup de dialoguer avec eux, hein, pour qu'ils comprennent, parce que ça va être un tiraillement. Mais là, j'ai pas les réponses à tout, hein, parce que c'est pas facile à gérer, mais l'enfant, il va être tiraillé parce que d'un autre côté, ben, il veut faire comme ses copains, hein, qui font une espèce de surentraînement, ça devient une religion. 3 fois par semaine, les compétitions, les machins, et parfois, il y a les parents sur le bord du terrain qui sont plus excités que les enfants, etc., et qui, encore une fois, reportent sur leurs enfants leurs propres désirs. Non, c'est pas notre religion. Non. Notre religion, c'est Jésus. Et après, on a des temps. Le sport, moi, j'aime toujours pratiquer le sport. J'aime beaucoup le sport, mais le sport, c'est un loisir. C'est pas le but de ma vie. Et donc, ça demande du dialogue, d'expliquer c'est quoi la réussite de ta vie. Et là aussi, le désir profond. C'est quoi ton désir profond? Est-ce que c'est d'être champion de scrim ou de tennis ou... Et si tu réussis pas ça, alors ta vie va être ratée? Est-ce qu'il n'y a pas quelque chose de plus important dans ta vie? Et là, on rejoint le mystère de Dieu, le mystère de l'amour. Pas simple d'être parent aujourd'hui, hein. Moi, c'est facile de parler, hein. J'ai bien conscience. Mais, comme vous avez dit, il y a un curseur. Ça demande du discernement. En tout cas, ce qui me semble clair, c'est que c'est un vrai danger de faire du sport une religion. Ou la chasse. Hein. C'est ce que je leur dis en Corse, hein. La première religion, c'est la chasse au sanglier.
9: Alors, c'est une question des enfants qui voulaient qu'on leur explique le péché originel et le lien qu'il avait sur eux. Et on était un peu sec pour leur expliquer.
2: Ben, je dirais de façon un peu simple que les enfants peuvent comprendre, c'est de dire, ben, nous sommes tous blessés. Vous pouvez dire aux enfants, toi, t'as envie d'aimer. T'as envie d'aimer, d'être aimé. Tu sens bien que ce qui est important dans la vie, c'est de pouvoir vivre en paix les uns avec les autres. Et pourtant, parfois tu n'aimes pas, parfois tu fais du mal. Mais tu vois, on est tous comme ça. On a envie d'aimer, on a envie de vivre en paix les uns avec les autres. Il y a quelque chose qui est déréglé en nous. Oui, un peu comme une horloge qui est déréglée, mais il y a quelque chose qui est déréglé, il y a quelque chose qui est blessé en nous, ce qui fait qu'on veut aimer, mais parfois on aime et parfois on n'aime pas. Et ben Jésus, il vient nous aider à, il vient nous peu à peu nous guérir. Pour nous aider à aimer. Voilà. Je sais pas, je pense que les enfants, ils peuvent comprendre des choses comme ça, non? Parce que si vous commencez à leur faire une théorie sur, au sens vraiment théologique sur le péché originel, ils vont décrocher. Mais je pense que parler du péché comme une blessure originelle, comme, voilà, on est avec ça.
9: La question complémentaire, c'était donc, qu'est-ce qui se serait passé si, le péché originel n'avait pas été commis? En fait.
2: Alors à cette question, un de mes professeurs de théologie disait « La théologie n'est pas faite pour réfléchir sur des hypothèses, mais sur le réel. » C'est bon, c'est une façon de... Mais en fait, c'est vrai. Le grand mystère, vous voyez, c'est que le péché des origines, c'est pas un grain de sable dans le plan de Dieu. C'est pas Dieu avait prévu le monde et puis pas de bol. Elle a pris la pomme. Et zut, alors comment on va faire maintenant? Non, c'est pas ça le péché d'origine. C'était prévu de toute éternité. Parce que de toute éternité, donc dès la fondation du monde, dit Saint Paul, Dieu avait prévu de nous sauver par le Christ et par la croix du Christ. Ça c'est Éphésiens ou Philippiens, je sais plus. Éphésiens, je crois. Hein. Dieu nous a destinés dès avant la fondation du monde à être saints et immaculés dans l'amour, devant sa face dans l'amour. Et donc saint Paul explique, voilà, dès le départ, Dieu, c'est pas quelque chose d'imprévu pour Dieu le péché originel, c'était prévu. Et les pères de l'Église disaient, heureuse faute qui nous a valu un tel rédempteur. C'est-à-dire que sans le péché originel, il n'y aurait pas eu le mystère de la croix. Et le mystère de la croix, c'est vraiment le mystère où nous est dévoilé les profondeurs du cœur de Dieu, qui est un cœur de miséricorde. Et la miséricorde, c'est plus que l'amour. Mais il faut qu'il y ait le mal avant. C'est mystérieux, hein. Moi, quelque chose qui m'avait aidé un peu à comprendre ça, c'est un jour, j'avais reçu un couple qui m'avait dit, on a vécu une crise très profonde entre nous, et on était à deux doigts de se séparer, et puis on a eu la chance d'être accompagnés, de faire un chemin qui nous a conduit à un vrai pardon. Et il disait maintenant, notre amour est plus fort qu'avant la crise. Il y a une sorte de surabondance, oui, grâce à la miséricorde. Alors c'est vrai que de temps en temps, c'est vertigineux, on se dit, oh, enfin, il y a un sacré coup à payer, parce que quand on voit tout la puissance du mal, encore aujourd'hui dans le monde, hein, Dieu a permis ça, oui. Moi, j'ai pas la réponse à ça, hein. Dieu a permis ça, oui. Mais pour un bien plus grand. Donc, qu'est-ce qui se serait passé sans le péché originel? Mauvaise question. Non, excusez-moi, hein. Mais je veux dire, c'est une abstraction, c'est pas... Non, ça n'aurait pas pu exister puisque c'était prévu comme ça. Il est grand le mystère de la foi.
5: Alors, quand mes garçons seront adolescents, comment je vais faire pour les convaincre ou les encourager à vivre dans la chasteté jusqu'au mariage? Est-ce qu'il faut qu'ils tombent eux-mêmes sur une fille exceptionnelle qui va les aider à ça? Ou est-ce que... Comment je peux faire? En leur expliquant, bah, le jour où t'es marié, c'est comme si t'avais un permis... Enfin, je veux dire...

culture de la chasteté avant le mariage, du choix, l'amour vrai, etc. Après, ben, bien sûr, ça passe beaucoup par le dialogue avec les adolescents, je pense. Et on peut partir de ce que vivent les gens aujourd'hui. Alors toujours s'appuyer sur le désir d'un amour vrai, hein. Ça, c'est notre conviction. Le jeune, il a envie de vivre un grand amour. Et ben, tu vois, voir ce qui se passe aujourd'hui. Les jeunes, ils se rendent compte, 8 jours après, 15 jours après, ils couchent ensemble. Et on pourrait dire, bah c'est bien comme ça, ils s'essayent quoi avant le mariage, et puis on se marie au bout de 10 ans de vie commune, donc c'est mieux parce qu'au moins on est sûr quoi. Bah, sauf que les statistiques montrent que c'est le contraire aujourd'hui. Il y a 50% de divorces, et les statistiques montrent que plus on a vécu longtemps avant le mariage, plus on divorce après. Non, parfois moi aux jeunes je dis, vous voyez, avant j'avais une moto, bon, avant d'acheter une moto, j'essayais. Ben, une femme, c'est pas une moto. Ouais. Et donc, la qualité d'une relation conjugale, c'est pas une question de technique sexuelle. Et qu'est-ce qui se passe? Pourquoi ces statistiques? Moi, ça m'a troublé quand j'ai découvert ça. Plus on a vécu longtemps avant le mariage, plus on se sépare après. En fait, ça se comprend. Les jeunes se sont pas choisis. En sortie de boîte, comme ça, ils ont couché ensemble. Paf. Et puis, des liens se sont tissés peu à peu. Mais involontairement. Au bout d'un moment, bah ça y est, on vit dans le même appartement, et puis après on grandit, on va avoir quelquefois une maison en commun, des emprunts communs. L'entourage nous a identifiés comme couple. Et puis parfois il y a un enfant qui arrive. Bon bref, des liens se tissent, mais jamais on s'est regardé les yeux dans les yeux en se disant bon, on s'engage pour la vie. Non, on est dans l'instant présent. Ce qui fait que si à un moment donné il y en a un des deux qui se dit, ben, c'est peut-être pas, finalement, c'est peut-être pas lui, c'est peut-être pas elle, je n'en. Quelle liberté intérieure il reste? Il n'y a plus de liberté intérieure, c'est plus possible de dire non. Il y a trop de liens. Ah ben non, si on se sépare et l'enfant et tout ça. Et parfois, il y en a un des deux, en plus, parfois, on sent qu'il y a de l'eau dans le gaz, et ils se disent, ah ben, marions-nous, ça va nous aider à dépasser cette crise. Tout faux. Parce que jusqu'au mariage, il y avait encore un certain jeu de séduction. Une fois qu'ils sont mariés, même ça tombe. Il n'y a plus rien. Et au bout d'un an, c'est très fréquent, un an après le mariage, pof, on se sépare. Donc, on peut aider les jeunes à comprendre que, en fait, la chasteté avant le mariage, c'est pas d'abord un interdit. Il interdit pas de boogie-woogie avant le mariage. Non, c'est pas ça. C'est je veux vivre un amour vrai. On veut vivre quelque chose de grand. Eh ben, on va construire des fondations. Vous savez, cet évangile qui est souvent, demain je marie ma nièce, au bout de la Bretagne, là-bas, et ils ont choisi comme évangile, la maison fondée sur le roc ou sur le sable. Eh ben, vivre des vraies fiançailles, c'est pas simplement s'abstenir de coucher ensemble. Parce que comme vous dites, il peut aussi parfois y avoir une chute ou, mais se dire, on veut bâtir sur du roc. Et donc, on va mettre toutes les chances de notre côté. Et au fond, à quoi ça sert de la chasteté avant le mariage? Ça sert entre autres à se connaître, car c'est un temps de discernement, pas simplement d'essai. Encore une fois, une femme, c'est pas une moto. C'est un temps de discernement mutuel. Et donc, on va apprendre à se connaître. Et connaître quelqu'un, c'est pas simplement connaître son corps. Et le piège de passer tout de suite aux relations sexuelles, c'est que, évidemment, c'est surtout pour un garçon, une fille aussi, c'est tout ça, c'est une expérience très forte au début, quand on est adolescent, c'est puis alors on s'imagine, donc c'est la dimension émotionnelle et sentimentale est très forte, donc on s'imagine que c'est le grand amour, et surtout, comme on a accès à l'intimité de l'autre, on s'imagine qu'on la connaît. Je la connais par cœur, peut dire qu'elle a une tache de rousseur sur la fesse droite, je la connais. Et du coup, ça risque, mais souvent ça casse ce dynamisme de l'amour qui fait que cette curiosité au bon sens du terme, qui fait que j'ai envie de connaître celui que j'aime. Et j'ai envie de et des fiancés qui vivent dans la chasteté vont apprendre à se dévoiler intérieurement en passant des heures à parler et vont découvrir que l'autre, c'est bien plus qu'un corps. C'est une intériorité, et j'ai accès à l'intériorité de l'autre, dans la mesure où l'autre
accepte de me dévoiler son intériorité, c'est-à-dire que je peux jamais mettre la main, je peux mettre la main sur le corps de l'autre, et les violences conjugales, ça existe.

0: mais je ne peux pas mettre la main sur le cœur de l'autre. Et donc, l'autre, je vais apprendre à le connaître dans la mesure où la relation de confiance va grandir et l'autre va se dévoiler, et inversement. C'est pour ça que je dis parfois, le dévoilement des corps empêche le dévoilement des cœurs. Et vous avez, et nous on les voit dans les préparations au mariage, des couples qui vivent depuis 10 ans ensemble, qui ne se connaissent pas. Et quand vous leur faites des petits exercices, là, c'est quelquefois d'une pauvreté abyssale. Et parfois, ils ont même du mal à avoir un dialogue un peu profond. Moi, je vois quand on fait des préparations de mariage, on leur donne un peu des questions à se poser. Vous partez en couple à une demi-heure dans le parc et tout ça. Et là, certains ne tiennent pas 5 minutes. Ils n'ont jamais eu de dialogue profond entre eux. Donc, vous voyez, le temps de fiançailles est vraiment un temps où on garde une distance pour garder sa liberté, liberté de dire oui, liberté de non, de dire non. On prend du temps pour parler, pour échanger, pour se dévoiler intérieurement, pour se connaître. Et donc, on n'est pas dans l'idée que, parfois, même dans des familles cathos, c'est on fixe la date de fiançailles, on fixe la date du mariage. Non. Sauf exception, parce que parfois le discernement peut être fait avant. Mais d'une manière générale, non. Le temps de fiançailles, au moins les premiers mois, doit être un temps de discernement. Et donc, je dois garder la possibilité de dire, ben non, on n'est pas fait l'un pour l'autre. Mais vous voyez, si on se sépare alors qu'il n'y a pas eu d'union sexuelle, la blessure est beaucoup moins grande. Aujourd'hui, on voit des jeunes, et c'est là toujours pareil, hein, rejoindre le désir de vivre quelque chose de beau. On voit des jeunes, ils se mettent ensemble avec adolescents. 15 ans, ils ont déjà des expériences sexuelles, 14 ans, 15 ans. Évidemment, ça dure pas parce que l'amour adolescent, ce qui est normal d'ailleurs, est immature. Et donc, l'adolescent, un garçon qui sort avec une fille de 15 ans au lycée, c'est pas forcément parce qu'il aime, sauf exception. C'est parce que il a besoin d'être rassuré. Vous savez qu'une de grandes angoisses, c'est est-ce que je suis capable d'aimer et d'être aimé? Donc un enfant, il est rongé par cette angoisse-là, un adolescent. Et donc quand il peut sortir avec une fille, qu'il a réussi sa peur à dépasser sa peur d'aller vers une fille déjà, il sort avec une fille, ça le valorise aux yeux des autres. Et ça le rassure, je suis capable d'aimer, d'être aimé. Ça, oui, j'ai une copine. Mais il l'aime. C'est un amour immature dans le sens où je l'aime pour ce qu'elle m'apporte. Je l'aime pas pour elle-même. Donc ces amours-là, sauf exception, ne dure pas. Et comme on est un peu bout de décoffrage à cet âge-là, on se jette comme un Kleenex usagé. Et une fille qui a été jetée comme ça, mais c'est vrai aussi pour un garçon, mais il le manifeste peut-être moins, c'est une blessure. Je me suis livré, c'est pas neutre. On a beau dire aujourd'hui, excusez-moi l'expression vulgaire, mais les plans cul et trucs comme ça, là, on essaye de banaliser la sexualité, c'est pas vrai. Ça touche à quelque chose de profond. Et donc ça crée une blessure. Et comme cette blessure va ne faire qu'augmenter l'angoisse, ça n'a pas marché, peut-être parce que je ne sais pas aimer. Et donc le jeune va se remettre dans une autre relation encore plus vite. Évidemment, ça va pas marcher non plus. Il va y avoir une nouvelle blessure, etc., etc. Et comme on n'aime pas souffrir, bah, au bout d'un moment, le cœur va se blinder. Et vous avez des gens qui arrivent aujourd'hui à 40 ans, des femmes en particulier, parce que l'horloge biologique n'est pas la même que chez l'homme, qui ont multiplié les expériences dites amoureuses, et qui en fait ne sont pas capables de s'engager, n'arrivent jamais à se marier, puis se disent, bah, il serait peut-être temps que je fonde une famille pour avoir des enfants et tout ça, quoique aujourd'hui on n'attend pas d'être marié pour avoir des enfants, vous me direz, mais oui, qui ont multiplié les expériences, mais qui n'ont jamais été de s'engager parce que ils ont blindé inconsciemment leur cœur. Et donc, ils donnent leur corps dans une relation sexuelle, mais ils ne se donnent pas. Et si on ne se donne pas, on ne peut pas s'engager. Bon, tout ça pour dire que, oui, je pense que parfois, nous, on se dit, oh, on est nul, on est ringard avec tout ça, faut se mettre à la page. Non, on a un trésor à transmettre aux jeunes. Quelle chance de pouvoir vivre des vraies fiançailles! C'est vraiment, ça ne veut pas dire qu'il n'y aura pas de problème après. Mais statistiquement, moi je parie sans contrainte sur des couples comme ça, j'en ai parmi mes neveux et nièces, hein, c'est du solide. Il peut arriver des accidents après, mais ça sera pas, c'est pas 50% des couples qui ont vécu des vraies fiançailles. Aujourd'hui, c'est une hécatombe, hein, quand même. C'est du solide. Après, il faut entretenir la flamme, bien sûr, mais. Il y a aussi what I mean.
1: Oui, alors dans la préparation au mariage, ou en tout cas dans notre paroisse, la plupart des couples sont déjà mariés avec des enfants. Est-ce qu'on peut leur proposer une démarche de chasteté comme ça avant le mariage d'une certaine manière?
0: Je suis assez réticent par rapport à ça. En tout cas, certainement pas de façon systématique. Ça peut même faire un gros flop. Je crois que ce qui est important, c'est de leur parler déjà du sens. Bon, avec un peu d'humour, hein. On sait très bien qu'ils vivent ensemble depuis 10 ans. Mais parfois, je leur dis, bah, comme ça, vous pourrez en parler à vos enfants, qui sont adolescents. Mais ils ont tellement ancré dans la tête cette histoire qu'on est vraiment ringard, quoi. On est vraiment pas à la page. Que moi je les vois bien, ils ouvrent des yeux comme ça, hein, quand on parle de ça, parce qu'ils se disent, mais ce qu'il dit le curé, c'est peut-être pas faux, là. Ils se rendent compte que s'il y a quelque chose de profondément vrai. Donc déjà, leur en parler, effectivement, ça pourra éventuellement, quand ils auront des enfants adolescents, d'ailleurs, parfois ils se marient, ils ont déjà des ados, hein, ils pourront en parler, même si évidemment, il suffit pas de leur en parler une fois. Hein. Mais après, quand on voit qu'il y a des jeunes, mais là, c'est plus dans le cadre d'un accompagnement un peu personnel, on voit des jeunes qui, ça les remue, font une démarche spirituelle en même temps, ça peut avoir du sens à ce moment-là de proposer, de dire, ben voilà, moi parfois quand je fais ça, je leur dis, moi voilà ce que je vous dis, après, je vous poserai plus de questions, je vous poserai pas de questions là-dessus, j'irai pas vous demander dans 2 mois, est-ce que vous... Mais voilà, sachez que pour vous, ça peut être une chance, hein, à ce moment-là. Et c'est avec des jeunes qui ont déjà fait un petit chemin spirituel, parce qu'ils ont pris conscience, parce qu'ils ont vécu jusqu'à maintenant, c'est pas forcément le projet de Dieu, proposer de vivre le sacrement du pardon, et puis de vivre dans la chasteté jusqu'au mariage. Et ça peut être beau, ça peut porter du fruit. Mais le proposer d'une manière générale, franchement, je crois pas. Mais je crois même que ça peut être contre-productif.
2: Parfois, ça peut être un couple qui témoigne de son vécu.
0: Tout à fait, oui.
2: Ça peut interpeller certains et pas d'autres, mais chacun est libre d'accueillir.
0: Mais un témoignage, le couple va parler de ce qu'il vit. Mais il va pas forcément dire à l'ensemble
2: Tout
0: de
2: à
0: tout le
2: fait.
0: monde, vivez maintenant, vivez dans la chasteté avant le mariage.
2: Tout à fait.
0: Parce que si les gens ne sont pas capables de comprendre ça va. Alors effectivement, dans la préparation au mariage, vraiment, je crois que c'est un lieu de collaboration entre prêtres et laïcs. Et donc, ça veut dire qu'il faut les deux. Moi, j'ai vu des. Je me souviens de grandes discussions quand j'étais à Toulouse avec des couples qui disaient, bon, nous, on leur parle de la communication dans le couple, pardon, le couple, machin, la sexualité, etc. Et vous, vous leur parlez du sacrement du mariage. Je dis, bah, bon, c'est quand même bizarre parce que le sacrement du mariage, c'est quand même vous qui l'avez reçu, moi, je ne l'ai pas reçu. Hein. Et en fait, il faut vraiment les deux. C'est-à-dire que il faut. Bien sûr, nous prêtres, parfois, les gens sont étonnés, ben, ah bon, pourtant, vous n'êtes pas mariés, vous en savez des choses sur les couples. Ben oui, nous, on passe du temps de notre temps à attendre des gens, des femmes qui se plaignent de leur mari, donc ça nous aide. Pardon, des maris qui se plaignent de leur femme aussi. Mais, non, mais je dis ça avec humour, mais on a une expérience indirecte. Donc, bien sûr qu'on a des choses à dire en tant que prêtre. Et c'est pareil, le sacrement du mariage, en tant que prêtre, on peut en parler, on peut dire des choses. Mais il faut que ça soit complété par un témoignage ou un enseignement d'un couple qui est capable de dire, nous, en tant que couple, voilà comment on vit de la grâce du sacrement du mariage. Donc, c'est vraiment un lieu de collaboration, prêtre et couple.
2: Moi, j'avais lu un livre, enfin, j'ai écouté une cassette de Georgette Blaquière, vous avez entendu parler, et elle disait qu'elle avait certains jeunes, elle avait parlé avec certains jeunes, même des jeunes qui s'étaient mis en couple, justement, et puis en leur expliquant qu'en quelque sorte, ils attristaient un peu le cœur de Dieu, comme ça, tout ça, enfin, et leur avait expliqué des tas de choses, et ces jeunes ont dit, mais nous, on ne nous a jamais dit ça, tout le monde fait comme ça. Alors, est-ce qu'il n'y a pas un manque aussi peut-être de témoignages vis-à-vis de certains jeunes? Enfin, est-ce qu'on a peur quelquefois de témoigner? Ou enfin, certains jeunes disaient, ben, nous on nous a jamais dit, nous, ben, pour nous c'est normal, c'est comme ça, tout le monde le fait. Et donc, vous voyez, donc il y a quelque chose qui paraît normal quoi chez certains jeunes. Enfin, bon, J'ai cette question. J'ai une autre question, tout à fait. Une deuxième question aussi, c'est à propos. C'est un peu effrayant ce que vous disiez ce matin des enfants qui n'ont peut-être pas plus de 8 ans, qui ont déjà eu, enfin, qui ont déjà vu des sites porno, je sais pas. Est-ce qu'il n'y a pas moyen de faire quelque chose là-dessus? Est-ce que les parents sont aveugles ou se renseignent pas? Est-ce qu'il n'y a pas moyen de faire quelque chose pour que les enfants, enfin, c'est un peu effrayant ou quoi? Enfin, oui. Nous, on est au stade grands-parents. On sait pas. Donc, oui. Voilà. C'est deux choses différentes. Mais...
0: Alors, la première question sur la chasteté avant le mariage, je crois qu'effectivement, vous avez raison, on a un peu démissionné. Bon, ça s'explique. Moi, je jette la pierre à personne, hein. Ça s'explique par un contexte particulier. On est passé par une phase où il fallait toujours s'excuser d'être chrétien, quoi. Et cette espèce de peur, moi, je crois qu'on, dans les années qu'on suivit le concile, c'est toujours la question du balancier, on passe un peu d'un extrême à l'autre. On a été peut-être une époque que moi j'ai pas connue, une église trop installée, trop puissante, trop... Et du coup, après, ben, on est tombé un peu dans un excès inverse, et on voulait absolument une église trop puissante et une église un peu en méprisant le monde. Et du coup, après, c'était toute la vague où le leitmotiv, c'était « faut être bien vu du monde », quoi. Moi, je me souviens là aussi de discussions et des animateurs, des gens en paroisse. Je dis, mais attendez, notre but, c'est d'annoncer Jésus. Alors, bien sûr, on va pas donner des bâtons pour se faire battre et puis on essaye d'aimer le monde. Mais si l'Église ne cherche qu'à plaire au monde, ben, au bout d'un moment, elle évacue le mystère de la croix. Et ça s'est manifesté dans plein de domaines, et en particulier la sexualité, qui a toujours été une question sensible et qui nous a traumatisés. En tant que chrétien, penser à les Benoît XVI dans l'avion, sur le préservatif et tout ça, ça nous a traumatisés. Et donc, on s'est dit, on nous tourne tellement en dérision avec tout ça, que profil bas, on parle plus de sexualité, soyons ouverts, soyons modernes. Bon. Donc, je crois que vous avez raison, il faut oser parler de ça aux jeunes, c'est vraiment un cadeau, mais encore faut-il que nous en soyons convaincus. Il faut approfondir la pédagogie pour en parler, parce qu'il suffit pas de dire bon, on couche pas ensemble avant le mariage, là ils rigolent, mais approfondir pour les accompagner sur ce chemin. Et puis, si on est avec des jeunes, et il y en a dans nos familles qui vivent ensemble avant le mariage, et ben tout ce que dit le pape François dans Amoris Laetitia, de pas non plus crier abomination de l'abomination et paria, vous êtes pêcheurs, dégagés. Non, mais comment je vais les aider à faire un pas, hein, à avancer. Et on peut aussi vivre ensemble avec mariage et réussir son couple, Dieu merci. Hein, mais comment je vais les aider à... Et puis la deuxième question sur la pornographie, c'est vrai que c'est un peu un tsunami. Je crois qu'on est en train de réaliser, mais là aussi il y a une gêne. Il y a une gêne chez les chrétiens et chez les non-chrétiens. Par exemple, je suis persuadé que chez les responsables politiques, certains ont conscience du problème, mais ils n'osent pas le dire parce que on va les taxer d'être chrétiens. Puis aujourd'hui, la grosse insulte, c'est vous êtes catholique. Hein. Donc, il y a déjà pas mal d'années, Ségolène Royal avait eu le courage de dénoncer la pornographie, de dire ça fait des dégâts chez les enfants. Mais ça n'a pas été beaucoup relayé. Aujourd'hui, c'est pas que chez les enfants que ça fait des dégâts. C'est de 0 à 77 ans. Enfin, ça touche tous les âges, tous les milieux, tous les sexes. Un peu plus les hommes que les femmes, mais ça touche aussi largement les femmes. Donc, c'est vraiment un tsunami. Comment faire? Je sais pas, c'est pas facile. Il y a des associations qui existent là-dessus, mais j'avoue que en tout cas, il faut essayer d'en parler d'une façon positive. Oui, par exemple, on est en pleine hypocrisie aujourd'hui. On parle beaucoup de violence conjugale, et certainement à juste titre. Mais qui ose dire qu'il y a peut-être quand même un lien entre ces espèces de dérèglement, de libertinage par rapport à la sexualité, et puis ce qui se passe dans les familles. On dit aux jeunes, la sexualité, c'est neutre, c'est surtout pas le retour à l'ordre moral. Ça, c'est le, quand on veut faire peur, hein, dès qu'il y a un catho qui parle, retour à l'ordre moral. En fait, on est très moralisateur aujourd'hui, hein. Mais Donc, la sexualité, c'est neutre. Ça n'a pas de dimension morale. Et on passe dans les écoles, les associations passent dans les écoles en disant aux jeunes, vous faites ce que vous voulez, avec qui vous voulez, dans la position que vous voulez. La seule chose qu'on vous demande, protégez-vous. Évitez une grossesse indésirée et évitez une MST. Après, vous vivez ce que vous voulez. Moi, j'ai discuté avec la directrice de l'ARS en Corse. Elle voulait qu'on fasse des partenariats sur les jeunes. Je dis, oui, nous, peut-être dans certains domaines, pourquoi pas, mais ce qui touche à la sexualité, oui, je pense qu'on a une vision un peu différente. Alors, je lui ai expliqué notre vision. Elle était, ah bon? Ah ben oui, effectivement. Je dis, nous, vous voyez, la sexualité, c'est, on n'en parle pas aux jeunes en disant, faites ce que vous voulez, mais protégez-vous. On en parle en disant, vous savez, c'est beau, comme c'est grand. Comme ça engage la personne.
2: Excusez-moi, est-ce que vous ne croyez pas que on n'apprend peut-être pas suffisamment le respect de l'autre aussi, actuellement?
0: Oui.
2: Parce qu'il faudrait peut-être remettre l'accent sur le respect de l'autre.
0: Mais c'est
2: Parce
0: pour ça
2: que.
0: qu'aujourd'hui, on parle de l'éducation affective, relationnelle et sexuelle. Parce que vous avez raison, tout est lié. C'est la question de la relation. C'est pas simplement la question de la sexualité. C'est la, quand on parle de chasteté, au sens strict, c'est ne pas avoir de relation sexuelle. Mais en fait, pour nous chrétiens, le mot chasteté a un sens beaucoup plus large. Déjà, dans la relation entre l'homme et la femme, c'est ce que j'ai dit hier, vivre une relation sexuelle respectueuse de l'autre, et non pas simplement utiliser l'autre pour satisfaire ma pulsion du moment. Mais plus largement dans la relation, la chasteté, c'est refuser d'utiliser l'autre pour moi. Parfois, moi, je dis aux prêtres, il y a une chasteté pastorale. Si vous voyez débarquer quelqu'un, une jeune famille qui arrive dans votre paroisse au mois de septembre, et tout de suite vous mettez la main dessus en disant ah, cette paroisse, cette famille va être utile, vous n'êtes pas dans la chasteté. La chasteté, c'est dire cette famille, on va apprendre à la connaître. Qu'est-ce que le Seigneur attend d'eux? Peut-être que cette maman, sa priorité, c'est pas de faire le cathé, c'est peut-être de s'occuper de sa famille. Mais peut-être aussi après discernement, oui, c'est ça la chasteté. Et je crois qu'effectivement, on a à apprendre aux jeunes cette chasteté de la relation, de refuser de considérer l'autre comme un objet, comme un moyen, mais toujours de vouloir son bien, de l'aimer pour ce qu'il est, de
3: Je trouve que c'est un cheminement vraiment très difficile. Moi, je parle en tant qu'homme. Et je vois bien que par rapport à la sexualité, ça a toujours été tabou au sein de ma famille. Aujourd'hui, je me trouve confronté, comme beaucoup d'hommes ici, aux mêmes problématiques de pouvoir être attiré, d'avoir pu regarder. Et rien que sans qu'il y ait d'ailleurs d'image de ce type-là, quand nous avons quelqu'un, enfin une belle femme dans la rue qui va nous faire coucou, piti piti, viens par ici, enfin, je caricature, mais avec une approche séduisante. Vous avez touché tout à l'heure très juste en disant, on cherche, enfin, l'adolescent cherche à être aimé, et ce désir-là, tout de suite, me parle, je pense, et je vois bien que c'est sur ce sujet que, au fil du temps, je dois approfondir, j'approfondis, je cherche mon chemin. Mais je vois à quel point j'étais élevé vraiment dans une famille où la place de Dieu avait toute sa place, où on m'a appris au fil des ans dans le scoutisme, aller à la en allant à la messe et autres, à vivre des instants de partage d'une profondeur qui me nourrissent et qui font que je suis d'ailleurs là aujourd'hui. Mais je vois que dans ma famille, à l'échelle de mes parents, de mes grands-parents ou d'avant, les soucis, l'ordre de l'inceste, de l'enfance battue, de problématiques de non abordées parce que difficiles, ont déstructuré complètement. Le message qui nous est pourtant donné dans la Bible qu'on m'a mis dans les mains quand j'étais petit. Je trouve que le chemin est difficile, très difficile. Et pour ma part, merci, je suis bien content d'être ici et d'avancer sur le sujet. Moi, je vois, j'ai un fils qui a aujourd'hui 10 ans, qui, je pense, n'a pas du tout été confronté à ce type de problématique, mais moi-même me pose énormément la question sur ce sujet-là. Et je trouve qu'ici et là, c'est un sujet qui est revenu très, très souvent, dans les conférences. Et vous nous donnez des clés, je trouve, pour avancer, quoi, sur ce sujet. Enfin bref, oui, je remets ce que je dis aussi devant cette bougie.
0: Tout à fait.
3: Voilà.
0: La sexualité n'est pas, ne pourra jamais être quelque chose de banal et d'accessoire, puisque ça touche au mystère de la vie, de l'amour. Et la vie et l'amour ont la même source qu'est Dieu, donc on est vraiment dans quelque chose qui. Mais c'est du coup à la fois quelque chose de qui touche au plus important, à l'essentiel en nous, et c'est peut-être une des réalités les plus, où nous sommes les plus fragiles. Après, nous sommes différents les uns des autres, comme vous l'avez dit, en fonction de notre histoire personnelle. On est plus ou moins blessés. Il y a des gens qui arrivent, faut pas non plus dire que tous les hommes sont des écorchés, des hypersensibles par rapport à la sexualité et en lutte permanente, non. Nous sommes différents les uns des autres. Mais c'est vrai qu'aujourd'hui, dans le contexte actuel, c'est assez fréquent de devoir mener un combat presque quotidien. Mais le tout, c'est de jamais renoncer, et puis d'essayer de d'emporter des petites victoires. Quand vous êtes derrière un bus avec une bonne femme à poil derrière, là, enfin, je veux dire sur l'affiche. Et oui, pas dans le bus, mais on n'en est pas encore là. Mais sur l'affiche, et que vous appentissez votre regard, voilà. Et puis, mais si au contraire, pof. Je vous salue Marie, un truc comme ça, bon, à l'arrêt, hein, parce qu'en roulant c'est dangereux, mais ou Seigneur, je te bénis pour la beauté de la femme, et vous détournez votre regard, bon, c'est un exemple un peu bête, mais ce sont des petites victoires comme ça qui nous font grandir, voyez, parce que l'adultère, encore une fois, comme disait Jésus, c'est pas simplement coucher avec la voisine du palier, hein, c'est manque de pureté, ça, il faut s'exercer, là aussi c'est l'ordre d'une vertu. Donc la vertu s'exerce par des petits actes, hein, être capable d'être libre intérieurement. Voilà, il y a cette tentation qui passe, mais n'oublions pas que la tentation n'est pas péché. Le péché, c'est quand on cède à la tentation. Et donc certains peuvent être très tentés dans ce domaine-là. Il y a eu des saints qui ont été très tentés, mais qui ont tenu bon. Et puis quand ils ont chuté, bah, ils se sont relevés. Alors. J'hésite à citer l'exemple de ce saint Benoît, je crois, qui a été pris par des pensées obscènes, etc., et s'est jeté dans les orties, dans les ronces. Mais j'hésite à citer cet exemple-là parce que ça revient à ce que j'ai dénoncé hier, enfin ce que dénonce le pape Jean-Paul II sur le mépris du corps. On va punir le corps. Mais bon, vous voyez ce que c'est. Fortifier le corps. En tout cas, faut jamais renoncer à se battre et puis rendre grâce pour les petites victoires, demander pardon pour les chutes. Et puis, et regardez le Christ.
4: Vous avez dit ce matin que la loi de Dieu exprime le désir profond de l'homme. Alors, ma question est la suivante. Comment peut-on aider un jeune à acquérir ce désir profond qui, apparemment, on ne sent pas qu'il l'a. Alors, vous avez fait quelques approches, faire l'expérience du silence, faire l'expérience de la joie de se donner. Mais moi, je voudrais savoir si dans le dialogue, il est possible d'aider un jeune à développer son intériorité. Enfin, quelles seraient des pistes que vous pourriez nous donner pour l'aider en ce sens?
0: Je pense que l'expérience de l'intériorité se vit surtout dans l'expérience. Donc, il faut se ménager des sas. Vous savez, c'est comme quand on fait de la plongée, là, quand on passe par des sas de décompression. Je crois que dans notre vie, dans une vie de famille, il faut qu'il y ait des sas. Des moments où, il n'y a pas très longtemps, j'étais invité dans une famille. Ils me disaient, je ne sais plus les horaires, mais telle heure à telle heure dans la famille, pas de téléphone. Hop. Et de fait, j'étais étonné, je suis arrivé, je voyais les enfants qui bouquinaient, qui étaient calmes. Je dis, c'est bizarre ça. Et voilà, telle heure à telle heure, pas de téléphone, pas d'écran. Donc, voilà, ça c'est ces trucs concrets, il faut ménager des temps de silence, faire des expériences de voilà, on n'est pas obligé d'être dans le bruit tout le temps, on peut aller marcher dans la campagne, etc. Bon. Après, dans le dialogue, oui, je pense que on peut aider. Alors, après, il faut être en confiance avec le jeune, mais parce que imposer un dialogue avec un ado qui veut pas, parfois c'est pas facile. Mais dire au fond qu'est-ce qui est vraiment important pour toi. Et puis bon, voilà, bah, pour moi, ce qui est important, c'est que là, vraiment, ce que je désire vraiment, c'est, je sais pas moi, le dernier Game Boy ou un truc comme ça. Et si t'as pas ça, tu penses que ta vie est foutue, finie, il y a pas quelque chose de... Ah bah si, peut-être, oui. Et puis comme ça, on va essayer, on apprend un peu à peu, on va descendre un peu plus profond. Et vous allez voir, le désir, il va accéder à... Mais c'est pas parce qu'il va l'exprimer une fois que... Vous voyez, tout ça se fait dans le temps. Hein. Et puis, je crois aussi que la relation, alors là, on peut pas l'imposer, mais la relation avec le Seigneur, plus j'approfondis ma vie spirituelle, plus le Seigneur m'aide à faire remonter à la surface ce qu'il y a de plus profond en moi. Il m'aide à faire la vérité de mon être. Donc ça, quand il y a la chance d'avoir une vie spirituelle, c'est sûr que ça accélère le processus, disons.
5: Un grand merci, Monseigneur. On va s'arrêter là. Et voilà. Et...

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2: Si vous ne pardonnez pas aux hommes, votre Père non plus ne pardonnera pas vos fautes. Matthieu 6, 15.

0: Quand je suis parti aux États-Unis pour voir Rick Warren, dont je vous ai parlé, en fait, ce qui nous a marqué et ce qui a fait qu'avec les curés, on s'est dit, en fait, c'est ça qu'on va essayer d'assimiler de manière catholique, c'est que la communauté qu'on a découvert là-bas était vraiment animée par la charité, par une charité très simple, alors que c'est une énorme machine avec plein de process, une compréhension très détaillée de tout. Mais en fait, il y a une simplicité, une charité. Voilà, ils se sont occupés de nous avec beaucoup de gentillesse, beaucoup de simplicité, que ce soit les grands responsables ou que ce soit les familles où on logeait qui étaient des paroissiens de base. Voilà, c'était vraiment cet amour fraternel qui est la clé. Et donc la bonne nouvelle, c'est que on peut avoir peur de... On peut avoir peur de se dire, ben moi, qu'est-ce que, voilà, par rapport à tout ce que j'entends, je peux rien faire. La bonne nouvelle, c'est qu'on a tous un cœur et donc qu'on a tous cette capacité à aimer. Et c'est l'amour qui fait qu'on est ensemble pour la mission et qu'on vit une vraie vie fraternelle. C'est l'amour qui fait qu'on décide de ne pas partir de l'intérieur, de ne pas commencer à se former pendant des heures, à faire tous les parcours de la Terre, mais qu'ensemble, on décide d'aller vers ceux qui sont loin. Et c'est avec eux qu'on fera tous les parcours de la Terre, quand ils en seront rendus là. Et puis, dernier point, accompagner, c'est l'amour qui accompagne. Voilà. Alors maintenant, je ne sais pas si parmi vous, il y en a l'un ou l'autre qui voudrait venir mais qui ont fait l'expérience hier, suite au Carrefour, d'aller appeler quelqu'un de pas croyant au téléphone en lui disant « je participe à un séminaire de modernisation de l'Église ». Et j'ai quelques questions à te poser parce que ton avis nous intéresse.
1: Moi, j'ai téléphoné à 3 personnes qui sont différentes. Donc, la première, c'est un jeune de 27 ans qui a eu une éducation chrétienne et qui donc n'est plus pratiquant pour l'instant. La deuxième, c'est une personne qui a eu des bases chrétiennes mais qui a complètement, qui n'y croit plus du tout en Dieu, qui est plutôt athée et qui a 35 ans. Et la troisième personne, c'est une jeune de 29 ans qui n'a pas eu du tout de base chrétienne, qui n'est pas baptisée. Alors, pour la première personne, c'était surtout les besoins de la famille, la simplicité, le respect. Pour la deuxième, besoin humain de rencontre, besoin de rencontre et besoin de famille. Et pour la troisième, besoin de sécurité. Après, la deuxième question, oui, c'était sur le besoin spirituel ou pas. Dans un endroit calme, mais en communauté, à plusieurs, ou parfois seul, par exemple sur un vélo. Pour la deuxième personne, elle n'avait pas spécialement de besoin, à part des relations amicales. Et pour la troisième, besoin de la nature. Ensuite, la troisième question, pourquoi les gens ne vont plus à l'église ? Parce qu'il faut prendre le temps, tout le monde vit en fait plutôt à 1000 à l'heure. Ça prend beaucoup de temps, parce que s'il faut aller à la messe, il faut quand même compter 1h30, quoi, le temps d'y aller, de revenir, etc. Donc ça fait quand même beaucoup dans le planning. Et aussi, il y a des préjugés, des clichés sur l'église, sur la messe. Il y a aussi beaucoup d'autres activités sportives et autres qui sont quand même attrayantes à côté. Et il faudrait peut-être organiser des moments de prière plus courts qu'une messe. Ça, c'était pour la première personne. Pour la deuxième, la messe est ennuyeux, voilà pourquoi. Et la troisième, de toute façon, l'église est trop dogmatique. Ensuite, la quatrième question, c'était... À quoi ressemblerait une église, qui correspondrait à tes attentes? Donc là, il y avait une église ouverte, disponible, avec des informations qui soient plus données, parce que quelquefois, ça manque d'informations. Les gens ne savent pas à qui s'adresser. Créer des choses pour les enfants, des mouvements, comme le scoutisme ou en lien avec le sport. Pour des adultes aussi, des lieux de recueillement variés. La messe est trop stricte, toujours dans le même ordre, beaucoup de lectures. Une lecture pourrait suffire avec un partage ensuite. La deuxième personne n'avait pas d'idée pour ça. et l'autre personne a dit qu'il faudrait que ce soit plus lumineux, plus ouvert. Pas de croix, plus vivant. Et les conseils ? Alors voilà, je termine. Rester simple, ouvert, heureux. Cette personne avait été contente d'être dans une église modérée, pas une église trop typée, où des fois les gens se placent dans la société en allant dans telle ou telle paroisse. Une église ouverte d'esprit, pas sectaire, qui sache prendre du recul. Et la dernière personne a dit se concentrer sur les valeurs de l'Église plus que sur les formes, qu'il y ait de l'amour sous toutes ses formes et pas de sexisme.
0: Merci. Merci en tout cas à tous ceux qui ont fait l'expérience. Voilà, et n'hésitez pas, ceux qui ne l'ont pas fait, à la faire. C'est quand même une expérience fondamentale, voilà, de prendre le temps. Alors, dans toutes les réponses que vous avez entendues, ça ne veut pas dire que dans ces réponses, il y a la définition de ce que doit être l'Église de manière totale. Mais ça veut dire quelque chose de très important. Ça nous indique par où il faut commencer. Voilà, quels sont les besoins de ces personnes et ce qui va pouvoir leur permettre de démarrer un chemin. Voilà, très spécifique. Ce qui a été dit tout de suite, par exemple, il faudrait enlever les croix. Vous voyez, c'est sûr qu'on ne va pas enlever la croix de l'Église, parce que sinon, on n'a plus de raison d'être, hein, puisque la croix, c'est quand même notre identité. Et en même temps, quand on lit l'Évangile, on voit bien que Jésus, il n'a pas commencé par dire « celui qui veut être mon disciple, qu'il prenne sa croix et qu'il me suive ». Ce n'est pas du tout son premier discours. Hein, c'est « venez et voyez ». C'est une prédication où il guérit les foules, où il annonce une bonne nouvelle, voilà, où il entend, il écoute, il accompagne les besoins des personnes, et puis à un moment, la croix va arriver. Mais elle n'arrive dans l'Évangile qu'à partir de la moitié de l'Évangile. Elle n'arrive pas avant. Ah, donc, voilà, c'est vraiment quelque chose que nous avons vraiment... Une des principales objections, souvent, quand on commence à vouloir transformer les choses, c'est que beaucoup de nous, disons, mais on va renier l'Évangile, on va renier le message, on va... voilà, en fait, non. C'est Dieu... a pris, avant d'arriver à Jésus, hein, il a pris un long chemin qui est l'histoire d'Israël, et nous aussi, il y a ce long chemin à parcourir avec les personnes. Voilà, donc maintenant, on va regarder de manière un peu plus approfondie les premières étapes. Hein, vous rappelez, construire de l'extérieur vers l'intérieur. Et donc, cet exercice qu'on vous a invité à faire, c'est l'exercice premier et c'est l'attitude première à avoir si nous souhaitons construire l'Église à partir de ceux qui ne sont pas là, c'est-à-dire finalement répondre à cet ordre un peu fou de Jésus qui est de abandonner les 99 brebis pour s'occuper de la brebis perdue. Nous, c'est plus facile qu'à l'époque de Jésus, puisqu'en fait, en gros, il y a 99 brebis perdues et une à abandonner. Donc, on est moins stressé. Hein, ça va nous paraître un peu moins fou que ce que Jésus a fait, mais un peu fou quand même, parce que c'est quand même plus sympa, comme le dit le pape François, de soigner, de peigner, de cajoler notre petite brebis, plutôt que de partir à la recherche des 99 autres, où il va falloir avoir l'odeur du troupeau et l'odeur du monde. Bah voilà, on n'a pas forcément envie de l'épouser. Hein, et voilà, mais Jésus, il est venu pour nous et il a épousé notre odeur pour nous sauver. Donc, première étape. Avec quelques chrétiens baptisés, nous partons à la rencontre du monde et nous allons prendre le temps de l'écouter. Très important de nous laisser accueillir. C'est aussi ça l'expérience du téléphone ou l'expérience de ce petit questionnaire qu'on peut faire aussi en visite à domicile. C'est que on fait l'expérience, et c'est l'expérience que Jésus propose aux apôtres, la première expérience, hein, dans toute ville où vous entrerez, entrez dans une maison et si on vous accueille, restez là. Manger ce que l'on vous servira. Peut-être que nous, ça nous semble normal, mais à l'époque de Jésus, pour des juifs, ça peut vouloir dire manger peut-être des choses impures. Vous voyez, il y a des règles alimentaires strictes. Hein. Pour nous, ça veut dire, bon, eh ben, on va peut-être entendre tout ce qu'on n'a pas envie d'entendre. D'accord ? On va peut-être entendre qu'il faut que l'Église change là-dessus, là-dessus, là-dessus, là-dessus. Ce qu'on fait la plupart du temps, c'est que tout de suite, on rebondit pour essayer de justifier la position de l'église. Et là, c'est voilà, c'est juste ce qu'il faut pas faire, sauf si la personne vraiment nous demande, voyez. Mais la plupart des positions de l'église, voilà, que les personnes perçoivent comme des obstacles à leur rencontre avec Jésus et comme des obstacles pour avancer, et effectivement, ce sont des positions que l'on ne peut intégrer et sur lesquelles, voilà, on peut avancer que lorsqu'on a rencontré Jésus et lorsqu'on est entré dans la famille Église, où là, effectivement, on va entrer dans une vie de disciple. Mais sur les premières étapes, ce ne sont pas du tout, c'est pas du tout la problématique pour ces personnes. Elles, ce dont elles ont besoin, c'est de faire l'expérience de l'amour inconditionnel, incommensurable de Dieu pour elles, qu'elles se convertissent ou qu'elles ne se convertissent pas. Et c'est vraiment ce premier point. Et donc, voilà, la première étape de ce monde à rencontrer invité de ces périphéries, pour nous, c'est notre entourage en relation d'habitation et de vie, voilà, avec des paroissiens. Qu'on va rencontrer avec les paroissiens, mais c'est des personnes athées, indifférentes, incroyantes, ou pas pratiquantes, ou pratiquantes très très occasionnelles, vous voyez, une fois par an, parce qu'il y a un mariage, ou parce qu'il y a des obsèques. Voilà, l'enjeu, même je mettrai un peu différemment aujourd'hui, l'enjeu c'est vraiment de les rencontrer, de se laisser accueillir par elles, de les écouter, et effectivement, ces personnes ont besoin de savoir que nous sommes des amis de Jésus. Ça, c'est très important. Voilà, elles ont besoin, le chrétien, etc. Voilà, c'est une référence, c'est important. Nous y allons, nous les rencontrons au nom du Christ. Nous sommes des amis de Jésus. Voilà, et nous leur parlerons de Jésus. Nous leur dirons ça. Si elles posent des questions, bien sûr qu'on va avancer. On va nouer une relation, un dialogue, et on va pouvoir peut-être au bout d'un moment les inviter à quelque chose. Bon, la question c'est le quelque chose. Quand on a commencé sur ma paroisse à faire ces visites à domicile avec ce petit questionnaire que vous avez eu, bah, très rapidement on s'est dit à quoi on les invite, parce que là, vu ce qu'on entend, vu ce qu'elles nous disent, nous n'avons rien de régulier sur notre paroisse où nous puissions les inviter facilement, mais vraiment rien, voyez. Donc bah, c'est là qu'on a commencé à se poser les questions, hein. Mais il faut passer par cette étape pour réaliser cela, hein. Et effectivement, on l'a bien vu, la messe c'est clairement pas pour la plupart l'étape possible. On n'y comprend rien, c'est trop long, c'est ennuyeux, c'est conventionnel, on n'a pas les codes. Enfin, faut imaginer, les gens, ils entrent, ils voient la moitié qui se met à genoux, l'autre qui se met debout. Déjà, ils se disent, qu'est-ce qu'on fait? En plus, s'ils sont mal tombés, ils voient que ceux qui se mettent à genoux, qui se mettent debout, se regardent bizarrement parfois. Donc voilà, franchement, c'est compliqué. Voilà, donc clairement, voilà, cette expérience, voilà, vraiment prendre le temps de la rencontre, le temps de vivre cette expérience, de se laisser toucher nous aussi par la beauté intérieure de ces personnes, parce qu'elles ont à dire, parce qu'elles portent, des choses magnifiques, hein, elles nous évangélisent aussi. Donc voilà, c'est vraiment c'est pas une technique de com. C'est aussi une technique de com, c'est-à-dire que les professionnels de la communication et du marketing vont vous dire qu'il faut faire ça, d'accord? Mais en fait, ben c'est normal, on est incarné, les ressorts humains, les ressorts psychologiques, voilà, c'est partout la même chose. Par contre, nous le vivons vraiment parce que nous voulons être émerveillés par la beauté des personnes, et parce que nous savons que déjà dans cette rencontre, le Christ est là. Et nous savons aussi que dans l'Évangile, Jésus met en valeur à 90% des personnes de l'extérieur. C'est-à-dire que si vous lisez l'Évangile, vous regarderez qui sont les maîtres de Jésus. C'est pas les pharisiens, c'est-à-dire que c'est pas les gens très religieux qui enseignent dans la chair de Moïse, qui ont raison dans la vérité objective de tout ce qu'ils disent, puisque Jésus le dit, ils ont raison. Écoutez tout ce qu'ils vous disent, mais ne faites pas comme eux. Hein, ils enseignent dans la chair de Moïse, voilà, ces pharisiens. Ah, mais par contre, les maîtres de Jésus, c'est qui? C'est la Syrophénicienne, qui est une femme païenne. C'est le centurion romain. C'est la veuve inconnue qui va donner une obole au temple et qui saura jamais, voilà, que Jésus l'a regardé. Donc voilà, c'est vraiment quelque chose un moment important. Voilà, et vivons-le ensemble. Vivons-le ensemble, régulièrement. Donc l'enjeu, effectivement, je viens de le dire. Alors bon, vous verrez que dans ce parcours, vous avez tous entendu parler 25 fois, je pense, des différences, des 5 essentiels, je pense, ou pour certains n'ont jamais entendu parler. Vous allez voir qu'ils apparaissent dans ce cheminement de l'extérieur vers l'intérieur. En fait, à chaque étape, parce que là, on va voir les différentes étapes du monde jusqu'à devenir disciple missionnaire. À chaque étape, il y a un enjeu propre, voyez, et un essentiel propre à développer. Voilà. Là, l'essentiel, c'est la rencontre, l'écoute, ce qu'on appelle l'évangélisation, mais au sens de sortir. Voilà, de sortir de soi pour aller à la rencontre des autres. C'est ça l'essentiel à vivre. Alors, c'est à ce moment-là, pour vivre cette étape, quelles sont les activités ? Alors là, je parle plus en tant que curé, hein, et parmi ces activités, on va avoir des activités qu'une paroisse peut développer, mais effectivement, il peut y avoir aussi des activités, ça sera le travail de demain, à vivre, qui peut-être sont pas possibles pour l'instant à vivre en paroisse, mais qui peuvent être vécues en mouvement, en communauté, en groupe d'amis chrétiens, voilà, et qui un jour vont venir abreuver l'Église. Mais ça, on reparlera de ce positionnement parfois délicat pour vous laïcs, quand vous savez pas trop comment vous positionner, vous avez l'impression que du côté de la paroisse, ça peut pas trop avancer, voilà, pour plein de raisons, et que vous avez ce désir, vous savez pas trop quelle attitude adopter. Mais voilà quelques activités. Alors, j'ai mis en anglais des bridge events, c'est-à-dire des événements ponts. C'est-à-dire des moments où, en fait, on crée ce pont de la rencontre. On crée ce pont de la rencontre pour que Jésus puisse passer. Alors, on l'a vu, les visites à domicile, les enquêtes, c'est ce qu'on a fait. D'accord ? C'est une petite enquête. Alors, effectivement, parfois, quand on est une paroisse, voilà, on y reviendra, on peut faire peut-être quelque chose de plus approfondi pour vraiment essayer de... Voilà, d'avoir une attention vraiment forte à ce dont les personnes ont besoin pour leur proposer les bonnes choses. Mais voilà, il y a ça qui peut être vécu. Peut être vécu aussi, c'est tous ces journaux. On vous a parlé de l'invisible. C'est exactement ce que cherche à faire l'invisible. Voilà, dans la paroisse où j'étais, on a créé aussi un journal qui s'appelle Connectez-vous, qui est un journal qu'on distribuait dans toutes les boîtes aux lettres de la paroisse, par des paroissiens ou par des bénévoles, et qui avait pour but non pas de donner les nouvelles de la paroisse, mais qui avait pour but de s'adresser aux gens qui n'étaient pas à l'église. Et donc on a pris du temps pour construire ce journal, voilà, de sorte à ce qu'on mette en valeur les belles choses qui se vivaient dans notre commune, dans nos communes, pas forcément par les chrétiens d'ailleurs, par des chrétiens et des non-chrétiens. Et voilà, il y avait, et au juste, simplement au cœur du journal, au centre du journal, il y avait deux pages qui donnaient quelques renseignements sur des activités paroissiales, mais qui étaient les activités paroissiales accessibles à ceux qui ne viennent jamais. On mettait pas un parcours de formation de disciples missionnaires, quoi. Mais on mettait le parcours alpha, les dimanches en paroisse, voilà, quelques propositions. Voilà. Mais sinon, voilà, on avait construit ce journal de cette manière. Il y a effectivement aussi tous les lieux de solidarité, voilà, qui sont vraiment des lieux où ensemble, comme chrétiens, voilà, nous pouvons agir, être pour rencontrer le monde, pour rencontrer le monde et pour être au service gratuitement du monde. Et donc là, il y a plein d'associations, etc., hein, qui œuvrent ensemble. Je pense au Secours catholique, voilà, à toutes ces associations, voilà, qui rencontrent des personnes non croyantes. J'ai mis la pastorale des obsèques. Il y en a peut-être qui sont engagés dans cette pastorale, mais effectivement, aujourd'hui, la plupart du temps, les personnes qui viennent quand ils ont un proche enterré ne sont pas croyantes du tout, puisque ce sont les enfants, j'allais dire, de la dernière génération qui étaient vraiment croyantes. C'est-à-dire la génération des pépi-boomers, on l'enterre maintenant, on commence à l'enterrer. Et en fait, c'est leurs enfants qui viennent plus à l'église depuis longtemps qui viennent. Et donc là, on a un contact avec eux, on a une rencontre avec eux. Bon, j'ai mis le café du curé. Voilà, là où j'étais, à un moment, on a décidé, nous les prêtres, d'aller dans le PMU du coin, tous les samedis matins pendant une heure, et on s'est dit pendant un an on y va en proposant rien. Et on ne sait pas de toute façon qu'est-ce qu'il faudra proposer pour ces personnes-là, mais on y va juste gratuitement pendant une heure, voilà, pour passer un bon temps, voilà, comme prêtre avec ces personnes-là. Bon, après il y a eu le Covid, donc en fait on n'est pas allé jusqu'au bout et on n'a pas créé encore quelque chose, mais je pense qu'un jour, et franchement quand on y était, on se disait, bah oui, pour ces personnes-là, elles viendront jamais à l'église, ça, c'est qu'est-ce qu'on peut leur proposer, vous voyez, bon, j'ai pas la réponse. Voilà. Et puis, alors, je vais laisser la parole à Marie qui va nous donner un petit témoignage aussi par rapport à ce type d'activité, c'est ce type d'attitude qu'on peut essayer d'avoir pour rentrer dans cette première marche de la transformation missionnaire.
2: Bonjour. Je suis Marie. J'habite depuis un an à Ploubalay parce que mon mari travaille dans l'usine d'à côté. Ploubalay, c'est 4000 habitants. Et la paroisse, on a 9 clochers et le plus éloigné est à une demi-heure du clocher principal où on a la messe les dimanches. Donc je voudrais, alors oui, aussi autre chose, moi je suis formatrice d'agriculteurs, mais là depuis le mois de septembre j'ai accepté un mi-temps et je travaille sur la paroisse, pour moitié pour la communication et autre moitié pour soutien des prêtres et de l'organisation, soutien des bénévoles de la paroisse. Donc j'ai eu l'occasion d'aller à Langrolet il n'y a pas très longtemps. Donc Langrolet pour nous, c'est à, je vous disais, c'est à une demi-heure de l'église principale. Et je suis allée rencontrer l'équipe qui fait vivre ce clocher. Et en fait, cette équipe, elle s'est réunie il y a quelques années pour un synode. Il y a eu un synode diocésain. Et en fait, ils se sont réunis en disant, ben voilà, nous, qu'est-ce qu'on aimerait pour notre clocher, pour notre paroisse, pour notre diocèse. Et en fait, suite à ce synode, quoi, suite à ces rencontres de quelques personnes de Langrolet, ils ont décidé d'ouvrir l'église. En fait, ils ont dit, en fait, la première chose, nous, on veut que notre église, elle vive. On veut qu'elle soit vivante, qu'elle puisse accueillir du monde. Et donc, ils ont décidé de s'organiser pour que l'église soit ouverte. Donc, première étape. Et le problème, c'est que là-bas, les responsables, c'est Jeanne et Joël, et ils ont plus de 80 ans. Et voilà, c'est compliqué pour eux de se lever tous les matins pour aller ouvrir l'église. Donc, en fait, ils ont trouvé, ils sont allés frapper à la porte des gens autour de l'église. Et ils ont trouvé une personne qui a accepté, en fait, de prendre les clés. Et même pour qui c'est une fierté, en fait, de prendre les clés et de venir ouvrir l'église. Donc, ils sont quelques-uns à avoir les clés et puis ils se répartissent le travail. Et ils sont allés plus loin. Ils se sont dit, en fait, on a du coup besoin de créer une équipe, mais pas que de croyants. Donc, ils avaient des personnes qui étaient passionnées de patrimoine. Et du coup, ils ont pu faire le lien avec la mairie, des adjoints au maire. Et donc, ils ont monté une association culture et patrimoine, qui s'est occupé en fait à la fois de créer des événements religieux, voilà, ils accueillent notamment des pièces de théâtre, de œcuméniques, mais aussi des expositions. Quoi. Voilà, il y a toute une vie qui s'est développée autour de l'église. Et là, par exemple, en septembre, au moment de la journée du patrimoine, eh bien, ils font des visites guidées. Donc voilà, ça c'était l'exemple de Langrolet. Et moi, j'ai vraiment été touchée en fait par cette petite équipe très variée, où voilà, il y a aussi une jeune femme qui vient les aider maintenant pour le ménage, parce que ben, Jeanne, elle ne peut plus grimper partout pour faire la poussière. Donc petit à petit, en fait, ils ont réussi comme ça à faire participer des gens qui n'étaient pas forcément chrétiens. Alors, autre témoignage, on a constaté en fait dans nos 9 églises, quoi, surtout dans les églises principales, quoi, les plus grosses, qu'il y avait beaucoup de votives qui étaient allumées. Donc, en fait, les votives, vous savez, c'est des petites bougies qui sont près de l'autel à la Vierge. Et puis, les gens qui rentrent, en fait, allument une bougie, souvent pour prier, en fait. Parce que c'est souvent la seule proposition, en fait, qu'on a dans nos églises pour prier. Et du coup, donc on avait ce premier constat de ces votives. Et puis, dans l'église de Ploubalet, ils avaient mis une boîte à intention de prière. Et il s'est dit, on met une boîte à intention de prière, mais en même temps, en fait, on s'engage à prier pour ses intentions. Donc, ils ont monté une petite équipe qui a un groupe WhatsApp. Et en fait, il y a une personne qui relève les intentions, qui les envoie sur WhatsApp. Et puis, les participants du groupe prient à ces intentions. Et là, ces derniers temps, on s'est rendu compte qu'il y avait de plus en plus d'intentions de prière dans la boîte. Et puis, pas des petites intentions, quoi. Vraiment des trucs importants. Et donc, on s'est dit, eh ben, il y a un travail à faire pour accueillir en fait ces gens qui viennent dans nos églises vivre une expérience. Et en fait, il faut qu'on arrive à les accompagner. C'est un peu le témoignage de tout à l'heure. En fait, la personne qui dit, ben, moi, en fait, j'aime bien rentrer dans une église, c'est calme, il y a une certaine sérénité, mais je ne sais pas prier. Et donc, on a monté une petite équipe avec une jeune convertie et puis une personne. Chez nous on dit une native de Ploubalet. Et on est allé faire le tour des églises. Et en fait, on a installé dans chaque église, avec les équipes locales, un vrai coin de prière où les gens puissent entrer, s'asseoir, effectivement allumer une bougie, mais avec un système de petits cadres. En fait, on les invite à déposer des intentions. Donc notre fameuse boîte intention de prière, on en a mis là dans les 9 églises. Hein. C'est facile, vous achetez une boîte en bois à mouchoir sur quoi, chez le roi Merlin, et puis vous collez intention de prière, quoi, ça marche très bien. Et en fait, ce qui est très beau dans cette démarche aussi, c'est qu'on a vu que les gens de chaque église se sont vraiment investis pour bien mettre en valeur en fait ce coin de prière, et puis pour relever ses intentions. Donc là, on touche vraiment le monde. Hein. C'est comme l'application Petit Bambou dont on parlait hier, où finalement, voilà, les gens viennent pour une expérience spirituelle dans l'église. Alors, autre sujet. Donc, on a dit hier, c'est bien de choisir une cible, en fait, de se dire vers qui on va aller. Et nous, au niveau du conseil pastoral de Plouvallée, ils se sont dit, en fait, nous, notre priorité, c'est les familles. En fait, on sent, il y a un vrai désir. Il y a beaucoup de jeunes retraités et plus âgés chez nous, et il y a très peu de familles à l'église. De se dire, et en même temps, il y a cette volonté d'aller soutenir les familles, aider ces familles. Et donc, du coup, cette volonté, en même temps, ils étaient un peu bloqués parce qu'ils se disaient, on est embêtés parce qu'en fait, on voit que la catéchèse, il y a de moins en moins d'enfants. Donc notre seul moyen aujourd'hui de toucher les familles qu'on avait dans la paroisse, c'était la catéchèse. Or en fait, à la catéchèse, on retrouve que les enfants de l'église, quoi, les enfants des pratiquants. Donc comment on fait pour viser plus large, pour toucher plus large, pour aller vers l'extérieur? Donc au début, on s'est dit, on va aller faire la catéchèse dans les écoles publiques. Donc on est allé rencontrer la directrice de l'école catholique de Plouvallée, qui n'appartient pas à l'église, et on lui a présenté notre projet, et en fait on a été très bien accueillis. Elle nous a dit, alors vous aurez le créneau du vendredi soir, dernière heure, pour faire la catéchèse pendant qu'on fait l'éducation religieuse. Et donc on s'est dit, super, on y va, on commence à chercher à recruter des catéchistes, parce que pour faire la catéchèse, il faut des catéchistes. Et là, on n'a pas trouvé, en fait. En fait, toutes les personnes qui ont dit, nous, on veut aider les familles, on est prêt à s'engager, en fait, ces personnes-là n'étaient pas prêtes à s'engager de façon régulière. Donc ça, c'était un vrai problème pour nous. Et en plus, nous, les parents des enfants, en fait, les parents pratiquants, qui avaient ses enfants dans ces écoles, travaillaient les deux parents. Donc pareil, pas possible de demander aux parents. Donc là, en fait, on a eu vraiment l'impression de faire marche arrière. On est allé voir la directrice et on lui a dit, en fait, on peut pas, quoi. On est désolé, on n'a pas trouvé les personnes pour faire ça. Alors, donc là, on était à peu près au mois de mars. Et là, en fait, il y a une maman de l'école qui nous a dit, moi j'ai le souhait de monter un patronage. En fait, je voudrais qu'on propose aux enfants quelque chose qui les éveille au beau, au bon, et je vous propose en fait qu'on monte des ateliers découverte d'un métier, d'un art. Ça serait sur une heure, en fait, une personne qui vient présenter, par exemple un charpentier qui vient présenter comment on fait des charpentes, des dessins de charpentes, et puis qui derrière fait découper des ardoises aux enfants. Pas quoi, charpentier couvreur, du coup. Et donc voilà, cette personne, elle avait

0: contacté les jeunes retraités, en tout cas les retraités qui voulaient s'engager sur la paroisse. Du coup, en fait, on s'est dit ensemble, bon, déjà, on oublie le week-end. Le week-end, il y a le sport, la grasse mat du dimanche matin, ça marche pas. Donc, on va proposer quelque chose le mardi soir. Nous, on est sur la semaine des 4 jours, donc les primaires n'ont pas classe ce mercredi. Donc, en fait, le mardi soir, ça s'y prête assez bien. Donc, et en fait, ce mardi soir, tous les 15 jours, on proposera la catéchèse. Donc, ça veut dire que du coup, on concentre la catéchèse au même endroit et en plus, on laisse la possibilité aux enfants de l'école publique de venir à la catéchèse. Et on s'est dit, en même temps, les parents, c'est pas tous les 15 jours en fait qu'il faut qu'ils confient leurs enfants, parce qu'ils vont se perdre, ils vont jamais savoir quelle semaine est la semaine du caté. Et puis en plus, le caté, ça touche pas tout le monde. Donc en fait, on s'est dit, on va proposer toutes les semaines de l'aide aux devoirs. Parce que dans, en fait, parmi les personnes retraitées qui sont venues, on avait plusieurs anciennes instites. Et en plus, Anne-Cécile qui porte le projet de patronage est elle-même instite. Donc on s'est dit, pour tous les enfants, aide aux devoirs. Et pour ceux qui veulent, catéchèse un mardi sur deux. Et ensuite, et après, en fait, on a une récré, et après, on a nos fameux ateliers découvertes. Donc, c'est un peu une logistique, parce que du coup, ça demande, en fait, de s'organiser, savoir qui fait quoi, etc. Et du coup, on s'est dit, à deux, on n'est pas assez pour gérer ça. On va faire une neuvaine à Louis et Zélie Martin. Et pour, voilà, pour savoir que quand même le Seigneur nous valide si on est dans le, si vraiment on va se casser la gueule, comme pensaient certains, parce qu'on se chargeait trop la barque, ou si on était dans le bon chemin. Et là, à la fin de cette neuvaine, on a Maëlys qui nous a rejoint, qui nous a dit, écoutez, moi je suis prête à m'engager de façon régulière. Et on a fait une réunion de lancement avec tout le monde, tous ceux qu'on avait contactés de près ou de loin, des parents, des retraités, les prêtres de la paroisse. Et en fait, ce qui a été très beau, c'est qu'il y a eu il y avait une grande diversité d'acteurs dans la salle. Et à la fin, quand on a dit, bon, bah, maintenant, c'est à vous de jouer, donc on a dit, bah, maintenant, on remplit les plannings. Et en fait, par exemple, les premières personnes qui se sont inscrites, c'était les parents des enfants. Donc, on a un papa qui est pompier qui a dit, bah, écoutez, moi, j'organise une visite de la caserne de pompiers. On a des parents qui ont un atelier de tricotage. Ils ont dit, bah, écoutez, nous, on va faire visiter l'atelier, et puis la semaine d'après, on fera du travail d'aiguille. Donc ça, c'était très beau, parce que du coup, ils ont donné le ton, et donc et les jeunes retraités, les retraités de la paroisse, derrière, se sont aussi inscrits. Donc voilà, alors ça nous pousse en fait, ce projet, à aller aux périphéries, parce que par exemple, bah, pour en parler, on a contacté la mairie, parce qu'en fait, c'est la mairie qui est responsable de l'école publique. On s'est inscrit au forum des associations. Parce qu'en fait, les familles, bah, où est-ce qu'elles vont chercher des infos début septembre? C'est au forum des associations. Donc voilà, je vous confie ce projet. Ça s'appelle les Mardis Ensemble.
1: Voilà, donc j'étais heureux qu'on entende ce témoignage, hein, parce que c'est un témoignage, voilà, qui nous montre, voilà, comment on peut se mettre en route et qui nous montre aussi, comment, en prenant le temps à quelques-uns, peu nombreux chrétiens, mais d'écouter le monde, d'aller à la rencontre de ces personnes qui sont pas forcément croyantes et pour beaucoup pas pratiquantes. Voilà, comment est-ce que progressivement peut s'opérer à travers cette rencontre, alors l'élaboration, voilà, d'un projet, d'une activité qui va faire que ensemble on va commencer un cheminement. Voilà, parce que effectivement le but, bien sûr, ça va être ce premier projet, mais sans doute ensuite, on partage avec Marie, bah, la question, ça va être avec voilà, ces personnes qui commencent à venir régulièrement dans une activité, voilà, où un peu voilà, ceux qui servent de catalyseurs, ce sont les chrétiens, et c'est ça qui est beau, voilà. Et bien, comment est-ce qu'ensemble, elles vont pouvoir avancer peut-être pour passer une étape de plus et l'étape d'ensuite, hein, quand on a pris ce temps, et ça peut être un temps long, hein, de rencontre de ce monde, l'étape qui suit, eh bien, c'est l'étape que l'on retrouve dans l'Évangile, hein, qui est l'étape de ces foules qui se mettent à écouter et à rencontrer Jésus. Elles ne sont pas encore dans la famille de Jésus, elles sont même souvent loin, mais voilà, elles ont entendu parler et elles commencent à venir un peu régulièrement pour écouter.

c'est Jésus. Elles ne se sentent pas encore pratiquantes du tout, etc. Mais elles sont prêtes, voilà, à venir sur une activité régulière. Et là, dans le dernier exemple que donnait Marie, on est vraiment sur cette frontière, vous voyez, où voilà, on n'est plus simplement sur un événement pont, voyez, sur une première rencontre, mais on est sur quelque chose qui commence à s'inscrire dans la durée avec des événements répétitifs, et où peut-être que sur cette répétition, à un moment, eh bien, il va y avoir l'occasion de se tourner ensemble vers Jésus pour voilà, inviter celles qui le veulent, voilà, qui sont là régulièrement, celles qui le souhaitent, eh bien, à entendre parler de Jésus, à entendre parler de son message, et peut-être à commencer à prier, commencer à se tourner vers lui pour demander quelque chose. Donc vous voyez, hein, l'étape d'après, c'est effectivement de faire passer ces personnes qu'on a rencontrées qui sont dans le monde dans ce qu'on va appeler le cercle. Voilà, faut jamais trop schématiser, hein, mais dans le cercle de cette foule qui n'est pas encore forcément croyante, en tout cas pas pratiquante, mais qui est chercheur de sens et qui vont pouvoir participer ou qui vont être heureux d'être invités à participer à quelques moments répétés avec la paroisse, où elles vont pouvoir se tourner vers Jésus pour, à partir de leurs aspirations, à partir de leurs besoins, faire un pas et recevoir, eh bien, ce que la rencontre avec Jésus peut donner. Et alors, on a de la chance encore dans l'Église catholique, hein, c'est que ces foules, on les a. On les a assez facilement encore. Qui sont ces foules ? Eh bien, ça peut être toutes ces personnes qui viennent demander un sacrement à l'Église, mais qui ne sont pas pratiquantes. Vous voyez ? Elles font partie de ces foules. Ça va être, alors voilà, Marie l'a dit pour Poubalet, voilà, à Dinard-Pertuis, et c'était aussi pour nous les familles de l'enseignement catholique avec des enfants à l'école et au collège qui n'étaient pas pratiquantes, etc. Et donc, l'enjeu, c'est que, en fait, on va avoir, quand on a commencé à instaurer des rencontres ou des possibilités de rencontres régulières avec ces personnes, elles vont pouvoir, à un moment, pour celles qui le souhaitent, devenir une foule qui souhaite rencontrer Jésus. Voilà, et c'est ça l'enjeu, c'est faire la rencontre de Jésus. Faire la rencontre de Jésus. L'enjeu, c'est pas changer sa vie morale. Hein. L'enjeu, c'est pas être catéchisé au sens de la catéchèse. Qui est une connaissance des dogmes de l'Église, des différents signes du salut. Vous voyez, quand on fait une préparation au baptême, ceux qui êtes en préparation au baptême, je suis sûr que vous faites tous les signes, etc. etc. Ça peut être intéressant, mais très souvent, les personnes, quand elles sortent de la préparation au baptême, elles ont déjà oublié tous les signes. Quoi. Ce dont elles ont besoin, l'enjeu pour elles, c'est vraiment de faire cette rencontre avec le Christ, cette rencontre avec Jésus. On appelle ça le kérigme. Vous savez, c'est la première annonce, la première rencontre. Voilà. Et l'essentiel que ces personnes voilà, vont pouvoir développer à ce moment-là, c'est la prière. C'est-à-dire, en fait, mais la prière au sens de la prière des foules. Vous voyez, les foules dans l'Évangile, ce n'est pas l'adoration encore, ou l'oraison, ou la vie de prière telle que nous, disciples de Jésus, nous l'entendons. Mais c'est cette prière dont Marie a parlé, cette première prière où, en fait, voilà, j'ai quelque chose de lourd que je porte, et je me tourne vers le ciel, je me tourne vers Dieu pour allumer un cierge, pour demander une intention, voilà, pour recevoir une consolation, une demande d'aide. En fait, ce que les foules de l'Évangile demandaient à Jésus, elles s'approchaient de lui pour être guéries, pour être soulagées, pour recevoir du sens, pour recevoir un message d'encouragement, pour recevoir une parole de bienveillance, pour recevoir une parole de relèvement. Voilà, c'est cela ce qui est important de pouvoir mettre à ce moment-là, à cette étape-là, à cette deuxième étape. Alors, je donne quelques types d'activités. Là, on en a entendu une, hein, où il y a un peu les deux activités. Il y a l'activité de la rencontre encore avec le monde à travers le patro, mais où ils ont commencé, en plus du patro, sur le temps du patro, où là, tout le monde va venir, à dire, ben, pour ceux qui le souhaitent, il y a aussi la possibilité, voyez, d'un temps de catéchèse. Et puis, il va falloir qu'ils réfléchissent sans doute ensuite par rapport aux parents. Parce qu'en fait, ce qui est important, c'est ce que les parents vont vivre aussi. Si les enfants, s'il n'y a que les enfants qui vivent, voilà, il va y avoir cette question à se poser. Voilà, alors bien sûr, le parcours alpha fait partie. S'il y a un outil que l'on connaît bien dans l'Église catholique en France et qui est vraiment, lorsqu'il est bien mis en place, qui intervient vraiment à ce moment-là, c'est le parcours alpha.
Hein, qui est vraiment, peut-être, pour le coup, je vous avais dit que je parlerais surtout de principes, mais pas trop d'outils, mais c'est bien d'en voir quelques-uns pour incarner les principes. Voilà, Alpha, c'est clairement un outil qui part des personnes, de leurs questions de sens, de leurs interrogations, qui leur propose un moment de convivialité sans aucun jugement et qui leur annonce en fait que Dieu est bon et que Dieu peut leur apporter quelque chose, voilà, et qui propose après, à travers le week-end à l'Esprit Saint, une rencontre personnelle avec le Seigneur. Voilà, mais c'est à la 10e rencontre, hein, c'est au moins après le 7e repas, en gros, s'il y a des spécialistes alpha, ils me diront, qu'on propose ce week-end, c'est pas au début. Voilà, et donc il y a un cheminement qui est fait. Voilà, il peut y avoir aussi, par exemple, proposer aux gens de son entourage, au moment de Noël. Noël, c'est encore quelque chose qui fait sens pour beaucoup de personnes, et où aussi c'est un moment où on a besoin, où s'exprime un grand besoin de fraternité, de sens, de joie, de lumière dans un monde difficile, de surconsommation, et où les personnes sont partagées entre cette réalité de notre société parfois complexe, individualiste, etc., et le désir d'être en famille, de retrouver du sens, etc. Et donc, voilà, je sais que dans la paroisse où j'étais avant, on a proposé de nombreuses années, à partir du premier dimanche de l'Avent, aux paroissiens de mettre en place un parcours de 4 rencontres, non pas entre eux, mais avec les personnes de leur voisinage, autour d'une petite vidéo, d'une bouffe et d'un petit temps de partage, et c'était à chaque fois des parcours, bien sûr, qui n'étaient pas des parcours de catéchèse, mais qui étaient des parcours sur le sens de la vie, voilà, où on allait pouvoir partager sur des réalités que tout le monde porte, et où effectivement, au sein de ce parcours, il y avait un petit moment où on parlait de l'évangile et où on disait un peu, bah voilà ce que Jésus peut nous apporter, mais qui venait après tout un temps de convivialité où chacun avait pu exprimer ce qu'il avait de beau, etc. Vous voyez ? Donc on a fait ça plusieurs années, on avait piqué ça à d'autres paroisses. Il peut y avoir des moments où on peut lancer dans notre quartier, dans nos maisons, plusieurs rencontres chez nous. Alors ça va dépendre bien sûr de l'entourage qu'on a, mais voilà, pour commencer à vivre ce chemin de la foule. Et puis, voilà, une autre expérience, voilà, qu'on a lancée, voilà, et qui apportait énormément de fruits là où j'étais, c'est ce qu'on appelle les dimanches en paroisse. En fait, ces dimanches en paroisse, voilà, on faisait le constat que on avait beaucoup de personnes qu'on touchait sur des événements ponctuels, qui étaient très touchés, qui étaient très heureux de ce qu'on vivait avec eux, avec elles. Mais je pense par exemple aux préparations au sacrement. Mais aussi quand on faisait du porte-à-porte dans ces visites à domicile avec le questionnaire dont on a parlé, mais qu'on n'avait rien d'un peu régulier à leur proposer qui soit une marche adaptée à elles. Et effectivement, alors dans un premier temps, comme on a voulu démarrer assez rapidement, on s'est dit une fois par mois, on va faire en sorte que la messe, que tous les paroissiens se mettent en service pour la messe du dimanche. On invitera, parce qu'on n'avait rien d'autre que la messe, hein, comme beaucoup de paroisses, on invitera les personnes qui se préparent aux différents sacrements, et puis aussi peut-être des personnes de notre entourage, si on se sent, pour les inviter à cette dimanche en paroisse, où avant la messe, il y aura un café, il y aura un petit temps de jeu pour les enfants, etc., pendant le temps du café. Pour les parents, on fera une mini-causerie avec un petit témoignage, etc. Ensuite, on leur proposera de vivre la messe et on travaille la messe de sorte à ce qu'elle soit le plus accessible possible, avec, comme on l'a entendu, des chants genre Sister Act, etc. Voilà, pour donner une image de l'église, voilà, qui colle. Et puis ensuite, on fera un apéro et un buffet partagé. On a fait ça pendant 5 ans. Voilà, ça a apporté quand même pas mal de fruits. Hein, déjà, ça a mis au moins la paroisse en mission, mais au bout de 5 ans, on s'est dit, on peut peut-être faire un pas de plus. Et notamment, on a fait une grande enquête auprès des familles non pratiquantes. Et à la question pourquoi la plupart des gens ne vont pas à l'église, ils ont dit 2 choses qui nous ont profondément marqués. Ils nous ont dit, bon, d'abord, honnêtement, franchement, on ne comprend rien. Voilà, le rite, etc. On ne se sent pas chez nous, on ne se sent pas à l'aise. Voilà. En fait, nous, on avait déjà vu, on commençait déjà à être embêtés parce que on voyait bien que les gens au dimanche en paroisse, les gens qui étaient loin de l'église, ils nous remerciaient pour tout, sauf pour la partie eucharistique. Ils nous remerciaient pour ce qu'il y avait avant, ils nous remerciaient pour les chants, ils nous remerciaient pour le buffet, pour les témoignages avant, etc. Mais ils nous remerciaient jamais pour la prière eucharistique et pour toute cette partie où là, on voyait qu'ils décrochaient complètement parce que c'était pas fait pour eux, ils en étaient pas là. Et puis surtout, nous les prêtres, on en avait assez de faire des premières communions sauvages en permanence. C'est-à-dire comme on avait pas mal de gens qui étaient loin de l'église,
Au début, on fait les messages. Si vous n'êtes pas baptisé, si vous n'êtes pas communié, ben voilà, pour la communion, vous pouvez vous approcher, etc. Ça marche dans le cadre d'une session comme pareil. Mais quand vous invitez des gens pour la première fois chez vous à un repas, c'est compliqué de leur dire, en fait, tu peux manger à tout, mais le dessert, qui a l'air d'être le moment le plus sympa et le plus important, surtout, c'est pas pour toi, quoi. En fait, ils ne peuvent pas entendre. Ouais, c'est compliqué. Donc, en fait, on s'est dit à un moment, voilà, il y a quelque chose qui coince parce que les codes, le rite, etc., ils ne sont pas là. Et puis, autre chose, ils nous ont dit, deuxième chose, ils nous ont dit, en fait, nous, le dimanche, on court toute la semaine, on a des activités toute la semaine, etc. Le dimanche, en fait, nous, on veut un temps en famille. On veut un temps avec les enfants. Et excusez-nous, votre messe du dimanche, franchement, ça ne nous aide pas à vivre notre vie familiale. Voilà. Et en fait, moi, ça m'a beaucoup marqué. Je me suis dit, en fait, s'ils ne viennent pas, c'est pour une bonne raison. Vous voyez, souvent, en fait, c'est là qu'on commence à se convertir. On se dit, en fait, ce n'est pas eux qui doivent se convertir, c'est peut-être nous qui devons nous convertir. En fait, ils ont raison. C'est-à-dire que ce qu'on leur propose, ce n'est pas bon pour leur vie de famille, au point où ils en sont. Hein, je parle pas pour des gens qui sont pratiquants, mais pour eux, en tout cas. Bah. Et donc, c'est là qu'on s'est dit, en fait, on va changer. Voilà, on va proposer, donc on va sur un des clochers, 5 fois dans l'année, on va décaler la messe à 9h30, qui sera une messe pour tous les paroissiens qui vont se préparer à servir. Et à 11h, on invite toutes ces personnes-là pour un dimanche en paroisse qui est un temps différent, sans la messe, et qui est adapté à ce qu'ils vivent. Le premier dimanche en paroisse qu'on avait fait, je me rappelle très bien, on était dans une salle paroissiale pourrie avec une table cirée et 10 personnes, quoi. D'accord ? Et on avait vu ça, voilà. Et voilà. Mais par contre, ce que je vous avais dit au début, hein, c'est qu'on surestime souvent ce qu'on peut faire en peu de temps, mais on sous-estime ce qu'on peut faire sur une longue durée. Voilà. Et effectivement, le fait d'avoir commencé un jour à décider que dans notre paroisse, on allait mettre en priorité les gens qui étaient à l'extérieur, voilà, ça a mis du temps, hein, mais progressivement, effectivement, à force de les rencontrer, à force de vivre ces activités, on a pu mieux comprendre, voilà, ce dont ces personnes avaient besoin et commencer à leur proposer de plus en plus d'activités régulières qui étaient adaptées au point où elles en étaient. Et dans ces dimanches en paroisse, on a énormément de monde aujourd'hui parce qu'on fait passer toutes les personnes qui demandent des sacrements, par exemple, quelqu'un qui veut se préparer au mariage, il y a 5 dimanches en paroisse dans l'année, eh bien, il vient à 11h pour les 5 dimanches en paroisse, et ensuite, ils ont le déjeuner avec les animateurs et les fiancés, et puis le petit temps spécifique de préparation après. Mais ces personnes-là, elles vont rencontrer 5 fois la communauté croyante, voilà, et elles vont avoir 5 fois quand même l'occasion de faire une expérience de Jésus, une rencontre avec Jésus comme ces foules. Et effectivement, depuis qu'on fait ça, on se rend compte qu'il y en a beaucoup plus qui vont continuer ensuite. Et puis bien sûr, aujourd'hui, c'est connu, donc les gens viennent par les écoles, par le bouche à oreille. L'idée aussi pour moi comme curé, c'est de me dire, il faut que j'ai quelque chose de régulier où n'importe quel paroissien, s'il veut amener un ami non chrétien, il se dise, là, je peux l'amener, c'est sans risque. Voilà. Il ne sera que content, il ne peut être que content. Il sera bien accueilli, il entendra quelque chose qui est adapté pour lui, et il pourra, s'il le souhaite, vivre une démarche qu'il fera avancer. Voilà. Et puis, voilà. Mais pour faire ça, il y a vraiment eu ce long temps d'écoute ensemble de ces personnes loin de l'Église. Puis bien sûr, on a regardé dans l'Évangile comment Jésus s'y prenait auprès des foules. Qu'est-ce qu'il faisait ? Voilà. Eh bien, il les guérissait. Il leur proclamait un message simple et accessible à travers les paraboles. Vous voyez, il avait toute cette toute cette attitude de miséricorde, de bonté, d'annonce du royaume. C'est ensuite, hein, une fois qu'il va appeler certains à faire l'étape d'après, voilà, que les exigences évangéliques arriveront. Mais dans un premier temps, hein, c'est vraiment cette bonne nouvelle de la consolation. Et puis on a regardé dans la tradition de l'Église. Et on s'est rendu compte en fait que la grande... Parce que voilà, quand on a commencé à dire on ne va pas mettre la messe, voilà, ils ont dit ouais, le Père Luc qui devient protestant, etc. En fait, c'est la grande tradition de l'Église. En fait, nous, on l'a un peu oublié parce que comme on vit sur 16 siècles de chrétienté, on démarre à partir du moment où les gens sont déjà chrétiens. D'accord ? Et donc la messe, c'est pour les gens qui sont chrétiens. Ouais, et c'est effectivement la source et le sommet de la vie chrétienne. Mais avant d'être chrétien, il peut y avoir une vie pour certains, quand ils n'étaient pas chrétiens. Et pour eux,
Eh bien, on s'est rendu compte, en regardant ce qu'on appelle le rituel de l'initiation chrétienne des adultes, c'est-à-dire le catéchuménat, comment est-ce qu'on prépare quelqu'un qui n'est pas baptisé au baptême, eh bien, on se rend compte que l'Église dit, pour ces personnes-là, la messe n'est pas ce qu'il faut leur proposer. Il faut proposer, pour les catéchumènes, des temps où ils vont pouvoir entendre la parole de Dieu, et des temps aussi qui vont être des temps de bénédiction, où ils vont recevoir des bénédictions et des exorcismes. Bon, alors on n'a pas appelé ça le dimanche des exorcismes, parce qu'on s'est dit que personne ne viendrait. Mais en fait, ce qu'on propose, c'est effectivement, quand les personnes s'approchent, on propose une démarche. Quand on propose une démarche, on leur propose de déposer un fardeau, de déposer un lien, de déposer une difficulté, et on prie pour ça. C'est ce qu'on appelle un exorcisme, en fait. On demande au Seigneur de venir amener son salut, et sa présence, et sa consolation, et sa force sur ces situations-là. Voilà, donc c'était quelque chose de profondément traditionnel. Autrefois, les catéchumènes, en fait, on leur disait « sortez » au moment de l'Eucharistie. Il y avait le renvoi des catéchumènes. Voilà, aujourd'hui, on se rend compte que, autrefois, c'est dans une société qui n'était pas une société centrée fortement sur l'individu. Aujourd'hui, c'est inaudible. Vous voyez, il faut faire le renvoi des catéchumènes d'une autre manière. Oui, mais c'est un peu compliqué à la messe de dire bon, tous ceux qui ne sont pas vraiment pratiquants dehors. Oui, on ne le fait pas, on fait autrement. Voilà. Et puis donc, voilà, donc un peu. Voilà. Et ça remet aussi, ça c'est quelque chose de très important, et ça c'est vraiment un long travail dans l'Église, c'est la question des demandes sacramentelles. Les personnes qui viennent demander des sacrements, le mariage, le baptême, elles arrivent avec une demande de sacrement alors qu'elles n'en sont pas là pour la plupart du temps. Alors c'est compliqué parce qu'il va falloir du temps. Mais par exemple, normalement, en fait, c'est toujours bien de voir quelle serait la situation idéale, de voir là où on en est et de se dire, bon voilà, comment est-ce qu'on va y aller? Et il faut beaucoup de temps. D'ailleurs, on vous proposera ça peut-être demain, de rêver à ce que vous aimeriez vivre dans l'endroit où vous êtes, et de vous dire ensuite, en rêvant librement, et puis de se dire après, voilà, quel va peut-être être le chemin et quels sont les freins. Mais idéalement, pour la plupart des gens qui demandent le mariage ou qui demandent le baptême, en fait, on devrait pouvoir leur dire, c'est super, voilà, on va abandonner la date du baptême ou du mariage, pour ceux qui ne sont pas pratiquants, et ce qu'on vous propose, c'est de prendre vraiment un temps ensemble de préparation, voilà, pour qu'on puisse rencontrer Jésus, découvrir qu'est-ce que c'est que le baptême chrétien, qu'est-ce que c'est que le mariage chrétien, et si au bout de ce temps, vous voyez que c'est ça que vous désirez, alors on prendra une date. Vous voyez, bon, alors, on part de loin quand on veut faire ça. On ne le fait pas en 5 secondes. Mais voilà, c'est vraiment tout ce... Et c'est normal qu'il y ait actuellement, et que ça soit difficile, qu'il y ait ce travail d'adaptation, puisqu'on a une organisation de l'Église qui correspond à une civilisation dans laquelle on n'est plus. Voilà, et donc, on ne va pas en 2 secondes faire le changement. Voilà. Alors, on pourra en parler demain sur comment faire le changement. C'est la vraie question. Voilà, donc un programme de dimanche en paroisse, hein, on a un petit temps de pop louange. Vous voyez, les personnes arrivent dans l'église où il y a marqué bienvenue, où il y a des ballons, où il y a des moquettes. Voilà, donc il n'y a plus la question du rite. Elles sont évidemment accueillies par des équipes d'accueil, etc. Elles entrent au début, c'est sous la forme un peu plus d'un concert, c'est pas une louange. Pour les gens qui viennent de l'extérieur, si on leur dit on va louer, ils demandent si on va louer un appartement ou une voiture ou voilà. Voyez, en fait. Il y a un travail gigantesque de conversion des mots, par exemple, à vivre et à faire. Voilà, qui nous a fallu des années aussi pour le faire. Mais on ne dit jamais, on va louer, on va rendre grâce à Dieu, etc. C'est du chinois, c'est qu'on ne prenne rien du tout. Hein, et donc voilà, donc nous, on a un temps de concert avec des chants de joie. Voyez, et puis, pendant ce temps de concert avec des chants de joie, vers le dernier chant, on propose sur le dernier chant en disant, vous voyez les paroles qui ont été chantées, c'est des paroles qui s'adressent à Dieu, voilà, on vous propose pour ce dernier chant peut-être de vous tourner, peut-être que vous avez dans votre cœur telle chose ou telle chose ou telle chose. Voilà, on leur propose déjà une petite orientation de prière. Et puis ensuite, à ce moment-là, alors il y a 2 solutions. Soit on fait toute la célébration en famille, parce qu'on a bien entendu que les gens voulaient vivre un temps familial. Donc de temps en temps, tout le temps va être en famille et tout peut être vécu par la famille en même temps. Et de temps en temps aussi, pour que les parents puissent avoir un message spécifique, alors on prend les enfants et on vient les chercher dans l'église avec des clowns ou des rois mages qui rentrent, voilà, qui font une petite mise en scène. Voilà, c'est compliqué à faire dans une messe, ça. Voilà, et qui les emmène dans un endroit pour vivre un temps. On s'est dit aussi, en fait, il faut que pour les enfants, ça soit un truc dingue, parce que ça c'est comme parrainmonial. Et souvent, les parents y reviennent parce que les enfants ont vécu
un super temps dans les activités enfants et ils disent à leurs parents, on retourne à Paris cet été. Les parents, ils ne seraient pas forcément venus, mais bon, ils sont obligés parce qu'il y a leurs enfants qui leur demandent. Donc voilà, activité enfant, c'est majeur, majeur, majeur, majeur, majeur. Ensuite, une fois que les enfants sont sortis, par exemple, il peut y avoir une petite lecture de l'évangile. Qu'est-ce qu'on prend comme évangile ? On regarde toujours, nous, l'évangile du dimanche. Si c'est un évangile qui correspond aux paroles que Jésus disait dans la première partie de l'évangile pour les foules, on prend cet évangile la plupart du temps. Si c'est un évangile qui est un évangile fait pour des disciples, c'est-à-dire des gens qui ont déjà décidé de suivre le Christ, on prend un autre évangile. Hein, parce qu'on prend la parole adaptée pour ce qu'ils ont besoin d'entendre. Et ensuite, après l'évangile, on a un petit topo tout simple où on se dit, il faut qu'on leur donne une parole qui va les aider à vivre dans la semaine qui vient. Une parole qui les aide, qui leur apporte quelque chose et qui soit simple. Voilà. Et c'est aussi une parole où on leur parle de comment Jésus peut nous aider, nous sauver, nous soulager dans nos situations concrètes de l'existence, dans nos besoins concrets de l'existence, comment Jésus peut être une bonne nouvelle et comment est-ce qu'on peut faire pour le rencontrer et pour qu'il nous aide. Et puis ensuite, il peut y avoir aussi un témoignage. Donc je vous ai dit hier, surtout pas un témoignage de personne qui part en mission, mais un témoignage de recommençant, toujours. Un témoignage d'une personne qui est un petit peu à l'étape d'après par rapport à eux. Et où ils se disent, je lui ressemble, ce qu'il a vécu, je peux le vivre, c'est possible. Et ensuite, on propose des démarches, vous voyez, au lieu que ça soit la démarche de l'Eucharistie. Alors déjà, en fait, vous voyez qu'on a un peu... ce qui est important pour nous, c'est que si on a mis ça le dimanche... C'est qu'en fait, on ne veut pas que les gens s'arrêtent là. Ce qu'on souhaite, c'est que les gens, un jour, puissent dire, moi, l'église, c'est ma famille, et je viens à la réunion de famille tous les dimanches, c'est-à-dire je viens à la messe. Et donc, si on a mis ça le dimanche, c'est parce que, à travers déjà cette première célébration, il y a une préparation et il n'y aura pas un obstacle trop grand pour l'étape d'après qui est de venir à la messe. Parce qu'ils auront déjà l'habitude de venir le dimanche avec leurs enfants, parce qu'ils auront déjà l'habitude d'une structure où il y a un temps d'accueil, il y a un temps de lecture de la parole de Dieu et d'explication, et il y a un temps de démarche. Là, c'est l'Eucharistie, la communion, quand on arrive à la messe, d'accord ? Mais là, c'est autre chose. C'est des démarches qui sont adaptées au point où ils en sont. Bénédiction, tirer une parole de Dieu, demander la prière, enfin, des choses comme ça. Et puis ça se termine, bien sûr, par de la convivialité. Voilà.

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3: Seigneur, fais-nous vivre et invoquer ton nom. Psaume 79, 19.

Commençons par une constatation qui concerne plutôt les difficultés à faire l'unité de notre existence. On parle beaucoup de stress actuellement comme d'un problème contemporain. Il y a le bon stress, paraît-il, qui est celui qui nous met un petit peu sous pression pour nous stimuler à affronter ce que nous avons à affronter. Mais il y a aussi le mauvais stress, ce mélange paralysant de fatigue, de tension, d'angoisse de l'échec, de peur de ne pas maîtriser, de peur de ne pas être à la hauteur. Et il y a là déjà le signe d'une sorte de fracture intérieure, une fracture entre ce que je vaux réellement en tant que personne et entre ce que je crois valoir aux yeux du monde qui attend de moi des résultats. Et puis, il est aussi assez à la mode de parler de l'estime de soi. C'est le nouveau truc depuis quelques années, le problème de l'estime de soi. Quand il y a des modes comme ça, il faut toujours se demander sur quoi ça repose, pourquoi ça a tant de succès sur le marché du psychologique ou d'autres réalités. Quand il s'agit de l'estime de soi, ça prouve qu'il y a au moins un problème, c'est que l'homme d'aujourd'hui a beaucoup de mal à avoir un regard positif sur lui-même et sur sa propre vie. Très facilement, il se dévalorise et il rentre dans une sorte de mentalité triste et déprimée. Et là aussi, on peut y voir le signe d'une cassure intérieure de la vie, d'une vie qui n'est plus unifiée. Je n'arrive pas à être ce que je voudrais être. Je ne vaux pas ce que j'aimerais valoir. Et puis alors ce stress, cette angoisse, ce manque d'estime de soi sont aussi alimentés par la dispersion dans laquelle nous vivons. Nous avons des secteurs de vie qui souvent ont tendance à dériver loin les uns des autres, des compartiments. Alors vous avez le compartiment du travail ou des études, le compartiment affectif, les relations amicales, amoureuses, familiales, le compartiment des distractions individuelles, lecture, ordinateur, télévision, discothèque, sport, etc. Le compartiment de la consommation dans les hypermarchés, alors ça peut aller de la recherche des habits dernier cri ou des téléphones portables dernier cri, suivant la façon dont on est bâti. Et puis vous avez aussi éventuellement le compartiment SPI. Et puis à l'intérieur du compartiment SPI, vous pouvez avoir d'autres compartiments, un petit compartiment Jésus, un petit compartiment Bouddha, un petit compartiment New Age, un petit coup de messe par-ci, un petit coup de méditation transcendantale par-là, donc un créneau parmi d'autres. Alors ça fait du bien de temps en temps, mais c'est un compartiment. Et puis l'homme a de plus en plus de mal donc à faire l'unité, à faire le lien entre ces différents aspects de sa vie. Il court de l'un à l'autre, il zappe en fait, il zappe de l'un à l'autre. Donc il peut être à fond dans tel secteur, puis ensuite dans tel autre qui n'a pas tellement de rapport avec le précédent. Donc il s'éclate le samedi soir en discothèque, il est à fond dans les jeux vidéo le surlendemain, mais il ne ressaisit pas l'ensemble, il ne sait pas se recueillir. Et un des symptômes de cette incapacité à ressaisir l'ensemble de sa vie, à refaire l'unité entre ses différents compartiments, c'est son incapacité à vivre hors du bruit et des sollicitations. Pour ressaisir les choses, il faut se recueillir. Mais pour se recueillir, il faut un minimum de silence. Il faut ne pas être sans cesse happé par toutes sortes de sollicitations sensibles. Et la course aux sensations est très prenante. Notre monde lui-même fait sans cesse pression sur nous, mais au bout du compte, ça peut créer en nous même des incapacités. Il y a des personnes pour qui le silence devient insupportable. Il y a même des ados aujourd'hui qui sont tellement habitués à être happés par l'écran d'ordinateur que la perspective des grandes vacances où on va être ailleurs et sans l'ordinateur provoque chez eux des angoisses et des dépressions. Alors, qu'en est-il plus en profondeur de notre cœur qui a tendance à être écartelé, dispersé par tout cela? Qu'en est-il de notre besoin non seulement de distraction, mais de vrai repos et de paix? Parce qu'il y a une différence entre les deux. Réfléchissez-y bien dans votre manière, dans ce que vous appelez se reposer. Est-ce que vous vous reposez vraiment?
ou est-ce que quelquefois, au contraire, vous vous dispersez, vous vous distrayez, et quelquefois d'une façon qui n'est absolument pas reposante? Le psaume 130 dit « Je tiens mon âme égale et silencieuse, mon cœur est en moi comme un enfant, comme un petit enfant contre sa mère. » Alors, est-ce qu'on peut être en paix avec soi-même comme l'est le petit enfant dans les bras de sa mère? Est-il possible de se reposer auprès de soi-même, de se recueillir, de refaire l'unité sans être saisi par l'angoisse d'un silence qu'on ne sait pas habiter? Qu'en est-il du silence dans notre vie? Alors, ce zapping entre les différents compartiments de l'existence vient aussi souvent du fait que tout se transforme pour nous en produits consommables. Donc nous zappons simplement d'un produit à l'autre, comme quand nous faisons notre marché dans un hypermarché, eh bien nous zappons d'un stand à l'autre, d'une spécialité à l'autre. Donc on consomme du coca, du sexe, de la musique, du spirituel et de l'ordinateur. Et le cœur bascule sans cohérence de l'un à l'autre. Alors ça peut donner une certaine sensation de liberté, parce qu'on a l'impression que tout et son contraire est à portée de la main dans tous les domaines. Et puis même si par malheur on n'avait pas les moyens matériels de se payer certains de ces produits, eh bien, il nous reste encore éventuellement à en rêver, puisqu'il y a les écrans qui, à défaut quelquefois de nous donner la réalité, nous permettent de rêver de certains produits. Et on est tellement fasciné par toutes ces possibilités qui en fait sont des possibilités de surface, qu'on en oublie la profondeur, qu'on en oublie où est appelé à s'enraciner le centre de notre cœur. C'est-à-dire le centre de notre cœur n'est pas fait pour basculer d'une chose à l'autre, et appelé à avoir son enracinement stable qui donne un petit peu sens et unité à toute l'existence. C'est un peu l'expérience qu'on peut faire, la différence entre la plaine et la montagne. Vous voyez, quand vous êtes dans une plaine, vous pouvez éventuellement aller dans toutes les directions, mais à l'horizontale. Et au bout du compte, vous n'avez qu'une vue extraordinairement partielle dans les différentes directions. Quand vous prenez un peu de hauteur, quand vous allez au sommet d'une montagne, eh bien, peut-être que vous ne pouvez pas aller dans toutes les directions à l'horizontale, mais vous ressaisissez le tout, le panorama, le paysage, c'est ce qui permet en une seule vue d'avoir l'ensemble et de le reprendre. C'est pour ça qu'il y a une expérience très particulière dans le fait de faire de temps en temps un petit peu de montagne. C'est quelque chose qui est formateur, non pas simplement au plan sportif, mais aussi au plan spirituel. Et Dieu, d'ailleurs, lui-même, dans l'Écriture, se révèle souvent sur la montagne. Alors, le problème est plus grave qu'on ne le croit parfois. Parce que certains pourraient se dire, oui, ben, si nous sommes divisés, c'est que nous sommes victimes des rythmes du monde d'aujourd'hui. C'est lui, c'est ce monde-là, qui est cruel et qui est méchant, c'est lui qui nous bouscule, qui nous piège avec son bruit, avec sa pub, avec ses sollicitations, et c'est lui qui nous empêche de nous rejoindre nous-mêmes, d'être nous-mêmes. Alors, ça n'est pas faux, on ne dira pas que le monde d'aujourd'hui aide beaucoup à faire l'unité de sa vie, mais ça n'est qu'une partie du problème. Le problème n'est pas seulement extérieur, il s'enracine aussi dans nos cœurs, dans l'état de nos cœurs. Alors c'est vrai, par exemple, que la pub cherche à nous conditionner en stimulant nos convoitises. Mais qui choisit de se vautrer devant sa télévision et de la regarder avec délectation? Eh bien, c'est toi et c'est moi. Alors qu'on aurait peut-être pu s'occuper plus intelligemment. Je connais des parents qui m'ont dit, nous, nos enfants, nous les avons éduqués à se lever et à aller faire autre chose quand il y a une séance de pub qui passe à la télévision. Une sorte de petite éducation à la liberté, à ne pas se laisser happer par ceux qui désirent nous agripper en piégeant notre liberté. Le stress, l'angoisse de l'échec professionnel, c'est vrai, est lié aux valeurs de ce monde. Il faut apparaître, il faut produire, il faut faire du résultat, il faut être efficace. Mais si nous en tremblons à ce point, est-ce que ça n'est pas lié aussi à notre orgueil?
à l'image que nous voulons donner de nous-mêmes à notre patron ou à nos collègues. Donc il y a là quelque chose qui nous concerne, qui concerne notre liberté, notre responsabilité, et pas simplement des facteurs extérieurs négatifs sur lesquels nous pourrions nous décharger de toute responsabilité. Et puis, il y a ce fait qui est commun à nous tous, c'est que nos cœurs sont blessés et vulnérables. Nos cœurs sont blessés et vulnérables, c'est la conséquence, vous y retournerez si un peu de théologie ou même simplement le catéchisme de l'Église catholique vous intéresse, c'est la conséquence du péché originel. C'est quelque chose qui concerne la fragilité de notre humanité elle-même. Il n'y a pas de personne, personne ne peut prétendre « je suis parfaitement unifié ». Il y a un règne du péché qui a commencé avec nos premiers parents et qui conduit à une humanité fragilisée jusque dans sa liberté, donc une humanité qui facilement se laisse disperser et diviser par les sollicitations de ce monde. Alors l'Écriture décrit assez bien ce processus de fragilisation, de division. Dans l'Ancien Testament, c'est l'idolâtrie. C'est le problème de l'idolâtrie. L'homme, fondamentalement, est fait pour Dieu. Notre cœur aspire non seulement à l'unité avec lui-même, mais en réalité, il n'aspire à l'unité qu'en aspirant à l'absolu. Et seul Dieu peut le combler en se donnant à nous. Mais la tentation de l'humanité, de nos premiers parents, et puis par la suite de chacun d'entre nous, c'est de combler cette soif qui est dans notre cœur avec tout ce qui nous tombe sous la main dans ce monde. Alors Adam et Ève, quand ils s'emparent du fruit et qu'ils le mangent, selon le récit de Genèse chapitre 3, ils espèrent être comme des dieux. Donc vous voyez qu'ils exercent leur désir d'absolu, sauf que ce désir d'absolu, au lieu de l'investir sur Dieu, qui est le seul qui puisse le communiquer en se donnant lui-même, eh bien ils l'investissent sur un fruit à portée de main, quelque chose que je vais prendre et à travers lequel je vais me faire moi-même Dieu. Et c'est une logique aussi qui est une logique du tout, tout de suite. Je n'accepte pas d'attendre que Dieu se donne quand lui l'aura jugé juste et bon pour moi. Je n'accepte pas d'attendre et donc je vais me précipiter sur tout ce qui me donne l'impression que ça va pouvoir me combler tout de suite et immédiatement. Et ça vaut en matière d'argent, ceux qui tentent leur chance au loto, ils rêvent de ces sommes absolument astronomiques à travers lesquelles ils espéreraient que leur vie désormais serait phénoménale et magnifique, alors que certaines enquêtes ont prouvé, entre parenthèses, que souvent ça rend les gens complètement fous et qu'ils utilisent leur argent n'importe comment, mais qu'ils y perdent les pédales eux-mêmes. Ou alors le tout de suite en matière d'amour. Maintenant, on en arrive au fameux speed dating dans lequel on essaye de nouer des relations en 7 minutes. Le tout de suite en matière de sensations, à travers quelquefois la drogue, les musiques violentes. Le problème dans tout cela, c'est que l'idole est décevante. Fondamentalement, les idoles sont décevantes parce qu'on les poursuit par soif d'absolu, mais en réalité, elles ne sont pas l'absolu. Ce qui fait que quand nous les trouvons, peut-être qu'au début, certaines d'entre elles peuvent donner des satisfactions intenses et éblouissantes. C'est, paraît-il, ce qui se passe avec certaines drogues dures. Mais le cœur, au fond, reste vide. La tentation, du coup, c'est alors de multiplier les expériences, de compenser la pauvreté de l'idole en multipliant les idoles. D'où le cœur absolument divisé et dispersé qui est celui de l'homme postmoderne. J'ai raté au loto la fois précédente, je vais réessayer la fois suivante, et puis non seulement le loto, mais éventuellement le tiercé, ou alors cet appareil électronique, le top du top, il y a 6 mois, ça y est, maintenant il est déjà dépassé, il faut vite que j'aille en acheter un autre. Et là, on assiste à cette dislocation de l'existence, parce qu'on court de droite et de gauche pour se satisfaire sans cesse, mais on est sans cesse déçu. Et au bout du compte, c'est une affaire qui rend esclave et dépendant. C'est peut-être ce dont on a assisté même au niveau culturel, vous voyez, ces grands enthousiasmes
vers un monde meilleur à travers toutes sortes d'idéologies qui ont traversé le XXe siècle. Alors tout le monde y courait. On a vu même à travers certains événements dramatiques des gens passer de l'extrême droite à l'extrême gauche ou l'inverse, mais toujours avec le même enthousiasme militant pour changer le monde, le faire meilleur, quitte à ce que ça soit sur un tas de cadavres. Et puis aujourd'hui, eh bien, toutes ces choses-là ont déçu et notre monde est un monde qui dit Burke aux idéologies. Burke, ça a fait trop de mal, mais qui du coup est un monde qui ne croit plus à rien, qui est désillusionné, triste et dégoûté. Alors, il y a bien sûr des idoles qui sont directement et évidemment nocives. Hein. On nous parle de plus en plus des problèmes qui peuvent être liés à la drogue, au cannabis, drogue douce ou dure, le tabac, etc. Hein. Mais le problème, c'est que les idoles peuvent aussi se cacher derrière toutes sortes de choses qui sont, somme toute, normalement ordinaires et pas mauvaises en soi. Hein, en tant que telle, la télévision, en tant qu'instrument, la télévision ou l'ordinateur ne sont pas le diable. L'argent, en tant que tel, n'est pas quelque chose d'horrible. Les relations amicales ou familiales sont quelque chose de bon. La sexualité, elle a été donnée par Dieu à l'homme et à la femme. Et c'est donc quelque chose qui fondamentalement est bon et constructif pour les personnes, pour les couples, les familles. Le travail, tout cela est bon. Mais tout cela peut devenir aussi une idole. Quand nous en faisons un Dieu, quand nous l'absolutisons et quand nous déséquilibrons notre vie en devenant dépendants de cette réalité-là. Alors le signe qu'on commence à glisser dans cette logique idolatrique qui va petit à petit déstructurer notre vie et la diviser, eh bien, c'est que l'idole prend une place déséquilibrée, elle nuit au reste, elle engendre à plus long terme la dépendance, l'angoisse et la tristesse. Donc vous voyez, d'aimer son enfant ou d'aimer son mari, c'est très bien. Mais si mon enfant ou mon mari deviennent un dieu, au point que je leur nuis en les étouffant, eh bien, c'est quelque chose qui se détruit non seulement en eux, mais aussi en moi, dans ma capacité d'aimer gratuitement les personnes pour elles-mêmes. La sexualité est quelque chose de juste et de bon, mais si je suis devenu un dépendant, quelqu'un qui est dépendant sexuel, cela signifie que je deviens aussi incapable de relations gratuites, parce que tout est érotisé, toute relation devient entre dans une perspective de satisfaction sexuelle. C'est un problème très général d'ailleurs de notre culture, l'érotisation des relations. On n'arrive plus à imaginer deux hommes qui s'étreignent amicalement par amitié sans se demander si par hasard ils ne seraient pas homosexuels. Alors qu'il est tout à fait légitime d'avoir des gestes d'affection, d'amitié gratuite qui seront toujours sexués, bien sûr, marqués par nos identités, mais qui ne sont pas forcément à perspective sexuelle. De même, la télévision, l'ordinateur peuvent être à leur juste place, mais elles peuvent aussi envahir ma vie au point de nuire à mon travail, à ma famille, à mes relations, à mon temps de sommeil, à toutes sortes de choses. Et ne nous imaginons pas que le fait d'être chrétien nous protège automatiquement de l'idolâtrie. On peut être chrétien et alcoolique, on peut être chrétienne et mère possessive, on peut être chrétien et dépendant de sites porno sur Internet, on peut être chrétien et obsédé d'astrologie, on peut aussi même s'idolâtrer soi-même en tant que bon chrétien ou chrétien bien pensant, comme le faisaient en version juive les pharisiens à l'époque de Jésus. Ça aussi, ça peut être une idole. Alors, quand on considère l'Ancien Testament, le peuple protestait de sa foi en Dieu. Il allait au temple, il offrait des sacrifices à Dieu, mais d'un autre côté, eh bien, il avait ses petites idoles. Il allait faire aussi un petit tour du côté de Shébal, ou du côté d'Astarté, les divinités de l'époque, parce qu'on ne savait jamais, ça pouvait être utile. Donc on allait consulter les oracles païens et pas seulement les prophètes. Alors, par la bouche du prophète Élie, Dieu demande au peuple, mais
Quand cesserez-vous de clocher des deux pieds ? C'est une formule un petit peu curieuse, mais pour dire, mais choisissez votre pied une bonne fois pour toutes, en quelque sorte. Quand on marche à cloche-pied, on n'utilise qu'un seul pied, et ça a sa cohérence, mais d'essayer de clocher les deux pieds, ça donne quelque chose de tout à fait bancal. Ou alors, l'Ancien Testament utilise aussi très fréquemment un terme qui est souvent traduit dans notre langue avec l'expression « cœur double ». En fait, en hébreu, ça se dit « leb woleb », ça veut dire « cœur et cœur ». C'est-à-dire « mon cœur est ici, mon cœur est là ». Vous voyez, c'est le zapping avant la lettre. Toutes ces expressions expriment bien cette situation de division intérieure. Et alors que Dieu demande de l'aimer de tout son cœur, de toute son âme, de toute sa force, donc vous voyez, là, il y a principe d'unité, eh bien, avec les idoles, le cœur n'est plus unifié, il se divise, il devient cœur et cœur, un petit bout pour Dieu, un petit bout pour Baal, et un petit bout encore pour d'autres choses, pour la consommation aujourd'hui. Alors, c'est du coup une question qui se pose à nous tous, parce que si notre cœur se compartimente de cette manière-là, et si Dieu n'a droit qu'à une partie, à un des compartiments, ça veut dire que sur tous les autres compartiments, on trouve une petite affichette avec marqué « propriété privée, défense d'entrée ». Et Dieu se heurte à ces portes-là. Alors, Seigneur, ok, je suis tout à toi, sauf la question de l'argent. Là, c'est moi qui gère. Seigneur, oui, je veux t'appartenir, mais alors, la vie sentimentale, je m'en occupe. Toi, n'y mets pas ton nez. Seigneur, je veux vraiment te suivre, mais alors, telle personne, il est absolument hors de question que je lui pardonne. Seigneur, je veux que tu sois dans ma vie, mais la façon dont je me comporte avec mon ambition démesurée dans la vie professionnelle, ça me regarde. Vous voyez, propriété, Seigneur, propriété privée, défense d'entrée sur cette chose-là. Eh bien, si vous avez ce genre de petites affichettes dans vos cœurs, sur certaines portes de vos cœurs sur lesquelles Dieu vient en quelque sorte se casser le nez, eh bien, c'est le signe que votre cœur se compartimente, se divise, se disloque. Alors, pour les chrétiens, il y a parfois un petit signe de cela. C'est les sujets que nous éviterions consciencieusement d'aborder en confession, si nous nous confessons. Alors, on l'évite consciencieusement, peut-être parce qu'on a trop peur de ce que Dieu pourrait nous demander en la matière, ou parce qu'on a trop honte d'avoir à présenter cela, mais dans l'un comme dans l'autre cas, attention, idole, dépendance, et idole, ça veut dire au bout du compte dépendance et tristesse. Donc, alors que si c'était confié au Seigneur, eh bien, il y aurait une logique de liberté et de joie retrouvée qui pourrait s'installer. Alors, sans entrer dans des déséquilibres graves, des idoles évidentes que peuvent être une vie dissolue ou la drogue, etc. Les idoles peuvent se cacher aussi dans une petite vie bien cadrée, honnête, éventuellement catho. J'essaie de vivre ce que j'ai à vivre, de faire ce que j'ai à faire. Il y a mon boulot, il y a ma famille, il y a ma messe, il y a ma vie en société. Avec un certain souci du devoir, mais avec aussi un petit peu de confort et du refus de se laisser déranger. Mais tout cela n'est pas forcément unifié en profondeur. Parce que le Seigneur a une place faible en nous, et du coup, nous ne lui laissons pas la disponibilité dont il a besoin pour pouvoir ressaisir l'ensemble et réunifier l'ensemble dans nos cœurs. Alors, quelquefois, on se réveille de cette petite vie apparemment catho-tranquille, de façon dramatique, à travers certaines épreuves qui remettent un petit peu tout en cause, et où là, nous nous rendons compte que nous manquions de racines et d'ancrage en profondeur. Alors, comment donc sortir de ces risques d'une vie parcellaire, d'une vie zappante ? On pourrait s'attendre tout de suite, comme le font un certain nombre d'officines, à ce que je vous sorte un petit bouquin, le petit manuel de la vie unifiée. Si vous avez tel problème, vous appuyez sur tel bouton, vous faites telle chose et hop, vous obtenez tel résultat.
Donc, avec un petit peu cette idée, eh ben, on va vous apprendre à gérer tout ce truc-là. Hein. Keep your life in your hands. Hein. Prends ta vie en main. Je vais te donner des bons conseils pour que tu prennes ta vie en main. Fais ceci, évite cela, tout ira mieux. Apprends à gérer. Alors, des petits manuels ou des petites méthodes de ce genre-là, il en existe toutes sortes. Et jusqu'à un certain point, et à certaines conditions, on y trouve quelquefois des conseils utiles. Mais prenez garde à ce mythe qu'il y a souvent derrière ce genre de petits livres, de croire que nous allons pouvoir, par nos propres forces, unifier notre vie. Ça a toujours été une tentation. Vous voyez, déjà dans l'Antiquité, les stoïciens disaient... Si tu as une volonté forte, si par ta volonté tu décides de vivre selon la raison, eh bien voilà, ta vie va prendre unité et cohérence. Mais en insistant beaucoup sur l'engagement de la volonté, sur une volonté extrêmement forte qui pouvait même en devenir rigide. Vous voyez, tout contrôler, ça voulait dire aussi tout contrôler de ses émotions, de ses passions. Hein, et donc, ça pouvait provoquer toutes sortes de blindages, au point que, par exemple, Sénèque disait « Si tu es troublé par la mort de ta femme ou par la mort de ton enfant, c'est que tu ne te possèdes pas encore bien. » En fait, le sage, celui qui vraiment se possède et qui vit selon la raison, ben, il sait bien que l'humanité est mortelle, donc y compris aussi ta femme et ton enfant. Hein, donc, eh bien voilà, il accepte l'ordre naturel que lui a découvert la raison, et arrivé à un certain stade de sagesse, il n'est plus troublé, il est devenu imperméable à ce genre de problème. La question qu'on peut se poser, c'est quel prix faut-il payer pour ce genre d'unité de vie complètement blindée et qu'on pourrait même définir comme inhumaine, parce qu'elle est devenue indifférente à la mort de sa femme ou de son enfant, ça suppose une grosse dose d'inhumanité. Dans des spiritualités orientales, on vous dit que l'unité de votre vie, vous allez pouvoir la trouver en anéantissant vos désirs. Si tu ne désires plus rien, eh bien, plus rien ne t'atteint, plus rien ne peut te rendre esclave. Et donc, tu ne souffres plus. Mais là aussi, enfin, il y a quelque chose qui est perdu d'avance. Parce que comment fait-on pour anéantir ses désirs sans un désir violent d'anéantir ses désirs, hein? Donc vous avez une sorte de logique d'orgueil qui s'installe là-dedans, parce qu'il faut une certaine dose, il faut un désir très violent pour anéantir les désirs qui nous habitent et qui sont eux-mêmes extrêmement puissants. Donc ça tourne totalement en rond, cette affaire-là. Dans le New Age, on vous suggère éventuellement de développer vos pouvoirs mentaux pour vous posséder vous-même. On vous dit que vous n'utilisez que 10% de vos neurones et qu'on va vous enseigner les techniques pour les utiliser plus pleinement. Mais à chaque fois, on retrouve toujours le même genre de prix à payer, c'est-à-dire une sorte de rigidité de la volonté, d'efforts invraisemblables pour tout contrôler, mais tout cela... pour s'apercevoir que ce qu'on croit contrôler par un bout, on finit par le reperdre par un autre. Parce que la rigidité de l'orgueil, à partir d'un certain point, ça devient un phénomène tout à fait incontrôlable et qui enferme l'homme dans une solitude, dans la solitude prétentieuse de se posséder pleinement. Donc il n'existe pas de solution clé en main pour unifier notre vie par nous-mêmes. C'est une affaire de salut. Tu nous as sauvés. C'est une affaire de salut. C'est-à-dire, ça n'est pas d'abord nous qui unifions notre vie. C'est le Seigneur qui peut et qui veut unifier notre vie en lui. Hein, c'est lui qui nous dit « Laisse-moi entrer chez toi. Fais de moi le centre de ton existence. C'est moi qui vais donner à ta vie son unité et son dynamisme. » Je ne sais pas si ça vous a frappé, mais dans l'Évangile, les invitations du Christ à le suivre ont toujours un caractère extraordinairement radical. Jésus nous demande de le préférer à tout, aux liens familiaux les plus profonds, aux biens matériels, il faut tout vendre pour acheter le trésor du royaume des cieux quand on l'a découvert. Et ces appels ne sont pas réservés aux seuls prêtres ou aux consacrés,
mais véritablement à tous ceux qui veulent suivre Jésus, à tous ceux qui veulent que Jésus fasse partie de leur existence. Alors le premier pas, précisément, ne consiste pas à faire un effort moral pour atteindre le bon niveau moral ou kato, mais le premier pas consiste à accepter de nous laisser sauver et de nous laisser unifier par le Seigneur lui-même. C'est d'abord lui qui va agir et qui va nous rendre capables d'agir. Donc ce que nous avons d'abord à exprimer au Seigneur, si nous voulons que notre vie s'unifie, c'est notre foi en lui, notre confiance dans le fait qu'il veut notre vrai bien et notre accomplissement, et que si nous le laissons faire, il le fera. Seigneur, je désire que ma vie s'unifie en toi et par toi. C'est une attitude de disponibilité, c'est une attitude d'abandon, d'offrande de soi, c'est une exposition de tout soi-même au Seigneur pour qu'il agisse. Seigneur, je te livre tout ce que je suis, tout ce que je vis, et dans l'état même où je suis sans attendre, cet état qui n'est peut-être pas très brillant, et c'est justement parce qu'il n'est pas brillant que j'ai besoin de toi et que j'ai besoin que tu agisses et qu'en tout dans ma vie,

chapitre 5 de la deuxième épître aux Corinthiens, des choses que vous pourrez reprendre éventuellement dans votre propre prière. Alors, saint Paul écrit « L'amour du Christ nous saisit à la pensée qu'un seul est mort pour tous. Hein, » Le premier pas, c'est de reconnaître que c'est le Seigneur qui nous a aimés le premier et qu'il en a payé le prix. Il l'avait déjà manifesté quand il t'a choisi en tant que créateur pour que tu existes, parce qu'il t'a choisi, si c'est toi qui existes et pas quelqu'un d'autre, c'est parce que lui l'a voulu. Hein, et il te le montre encore plus radicalement en Jésus, qui donne sa vie pour toi, qui souffre sa passion, parce qu'il vient prendre sur toi justement tes misères et tes divisions. Et il vient le faire par amour pour toi, pour que tu vives. Alors nous avons besoin de cette manifestation de l'amour radical du Seigneur pour chacun d'entre nous, pour développer cette confiance qui nous conduira à nous livrer pleinement à lui. Parce que se livrer à quelqu'un, c'est toujours risqué. À quelle sauce allons-nous être mangés, en quelque sorte ? Se livrer à quelqu'un, c'est risqué. Mais quand il y a la certitude que celui à qui nous nous livrons s'occupera bien de nous, et encore mieux de nous que nous ne le ferions nous-mêmes, alors ça devient en quelque sorte une opération sans risque, même si d'un point de vue psychologique, ça reste une expérience un petit peu de perte des repères, de perte de ses appuis antérieurs. Donc nous savons que si nous sommes entièrement entre les mains du Seigneur, il s'occupera bien de nous et de l'accomplissement de notre vie. Or saint Paul continue en disant « Il est mort pour tous, afin que les vivants ne soient plus à eux-mêmes, mais à lui qui est mort et ressuscité pour eux. » Alors, que les vivants ne soient plus à eux-mêmes, c'est-à-dire que nous ne soyons plus à nous-mêmes notre propre Dieu, celui qui contrôle tout et qui définit tout par lui-même de ce que doit être notre vie. Que les vivants ne soient plus à eux-mêmes, mais à lui qui est mort et ressuscité pour eux. C'est pour cela qu'il est mort, c'est pour que nous soyons tous non plus appuyés simplement sur nous-mêmes, ce qui est fatigant et au bout du compte déstructurant, mais appuyés sur lui qui nous connaît, qui connaît notre bien et qui le veut, et qui le réalise en donnant sa vie pour nous. Donc, quand nous acceptons de lâcher prise pour que ce soit le Seigneur lui-même qui porte fondamentalement notre vie, nous n'y perdons rien, nous y gagnons. Car s'il nous connaît et s'il nous aime mieux que nous ne pouvons le faire nous-mêmes, alors il s'occupe mieux de nous que nous-mêmes. Si nous voulons garder le contrôle de tout sur nous-mêmes, ou si nous voulons encore nous garder une petite part réservée que le Seigneur n'aurait pas le droit de regarder, sans lui laisser la première place, donc, eh bien, nous y perdons. Nous croyons nous rassurer peut-être avec nous-mêmes, mais nous y perdons. Notre vie finit par nous échapper. Elle perd sa cohérence et elle entre dans une logique de mort. En revanche, comme dit saint Paul un peu plus loin, toujours dans ce même chapitre 5, « Si quelqu'un est dans le Christ, c'est une créature nouvelle. » Nouvelle au sens aussi de dilaté, d'accompli. L'être ancien, qui est en fait celui qui était divisé intérieurement par le péché et par l'attachement de soi à soi, l'être ancien a disparu, un être nouveau est là. Et le tout vient de Dieu qui nous réconcilie avec lui dans le Christ. Alors il nous réconcilie avec lui, c'est-à-dire aussi il nous unifie en lui. Nous, loin de lui, nous partions dans la dispersion. Mais plus nous nous approchons de lui, plus les différents aspects de notre existence vont s'unifier, devenir forts et prendre un dynamisme profond. Alors c'est pourquoi saint Paul conclut dans ces versets en disant « Nous vous supplions au nom du Christ, laissez-vous réconcilier avec Dieu ». C'est fondamentalement la seule manière pour que tous les morceaux de notre vie qui partent éventuellement à la dérive se réunifie en lui. C'est un lâcher-prise. Lâcher-prise, ayez confiance en moi, dit le Seigneur. J'arrive, je vous aime, offrez-moi la première place, le centre de votre cœur, et j'unifierai le tout. Alors, vous remarquerez que les sacrements que le Christ a laissés à son

l'Église ont précisément ce sens. Le baptême, c'est le premier acte par lequel nous mourons à nous-mêmes et au péché pour être revêtus du Christ et pour vivre dans le Christ. Mais ce don a sans cesse besoin d'être renouvelé et actualisé tout au long de notre vie. Parce que par nos péchés, nous cherchons sans cesse, en quelque sorte, à récupérer à notre profit notre vie, et nous cherchons sans cesse à nous appartenir à nous-mêmes plutôt qu'à appartenir au Christ. Et saint Paul, précisément, dans ce chapitre 5, dit « Dieu nous a confié le ministère de la réconciliation, il a mis sur nos lèvres la parole de la réconciliation, nous sommes donc en ambassade pour le Christ, c'est comme si Dieu exhortait par nous, nous vous en supplions au nom du Christ, laissez-vous réconcilier avec Dieu. » Le sacrement du pardon qui va faire cette œuvre de réunification de ce qui partait dans la dispersion. Il en est de même de l'Eucharistie. On ne se contente pas d'assister à l'Eucharistie, on y participe. Et comment est-ce qu'on y participe ? On y participe en offrant sa propre existence en sacrifice à Dieu, en Jésus. Offrir sa vie en sacrifice, c'est ce que saint Paul demande aux croyants de Rome. Il leur dit « Par les miséricordes de Dieu, offrez vos corps en sacrifice vivant et saint, capable de plaire à Dieu. Telle est l'adoration véritable. » Alors, dans le langage de Paul, qui est d'origine juive, « offrez vos corps », cela signifie « offrez tous les aspects concrets de votre vie ». Tout. Et c'est ce à quoi nous sommes appelés dans l'Eucharistie. Vous voyez, quand le pain et le vin sont offerts, il est dit, les paroles du prêtre qui présente le pain et le vin, dit que c'est le fruit du travail des hommes, donc c'est le fruit de notre vie, de notre travail, et cela signifie aussi qu'à travers ce pain et ce vin, nous sommes appelés à offrir tout ce que nous sommes et tout ce que nous vivons pour que le Seigneur puisse le reprendre en lui et le purifier. Cela signifie d'ailleurs qu'il n'y a pas besoin d'attendre d'être parfait pour faire cette offrande, puisque c'est le Christ lui-même qui vient reprendre tout cela dans sa propre offrande et qui vient en faire en quelque sorte un cadeau parfait pour la gloire du Père. Donc nous pouvons offrir les choses telles qu'elles sont, dans leur état de délabrement éventuel ou de division éventuelle, en disant « Voilà Seigneur, toi tu vas te ressaisir du tout, tu vas l'offrir au Père et tu vas le transformer. » C'est pour ça qu'on trouve dans la troisième prière eucharistique « Que l'Esprit Saint fasse de nous une éternelle offrande à ta gloire. » Mais l'Esprit Saint ne pourra le faire que si nous-mêmes nous nous laissons reprendre dans cette offrande pour la gloire du Père, si nous lui offrons ce que nous sommes. Ou alors, dans la quatrième prière eucharistique, le prêtre demande que nous soyons nous-mêmes, dans le Christ, une vivante offrande à la louange de la gloire du Père. Donc notre vie en tant que entièrement offerte au Seigneur, dans tous ses aspects, ceux dont nous sommes fiers, ceux dont nous sommes moins fiers, puisque le Seigneur lui-même va agir pour réunifier tout cela et en faire l'offrande parfaite pour le Père. De même, pour ceux qui ont fait ou qui feront un chemin de préparation à l'effusion de l'Esprit-Saint, il y a cette même dynamique de dire au Seigneur, « Voilà, Seigneur, je me mets à ta disposition, agis, agis pour que ce soit tes desseins qui s'accomplissent dans tous les aspects de mon existence. » Et cette prière d'effusion de l'Esprit-Saint, dans laquelle des frères aussi supplient l'Esprit-Saint de venir nous ressaisir dans son propre feu, eh bien, elle aboutit ensuite au fruit que le Seigneur veut, et qu'on appelle aussi le charisme, avec les exercices de tous les charismes que le Seigneur peut vouloir pour le bien du monde et de l'Église et de nos frères. Alors tout cela ne fait pas une unification à coups de baguette magique, parce que nous en faisons tous l'expérience, nous nous confessons et ensuite, assez rapidement, nous retombons dans nos défauts ordinaires. Ou alors nous offrons notre vie au Seigneur dans l'Eucharistie, nous lui disons « Seigneur, reprends tout », et puis, assez vite, nous reprenons les choses nous-mêmes pour continuer à les mener selon nos propres petites logiques. Alors, on pourrait se dire, mais alors donc tout ça, c'est de l'illusion ou éventuellement même de l'hypocrisie, des paroles qui n'ont pas de sens. Je dis au Seigneur, Seigneur, je regrette tous mes péchés
Et puis ensuite, il ne se passe pas une heure après ma confession sans que j'en ai refait un certain nombre. En fait, ce qui est important, la façon dont le Seigneur agit ne produit pas une perfection immédiate et magique. C'est une unification qui se fait en profondeur, très progressivement. C'est-à-dire, le Seigneur nous dit, cette unification de ta vie en moi, je vais la faire, mais je ne la ferai pas sans ta collaboration. C'est pour ça que le Seigneur laisse dans notre vie, une fois que nous avons fermement décidé que nous voulions que ce soit lui qui soit la cohérence et l'unité de notre vie, eh bien le Seigneur laisse encore toutes sortes d'espaces en friche qui ont encore besoin d'être repris en lui, parce qu'il désire que nous soyons ses propres collaborateurs dans cette œuvre. Dieu qui nous a créés sans nous ne veut pas nous sauver sans nous, comme dit saint Augustin. Donc, cela signifie que, bien sûr, si nous faisons place au Seigneur, il va sans doute déjà changer beaucoup de choses dès maintenant, et nous pourrons le vérifier, mais sur d'autres points, la lutte sera plus longue. Il y aura peut-être des rechutes. Mais le Seigneur nous dit, je serai toujours à tes côtés, ne te décourage pas, et si tu retombes, je te relèverai. Vous voyez, il y a deux choses très différentes. Vous avez une logique qui consiste à dire, de toute façon, vu que je suis pécheur, mes demandes de pardon ne servent à rien, donc je m'installe dans mon péché. Je reste au bas de la montagne et je m'installe dans ma médiocrité ou dans mon péché. Ou alors, il y a le fait de dire, Seigneur, voilà, je prends très fort ta main et je prends le sentier qui monte. Alors, je te tiens par la main. Peut-être que je vais trébucher ou peut-être que je vais tomber, mais comme en fait je te tiendrai sans cesse par la main, tu ne cesseras pas de me relever pour continuer à monter vers les sommets. Voyez. Et donc on peut partir du pied de la montagne en ayant une certaine conscience de ses propres fragilités et de ses pauvretés et de ce qui risque d'être difficile, mais en même temps il y a cette forte présence du Seigneur et cette certitude que si nous ne nous installons pas dans le péché, si nous ne lui donnons pas une sorte d'hospitalité stable en y restant, mais si nous voulons vraiment en sortir, eh bien le Seigneur le fera, y compris avec nos sueurs, nos larmes, quelquefois à travers nos chutes dans lesquelles il nous aura relevés. Mais ce sont deux logiques qui sont vraiment très différentes, puisqu'il y en a une qui est caractérisée en fait par une sorte de désespoir sur soi, alors que l'autre reste très consciente de la pauvreté que nous pouvons vivre, mais elle nous fait sans cesse monter. Et celui qui tombe en montant, le Seigneur le relève là où il est et on continue de monter. Vous voyez, ça, on n'est pas dans une logique dans laquelle tomber signifierait retourner complètement, bouler en quelque sorte tout en bas de la montagne. Voilà. Alors, le Seigneur ne veut pas nous sauver sans nous, le Seigneur ne veut pas nous unifier sans nous. Donc je vais vous donner juste et très rapidement quelques petits points de repère pour collaborer avec ce que le Seigneur veut faire. Mais comprenez ces points de repère en comprenant bien qu'à la base, si vous n'avez pas pris cette décision de dire « Seigneur, je te veux au centre de ma vie et je te veux régnant sur tous les aspects de ma vie, que ce soit les relations avec mon mari, avec mes enfants, dans mon travail », dans mes distractions. Je te veux en relation avec tout cela. Bien, si nous n'avons pas fait ce choix, toutes les petites indications de détails que je peux vous donner, en fait, c'est de la peinture sur de la rouille. Ça ne tiendra pas. Donc la vraie question, la question centrale, c'est cela. C'est par rapport au texte que nous avons reçu. Est-ce que pour nous, il y aura bien un seul Seigneur, une seule foi, un seul Dieu et Père qui nous unifie? Premier point, mettre le Christ au centre de notre vie, cela signifie développer une relation vivante avec lui. C'est-à-dire, c'est la question de la vie de louange, d'adoration, de l'échange avec lui, écouter sa parole et lui parler de ce que nous vivons. C'est ce que nous faisons ici d'une façon plus intense, mais il faut sortir de la logique du zapping, c'est-à-dire de la petite parenthèse d'une semaine à Parel Monial, le petit compartiment parhelmonial, et ensuite rien n'a changé pour le reste dès qu'on en est sorti. Donc quelque chose peut-être à nouer ici ou à renforcer ici pour le vivre plus pleinement, ce qui signifie aussi entrer dans une logique
d'unification, collaborer avec ce que le Seigneur veut faire, ça signifie faire rentrer notre vie dans notre prière. C'est-à-dire la prière ne sera pas simplement le petit moment d'intimité, nous deux, sentimentale avec Jésus, mais c'est aussi le moment où nous échangeons avec le Seigneur sur ce qu'il attend de nous dans tel et dans tel domaine, ou peut-être nous expérimentons tel combat, telle difficulté. Seigneur, mets la lumière dans ma vie. Que signifie te suivre dans telle difficulté professionnelle, ou que signifie te suivre à l'égard de tel rythme de vie? Donc la prière n'est pas un dérivatif. La prière, elle est un lieu où le Seigneur vient faire la vérité, où nous lui soumettons tout ce qui fait nos liens, nos rythmes, notre vie. Et puis le Seigneur, à travers la prière, va justement nous renvoyer à notre vie. Puisque s'il illumine tel et tel point de notre existence, eh bien ensuite, ce qu'il attend de nous, c'est que cette lumière devienne agissante et opérante. C'est-à-dire, s'il m'a fait comprendre qu'il était important que je me réconcilie avec telle personne, eh bien, c'est pour que je le fasse, effectivement, ce qui va peut-être impliquer une petite réflexion sur que faire, comment faire pour cheminer dans cette réconciliation. Ça va conduire, évidemment, à la question de l'éradication des idoles qui étaient là auparavant, hein, le pardon du Seigneur à l'égard de ces idoles dans lesquelles nous étions éloignés de lui, et puis les petites décisions qui vont nous aider à sortir de ces idoles. Vous voyez, par exemple, on ne sort pas d'une dépendance à l'ordinateur sans prendre des petites décisions très concrètes sur comment ne pas se laisser happer, phagocyter par l'écran. Et c'est des choses pour lesquelles, d'ailleurs, quelquefois, on peut avoir besoin d'aide et de conseils fraternels pour pouvoir mieux le faire, le vivre, hein, parce que tout n'est jamais cuit d'avance et il n'y a pas non plus de solution précompactée qui permette de le vivre automatiquement. Hein, donc la prière va entrer dans ma vie, elle va fructifier dans ma vie. Et puis, le Seigneur va nous faire rentrer dans tous les domaines de notre vie, dans une logique qui est sa logique à lui, qui est celle de l'Esprit-Saint, de l'amour. Et l'Esprit-Saint, c'est l'amour qui est don. Hein, donc le Seigneur va nous faire vivre tout ce que nous avons à vivre, non pas comme consommation, mais comme don. Don de nous-mêmes, comme lui-même s'est donné. Et le don appelle le don, la générosité fructifie en générosité. Vous voyez, il y a des choses qui quelquefois paraissent contradictoires ou conflictuelles, et quand elles sont reprises dans la logique du don, nous nous apercevons que tout s'unifie. Alors, je vous donne un exemple. Pour des chrétiens qui sont engagés, il y a toujours le dilemme ma vie de famille ou mes engagements dans l'Église. Hein, et puis, quelquefois, il y a un peu des déchirements ou le sentiment, tant bien que mal, de faire des compromis boiteux. Alors, une première chose qui est importante, c'est de se dire que le Seigneur n'a pas deux volontés divergentes sur nous. Il n'y a pas, d'un côté, son désir que je m'occupe de ma famille et sa part à gauche, et de l'autre côté, son désir que je sois un chrétien engagé et sa part à droite. Et puis, du coup, ça provoquerait un déchirement, où ça ne provoquerait d'unité qu'au prix de compromis boiteux. En réalité, ce que le Seigneur désire, c'est quoi? C'est que ma vie de famille enrichisse mes engagements dans l'Église et que mes engagements dans l'Église enrichissent ma vie de famille. Et c'est de ce point de vue-là que l'unité va pouvoir se faire, parce que la volonté du Seigneur, elle est une et elle est cohérente sur notre existence. Il ne nous demande pas de partir dans 40 directions différentes à la fois. Mais il nous demande de ressaisir à quel point d'équilibre dynamique les choses vont pouvoir s'unifier et se vivre de façon cohérente, ce qui nous permettra ensuite de manière beaucoup plus pacifiée de dire ben, tel engagement en plus, non, ça briserait ce dynamisme fécond et au contraire ça me ferait à nouveau rentrer dans une logique où l'un pourrait nuire à l'autre. Mais du point de vue, vous voyez, d'un engagement et d'une générosité dynamique. Et d'ailleurs, l'unité de vie, prenez-le au sens, puisque nous sommes en plein Tour de France, de la spiritualité du vélo. Donc, ne cherchez pas un petit équilibre statique et confortable dans votre existence. Hein ? Si vous essayez de rester en équilibre sur un vélo, mais d'une manière statique, il y a quelques acrobates qui réussissent, mais c'est au prix d'une dépense d'énergie folle et impossible et intenable à long terme. Ce qui permet de tenir en équilibre sur un vélo, c'est d'avancer. Si vous avancez, l'équilibre
se fait beaucoup plus vite. Et la logique de la générosité et du don, elle nous fait avancer et tenir en équilibre parce que nous avançons. Vous voyez ? Alors, y compris quand nous parlons du repos, n'oublions pas que le projet du Seigneur inclut 6 jours de travail et 1 jour de repos. C'est-à-dire le Seigneur a fait du repos un commandement, quelque chose de tout à fait étonnant. Alors, il ne nous a pas dit 6 jours de repos, 1 jour de travail. Hein. C'est 6 jours de travail, 1 jour de repos. Nous avons réussi à grignoter un 2e jour avec le week-end. Bien. Mais n'oublions pas cela, c'est-à-dire que le repos fait partie positivement du projet que le Seigneur a pour nous. Ça peut avoir un sens très humain, c'est-à-dire nous avons besoin de recharger les batteries pour mieux nous donner, et dans ce sens-là, il y a véritablement, comment dire, quelquefois, exigence de repos par motif de générosité et de don, et non pas simplement par motif de petit confort égoïste. Hein. Mais il y a aussi appel au repos, parce que dans toute l'Écriture, le repos, c'est comme une sorte d'expérience anticipée du royaume de Dieu. Hein, le jour du Seigneur, c'est le jour qui est le jour de la fête et du repos dans le Seigneur, c'est-à-dire qui anticipe en notre vie ici-bas ce que nous vivrons éternellement dans les cieux. Donc il y a en quelque sorte un entraînement au royaume des cieux que nous vivons à travers le repos du Seigneur. Tout cela pour dire que vous voyez, dès que les choses sont vues dans le Seigneur, on sort aussi des risques de faux activismes dans lesquels on s'épuise totalement en partant dans tous les sens, dans toutes sortes d'engagements. Et de même, on évite la tentation du petit confort pour moi, parce que, vous savez, c'est tellement important pour mes petits équilibres personnels de ne pas faire grand-chose et surtout de ne m'engager nulle part. Hein. Non, on rentre dans une logique, vous voyez, de générosité dynamique, de don de soi qui fait avancer, qui fait tenir en équilibre, et à l'intérieur de laquelle même le repos trouve son sens et concrètement aussi assez souvent son exigence. À condition, comme je le disais dès le début de cet enseignement, que ce soit effectivement un repos et non pas une distraction épuisante, comme notre monde nous en offre tant. Donc je termine très rapidement, simplement en vous redisant la chose suivante. Toutes ces petites indications un petit peu rapides au plan pratique n'ont aucun intérêt si vous n'avez pas commencé par vous poser la question de savoir si le Seigneur sera véritablement le centre et le cœur de votre cœur. Et c'est par là que nous sommes appelés à commencer. Et cette question, nous pouvons nous la poser quel que soit le point où nous en sommes. Puisqu'ensuite, si nous avons besoin d'être sortis de problèmes ou de situations très délicates, fondamentalement, le fait d'accueillir le Seigneur comme sauveur, c'est cela qui nous en sortira. Ensuite, bien sûr, avec notre collaboration, mais le Seigneur veut le faire et il a donné sa vie pour cela. Donc, commencez vous-même par cela et déployez ensuite les fructifications et la collaboration au Seigneur en vous appuyant là-dessus, en vous appuyant sur le fait de véritablement le choisir comme le cœur et le centre de votre vie puisqu'il vous aime. Amen.

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3: Vous aussi, les docteurs de la loi, malheureux êtes-vous, parce que vous chargez les gens de fardeaux impossibles à porter. Et vous-même, vous ne touchez même pas ces fardeaux d'un seul doigt. Luc 11, 46.

Le royaume des cieux est comparable à un roi qui célébrait les noces de son fils. L'Évangile est aussi comme un grand livre d'images. Jésus, aujourd'hui, nous présente un roi qui marie son fils. C'est la plus belle histoire du monde. C'est la plus belle histoire d'amour. En fait, il s'agit de lui, Jésus, passionné pour cette humanité blessée dans son cœur. Il aime à la folie chacun, chacune de nous. Folie de la croix, folie de l'amour jusqu'au don de sa vie. L'image des noces court comme un fil d'or dans toute la Bible. Je te fiancerai à moi, ce sera pour toujours. Dans tous les textes sacrés, les relations de Dieu avec l'humanité sont une alliance, des épousailles. Oh, comme tout serait changé dans ma vie chrétienne, si au lieu de considérer la religion d'abord comme des vérités à croire, bien sûr qu'il y a des vérités à croire, comme des principes à observer, bien sûr qu'il faut observer les commandements, mais comme tout serait changé, si j'arrivais à l'envisager d'abord comme une histoire d'amour, une amitié profonde entre Dieu et moi, avec tous les rendez-vous, chaque semaine, chaque jour, dans les sacrements, dans la prière, dans l'adoration avec lui, mon Seigneur et mon Dieu. Il envoya ses serviteurs pour appeler à la noce les invités. Nous avons certainement tous, un jour ou l'autre, reçu une invitation à des noces. Avec ce petit carton réponse qui dit quelque chose de l'organisation. Viendrez-vous ou ne viendrez-vous pas? Il y a alors un choix à faire, une réponse à donner, une date limite pour la réponse. L'invitation ne peut être plus claire, venez. Mais comme toute invitation, elle se heurte à la liberté de la réponse des convives. Choisir d'être de la noce ou de ne pas en être. Choisir, c'est bien à cela que nous presse l'Évangile aujourd'hui. Choisir le royaume de l'amour annoncé par les prophètes, Isaïe en particulier, et dont Jésus ne cesse de parler en parabole. Nous sommes tous invités. Resterons-nous encore longtemps du côté de ceux qui attendent la fin des temps ou la fin de leur jour pour revêtir l'habit de fête et vivre dans la communion avec le Dieu vivant? Le saint curé d'Ars répétait: il n'y a pas de plus grand bonheur sur la terre, vivre en communion avec le Dieu vivant. Le Christ nous appelle à la noce. Serons-nous de la fête? Dieu rêve d'un banquet universel pour l'humanité, un festin royal. Je suis très heureux quand il y a beaucoup d'invités à la maison, me disait un tout petit il y a quelques jours. Le repas de fête est tout un symbole de joie partagée. Le repas de noces rassemble habituellement le plus de convives. Nourriture choisie, vin succulent, musique, chant, habits de fête. Viens, viens, la table est prête et c'est Dieu qui l'a dressée pour toi. Mais que feront les invités? Ils ne voulaient pas venir. Pauvre roi, quelle déception! Il envoya alors d'autres serviteurs pour dire aux invités: « Mon repas est prêt, tout est prêt, venez !»
comme dans la parabole des vignerons homicides, les refus de l'humanité ne découragent pas Dieu. Sans se lasser, il renouvelle l'invitation. Et ce n'est pas une vieille histoire du passé, Dieu invite aujourd'hui. C'est à chacun de nous que Dieu, on peut dire, envoie une carte d'invitation. Ai-je conscience d'être attendu, d'être désiré? Il y a une place réservée pour moi à la table du Seigneur. Il faudrait que je m'interroge chaque soir peut-être sur les appels que Dieu n'a cessé de m'adresser au cours de ma journée. Et chaque dimanche ou chaque samedi soir, de prendre le temps de me demander quelles invitations de Dieu j'ai refusées durant ma semaine. À quelle solennité, à quelle fête j'ai refusé de participer. Quel service j'ai refusé de rendre. Mais ils n'en tinrent aucun compte. Et comme dans les fameuses vendanges sanglantes de dimanche dernier, nous voici plongés en plein drame. Les noces sanglantes sont aussi l'image du refus de Dieu. N'oublions pas que Jésus raconte cette parabole quelques jours avant sa passion. Sa mort est décidée dans l'ombre par les chefs et les anciens. Mais il ne s'agit pas seulement des contemporains de Jésus, c'est nous, c'est moi, c'est notre monde actuel qui refuse l'invitation de Dieu. Un monde qui fait la fête, bien souvent sans savoir qui il fête. Et pour cela, terriblement triste, parce qu'il refuse l'amour, parce qu'il endurcit son cœur. Il y a les négligents qui, avec une indifférence quasi naturelle, n'ont même pas l'air de se rendre compte qu'ils étaient invités et qui se laissent prendre par le tourbillon des affaires. Il y a les contestataires qui refusent carrément l'invitation, qui prennent violemment à partie les serviteurs, l'Église. Jésus nous décrit exactement l'état de notre monde. Plus d'une fois, j'ai entendu ceci. Comment voulez-vous que j'aille à la messe? Je n'ai que mon dimanche pour faire mon foot, mon tennis. C'est une journée de détente. C'est le jour de mon bricolage. Et puis, tu sais, quand j'ai fait la fête toute la nuit, comment veux-tu que je sois à la messe? Et mon travail, et mes études. Mais on ne se moque pas de Dieu. Tu lui donnerais la dernière place? Venez à la noce. Venez à la fête, la vraie, la rencontre avec Dieu qui veut combler votre cœur. Et vous trouverez encore du temps pour le reste. Mais nous nous bouchons souvent les oreilles, nous fermons notre cœur, tout simplement parce que nous n'aimons pas, en tout cas pas assez. Ne cherchons pas d'excuses. Le roi se mit en colère. Il envoya ses troupes, fit périr les meurtriers, brûla leur ville. Ô mon peuple, que t'ai-je fait? Pourquoi m'as-tu abandonné? Seul celui qui a été blessé profondément dans son cœur, dans son amour, peut comprendre un peu. Oui, Dieu paraît sévère ici, mais il faut aimer beaucoup pour être sévère. En Jésus, Dieu est cet homme blessé dans son cœur. Il invite largement au festin des noces de son Fils, et la réponse, c'est souvent l'indifférence. Ils allèrent, qui a son champ, qui a son commerce. Fausses excuses.
Jésus au cœur blessé à cause de nos fautes, Jésus au cœur ouvert sur la croix, prends pitié de nous. Les invités n'en étaient pas dignes, et les premiers lecteurs de l'évangile de saint Matthieu reconnaissaient sans peine ces invités indignes, les notables juifs enfermés dans leur légalisme, au point de refuser le Dieu d'amour et de vie que Jésus est venu faire connaître au peuple choisi. Ne succombons pas à cette dérive si tentante du pharisaïsme. Obéir à des commandements détournés de leur finalité profonde, qui est l'amour, l'amour pour les frères. Tous frères, nous dit aujourd'hui le pape François. Quel serait le sens d'une vie chrétienne qui ne négligerait aucune obligation rituelle, mais dans laquelle les intérêts financiers, l'avancement professionnel ou l'absence de temps pour servir les autres nous rendraient aveugles et sourds aux invitations de notre Dieu. Elles sont multiples. Jésus remplira la salle du banquet, estropiés, aveugles, pécheurs, boiteux, pauvres. Ils prendront la place des premiers invités. Il y a 15 jours, Jésus nous a dit « Les publicains, les prostituées, vous précéderont dans le royaume. » Oui, le royaume de Dieu, il est ouvert à tous, y compris à ceux que nous regardons un peu de travers parfois, à tous ceux que nous n'aurions jamais pensé trouver là. Ils sont tous accueillis, avec leurs différences, leurs limites, les blessures que la vie leur a infligées. Dieu, en son Fils Jésus, veut sauver tous les hommes. C'est pourquoi il invite tout le monde, pêle-mêle, en privilégiant les pauvres, les laissés pour compte, les blessés de la vie. Le roi entra pour voir les convives. Un homme ne portait pas le vêtement de noces. Comment es-tu entré ici sans le vêtement de noces ? L'homme garda le silence. Le salut offert à tous n'est jamais automatique. Il faut correspondre à l'invitation de Dieu en le laissant changer, transformer notre cœur. Mon Dieu, quand on sait parfois dans quelle disposition certains peuvent recevoir le corps très saint de Dieu, il faut revêtir l'homme nouveau, Jésus-Christ. Lui demander de purifier notre cœur dans le pardon, au moins de temps en temps, pour le recevoir dignement. Il ne suffit pas d'être entré dans la salle des noces, avoir accueilli la parole de Dieu, être là, ne met pas à l'abri définitivement. Ceux qui ont pris la place des premiers invités, eux non plus, n'ont pas de privilège. S'ils se montrent indignes du festin de Dieu, ils seront jetés dehors. Il est donc sérieux cet avertissement aujourd'hui. Il remet en cause notre sécurité trop facile. Nous sommes renvoyés chacun, moi le premier, à nos responsabilités devant Dieu. La miséricorde de Dieu, nous sommes encore dans la neuvaine de la divine miséricorde, la miséricorde de Dieu demeure infinie, mais encore une fois, on ne se moque pas de Dieu. Quand nous sommes invités à la communion, le prêtre nous dit « Heureux les invités au festin des noces de l'agneau ». Heureux, oui, mais il faut aussi entendre l'autre béatitude « Heureux le pécheur pardonné de ses fautes ». Il est donc question de noces ce matin. Il y a eu des mariages récemment de jeunes du patro. Prions bien. Prions bien pour les jeunes foyers, qu'ils puissent toujours dans le sacrement du mariage
dans l'Eucharistie, sacrement de l'amour, dans le pardon de Dieu, sacrement de la réconciliation, la force de s'aimer tout au long de leur vie, comme ils se le sont promis un jour. Et avec eux, Seigneur, nous te disons, je ne suis pas digne de te recevoir, mais j'ai besoin de toi. Dis seulement une parole et je serai guéri. »

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2: Celui qui mange ma chair et boit mon sang a la vie éternelle. Et moi, je le ressusciterai au dernier jour. Jean 6, 54.

Le thème, c'est les dérives actuelles de l'assistance médicale, enfin de la PMA, la procréation médicalement assistée. Et donc, je suis parti de deux instructions. Donc, ce ne sont pas des encycliques de pape. Les instructions, ce sont des enseignements, des directives qui sont faites par la Congrégation pour la foi. Anciennement, le Saint-Office. Je ne sais pas si ça vous dit quelque chose, le Saint-Office. Bah, c'était le Saint-Office, c'était l'Inquisition, tout ça, voilà. Et donc, c'est par rapport toujours à l'actualité. Pour répondre, on va dire, à la stérilité conjugale, les scientifiques, les médecins ont proposé la procréation médicalement assistée. Donc, alors la grande question, est-ce que c'est légitime, est-ce que c'est moral que de promouvoir ou en tout cas de demander pour les chrétiens la procréation médicalement assistée. Alors, sachant que la stérilité conjugale est quand même un drame, que ce n'est pas dans l'ordre de la nature des choses que de ne pas pouvoir avoir d'enfants, et on le voit par exemple dans l'Ancien Testament, lorsque vous entendez Abraham qui dit « Je m'en vais sans enfant, un serviteur héritera de moi ». La descendance était quand même très très importante, hein, d'autant plus que le Seigneur lui avait quand même promis une descendance aussi nombreuse que les étoiles du ciel. Et puis, il a 100 ans, il n'a toujours pas d'enfant. Ah, bon, ça viendra. Mais, et puis vous avez Rachel, pareil, qui dira à son époux, « Donne-moi des enfants ou je meurs ». Voilà, parce que c'est vraiment constitutif de la nature humaine que d'avoir une descendance. Alors, pour contourner l'obstacle de la stérilité, vous avez des scientifiques qui ont élaboré des techniques de substitution aux relations conjugales et aux premières étapes de la gestation. Alors, donc, est apparu diverses formes d'insémination et de fécondation artificielle, pardon, et dans certains cas, les gamètes. Alors, les gamètes, c'est l'ovule, oui c'est ça, et le spermatozoïde des époux étaient inexistants ou déficients, et les techniciens, si vous voulez, sont sortis un peu du cadre du couple, hein, pour permettre la fécondation. Et alors l'Église, justement, a pris position par rapport à ces pratiques de substitution, parce que c'est quand même une tierce personne qui intervient dans la vie du couple, et ça ne correspond pas vraiment à l'ordre naturel des choses. Hein. Donc il y a eu deux instructions, Donum Vitae en 87 et Dignitatis Personae en 2008, donc ça fait 20 ans de différence à peu près, parce que les techniques ayant évolué, donc il fallait reconfirmer et repréciser la position de l'Église par rapport à la procréation médicalement assistée. Alors d'emblée, je tiens à vous dire que aucune, donc ce qu'on appelle la FIVette homologue ou la FIVette hétérologue, n'est admise par l'Église. Alors la FIVette homologue, c'est quand les donneurs sont la femme et le mari du même couple, et la FIVette hétérologue, c'est quand il y a un des donneurs qui est extérieur au couple. Voilà. Donc, alors souvent, il y en avait qui disaient, mais la FIVette homologue, bon, peut-être acceptée par l'Église. Non. Voilà. Donc, mais je vais y venir. Alors, pour quelle raison? Parce que effectivement, donner la vie à un enfant, c'est tout à fait légitime pour les époux. Mais, alors c'est ce que dit l'instruction Dignitatis Personae, la procréation humaine doit demeurer un acte personnel du couple homme et femme
qui n'admet aucune forme de délégation je vais y arriver, substitutive. Je n'ai pourtant pas bu, hein, mais bon, voilà. Alors, l'instruction dit que il y a deux axes fondamentaux qui structurent le discernement moral. Eh bien, la reconnaissance inconditionnelle de la dignité de la personne à tout être humain depuis sa conception jusqu'à sa mort naturelle. Donc, si ça, c'est pas respecté, c'est forcément immoral. Donc, voilà. Et la dignité inviolable du mariage et de la famille, là, je vous cite l'instruction, qui constitue le contexte authentique où la vie humaine trouve son origine. Voilà. Donc, il ne faut pas sortir de ce cadre-là. Alors, autrement dit, l'Église réaffirme le lien entre le don de la vie et le respect dû à l'embryon, voilà, l'embryon lui-même, et la dignité de l'amour humain. L'amour humain, enfin, l'amour, donc, le fruit de l'amour d'un couple et de la relation conjugale, eh bien, c'est l'enfant. Voilà. Alors, et je vous le disais, même pour la fillette homologue, hein, eh bien, l'Église dit non, parce que justement, cette reconnaissance inconditionnelle de la dignité de la personne à tout être humain, eh ben, n'est pas respectée. Et pareil, le mariage non plus, l'union des époux non plus n'est pas respectée. Donc voilà, parce qu'il y a une troisième personne, une tierce personne qui s'immisce dans le, qui, dans le, qui s'immisce dans le, dans la vie du couple, dans la relation conjugale. Alors c'est vrai que on pourrait se dire c'est quand même injuste. Autant on peut comprendre que l'Église, on va dire, condamne les mères porteuses, le diagnostic préimplantatoire, hein, c'est-à-dire par exemple détecter sur l'embryon avant qu'il ne soit implanté une maladie génétique grave. Donc elle condamne ça aussi parce que ça conduit à l'eugénisme. Elle condamne le clonage. Elle condamne aussi la recherche sur l'embryon. Et puis elle condamne aussi la création de chimères. Mais certains, même catholiques, ne comprennent pas pourquoi une procréation médicalement assistée homologue, on va dire, peut être condamnée. Hein. Il y a des catholiques qui disent, enfin, que le message de l'Église est complètement inaudible et même contre-productif quant à ça. Hein. Autant on arrive à se dire, bon, une fillette hétérologue, ok, mais pourquoi pas une fillette homologue, après tout, c'est la femme, enfin, c'est le père et la mère de l'enfance. Je veux dire, il n'y a pas de donneur extérieur, quoi. Bon. Alors, en quoi la PMA, même homologue, sonne faux et ne correspond pas à la dignité du mariage et de l'amour? Par rapport déjà à l'acte conjugal. En fait, l'acte conjugal, c'est pas simplement, on va dire, l'acte conjugal, c'est quand un homme et une femme s'unissent, on l'avait dit la dernière fois, à travers l'offrande qu'ils font de leur corps, ils se donnent tout entier. Voilà, donc c'est je vous ai parlé la dernière fois du langage du corps. Donc, à travers le don de mon corps que je fais à mon conjoint dans l'union conjugale, bien, je me donne totalement aussi dans mon âme. Hein. Et l'Église dit le sacrement au niveau, j'entends au niveau sacramentel. Le sacrement du mariage, la finalité du sacrement du mariage, c'est quoi? C'est l'union des époux et la procréation.
Et l'union des époux ne peut se faire que par l'union conjugale, hein, c'est-à-dire à travers l'étreinte des corps. Hein, et donc le fruit de cette étreinte des corps peut être l'enfant. Voilà. Avec la procréation médicalement assistée, ben, c'est pas évident. Hein, voyez, donc le mariage n'est pas, enfin l'union conjugale n'est pas respectée, hein, parce qu'il y a toujours une tierce personne qui intervient. Alors c'est ce que dit l'instruction dignitatis personae. Hein, elle dit que en matière d'infertilité, les nouvelles technologies doivent respecter trois valeurs fondamentales, le droit à la vie, bon, et à l'intégrité physique de tout être humain, depuis la conception jusqu'à la mort, ça on l'a vu, l'unité du mariage, qui implique le respect mutuel du droit des conjoints de devenir père et mère, mais seulement l'un à travers l'autre, et les valeurs spécifiquement humaines de la sexualité, qui exigent que la procréation d'une personne doit être poursuivi comme le fruit de l'acte conjugal spécifique des amours, de l'amour des époux. Voilà. Procréation d'une personne, c'est le fruit de l'acte conjugal spécifique de l'amour des époux. Bon. Alors, eh ben, quand on regarde les deux points, l'unité du mariage et les valeurs, la procréation d'une personne qui doit être poursuivi comme le fruit de l'acte conjugal spécifique des époux, ben concernant ces deux points, il est manifeste que la PMA manipule l'acte conjugal, hein, parce qu'elle exclut le langage des corps, comme je vous disais, et l'union affective et spirituelle des époux. Hein. L'instruction ira jusqu'à dire que la procréation en tant que telle, elle est amputée, pas seulement par les mécanismes reproductifs, mais surtout parce qu'elle est récupérée par la technique. Voilà. Hein? Et donc, la communion interpersonnelle, ben, il n'y a plus de communion interpersonnelle conjugale, il n'y a plus d'expression corporelle. Hein? Donc, avec la procréation médicalement assistée. Alors, il y a une étude. Alors, quand j'aime bien, parce que vous savez que c'est pas évident, hein, j'ai pas mal cherché sur Internet, les derniers chiffres par rapport à au nombre d'embryons datent de, en France, j'entends, je vous le dirai, mais c'est vraiment pas évident, je sais pas pourquoi, est-ce qu'il y a une, on cache les choses, j'en sais rien, mais vous voyez, j'ai cherché, par exemple, combien pouvait coûter, je vous en parlerai, pour la sécurité sociale, par exemple, la FIV, ben, j'ai trouvé des chiffres, mais de 2014, pour un article du Point de 2019. Donc ça veut dire que même le Point n'a pas pu trouver de chiffres plus récents. Hein. Et ben, c'est pareil pour certaines études. Là, il y a une étude qui a été faite, mais en 2008. On est quoi là, 2023. Donc voilà, qui met en avant. Là, je vous cite. Ça s'appelle de la pilule au bébé éprouvette, choix individuel ou stratégie médicale. Donc c'est une étude de l'INED. Et donc, il met en avant le vécu existentiel des couples soumis à la médicalisation à outrance de la procréation et confirme indirectement l'analyse, hein, éthique du magistère. Qu'est-ce que dit cette étude? Eh bien, elle dit que il y a une déshumanisation de l'amour, tout simplement. Et de la vie conjugale. Alors, par exemple, là, je vous cite l'article, les propos des hommes qui ont participé à nos entretiens rendent compte d'un sentiment d'intimité dépouillé et exposé. L'instrumentalisation de l'usager permet à la biomédecine de désacraliser l'activité sexuelle, alors je vous cite, hein, et la masturbation dans le but de l'accomplissement d'une procréation par voie non sexuelle. C'est pas un texte religieux, hein, donc c'est l'étude de l'INED.
Et alors donc, ils décrivent aussi le témoignage des femmes. Je ne supporte plus l'idée de faire un bébé avec du sperme. Car depuis longtemps, je n'ai plus le sentiment de faire un bébé avec mon mari. L'homme dans la FIV est réduit à l'état de sperme. Il donne ses spermatozoïdes, un point c'est tout. À tel point que j'ai l'impression étrange et désagréable de fabriquer un bébé avec le médecin, fabriquer un bébé avec le médecin, plutôt qu'avec mon compagnon. Ça y est. La femme, le sperme du mari, le gynécologue, voilà la nouvelle Sainte Trinité. Donc ça, c'est le rapport de l'INED. C'est pas moi qui le dis. Voilà. Et en fait, les femmes vivent très mal cette mise, cette mainmise, si vous voulez, du médecin sur leur féminité, sur leur maternité. Elles évoquent même une certaine dépersonnalisation de leur corps. Hein, donc, qui est manipulé comme un objet comme un objet par les médecins. Hein, donc, en fait, la femme, c'est une machine à produire des ovocytes, quoi, en gros. Hein. Alors, l'étude de conclure, la déshumanisation pourrait correspondre à la disparition de l'acte amoureux. C'est une étude. Laïque, hein. C'est pas assez. Vous voyez, il y a quand même des points de convergence avec la position de l'Église qui défend l'union conjugale, quoi, dans le don de la vie, dans la transmission de la vie. Alors, et en fait, on se rend compte, si vous voulez, que cette substitution, c'est-à-dire le médecin qui intervient, crée des blessures au sein même du couple. Voilà. Leur intimité conjugale l'aurait en quelque sorte confisquée pour un temps. Leur paternité et leur maternité sont transférées à des hommes et des femmes en blouse blanche. Voilà. Bon. Alors, ce qui est...

Pour l'Église, hein, le seul moyen qui convient à la conception d'une nouvelle personne est la donation amoureuse réciproque des époux dans la totalité de ce qu'ils sont, c'est-à-dire corps et âme. Voilà. Alors, soigner, ok, l'Église est pour. Donc, il faut soigner la stérilité ou les difficultés, hein, à avoir des enfants, ok, mais remplacer, hein, même si matériellement c'est réalisable, non. Voilà. L'Église est à fond pour la thérapie, mais elle est contre justement la procréation médicalement assistée, c'est-à-dire à l'extérieur du couple, ça non. La procréation, donc ça c'est l'instruction qui dit, la procréation d'une personne humaine doit être poursuivie comme le fruit de l'acte conjugal spécifique de l'amour des époux. Alors je vais y revenir justement. Je vous le disais, en ce qui concerne la fécondation artificielle hétérologue, vous comprenez, hein, vous suivez ce quand je vous dis ça, hein, la FIV hétérologue ou la FIV hétérologue. Donc c'est un donneur étranger, hein, qui fait une intrusion, de façon anonyme ou non, dans l'intimité du couple et de l'enfant en constitution. Voilà. Eh bien, comment dire? Ce que rejette le magistère, c'est justement cette intrusion, hein, extérieure, donc à la vie des époux et à l'acte conjugal. Hein. L'Église vraiment vise à sauvegarder la richesse et la spécificité de la sexualité et de la procréation humaine. Voilà. C'est confirmé, si vous voulez. C'est confirmé par certaines études, hein, je vais vous en parler, hein. Ce qui est insupportable, donc, c'est que, j'arrive plus à trouver, oui, voilà, c'est ça, c'est-à-dire que dans l'instruction de Dignitas Personae, hein, dit que la transmission de la vie est inscrite dans la nature. Et ses lois. Et donc, une intervention extérieure, hein, c'est-à-dire féconder un enfant, enfin un embryon à l'extérieur, c'est contre la nature des choses. Voilà. Donc, parce que c'est toujours pareil, on veut préserver l'union conjugale et le fruit de cette union conjugale, donc c'est l'enfant. Voilà. Bon, il faut savoir quand même que comment dire, le taux de réussite, c'est 80, enfin le taux d'insuccès plutôt, c'est 80 à 85%. C'est énorme. Enfin, je veux dire, voilà, moi je connais des couples, ils ont essayé 3, 4 fois, 5 fois, ça n'a jamais marché, quoi. Et vous imaginez, c'est toujours pareil. Eh ben, ça provoque toujours des traumatismes. Hein, je vais y revenir, mais je peux vous dire que l'homme comme la femme sont complètement déstabilisés, hein, par cette intervention, cette intrusion dans la médecine, dans l'intimité de leur couple, quoi. Hein, ça, c'est vraiment important aussi. Hein, voilà. Là, j'ai parlé de l'union conjugale, ok. Donc, ce que dit l'Église. Il faut garder, il faut préserver, il faut défendre l'intégrité de l'union conjugale. Et puis, il faut défendre l'intégrité de l'enfant. Moi, j'entre pas dans le sujet, vous savez, ça a été un débat, tant qu'il n'y a pas d'âme humaine, c'est simplement des cellules, on peut en faire ce qu'on veut. Alors, l'Église a été très claire là-dessus, vous savez, parce que, par exemple, au Moyen-Âge, on disait, l'embryon ne devient vraiment une personne humaine qu'à partir de 40 jours. Donc c'est saint Thomas d'Aquin qui disait ça. Hein. Parce que Dieu infuserait l'âme après 40 jours après oui 40 jours après la oui 40 jours après la fécondation. Hein. Non.
Est-ce que

Alors ça, c'était Donum Vitae qui dit, l'enfant, même s'il n'a pas d'âme humaine, on s'en fout, l'embryon, hein, l'œuf fécondé, même s'il n'a pas d'âme humaine, ce n'est pas notre problème, il faut le considérer comme une personne humaine. Voilà. Hein, donc, ce n'est pas une personne humaine, hein, parce que la définition d'une personne humaine, c'est une substance individuelle de nature raisonnable. Bon, est-ce que l'embryon entre dans cette définition-là? Sûrement pas, mais en tout cas, un embryon humain, ça n'a jamais donné un animal. Donc, on le considère comme une personne humaine, et il a autant de respect, il doit avoir autant de respect que, on doit lui donner, lui procurer autant de respect que pour une personne humaine. Donc, voilà. Donc, c'est comme une personne humaine. C'est pas une personne humaine, mais c'est comme une personne humaine. Ah, voilà. Donc, et c'est ce que donc alors, dignitas personae va dans ce sens-là, bien sûr. Et alors c'est intéressant parce que l'instruction rappelle des données toutes simples. Il dit compte tenu du rapport entre le nombre total d'embryons produits et ceux effectivement nés, le nombre d'embryons sacrifiés reste très élevé. Ça veut dire quoi? Bah, c'est tous les embryons congelés. Qu'est-ce qu'on en fait? Parce que généralement, moi je vous dis, on prend 4-5, et puis on féconde 4-5 embryons, là, et puis après on en implante un, bon, ça échoue, on implante le deuxième, bon, ça marche, et il en reste trois. On en fait quoi? Donc ils vont au congélateur. Ben voilà. Ah. Et je ne sais plus si je vais retrouver les chiffres. C'est un peu le problème. Et puis, il y a aussi la tentation eugéniste. C'est-à-dire qu'on va analyser chaque embryon fécondé, donc un embryon ne fécondé, un embryon, et puis on va voir eh ben, ceux qui sont les plus vigoureux. Donc, et puis, on va éliminer les autres. Ben voilà, quoi. Ben, jusqu'où ça va, quoi. Alors que chaque embryon devrait être respecté comme une personne humaine. Ben, soit on les supprime, soit on les met au congélateur. Voilà. Et après, voilà, qu'est-ce qu'ils vont devenir, quoi. Alors, je vais en parler un peu. Donc, voilà, en 2006. L'État français reconnaît que lorsqu'un couple met en œuvre une PMA pour bénéficier d'une FIV, il peut lui être proposé, je cite, de consentir dans le même temps par écrit à ce que les embryons qui ne seraient pas susceptibles d'être transférés ou conservés fassent l'objet d'une recherche. Voilà. Donc tu livres à la médecine, à la science, l'embryon et puis ils en font ce qu'ils veulent, quoi. Pour le progrès de la médecine. Bon, moi je ne vais pas faire de rapprochement avec une période de l'histoire, mais voilà, passons. Voilà. Alors, bien sûr, après, il y en a qu'on garde parce que, bon, ils peuvent servir à d'autres fécondations, etc., enfin, d'autres implantations, mais n'empêche que, alors, c'est ce qu'il dit. C'est ce que, par rapport au système de cryoconservation, enfin le congélateur, hein, voilà, des banques de plusieurs milliers d'embryons, ça c'est la dignitas personae, congelés dans presque tous les pays où est pratiquée la fécondation in vitro. Vous avez des milliers d'embryons dans les congélateurs. Alors moi, après, j'ai le souvenir que. C'est quand même un problème, c'est que bah, qu'est-ce qu'on peut faire de tout cela? Alors je me souviens que le cardinal Lustiger, qui était l'archevêque de Paris, mais je crois qu'il avait raison, au bout d'un moment, bah, ils n'ont qu'une chance d'être implantés, qu'est-ce qu'on en fait? On ne va pas les garder éternellement, quoi. Au bout d'un moment, bah, voilà, c'est un peu le problème, quoi, parce que ce sont des personnes humaines. Enfin.
Après, je ne sais pas, je n'ai pas creusé vraiment la question. Quand elles meurent, enfin, admettons qu'on les congèle plus et qu'on les laisse mourir, enfin qu'on les détruit. Moi, je pense aussi à la vie éternelle. Enfin, j'espère que voilà, ces enfants, ben, ils seront au paradis. Enfin, il n'y a pas de souci, quoi. Mais bon, quand même, voilà. Ben, c'est un peu la question parce que c'est toujours le problème de l'infusion de l'âme. Vous savez, jusqu'à 14 jours, n'importe quelle cellule peut devenir n'importe quel organe. Hein. Après 14 jours, non, ça y est, c'est bien défini. Voilà. C'est pour ça que ça a toujours été ma question. Et l'Église ne s'est jamais prononcée hein, quant à l'infusion de l'âme, à partir de quel moment l'âme était infusée et ces embryons congelés. Est-ce qu'ils avaient une âme et puis cette âme elle va au paradis une fois qu'on les a détruits? Moi, c'est une question que je me pose, quoi. Mais voilà. Alors, oui. Alors, en France, par exemple, quand un ou deux embryons sont implantés, par cycle de PMA. Si bien que la seule chance pour ceux qui restent de sortir de cette situation de congélation et de bénéficier, ben en fait, on implante un embryon, si ça ne marche pas, le deuxième a peut-être une chance d'être réimplanté, mais les 3, les 4, les 5, ceux-là, on les congèle. Et après, les parents, alors c'est là où ça pose un problème, eh ben, c'est qu'on demande aux parents de faire un choix et de leur dire, bon, bah, écoutez, il vous reste 3-4 embryons, qu'est-ce que vous voulez faire? Vous voulez les garder, ils font toujours partie du projet parental ou vous voulez les donner à la médecine? Enfin, vous imaginez quand même le traumatisme que ça peut créer enfin, pour des parents. Hein, voilà. Parce que forcément, il y a toujours des embryons surnuméraires lors d'une procréation médicalement assistée. Parce qu'on prend toujours les meilleurs, bon, voilà, et puis que ça ne marche pas, donc on recommence. Hein. On comptait en 2015 68 000 embryons surnuméraires qui étaient congelés. Hein. Voilà, 68 000 embryons surnuméraires. Voilà. Donc c'est quand même énorme. Hein. Bon, je pense qu'il y en a toujours autant. C'est le seul chiffre que j'ai trouvé, hein, donc dans un site qui était à fond procréation médicalement assistée. Voilà. Alors, donc déjà, vous avez des parents qui sont traumatisés par l'insémination artificielle, si je puis dire, hein, donc l'intrusion des médecins. Hein, la fameuse trinité dont parlait l'étude de l'INE. Mais en plus, après, pour les embryons surnuméraires, on dit, ben, qu'est-ce que vous faites? Hein? Et ben, ça, c'est une étude du Figaro. Hein? Alors, je vais vous lire simplement l'article lui-même. Comme ça, vous comprendrez. Alors, c'est le cas de Nathalie et Eric, parents de jumeaux, après une FIV en 2003. À qui il reste 24 mois avant l'échéance des 5 ans. Oui, parce qu'on a jusqu'à 5 ans pour se décider. Est-ce qu'on les livre on les donne à la science, voilà, aux découvertes, ou encore on les garde pour un éventuel implantation. Alors. Cela me pèse énormément, avoue Nathalie, qui exclut la possibilité d'avoir un autre enfant. J'ai beau tourner la question dans tous les sens, je ne sais pas quelle décision prendre. Impossible pour elle de détruire ou de donner ses 5 embryons restants. Ils sont notre patrimoine génétique et notre histoire, reprend Nathalie. On tient à eux. C'est l'aboutissement de notre combat pour fonder une famille. Son mari, Éric, d'ajouter, après avoir voulu plus que tout des enfants, cadeau offert par la science. On devrait casser le reste. On devrait casser le reste des œufs en omelette. Bon. Ah oui. Hein.
Alors, comme eux, Laurence est en proie aux plus vives interrogations. Quatre de ses embryons sont congelés depuis 2002, date à laquelle sa deuxième FIV lui a donné des jumeaux. Comment décider de détruire ou de donner ce qui s'avère être mes enfants en devenir, les frères ou sœurs potentiels de mes jumeaux, se demande-t-elle. Ainsi, Laurence renvoie-t-elle automatiquement le formulaire que lui adresse chaque année le laboratoire pour reconduire la conservation. Pour Agnès et son mari, leur famille est terminée. Pourtant, ils ont encore 9 embryons. Agnès en est malade de mettre à la poubelle ses embryons désirés obtenus après tant de galères. Option impensable pour beaucoup, car le grand frère qui joue au train électrique dans le salon était lui aussi un embryon. Bah oui. Un sacré vénard, celui-là, échoué dans la bonne paillette. Dans celle d'à côté, restent des petits frères et sœurs en puissance. Un père se désole, jeter leur embryon congelé, c'est comme si je signais l'arrêt de mort de mes enfants. Mais pourtant, il faut se décider. Chaque année, le couple recevant un questionnaire, faut-il continuer la cryoconservation? Avez-vous toujours un projet parental? Voilà, c'est la grande question. Moi, je suis sûr qu'il y a un problème. Il y a des gens qui souffrent de ça. Hein. Donc, voilà. Bah oui, l'embryon qui a été implanté, bah, c'est l'enfant qui joue au train, hein, voilà. Et puis, son frère et sa sœur, ils sont dans les congélateurs, quoi. Vous imaginez les parents là-dedans, ça doit travailler quand même. Hein. Enfin. Bon. Alors. Bon, vous comprenez quand même que l'Église a éprouvé la nécessité de vraiment se prononcer, quoi, pour mettre au moins en garde les catholiques qui étaient tentés par la procréation médicalement assistée. Bon. Alors, c'est ce qu'elle dit, hein, pour ces millions d'embryons en état d'abandon, eh bien, il n'y a pas de remède. Et donc l'Église, alors c'est toujours dans l'instruction de Dignitas Personae, l'Église lance un appel à la conscience des responsables du monde scientifique, de façon particulière aux médecins, pour que soit arrêtée la production des embryons humains. Mais bon, hein, voilà. Je reprends l'instruction. On notera que cette congélation expose les embryons à de graves dangers de mort ou à des altérations de leur intégrité physique, ainsi que le montre le pourcentage élevé qui ne survit pas à la technique de congélation et de décongélation. Elle les prive de l'accueil maternel et les place dans une situation qui les expose à des atteintes et à des manipulations ultérieures. Alors après, bon, vous avez l'instruction qui se penche longuement sur les manipulations embryonnaires qui explosent ces dernières années, hein, notamment par rapport à la recherche des cellules souches qui sont issues des embryons surnuméraires. Bon, je ne veux pas en parler. Alors il faut voir aussi le fric que ça coûte. Hein. Hein, je vous dis comme ça, 2014. Hein. 2014, ça a coûté 300 millions d'euros à la Sécurité sociale. c'est le dernier chiffre que j'ai, et je vous dis, c'est un article du Point de 2019. Donc, à mon avis, je pense qu'il planque un peu les choses. 300 millions d'euros. Hein? Ah ben, le trou de la Sécurité sociale peut être... Mais déjà, entre les avortements remboursés, les procréations médicalement assistées, 300, alors j'ai vu, c'était 3600 euros en 2014. Donc, dans le public, une hospitalisation pour une FIV, c'était 3600 euros. Par FIVette, hein. Dans le privé, 3000. Je sais pas pourquoi c'est moins cher. Mais, voilà. Bon, enfin, te rends compte. Et tout ça, c'est notre fric, quoi. Bon. Hein, non, mais c'est vrai, quoi. Tu te dis, enfin bon. Alors, voilà. Donc, ce que dit l'Église, c'est que les gestes techniques, hein, se réalisent en dehors des corps, des époux, hein, et en fait que l'acteur principal de la procréation, ce sont pas
la femme et le mari, hein, ou l'union conjugale, c'est le médecin. Et en fait, on demande simplement aux parents de fabriquer des cellules. Voilà. Et le médecin, lui, fabrique des embryons. En gros, c'est ça. Voilà. Alors, la question qui se pose, est-ce que la procréation médicalement assistée est de nature thérapeutique ou médicale? Eh bien, pas du tout. Hein. C'est pas de la thérapie. Voilà. La vraie thérapie, eh ben, elle vise justement. Alors, je vous lis l'instruction. Hein. Elle dit les techniques visant l'élimination des obstacles à la fécondité naturelle. Voilà. Tels que le traitement hormonal de l'infertilité d'origine gonadique. Voilà. Donc c'est. C'est traité par exemple l'ovaire hein, qui n'arrive pas à produire un ovule, en tout cas qui voilà, ou enfin stimuler par exemple l'ovaire ou les gonades, c'est donc il y a la gonade femelle, c'est l'ovaire, et la gonade mâle, c'est le testicule. Hein, voilà. Donc si on peut traiter médicalement après examen, etc., il n'y a aucun souci. Ça rentre dans la légitimité, la morale, il n'y a pas de souci. Hein. Tout ce qui est traitement chirurgical de l'endométriose. L'endométriose, eh ben, c'est toutes les muqueuses de l'utérus qui peuvent s'installer à l'extérieur de l'utérus et qui font très très mal et qui peuvent empêcher la fertilité, justement. Eh ben, s'il y a une intervention chirurgicale, ou même hormonale, ou même médicale, il n'y a aucun souci. Voilà, ça on peut. Hein. Moi, ça me fait toujours mourir parce que, alors que c'est une instruction quand même de la congrégation pour la foi, si vous voulez. Donc, il rentre quand même dans pas mal de détails. Hein. La désobstruction des trompes. Hein, voilà. Là aussi, vous voyez. Tout ça sont considérés comme de véritables thérapies. Hein. Voilà. Par contre, la procréation, non, c'est pas une thérapie. Voilà. Alors après, il existe bien sûr une alternative médicale, et naturelle. C'est toutes les méthodes de régulation naturelle. Et vous savez que, alors, il y a des ce qu'on appelle la naprotechnologie. Est-ce que vous en avez entendu parler? Qui aide justement à reconsidérer, à aider. Hein, à ce que le couple soit fécond. Naprotechnologie. Alors c'est l'abréviation de Natural Procreative Technology. Ça va, c'est bon comme accent. Ça va. Procréation naturelle médicalement assistée. Procréation naturelle et pas artificielle médicalement assistée. Donc c'est une méthode scientifique qui a été mise au point par un médecin catholique américain. Hein. Et en fait, qu'est-ce que vise cette méthode? Eh ben d'abord, vous avez un couple qui n'arrive pas à avoir d'enfant, il va consulter un spécialiste de naprotechnologie et ils vont évaluer ensemble la santé gynécologique, hein, donc du cycle féminin, les déficiences hormonales, parce qu'il y a quand même une bonne part hormonale. Voilà, de manière à identifier les anomalies de la fertilité et à établir un diagnostic rigoureux. Il faut savoir quand même que ça marche. Des couples qui n'arrivent pas à avoir d'enfants, eh ben ils vont consulter justement. Je sais pas si on dit un naprotechnologue, j'en sais rien si on peut le dire. Bon, j'en sais rien. Mais voyez, il dit qu'il y a un taux de réussite impressionnant qui va de 40 à 50% chez les femmes de plus de 35 ans. Voilà. Donc, voyez, déjà rien de voir ça. Il y a aussi la méthode Billings, qui est une méthode de régulation naturelle des naissances. En fait, on apprend la femme apprend à s'observer dans son cycle. Hein. Bon, je vous passe les détails, ça vous irez voir. Je connais, mais c'est pas le lieu d'en parler.
Mais, en fait, souvent, vous avez des couples qui se mettent à la méthode de régulation naturelle des naissances. En fait, c'est les couples qui ont souvent beaucoup d'enfants. Mais c'est voulu, hein, c'est pas parce que vous avez par exemple, vous avez des couples qui n'arrivaient pas à avoir d'enfants, ils se mettent à ce genre de méthode, à force de s'observer, eh ben, ils voient les moments de fertilité et tout ça, etc. Et ils arrivent à établir, enfin, à avoir des enfants, quoi, de manière naturelle. Voilà. Donc ça aussi, c'est quand même assez surprenant, mais le bon Dieu, il a créé une nature, quoi. Alors je dis pas, il peut y avoir des déficiences, effectivement, il y en a, hein, bon. Mais c'est quelle heure là? Je parle. Ah, ça va. J'ai fini. Voilà. Mais voilà, il existe vraiment des conseillers, des gens tout à fait formés qui peuvent justement aider les couples à mieux se connaître et à voir s'il y a certaines anomalies qu'on peut justement contourner ou soigner, hein, dans la fertilité. Alors, l'Église met alors je vous le lis, hein, c'est pas moi, hein, l'Église met en garde aussi par rapport, elle dit, bah, vous savez, il y a quand même beaucoup d'infertilité ou d'infécondité qui sont dues à des MST. Il dit une partie non négligeable des cas d'infécondité qui se présentent aujourd'hui aux médecins, chez la femme comme chez l'homme, pourrait être évitée si la vertu de chasteté était vécue plus fidèlement et si les sujets adoptaient un style de vie plus sain et si les facteurs de risque au niveau professionnel, alimentaire, pharmacologique et écologique étaient éliminés. Bon, il dit pas comme moi je vous le dis, hein, mais alors on sait quand même qu'il y a des MST contractés lors de relations préconjugales à l'adolescence qui peuvent entraîner aussi une stérilité. Hein. C'est le cas par exemple de la bactérie chlamydia. Mais il n'y a pas que ça. Hein. Il y a aussi les polluants chimiques. Moi, une fois, alors je crois que le Vatican était le premier à mettre en garde, parce qu'on s'était rendu compte que les poissons devenaient stériles, les poissons des rivières. On se disait, mais d'où ça vient, quoi? En fait, alors c'est un professeur, Castelvi, je sais pas comment on dit, parce qu'il est espagnol, Castel, deux L, ça se dit comment? Yeah, c'est, alors Castelvi, non? Castel, ouais. Ouais, comme ça s'écrit. Et qui était président de la Fédération internationale des médecins catholiques. Et en fait, il est venu expliquer le lien qu'il y avait entre le rejet massif des contraceptifs hormonaux dans l'environnement et l'augmentation de l'infertilité masculine. Alors, je vous cite, hein, ça c'est paru, je ne sais plus. Ah oui, c'est dans Zénith, du 8 janvier 2009. Les hormones sont relâchées et diffusées dans la nature. Elles ont un mauvais effet sur le foie et sont ensuite dispersées dans la nature où elles polluent. Durant toutes ces années, l'utilisation de la pilule contraceptive, des tonnes d'hormones ont été relâchées dans l'environnement. Plusieurs études scientifiques affirment que cela pourrait être une des raisons de l'augmentation de l'infertilité masculine. Nous souhaitons que d'autres recherches plus poussées soient menées sur les effets polluants des hormones dispersées dans l'environnement. Mais ça, moi, il y a pas si longtemps, il y a 2, 3 ans, je discutais avec un médecin chirurgien, un jeune que j'ai marié, il me disait exactement la même chose. Et il me disait ça pour la pilule, mais il disait ça aussi pour tous les traitements du cancer, la chimiothérapie, etc. Tout ça va tout dans la nature après, hein. C'est quand même bon, il faut le savoir, quoi. Hein, le problème aussi, donc je vous avais dit, c'est il y a ça, et puis il y a aussi l'augmentation de l'âge de la maternité. C'est-à-dire qu'avant, ben, si vous voulez, on était mère à 24, 25 ans, hein, et maintenant, eh ben, c'est la plupart du temps, c'est après 35 ans, quoi. Ben, on n'a plus la même forme, hein. Donc. Non, mais faut vous dire ce qui est, quoi. Près de 30% des femmes qui se retrouvent dans un parcours de PMA ont plus de 38 ans.
Voilà. Bah ouais, bon, mais c'est comme ça. Alors la grande question, hein, est-ce qu'on va vers une stérilité sociale? C'est vrai qu'on a de moins en moins d'enfants. Hein. Enfin, là, ça devient dramatique hein, maintenant. Hein. Avant, on en était pour avoir un équilibre, on était à 2-1 par femme d'enfants. Maintenant, on en est à 1-7. 1-7, hein. Bon, hein. Alors, ça, je vous cite un article du Figaro qui dit que le taux de fécondité dramatiquement bas de l'Europe représente une menace inquiétante pour l'avenir, ainsi que l'âge de la première grossesse chez les femmes. Un nombre de plus en plus élevé de patientes investissent des services de procréation médicalement assistés simplement parce qu'elles ont trop attendu. Bah ouais, c'était la carrière avant. Hein, voilà. Puis il faut dire aussi que quand tu veux te faire embaucher, bah, si tu dis que tu es enceinte, bah, c'est cuit, hein, généralement. Donc, puis on te demande de ne pas être enceinte pendant un certain temps, quoi, parce qu'il faut quand même que ça rapporte. Hein. Alors, voilà. Alors, il y aura toujours hein, des problèmes d'infertilité, mais l'Église, elle, ben, elle propose aux couples stériles de se lancer dans l'adoption. Alors c'est vrai que, hein, et alors elle dit par exemple, toujours dans la même instruction, de nombreux enfants orphelins ont besoin d'un foyer domestique pour leur croissance humaine. Hein. Et elle demande aux responsables politiques d'encourager, de promouvoir et de faciliter avec des mesures législatives appropriées la procédure d'adoption. Parce que c'est quand même le parcours du combattant, hein, pour adopter un enfant. Hein. Voilà. Alors, comme elle le dit, à la différence des soins thérapeutiques, la technique de production d'embryons sont donc illicites, que ce soit hétérologue ou homologue. Hein, voilà, vous le savez maintenant. Voilà, d'un point de vue éthique, y compris comme dernier recours. Alors, il y a des chemins qui peuvent s'ouvrir à ceux et celles qui souffrent justement de ne pas être en mesure de mettre au monde un enfant. L'Église dit bien, hein, elle a toujours dit qu'il y a une réelle fécondité aussi, mais sous d'autres formes. Hein. Bah, ça peut être la fécondité aussi spirituelle. Hein. L'engagement d'un couple dans des œuvres caritatives, dans l'accueil. Voilà, vous avez des couples qui n'ont jamais eu d'enfants, mais qui ont eu porte et table ouverte, quoi. Hein, voilà, ou qui se sont investis dans l'éducation, voilà, qui ont exercé une certaine fécondité. Mais bon, même si ça. Ne pas avoir d'enfants, c'est quand même très traumatisant. Hein. Mais bon, voilà. Alors, bon, après, quoi vous dire? Ben, moi, j'ai envie de vous dire hein, que ce que propose, enfin, je trouve cette l'analyse que fait l'Église, hein, c'est-à-dire, voilà, de mettre en garde contre l'intégrité de l'union conjugale. Contre l'intégrité de l'embryon, ben pour moi c'est voilà c'est essentiel. Hein. On n'est pas des objets hein, et c'est la science qui est à notre service, voilà. Et c'est pas nous qui sommes au service de la science. Quoi. Voilà, ça il faut bien remettre les pendules à l'heure quoi. Le problème c'est ça, c'est que il y a toujours ce sentiment de puissance. Moi, je vois encore, je revois ce médecin-là. Mais je vous l'avais dit, ça, non, peut-être pas, je ne sais pas. Mais ça m'avait marqué. Je l'ai retrouvé hein, sur Internet. J'avais écouté à la télé, là, quand il y avait cette fameuse brebis Dolly, là. La brebis Dolly, là, vous savez, qui a été clonée, là. La première. Ouais. Et alors, j'entends le médecin, j'entends hein, dans le journal télévisé, maintenant, nous sommes devenus comme Dieu. Enfin, c'est quand même extraordinaire de dire un truc pareil, quoi. Voilà. Ben, y a quand même cette tentation hein, de se mettre au-dessus de Dieu, quoi. Hein, de la part de la médecine. Hein, et puis, et voilà, de ne pas, de ne pas respecter ou de ne plus voir dans l'embryon humain la personne humaine, quoi. Et respecter son intégrité. Voilà. Et puis, de ne plus voir dans le couple. Eh ben, l'amour humain. Voilà.
C'est simplement, simplement, bon, je ne sais pas comment dire, mais voilà, il ne voit plus l'amour humain et il ne voit plus l'intégrité de la personne humaine dans l'embryon. Bon, voilà, j'ai terminé.

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2: Seigneur, montre-moi comment garder ta loi, que je l'observe de tout cœur. Psaume 118, 34.

Bonjour à tous. J'espère que vous allez bien. Après cette session, j'ai cru comprendre que c'était votre dernier jour. Alors, dans le dernier jour, vous avez encore la patience? Oui? Ah ben alors, vous ressemblez à Dieu, qui est patient. C'est ce que dit saint Paul. Il me semble que, en réfléchissant au thème qui m'était proposé, j'ai d'abord réfléchi au fait que c'était le dernier jour et que pour un dernier jour dans une session, il me semble que chacun d'entre nous, puisque je me mets aussi dans ce dernier jour, nous sommes invités à rendre compte, non pas de l'espérance qui est en nous, mais plus précisément encore, de rendre compte à soi-même et aux autres de l'amour qui est en nous. À la fin d'une session, au dernier jour, il faut toujours se poser la question « Quel est ton amour ?» et je te dirai qui tu es. Ou plus prosaïquement, « Quel est l'amour qu'il y a dans mon cœur ? Qu'est-ce que j'aime ? Quel est l'objet de mon amour ? Est-ce que je sais identifier ce que j'aime ? Ou plus précisément, ce qui n'est pas tout à fait la même question, est-ce que je sais identifier ce qui est l'amour en moi? Suis-je tiraillé dans des contradictions dont je n'arrive pas à me sortir? Suis-je une direction où je sais où elle me porte? La vraie question dans ce dernier jour, c'est l'amour. Sainte Thérèse de l'Enfant Jésus, malade, sur son lit d'infirmerie, très malade, subissant avec douleur les médecines de l'Église, mais plus encore, vivant l'épreuve de la foi. C'est-à-dire, j'ai l'impression que entre Dieu et elle, il y a un mur qui s'élève jusqu'au ciel. Et une sœur s'approche d'elle et lui demande « Est-ce que vous pouvez quand même, sœur Thérèse, nous dire encore quelque chose ?» Puisque cette sœur avait deviné qu'il se cachait un mystère, c'est Thérèse. Et sœur Thérèse s'énerve en répondant simplement cette phrase, semble-t-il, en serrant les dents tellement elle était énervée par cette question idiote, selon elle. Elle répond « J'ai tout dit. Il n'y a que l'amour qui compte. » Comme si au dernier jour, qui pour elle était la fin de sa vie, elle rendait compte à elle-même et aux autres de ce qu'il habitait, l'amour. Il n'y a que l'amour qui compte. Évidemment, quand je parle de dernier jour, comme le dit l'Évangile et les textes du Nouveau Testament, nous sommes dans les derniers jours. Depuis le mystère pascal du Christ, nous sommes sans arrêt dans les derniers jours. Nous vivons dans ce qu'on appelle les derniers jours. Et de quoi avons-nous à rendre compte dans ces derniers jours? L'amour. Dis-moi quel est ton amour et je te dirai qui tu es. Peut-être est-ce la phrase la plus fondamentale que Dieu pourrait nous dire. Dis-moi quel est ton amour et je te dirai qui tu es. Dis-moi quel est ton amour, ça signifie deux choses. Quel est l'objet que tu aimes? Est-ce la cigarette? Un homme? Une femme? Un enfant? Un vieillard? Dieu? Le monde? Ton métier? Toi-même? Est-ce que tu t'aimes? Tel personnage de l'histoire? Telle personne, apparemment peut-être peu aimable, ou encore, comme me l'a dit un jeune confirmant, qu'il ne faut pas aimer. Ce jeune de troisième réfléchissait, « Maman, je le vois lever la main, mon père, il y a vraiment des personnes qu'il ne faut pas aimer. Ce n'est pas juste de les aimer. » Et je demandais pourquoi. Il faisait un raisonnement. Si j'aime cette personne, ça veut dire que je suis d'accord avec ce qu'elles font.
Je ne peux pas aimer ces personnes. Et donc, qu'est-ce que j'aime, dans le fond, au dernier jour, après 4 jours, à ce 5e jour, dans le fond, qu'est-ce qui monte en moi et que je peux identifier comme vraiment la réalité, que ce soit une chose ou une personne humaine ou une personne divine, un groupe humain, une société, aux deux sens du terme, une entreprise, une société française, anglaise, une société musulmane, une société divine qui s'appelle l'Église. Qu'est-ce que j'aime? Est-ce que je peux identifier? Est-ce que chacun d'entre nous, nous sommes capables de nous poser et de dire en vérité à notre conscience, voilà ce que j'aime? Et la deuxième chose, dis-moi quel est ton amour et je te dirai qui tu es. Qu'est-ce que aimer? C'est quoi ce mouvement qui me porte vers cet objet que j'aime? Quel est ce désir? Quels sont ces désirs? De quelle nature sont-ils? Comment me portent-ils et pourquoi me portent-ils? Est-ce que je sais discerner dans ce mouvement qui me porte vers une vraie liberté ou un esclavage? Je me souviens, ayant prêché une retraite au prêtre de Roumanie, prêtre latin de Roumanie, je n'avais pas observé que chaque matin, il buvait ce que je pourrais être un verre d'eau au petit déjeuner. Et donc pendant la messe, je suis tombé dans les pommes. C'était bien embêtant. Enfin, c'était juste après la prédication, donc ça allait bien. Mais vraiment, rarement je suis tombé comme ça, dans un coma, enfin profond. Le médecin est arrivé, une femme, elle vient me soigner, elle voit que je suis prêtre catholique. Elle me dit, mon père, est-ce que je peux vous poser une question? Ben, bien sûr. Est-ce que fumer, c'est un péché? Alors je lui réponds, écoutez, docteur, si pour vous, fumer vous conduit à aimer davantage, c'est une vertu. Si pour vous, fumer conduit à aimer moins, c'est un péché. Et elle me répond, oh, c'est vraiment la foi catholique que vous me dites? Je dis, je crois. Heureusement, j'ai quand même été obligé de lui dire, ne vous convertissez pas parce que ça va créer la cisanie, restez bien orthodoxe. Parce qu'elle est allée voir le prêtre orthodoxe et qui lui a dit péremptoirement, c'est un péché, il faut arrêter de fumer. Dans le fond, dans l'amour de la cigarette, l'objet aimé c'est la cigarette, le mouvement qui la porte vers la cigarette, supposons que ça soit un désir, l'amour, y a-t-il une liberté là-dedans? Est-elle esclave? C'est-à-dire, est-ce que la cigarette est une fin en soi? Si c'est un moyen qui est ordonné à une fin juste, qui est l'amour des autres, et notamment de ces malades, pour être plus détendu, plus je ne sais quoi pour les soigner, bravo. Y a-t-il une liberté? Puis-je discerner une liberté dans le mouvement qui me porte vers cet objet que j'aime? Et cette liberté, comment la discerner? Est-ce que cet objet que j'aime est une fin en soi ou un moyen? Et nous pouvons nous poser la question, quels sont les objets de mon amour qui sont des fins en elles-mêmes, que je peux aimer pour elles-mêmes, pour eux-mêmes? Voilà la grande question. Je puis être sûr que mon amour est vrai si cet amour se porte vers une réalité qui en elle-même est une fin en soi. Que rien n'est plus grand que cette fin, pourrions-nous dire. Alors je voudrais lire l'Évangile avec vous pour essayer de comprendre, dans le fond, quelle est cette fin que je peux trouver. Et je suis frappé, en lisant l'Évangile, par cette écriture tout à fait étonnante, qui n'est pas facile de voir. Et c'est pour ça qu'il faut quand même entrer dans l'intelligence de la foi. Nous avons une intelligence
Et je crois que l'encyclique Fides et Ratio, comme vous le savez, est une monumentale claque d'un père de famille qui aime ses enfants pour les faire avancer sur l'avertissement, comme dit la lettre aux Hébreux. Le père châtie ses enfants par amour pour eux. Une monumentale claque pour que les catholiques réfléchissent, fassent travailler l'intelligence. Car la foi n'est jamais simpliste, elle est simple. Et pour arriver à la simplicité de la foi, Dieu sait s'il faut travailler pour nous libérer de simplisme, qui suggère d'ailleurs aux autres qui réfléchissent l'athéisme. Quand nous sommes simplistes dans nos réponses aux questions de nos frères et sœurs, nous engendrons chez eux, à juste titre, l'athéisme. Le simplisme n'est pas crédible à l'intelligence qui réfléchit. Et quand saint Jean écrit son évangile, dans l'écriture elle-même, il y a un effort de réflexion considérable. Vous savez que dans l'écriture, deux choses paraissent opposées. Il y a d'abord Dieu. Dieu est le Très-Haut. Ou encore le trois fois saint. Et nous le chantons à chaque liturgie eucharistique, saint, saint, saint. C'est le prophète Isaïe qui est mis sur nos lèvres. Les anges et les archanges qui, dans cette grande vision du prophète, se voilent l'être avec leurs ailes et chantent saint, saint, saint. Dieu est le tout autre, le très haut. Et s'ils se voilent avec les ailes ce qu'ils sont, avec leurs six ailes, comme le dessinent magnifiquement les orientaux, c'est qu'il y a une distance infinie entre les ailes ce qu'ils sont, avec leurs six ailes, comme le dessinent magnifiquement, entre toute créature et Dieu, entre le monde et Dieu. Et Jean écrit de façon telle, ou bien il y a une solution à l'énigme. Comment est-ce possible de mettre l'un à côté de l'autre Dieu et monde? Dieu a tant aimé le monde, il choque le lecteur. Vous savez que l'écriture est très importante dans la Bible, ce qui est écrit. C'est une civilisation orale. Et quand dans la civilisation orale, peu à peu se met en jeu l'écriture, nous savons tous à quel point l'écriture de la Bible, l'acte d'écrire est fondamental. Je me souviens dans un compartiment, avant que le TGV existe, j'étais assis en face d'une famille dont l'homme portait une kippa. Il y avait le papa et la maman et le petit garçon. Et voici à quoi j'assistais. Il lisait la Bible en hébreu. Et il y avait une plume avec un stylet en or. Et la plume se promenait, écriture hébreu. Il y a un moment où je voyais que la plume s'arrêtait. Et je voyais les trois personnes fermer les yeux. Un grand, comme une pause. Puis quand ils ont fini, j'ai posé la question. Qu'est-ce que vous faites? Je leur ai dit que j'étais prêtre catholique. Et que j'aimais beaucoup la Bible. Et le garçon se préparait à la bar mitzvah, genre de confirmation, c'est-à-dire la capacité précisément de lire dans l'assemblée la parole de Dieu qui se donne dans un texte écrit. Et à chaque fois que le stylet arrivait au mot imprononçable Yahvé, Adonai, on peut prononcer Adonai, il y avait une pause. Yahvé, l'acte d'amour, écoute Israël, l'unique est le Seigneur ton Dieu, tu aimeras le Seigneur ton Dieu de tout ton cœur, de toute ton âme, de tout ton esprit. C'était magnifique. Mais je voyais ce stylet d'or comme respect pour cette écriture. Et saint Jean provoque un scandale. Dieu, monde, a tant aimé. Et ce scandale dans l'écriture, je vois bien qu'elle n'est pas dans l'écriture juive, cette phrase. Il faut aller dans l'écriture chrétienne. Mais je me vois bien un chrétien avec un stylet d'or. Dieu,
monde, et comme sursautant devant ce blasphème. Comment est-ce possible? Et la solution vient après, à tant aimer. L'amour. L'amour. Il n'y a pas de plus grand amour que de donner sa vie. Dieu a tant aimé le monde qu'il a donné son Fils. L'amour. Ce qui est absolument séparé, ce qui est absolument séparable, ce qui est à une distance infinie, Dieu, monde, voici qu'il est joint au monde, que le monde est joint à Dieu par l'amour. Ainsi, découvrons-nous la question que nous pouvons poser à Dieu, « Dis-moi quel est ton amour et je te dirai qui tu es. » Son objet, c'est le monde. Pour aimer le monde, il n'y a que Dieu qui en soit capable. Puisque pour Israël, tu haïras tes ennemis. Le monde n'est pas aimable, puisque le monde n'est pas dans l'alliance avec Dieu. Et pour que le monde soit aimable, ce monde qui par essence est séparé de Dieu, ce monde qui n'est pas Dieu, il y faut rien moins que Dieu pour l'aimer. Dieu a tant aimé le monde. Dieu, monde, a tant aimé. Et ainsi, nous pouvons nous poser cette question à nous-mêmes maintenant. Dis-moi quel est ton amour et je te dirai qui tu es. Certes, c'est une évidence. Tu aimeras le Seigneur ton Dieu de tout ton cœur. Je ne suis qu'un homme. L'amour pour Dieu. Mais où voir Dieu? Comment trouver Dieu? Comment regarder Dieu? Chrétiens, nous le regardons dans cet acte que saint Jean nous donne à voir. Dieu, monde, a tant aimé. Évidemment, pour nous, c'est l'incarnation. Et le Verbe s'est fait chair. Cet homme, Jésus, est le Fils de Dieu. Ce Fils de Dieu, l'unique, est devenu homme. En tout semblable à nous, Dieu est venu vers nous. Dieu s'est approché de nous. Dieu est devenu homme, pas simplement homme, il est devenu mortel. Dieu, monde, a tant aimé. Ça veut dire que Dieu est allé jusqu'à notre mort. Cet acte ultime de la vie humaine est digne d'amour, alors même qu'il suscite désespoir, hantise, crainte. Je reviens à l'instant de 10 jours au Bénin, dans le nord du Bénin, dans les villages où j'ai vu la religion traditionnelle. Avec les missionnaires. Quelle peur de la mort! La mort n'est pas aimable. C'est impossible d'aimer la mort. Elle est une malédiction. Et la religion traditionnelle ne fait qu'inventer des mythes sur mythes qui se traduisent dans des cultures pour entourer la mort d'un rite qui, non pas qu'il efface, mais qui essaye de lui donner un sens. Tout enfant non viable qui naît, et donc non viable, qui est voué à la mort, est un signe de malédiction pour le village. Et il faut l'exclure. En excluant la mort, pour laquelle il n'y a pas de rite possible, pas de coutume possible, pas d'explication possible. Pourquoi? Parce que c'est un enfant qui meurt à 6 mois. Il n'est pas viable. La seule manière d'entourer la mort de coutumes et de religions traditionnelles, de rites traditionnels, c'est que ce mort est un ancien, un sage. Alors on le vénère. Et cette vénération de l'ancien s'accomplit même dans ce rite funéraire. Il porte la mémoire du village, il porte la mémoire de la culture, il porte la mémoire de la sagesse. On occulte l'acte même, comme disent les Anglais, du mourir.
Je me souviens de ce livre On Dying que j'avais lu, qui m'avait fasciné, qui n'a pas de traduction en français. Le mourir, l'acte même de mourir, on l'occulte en faisant mémoire du sage et de cet esprit qui nous protège. Le Christ est mort. Dieu est mort dans le Christ. La mort est aimable. Quel mystère. Dieu a tant aimé le monde. Dieu, monde, a tant aimé. Voilà cette première affirmation que nous trouvons dans l'évangile de Saint Jean. Et ce qui est tout à fait extraordinaire, c'est que Dieu, monde, a tant aimé en lui donnant son Fils, non pas pour juger le monde. Dis-moi quel est ton jugement et je te dirai de quoi tu as à te convertir. Dis-moi quel est ton jugement et je te dirai de quoi tu as te convertir. Dieu n'a pas jugé le monde. Non pas pour juger le monde, mais pour le sauver. Et le drame de notre conscience humaine, qui est dramatique quand cette conscience est chrétienne, c'est le jugement que nous portons sur le monde. Et ainsi, nous sommes situés dans ces deux pôles. Comment passer du jugement sur le monde à l'amour du monde? Comment passer de ce que nous jugeons comme mauvais pour nous en protéger précisément parce que c'est mauvais, précisément parce que nous le jugeons comme mauvais, et ainsi nous avons peur de bien des réalités dans le monde, à l'amour du monde? Comment faire ce passage qui est une Pâque, qui est un exode? Comment passer de ce jugement à l'amour du monde? Voilà la question. À la question « Dis-moi quel est ton amour ?» et nous découvrons que l'amour tel que nous le trouvons dans l'Écriture, Dieu est amour, c'est l'amour du monde. Et nous connaissons cette phrase de l'Écriture qui s'adresse précisément aux disciples du Christ, à ceux qui suivent Jésus. Soyez parfaits comme votre Père céleste est parfait. Notre perfection réside dans l'amour du monde. Comment passer de ce jugement qui est inhérent à nos réactions spontanées? Nous jugeons quelqu'un. TGV, toyons quelqu'un dans le TGV, en venant de Paris à Paray-le-Monial, tac, nous posons un jugement. Il est comme si ça. Nous jugeons quelqu'un. TGV, toyons quelqu'un dans le TGV, en venant de Paris à Paray-le-Monial, tac, nous posons un jugement. Il est comme si ça. Ce jugement est spontané. Comment passer de cette spontanéité du jugement à la spontanéité de l'amour? Pourquoi aimer le monde? Où est la clé?

non seulement indifférents, mais parfois et sans être en train de juger les chrétiens, l'Église. Comment ne pas répondre au jugement par le jugement? Comment ne pas répondre par un jugement qui note ce qui va mal, ce qui est négatif? Comment la mère de famille, pourquoi la mère de famille passe-t-elle spontanément, je l'espère, du jugement sur ce garçon qui a volé et qui s'exprime « Tu es un petit voleur » à l'amour qui dit « Tu es mon fils bien-aimé qui volait ». Comment passe-t-on de « Tu es un terroriste qui a posé une bombe » à « Tu es mon frère bien-aimé qui a posé une bombe et qui est criminel ». Comment faisons-nous cette Pâque, ce passage, cette mort à ce jugement pour vivre dans l'amour? Comment passe-t-on de cette spontanéité du regard qui juge à cette spontanéité du regard qui voit la beauté aimable? Comment passe-t-on de ce regard qui voit le mal et qui juge à ce regard qui voit la beauté et qui du coup aime? Voilà la question du dernier jour. C'est vraiment la question des questions. Ça s'appelle la conversion. Et nous pouvons toujours faire mémoire de la conversion que Dieu nous a fait faire en nous posant cette première question, « Dis-moi quel est ton amour et je te dirai qui tu es » et qui induit cette autre question, « Dis-moi quel est ton jugement ?» que tu avais, et je te dirai qui tu étais. Comment sommes-nous passés de ce regard qui jugeait l'autre en envoyant le mal, ou qui se jugeait soi-même en voyant sans arrêt sa misère et son péché, dans lequel on retombe sans arrêt, à ce regard qui est un regard d'amour sur les autres ou sur soi-même? Je me découvre aimable à mes propres yeux. Toute cette joie inaltérable qui est la mienne, cette joie dans la relation avec tel conjoint dont je découvre enfin la beauté, tel parent inaimable, pour inventer un mot français, tel vieillard que j'accompagne indéfiniment et qui est tellement insupportable et je découvre sa beauté. Tel enfant handicapé, comme me disait cette mère de famille, il y a tellement de psys qui l'ont vu, ma fille, tellement de psys qui l'ont vu, mais il n'y a que moi qui la connais. La connaissance de l'amour. Comment faisons-nous ce passage? Comment arrivons-nous au dernier jour où nous pouvons faire mémoire et rendre grâce à Dieu? Parce que dans notre conscience, au plus profond de notre conscience, nous sommes capables de dire en vérité devant Dieu et devant une glace, sans nous mentir à nous-mêmes, « Oui, j'aime en vérité telle chose, un tel, moi-même, sans mentir sur l'objet que j'aime. Je ne vais pas l'idéaliser. Je ne vais pas en faire une caricature du bien. Je ne vais pas me forcer à trouver du bien en lui, en elle ou en moi, en me trompant de bien. Car cet amour ne serait qu'une illusion qui tomberait à la moindre difficulté quand le mal se découvrira à moi, en moi-même ou dans l'autre. » Comment je peux discerner la vérité de mon amour? Telle est la question que l'évangile de Saint Jean nous pose dès ce chapitre 3. Dieu, monde, a tant aimé. Et il me semble que la vérité du christianisme, cette vérité la plus crue du christianisme, ne réside pas tellement

0: dans l'amour de Dieu que nous partageons avec nos frères aînés juifs, qui est une parole du Deutéronome. Je me souviens d'un grand médecin que j'avais vu, nous avons beaucoup discuté ensemble, et à la fin je lui ai dit, mais nous avons le même commandement que vous. Et il a sursauté. Non, non mon père, pour nous ce n'est pas un commandement. Tu aimeras le Seigneur ton Dieu de tout ton cœur, de tout ton esprit, de toutes tes forces. Alors je dis, mais c'est quoi? C'est notre vie. C'est notre vie. Écoute Israël. Et Jésus reprend ceci. Et il ajoute un commandement qui lui est semblable. Semblable. Étonnant. Semblable. Il n'est pas en dessous. Il n'est pas au-dessus. Il est semblable. Tu aimeras le prochain, ton prochain comme toi-même. Aimer Dieu de tout son cœur, de toute son âme et de tout son esprit, c'est s'aimer soi-même, comme toi-même, et aimer tous ceux qui nous sont proches. Qui nous est proche plus que le monde? Nous sommes du monde, nous appartenons au monde, nous sommes une créature. Le monde n'est pas distinct de nous. Il n'y a pas moi et le monde. Créature, je suis du monde. Je suis le monde. J'appartiens au monde. Dieu, moi, a tant aimé, dira saint Paul. Le Christ m'a aimé et s'est livré pour moi. Est-ce que nous nous aimons nous-mêmes? Est-ce que je m'aime moi-même? C'est un commandement identique, semblable. Ah, tu aimeras le Seigneur ton Dieu de tout ton cœur, de toute ton âme, de tout ton esprit. Aimer le monde. Comment je passe de ce jugement sur moi-même, qui est dans le fond le jugement le plus pernicieux que nous avons, et que nous oublions, nous nous cachons à nous-mêmes ce jugement en jugeant les autres. Et nous, quand deux ou trois sont réunis en mon nom, mon mauvais esprit est au milieu d'eux, car nous passons notre temps à juger autrui. Imagine, examinons nos conversations. Je suis toujours frappé dans le train quand j'écoute. On est toujours en train de parler de quelqu'un d'autre. Ça me frappe toujours, ça. Et ce qu'on appelle l'accompagnement spirituel, de la direction spirituelle, tout l'art, c'est que le diriger, l'accompagner, arrive à parler de lui-même. C'est pas facile de prononcer une parole sur soi-même. Je me souviens quand j'étais jeune, séminariste, je parlais à un prêtre, il m'écoutait beaucoup, et je voyais un moment, dans ses yeux, un sourire, il discernait que je parlais mal de moi-même, qu'il y a un moment ma parole ne disait pas quelque chose de juste, que je déviais, ça devenait du bavardage, du racontard, on se faisait du bien soi-même en parlant quoi, et à ce moment-là je me taisais. Et il avait l'art de me poser une question exactement là où il fallait. Et je ne savais pas souvent quoi dire. Arriver à prononcer une parole aimable sur soi-même et sur son histoire. Tu aimeras ton prochain comme toi-même. La sainteté, c'est quand ces deux commandements sont arrivés à égalité. S'aimer, aimer le monde. Comment nous faisons ce passage? Eh bien, dans l'évangile de saint Jean, nous avons la clé, évidemment toujours dans ce même passage, au chapitre 3. Dieu, monde, a tant aimé qu'il a donné son Fils, non pas pour juger le monde, mais pour le sauver. Et alors le chapitre suivant, au chapitre 4, dans cette grande rencontre avec la Samaritaine, nous avons cette expression unique, dans toute la Bible, unique. Quand Israël vit, il chemine dans le désert, il entre en terre promise qui devient la terre d'Israël. Et en terre d'Israël, tous les petits peuples sont vaincus. Et vient David, puis Salomon. Il chemine dans le désert, il entre en terre promise qui devient la terre d'Israël. Et en terre d'Israël, tous les petits peuples sont vaincus. Et vient David, puis Salomon, vraiment le roi d'Israël. Et on construit le temple. Et la reine de Saba vient de loin comme une reine païenne, admirant la sagesse d'Israël. Et quand on relit l'histoire d'Israël 4 siècles après, dans le Deutéronome, on découvre que les nations païennes sont toutes jalouses d'Israël à cause de sa loi. Quel est le Dieu qui a donné une loi à Israël comme le Dieu d'Israël l'a fait? Quelle sagesse en Israël! Et pourtant, voici qu'Israël est envoyé au pilori, à Babylone, dans les verrous. Et voici que les nations disent, où est-il ton Dieu? Le drame d'Israël, il avait mis toute sa foi en Dieu, qu'il a libéré de la servitude d'Égypte, qu'il a conduit dans cette terre promise qui est devenue terre d'Israël, avec une sagesse extraordinaire puisque la reine Saba vient. Toutes les nations jalouses, aucun ne peut rivaliser avec Israël. Et voici qu'Israël est soulevé, plus rien. Le désastre absolu, ça s'appelle la désolation. De là, Israël est en deuil, en pleurs, d'où la béatitude, heureux qui pleure. Et voici que Dieu console Israël, consolez mon peuple. Heureux ceux qui pleurent ont consolé. Et quelle est la consolation? Israël découvre qu'il est sauvé. Dieu est non seulement le roi d'Israël, mais il est le sauveur. C'est la grande notion du Goël. Dieu vient sauver Israël. Mais il sauve Israël, pas les nations, Israël. Dieu est le sauveur d'Israël. Et alors c'est vraiment Dieu d'Israël qui est vraiment le nom de Dieu, comme nous le trouvons dans l'Évangile. Il rend gloire au Dieu d'Israël. C'est ça le nom de Dieu. Il a sauvé Israël. Il a enfanté Israël au salut, à la vie. D'où cette seconde phrase au chapitre 4 de l'Évangile de Saint Jean, qui est encore un blasphème, inaudible. Et je pense à ce petit garçon préparant la bar mitzvah avec son stylet d'or. Heureusement qu'il ne lisait pas l'Évangile. Il ne pourrait plus lire, si ce n'est, évidemment, en reconnaissant que le Messie d'Israël, c'est Jésus. Et voici qu'à la Samaritaine, il répond, je sais qu'il y a un Messie qui doit venir. Qui c'est? Et Jésus dit, c'est moi. Et Jésus va jusqu'à dire qu'il est le sauveur du monde. Je suis le sauveur du monde. Et cette phrase, dans l'évangile de Saint Jean, devrait nous choquer, nous bouleverser. Comment est-il le sauveur du monde? Alors qu'en 89, je m'en souviens encore, alors que dans une homélie pour le 1er janvier 90, ou 91, je ne sais plus très bien, mais quand était enfin tombé le rideau de fer, il ne faut pas être amnésique sur cette terrible violence, cette terrible meurtrissure faite à l'homme par le nazisme en Europe, par le communisme européen, cette violence faite à l'homme et qui se perpétue aujourd'hui dans certains pays. Comment dire que Dieu est le sauveur du monde? Comment oser le dire quand on voit 4 citoyens qui sont des bons citoyens britanniques faire ces meurtres incroyables? Cette violence quotidienne en Irak. Comment dire que Dieu est le sauveur du monde quand je vois monter de mon cœur des violences, des jugements, des médisances, non pas des calomnies, ça c'est un mensonge, mais le mal est vrai dans ce que je dis et je médis sur mon frère. Est-ce que Dieu me sauve? Est-ce que Dieu est le sauveur du monde? Comment le dire? Voilà la grande affirmation de notre foi. Dieu est le sauveur du monde. Et à ce moment-là, la clé qui permet de comprendre que je puis passer de ce jugement sur le monde qu'il y ait toujours un jugement qui me rend supérieur. Parce que je juge les autres, ce qui me permet de ne pas me juger moi-même. Toi, il y a du mal en toi. Et du coup, je suis un peu supérieur. Comment passer de ce jugement qui est soit supérieur, soit culpabilisant? Je me juge toujours inférieur aux autres. Je suis mauvais. Je ne m'aime pas. À cet amour de l'autre et de soi-même, si ce n'est en regardant le monde avec les yeux de la foi chrétienne, le monde est sauvé. Le monde est sauvé. Le salut est accompli. Je suis le sauveur du monde. Non pas je sauverai le monde. Il est le sauveur du monde. Et ce sauveur du monde, nous en trouvons enfin l'explication ultime au chapitre 8 de Saint Jean. Jésus à nouveau leur adressa la parole. Je suis la lumière du monde. Celui qui vient à ma suite ne marchera pas dans les ténèbres. Il aura la lumière qui conduit à la vie. Les ténèbres du jugement. Ce jugement qui nous enferme dans des ténèbres. La mère de famille qui dit à son fils, tu es un voleur. Et voici une barrière infranchissable, ténébreuse qui est mise. Il est un handicapé. Barrière de ténèbres qui est mise. Et donc s'il est un handicapé, je peux le supprimer. Ce n'est pas une personne humaine, c'est un handicapé. C'est une prostituée. C'est un menteur. Que sais-je ? Ce jugement qui ne cesse de poser des étiquettes et qui sont de fait des barrières de ténèbres entre moi et quelqu'un. Et je m'entoure de barrières, je m'entoure de ténèbres. Je me mets dans des ténèbres, dans des barrières, en me jugeant moi-même. Quelle admirable libération cette mère de famille qui peut dire « Tu es ma fille bien-aimée, toi qui es autiste grabataire. Tu es mon fils bien-aimé, toi qui as triché à l'école et qui t'es fait vider de ton établissement. Tu es mon époux bien-aimé, toi qui as été licencié. Tu es mon épouse bien-aimée, toi dont la beauté a été défigurée par un accident de voiture. » Tu es mon père bien-aimé, toi qui entres dans la maladie d'Alzheimer et qui deviens insupportable. Pour combien de temps, combien d'années ? Tu es le fils bien-aimé de Dieu, toi qui as posé une bombe dans le métro à Londres. Quelle liberté ! Quelle lumière ! Quelle lumière ! Je suis la lumière du monde, celui qui vient à ma suite, qui marche à la suite de la lumière, ne marchera pas dans les ténèbres de ses jugements et de ses étiquettes. Il marchera dans la lumière de la vérité. Et nous découvrons dans cette vérité que nous sommes capables de nommer, que vient spontanément, comme quand une digue s'ouvre, la digue de nos étiquettes qui ferme tout, tout courant, aucun ne peut passer. Mais quand la lumière de la vérité ouvre la digue, alors c'est le courant de l'amour qui s'engouffre. Comment ne pas aimer mon époux ? Comment ne pas aimer mon épouse ? Défigurée. Mon époux licencié, mon père entrant dans la maladie d'Alzheimer, mon fils qui a triché, qui s'est fait vider du lycée, mon frère, puisqu'il est fils bien-aimé de Dieu, qui a posé une bombe. Et cet amour, et voici quand même la clé de l'énigme. Là, il faut aller jusqu'au bout de l'amour. Sinon, ce n'est pas vrai. Sinon, cet amour n'est pas vrai. Où voyons-nous l'amour sur la croix? Cet amour est toujours douloureux. Toujours douloureux. Ou du moins, cet amour se vérifie dans sa vérité dans l'épreuve de la douleur. Car la mère de famille qui dit « Tu es mon fils bien-aimé », toi qui as triché et qui t'es fait vider de ton établissement scolaire, est un amour douloureux. Pourquoi as-tu triché? Cet amour est crucifié. Et cet amour qui est crucifié trouve dans la croix quotidienne, ou à un moment donné, qui nous est donné de vivre, l'occasion d'un surcroît d'amour. D'un élancement plus profond du cœur. Et nous voyons bien qu'à la question « Dis-moi quel est ton amour ?»« Je te dirai qui tu es » se glisse une tentation. La tentation d'aimer, de vérifier l'amour, que là où il y a la joie. Que là où il y a la béatitude de l'amour, le bonheur. Que là où c'est facile, il y a la béatitude de l'amour, le bonheur. Que là où c'est facile. Et alors nous sommes dans l'illusion. Parce que ce monde que Dieu a tant aimé, c'est un monde blessé. Et nous appartenons à ce monde. Nous sommes blessés. Chacun de nous peut dire en vérité, mon cœur est blessé. C'est pour ça qu'au milieu de l'action de grâce la plus extraordinaire que nous célébrons au dernier jour, dans l'Eucharistie, nous commençons toujours par dire, Seigneur, prends pitié de moi. Et je ne suis pas digne. Agneau de Dieu qui le péché du monde, prends pitié. L'objet aimé demeure un objet blessé. Sainte Thérèse de l'Enfant Jésus, à la fin de sa vie, on lui apporte la communion, sa dernière communion, toujours malade, dans l'épreuve de la foi. On la voit pleurer et tout le monde dit « Ah, elle pense à sa maman qui est morte comme à sa première communion. » C'était du sentimentalisme, ce n'était pas la vérité. Et on entend Thérèse murmurer Seigneur, prends pitié de moi. Je suis si misérable. Si misérable. Et vous savez, c'est vrai. Je me souviens de ce prêtre qui me regardait en plissant les yeux, que je vénère comme un saint. Un jour, on fêtait son anniversaire d'ordination sacerdotale. Je ne sais plus quand, 50e anniversaire, je ne sais plus, t'es proche de la fin de sa vie. Alors il y avait des chants extraordinaires et tout ça. Bon, il disait rien. Après la messe, un repas, encore des chants, un compliment, je ne sais quoi, je ne me souviens plus très bien. Et puis je le vois avec sa main, ce prêtre était handicapé, du côté gauche, paralysé du côté gauche. Avec sa main droite, il remuait sa serviette de façon nerveuse. Je me souviens comme si j'étais. Et puis tout d'un coup, je le vois pleurer et dire « Je suis que misère ». L'air de dire « Ces chants, qu'est-ce que c'est ? Je suis que misère ». Et c'est vrai que cet homme se connaissait devant Dieu. Nous sommes tous de pauvres pécheurs. Personne d'entre nous, un jour de sa vie, peut arrêter le « Je vous salue Marie » à la fin de la première partie. Nous pouvons tous continuer à dire « Prie pour nous, pauvres pécheurs !» Au dernier jour de notre vie, la sainteté ne consiste pas à ne plus pécher. C'est une illusion incroyable qui fait d'ailleurs supprimer le désir de la sainteté. La sainteté consiste à aimer en vérité Dieu et le monde, du même amour, Dieu et soi-même, du même amour. Et ce n'est possible que si nous vivons dans ce regard de foi, c'est-à-dire à la suite de la lumière qui est le Christ. Et nous pouvons regarder le monde, dans cette lumière, le monde est sauvé. Et ce salut du monde prend un nom aujourd'hui dans notre Église et même dans le monde entier. La mort de Jean-Paul II a été comme une signature sur la vérité du salut du monde. Et je termine par là. Jean-Paul II est mort le samedi de Pâques, soir, juste après ce temps, nous disons, vêpres du dimanche. Jean-Paul II a décrété que ce dimanche, c'était le dimanche de la miséricorde. Et Jean-Paul II a écrit sa deuxième encyclique, « Dieu riche en miséricorde ». Et dans son testament, il nous dit que les deux premières encycliques, « Le Rédempteur de l'homme » et sa deuxième, « Dieu riche en miséricorde », viennent de son ministère en Pologne, et donc à Cracovie. Et que la troisième sur l'Esprit-Saint, qui a un peu d'espace entre la deuxième et la troisième, l'Esprit-Saint vient de son ministère pétrinien, comme successeur de Pierre. Or, qu'est-ce qu'il a découvert à Cracovie ? Il ne l'a jamais dit vraiment. Avec pudeur, il a gardé son histoire personnelle jusqu'en l'an 2000. En 2000, il va en Pologne. Et à ce moment-là, il parle clairement de sœur Faustine. Et il la canonise. Et après, dans les homélies ou les Angélus du dimanche de la miséricorde, il parle clairement de sœur Faustine, l'apôtre de la miséricorde. C'est par sœur Faustine que dans son histoire, Károly Wojtyła a découvert la miséricorde. Mais entendons bien qu'est-ce que ça veut dire pour lui. Cette Pologne, qui a connu le double drame de l'Europe, le nazisme. Et peut-être il faut que nous faisions un peu d'histoire pour comprendre ce que ça signifie. Vous savez, il faut faire un pèlerinage à Auschwitz. Je me souviens de mon dialogue avec le doyen prêtre de la paroisse d'Oświęcim, le nom polonais d'Auschwitz, a connu cette effroyable barbarie du nazisme, où précisément les ténèbres noires consistaient à mettre une étiquette. Et cette étiquette était la plus odieuse qui soit, puisqu'elle nommait de deux noms divins les hommes, en transformant ce divin en quelque chose d'effroyable. Tu es juif, qui est un des plus beaux noms qu'on puisse avoir, puisque c'est l'alliance avec Dieu, l'alliance irrévocable avec Dieu. Et puis, comme l'a si bien manifesté Maximilien Kolb, catholique, chrétien, l'alliance dans le Christ, irrévocable avec Dieu. Et puis, comme l'a si bien manifesté Maximilien Kolb, c'est le nom du Christ chrétien. Ces deux noms ont été les deux objets de l'étiquette qui a fait que ces hommes-là ont été tués. Les prêtres catholiques à Auschwitz et les juifs. Quelles ténèbres! Et puis nous savons aussi cet autre drame, peut-être un peu moins effroyable, mais il portait sur une étiquette tout à fait extraordinaire et impressionnante, la personne humaine. C'est un nom qu'il faut du temps pour en découvrir la dignité sacrée. Et qu'est-ce qui remplaçait la personne humaine? Le peuple. Non pas le peuple qui vient de Dieu, le peuple identifié à une catégorie. Toute pareille. Et on voit bien que ces ténèbres, c'est l'enfermement dans des étiquettes, un jugement incroyable, jaillit de l'esprit humain, pas un jugement sentimental, un jugement réfléchi. L'esprit humain, en réfléchissant, a produit dans un état de droit ces réalités monstrueuses qui sont des étiquettes. Et au milieu de ces étiquettes, il y a eu le flot de l'amour. que je caractérise par deux personnes. Le père Maximilien Kolb, canonisé, martyr de la charité, et Edith Stein, le prêtre catholique et la juive. Le père Maximilien Kolb, canonisé, Paul II, fils de la Pologne, sur laquelle est passé ce rouleau compresseur deux étiquettes, du nazisme et du communisme. Jean-Paul II a compris que le salut, c'est vrai. C'est vrai que l'homme est sauvé. Et symboliquement, ce choix providentiel, incroyable, de cette terre labourée par l'étiquette, par les ténèbres, vient quelqu'un qui est chargé par son ministère pétrinien de manifester la lumière. Il n'est pas la lumière, bien sûr, c'est le Christ qui est la lumière, mais chargé de confirmer ses frères dans la foi à travers le monde. Et aujourd'hui, ceci s'appelle la miséricorde. Le monde est pris dans la miséricorde. Et nous en avons encore un second signe, après un pape polonais, Dieu a cette intelligence souveraine de faire jaillir de cette terre allemande, et on a meurtri par cette étiquette du nazisme qui a vécu la Shoah, souveraine, un pape allemand avec les Germanes. Comme pour attester à ce mal, amour gratuit. Le monde n'est pas aimé parce qu'il y aurait quelque chose d'aimable en lui. Nous ne sommes pas aimables nous-mêmes à nos propres yeux parce qu'il y a quelque chose d'aimable en nous. Nous sommes, le monde est aimable à cause de Dieu, à cause de la gratuité. Et le cœur humain est capable de comprendre la gratuité de l'amour. Amour sans raison, autre que celle d'aimer. Nous, nous le savons parce que nous avons la foi, un non-croyant capable de le vivre, une mère de famille est capable de son enfant jusqu'au bout, présente sa mère de famille. L'être humain est capable d'aimer gratuitement. Et l'art de la vie chrétienne, c'est de vivre cette béatitude, heureux les miséricordieux, il leur sera fait miséricorde. Tout l'art de la vie chrétienne, c'est d'entrer dans une intelligence de plus en plus grande pour découvrir que toute chose est aimable, que le monde est aimable, que là où je suis, c'est aimable. Et il faut y voir le salut à l'œuvre, la miséricorde à l'œuvre en moi. Et ce passage du jugement à l'amour ne vient que si j'arrive à me poser, à faire un silence pour faire taire en moi le jugement et découvrir en moi qu'il peut avoir un art de gratuité, c'est-à-dire la capacité de recevoir l'autre ou moi-même tel qu'il est, non pas tel que je le pense. Et pour le recevoir tel qu'il est, ça demande un travail considérable sur la personne humaine, sur le travail, sur la recherche, sur la finance, sur l'armée, sur la famille, sur la sexualité, sur la mise au monde, sur l'accompagnement jusqu'à la fin de la vie, sur que sais-je, toutes les réalités auxquelles nous sommes confrontés, comment les regardons-nous, accompagnement jusqu'à la fin de la vie, sur que sais-je, toutes les réalités auxquelles nous sommes confrontés, comment les regardons-nous? Compris est-il capable de les recevoir telles qu'elles sont dans la lumière du salut, jusqu'à y voir l'acte de sa propre mort comme un acte béni de Dieu.
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5: Discours du pape Léon XIV aux délégations qui ont fait don de la crèche, de la salle Paul VI et de l'arbre et de la crèche de la place Saint-Pierre. Discours prononcé, salle Paul VI, le lundi 15 décembre 2025. Au nom du Père, du Fils et du Saint-Esprit, la paix soit avec vous. Chers frères et sœurs, je suis heureux de vous accueillir, vous tous ici réunis, pour la présentation officielle de la crèche et du sapin qui orne la place Saint-Pierre, ainsi que de la crèche de la Nativité installée dans cette salle. Je salue la délégation du diocèse de Nocera Inferiore Sorno, d'où provient la crèche. Monseigneur Giuseppe Giudice, les autorités civiles, les divers groupes ecclésiaux. Je vous remercie pour cette création artistique qui rappelle des éléments typiques de votre territoire, comme le baptistère de Sainte-Marie-Majeure de Nocera Superiore, la fontaine Elvius de Sante di Gio del Monte Albino et les cours des habitations caractéristiques de la région agricole du Nocerino Sarnese. Ce sont des lieux habités par saint Alphonse Marie de Ligori, par les serviteurs de Dieu, dont Enrico Smaldone et Alfonso Russo. Je remercie les entreprises qui ont participé, les artisans et tous ceux qui ont conçu ce projet et collaboré à ses réalisations, visant à unir art et spiritualité dans une représentation qui raconte la foi et les racines culturelles de votre terre. Aux pèlerins, provenant de toutes les régions du monde, qui se rendront place Saint-Pierre, la crèche rappellera que Dieu se fait proche de l'humanité, devient l'un de nous en entrant dans notre histoire à travers un petit enfant. En effet, dans la pauvreté de l'étable de Bethléem, nous contemplons un mystère d'humilité et d'amour. Devant chaque crèche, même celle réalisée dans nos foyers, nous revivons cet événement et redécouvrons la nécessité de chercher des moments de silence et de prière dans notre vie pour nous retrouver nous-mêmes et entrer en communion avec Dieu. La Vierge Marie est le modèle du silence adorant. À la différence des bergers, qui revenant de Bethléem glorifient Dieu et racontent ce qu'ils ont vu et entendu, la mère de Jésus conserve tout dans son cœur. Son silence n'est pas simplement le fait de se taire, il est émerveillement et adoration. À côté de la crèche, il y a l'épicéa, provenant des forêts des communes de Langudo et d'Ultimo, dans le diocèse de Bolzano, Bressanone. Je salue la délégation qui vient de cette belle région. L'évêque, Monseigneur Ivo Muser, les maires, les autres autorités et les différentes organisations ecclésiales et civiles. L'arbre, avec ses branches toujours vertes, est un signe de vie et rappelle l'espérance qui ne vient jamais à manquer, même dans le froid de l'hiver. Les lumières qui l'ornent symbolise le Christ, lumière du monde, venu dissiper les ténèbres du péché et illuminer notre chemin. Outre le grand sapin, de ces mêmes lieux du Haut Adige, proviennent les autres arbres de dimensions plus réduites, destinés aux bureaux, aux lieux publics et aux divers espaces de la Cité du Vatican. La représentation de la Nativité, qui restera dans cette salle pendant toute la période de Noël, provient en revanche du Costa Rica et s'intitule « Nacimiento Gaudium ». Chacun des 28 000 rubans colorés qui décorent la crèche représente une vie préservée de l'avortement grâce à la prière et au soutien fourni par les organisations catholiques à de nombreuses mères en difficulté. Je remercie l'artiste du Costa Rica qui a voulu, avec le message de paix de Noël, lancer également un appel afin que la vie soit protégée dès sa conception. Je salue la délégation du Costa Rica, en particulier Madame Signe Zeicacte, première dame de la République avec sa fille et l'ambassadeur du Costa Rica près le Saint-Siège. Chers frères et sœurs, la crèche et l'arbre sont des signes de foi et d'espérance. En les contemplant dans nos foyers, nos paroisses et sur les places, nous demandons au Seigneur de renouveler en nous le don de la paix et de la fraternité. Prions pour tous ceux qui souffrent à cause de la guerre et de la violence. Je désire en particulier confier aujourd'hui au Seigneur les victimes de l'attaque terroriste perpétrée hier à Sydney contre la communauté juive. Que cessent ces formes de violence antisémite. Nous devons éliminer la haine de nos cœurs. Que la tendresse de l'enfant Jésus illumine notre vie. Que l'amour de Dieu, tel les branches d'un arbre toujours vert, demeure fervent en nous. Je renouvelle ma gratitude à tous, ainsi qu'à la direction infrastructure et services du gouvernorat pour leur engagement généreux. Et tandis que j'invoque sur vous et vos familles la protection maternelle de la très sainte Vierge Marie, je vous donne de tout cœur ma bénédiction apostolique.

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1: Tu ne garderas pas de rancune contre les fils de ton peuple. Lévitique 19, 18.

0: Le monde a changé. Je le vois dans l'eau. Je le ressens dans la terre. Je le sens dans l'air. Beaucoup de ce qui existait jadis est perdu. Car aucun de ceux qui vivent aujourd'hui ne s'en souvient.
1: Dame Galadriel, du pays de l'Haute-Laurienne, qui nous parle en elfique, j'ai un peu perdu mon Sindarin, hein, est en train de nous dire, en effet, que le monde a changé. Alors, Tolkien, qui était un grand amoureux de la nature, qui aimait beaucoup les arbres, nous parle en effet de cette sensibilité à ce monde. Lui aussi, il était traumatisé par la bataille de la Somme et donc un regard un petit peu négatif. Mais ce qui m'intéresse, c'est en effet son diagnostic. Le monde a changé, l'homme a changé, le monde dans lequel nous sommes a changé. Trois points. Le monde qui a changé. Deuxièmement, l'espace qui a changé. Troisièmement, le temps qui a changé. Votre monde, notre monde. Le monde a changé. Et subtilement, en fait, les changements commencent souvent par la technique qui nous paraît très extérieure. Aujourd'hui, je vais vous parler de l'extérieur, demain, je vous parlerai de l'intérieur. Mais vous allez voir qu'il y a des anastomoses, il y a des connexions entre l'extérieur et l'intérieur. La technique qui nous paraît très extérieure, en fait, a des grandes influences intérieures. Premier changement qui est apparu il y a bien des siècles, l'apparition de l'écrit. Platon, dans un de ses dialogues, raconte le mythe suivant. Il y a un dieu qui s'appelle Teut, qui a inventé plein de choses et qui arrive devant le roi des Égyptiens, dit « J'ai trouvé quelque chose d'absolument extraordinaire qui est l'écriture. Grâce à l'écriture, les personnes vont pouvoir retenir, vont pouvoir accumuler le savoir. Enfin, on va arrêter de perdre. » Le pharaon l'écoute avec beaucoup d'attention. Invention de l'écriture, ça paraît être en effet un grand bien. Et il pose la question, mais dis-moi Teut, est-ce que nous ne risquons pas de perdre la mémoire? La profondeur du diagnostic de Pharaon, est-ce que cette technique merveilleuse ne va pas se payer d'une amputation d'une partie de l'être humain qui serait sa mémoire, et avec la science qui est avec? Ce qui m'intéresse, ce n'est pas le côté négatif du diagnostic. Ce qui m'intéresse, c'est la connexion qu'il fait entre une invention technique qui, en effet, a toute sa valeur et ses conséquences sur l'être humain, ses conséquences anthropologiques. Ce n'est pas anodin du tout. Première invention, l'écrit. Je prends mes bottes de 7 siècles, j'avance dans l'histoire. Et j'arrive, merveille, que gratitude soit celui qui fait l'offrande d'un verre d'eau. C'est très biblique, merci. Et je pense, comme j'ai la pépille quand je parle, je pense même qu'une carafe, ce serait pas mal. Merci. Quelques siècles plus tard, on arrive à Gutenberg. Vous le connaissez bien, on arrive à l'imprimerie. Vous savez, l'imprimerie a eu un rôle considérable. Au XVIe siècle, le protestantisme a eu une telle influence. Au XVIe siècle, deux tiers des écrits qui étaient publiés en Allemagne étaient des écrits de Luther, qui était un polygraphe, qui écrivait énormément, donc de l'influence considérable. Là encore, nouveauté technique, apparemment c'est juste donc un apport qui permet d'améliorer un peu la vie. Pas du tout, il y a un anthropologue britannique qui s'appelle Jacques Goody qui dit « Non ». Quand l'écrit est apparu, sont apparus avec l'écrit « la mise en ordre », les tables des matières, les classifications, les colonnes, etc. C'est toute l'intelligence humaine qui a été reconfigurée. Donc l'apport technique, là encore, va changer en profondeur l'être humain. Avec aussi toute la pensée critique qui apparaît au XVIe siècle. On sait bien le vaillant cavalier français qui est René Descartes, qui justement commence la pensée par le doute. La pensée critique apparaît aussi avec l'imprimerie. Donc nous voyons bien que la technique nous influence en profondeur. Et vous savez bien où je veux en arriver. La troisième révolution, c'est la révolution qu'on appelle parfois des TIC, des techniques de l'information et de la communication. Nous savons tous que nous avons, et Dieu sait pourtant que je n'ai pas été regardé, ce que nous avons dans nos poches ou dans nos sacs, qui n'est pas seulement une nouveauté technique. Nous avons, en achetant notre portable, acheté un nouveau mode de vie. Un changement très profond qui nous influence du point de vue certes technique, l'extérieur, mais aussi du point de vue éthique, du point de vue intérieur. Je ne suis pas un technophobe du tout. Donc je ne me méfie pas de la technique, j'estime qu'elle est d'abord à accueillir. La question n'est pas la technique elle-même, c'est l'usage que nous en faisons, ce qui est tout à fait différent, distinguer entre la technique et l'usage. Plus que cela, je pense que tout apport technique est aussi un véritable progrès humain. Et là, je vais faire appel à un auteur que j'apprécie beaucoup, qui est à la fois un scientifique, un géologue et un mystique, qui est mort le jour de Pâques 1955, Pierre Teilhard de Chardin. C'est un observateur de la réalité et il observe la chose suivante. Il dit, depuis, vous savez, donc spécialiste de l'anthropologie, depuis que l'homme est apparu, qu'est-ce qu'on voit ? L'espèce humaine, c'est l'espèce qui couvre la Terre et la couvre de façon ubiquitaire. La couvre, il n'y a pas une seule région où l'homme n'a pas mis ses pieds, où l'homme n'a pas transformé la nature. Donc, il dit, premier mouvement que j'observe, une espèce de mouvement de divergence. On voit donc l'homme qui va couvrir petit à petit cette terre qui le porte et qui le nourrit. Mais il dit, premier mouvement de l'humanité, diverger pour tout couvrir, pour occuper tout l'espace. Mais maintenant, ce dont l'humanité a besoin, c'est de converger, remarquable intuition, de converger pour que ce qui est un véritable apport, à savoir cette divergence, ça se solde d'une fragmentation. En convergeant, l'humanité va petit à petit s'unifier. Et pendant toute sa vie, il observe avec beaucoup d'attention tous les processus qui permettent cette unification, ce qu'il appelle la noosphère. Nous, ça veut dire l'esprit, c'est comme si petit à petit l'homme va constituer l'humanité et petit à petit s'unifier. Et même s'il est mort en 1955, il avait déjà repéré que les nouvelles techniques de la communication permettaient cette connexion. Je vais aller un peu plus loin. J'oserais avoir une vision un peu finaliste ou providentialiste. C'est quand même étonnant de penser que la vitesse de la lumière, qui est un peu moins que 300 000 km par seconde, quand vous le comparez au diamètre de la Terre, qui est de 12 000 km, si vous recevez un appel téléphonique de Wellington, c'est la ville qui est aux antipodes, il va mettre environ un 1/5 de seconde pour vous parvenir. Autrement dit, comme un appel local. Cette étonnante convergence entre la taille de la Terre et la vitesse de la lumière permet véritablement que l'humanité puisse être une. Et donc, ce que nous vivons aujourd'hui par la toile Internet, cette espèce de village global, je pense qu'elle est là pour servir le dessein même de Dieu qui est cette unité. Et ultimement, de tout récapituler dans le Christ que Teilhard de Chardin appelait le point oméga. Il a réfléchi à ça d'ailleurs, il s'est dit, est-ce qu'il y a une âme de la terre qui fait l'unité? Il dit non, il y a beaucoup plus que cela. Il faut que ce vers quoi converge l'humanité, et on y aspire tous, même si on voit bien les effets parfois négatifs de la mondialisation, il faut que ce vers quoi converge l'humanité ne soit pas une espèce de tout impersonnel, anonyme, New Age, vous ne connaissez pas le mot à l'époque, mais que ce soit une personne. Seules les personnes attirent. Et donc, pour moi, donc, ce monde dans lequel nous vivons est d'abord un monde extraordinaire, un monde avec une attente qui souvent nous paraît indéterminée, mais ô combien désirable. Donc, je vais rajouter une petite citation que j'aime beaucoup de notre cher Teilhard. Il dit, l'humanité aujourd'hui est en train de s'unifier comme un cerveau, je vous le cite, c'est un écrit de 1937, « Sous nos yeux, l'humanité tisse son cerveau. Demain, par approfondissement logique et biologique du mouvement qui la contracte, qui sait s'il ne trouvera pas son cœur ? Ce cœur sans lequel ces puissances d'unification ne pourraient jamais se déchaîner pleinement. » Passionnant, ça. La ville du cœur de Jésus a un sens précis. Et quand on regarde un organisme humain, il a certains cerveaux, c'est intéressant de voir, c'est le médecin qui parle, le cœur est relativement indépendant du cerveau. C'est vraiment deux organes autour desquels tourne la personne. Nous avons tendance à développer soit l'un, soit l'autre. C'est l'équilibre des deux qui fait une pleine humanité. Et ce qui vaut pour l'être humain, ça vaut pour l'humanité. Est-ce que nous donnons une part aux deux? Donc ça, c'est pour nous dire que le monde a changé. Deuxième point, l'espace a changé. Nous allons regarder un petit extrait d'un reportage qui a été fait, on va juste regarder un petit bout, je dirais stop, sur la fameuse conséquence des écrans sur nos vies.
2: C'est un phénomène mondial qui interpelle la...
1: Donc les écrans, vous voyez, restent bleus, c'est parfait. Ah, c'est celui du haut.
3: L'expérience a été menée dans quatre familles parfaitement banales des temps modernes, c'est-à-dire où des enfants ont les yeux rivés sur leur tablette. L'objectif est d'observer ce qui les poussera à quitter leur écran des yeux alors qu'autour d'eux, la réalité change. Les parents sont complices de l'expérience. Début modeste avec changement des tableaux au mur, aucune réaction. Plus audacieux, la mère de famille est échangée avec une inconnue portant la même couleur de vêtements. Les enfants ne remarquent toujours rien. Comble de l'indifférence, de faux frères et sœurs, parfaits inconnus eux aussi, s'installent à table sans le moindre détournement de regard de ceux captivés par l'écran. Il faudra attendre la coupure d'Internet au moyen d'un brouilleur pour que les enfants découvrent que le monde réel autour d'eux a changé. Cette expérience, menée par une marque alimentaire pour promouvoir les repas en famille, a été réalisée sur un ton léger, mais sa démonstration est extrêmement préoccupante pour cette spécialiste des addictions.
4: Plus les enfants passent du temps devant les écrans, moins ils regardent directement les autres dans les yeux. Et sans regard direct, on ne lit plus les codes sociaux, donc ils n'apprennent plus à vivre en société. Il y a donc des effets directs sur le cerveau et l'apprentissage, similaires à ce qu'on observe avec n'importe quelle substance addictive, y compris les drogues.
3: Une vraie drogue, le mot est lancé. Au Royaume-Uni, une autre addictologue réputée est allée encore plus loin, déclarant récemment dans une conférence
5: « Je dis toujours aux parents, quand vous donnez à votre enfant une tablette ou un smartphone, en réalité, c'est comme si vous lui donniez une bouteille de vin ou un gramme de cocaïne. »
3: Ce psychiatre britannique, lui, a été l'un des premiers à dire.
1: Bon, bien évidemment, ça concerne que les petits-enfants, ça va de soi. Of course. Alors, donc ce qui m'intéresse là encore, ce n'est pas de diaboliser la technique. De fait, nos vies ont changé, hein, de fait, c'est devenu quasiment le prolongement de nos êtres, c'est en effet la liberté qui est la nôtre. C'est ce que dit Jean-Paul II. Saint Jean-Paul II disait, en effet, plus de technique requiert plus d'éthique. Et c'est avec une génération de petites poussettes qui est la nôtre, et qui est plutôt la vôtre d'ailleurs que la mienne, va en effet faire que vous allez expérimenter. Je pense toujours à l'exemple qui me vient. Quand la voiture est apparue en France, on devait avoir 35 000 morts par an. Aujourd'hui, c'est 2700. Donc, de fait, petit à petit, on apprend à voir l'éthique de sa technique. Alors là, ce qui, pour moi, est important, donc, c'est l'espace a changé. Et là, on va faire un petit parcours biblique pour voir, en effet, le lien profond qu'il y a entre l'homme et la terre, l'homme et son environnement. Genèse, chapitre 1, chapitre 2, qu'est-ce que je vois ? Je vois

Ça veut dire que ce n'est ni la terre sans l'homme, la terre a besoin de l'homme, donc pas de d'écocentrisme, la terre a besoin de l'homme pour porter tout son fruit, et ce n'est pas non plus l'homme sans la terre. L'homme a besoin de cette terre sur laquelle il vit et qui, bien sûr, le nourrit. Donc ce n'est pas non plus l'anthropocentrisme, c'est vraiment l'un et l'autre. Ça, c'est le premier temps, où on voit cette intime connexion entre l'homme et ce globe si généreux. Mais avec cette interaction, c'est bien une relation réciproque. Deuxième temps, vous le savez bien, problème, c'est la chute. L'homme, en effet, va gravement pécher, va se couper de Dieu en croyant être autonome, plutôt indépendant qu'autonome, d'ailleurs, parce que l'autonomie est une qualité. L'indépendance, c'est oublier qu'on a un nombril, hein, qu'on vient de quelqu'un. Et donc l'homme, en effet, va se couper de Dieu. Et ce qui est important, c'est qu'en se coupant de Dieu, il se coupe de la terre. Premièrement, la terre va devenir extrêmement difficile à travailler. Donc on retourne de... J'ai oublié de le dire juste avant, ça, pardon, je rajoute un petit point sur l'avant. Lorsque l'homme est façonné par Dieu, la terre porte un deuxième nom. En l'occurrence, Adama. Premier nom, c'est Eretz, c'est la terre stérile. Adama, c'est la terre cultivable. Et Adama, vous entendez dans Adama, Adam. C'est la terre cultivable qui donne l'être à l'homme. C'est la terre arable, friable, et qui donne la vie. Quand l'homme chute, deuxième temps, il va retourner à Eretz. La terre va devenir de nouveau difficile à travailler. Donc il y a un retentissement sur la terre. Mais il y a encore autre chose. Et là, c'est le chapitre 4 de la Genèse, où il est dit. Le premier meurtre, c'est le meurtre bien sûr de Caïn sur Abel. Quand Caïn tue Abel, il est dit cette parole étonnante, à savoir que la terre s'ouvre comme une bouche et avale le sang de Caïn. La terre, mes amis, n'est pas faite pour recevoir le sang. La terre, elle est faite pour, recevant la pluie, la faire monter dans le végétal, transformer l'eau en sève, qui est le sang même de l'arbre, et un jour servir de nourriture pour les animaux, qui sont les êtres vivants qui ont du sang. Donc, le sang, c'est ce qui surgit, c'est pas ce qui tombe, c'est ce qui surgit dans toute cette belle cosmologie biblique. Donc là, on voit une espèce d'inversion où la terre elle-même dit à l'homme, tu vois, quand tu fais violence à l'autre homme, je subis moi cette violence et je deviens stérile. Je deviens stérile en avalant ce sang. Pour être allé sur le terrain même de Verdun, j'étais frappé de voir combien la souffrance de notre terre pendant la Première Guerre mondiale, cette terre qui est transformée en boue et qui se stérilise totalement, sans parler même du fer, les 6 millions d'obus, hein, qui étaient dans cette terre. Donc on voit là encore cette profonde connexion, ce qui fait dire au pape François dans Laudato si, à 9 reprises, si on est précis, c'est même 13 fois, tout est lié. En italien, c'est tutto e connesso. Tout est connecté. Donc la souffrance même de l'homme, sa violence, retentit dans la souffrance même de la terre, cette connexion très profonde. Mais l'histoire n'est pas terminée, heureusement. Troisième temps. Le Christ lui-même, nouvel Adam. Ce nouvel Adam lui-même, qu'est-ce qu'il fait? Il commence son ministère public en transformant l'eau en vin. Et on le sait, à la fin de sa vie publique, on va commencer sa passion, il va transformer ce vin dans son propre sang. Et ce sang, quand nous y communions, il devient en moi-même le feu même, l'énergie même de l'Esprit-Saint. C'est le sens très profond de la communion, qui n'est pas seulement une communion au Christ, qui me met en communion aussi avec la terre. Le cri de Jésus sur la croix est en rapport avec le cri dont nous parle saint Paul en Romains 8, où il dit que la création gémit. Et c'est un gémissement que le Christ entend. Cette terre infiniment vulnérable. Et il y a un quatrième temps.
qui nous intéresse.

nous qui cherchons à être ses disciples. Et là, je me réfère à la petite Thérèse. Sainte Thérèse de l'Enfant Jésus, ce génie dont on parlait tout à l'heure, hein, quand on a présenté ce beau livre hein, que j'ai lu là sur les miracles de Thérèse. Hein. La petite Thérèse a vécu une grâce de conversion et de guérison la nuit de Noël 1886. Extraordinaire. Et comme elle dit, elle commence son chemin de géant. On le sait, quelques mois plus tard, elle va regarder dans le journal et se rendre compte qu'il y a un homme, 31 ans, Maurice Pranzini, qui a tué 3 personnes pour du pain et qui risque de mourir en se coupant totalement de la grâce de Dieu. Elle est saisie au cœur hein, quand elle voit ça et elle va prier pour que cet homme lui-même se convertisse. Elle va demander même un signe à Dieu pour cela. Et le signe qu'elle va demander à Dieu de la conversion de Pranzini, ça va être en effet ce qu'elle va lire dans le journal. Jean de la Croix, elle va regarder, et qu'est-ce qu'elle va voir? Elle va voir que, alors qu'il monte à l'échafaud, à l'époque il y avait la peine capitale, au dernier moment il se retourne vers l'aumônier, et il embrasse à 3 reprises le crucifix. Or c'était quoi le signe qu'avait demandé à petite Thérèse? Il y a un épisode entre les deux qui est très important, qu'on souvent on ignore. C'est un mois ou 2 mois avant, elle tombe sur une photo où elle voit Jésus sur la croix dont le sang coule. Elle se dit, mais ce sang, il sert à quoi? Il est perdu s'il coule. Je suis là pour recueillir ce sang. Donc ce sang peut couler à terre et ne servir à rien. Elle dit, ce sang, je vais l'offrir. Et d'ailleurs, elle dira de Pranzini, c'est mon premier enfant. Fécondité de cette sœur religieuse qui devient patronne des missions. Donc vous voyez tout ce chemin qui est fait, Jésus lui-même épouse notre humanité jusqu'au versement du sang sur la terre, mais permet que ce sang, au lieu d'être une condamnation et un accroissement de violence, devienne le lieu même qui nous rachète et qui permet aussi qu'avec nous, ce soit la terre elle-même qui soit unie. Donc tout ça pour nous dire que le monde a changé, l'espace a changé et que désormais, ça c'est un aspect très positif, nous avons une relation différente à la nature et une conscience. Votre génération a une conscience écologique bien plus développée que celle que la mienne avait. On va être un peu concret. Ce rapport à la nature, ce rapport à l'espace, se traduit par un nouveau rapport à notre corps. Ce qu'on voyait tout à l'heure sur les écrans, hein, quand on voit les petits garçons. Combien en effet ces écrans récréatifs et ludiques nous prennent, nous volent de présence à l'autre? Combien? Or, le premier rapport que nous avons au réel extérieur, c'est le rapport à notre corps. Et il y a un moyen tout simple, moi, que j'ai découvert, que je trouve important, qui est le souffle. Le souffle qui est en nos êtres permet de connecter ce que nous sommes de manière extrêmement profonde. Il y a une technique nouvelle qu'on appelle la cohérence cardiaque. Vous pourrez voir sur Internet, il y a quelques vidéos qui l'expliquent de manière très simple. La cohérence cardiaque, je ne vais pas vous expliquer tout le détail de la technique, il y aura un atelier samedi matin où je rentrerai dans plus de détails, mais permet que une des 12 paires crâniennes de nerfs qui se trouvent dans le cerveau soit connectée avec nos viscères. Et le petit exercice qu'on va faire ensemble maintenant, dont les bénéfices sont immédiats, permet de masser ce nerf qu'on appelle le nerf pneumogastrique. Ce que je vous propose de faire, c'est maintenant c'est de vous installer, mettez bien les 2 pieds à terre, hein, comme ça on est connecté à cet Adama qui nous donne la vie. Avec la sève même, il y a de l'énergie dans la terre. Et bien évidemment, je suis très New Age, comme vous le savez. Et donc, en se mettant bien présent ainsi, nous allons prendre de larges respirations. Et la respiration n'est pas à 2 temps, elle est à 3 temps. En l'occurrence, il y a inspiration, expiration, et au bout de l'expiration, il y a une petite pause. Et cette petite pause est très importante pour redémarrer le cycle même de la respiration. Et avec la main, je vais vous donner ce rythme-là pour que nous puissions faire ces amples respirations. On va faire ça pendant
une ou deux minutes. Je précise juste un petit point, pardon, juste avant, d'important. Pendant que nous respirons, nous sommes dans notre corps, c'est-à-dire que nous sentons la respiration, l'air frais qui rentre en nous et qui va sortir de nos narines de manière plus réchauffée. Nous ne sommes pas dans notre tête, nous sommes juste présents à notre corps, présents à cette respiration qui fait la connexion à notre être et à la terre.

Merci les frères les oiseaux là. Vous n'imaginez pas le bien que vous faites à votre organisme. J'en vois qui baille, c'est bon signe. Ça permet de réharmoniser le système immunitaire, neurologique, cardiologique. Vous voyez, je suis un hyper-émotif. Ça ne se voit pas beaucoup parce que je suis secondaire, mais les émotions retentissent beaucoup chez moi. Et à l'idée de faire ce topo, j'avais trois stress. D'ailleurs, ils m'ont réveillé cette nuit, je me suis bien rendormi après, mais j'avais quand même trois stress. Le premier, je me disais, oh là là, il faut que je tienne le temps. Et j'ai mon timekeeper qui est là. Donc ça, je me dis, oh là, j'ai trois quarts d'heure, il faut que je tienne bien le temps. Ça, c'était mon premier stress. Est-ce que je vais y arriver? Deuxième stress, je m'adresse à des personnes que je ne connais pas, mais dont j'imagine la très grande variété. Est-ce que ce que je vais dire va pouvoir rejoindre chacun sans que ça soit ni trop simple ni trop compliqué? Et troisième stress, me dire que ce que je dise, certes, ça peut servir de diagnostic, mais que ça ne décourage pas, que mon propos soit aussi énergétisant. Donc ces trois stress en moi, et vous voyez le fait d'avoir fait avec vous ces deux minutes, je sens intérieurement que ça m'apaise profondément. Je sens le bénéfice. Ça retentit pendant des heures, des heures. Donc, deuxième point, donc l'espace a changé, l'environnement a changé, et c'est mon rapport au corps lui-même qui fait cette connexion. Un point qui me vient. Jésus n'aurait pas été technophobe ou technolâtre. Jésus lui-même a utilisé la technique. Vous avez déjà pensé à ça? Bien sûr que la technique n'est pas aussi développée de son temps, mais par exemple, quand Jésus doit parler à ces 5000 personnes, 5000 hommes sans compter les femmes et les enfants, qu'est-ce qu'il fait? Il prend une barque, il s'éloigne du rivage. Abélard, qui était un grand philosophe du XIIe siècle, il avait 15 000 étudiants. Vous savez où est-ce qu'il parlait? Pas de micro à l'époque. Il parlait sur les bords de la Seine, parce qu'il savait que l'eau porte la voix. Et Jésus le sait aussi, donc il utilise la technique pour sa mission. Et on pourrait continuer, lui-même va ouvrir un livre au début de sa mission, etc. Donc Jésus utilise la technique, et en même temps, de façon mesurée, puisqu'il va demander à ses disciples, par contre, vous quittez vos barques. Donc il y a bien un usage exact et mesuré, un usage libre de la technique. Troisième point, et c'est peut-être d'un côté celui qui va nous gratter le plus, le temps a changé. Et toujours avec cette idée qui vient du poète Charles Péguy, hein, ce qu'il y a de plus spirituel dépend du plus charnel, du plus concret. Et de fait, ce fameux téléphone intelligent qui nous prend tellement de temps, qui nous prend le temps, il vient à un chiffre. On a fait le calcul chez les plus jeunes, hein, chez les 10-18 ans, ils consacreraient la moitié du temps qu'ils consacrent aux écrans récréatifs à la lecture, ils liraient chaque année 240 livres. Deuxième petit chiffre, le temps moyen de lecture chez un jeune de 6 ans à 18 ans quotidien de lecture de livres, c'est 9 minutes. Confèrent les deux ouvrages du spécialiste en neurosciences Michel Desmurgés, dont le premier, le titre à lui-même est un programme, La fabrique du crétin digital. Et le deuxième qui est excellent, qui est, les deux sont excellents, hein, qui est Faites-les lire. Donc, ça nous vole le temps, le sommeil, on va en reparler, l'attention aux autres et surtout l'intériorité. Avec notamment, vous voyez, c'est pas tant les écrans que ce qu'on appelle le multitasking, le fait de faire plusieurs choses en même temps. Ce fractionnement de l'attention. L'attention, c'est l'attitude intérieure la plus profonde qui est la nôtre. C'est celle qui nous permet d'être présent à soi, à l'autre, à la nature, à Dieu. Simone Veil avec un W, celle sur qui on a planché pour le bac, disait que l'acte le plus fondamental de l'être humain, c'est l'attention. Pas par hasard si en français, attention donne attentif et attentionné. Je ne peux vraiment être attentionné à l'autre que si d'abord je sais être attentif, concentré. Et donc,
Nous avons un petit peu de mal aujourd'hui à nous ennuyer, à regarder autour de nous, à prendre le temps d'admirer, à rencontrer l'autre, à rentrer en nous-mêmes, à écouter l'Esprit Saint. Donc il y a un véritable enjeu. Alors, je vais juste me centrer sur un point qui est le lieu du plus grand combat, qui est, c'est quoi, pour que je vous disais bien que c'est à partir du plus concret qu'on va déterminer le plus spirituel, c'est notre sommeil. Ce n'est pas de l'accidentel, mes amis. Le sommeil, c'est l'enjeu de la vie spirituelle. Sainte Thérèse d'Avila, voilà quelqu'un de bien incarné, la Madre, quand elle arrivait dans un couvent où ça castagnait entre les sœurs, on sait bien que les couvents, c'est des lieux paradisiaques. Premier conseil de la Madre, une heure de sommeil en plus pour toutes. Alors, c'est quoi les enjeux par rapport à cela? Je ne vais pas vous bassiner avec beaucoup d'études scientifiques, mais il faut quand même noter quelques petits points intéressants. Premier point, toutes les études en neurosciences montrent qu'en moyenne, on a perdu une heure de sommeil. Or, surtout pour les jeunes générations, or, le sommeil est la denrée la moins négociable. Je peux me priver de nourriture pendant un certain temps, en l'occurrence 40 jours, c'est tout à fait intéressant, que Jésus ressent la faim après 40 jours. Un peu moins longtemps pour l'eau. Le sommeil, on peut s'en priver une journée. Au bout de la deuxième journée, il y a un retentissement organique. Ça somatise. Donc c'est une denrée qu'on ne peut pas beaucoup changer, la question du sommeil. Et dans le sommeil, je vais y revenir, il y a deux points importants. Premièrement, la durée. Deuxièmement, le rythme. Ce sont les deux données les plus importantes. La durée, c'est le temps. Le rythme, c'est à quelle heure je me couche. Je continue sur les effets de la déprivation de sommeil. Au point de départ, ça se paye de façon fonctionnelle. On est un peu plus irritable, on a moins de maîtrise de soi, on a moins d'attention. Mais très rapidement, ça va devenir organique, avec des rétractions corticales, c'est démontré, sur les zones importantes de la mémoire, de l'attention, le cortex singulaire antérieur, etc. Bon, peu importe le détail technique. Et donc, ce qui se paye, c'est la mémoire et l'attention. Et ultimement, ça se paye en années d'études en moins. Mais j'ai une licence, ouais, t'aurais pu avoir un master. Donc, j'ai bien conscience que je joue à l'oiseau de mauvais augure en disant cela. Parce que ce combat-là veut dire, on l'a tous, moi aussi, moi, c'est pas tellement la durée, c'est plutôt en effet la question du rythme, et de fait, c'est une vraie question, et je vois bien que c'est le lieu même du combat spirituel. Le démon qui n'a pas tant de pouvoir que cela, il agit d'abord, en effet, sur mes fragilités intérieures, il va augmenter ses fragilités. Je vous rajoute un petit point scientifique intéressant, pour le dire en positif. J'oserais dire que le cerveau est une telle merveille que j'aurais envie de m'agenouiller devant. C'est 80 milliards de neurones, avec en moyenne 10 000 à 100 000 connexions entre chaque neurone, c'est 10 fois plus que les hyperliens sur la toile Internet. 5 000 connexions interneuronales par seconde. Merveille absolue. 2% du poids du corps, 25% de l'énergie. Cet humble organe qui nous aide tellement, il a besoin que tous les détritus accumulés pendant la journée soient éliminés pendant la nuit. Tout le rôle de la nuit, c'est d'éliminer ces détritus. Sinon, en effet, en s'accumulant, c'est l'activité même du cerveau qui diminue. Mais deuxièmement, ce que j'ai découvert aussi, c'est que le cerveau, pendant la nuit, il ne se repose pas. Non seulement il charrie tous les éléments négatifs, mais en plus, il réorganise pendant la nuit ce que j'ai appris pendant la journée. On a travaillé ça, par exemple, on a vu ça chez les... On a déposé des électrodes sur un cerveau de chat, et on a vu que pendant la nuit lui-même, il s'exerçait à la poursuite des souris, il y avait une espèce de séquençage entre les neurones, et donc il s'exerçait pendant la nuit. Est-ce que vous avez déjà fait l'expérience? Moi, je vois bien quand je travaille intellectuellement, même quand je fais une sieste,
Après la sieste, mes idées se sont organisées. Ça, c'est démontré aussi scientifiquement. Donc, notre cerveau travaille pour nous. Et il y a un immense auteur que je vous ai cité, Charles Peggy, qui l'avait comme deviné de façon extraordinaire. Il dit, il fait parler Dieu dans son Porche du mystère, la deuxième vertu, il dit « Je m'applaudis d'avoir fait la nuit ». Il continue « La nuit, c'est le tissu continu des êtres où nous nous retrempons. » Et il a cette parole extraordinaire « L'homme dans le travail, c'est Dieu qui parle dans ce poème, hein, l'homme dans le travail ne me glorifie que par son travail. » Mais dans le sommeil, c'est moi qui me glorifie moi-même par l'abandonnement de l'homme. Autrement dit, donc, ce qu'il veut dire, c'est que quand on dort, on accepte de remettre ce que l'on a fait. Parfois, on peut se dire, mais oh, franchement, ça sert à quoi? Moi, il y a des fois, je rêverais que d'une pilule pour économiser les temps de sommeil. On préfère tellement plus de choses. Mais non, ce sommeil, c'est tellement important, c'est le moment où on dit, j'ai fait ma part. Maintenant, c'est le Shabbat, c'est Dieu lui-même qui va continuer son œuvre en moi. Je sais que je suis une créature et non pas le créateur quand je remets ce que j'ai fait. Et là, c'est toi, Seigneur, qui va continuer. Alors, pour être concret, je vais vous donner 7 petits conseils que je vous propose. Premier point, pour mettre ça en vie, pour incarner un petit peu cette conversion, très concrète. Premier point, connaître sa durée moyenne de sommeil. Alors, d'abord, ce n'est pas les stats, ce n'est pas la courbe de Gauss. Hein, la durée moyenne de sommeil en France, c'est 7h15. L'été, c'est 7h15. L'hiver, mais avec des très, très grandes variations. Par exemple, entre les hommes et les femmes, désolé, hein, c'est pas, ça ne va pas faire très genré ce que je dis, mais les femmes ont besoin d'une heure de sommeil de plus que les hommes. C'est une donnée. Intéressant pour les couples de savoir ça. C'est une donnée moyenne. Et il y a des personnes qui ont besoin de 5 heures de sommeil par nuit, d'autres de 9 à 10 heures. Donc les stats ne servent à rien. La question, c'est de me connaître moi-même. Ce qui serait idéal, ça serait de profiter du temps de vacances pour apprendre à vous connaître. C'est-à-dire d'avoir un rythme où vous n'avez pas de réveil matin, ce casse-sommeil qu'est le réveil matin, qui est absolument antinaturel pour vous connaître. Je sais bien que vos temps de vacances, c'est des temps hyper sympas, ou au contraire, là, vous dites oh, « Enfin, je peux me coucher à l'heure où j'ai envie de me coucher, le petit matin, faire ce que je veux. » Je comprends. Je dirais qu'il y a 2 aspects dans ce temps de vacances que vous allez prendre. Il y a un premier temps où les activités doivent avoir du sens pour vous. Dans ce sens-là, se retrouver avec des potes, parler de belles choses, voir de la belle nature, donc se lever tôt le matin, j'imagine comme tu le faisais quand tu allais, toi, dans la montagne, donc on se lève tôt le matin, donc on casse forcément son rythme. Là, en effet, ce qui nous repose en profondeur, c'est le sens. Le sens, c'est quoi? C'est le vrai, le beau et le bien, c'est-à-dire l'autre, se donner à l'autre. Ça, c'est les 3 choses qui donnent vraiment du sens à la vie. Donc ça, c'est ce qui repose profondément l'âme. Mais, mes amis, à côté du repos, nous avons besoin de la détente, ce qui est différent. On a perdu le sens, j'ai pas le temps d'entrer dans tout le détail, mais on a besoin de redécouvrir ça. Et la détente, elle ne s'opère pour le corps que par le sommeil. Donc qu'est-ce qu'il est important que pendant votre temps de vacances, vous réserviez un temps, vous ayez une vie régulière, où vous puissiez avoir tout ce temps où vous allez pouvoir de nouveau donner à votre corps ce dont il a besoin. Et ce que vous allez mettre en place, le mettre en place pendant l'année. Donc, connaître sa durée moyenne de sommeil, qui est singulière, je le répète. Deuxième conseil, merci, tu anticipes, super. Décider de dormir le temps dont nous avons besoin chaque nuit. Donc, je dis bien décider. Et là, ça suppose que vous perdiez l'illusion de croire qu'on peut accumuler une dette de sommeil. Moi, je vois bien ça. Hein. On a fait ça pour les médecins, par exemple. Ils disent, OK, je dors 6 heures pendant les 5 jours de la semaine et je récupère pendant le week-end. Je vous ai dit tout à l'heure, faux. On ne peut pas récupérer. Au bout de 2 jours, on le paye déjà somatiquement.
comme vous avez un gros capital énergie, vous n'en rendrez pas compte maintenant. Ça sera dans 10 ou 20 ans. Croyez-en un vieux. Parce que j'ai découvert que, ayant plus de 60 ans, je fais partie des vieux. Donc de fait, cette dette-là, elle s'accumule. Donc, le rythme de sommeil est un rythme quotidien. Il y a une sagesse, j'en parlerai demain, il y a une sagesse dans le rythme du jour. Où on se retrempe l'âme, comme disait Peggy, hein, pendant la nuit. C'est un rythme cosmique, ça nous connecte avec le fait que la Terre est liée au Soleil. Troisième conseil, décider de respecter notre rythme de sommeil. Donc ce qu'on disait tout à l'heure, hein, se coucher à la même heure. Ça, c'est vraiment, à mon avis, le principal lieu de combat. Si c'est 11 heures du soir, c'est 11 heures du soir. Ben, regardez chez les enfants. Les enfants sont de très bons sensibilisateurs. Quand il y a le petit décalage deux fois par an d'une heure, hein, quand on perd une heure, on gagne une heure d'été, d'hiver, eh bien, les petits enfants, ça retentit. Il faut au moins une semaine pour qu'ils se mettent, même si c'est qu'une heure, pour se mettre à ce nouveau rythme. Nous avons des biorhythmes qui font partie de notre être. Et donc, le fait de se coucher à la même heure, de se réveiller à la même heure, fait que, au bout d'un moment, ça fait plus de 35 ans que, bah, presque 35 ans, je suis prêtre, et je vois bien que je réveille jamais avec un réveil. J'ai pas besoin de réveil, parce que justement, en se couchant à peu près à la même heure, mon corps spontanément se réveille. Quatrièmement, ah, c'est important aussi ça, aménager un sas entre le travail et le sommeil. Tous, nous avons une activité laborieuse, professionnelle ou non, ça fatigue. Le travail, par définition, ça tend. Ça, plus loin, tend. Même s'il peut y avoir un petit rapport, peut-être, parce qu'en effet, c'est le lieu du combat. Donc, on ne peut pas directement passer du travail au sommeil. On a besoin d'un sas. Le sas est environ une demi-heure, un petit peu moins, un petit peu plus. C'est pas deux heures avec les potes, très sympa, on va sortir se prendre une bière. C'est pas deux heures, c'est pas non plus simplement une petite prière. Donc, ce temps-là, donc, comment l'occuper? Comment ménager cet espace intermédiaire? Par une activité qui détend. Et la question, c'est de nous, c'est de trouver cette activité qui nous détend. Et là, désolé, ce n'est pas nos écrans. Nos écrans eux-mêmes, du fait du rayonnement qui est émis par lui, par eux, inhibent une hormone capitale qui est la mélatonine, qui est sécrétée par l'épiphyse, une petite glande capitale, complètement centrale, qui nous connecte aussi avec le cosmos et qui décide du sommeil. Donc les écrans sont à prohiber une heure avant. En l'occurrence, moi j'ai trouvé le moyen. Moi, j'ai ma collection de BD. J'aime beaucoup mes bandes dessinées. Et c'est comme ça que je trouvais. Avant, c'était des romans policiers. Par contre, le critère important, c'est que dès qu'on sent les premiers signes d'endormissement, parce que notre cerveau nous en envoie, lâchez. Si vous avez un patch-turner complètement addictif, là, en effet, vous risquez de passer une véritable nuit blanche. Donc, c'est dès qu'on sent les premiers signes, on lâche. Et on s'endort. Cinquième conseil, en effet, chercher le bon moyen de la bonne détente. En fait, je viens d'en parler, de trouver. Et en effet, celui qui va... Le cerveau est ainsi fait que même dans la journée, il est rythmé toutes les 90 minutes. Si, en effet, on résiste à nos premiers signes d'endormissement, eh bien, on devra attendre le prochain train qui passera dans une heure et demie. C'est-à-dire qu'on a vu que les aiguilleurs du ciel laissaient passer les avions, ce qui est quand même plutôt dangereux, toutes les heures et demie. Ça correspond à un véritable rythme intérieur, de jour comme de nuit. Et deux derniers petits conseils, cueillez les fruits. Observez combien, quand vous passez des écrans avant de s'endormir, au fait de prendre une lecture, une petite prière, etc., avant de dormir, combien ça va vous changer. Donc goûtez combien vous faites du bien. Et combien ça retentit par rapport aux autres. Donc, cueillez les fruits. Et septième et dernier conseil, revisitez régulièrement cette décision. Vous voyez là,
il y a un élément de combat spirituel. Or, pourtant, c'est vraiment le lieu du repos. Là, venant apparaît la belle démarche que vous faites. Dieu veut vous bénir. En même temps, il va passer à travers votre liberté. Et si vous vous rendez compte, ça fait longtemps que vous avez du mal à mettre ça en place, demandez au bon Dieu, demandez-lui, mais montre-moi ce que tu veux me donner. Donne-moi la grâce d'y arriver. Et nous allons terminer par une petite prière, dont je n'ai pas réussi à trouver l'origine, mais en tout cas elle me plaît, vous la trouvez sur Internet, sur de multiples sites. Seigneur, Jésus, apprends-moi à me reposer. Apprends-moi à laisser les choses en suspens, à ne pas vouloir régler toutes les affaires avant de dormir. Apprends-moi à accepter d'être fatigué. Apprends-moi à finir une journée, autrement je ne saurais pas mourir. Car il reste encore du travail après moi. Apprends-moi à accepter de n'être pas toi. Amen.

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2: De la descendance de David, Dieu, selon la promesse, a fait sortir un sauveur pour Israël. C'est Jésus. Actes des Apôtres 13, 23.

Dans 5 heures, je verrai Jésus. Cette confession de foi, cette parole d'espérance, qui plus même qu'une espérance, qui est une certitude, a jailli de la bouche de Jacques Fesch quelques heures avant son exécution. Ça se passait dans la nuit du 30 septembre, au 1er octobre 1957. C'était en France, à Paris. Et Jacques, à l'âge de 27 ans, allait faire ce grand passage avec cette certitude dans son cœur qu'il allait voir Jésus. Et je me dis que peut-être cette phrase pourrait résumer à elle seule toute la foi chrétienne. Cette foi, cette confiance en Dieu, cette certitude que le royaume est là, que Jésus nous attend, que le royaume est pour nous, quoi que nous ayons fait. Et je voudrais ce matin que ce soit avec Jacques Fesch que nous cheminions, que nous ayons quelques points de méditation, ou tout simplement parce que ces derniers mois, pour préparer le spectacle pour Lourdes, je me suis plongé dans les correspondances et dans le journal de Jacques Fesch, et que j'y ai découvert vraiment des perles, et que je voudrais les partager avec vous ce matin. Quelques mots très simples sur Jacques Fesch, pour ceux peut-être qui ignoreraient tout de lui. Jacques Fesch, issu d'une famille aisée, de la haute bourgeoisie, son père était banquier, et d'une famille aussi très athée, son père particulièrement cynique. Et Jacques ne trouve pas de sens à sa vie, alors il va se mettre à rêver de partir loin, au bout du monde, là où peut-être la vie a un sens, là où peut-être les gens sont différents. Et à partir de ce rêve, comme nous en avons fait sans doute, une sorte de mécanique se met en route. Le rêve devient tout d'un coup une réalité possible. Jacques se renseigne combien coûte un voilier pour partir sur les mers. Bien sûr, il n'a pas cet argent, il faut donc le trouver. Avec 2 amis, on monte un coup, on attaque la boutique d'un changeur. Et puis c'est l'engrenage, le vol tourne mal, la police est très vite sur les lieux, Jacques s'enfuit, il est armé avant de partir de chez lui, il a pris dans le tiroir le revolver de son père, et dans l'affolement, il va être amené à tirer un peu à l'aveuglette, dans la panique, mais dans l'aveuglette, malheureusement, une balle va toucher au cœur un policier. Jacques est donc bien sûr arrêté, il sera incarcéré pendant 3 ans, un peu plus de 3 ans, il attendra son jugement. Et c'est là que Jésus l'attendait. Et c'est là que le Seigneur va venir à sa rencontre, dans sa cellule de 3 mètres sur 2. C'est là que le Seigneur va le toucher, va tout lui enseigner, car Jacques ignore tout de Dieu. Et va le préparer à la grande rencontre. Placé dans ces conditions extrêmes, bien sûr,
Jacques est ramené à l'essentiel. Le jugement tombera au mois d'avril 57. Il est condamné à mort. Mais vous voyez, on va le laisser encore, j'allais dire, mijoter pour ne l'exécuter que le 1er octobre. Pendant ces mois, pendant ces semaines, pendant ce compte à rebours, Jacques est placé à l'essentiel, au cœur de l'existence. Et je crois que ce matin, à travers quatre points que j'ai en quelque sorte sélectionnés, il va nous aider à revenir à l'essentiel. Vous savez, la vie, c'est comme une roue qui tourne, et puis au fur et à mesure qu'elle tourne, nous sommes, si nous n'y prenons pas garde, peu à peu nous sommes déplacés vers l'extérieur, nous nous éloignons de l'essentiel. Il faut sans cesse faire un effort pour revenir au cœur. Alors, j'espère que le Seigneur et Jacques vont nous ramener au cœur ce matin, à cet essentiel. Le premier point que j'ai retenu, c'est la conversion. Jacques va faire une conversion fulgurante. Il le raconte à sa petite fille dans son journal. Le Seigneur, nous pourrions dire, lui est carrément tombé dessus, l'a saisi à la gorge une nuit sur sa couche. Et en quelques instants, Jacques, qui jusque-là était athée, et même essayait de convertir son avocat à l'athéisme, Jacques va dire qu'à partir de cet instant, il a cru et qu'il croira sans défaillir jusqu'au bout. La conversion. Voilà une étape qui, vous le savez, est absolument plus que nécessaire dans notre vie spirituelle. Cette rencontre avec une personne. Lorsque nous nous convertissons, nous n'épousons pas une doctrine, une idéologie, nous rencontrons une personne, Jésus, qui s'adresse à nous. Rencontre avec une personne. Notre bon Frossard, je dis notre bon parce qu'il est tellement sympathique et intelligent en même temps, ce qui ne gâte rien, racontant sa conversion dans son dernier livre où il répond aux questions des jeunes de terminale. Un jeune lui dit, « Mais monsieur Frossard, vous êtes entré dans une chapelle, vous êtes ressorti chrétien. Très bien. Vous seriez rentré dans une pagode, vous seriez ressorti bouddhiste. Vous seriez rentré dans une mosquée, vous seriez ressorti musulman. » Et Frossard de répondre avec son humour habituel, « Eh bien, voyez-vous, je suis souvent ressorti d'une gare, mais jamais comme un train. » Il veut signifier par là qu'il a fait une rencontre avec une personne, Jésus. Et que c'est cette rencontre avec cette personne qui a changé sa vie. Parce que la rencontre avec Jésus vient tout changer. Cette conversion, frères et sœurs, je sais que beaucoup d'entre nous l'ont vécue d'une manière ou d'une autre. Et puis je dirais que tous l'ont vécu, soit d'une manière fulgurante, soit d'une manière progressive. Ça appartient à Dieu. Mais ne soyons pas une association d'anciens convertis qui se retrouvent pour évoquer le bon temps,
Le temps où le Seigneur a fait irruption dans notre vie, c'était tel jour à telle heure. Il est bon de s'en souvenir. C'est vrai. Surtout quand nous marchons dans un chemin peut-être moins lumineux. Il est bon de se souvenir de cette irruption de Dieu. Mais il faut aussi que nous demeurions dans cette conversion permanente. Parce que nous nous reprenons. Nous reprenons à Jésus ce que nous lui avons donné. Parce que, après avoir fait 3 pas en avant, vous le savez très bien, nous en faisons aussi en arrière. C'est à une conversion permanente que nous sommes appelés. Et c'est dans cette conversion permanente que nous serons vraiment ce que nous sommes. Il y a un passage de l'Évangile que j'affectionne particulièrement, c'est la confession de Pierre. Vous savez, les apôtres reviennent d'avoir évangélisé et Jésus leur dit « Qui dit-on que je suis ?» Les uns disent que tu es Élie, les autres Jérémie, les autres Jean le Baptiste. Et Jésus leur dit « Et vous, qui dites-vous que je suis ?» On peut imaginer un grand silence dans le groupe des apôtres. Tiens, on ne s'attendait pas à ça. Et Pierre s'avance et dit, tu es le Messie, le Fils du Dieu vivant. Et Jésus lui dit, et toi, tu es Pierre. J'aime beaucoup ce passage. Parce que nous voyons à quel point c'est lorsque nous reconnaissons Jésus dans ce qu'il est, qu'alors nous devenons ce que nous sommes. C'est parce que Pierre dit à Jésus, tu es le Messie, le Fils du Dieu vivant, que Jésus lui dit, eh bien maintenant tu es Pierre. Tu trouves ton identité parce que tu m'as reconnu. C'est dans cette reconnaissance de la Seigneurie de Jésus que nous trouverons pleinement notre épanouissement, que nous deviendrons pleinement ce que nous sommes, et que Jésus pourra de plus en plus nous dire « Tu es Pierre, tu es Jacques, tu es André, tu existes, tu es mon enfant bien-aimé, tu es unique et tu vas, parce que tu me reconnais, tu vas dans cette conversion permanente devenir vraiment, pleinement et totalement ce que tu es. Je crois, je suis persuadé qu'il n'y a que dans cette reconnaissance de Jésus que nous pourrons tous connaître cet épanouissement de notre personne. Aucune technique, quelle qu'elle soit, et Dieu sait qu'il s'en est développé ces temps-ci, aucune technique, quelle qu'elle soit, ne pourra faire cet épanouissement, ne pourra produire non pas ce bien-être, il ne s'agit pas dans le Seigneur d'être bien dans sa peau, mais de bien plus que ça. Jésus ne dit pas « bien dans votre peau, les pauvres dans l'Esprit Saint ». Il dit « bienheureux ». Nous sommes appelés à la béatitude, pas au bien-être, à la béatitude. Et c'est dans la reconnaissance de Jésus comme notre Seigneur et Sauveur, que nous pourrons nous développer, je ne sais pas comment dire, germer jusqu'à parvenir à cette béatitude. Cette conversion permanente, comment pouvons-nous essayer de la vivre? Qu'est-ce que c'est? Je pense que c'est tout simple.
C'est une recherche de l'intimité avec Jésus. C'est essayer de vivre avec lui. Non pas une heure le dimanche, non pas une heure le dimanche plus le mercredi soir à l'assemblée de prière, mais vivre avec Jésus tous les jours. Tous les jours. Et ça, c'est à la fois simple et difficile. Jacques Fesch nous dit, on ne peut réellement trouver Dieu que par une recherche de tous les instants. Vous allez me dire, pour lui c'était facile, il n'avait rien d'autre à faire. Il était dans sa cellule, mis à part la promenade quotidienne et de temps en temps le parloir, il n'avait rien à faire d'autre que de chercher Dieu à tous les instants. Détrompez-vous. Je pense que justement, quand on est placé, j'allais dire, dans les conditions idéales pour chercher le Seigneur, pour lui consacrer du temps, c'est justement là que c'est souvent le plus difficile. Vous avez sûrement fait cette expérience. Vous avez envie d'aller adorer Jésus, mais vous êtes pris par votre occupation. Mais au moment où vous avez le temps d'entrer dans une église, dans une chapelle, dans un oratoire, de vous retirer, eh bien voilà que l'envie d'adorer Jésus s'est évaporée. Et au bout de 5 minutes, je pense déjà à mes occupations à venir. Ne croyons pas que c'est si facile que cela, et que ça a été si facile que cela pour Jacques, dans sa cellule, de rechercher Dieu à tous les instants. Il nous faut tendre vers cela. Car notre vie sur cette terre est une longue conversion. Une longue acquisition de l'Esprit Saint, disait saint Séraphin de Sarov. Acquérir l'Esprit Saint de plus en plus. Finalement, c'est une question d'ouverture de son cœur. Ouvrir son cœur chaque matin à la grâce. Se disposer à ce que Jésus voudra faire de nous. Se disposer paisiblement, lui remettre toute chose. Mais vous voyez, il nous faut faire cet effort, il faut qu'il y ait en nous cette tension de rechercher Dieu à chaque instant, d'être tendu vers lui. C'est le premier point que Jacques nous rappelle, conversion de tous les instants. Car nous sommes liés à une personne qui nous aime et que nous aimons. Le second point que j'ai relevé dans les écrits de Jacques et qui me semble très important pour nous, vous allez peut-être être surpris au départ, le second point c'est l'ascèse. On a une mauvaise image de l'ascèse, reconnaissons-le. Le monde trouve l'ascèse totalement ridicule et encore, voire pathologique. Le monde donc condamne l'ascèse. Il y a bien assez de souffrances comme ça qui vous tombent dessus sans les avoir cherchés, pour s'en imposer encore d'autres. Il n'y a encore pas si longtemps, je m'étonnais de certaines pratiques que l'on rencontre dans la vie de la plupart des saints. Ces mortifications, ces privations,
Je ne jugeais pas, mais je me disais, je leur fais confiance. Ils étaient bien plus sains que moi. Et donc, le Seigneur certainement suscitait ces pratiques, ces attitudes chez eux. Mais je dois reconnaître qu'au fond de mon cœur, je ne comprenais pas bien. Quel rapport pouvait-il y avoir entre ces mortifications parfois violentes et puis l'amour miséricordieux de Dieu? Il me semblait qu'il y avait une sorte d'incompatibilité entre les deux, encore une fois sans juger. Et je dirais que grâce à Jacques, je commence à saisir peut-être un petit peu, un petit bout du sens de l'ascèse. Jacques, dans sa cellule, au fur et à mesure que les semaines passent, au fur et à mesure que le compte à rebours se déroule, au fur et à mesure donc que la mort s'approche d'une manière inéluctable, Jacques va s'imposer peu à peu une ascèse. Quelle drôle d'idée! Je prendrai tout à l'heure un extrait de son texte, mais notamment, il va s'imposer une ascèse sur les cigarettes. Moi, je me dis, si je savais que dans 15 jours, on allait me couper la tête, je n'aurais pas peur de fumer 2 paquets de cigarettes par jour. Je ne serais plus guetté par le cancer des poumons. Mais voilà que Jacques, qui sait que la mort est à quelques journées de là, va s'imposer cette ascèse, va réduire peu à peu le nombre de ses cigarettes, pour finalement arriver un jour à ne plus fumer du tout. Et il offre cela à Jésus. Il va faire pareil avec le chocolat. Il se bat contre ses carrés de chocolat. Je l'ai imaginé dans le spectacle qui tourne autour de la table où il y a le chocolat qui est posé, puis il s'avance, puis il recule, puis il revient. Une vraie bagarre quand on est tout seul dans 3 mètres sur 2 face à une tablette de chocolat. Une vraie bagarre. Eh bien, c'est la même chose. Il va faire une ascèse sur le chocolat, puis ensuite sur la viande. Il refusera de prendre de la viande. Mais alors je me dis, mais pourquoi fait-il cela? Je crois que j'ai compris un tout petit peu. Il se prépare dans sa cellule au ciel. Il sait que le ciel s'approche, que dans 15 jours, comme il le dit, il verra Jésus. Il a un autre passage très beau où il dit, j'ai tout de même du mal à réaliser que dans 8 jours, je serai au ciel. Alors il s'y prépare. Il anticipe le royaume et il se dit, puisque dans 8 jours, je serai au ciel, autant commencer tout de suite. Au ciel, je ne ferai plus telle chose, plus telle chose, plus telle autre, alors supprimons-les carrément maintenant. 8 jours avant son exécution, il dit, consacrons ce dimanche comme mon dernier jour de vie terrestre. Vous voyez, il entre déjà dans le royaume et il nous donne la clé, une petite clé, du sens de l'ascèse. Mais l'ascèse n'est pas seulement effort ou privation. Jacques aussi va peu à peu multiplier les temps de prière, y compris la nuit. Et il saisit que l'ascèse la plus grande à laquelle nous sommes appelés, c'est l'ascèse de l'amour, de la charité. Que ça aussi c'est une ascèse, que c'est un combat, mais que c'est une façon de se préparer au ciel.
Je vais vous lire ce passage qui est très beau, où il raconte pourquoi il se met à décider cette ascèse. Vous allez voir qu'on retrouve la petite Thérèse. Par la petite voie, il faut que j'arrive à m'élever. Donner de toutes petites choses qui ne sont pas trop dures. Ainsi, mon tabac. Il faut que j'oriente toute ma volonté sur lui. Je fume une cigarette le matin, une le midi, une le soir. Je pourrais stopper brutalement, mais ce serait bien

Ce qu'il y a de touchant, c'est que Jacques a saisi le sens profond de l'ascèse, qu'il a saisi que le Seigneur ne lui demandait pas de se jeter la tête contre le mur, mais que ce qui comptait dans l'ascèse, c'était de faire cet effort pour Dieu, d'offrir quelque chose à Dieu qui nous coûte, et en même temps de nous préparer au royaume. Et je crois que Jacques nous trace la route, le chemin de l'ascèse que peut-être le Seigneur nous demande en ce jour, en ces temps. Des petites choses, comme dit Jacques, pas trop dures. Mais ce qui est essentiel, c'est de se tenir à ce que nous avons décidé. Ça, c'est très important. Si vous voulez faire ces efforts, ces petits efforts pour Jésus, et pour vous préparer au royaume, ne placez pas la barre trop haut. Car si vous placez la barre trop haut, vous ne l'atteindrez pas. Et si vous ne l'atteignez pas, vous serez découragé. Et en guise d'ascèse, vous n'en ferez plus aucune. Fixez-vous de petites choses, mais tenez-vous à ce que vous avez décidé. Autrement dit, ce qui est le plus essentiel, c'est la fidélité. Ce n'est pas la taille de l'effort, c'est la fidélité au jour le jour. Car l'ascèse, ce n'est pas grimper au ciel à la force du poignet, ça n'a rien de chrétien. Nous n'entrerons pas dans le royaume à force de mérite que nous aurons gagné au prix de nos efforts surhumains. Ça n'est pas la révélation judéo-chrétienne. Par contre, nous pouvons offrir des petites choses à Jésus, des choses qui nous coûtent, parce que quand on aime quelqu'un, il faut lui faire des cadeaux qui nous coûtent. Donner non pas de son superflu, mais de son nécessaire. Et nous préparer à entrer dans la gloire. Il faut savoir, comme le dit Jacques, que la vie spirituelle est un chemin, et il le dit avec beaucoup de sagesse, on progresse ou on recule. Mais il est impossible de s'endormir dans une tiédeur accommodante. C'est Jacques Fesch qui parle. On progresse ou on recule. Jacques Brel a repris cette vérité dans une de ses chansons, « Qui n'avance pas, recule », dit-il. Eh bien, sachez que c'est une vérité spirituelle. Dans le Seigneur, on ne peut pas faire de surplace. Et pour progresser, pour avancer, il faut que nous nous donnions ces moyens d'une ascèse à notre portée, adaptée à ce que nous sommes. Ne jouons pas les héros, mais une ascèse qui prouve à Jésus combien nous l'aimons. Il faut certainement procéder par étapes. Et quand nous aurons réussi à tenir dans la fidélité la hauteur de la barre que nous nous étions fixée, eh bien alors nous pourrons mettre la barre un petit peu plus haut. Mais souvenez-vous que l'ascèse est un combat. Je vous parlais de Jacques et de son combat contre le chocolat, eh bien, toute ascèse est un combat. Sans cesse, nous serons tentés de revenir en arrière, d'abandonner. Oh, le petit temps de prière du soir, ce soir quand même, il est 2h moins le quart. Tant pis, ce sera pour demain. L'ascèse est un combat. Rappelez-vous les paroles de saint Paul qui nous décrit bien le disciple de Jésus comme un soldat qui doit combattre, non pas pour tuer le païen qui ne croit pas en Jésus, ça n'est pas cela, mais c'est un combat, c'est un soldat qui combat le combat spirituel. Dans l'Épître aux Colossiens, par exemple, au chapitre 3, il nous invite encore à cette conversion, à cette ascèse. Vous voyez, saint Paul aussi nous trace la route
d'une ascèse.

je dirais, vraiment une ascèse dans l'amour, dans la charité. Maintenant, dit-il, renoncez à toutes ces choses que sont la colère, l'animosité, la méchanceté, la calomnie, les paroles déshonnêtes qui pourraient sortir de votre bouche. Voilà tout un programme d'ascèse. Ne mentez plus les uns aux autres, vous étant dépouillés du vieil homme et de ses œuvres, ayant revêtu l'homme nouveau qui se renouvelle selon l'image de celui qui l'a créé. Et vous trouverez bien d'autres passages dans saint Paul qui vous indiquent le chemin d'une ascèse, qui vous indiquent comment demeurer dans cette grâce de la conversion permanente. Le troisième point que j'ai relevé chez Jacques, c'est son sens très aigu de ce qu'est la souffrance en Christ. Il me semble très important pour le monde dans lequel nous sommes, mais aussi pour nous, de découvrir ou de redécouvrir le sens de la souffrance. Aujourd'hui, le monde la rejette. Aujourd'hui, le monde considère que toute souffrance, quelle qu'elle soit, est forcément négative, qu'elle est à rejeter, qu'elle est inutile, qu'elle est stupide, qu'elle est injuste, qu'elle est incompatible avec l'idée d'un Dieu qui serait miséricorde. Et la définition du bonheur que l'on nous dit, que l'on nous donne, que l'on nous communique, que l'on nous inculque au goutte à goutte, nous sommes, vous savez, comme en permanence perfusé par les idées du monde, par les conceptions du monde, au goutte à goutte, on nous fait passer ça dans les veines et nous n'y prenons pas toujours garde. La conception du bonheur que l'on nous perfuse ainsi tous les jours, qu'est-ce que le bonheur? D'abord, c'est l'absence de souffrance. Pour être heureux, il ne faut pas souffrir. Et l'on nous donne toutes sortes de chemins, de conseils pour éviter de souffrir. Dans un deuxième temps, peut-être pour éviter de souffrir les autres, mais enfin, d'abord ne pas souffrir soi-même. Si vous ne souffrez pas, vous serez heureux. Et cette conception nous envahit petit à petit. Je dirais que il est vrai que la souffrance ainsi perçue souvent fait perdre la foi à certains, ou qu'elle est un obstacle à la foi, en tout cas. Cependant, Jésus a souffert. Cependant, c'est par sa passion et par sa croix que nous sommes sauvés. Alors la souffrance n'aurait-elle pas un sens? Et quel sens? Pour que ce soit par sa passion et par sa croix que nous soyons sauvés. Notre souffrance, toute souffrance, serait-elle vaine, inutile, ridicule? Jacques, dans sa cellule, lui aussi souffre. Souffrance physique, mais elles sont assez peu importantes à ses yeux. Néanmoins, il avait besoin régulièrement du secours de la piqûre, car il avait des rhumatismes terribles dans une épaule, mais il en parle à peine. Il se plaint simplement que certains jours, ça l'empêche d'écrire à sa petite fille. Mais souffrance psychologique,
affective. Il a 27 ans. Il a laissé dehors une femme, une petite fille de 6 ans, tout un avenir, une vie qui s'ouvrait devant lui. Il a été l'instrument d'un drame. Il a tué un homme, père de famille. Jacques souffre dans son cœur. Il connaît aussi des souffrances spirituelles, car après un moment de grande grâce éblouissante, il est entré dans un chemin de sécheresse, de doute, de difficulté. Il nous dit que parfois il traverse la vallée de l'ombre de la mort et qu'il est pris par l'angoisse de la mort. Jacques connaît la souffrance, le désert spirituel. Et pourtant, il va saisir, et là, il nous permet de rejoindre, il va saisir que toutes ces souffrances sont indissociables de la croix. Toutes les souffrances sont comme unies, confondues avec les souffrances de Jésus sur la croix. Jacques saisit cela. Il saisit que du même coup, toutes ses souffrances dans sa cellule ont un sens, et non seulement ont un sens, mais qu'elles sont rédemptrices. Je vous lis quelques lignes de Jacques Fesch sur ce qu'il saisit de sa propre souffrance. Ce paria qui a péché, c'est de lui qu'il parle, ce paria qui a péché, bien souvent sans avoir toute la responsabilité de ses actes, trouvera dans le repentir et la souffrance et dans la connaissance de sa misère un chemin plus direct pour aller au cœur de Jésus. Chaque acte, chaque moment de mon exécution et de ses préparatifs, je dois les reporter en Jésus. Quelle belle imitation à faire! La longue attente, seule dans la nuit, sera mon agonie au jardin des Oliviers. Les préparatifs, le chemin de croix, et enfin l'instrument de mort. Jésus a connu l'angoisse, je la connaîtrai aussi. Mais je suis sûr que quoi qu'il puisse arriver, Jésus me donnera la force de surmonter cette angoisse. En Jésus, la souffrance prend toute sa valeur, toute sa force. Ne voyons pas dans le malade un être qui est diminué, un être affaibli, atrophié. Ou alors, si nous percevons cela en lui, comprenons que dans toute diminution d'être, que dans toute atrophie, que dans tout handicap, il y a une présence de Dieu. Dans toute souffrance, il y a une... Toute souffrance est une forme de présence de Dieu. Jésus a dit, « J'étais malade et vous m'avez visité. » Il n'a pas dit, « Vous étiez malade, vous avez été visité et je félicite ceux qui l'ont fait. » Non, il a dit, « J'étais malade. » Pourtant, je ne vois nulle part trace dans les évangiles que Jésus à aucun moment ait été malade et qu'on l'ait visité. Alors, il est présent dans chaque malade, dans chaque souffrance. Jésus est là, c'est lui qui souffre en nous. Vous êtes, nous sommes tous, chaque fois que nous sommes atteints par la souffrance, des porteurs de la présence de Jésus au milieu du monde. Des tabernacles. Des tabernacles.
La souffrance fait de nous des tabernacles du Dieu d'amour. Vous sentez qu'il y a une connivence profonde en notre être entre la souffrance et l'amour. Et que le Verbe s'est fait chair. Et que pour nous prouver son amour, il a souffert pour nous. Qu'il a pris sur lui cette souffrance par et pour l'amour. Et que toute souffrance, si nous l'arrivons, nous arrivons à la vivre en Jésus, toute souffrance nous fait grandir dans l'amour, dans la charité, dans la compassion. Il est important que nous nous rappelions ces choses. Bien sûr, nous demandons des guérisons quand nous sommes malades, et si Jésus veut les donner, il les donnera. Nous savons qu'elles seront signes de son amour, qu'elles seront signes du royaume au milieu de nous, mais que cette attente de la guérison ne nous fasse pas sauter le pas et considérer la souffrance comme négative et devant être obligatoirement évacuée. Vous voyez, il n'y a pas de contradiction. Quand Jésus guérit un malade, Jésus ne dit pas « la souffrance n'a pas de sens ». Quand Jésus guérit un malade, il dit « la souffrance en moi a un sens, mais je veux vous montrer jusqu'à quel point je peux agir en vous, dans votre cœur, dans votre corps, et je veux surtout montrer au monde ce que vous recevrez tous en entrant dans le royaume, cette restauration de votre être jusque dans votre corps. Toute guérison physique est une annonce de la résurrection de la chair. Mais il n'y a pas de contradiction. Et un malade qui ne serait pas guéri, une souffrance qui ne nous serait pas ôtée, n'est pas signe d'une punition. Comprenons-le bien. Jacques Fesch dit par rapport à la peine capitale qu'il va subir, « Je ne paye pas ma dette à la société, mais c'est un cadeau que Dieu me fait de pouvoir ainsi donner ma vie. » Alors continuons à demander à Jésus d'agir au milieu de nous, notamment au milieu des malades, mais restons plus que convaincus que toute souffrance a son sens positif en Jésus, que toute souffrance nous rapproche de Jésus, que toute souffrance creuse en nous l'amour et fait avancer le royaume. Le dernier point que j'ai glané chez Jacques, il y en aurait d'autres, c'est ce qui concerne son attitude par rapport à la mort. Là encore, notre monde veut évacuer la mort. Il veut banaliser la mort. Il veut que la mort, j'allais dire, ne fasse pas partie de la vie. Et qu'elle n'ait plus rien à voir avec les vivants. Le monde veut nous expliquer que la mort est un phénomène normal et naturel. Il est vrai que tout dans la nature naît, grandit, se développe, puis diminue, régresse et meurt. Il en est ainsi d'une plante, il en est ainsi d'une étoile. Tout dans la création obéit à ce cycle. Et on nous explique qu'il est donc normal que l'homme lui aussi obéissent à ce cycle, que la mort est donc
un phénomène naturel. Eh bien, la Bible, la révélation nous dit que non. S'il est vrai qu'une plante est amenée à se développer, à grandir, à fleurir, à germer, à donner une graine et à mourir, s'il est vrai que tout dans la création suit ce cycle, l'homme est la seule créature qui soit à la ressemblance de Dieu, faite à l'image de Dieu. L'homme est la seule créature dans laquelle Dieu a soufflé son souffle divin dans ses narines. Il n'est pas normal spirituellement que l'homme meure. Et nous savons que ça n'était pas le désir de notre Dieu. Et quand Jésus, il nous a envoyé celui qui a vaincu la mort, celui qui a traversé la mort, celui qui atteste qu'il n'est pas naturel que l'homme meure, mais qu'aux yeux de Dieu, l'homme est un être qui est créé pour l'éternité. Cette partie de nous-mêmes, poussière de la terre, comme dit la Genèse, retournera à la poussière, certes, mais pour être aspiré un jour dans la gloire. Quant à ce souffle que Dieu a soufflé dans nos narines, comment pourrait-il disparaître? L'Esprit Saint serait-il mortel? Dieu serait-il mortel? Certains théologiens nous l'affirment. Mais alors, comme dit saint Paul, ils devraient réaliser qu'ils sont les plus malheureux des hommes. Si Christ n'est pas ressuscité, dit saint Paul, nous sommes les plus malheureux des hommes, car notre espérance a été trahie. Mais par la conversion, ayant fait cette expérience que Jésus est vivant, nous savons qu'il est ressuscité et que nous sommes appelés à cette résurrection. Je dirais plus que depuis notre baptême, ayant été plongés dans la mort et la résurrection de Jésus, nous avons déjà commencé notre résurrection. Elle est entamée, cette résurrection. La vie éternelle est déjà là. Elle ne nous attend pas qu'après-demain. Au-delà de la mort, elle est déjà là. Le ciel, c'est une réalité spirituelle qui n'est pas à des milliers de kilomètres de nous. Le ciel nous traverse à chaque instant. Le ciel est déjà là, dans un bout, dans un coin de notre cœur. Jacques a saisi que la mort n'était qu'une porte à franchir, qu'un changement de vie, comme il le dit. Je meurs, dit-il, petit à petit, pour la terre, et je nais pour le ciel. Chaque jour, mon âme s'élève un peu plus vers Dieu, qui l'attire, et d'ici peu, je serai prêt à être cueilli pour être transplanté par le jardinier céleste dans les jardins du paradis. C'est très beau, cette image d'une plante qui par la mort est transplantée dans le jardin céleste. La mort est une transplantation. Alors bien sûr, il y a toujours dans une transplantation une souffrance, une douleur, on arrache quand même quelques racines quand on transplante une plante, mais dans ce nouveau terrain, elle va grandir, s'épanouir, se fortifier. La mort est une transplantation. Un autre moment, Jacques dira, « Je ne meurs pas, je ne fais que changer de vie. » Passant de celle-ci à ça, j'allais dire à l'autre, mais ce n'est même pas l'autre, c'est la continuation de cette vie. Ainsi,
Nous avons dans le sillage de Jacques à regarder et à nous préparer à mourir dans cette joie d'entrer dans le royaume. Encore une dernière phrase de Jacques. Quoi qu'il arrive, la vie est une bénédiction, puisque nul événement, aussi terrible soit-il, ne pourra nous enlever l'espérance et la confiance que nous avons en Jésus ressuscité. Aussi, malgré la grisaille de l'exil et les douleurs dont la vie nous accable, il nous faut garder au fond du cœur un petit rayon de lumière du paradis et ne jamais oublier à quel héritage nous sommes appelés. Demeurons, frères et sœurs, dans cette confiance inébranlable. Nous savons en qui nous croyons. Nous savons que Jésus est le rocher qui nous sauve, que nous pouvons nous appuyer sur lui en toute certitude. N'oublions pas l'héritage auquel nous sommes appelés. Et je dirais, dès aujourd'hui, réclamez votre part d'héritage et gaspillez-la, partagez-la avec tous ceux qui ne connaissent pas cet héritage qui est le leur. Que toute notre vie soit ce chemin qui nous mène au royaume, à la rencontre avec Jésus. Dès maintenant, entrons dans cette joie, entrons dans cette présence de Jésus et rendons-lui grâce en tout temps, à tout instant. Amen.

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2: Je louerai le nom de Dieu par un cantique. Je vais le magnifier, lui rendre grâce. Psaume 68, 31.

C'est un sujet, donc Bernadette, elle est malade, que je n'ai pas beaucoup abordé jusqu'à maintenant, mis à part dans mes livres où je parle de Bernadette dans plusieurs chapitres. Je reviendrai sur Bernadette, bien sûr, mais j'aurais un préalable. Il n'y a peut-être pas beaucoup de malades parmi nous, mais quand même. C'est pendant le chemin de croix, j'ai eu cette inspiration qui, je pense, vient de Bernadette. En tant que médecin ici, puisque finalement vous ne rencontrez pas toujours des médecins ouverts à la dimension spirituelle, et c'est mon cas, et des médecins qui viennent de prendre leur retraite comme moi, donc je me sens beaucoup plus libre après 40 années d'exercice. L'inspiration que m'a donnée Bernadette, c'est de vous demander pardon. Vous demander pardon à mon nom propre, parce que je pense que j'ai fait certainement beaucoup de bêtises pendant ces 40 années, et puis au nom des médecins qui ont pu vous faire souffrir, qui ont pu vous blesser d'une façon ou d'une autre, soit parce qu'ils ne vous ont pas entendu, pas écouté, soit parce qu'ils vous ont imposé leur manière de voir les choses, soit parce qu'ils ont pu faire des erreurs médicales, malheureusement ça arrive. Donc au nom de ces médecins, de moi-même, de la médecine en général, je voudrais vraiment vous demander pardon, en vous disant que nous médecins, nous sommes comme les autres, humains, avec nos limites. Mais sachez-le, je crois vraiment que la profession médicale a une belle vocation, qu'elle essaye d'appliquer, de suivre, mais avec forcément des limites. Et sachez que moi, j'ai eu la chance d'être donc pendant 11 ans président de l'Association médicale internationale de Lourdes, c'est-à-dire de cette association qui regroupe tous les médecins, infirmières, soignants en général, qui viennent à Lourdes accompagner des malades, qui viennent donc bénévolement se mettre au service de Notre-Dame, bénévolement et à leurs frais. Hein, ce qui n'est pas facile aujourd'hui pour des médecins, quitter leur clientèle, pas facile de trouver des remplaçants aujourd'hui, s'engager année après année à venir faire ce travail. Je peux dire que j'ai eu beaucoup de joie de rencontrer tous ces soignants qui viennent à Lourdes régulièrement. Et ça m'a reconforté, ça doit vous conforter dans l'idéal qui est toujours là de la profession médicale. D'ailleurs, je me suis rendu compte, et ça il faut que vous le sachiez aussi, que beaucoup de ces médecins chrétiens, bien sûr, souffrent énormément. Parce qu'aujourd'hui, leur idéal, leur éthique n'est pas forcément celle du monde. Vous vous en doutez bien, et en particulier dans certaines spécialités plus difficiles. Et ça m'a donné l'occasion donc de faire deux congrès pèlerinage ici à Lourdes en 2005 et en 2007 pour ces médecins francophones. Et il y en aura un autre l'an prochain, en 2010, au mois de mai, pour tous les médecins du monde qui veulent venir sous l'égide de la Fédération internationale des associations médicales catholiques, qui regroupe 60 associations médicales de par le monde de médecins catholiques. Donc je vous demande de prier pour cela, parce que je pense que c'est très important ce rassemblement des médecins catholiques ici à Lourdes l'an prochain. Voilà. Alors le sujet en effet aujourd'hui, c'est Bernadette et les malades. J'aurais mis deux sous-titres. Le premier, c'est la fragilité au service des plus fragiles. On y reviendra. Et le deuxième, c'est une anave au milieu des anawim, parmi les anawim. Alors, les anawim, on y reviendra, qu'est-ce que c'est? Moi, c'est un sujet qui me travaille depuis longtemps. Et je me suis rendu compte que Bernadette était un exemple type des anawim. Nous y reviendrons. Je voudrais commencer par vous dire que j'aime beaucoup Bernadette depuis longtemps. Je suis amoureux de Bernadette depuis l'âge de 14 ans. 14 ans, c'était en 1858. Donc vous savez mon âge. Je suis né d'ailleurs, ce qui est assez étonnant, et c'est peut-être pour ça, exactement un siècle après Bernadette, en janvier 44, comme elle. Exactement comme elle en janvier 44. Donc j'ai suivi un peu son parcours pendant toute ma jeunesse, pas mon enfance, mais à partir de 58. Vous savez, c'était le centenaire des apparitions.
Et j'avais lu à ce moment-là le livre de Père Laurentin sur Bernadette, le petit. Et oui, je suis tombé amoureux de Bernadette à 14 ans, vous voyez. Bon. Et je pense que c'est elle qui m'a guidé et qui m'a, par des circonstances absolument incroyables, amené à Lourdes en 98. Et je suis très heureux justement de parler d'elle aujourd'hui. Bon, on a déjà entendu beaucoup de choses sur elle. Ce que je vais vous dire, peut-être que vous en savez déjà pas mal, mais c'est mon comment moi je la vois, comment je la sens à travers sa vie et à Lourdes et à Nevers, et puis donc par rapport aux malades. Et je commencerai par trois citations. La première, c'est celle du commissaire Jacomet, qui était le commissaire de Lourdes en 1858, et qui, vous savez, a fait venir Bernadette pour l'interroger. Et il lui a reproché de faire courir le monde. Bon, ben, vous savez qu'en effet, elle a fait courir le monde. Quand on imagine que par son seul témoignage, Bernadette a pu faire venir ici à Lourdes, on compte à peu près 150 millions de pèlerins. Hein, en 150 ans, en gros. Premièrement. Deuxième citation, c'est son confesseur qui, à la fin de sa vie, a pu dire « Son pauvre corps était le réceptacle de toutes les douleurs. » Son pauvre corps était le réceptacle de toutes les douleurs. Et puis, une citation, la dernière pour l'instant, du pape Benoît XVI, quand il est venu à Lourdes l'an dernier, et voici ce qu'il a dit, reprenant un peu ce qu'on pourrait appeler le testament de Bernadette, « En ce sanctuaire de Lourdes, vers lequel les chrétiens du monde entier ont les yeux tournés depuis que la Vierge Marie y a fait briller l'espérance et l'amour en donnant aux malades, aux pauvres et aux petits, la première place, nous sommes invités à découvrir la simplicité de notre vocation. Il suffit d'aimer. » Il suffit d'aimer. C'est le titre, vous savez, d'un film sur Bernadette. Mais ce « il suffit d'aimer » résume en effet la vocation de Bernadette. Comme Sainte Thérèse, vous savez, avait dit « ma vocation, c'est l'amour ». Eh bien, vous voyez le rapprochement qu'on peut faire avec Sainte Thérèse. Voilà, il suffit d'aimer. Et vous allez voir d'ailleurs que toute cette histoire de Bernadette avec les malades, finalement, son attitude résume parfaitement ce que nous a dit le père Jacques ce matin. Ça sera d'une certaine façon un exemple type. Alors, on va bien sûr d'abord parler de Bernadette. Vous savez qu'elle est venue au monde donc sous le règne du roi Louis-Philippe. C'est quand même assez étonnant que, encore aujourd'hui, cet événement survenu en plein milieu du 19e siècle, dans ce coin perdu de France, attire encore et déplace tant et tant de monde. Elle était l'aînée donc du couple François Soubirous et Louise Castereau. Et vous savez bien sûr qu'après deux années de récoltes désastreuses dues à la sécheresse et à la disparition des moulins à eau remplacés par la vapeur, c'était la pleine révolution industrielle. Donc ces apparitions ne sont pas survenues n'importe quand. Ça a vraiment été l'introduction dans le monde que nous connaissons aujourd'hui, la révolution industrielle. Donc son père ruiné, victime donc de la technique qui écrase l'homme et qui s'est vu contraint de héberger sa famille dans cette ancienne prison désaffectée, le Cachot. Ils vont avoir, les Soubirous, 9 enfants, et 4 seulement survivront à leurs parents. Bernadette va avoir 4 frères et sœurs qui vont mourir en bas âge. Il faut quand même savoir qu'à cette époque-là, c'était courant. Donc, dans ces conditions déjà précaires pour les pauvres en ce milieu du 19e siècle où il n'y a aucune aide pour les familles et une situation sanitaire des enfants en bas âge particulièrement déplorable, eh bien Bernadette ne mange pas à sa faim et vit dans ce réduit sans air pur et sans lumière. Mais ce qu'il faut savoir, c'est que les enfants Soubirous seront élevés dans une très grande piété, dans une absence totale de révolte
contre un mauvais sort qui, pour d'autres, pourrait paraître parfaitement injuste. Piété tout à fait naturelle qui éclaire chaque événement de la journée. Le réflexe d'ailleurs de Bernadette quand elle est seule est de prendre son chapelet et de l'égrener dans une prière silencieuse. À 14 ans, elle ne parle pas le français, seulement le patois local, le patois bigourdan. Et puis, en raison des difficultés de la famille, elle n'a pas pu acquérir le minimum de savoir que l'école aurait pu lui donner. Mais il convient de noter sa très grande franchise. Sa mère disait d'elle qu'elle ne mentait jamais. De nombreuses fois interrogée, elle n'a jamais été prise en défaut de broder quoi que ce soit. Quoi qu'on ait tout fait pour la faire trébucher. Alors à cela, il faut ajouter bien sûr sa santé, fragile, plus que délicate. Les conditions dans lesquelles elle se trouve obligée de vivre ne font faire qu'aggraver cet état. Elle est chétive, elle ne mesure qu'1m40 et elle ne va pas grandir de toute sa vie. Elle souffre donc d'asthme depuis son plus jeune âge, qui l'handicapera toute sa vie. Et elle présentera bientôt les symptômes d'une tuberculose évolutive responsable de sa mort prématurée. Pauvreté donc, allant jusqu'à l'indigence et l'ignorance, pureté, simplicité, douceur, courage, grande piété, résume assez bien le portrait que l'on peut faire de cette toute jeune fille qui, on peut le dire, va être toute sa vie persécutée. Eh bien, voilà résumé, je dirais, le portrait d'une ANAW. A-N-A-W. Moi, je suis du Nord, j'aime bien que les W soient des vrais W, mais là, on ne peut pas faire autrement. C'est pour ça que je dis ANAWIM, on pourrait dire ANAWIM, mais enfin, comme... voilà. Et qu'est-ce qu'un ANAW, hein ? C'est un pauvre du Seigneur, un pauvre dans l'esprit. Et c'est Éphraïm lui-même, dans son dernier livre, les versets angéliques, je ne sais pas si vous l'avez vu, pour une civilisation de l'amour, qui dit « Ce concept n'a pas été traduit dans le grec du Nouveau Testament et c'est une lacune dont les conséquences ont été incalculables, car il désigne parfaitement tout disciple du Christ et résume tout le sermon sur la montagne. » La fine pointe de l'enseignement de Jésus se résume dans la première des béatitudes, « Heureux les ANAWIM ». On dit les pauvres, mais c'est les ANAWIM. Le royaume des cieux leur appartient. Et saint Luc, d'ailleurs, dans ses quatre béatitudes, résumera aussi parfaitement ces ANAWIM. Les huit béatitudes, telles que nous les trouvons chez Matthieu, sont un targum, une traduction commentée du mot ANAWA, la pauvreté, et de la pauvreté de la promesse qui y est attachée. Entrer en possession dès cette vie du royaume des cieux. Ainsi, pauvreté peut-il être traduit indifféremment par 5 ou 6 mots en français ? Humilité, douceur, persécution, affliction, pauvreté, indigence ou même précarité. Donc, l'ANAWA est la condition d'un homme qui est à la fois pauvre spirituellement, doux, humble de cœur, patient dans l'épreuve et affligé. Nous retrouvons là les 5 des béatitudes de Matthieu, les pauvres dans l'esprit, les humbles, les doux, ceux qui pleurent et ceux qui souffrent la persécution pour la justice. Eh bien, écoutez, là, je me suis rendu compte que Bernadette en est l'exemple type. Et on commence à comprendre que la Vierge Marie ne s'est pas adressée à n'importe qui. N'est-ce pas d'ailleurs ce vers quoi nous devons tendre en cette vie qui nous est donnée, et c'est vraiment tout ce que nous a dit encore le Père Jacques ce matin, que nous soyons pauvres ou riches, jeunes ou vieux, malades ou bien portants. Oui, bien sûr, le prototype même, je dirais, c'est pas très beau prototype, enfin, de l'ANAW, c'est la Vierge Marie. Elle qui a cru. Heureuse celle qui a été dépouillée par l'Esprit dès l'instant de sa conception. Elle est la pauvrelle, comme l'appelait saint François, un autre ANAW.
sa petite pauvre qui fut préparée par ce dépouillement radical à porter le Christ. C'est parce qu'elle est mère du pauvre, du Dieu qui s'est fait pauvre, qu'elle est la mère de tous les pauvres. On peut dire que la pauvreté a reçu en Marie ses lettres de noblesse, elle est devenue langage de l'amour. Heureuse est-elle celle qui a vécu la béatitude des pauvres. Le royaume des cieux lui appartient, elle est la reine du ciel. Et la tradition orientale dit d'ailleurs que si un homme vivait les béatitudes parfaitement, il ne connaîtrait pas la mort. Or, Marie a vécu les béatitudes et Dieu l'a enlevée au ciel après sa dormition, disent les orientaux. C'est là qu'elle nous précède et c'est de là qu'elle est venue parler à Bernadette. Alors l'expérience de Bernadette à Lourdes, 18 fois, on peut dire que, c'est ça qui est assez étonnant si vous voulez, cette histoire de Lourdes, c'est une histoire d'amour entre une petite Pyrénéenne et une fille d'Israël ayant vécu il y a 2000 ans. Hein, comment est-ce possible? Eh bien c'est en effet deux anaves qui vont se rencontrer face à face. L'Immaculée a reconnu en Bernadette celle qui pouvait croire en elle. Elle va lui parler avec tant d'amour et de tendresse, en lui disant, vous, à elle, la pauvrette sans instruction, que la petite va en être bouleversée. En dehors de sa famille, Bernadette est considérée comme quantité négligeable, économiquement, socialement. Elle serait classée vraiment comme une SDF, à la limite, dont on se détourne sans vergogne. Mais Bernadette est habitée par une foi forte, une confiance totale, s'en remettant facilement et naturellement à Dieu dans la prière. On le voit lorsque, au début de la première apparition, quand elle entend cette rumeur d'un grand coup de vent, on en a parlé plusieurs fois, comme avant un orage, alors que les branches des arbres qui bordent le gave ne bougent pas. Eh bien, qu'est-ce qu'elle fait? Elle se met à réciter spontanément son chapelet. Au ciel, tout n'est que beauté, et Bernadette se découvre belle en voyant la beauté de Marie. Et elle traduira cela en disant « Elle me regardait comme une personne qui parle à une autre personne. » Expérience unique, recréatrice. Le regard de Marie a fait véritablement exister Bernadette, qui s'est sentie aimée comme elle était, avec toutes ses pauvretés physiques, sociales, culturelles. Avant les apparitions, il n'y aurait rien d'étonnant à ce que Bernadette fût déstabilisée, écrasée par tout ce qui était sombre dans sa vie. Mais justement, le regard de Marie vient casser tout ce qui pourrait être mécanisme de fermeture, d'auto-jugement. Car ce regard dit à Bernadette, j'ai confiance en toi. De ce fait, elle a vécu une guérison. On en a déjà parlé, on répète un peu les mêmes choses bien sûr, mais je crois que c'est très important d'en être convaincu. Par le regard de Marie, Bernadette guérit. Elle guérit de l'image d'elle-même, de son physique, de sa santé, plus que précaire. Guérison culturelle également, non instruite. De façon étonnante, elle sait se défendre parfaitement devant les instances administratives, le commissaire, le procureur, les médecins. Par le cœur, elle en sait maintenant plus que quiconque, fût-il le plus instruit. Guérison de l'image sociale qu'elle pouvait aussi avoir d'elle-même. Fillette pauvre et insignifiante, à l'avenir bouché, elle est choisie par le ciel. Guérison de la peur. La première fois qu'elle voit Marie, la crainte la saisit. Marie va la libérer définitivement de la crainte. On pourra la menacer de la mettre en prison, elle ne bronche pas. Le lendemain de la première apparition, le vendredi 12 février, Bernadette, sans s'en rendre compte, se dit guidée par l'Esprit Saint. Quelque chose me pousse à aller à Massabielle. Et alors, rien ne pouvait la retenir. Personne n'arrivait à la suivre, tellement elle allait vite pour aller à la grotte. Son asthme, qui l'empêchait normalement de marcher vite, n'existait plus. Elle est toute transformée, accomplissant les démarches que sa place dans la société lui aurait interdit de faire avant les apparitions. Comme Élisabeth, visitée par Marie lors de la visitation,
Quand une ânave, fille d'un ânave, va saluer une autre ânave, Bernadette vivra à chaque apparition une effusion de l'Esprit-Saint. Déjà, combien il est étonnant de voir que les habitants de Lourdes et des environs, à commencer par les plus pauvres, les plus petits, les parias de l'époque, les exclus sociaux, vont répondre à l'appel qui leur est fait de venir en ce lieu dans une attitude de foi, de piété, de ferveur, autant que de générosité et d'esprit de service. Et ça va être, vous savez, je l'ai dit hier, une des raisons pour lesquelles l'évêque va reconnaître les apparitions de Lourdes avec le témoignage de Bernadette et les guérisons qui vont avoir lieu. Nous avons tous à vivre dans notre existence terrestre cette sainte rencontre qui va nous transformer, qui va nous propulser dans cet autre monde qu'annonce Marie à Bernadette. Dieu n'a de cesse qu'il se manifeste à chacun de nous. Et puis, spontanément, ce sont les malades, les infirmes, les handicapés qui vont affluer à la grotte. Et les guérisons vont commencer, les guérisons corporelles, bien sûr, d'abord, celles qui vont pouvoir être connues comme miraculeuses. Mais également, et j'en ai parlé hier, toutes les autres guérisons intérieures non visibles, non constatables, mais que les guérisons corporelles reconnues miraculeuses montrent, d'une certaine façon, sont signes. Elles ne vont jamais se tarir à l'image de cette source d'eau jaillissante pour la vie éternelle. En sachant donc que tous, tels que nous sommes, nous avons besoin de ces guérisons, qu'elles soient physiques, psychiques ou spirituelles. En notre fort intérieur, nous le savons bien. Encore faut-il le reconnaître et décider de vivre les béatitudes, vivre en ânave, qui est peut-être la condition nécessaire à chacun de s'interroger. Et puis à chaque apparition, Bernadette vivra une réelle expérience mystique. Elle ne peut voir et entendre la Vierge Marie qu'en état d'extase. Elle seule percevait la Vierge comme une personne réelle avec un corps à trois dimensions, s'adressant à elle en patois bigourdant. À ce moment-là, Bernadette n'était plus dans son état naturel puisqu'elle ne ressentait plus la brûlure d'une flamme ou une piqûre. Eh bien, elle était dans un état psycho-physico-spirituel, extatique, état singulier, mystique, condition nécessaire pour la perception d'un autre monde, bien plus profondément intérieur à soi que soi. Elle pouvait alors jouir de la présence de la Vierge Marie dans son corps spirituel. Elle était donc dans un état modifié de conscience, de l'ordre de la contemplation, dans un cœur à cœur total qui provoque une attirance amoureuse polarisant entièrement la personne. Et cette expérience va orienter toute son existence. Et si elle l'a vécu d'une certaine façon, est-ce que c'est réservé quelques-uns ? La question est posée aussi. En fait, vivant donc ces expériences-là, très vite, sa vocation va se dessiner de devenir religieuse, de se donner entièrement à Dieu pour le restant de ses jours. Et là, elle va vivre dans son âme et dans son corps les souffrances du Christ. Vocation toute particulière pour elle, mais dont personne n'est exempt à la suite de saint Paul, qui dit bien dans les Colossiens, « En ce moment, je trouve ma joie dans les souffrances que j'endure pour vous, et je complète en ma chair ce qui manque aux épreuves du Christ pour son corps qui est l'Église. » Parole bien mystérieuse qui nous configure au Christ qui a souffert pour établir le royaume de Dieu. Donc Bernadette se retrouve à Nevers. Elle entre au couvent de Saint-Gildard, chez les Sœurs de la Charité de l'Instruction Chrétienne, le samedi 7 juillet 1866. Son arrivée, bien sûr, fut bien accueillie par toute la communauté, ayant entendu ce qui s'était passé à Lourdes, mais étant entendu aussi qu'on ne ferait aucune différence entre la voyante de Lourdes et ses compagnes, les autres postulantes. Alors on lui demandera de faire le récit des apparitions une fois pour toutes devant la communauté, élargie pour les circonstances aux maisons voisines. Et puis après, combien de fois, on lui demandera également, mais alors là, au parloir, en face à face, avec beaucoup d'évêques qui vont passer, de raconter à nouveau ses apparitions. Les premiers jours et les premières nuits, la pauvre Bernadette pleure beaucoup.
Elle a le mal du pays, on le comprend, et la nostalgie de la crotte, disant « pourrais-je m'habituer à en être privé ?» Et puis quelques jours après, le 20 juillet, on la voit heureuse de s'être donnée. Elle écrit à ses parents « aidez-moi à remercier Dieu de la grâce qu'il m'a faite de m'appeler à lui ». La cérémonie de prise d'habit a lieu le 29 juillet et elle reçoit son nom de religion, sœur Marie Bernard. Au milieu d'août 1866, elle est dépeinte par la maîtresse des novices, mère Marie-Thérèse Vauzou, comme humble, simple et modeste. On a à nouveau les trois critères des anaves. Alors, sœur Marie-Thérèse Vauzou, vous savez qu'il n'était pas facile, lui confie de petites tâches comme aide sacristine ou aide infirmière. Son asthme la fait toujours souffrir. Des accès de toux lui font monter aux lèvres un filet de sang. D'infirmière, elle va devenir malade. Son état s'aggrave, on lui administre le sacrement de l'extrême onction. Pour la deuxième fois, elle l'avait déjà eu une fois, à Lourdes. Le médecin déclare qu'elle ne passera pas la nuit. Mais la moribonde a manifesté le désir de mourir professe. Monseigneur accourt, Bernadette n'a plus la force de prononcer son engagement, et c'est le prélat qui prononça pour elle la formule, Bernadette n'ayant que la force de répondre, ainsi soit-il. L'évêque et son grand vicaire à peine partis, voilà qu'elle retrouve soudain la parole. À la maîtresse des novices, elle déclare « Je ne mourrai pas cette nuit ». À ces mots, la mère supérieure sursaute et déclare indignée « Comment ? Vous saviez que vous ne deviez pas mourir cette nuit, vous ne l'avez pas dit ? Je vous déclare que si vous n'êtes pas morte demain, je vous enlève le voile de prophète qu'on vient de vous donner. » Bon. Bernadette ne se départit pas de son calme habituel et répondit « Comme il vous plaira, ma mère. » Vers 4 heures, elle dit à sœur Émilie « Je vais mieux, le bon Dieu ne m'a pas voulu. » Je suis allé jusqu'à la porte et il m'a dit « Va-t'en, c'est trop tôt. » À partir de ce jour, la petite malade va mieux, mais elle ne se rétablit que lentement avec des alternances de santé et de maladie. Dès qu'elle pouvait se lever, elle s'occupait activement des autres malades. Elle luttait contre la dépression morale qui était là, il faut bien le dire, par le travail, la lecture, la prière, le don aux autres. Alors elle doit renouveler sa profession le 13 mai 1867, dans la première profession générale du lieu. Ses résolutions au terme de la retraite qui y préparaient furent les suivantes. Les moyens de voir Dieu en tout sont le recueillement, l'abnégation et la mortification. Ne cherchez en toute chose que Dieu seul, Dieu partout, Dieu toujours. L'après-midi, Monseigneur remet aux sœurs leur première lettre d'obédience. Pour Marie Bernard, il n'y a pas d'obédience. Monseigneur demande à la supérieure « Que faites-vous donc de cette sœur ?» Et la supérieure répondit « Cet enfant n'est capable de rien. Elle serait une charge pour la maison où nous l'enverrions. » Monseigneur réfléchit puis ajouta à l'intention de la jeune professe « Je vous donne l'emploi de prier. » Je vous donne l'emploi de prier. En fait, un poste particulier lui fut attribué. Elle sera adjointe attitrée de l'infirmière sœur Marie Forès. Elle aura en charge d'entretenir dans les salles des malades l'ordre et la propreté. Trois de ses compagnes la jugent ainsi. Gaie, aimable, gracieuse, pleine de bonté, très intelligente dans les soins qu'elle donne aux malades, et trouvant toujours le mot aimable pour faire accepter un remède. En fait, elle va devenir infirmière en chef et recevra à ce sujet un témoignage inattendu, celui du docteur Saint-Cyr, médecin de la communauté à Nevers. Le docteur Auguste Voisin, le professeur, je pense d'ailleurs, ancien médecin de la Salpêtrière, l'hôpital de Paris, avait déclaré dans un de ses cours que le miracle de Lourdes avait été affirmé sur la foi d'une enfant hallucinée, enfermée dans un couvent. Le docteur Saint-Cyr prend la peine de lui répondre « Médecin de la communauté, j'ai donné des soins pendant longtemps à cette jeune sœur.
Aujourd'hui, de malade, elle est devenue infirmière, s'acquittant à la perfection de sa tâche. Elle soigne ses malades avec beaucoup d'intelligence. Aussi jouit-elle, de ma part, d'une entière confiance. Vous voyez, chers confrères, que cette jeune sœur est loin d'être une aliénée et sa nature simple et douce ne la prédispose pas du tout à glisser de ce côté. Alors on sait que de son vivant, j'ai trouvé ça dans un livre de Jean de Richecourt, Bernadette a obtenu des guérisons. Sœur Marie-Bernard. Une de ses sœurs, sœur Vincent Garros, assure avoir été témoin de la guérison suivante. Une femme étrangère à Lourdes avait amené un enfant d'un peu plus d'un an. Sa figure et sa tête étaient pleines de mal. L'enfant pleurait sans arrêt. On le confia à Bernadette, qui le porta à travers le cloître. Quand elle revint, elle le remit à sa mère, complètement guérie. Toute trace de mal avait disparu. À Nevers, une dame de la ville, dont le petit enfant était bien malade, souhaitait se procurer quelque chose qui eût touché la voyante de Lourdes. Elle demandait qu'on voulût bien confier à Bernadette la réparation d'une couverture de berceau. Une fois réparée, elle l'appliqua sur l'enfant, qui fut aussitôt guéri. Une autre fois, c'est un enfant qui ne marchait pas que l'on confie à Bernadette.

0: Heureuse. Spirituellement aussi, elle a vécu la nuit des sens. Hein, à la fin de sa vie, elle se disait « Et si je m'étais trompée ?» Avant de mourir, elle entra en agonie spirituelle. Elle avait fait arracher de son lit toutes les images pieuses, ne gardant que son crucifix. Ses possibilités de prière étaient réduites à regarder et à toucher ce crucifix, demandant à sa sœur Nathalie de venir l'aider sur son lit de mort à rendre grâce jusqu'au bout. Alors quel était donc son secret? Eh bien, elle a vécu ce que saint François, notre grand anave, appelait la joie parfaite, au cœur de sa souffrance. Ce secret tient aux paroles de la Mère de Dieu, qu'elle lui a dit « Je ne vous promets pas le bonheur de ce monde, mais d'un autre. » Or, nous savons que souffrant mort et passion sur son lit de douleur, Bernadette a pu dire « Je suis plus heureuse qu'une reine sur son trône. » Alors, l'autre monde, quel est-il? De quel autre monde s'agit-il? De l'au-delà? Non. C'est ici-bas que Bernadette s'est dit heureuse, très heureuse, plus heureuse qu'une reine. Donc il y aura un autre monde ici-bas. Ben oui, le secret à découvrir, c'est ce monde-là. Puisqu'il y en a deux, ici-bas, imbriqués l'un dans l'autre. L'un que tout le monde connaît, apparent, tangible, matériel, celui de notre existence concrète de tous les jours. Mais il y en a un autre, beaucoup moins visible, mais tout aussi réel. Le monde de Dieu, le monde de l'esprit, le monde de l'amour. Le secret, c'est que notre vie nous est donnée pour passer du premier au second, à ce monde où l'on peut être le plus heureux malgré tout ce qui peut nous arriver, en particulier, bien sûr, la maladie qui, tôt ou tard, nous touche tous. Le secret, n'est-ce pas de se laisser faire par Dieu en toutes circonstances, comme Bernadette, qui, à l'exemple de la Vierge Marie, a su dire oui, a su consentir. Croire avec confiance que le bon Dieu sait mieux que nous ce qui est bon pour nous, et le laisser agir à travers tout ce qui nous arrive dans la vie, de bon ou de mauvais, de facile ou de dur. Donc, en conclusion, j'aimerais dire, en particulier aux malades, je suis persuadé qu'on peut prendre Bernadette comme modèle au fond de notre cœur. Elle qui a été une véritable anave, comme nous devons l'être, en lui demandant d'intercéder pour nous, elle, la petite sœur du Seigneur qui a su parfaitement être aussi bien malade qu'infirmière. Je crois vraiment que les malades, et encore une fois on le sera tous si on l'est plus ou moins, nous avons à croire à l'intercession de Bernadette pour nous, hein, pour apprendre à vivre cet état-là. C'est ce que j'ai découvert, vous voyez, en travaillant sur ce sujet qu'on m'a demandé donc de vous exposer aujourd'hui. Et je terminerai par la prière de Bernadette qu'on nous a donnée hier soir à l'adoration. Ô Jésus, donnez-moi, je vous prie, le pain de l'humilité, le pain d'obéissance, le pain de charité, le pain de force pour rompre ma volonté et la fondre à la vôtre, le pain de mortification intérieure, le pain de détachement des créatures, le pain de patience pour supporter les peines que mon cœur souffre. Ô Jésus, vous me voulez crucifié, fiat, le pain de force pour bien souffrir, le pain de ne voir que vous seul en tout et toujours. Jésus, Marie, la croix, je ne veux d'autre ami que cela.
1: On peut maintenant passer à quelques questions, s'il y en a qui voudraient avoir des précisions. Alors, la question est celle-ci. Bernadette était bien entourée dans sa communauté alors que, quand elle souffrait. Mais quand on est seul, comment on fait?
0: Bon, bien sûr, je n'ai pas de réponse toute faite. Hein. L'important, c'est d'être conscient que l'on est, en tant que chrétien, un peuple. Et que finalement, on est peut-être seul, apparemment. Mais c'est artificiel, je dirais, c'est apparent. Si nous vivons la vie d'Église en participant au sacrement, par exemple, déjà, en venant en pèlerinage à Lourdes, que sais-je, on trouvera des frères et des sœurs pour nous aider, pour nous entourer, pour nous protéger.

0: pour nous soutenir. Donc il y a les frères et sœurs du peuple de Dieu ici présents sur terre, et puis la communion des saints, de ceux qui sont déjà au ciel, hein, sur qui on peut aussi compter. Et comme je le disais, des saints comme Bernadette, moi je pense qu'on peut lui demander de prier pour nous spécialement. Donc non, je crois que en Église, on ne peut pas être seul si on y réfléchit bien. Mais bien entendu, Bernadette avait cette chance, je dirais, d'être avec des sœurs sur place pour l'aider. Mais enfin, comme je sais plus qui disait, on meurt toujours seul, hein, de toute façon.
1: La question est celle-ci. Pourquoi on a peu parlé des miracles qui viennent d'être relatés, qu'on connaît si peu?
0: Ben, ça a été pour moi une découverte aussi. Donc, c'est vrai que je n'imaginais pas qu'il y avait eu des guérisons qui avaient été opérées par le charisme de Bernadette. Bon, Bernadette ne souhaitait pas qu'on en parle, hein, de toute façon. Hein. Elle était d'une discrétion absolue et jamais, jamais elle aurait voulu qu'on en fasse un plat, je dirais. Hein. Ça, pour elle, c'était onni. Elle ne pouvait pas le supporter. Elle était d'une humilité telle que c'était impensable pour elle. Donc je pense que c'est ce qui a fait que tout le monde s'est tu, ça s'est pas divulgué. Bon, on a quand même ces quelques témoignages. Là, je vous en ai donné trois, il y en a peut-être d'autres. Bon, c'est trois que j'ai trouvés. Mais c'est vrai qu'il y a eu ces trois guérisons. Vous savez que pour la béatifier et la canoniser, il a fallu encore aussi des miracles. Ces derniers temps, j'ai essayé de trouver quels étaient les miracles, parce que j'étais étonné, ces trois guérisons, c'était trois guérisons d'enfants. Alors je me suis dit, est-ce que les miracles... Parce qu'à cette époque-là, il fallait deux miracles pour béatifier et deux miracles pour canoniser. Donc il y a eu quatre miracles officiellement, après sa mort bien sûr, pour sa canonisation, sa béatification et sa canonisation. Je n'ai pas trouvé, alors je trouverai peut-être, quelles étaient les quatre guérisons qui ont été retenues pour elle. Hein. Est-ce que c'était des enfants aussi? Ça se demandait. Hein. Souvent, les miracles qui ont lieu pour une béatification ont un rapport avec la personne elle-même. Je pense justement à Sainte Jeanne Berettamola. Hein. C'est une femme médecin. Il y a deux médecins qui ont fait partie de l'association dont j'ai été président pendant 11 ans, là, donc de l'association de Lourdes. Il y en a deux Italiens qui ont été canonisés. Hein. Joseph Moscati, qui est en photo d'ailleurs là-bas à Pidis, et Sainte Jeanne Berettamola, qui est aussi en photo, oui, parce que j'ai demandé qu'elle le soit. Sainte Jeanne Berettamola, qui donc a donné sa vie pour sa fille au moment de la naissance, c'était elle ou l'enfant, et elle a dit « je veux sauver l'enfant ». Donc l'enfant est né, elle est décédée. Cet enfant d'ailleurs est bien vivant, puisque je la connais, elle est également médecin, pédiatre, et elle a 45 ans, ça s'est passé il y a 45 ans, et elle fait aussi partie de l'association. Et pour la béatification, donc, ou la canonisation, je ne sais plus, de Sainte Jeanne Berettamola, la guérison, ça a été la guérison d'un enfant au Brésil. Or, Sainte Jeanne Berettamola avait toute sa vie, était pédiatre, et avait toute sa vie souhaité aller soigner les enfants au Brésil, ce qu'elle n'avait jamais pu faire. Et puis voilà que c'est un enfant du Brésil qui est guéri pour sa béatification ou sa canonisation. C'est assez étonnant, ça. Oui, est-ce que les sœurs de nos frères ont fait obstacle au charisme? Je ne pense pas qu'elles aient fait obstacle, mais elles l'ont minimisé au maximum, à mon avis. À mon avis. Elles ne voulaient surtout pas mettre Bernadette en avant. Hein. Bon, c'était l'époque hein, qui voulait ça aussi. Hein. C'était peut-être un service qu'on lui a rendu. Est-ce qu'il y a eu des miracles devant sa chasse à Nevers? Je ne sais pas. Ce ne serait pas interdit, hein. Très possible. Vous savez, beaucoup de gens qui guérissent ne le disent pas, hein. C'est ça le problème. Hein. Faut leur extirper en général, donc on n'en sait rien. Mais il faudrait poser la question aux sœurs de Nevers, après tout, elles ont peut-être des témoignages, c'est possible. J'espère qu'il y a eu des guérisons hier devant les reliques, on saura tout à l'heure.
2: J'ai connu des sœurs de Nevers, j'avais été dans une maison d'enfants avec elles pendant un an, et c'est elles qui ont voulu choisir mon école d'auxiliaire. Et le problème, c'est que je suis fragile et je n'avais jamais fait un trimestre scolaire entier, sans une grippe, sans une infection. Et puis, je dis à cette sœur, ben oui, mais faire cette école pendant un an, si je suis malade. Elle me dit, mais t'inquiète pas, avant de t'inscrire à l'école, je pars à Nevers, on était à Périgueux, je pars à Nevers et je prierai pour toi. Et je dois dire que pendant un an d'école d'auxiliaire, je n'ai pas su ce que c'est me mettre au lit avec 42 fièvres.
0: Merci, merci pour ce témoignage, vous voyez. Il faut toujours susciter les témoignages. Alors ici, à Lourdes, oui, il y en a quand même qui viennent, mais moins qu'avant quand même. Alors, je vous dirais, l'année dernière, j'ai eu 68 personnes qui sont venues se présenter. Mais c'était une année exceptionnelle, c'était le 150e anniversaire, il y avait 9 millions de pèlerins. Bon, les années précédentes, j'étais arrivé à 40, quarantaine de personnes qui venaient se présenter spontanément et volontairement. Mais quand je suis arrivé il y a 15 ans, c'était 10 personnes. Par contre, il y a 100 ans, c'était 100 personnes par jour qui venaient se présenter au bureau médical. On faisait la queue. Là, on n'arrive même plus à 100 par an. Bon. Donc, alors, qu'est-ce qui s'est passé? Je pense qu'il y a moins de guérisons spectaculaires qui étaient nécessaires au départ. Des guérisons spectaculaires, il en fallait. Donc, il y en a moins. À cause, d'abord, des progrès de la médecine, quand même, il faut bien le dire. En 150 ans, ça a complètement changé. Mais peut-être que la Vierge répond peut-être plus aux souffrances actuelles, qui sont peut-être plus intérieures, moins spectaculaires, moins visibles, moins constatables qu'avant. Bon, mais heureusement qu'il y a encore des déclarations de guérison physique, de maladies physiques, parce que c'est seulement celles-là qui seront reconnues comme des miracles. Mais je suis persuadé qu'il y a plus de gens qui guérissent et qui ne le disent pas qu'il y en a qui le disent. Alors, si vous voulez un autre chiffre, en 150 ans, on a reçu à peu près 7500 déclarations spontanées au bureau médical. Alors, elles ont toutes été vérifiées, mais la médecine a en gros accepté qu'il y en ait sur les 7500, en gros 2000 sans explication médicale, mais la médecine ne va pas plus loin, et l'Église n'a reconnu que 67 miracles aujourd'hui. Donc vous voyez, ça fait moins d'une guérison sur 100 déclarée qui est reconnue miraculeuse. Mais 100 déclarées, je suis sûr qu'il y en a 100 autres qui ne sont pas déclarées. Alors, est-ce que dans d'autres religions, des phénomènes d'ordre miraculeux? Oui, bien sûr. Mais on n'appelle pas ça des miracles. On appelle ça des prodiges. Des prodiges de guérison. Mais c'est vrai que c'est connu qu'il y a des guérisons inexpliquées partout dans le monde et dans d'autres religions. Il y en a eu à la Mecque. Il y en a eu au bord du Gange, il y en a eu sur des tombeaux de saints musulmans. Bon, dans ces religions-là, on ne parle pas de miracle. Le mot miracle est un mot réservé à la... C'est un mot judéo-chrétien, uniquement. Hein. Le miracle, c'est un terme précis. Hein. C'est de voir dans cet événement l'action de Dieu, l'action bienfaisante d'un Dieu père et aimant. Immanent, transcendant peut-être, mais aussi immanent. Tandis que dans la religion musulmane, Dieu est transcendant, point. Il n'est pas père, on est soumis à Dieu, c'est pas du tout la même chose. Donc s'il y a des guérisons extraordinaires, on appelle ça des prodiges, mais on n'appelle pas ça miracle. Le seul miracle pour la religion musulmane, c'est le Coran qui a été donné à Mahomet. Bon, ça c'est le miracle sur lequel on touchera pas d'ailleurs. Mais le reste, non, ils le voient pas comme ça. Mais par contre, à Lourdes, il y a eu plusieurs personnes non chrétiennes qui ont pu guérir. Mais ici, à Lourdes. Il y a eu un congrès en 1993, médical sur les miracles de Lourdes, où on a invité des autres chefs religieux, juifs, musulmans, et bon, qui ont donné leur point de vue, qui acceptent que nous reconnaissions, nous, des miracles. Mais eux disent eux-mêmes, pour nous... On parle de prodiges, ce sont des prodiges qui peuvent exister, mais le miracle, c'est pas pareil. Le miracle, c'est vraiment, spécialement dans l'Église catholique, d'autant que les miracles sont quand même particulièrement étudiés à Rome pour les béatifications et les canonisations. À Lourdes, c'est un peu particulier, c'est le seul lieu d'apparition mariale où s'est mis en place un bureau médical. Dans d'autres lieux, il n'y a absolument pas d'authentification des guérisons. C'est l'histoire qui veut ça, et le fait qu'à Lourdes, ces guérisons ont commencé très tôt et ne sont jamais arrêtées, jamais épuisées, puisqu'il y en a encore aujourd'hui. Hein. Bon, c'est clair. Et je suis sûr qu'il y en a facilement au moins une par jour, je dis toujours. Minimum. Mais on ne le sait pas toujours. De toute façon, c'est ce que je disais hier, on ne repart pas d'ici comme on était venu. Il se passe toujours quelque chose. Alors, Oui, justement, sans parler des conversions et des guérisons intérieures, des guérisons du cœur, bien sûr, qui sont très, très, très importantes. Ben voilà. Combien il y en a, là ? Et certainement beaucoup plus aujourd'hui qu'hier, parce qu'on en a plus besoin, beaucoup plus qu'avant. Et du temps de Bernadette, il fallait survivre. Il fallait survivre, c'est tout. Vous savez, on mourait à la naissance. L'espérance de vie, je le disais hier, je ne sais pas si vous inquiétez là hier, l'espérance moyenne de vie à cette époque de Bernadette, c'était 25 ans. Hein ? Donc il fallait survivre. Bon, on n'avait pas le temps de se poser beaucoup d'autres questions. Aujourd'hui, avec l'allongement de la vie, on a le temps de se poser des questions. Hein. Et on a besoin de guérison parce que sinon, on rend la vie impossible à nos proches, en général. C'est ça qui se passe. Donc, avec l'allongement de la vie, il y a intérêt à demander des guérisons. Alors, est-ce qu'en allant à la piscine, on a plus de chance d'être guéri qu'en buvant de l'eau ? J'en sais rien. Il n'y a pas de statistiques. Je peux dire que, bien sûr, l'eau est un signe très très fort, un symbole fort de guérison, à tout point de vue, bien sûr. Mais l'eau n'est en elle-même pas nécessaire pour guérir. Il y a à peu près 75%, disons, des guérisons qui ont eu lieu par l'intervention de l'eau. Alors, soit en ablution, soit en ingestion. Les deux sont possibles. Mais quand même, je dois dire que les plus belles guérisons, les plus importantes, les plus fortes, les plus spectaculaires que j'ai vues depuis 10 ans, se sont passées aux piscines. C'est quand même une démarche forte, hein, unique au monde. Alors n'hésitez pas à aller aux piscines, même s'il faut faire la queue très longtemps. Oui, vous avez entendu, oui, donc monsieur a eu un traitement et en même temps il se trouve guéri après être passé à Lourdes. Alors bien sûr, est-ce que c'est la médecine, est-ce que c'est la Vierge Marie ? Il n'y a pas d'opposition. Il n'y a pas d'opposition. Hein. Loin de là. Et tant mieux si la médecine a pu faire son travail, et tant mieux si Marie a fait son travail aussi. Il n'y a pas d'opposition. Incapable de le dire, ben oui, souvent on ne sait pas. Hein. Et c'est bien ça qui est compliqué. C'est qu'aujourd'hui, tous les gens malades sont traités. Or, normalement, dans les critères pour reconnaître un miracle, il faudrait qu'il n'y ait pas eu de traitement. Comment voulez-vous aujourd'hui trouver quelqu'un qui n'a pas de traitement ? Vous faites un pet de travers, vous avez un traitement aujourd'hui. Donc, c'est plus possible. Alors, on est bien ennuyé. Voilà. Et c'est peut-être pour la raison pour laquelle aussi il y a moins de reconnaissance de miracles. C'est beaucoup plus compliqué qu'avant. Avant, il n'y avait rien. Donc, oui, tout à fait. L'Eucharistie est un sacrement de guérison. Hein. On l'oublie souvent. Pourtant, on le dit à chaque messe. Hein. Mais faut quand même être conscient que l'Église a institué 7 sacrements, dont 3, les 3 qu'on peut recevoir plusieurs fois, parce que les 4 autres, on ne les reçoit qu'une fois. Hein. Les 3 sacrements de l'Eucharistie, la réconciliation et l'onction des malades sont des sacrements de guérison. Et on n'en est pas suffisamment conscient. Et beaucoup de malades qui ont guéri ici disent que leur guérison a été aussi sacramentelle. Là non plus, il n'y a pas d'opposition. Il n'y a pas d'opposition non plus avec le charisme de guérison ou de la prière des frères ou l'intercession de la Vierge Marie. Ça converge tout ça, heureusement. Mais c'est quelquefois pas facile à distinguer si on veut faire une reconnaissance de miracle. Mais les reconnaissances de miracles officielles, vous savez, c'est très très compliqué. Hein. Je vous disais, il y en a une sur 100 qui aboutit. Et c'est pour ça que je crois qu'il ne faut pas se focaliser sur les 67. Bon, tant mieux qu'il y en ait 67. Celles-là, elles sont béton, on ne peut pas revenir dessus, etc. Et c'est bien pourquoi j'ai publié ces livres dans lesquels je donne des exemples sur 150 années de guérisons magnifiques, de nature miraculeuse, mais qui ne pourront jamais être connues comme des miracles, mais qui sont extraordinaires. Parce que le propre du miracle, de la guérison miraculeuse, c'est vrai, c'est l'icône de la guérison. C'est la guérison parfaite qui touche la personne dans tout son être physique, psychique et spirituel. Ça, c'est merveilleux. La personne est touchée au plus profond d'elle-même. Et elle ne l'oubliera jamais quand elle vit ce genre de guérison. Et c'est quelque chose qui la marque, qui la transforme au plus profond d'elle-même. Et c'est ça qui fait la signature du miracle. C'est pas seulement la guérison physique extraordinaire, mais il y a autre chose de bien plus profond. Elle reconnaît vraiment que Dieu est passé dans sa vie, et donc elle ne peut plus être pareille après. Alors, bien sûr, on est toujours libre hein, par rapport à une grâce reçue, même aussi forte, toujours. Mais moi, je peux vous donner des témoignages, je peux vous en lire, si vous voulez, de gens qui ont été touchés comme ça, et leur vie a changé complètement. Il y en a eu, c'est vrai, hein, on en a vu plusieurs, mais il n'y en a pas eu ces derniers temps, oui. Moi, depuis 10 ans que je suis là, 11 ans, je n'avais pas vu, mais c'est quand même possible. Il y a eu des guérisons devant le Saint-Sacrement, il y a eu des guérisons pendant des messes, mais peut-être que les plus grandes guérisons, les plus grands miracles, on ne les voit plus aujourd'hui, c'est peut-être ça aussi. Parce que sûrement, à mon avis, les plus grands miracles ont lieu à la chapelle de la Réconciliation. Alors cela, on ne peut pas en parler de toute façon, quasiment. Alors, les personnes qui viennent me voir et dont on ne reconnaît pas le caractère miraculeux, si c'est un vrai miracle, je peux vous assurer que ça ne les atteint pas. Pour elles, ce n'est pas le fait qu'on les reconnaisse miraculés ou pas qui les intéresse. Pour elles, c'est de savoir ce que Dieu attend d'elles à ce moment-là. Pourquoi Dieu m'a-t-il saisi là? Pourquoi? Et c'est ça qui les intéresse. Après être reconnu miraculé, c'est très très secondaire. En même temps, pour beaucoup d'entre elles, elles ont envie de témoigner. Donc c'est vrai que si elles sont reconnues, c'est plus facile pour elles.

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2: Écoute ma prière, Seigneur, entends ma voix qui te supplie. Psaume 85, 6.

Je prends le thème d'aujourd'hui. On vous a dit « Dieu fait alliance avec l'homme », c'est vrai. Mais je préfère me référer aussi au thème général des sanctuaires pour l'année, qui est cette phrase qu'on a trouvée dans les récits des apparitions de Bernadette, et qui disait « Quand la Vierge me regarde, elle me regarde comme on regarde une personne ». On ne va pas s'intéresser à tous les mots, parce que dans le monde où nous vivons, on vit dans un déluge de paroles. On vit dans une véritable débauche de paroles et les mots ne veulent plus rien dire. Pourquoi ? Parce que je crois que nous souffrons d'un mal qui est beaucoup plus important que la crise économique actuelle, qui est un problème, mais qui est une perte d'être. L'être, c'est la personne. Nous sommes arrivés à tomber dans une nouvelle forme de tour de Babel, qui est que nous allons faire, nous faisons. Un peu comme la tour de Babel au chapitre 11 de la Bible, de la Genèse, où les gens qui gouvernaient ce peuple, a dit « Nous allons nous faire un nom, nous allons nous construire une ville, nous allons nous façonner des briques. » Autrement dit, nous allons produire. La grande crise de notre 21e siècle, c'est que nous sommes en perte d'être au profit de la production. Jean-Paul II, notre bien-aimé Jean-Paul II, appelait cela la société de consommation, c'est-à-dire que nous détruisons ce que nous consommons. Et nous oublions tout simplement d'être. Et tous ceux qui ne produisent pas deviennent rapidement marginalisés, qu'ils soient malades, âgés, handicapés, ou qu'ils soient simplement des gens qui sont en surnombre de l'emploi. Mais tout ça, c'est surtout parce que nous perdons notre être. Le monde n'est pas bâti sur le fer, F-A-I-R-E, il est bâti sur l'être. Et nous avons perdu notre lieu. Nous avons perdu ce que nous sommes. Faire, on est toujours capable de faire quelque chose. Ce que nous sommes est beaucoup plus important parce que c'est l'image et la ressemblance de Dieu. Quand la Vierge Marie regardait Bernadette, elle ne la regardait pas comme la petite fille qui habitait dans un des taudis de Lourdes, dont le père avait fait de la prison, dont la mère faisait nettoyer la crasse des autres, puisqu'elle faisait des lessives en se gelant les mains au lavoir en hiver, dont les enfants mouraient tellement de faim qu'ils allaient manger la cire des cierges des églises. La Vierge Marie ne regardait pas Bernadette comme ça. Elle la regardait comme l'enfant choisi par le Père pour une mission. Elle la regardait comme une personne. Non, la Vierge Marie ne regardait pas Bernadette comme quelqu'un de marginal, quelqu'un à qui on fait la charité, mais elle la regardait comme l'enfant bien-aimé du Père. Et il me semble que c'est très important de nous replacer dans ce regard. Qu'est-ce que c'est qu'une personne ? Benoît XVI, dans son encyclique « Dieu est amour », « Deus est caritas », il dit que l'accent est mis en ce moment sur la personne. Et c'est très important. Nous sommes chacun d'entre nous une personne unique. Et Mgr Barthes, qui est un évêque décédé, enfin plutôt il est vivant dans le ciel, il disait toujours « Dieu a fait un rêve
sur mon berceau. Est-ce que je vais le réaliser ? Dieu a fait un rêve sur chacun des berceaux du monde. Ça veut dire que pour 7 600 000 petits Français avortés, ce rêve de Dieu ne pourra jamais se réaliser. Et que personne, jamais, ne pourra prendre leur place dans le plan rédempteur de Dieu. D'où le drame, la tragédie du cœur du Père. Dieu me regarde, Dieu te regarde. Que tu te trouves moche le matin en te levant, ou que tu trouves que non, tu es pas mal finalement, que tu viennes de perdre ton travail, ou que tu viennes de réussir ton examen, que tu sois handicapé, noir, blanc, jaune, indien, qu'importe. Dieu te regarde comme une personne. Et il y a un cadeau que Dieu veut faire à chacun d'entre vous, à chacun des hommes qu'il a appelés à la vie. C'est ce cadeau de se découvrir, créé à l'image et à la ressemblance de Dieu. C'est cela qui fait notre dignité, c'est cela qui fait que l'homme est à la fois immensément petit et fragile et immensément grand. Voyez, souvent on cite seulement la deuxième partie d'une phrase d'un père de l'Église, le premier évêque de Lyon, saint Irénée, en disant « La gloire de Dieu, c'est l'homme debout ». Et on oublie la première partie qui dit « La gloire de l'homme, c'est la vision de Dieu ». La gloire de l'homme, le moment où je me reçois de Dieu en tant que personne, c'est quand je le contemple. Comment le contempler ? Eh bien, en contemplant la parole. Il y en a beaucoup qui viennent me dire « Sœur Claire, vous êtes une spécialiste de la Bible. Ça me donne des boutons. » Un urticaire géant. Disons que petit à petit, et plus je médite, lis, écris, parce que je la copie, cette Bible, en ce moment, j'ai commencé à la Genèse. Plus je le fais, plus je découvre que je ne sais rien. Parce que entrer dans la parole de Dieu, c'est faire une triple découverte, mais avec toujours une part de mystère. C'est la beauté de notre Créateur, extraordinaire beauté et gloire, dont la majeure partie me restera toujours voilée jusqu'à ce que je le voie face à face dans l'éternité. Mais c'est aussi la grandeur, la beauté de la personne humaine, créée à l'image et à la ressemblance de Dieu. Et cet extraordinaire plan d'amour pour racheter l'homme. Plan d'amour, contrat d'amour, alliance d'amour, que depuis les origines, il ne cesse de nous proposer. C'est cela, la contemplation de la parole de Dieu. Il ne s'agit pas de devenir des spécialistes. Il s'agit d'entrer dans un mystère. Dieu est silence. Dieu est silence. Et quand il parle, c'est pour me communiquer son amour. Parce qu'il sait bien que nous avons besoin de mots. Quoique souvent, les choses les plus importantes, il les dise sans vraiment formuler de choses dans le fond de notre cœur qui est son tabernacle. Et voyez-vous, pour chacun d'entre nous, il y a un plan d'amour. On l'a dit souvent ça depuis le début du renouveau, mais j'ai comme l'impression que la notion s'est comme usée. C'est devenu quelque chose qu'on a l'impression de savoir. Ça aussi, j'ai entendu des gens me dire « Oh, cet évangile-là, oui, je connais. » Et cela me rappelle
Petit mot amusant, mais plein de profondeur, d'un rabbin. Un jour, un jeune disciple venait lui dire « Rabbi, j'ai traversé tout le Talmud. Le Talmud, c'est le livre, le grand livre d'études des Juifs. Et c'est le mode d'emploi un petit peu de toutes les lois, si vous voulez, qui sont dans la Bible. Alors, Rabbi, j'ai traversé tout le Talmud. Quand on sait ce que ça représente, c'est déjà pas mal. C'est toute une bibliothèque. » Et le rabbin le regarde et lui dit « Très bien, très bien. Et est-ce que le Talmud t'a traversé ?» Il y a toujours cette phrase très importante de Pierre quand il parle dans les Actes des Apôtres, après donc la Pentecôte, et qu'il raconte ce qui s'est passé avec la crucifixion, et il dit « Mes frères, vous ne saviez pas ce que vous faisiez. Si vous aviez su, mais vous n'auriez jamais crucifié le Seigneur de gloire. » Entendant cela, ils eurent le cœur transpercé. On peut rester à l'extérieur de la parole, complètement à l'extérieur, en faisant des grandes théories. Et puis on peut se laisser transpercer. On peut être comme ces gens qui ont suivi Jésus en Galilée, en Judée, en Samarie, et qui ont eu le cœur transpercé comme la Samaritaine. Venez, il m'a dit tout ce que j'avais fait. C'était pas glorieux, entre parenthèses. Enfin, ça fait rien. Pourquoi ? Parce que cette femme, au bord du puits, eh bien, elle en était à son cinquième mari, et le sixième avec qui elle était, le sixième homme, c'était même pas son mari. Donc, elle était méprisée d'ailleurs, elle venait chercher son eau à midi. Parce que si elle était venue la chercher à l'heure où toutes les femmes de la ville venaient chercher leur eau, eh bien, la pauvre, qu'est-ce qu'elle aurait pris dans la figure ? Oh ben, tu as vu, bon. Dans un village, quand il n'y a pas beaucoup de nouvelles, on en fabrique autour du puits. Alors elle venait à midi quand il faisait de la grosse chaleur et elle trouve un jeune juif qui lui dit « Donne-moi à boire. » Là aussi, voyez-vous, tout comme avec la femme adultère, Jésus s'est adressé à une personne. Peu lui importait que la Samaritaine en soit à son sixième homme, qui d'ailleurs n'était pas son mari, parce qu'il avait quelque chose de beaucoup plus important à lui dire. C'est que finalement Dieu l'aimait et lui pardonnait. Et il avait une mission à lui confier, celle de témoin. Pareil avec la femme adultère, qu'une meute d'hommes en colère vient jeter aux pieds de Jésus en falsifiant la loi de Moïse. Moïse nous a dit de lapider ces femmes-là. Ces femmes-là, une masse. D'ailleurs, eux aussi, c'était une meute de mâles en colère. Et Jésus, comme Jésus ne veut pas les mettre en cause, que peut-être le coupable, parce que, excusez-moi d'être cru, le flagrant délit d'adultère, faut être deux. Hein ? Bon, le mal était probablement dans la foule. Jésus n'est pas un dénonciateur, Jésus n'est pas quelqu'un qui force, il laisse la personne prendre ses responsabilités. Donc il écrit par terre, n'importe quoi, j'en sais rien, jusqu'au moment où il a cette parole extraordinaire, que celui qui n'a jamais péché lui jette la première pierre, et ils s'en vont tous, à commencer par les plus vieux. Mais c'est bien, ils sont honnêtes. Il faut louer leur honnêteté. Ils s'en vont. Je ne te condamne pas, va et ne pêche plus. La seule personne qui a aimé cette femme-là en ce moment-là, c'est Jésus. Et qui l'a respectée comme une personne. Voyez, c'est très beau de voir que
Dieu ne s'adresse jamais dans la Bible à une collectivité. Ça, c'est du vocabulaire marxiste. Il n'y a pas de masse devant Dieu. Il n'y a pas de masse indistincte. Il y a des personnes. Abraham, suis-moi. C'est pas ces garçons-là que je veux. Va donc me chercher David. Il est derrière le troupeau. Pierre, suis-moi. C'est toujours une personne. Les alliances sont toujours faites aussi à partir d'une personne ou d'un peuple issu d'une personne avec qui Dieu a fait alliance, c'est-à-dire Jacob quand il devient Israël. Jacob, le talon, qui vient du mot talon. Je ne peux pas tout dire, mais ça devrait vous réveiller quelque chose. Genèse 3, 15. Quand Ève vient d'être séduite, la pauvre, alors que Adam, qui aurait dû être là pour garder la femme et le jardin tout ensemble, comme il en avait reçu le commandement, était peut-être parti chasser les papillons. J'en sais rien, mais il n'était pas là. Vous savez, il y a des péchés par omission qui sont tout aussi dramatiques que des péchés par action. C'est pour ça qu'on s'en confesse. Et Dieu dit au serpent, « Je mettrai la haine entre toi et la femme, la haine. Sa descendance t'écrasera la tête. Avec quoi est-ce qu'on écrase ? Et tu l'atteindras au talon. Le Père d'Israël, peuple messianique, lumière des nations, c'est Yaakov. Et Yaakov, en hébreu, veut dire talon. Et il deviendra Israël, le combattant de Dieu. Car quand Dieu donne une mission, il donne aussi un nom. Et ce nom est personnel. Et ce nom indique une mission. Et c'est très clair dans la Bible, je vous le dis en passant, quand Israël est fidèle à la Torah, c'est Israël, le combattant de Dieu. Quand il est infidèle, eh bien, il devient le Jacob faible, atteignable au talon. Mission égale nom. Mission égale choix personnel. Si vous regardez les quatre évangiles, ils sont tous les quatre différents. Parce que chacun a été touché et a vécu les quatre façons ou quatre façons de rencontrer Jésus qu'il nous offre, non pas pour que nous en fassions des contradictions, mais pour que nous les mettions ensemble pour avoir encore plus le visage du Fils. Comme les deux récits de la Genèse mettent une complémentarité et non pas une opposition. Une personne, Lévi, Matthieu, suis-moi. Je pense qu'il nous faut bien comprendre que Dieu a une mission pour chacun d'entre nous. Et comme il arrive malheureusement que nous ne remplissions pas notre mission ou que nous ne répondions pas à l'appel, eh bien la place reste vide. Même s'il a été élu un 12e apôtre juste avant la Pentecôte, témoin de la résurrection, croyez-vous qu'on a remplacé Judas ? Non. Dans le cœur de Dieu, il y a une blessure. C'est la place de Judas qui reste vide. Voyez-vous, ceci est très important parce que cela nous redonne. C'est important que nous retrouvions notre dignité en face de Dieu, quelles que soient nos blessures psychologiques, notre histoire difficile, notre enfance malheureuse, le rejet par notre père, par notre mère. Souvent, nous projetons notre propre malheur, nos propres épreuves, et nous faisons de Dieu une caricature. Alors, je vais vous donner une petite recette. Une petite recette toute simple, qui n'est d'ailleurs pas mienne, que j'ai eue des sœurs de Bethléem. Voyez, l'église, c'est beau, ça se complète. Si vous avez des problèmes avec votre père, il y a plein de monde
surtout de nos jours, où nous sommes dans un monde orphelin de père. C'est dramatique, parce que là aussi, pour être vraiment une personne, il faut que nous ayons reçu notre patrimoine, notre héritage. Monseigneur Lustiger, pendant une conférence à la semaine d'évangélisation en 2004, expliquait que celui qui a perdu ses racines ne sait pas où il va. Et un autre proverbe juif dit « Si tu veux savoir où tu vas, commence par apprendre d'où tu viens. » C'est toute la paternité, l'héritage. Et c'est vrai qu'un papa qui n'a pas transmis la vie de Dieu, l'héritage spirituel à son fils, ne l'a pas complètement engendré, voyez-vous. Ça ne suffit pas d'être membre donateur d'une banque de sperme pour engendrer des enfants. C'est toute une vie, et je crois que ça, les femmes le savent plus que les hommes, parce qu'elles portent déjà un enfant pendant 9 mois. Donc il y a déjà toute une expérience. Mais revenons à notre expérience. On peut tous avoir eu un père épouvantable, ça ne veut pas dire que Dieu est un père épouvantable. Et souvent, et ça c'est l'homme, il projette ses propres expériences pour se faire une idée de Dieu. Alors cette petite sœur m'a dit, je vais te donner un moyen, tu vas dans ton coin prière. Vous n'avez pas de coin prière, ben vous allez en faire un. Voilà. Ça va être la première résolution du retour du pèlerinage des Béatitudes. Vous prenez l'évangile selon saint Jean et un bloc-notes. Et vous relevez à la suite tous les versets où Jésus parle de son Abba, de son papa, de son père. Et vous les copiez. Ça fait beaucoup de bien, copier. Ça fait rentrer. Et puis après, vous les priez. Et vous dites à Jésus, fais-moi entrer dans cette relation-là. Parce que le Père vous attend dans cette relation-là. Est-ce que saint Paul n'appelle pas Jésus l'aîné d'une multitude de frères ? Et comme il est bon de pouvoir appeler Dieu notre Père, c'est ce que Jésus veut. Il nous a appris le Notre Père, c'est la seule prière qu'il nous a appris. Et Jésus nous dit, je suis la porte, mais entrez dans la maison. Et la maison, c'est la maison du Père. Et il veut ça, voyez-vous. Jésus veut. Il l'a dit, je suis venu ramener les enfants dispersés. Le Père a tellement aimé le monde qu'il a envoyé son Fils unique. Pour que nous soyons des personnes, pour que nous puissions vivre notre identité, il faut que nous redevenions des fils du Père. Nous le sommes par le baptême, mais souvent cette grâce, elle est comme dormante en nous. Et pourtant, le Père est mon rocher, ma forteresse, dit le psaume. Et Jésus nous dit, le Père est toujours avec moi parce que je fais tout ce qu'il me commande, parce que c'est très important. Alors, la Vierge Marie qui est porteuse du regard de Dieu, voyez-vous, c'est la Vierge Marie porte en elle ce respect de Dieu. Et j'ai envie de dire, elle porte aussi en elle ce désir extraordinaire. En bonne fille d'Israël, on oublie ça souvent. C'est que Marie est tout autant maman de Jésus que fille d'Israël. C'est-à-dire qu'elle porte en elle à l'état maximal l'espérance d'Israël, l'espérance de la rédemption. Marie est une personne à plein, dans le plein sens du terme, puisqu'elle n'a pas en elle une seule compromission avec le péché. Elle n'a pas en elle un seul retour en arrière, elle n'a pas en elle une seule compromission avec la mort. Marie est toute vie. Marie est le fleuve qui laisse couler librement la source du Père. Elle n'est pas la source, elle est le fleuve.
La source, c'est le Père. C'est important. Marie n'est rien sans son Fils. Hein, c'est important, ça. Pour ça qu'on a mis les reliques sur le côté hier soir. Et Jésus au centre. Hein. Faut toujours recentrer les choses sur le Christ. Eh bien, le Christ nous dit oui, mais maintenant il faut entrer chez le Père. Vous allez faire cette expérience avec la parole de Dieu, de regarder Jésus parler à son Père, de regarder, d'écouter en profondeur Jésus parler du Père. Et quand j'ai fait cette expérience, je vous le partage très simplement. J'ai dit à Jésus, c'est dans cette relation-là que je veux entrer. Dans cette relation-là. Mon Père, il a été ce qu'il a été. Mais je veux entrer dans cette relation-là, celle que tu as avec ton Père, qui est le Père de toute miséricorde, le Père du salut, le Père de toute la vie, qui est le Père qui m'a engendré avec amour, qui a voulu m'appeler à la vie. Celui-là qui veut, non pas la mort du pécheur, mais qu'il se convertisse et qu'il vive, nous dit Ézéchiel. Voyez, souvent, le monde nous traite comme cette petite fille du chapitre 16 d'Ézéchiel. C'est quelque chose de très émouvant. C'est l'histoire d'Israël, nous dit l'introduction d'Ézéchiel, mais c'est l'histoire de chacun d'entre nous, ou de beaucoup d'entre nous. Hein. Il suffit de faire un peu d'écoute pour se rendre compte que beaucoup ont été malmenés à un moment ou à un autre par la vie et qu'ils ont vécu quelque part dans leur cœur ou dans leur vie cette expérience terrible mais extraordinaire que nous décrit symboliquement Ézéchiel à son chapitre 16. Je vais vous lire simplement les premiers versets parce que elle est pour tout être humain, je pense. Voilà ce que nous dit le prophète Ézéchiel au moment de l'exil et au moment où Israël a bien des problèmes à exister et à garder la tradition et à rester fidèle et à revenir de l'idolâtrie. Il y a plein de choses qui se passent du temps d'Ézéchiel et Ézéchiel lui-même est un déporté. Donc il n'a pas la vie tellement drôle. Or, voilà ce que le Seigneur lui fait dire. Il dira, voici les paroles du Seigneur pour Jérusalem. Le pays de tes ancêtres, c'est Canaan, c'était le lieu de l'idolâtrie. Tu es né là-bas, ton père était un Amorite, ta mère une Hittite. Le jour où tu es né, personne n'a coupé ton cordon. On ne t'a pas lavé dans l'eau pour te rendre pur. On ne t'a pas frotté avec du sel, on ne t'a pas enveloppé dans les langes, personne ne t'a regardé avec amour pour te donner tous ses soins. Personne n'a eu pitié de toi, au contraire on t'a jeté par terre le jour de ta naissance parce qu'on avait du dégoût pour toi. Je suis passé près de toi, je t'ai vu en train de t'agiter dans ton sang. Malgré le sang qui te couvrait, je t'ai dit, vis, vis. C'est fabuleux, ça. Parce que, là, c'est symbolique. Hein. Mais nous sommes tous à un moment de notre vie. Hein. D'abord parce que nous sommes pécheurs. Même si le monde d'aujourd'hui a beaucoup de mal à accepter la notion du péché, c'est pour ça que les confessionnaux se vident. À certains endroits, c'est le contraire. Hein. Mais pourquoi ? Ah non, non, non. Tout va bien, moi je suis quelqu'un de bien, je ne veux pas me culpabiliser. Et Dieu nous dit, tu étais couverte de sang, on ne t'a même pas lavé, on ne t'a pas purifié, on ne t'a pas nettoyé, on ne t'a pas aimé. Et moi, je suis passé par là et je t'ai vu et je t'ai dit, vis. Qu'est-ce que ça veut dire?
Ça veut dire que quel que soit ce que nous avons fait, quelles que soient les impuretés, le Seigneur nous offre toujours une possibilité de revenir, de vivre. De vivre. Croyez que la Samaritaine, elle vivait. Non. Elle était rendue en esclavage. Elle était rendue dans l'esclavage de, du sexe, probablement. Et puis, de chute en chute, elle avait perdu les forces de se relever. Et de mépris en mépris, personne ne l'avait aidée à se relever. Et puis voilà, il fallait que ce soit Jésus au bord du puits qui la relève. Et tous dans notre vie, ou la majorité des hommes, nous sommes passés par ces moments où nous avons croulé, peut-être sous le poids du péché. Je ne parle pas du poids de la souffrance, ça c'est autre chose, mais du poids du péché, ou du poids de notre héritage, ou du poids des choses qu'on nous a fait vivre. Et Dieu passe et dit, « Moi je t'aime, vis. » Et de cette petite fille, Dieu fera son peuple choisi. Comme cette petite bergère de rien du tout qui vivait dans les taudis du cachot. Et qu'est-ce qu'il aurait pu imaginer à l'époque que cette petite fille, que les reliques de cette petite fille se promèneraient dans la crypte de Lourdes et seraient vénérées et que son nom franchirait les siècles. Qui aurait pu imaginer que cette petite asthmatique malade serait choisie pour une mission, serait choisie pour être l'instrument de la conversion de millions de personnes dans le monde ? C'est impressionnant quand vous voyez le nombre de personnes qui est passé par là, ici, depuis 150 ans. Vous voyez, souvent on entend les gens dire « Oh non, moi vous savez, je suis trop petit, trop limité. Oh, je ne peux pas lire la parole de Dieu parce que vous savez, je ne comprends pas. Oh, vous savez... » Mais alors, est-ce que le baptême que tu as reçu où la Trinité est venue habiter en toi et faire en toi son temple, est-ce que cela, tu le fais fructifier ou est-ce que tu le laisses dormir quelque part en toi? Une plante, un grain de blé, ça ne peut germer que si il y a de l'eau, de la terre. Est-ce que nous sommes à notre place, nous que Dieu aime et à qui Dieu veut confier une mission, est-ce que nous nous sommes posé la question, Seigneur, que veux-tu de moi? C'est la question que tout homme devrait se poser. On se pose bien la question d'une carrière. On prend même des années et des années d'école pour s'assurer une carrière. Là aussi, je reviens à ce que je disais, nous sommes pris par le faire. F-A-I-R-E, la productivité. Mais combien d'entre nous s'asseyent et disent, « Seigneur, que veux-tu que je fasse ?» Et si vous êtes retraité, prier l'Esprit-Saint le matin et dire « Seigneur, que veux-tu que je fasse de cette journée-ci, qui est ta journée, qui t'appartient ?» Voyez-vous, il y a, et le Seigneur a besoin de nous, il a besoin de chaque chrétien à travers le monde. Parce que le chrétien, comme tout homme d'ailleurs, ne trouvera sa vraie dignité et sa vraie dimension que s'il retrouve sa racine en Dieu comme fils du Père, que s'il retrouve
sa véritable dimension d'être créé à l'image et à la ressemblance de Dieu. Et nous avons perdu cette dimension. Vous voyez, si par exemple tant de nos enfants vont dans les sectes, parlons-en, ou dans les spiritualités extrêmes orientales, c'est parce que nous avons perdu la grandeur de notre baptême. Alors, et non seulement nous l'avons perdue pour nous-mêmes, mais nous ne l'avons pas transmise, ce qui fait que nos enfants qui ont soif de Dieu, eh bien, ils cherchent ailleurs. Dieu a besoin de chaque baptisé, qu'il considère précieusement comme une personne et surtout à qui il veut confier une mission qui n'est pas celle de son voisin, ni celle de l'autre personne de la paroisse. À nous, chacun là où nous sommes, la mission de la prière, la mission de méditer la parole, la mission d'agir. Hein, n'oublions pas que la mission des laïcs est de sanctifier la création par leur travail et leur action. C'est cela que Dieu nous a dit à la Genèse. La mission du laïc dans l'Église est de sanctifier le travail et son entourage par sa prière et toute sa vie. Et là, Dieu a besoin de chaque baptisé, mais de chaque homme. Voyez-vous, tout à l'heure, à l'accueil, il y avait une dame qui est venue me voir en me disant « Mais c'est épouvantable ce qu'on vit. Il n'y a plus de vocation, il n'y a plus ceci, il n'y a plus cela, et puis, etc. » Et alors, elle me faisait la litanie d'Antenne 2 plus TF1 plus FR3 plus M6, enfin il y avait toutes les nouvelles. Alors je me suis dit, Dieu avait pourtant pas promis de pas faire tomber un déluge, mais je suis prise dessous. Bon, j'ai essayé de rester optimiste quand même, hein. Mais je dis, mais madame, ça fait des années que tout ça se préparait. Ça fait des années que

parole de Dieu et on la chercherait de l'Orient et à l'Occident, on ne la trouvera pas. Est-ce que vous voulez que ça nous arrive ? Non, mais nous devons tout faire pour que cela n'arrive pas. Et pour ça, Dieu a besoin de chacun de ses baptisés. Dieu a fait alliance avec chacun de ses baptisés. Vous voyez, c'est très important cette dimension du baptême. Souvent, on va baptiser un petit enfant, on dit « Oh, comme c'est mignon, il est devenu fils de Dieu ». C'est vrai que c'est beau. C'est vrai, c'est magnifique. Mais on oublie de dire que par le baptême, il est entré dans l'alliance. Que cette alliance qui fait qu'il est partenaire de Dieu, partenaire de Dieu, il y a un contrat et des responsabilités. Dans les deux sens. C'est pour ça que l'Église, qui n'est pas du tout, elle ne veut pas du tout conditionner les jeunes. Mon Dieu, combien on l'a accusé de péché. Mais l'Église demande aux parents, devant tout le monde, de prendre l'engagement d'élever leurs enfants dans la foi catholique. C'est simplement parce qu'ils ont contracté, au nom de leur bébé, une alliance avec Dieu par le biais du baptême. Et quand on contracte une alliance avec Dieu, ça veut dire qu'on est deux. Dieu et l'homme. Et que cette alliance, elle est personnelle. Lisez votre Bible, je fais exprès de ne pas tout vous dire pour que vous alliez voir. Hein. C'est important d'aller voir. Et que la parole de Dieu soit votre nourriture. Quand je dis la parole de Dieu, c'est toute la Bible. Vous trouverez toujours une alliance avec toujours. Hein? Toujours un signe et un contrat. Regardez, quand c'était Adam et Ève, le signe c'était l'arbre. Le contrat c'était croissez, multipliez, tu ne mangeras pas du fruit de cet arbre. Pardon, tu peux manger tous les fruits sauf celui-là. Il y avait un contrat. Avec Abraham, il y avait un contrat. Marche en ma présence et sois parfait. Et je rendrai tes enfants plus nombreux que les étoiles, etc. Avec Noé, il y avait un contrat. Excusez-moi, j'en ai sauté un. Vous irez voir chapitre 9 de la Genèse. Avec Abraham, il y en avait un. Avec Moïse, il y en avait un. Le contrat, c'est les commandements. Benoît XVI nous dit, les commandements ne sont pas un fardeau, mais les balises d'une vie réussie. Pour ça, évidemment, il faut les connaître. Mais qui d'entre nous prendrait le volant de sa voiture sans connaître le code de la route ? Attention les dégâts, faudrait apprendre à monter aux arbres. Et pourtant nous faisons notre vie chrétienne au petit bonheur, la chance, sans connaître la parole de Dieu, sans connaître le code de la route. Et le code de la route, c'est la parole de Dieu, de la Genèse jusqu'à l'Apocalypse, tout compris. Avec la prière extraordinaire qui est valable pour Israël et pour tous les chrétiens, qui sont les psaumes. Pensez donc, quand vous priez les psaumes, que vous priez en union avec Israël et tous les chrétiens. Depuis toujours. Extraordinaire. Dieu fait une alliance avec un contrat. Mais nous, on aimerait bien avoir le gâteau, le beurre et l'argent du beurre. Et ça ne marche pas comme ça avec Dieu. Parce que lui, Dieu, il se donne entièrement. Lui, Dieu, il nous donne tout. Il nous donne la vie, le mouvement, l'être. Dieu, lui, il nous donne tout ce qui nous est nécessaire pour vivre. Il nous donne toute la création. Il nous donne tous les animaux. Il nous donne tout ça. Dieu, il a tout donné. Tout. Et il nous demande en retour d'être heureux avec lui. Mais que ce bonheur,
C'est pas Star Academy.

ou hein, voilà, c'est pas Michael Jackson, il faut prier pour le repos de son âme. Ce bonheur, c'est un chemin qui n'est pas facile, mais qui est le seul chemin dont vous êtes sûr qu'il mène à la vie éternelle. Et quand nous avons pris tellement de temps à travailler avec notre carrière, pour notre carrière, il faudrait comparer avec le temps que nous mettons pour préparer notre vie éternelle qui, elle, risque de durer beaucoup plus longtemps. Ah, mais ce sont des choses simples. Mais voyez-vous, nous sommes dans une telle confusion mentale de nos jours. Et il y a une raison très simple à ça. Les mots ont perdu leur sens. Le seul qui puisse donner du sens à nos paroles, c'est la parole éternelle du Dieu vivant. À partir du moment où nous nous coupons de la parole, nos paroles se vident. Jérémie nous dit, au chapitre 2, Malheur, ils m'ont quitté, moi, la source d'eau vive, pour se creuser des citernes lézardées qui ne tiennent pas l'eau. Nous sommes des disciples du Verbe de Dieu, de la parole de Dieu. Le partage, un des partages les plus magnifiques que Dieu nous ait fait, c'est celui de la parole. Avec la parole, nous pouvons communiquer. Mais nous pouvons communiquer à une condition, c'est que nous restions branchés sur la parole éternelle du Dieu vivant. C'est seulement comme ça que nous arrêterons de chatter sur nos ordinateurs. C'est, vous savez, l'ordinateur, si vous regardez ça de près, c'est la tour de Babel 2009 et suivant. C'est-à-dire que l'homme n'a jamais été aussi seul en ayant ce qu'il pense être des milliers d'amis sur Facebook. N'importe quoi. Chez moi, dans les Vosges, on dit qu'avant de dire qu'on peut connaître une personne et l'appeler son ami, il faut avoir mangé 1 kilo de sel avec. Ça veut dire que l'amitié comme l'amour, ça prend du temps à se construire. L'amitié comme l'amour avec Dieu, ça prend du temps à se construire. L'amitié comme l'amour avec un être humain, ça prend du temps pour se construire. Et que nous ne pouvons pas faire l'économie du temps, car Dieu ne fait pas l'économie du temps avec nous, regardez. Quelquefois on se dit, hein, et Saint-Pierre se le disait il y a 2000 ans, mais enfin Dieu tarde. Non, Saint-Pierre dit non, il tarde pas, il veut vous faire miséricorde pour que le plus possible soit sauvé. Et pour, de toute façon, pour Dieu, 1 an, 1000 ans, pardon, c'est comme un jour, parce qu'il est éternel. Mais Dieu, lui, il persévère à tout nous donner. Il persévère à nous appeler par notre nom. Il persévère à nous offrir des alliances personnelles. Il persévère à guider son Église. Il persévère à tenir l'humanité à bout de bras malgré la cascade d'horreurs qu'il y a dans la réponse de l'humanité. Y compris le déni total. Dieu nous appelle aujourd'hui. Dieu a appelé il y a 3000 ans. Il a appelé Adam, il a appelé Abraham, il a appelé Noé, il les a appelés. Et notre histoire est faite de ces hommes qui ont dit oui, qui ont accepté la mission, qui parfois, comme Jérémie, disaient « Je suis trop petit ». Où Moïse disait, je t'en prie, prends quelqu'un d'autre, d'abord moi je ne sais pas parler. Moïse a fait tout ce qu'il pouvait pour se défiler. Il faut relire ce début de chapitre, de ces débuts du livre de l'Exode, pour voir à quel point Dieu tient à nous. Dieu avait choisi Moïse. Ah non, tu comprends, moi, écoute, je ne sais pas parler. Mais écoute, j'ai une mission à te confier, tu vas aller voir. Non, non, écoute, prends quelqu'un d'autre. Dieu a fini par taper sur la table, hein, se mettre en colère et dire,
tu vas partir quand même, mais je vais te mettre ton frère Aaron et il va parler pour toi. Mais tu es parti quand même. Quand on a vu l'histoire de Moïse, on comprend très bien qu'il n'avait pas envie d'y aller. Parce que ça a été... Hein? Mais c'est pas grave, il y est allé. Et c'est le tel homme le plus humble de la terre. Et Dieu le dit lui-même. Vous voyez, l'homme dit, comme Jérémie, je suis trop petit. Mais Dieu lui dit non, c'est toi que j'ai choisi. Avant même que ton père et ta mère t'aient conçu, ma main était sur toi, tu étais consacré. Reprenez le psaume 137 ou 138 selon les numérotations. Dis, avant même que mon père et ma mère m'étissaient dans le secret, ta main était sur moi. Merveille que je suis, merveille que tes œuvres. Est-ce que vous êtes convaincu que vous êtes une merveille? C'est pas très chaud comme réponse, hein? Pourtant, oui, pas dans le sens, pas évidemment dans le sens de Star Academy, on en a déjà dit, je suis d'accord avec vous, moi non plus. Mais je pense que toute vie qui se met dans les mains de Dieu et qui se laisse façonner est une merveille. Je pense que tout être... Je pense plus que je crois profondément dans le sens de dire je crois au Dieu Tout-Puissant, à son Fils Jésus-Christ. C'est-à-dire c'est ma foi que tout être que Dieu appelle à la vie et vous êtes de ces êtres est une merveille. Parce que, comme m'a fait remarquer aussi un de mes amis bénédictins, il m'a dit, dis donc Claire, est-ce que par hasard tu aurais le culot de critiquer la création de Dieu? Oui. De faire comme Job. De critiquer l'œuvre de Dieu, c'est-à-dire de te placer au-dessus de Dieu pour dire finalement je suis mal foutu, quoi. Non. J'ai repris la position de Job en disant « Ouh, j'ai trop parlé, je mets ma main sur ma bouche ». On peut tout dire à Dieu, hein, mais il y a un moment, il faut qu'on se rende compte qu'on dépasse un peu les limites. Merveille que je suis, merveille que c'est que tes œuvres. Voyez-vous, une des, pour moi, ça a été un éblouissement et la source de joie spirituelle répétée, c'est de m'apercevoir au fil des années de la contemplation de la parole de Dieu qu'elle se mettait à vivre en moi et que Dieu habitait en moi par sa parole. Ça veut dire qu'il avait bien voulu accomplir sa promesse. Celui qui m'aime, mon père et moi, nous viendrons, nous habiterons en lui, nous ferons en lui notre demeure. N'oubliez pas, disait saint Paul, que vous êtes les temples du Saint-Esprit quand même. C'est pas une merveille ça? Voyez-vous, si nous ne trouvons pas que nous sommes des merveilles, c'est parce qu'on ne sait pas regarder de la bonne façon. Jésus le dit à un moment aux gens qui l'écoutent, il dit « Mais quand est-ce que vous arrêterez de juger sur les apparences ?» Dieu ne juge pas sur les apparences, il voit le fond des cœurs. C'est pour ça qu'il nous regarde comme une personne. Que je sois tordu, bossu et moche n'a aucune importance pour Dieu. Que j'ai les yeux bleus, verts ou jaunes, aucune importance. Ce que Dieu voit dans chacun de vous, ce que la Vierge voyait en Bernadette, c'est cette merveilleuse œuvre de la vie, cette merveilleuse œuvre du projet de Dieu dans cette petite bergère, exactement comme lorsque l'ange a dit à Marie, tu vas concevoir et enfanter un fils. Marie, 16 ans, dans cette petite bourgade de Galilée, il a jeté les yeux sur son humble servante. Désormais, tous les âges me diront bienheureuse. Oui, le puissant a fait pour moi de grandes choses. Grand est son nom. Saint est son nom.
toujours, vous vous trouverez toujours dans la bonne position. Quand vous rendrez à Dieu ce qui est à Dieu, comme Jean le Baptiste qui disait, nul ne peut rien s'attribuer qu'il ne reçoive Dieu d'en haut. Et ceci est très important pour nous replacer, je vais terminer par là, pour nous replacer dans un juste regard vis-à-vis de nous-mêmes. Voyez-vous, c'est de Dieu que nous recevons notre identité profonde. Ça n'est pas des voisins, ça n'est pas des médias, ça n'est pas de la star pop et de la vedette, notre vedette préférée auquel on voudrait en ressembler quand on est petit. Mais ça fait partie de l'adolescence ou de l'enfance. C'est Dieu seul qui nous donne de voir la merveille de son œuvre en nous. Parce que lui seul nous voit tel que nous sommes. Le regard du voisin, d'en dessous, d'en dessus, de la collègue de bureau, n'a aucune importance. Ce qui est important, comme disent les petits garçons souvent, c'est mon papa qui me l'a dit. J'adore. D'abord, c'est mon papa qui a raison parce que c'est mon papa qui me l'a dit. Mais il y a une telle démarche de confiance, voyez-vous là. Or, si Dieu vous dit vous êtes une merveille, je vais vous dire une chose, si vous ne le croyez pas, vous l'insultez. Parce que c'est lui qui vous a fait. Et qui vous a fait avec amour. Et que chacun, je le répète, et en ce moment, il regarde chacun d'entre vous comme une personne, comme son fils bien-aimé. C'est à travers le Christ que Dieu nous voit chacun. Et ce fils bien-aimé nous a lavés dans son sang. Et ce fils bien-aimé est mort pour nous. Et il est l'aîné d'une multitude de frères. Chaque fois que nous avons comme ça des tentations de nous juger nous-mêmes, ou de prendre dans notre, de nous laisser envahir, je dirais nous laisser violer par le jugement des autres. Revenons toujours à cette parole du psaume. Merveille que je suis, merveille que tes œuvres. Et à cette petite parole tellement simple de Bernadette, ça a dû lui faire tellement bien. Elle, la petite gamine du taudis de Lourdes, d'avoir en face d'elle une maman, hein, le regard d'une mère, une maman qui portait en elle le regard de Dieu et qui la regardait comme une personne. Cela me fera terminer sur une question. Si nous, nous avons besoin d'être regardés comme des personnes, et ça serait très important de nous demander, dans le secret de notre cœur, comment nous, nous regardons notre prochain, qui lui aussi a besoin d'être regardé comme une personne. Je vous souhaite une bonne fin de session.

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Avant-hier, jeudi 1er novembre, nous avons fêté la solennité de la Toussaint. Aussi, aujourd'hui, nous vous proposons quatre homélies du pape François prononcées un 1er novembre. Homélie du pape François en la solennité de la Toussaint au cimetière romain de Campo Verano le vendredi 1er novembre 2013. À cette heure-ci, avant le coucher du soleil, dans ce cimetière, nous nous recueillons et nous pensons à notre avenir. Nous pensons à tous ceux qui s'en sont allés, qui nous ont précédés dans la vie et qui sont dans le Seigneur. Elle est si belle cette vision du ciel que nous avons entendue dans la première lecture. Le Seigneur Dieu, la beauté, la bonté, la vérité, la tendresse, l'amour plénier. Tout cela nous attend. Ceux qui nous ont précédés et qui sont morts dans le Seigneur sont là. Ils proclament qu'ils n'ont pas été sauvés en raison de leurs œuvres. Ils ont aussi accompli de bonnes œuvres, mais qu'ils ont été sauvés par le Seigneur. Le salut est à notre Dieu qui siège sur le trône et à l'agneau. C'est lui qui nous sauve. C'est lui qui, à la fin de notre vie, nous emmène par la main comme un père, précisément dans ce ciel où sont nos ancêtres. L'un des anciens pose une question. Ceux-là qui sont vêtus de blanc, qui sont-ils et d'où viennent-ils? Qui sont ces justes, ces saints qui sont au ciel? Voici la réponse. Ce sont ceux qui viennent de la grande tribulation et qui ont lavé leurs vêtements, les rendant blancs dans le sang de l'agneau. Nous ne pouvons entrer au ciel que grâce au sang de l'agneau, grâce au sang du Christ. C'est justement le sang du Christ qui nous a justifiés, qui nous a ouvert les portes du ciel. Et si aujourd'hui nous rappelons ces frères et sœurs qui nous ont précédés dans la vie et qui sont au ciel, c'est parce qu'ils ont été lavés dans le sang de l'agneau. Voilà notre espérance, l'espérance du sang du Christ, une espérance qui ne déçoit pas. Si nous marchons dans la vie avec le Seigneur, il ne déçoit jamais. Nous avons entendu dans la deuxième lecture ce que l'apôtre Jean disait à ses disciples. « Voyez comme il est grand l'amour dont le Père nous a comblés. Il a voulu que nous soyons appelés enfants de Dieu, et nous le sommes. Voilà pourquoi le monde ne peut pas nous connaître. Dès maintenant, nous sommes enfants de Dieu, mais ce que nous serons ne paraît pas encore clairement. Nous le savons, lorsque le Fils de Dieu paraîtra, nous serons semblables à lui, parce que nous le verrons tel qu'il est. » Voir Dieu, être semblable à Dieu, voilà notre espérance. Et aujourd'hui, justement, en ce jour des saints et avant le jour des morts, il est nécessaire de penser un peu à l'espérance, cette espérance qui nous accompagne dans la vie. Les premiers chrétiens dépeignaient l'espérance comme une ancre, comme si la vie était l'ancre jetée sur le rivage du ciel et nous tous en marche vers ce rivage, agrippés au cordage de l'ancre. C'est une belle image de l'espérance. Avoir un cœur ancré là où sont nos ancêtres, où sont les saints, où est Jésus, où est Dieu. Voilà l'espérance qui ne déçoit pas. Aujourd'hui et demain sont des jours d'espérance. L'espérance est un peu comme le levain qui fait dilater l'âme. Il y a des moments difficiles dans la vie, mais avec l'espérance, l'âme avance et regarde ce qui nous attend. Aujourd'hui est un jour d'espérance. Nos frères et sœurs sont en présence de Dieu, et nous aussi nous serons là, par pure grâce du Seigneur, si nous marchons sur la voie de Jésus. L'apôtre Jean conclut, « Celui qui a en lui cette espérance se purifie lui-même. » L'espérance aussi nous purifie, nous rend plus légers. Cette purification dans l'espérance en Jésus-Christ nous fait marcher en hâte, promptement. Dans cet avant-coucher de soleil d'aujourd'hui, chacun de nous peut penser au crépuscule de sa vie. Comment sera mon crépuscule? Nous aurons tous un crépuscule, tous. Est-ce que je le regarde avec espérance? Est-ce que je le regarde avec cette joie d'être accueilli par le Seigneur? Voilà une pensée chrétienne qui nous donne la paix. C'est aujourd'hui un jour de joie, mais d'une joie sereine, tranquille, de la joie, de la paix. Pensons au crépuscule de tant de nos frères et sœurs qui nous ont précédés. Pensons à notre crépuscule lorsqu'il viendra. Et pensons à notre cœur et demandons-nous « Où mon cœur est-il ancré ?» S'il n'est pas bien ancré, ancrons-le là, sur ce rivage, en sachant que l'espérance ne déçoit pas, parce que le Seigneur Jésus ne déçoit pas. Amen.

homélie du pape François, en la solennité de la Toussaint, au cimetière de Campo Verano à Rome, le samedi 1er novembre 2014. Lorsque, dans la première lecture, nous avons entendu cette voix de l'ange qui cria à grande voix aux quatre anges auxquels il avait été permis de dévaster la terre et la mer et de tout détruire, « Attendez, pour malmener la terre et la mer et les arbres. » Il m'est venu à l'esprit une phrase qui n'est pas ici, mais qui est dans notre cœur à tous, « Les hommes sont capables de faire mieux que vous. Nous sommes capables de dévaster la terre mieux que les anges, et c'est ce que nous faisons. Dévaster la création, dévaster la vie, dévaster les cultures, dévaster les valeurs, dévaster l'espérance. » Et combien avons-nous besoin de la force du Seigneur, afin qu'il nous scelle de son amour et de sa force pour arrêter cette folle course à la destruction. Destruction de ce qu'il nous a donné, des choses les plus belles qu'il a faites pour nous, pour que nous les portions de l'avant, pour que nous les fassions croître, pour porter du fruit. Lorsque dans la sacristie je regardais les photos d'il y a 71 ans, le bombardement du Verano a eu lieu le 19 juillet 1943, j'ai pensé, cela a été si grave, si douloureux, cela n'est rien en comparaison de ce qui a lieu aujourd'hui. L'homme s'empare de tout, se prend pour Dieu, pour le roi, et les guerres qui continuent, pas précisément à semer le blé de la vie, mais à tout détruire, c'est l'industrie de la destruction. C'est un système même de vie qui fait que, lorsqu'on n'arrive pas à arranger les choses, on les met au rebut. On met au rebut les enfants. On met au rebut les personnes âgées, on met au rebut les jeunes sans travail. Cette dévastation a produit cette culture du rebut, on met au rebut les peuples, c'est la première image qui m'est venue lorsque j'ai entendu cette lecture. La deuxième image dans la même lecture, cette foule immense que nul ne pouvait dénombrer, de toute nation, race, peuple et langue. Les peuples, les gens, à présent commence le froid. Ces pauvres gens qui, pour sauver leur vie, doivent fuir leur maison, leur peuple, leur village, dans le désert, et vivent sous des tentes, souffrent du froid, sans médicaments, affamés, parce que le Dieu homme s'est emparé de la création, de toute cette beauté que Dieu a faite pour nous. Mais qui paie la fête? Eux, les petits, les pauvres, ceux qui, en tant que personnes, ont fini au rebut. Et cela n'est pas de l'histoire ancienne, cela a lieu aujourd'hui. Mais Père, c'est loin, ici aussi, partout. Cela arrive aujourd'hui, je dirais même plus, il semble que ces gens, ces enfants affamés, malades, il semble qu'ils ne comptent pas, qu'ils soient d'une autre espèce, qu'ils ne soient pas humains. Et cette multitude est devant Dieu et demande, s'il vous plaît, donnez-nous le salut, s'il vous plaît, donnez-nous la paix, s'il vous plaît, donnez-nous du pain. S'il vous plaît, donnez-nous du travail. S'il vous plaît, donnez-nous des fils et des grands-parents. S'il vous plaît, donnez-nous des jeunes avec la dignité de pouvoir travailler. Parmi ces persécutés, il y a également ceux qui sont persécutés à cause de la foi. L'un des vieillards prit alors la parole et me dit, « Ces gens vêtus de robes blanches, qui sont-ils et d'où viennent-ils ? Ce sont ceux qui viennent de la grande épreuve. Ils ont lavé leurs robes et les ont blanchies dans le sang de l'agneau. Et aujourd'hui, sans exagérer, aujourd'hui, le jour de la Toussaint, je voudrais que l'on pense à eux, tous, les saints inconnus. Des pécheurs comme nous, pires que nous, mais détruits. À tous ces gens qui vivent des grandes épreuves. La plupart du monde vit de grandes épreuves. Et le Seigneur sanctifie ce peuple, pécheurs comme nous, mais il le sanctifie par les épreuves. » Et à la fin, la troisième image, Dieu. La première, la dévastation. La deuxième, les victimes. La troisième, Dieu. Dans la deuxième lecture, nous avons entendu, « Dès maintenant, nous sommes enfants de Dieu, et ce que nous serons n'a pas encore été manifesté. Nous savons que lors de cette manifestation, nous lui serons semblables, parce que nous le verrons tel qu'il est, c'est-à-dire l'espérance. » Et c'est la bénédiction du Seigneur que nous avons encore, l'espérance. L'espérance qu'il ait pitié de son peuple, qu'il ait pitié de ceux qui vivent de grandes épreuves, qu'il ait pitié également des destructeurs, afin qu'ils se convertissent. Ainsi, la sainteté de l'Église va de l'avant, avec ces gens, avec qui nous verrons Dieu tel qu'il est.
Quelle doit être notre attitude si nous voulons entrer dans ce peuple et marcher vers le Père, dans ce monde de dévastation, dans ce monde de guerre, dans ce monde d'épreuves ? Notre attitude, nous l'avons écoutée dans l'Évangile, est l'attitude des béatitudes. Seul ce chemin nous conduira à la rencontre avec Dieu. Seul ce chemin nous sauvera de la destruction, de la dévastation de la terre, de la création, de la morale, de l'histoire, de la famille, de tout. Seul ce chemin. Mais il nous fera passer des choses terribles. Il nous apportera des problèmes, la persécution. Mais seul ce chemin nous mènera de l'avant. Et ainsi ce peuple, qui souffre tant aujourd'hui à cause de l'égoïsme des dévastateurs, de nos frères dévastateurs, ce peuple va de l'avant avec les béatitudes, avec l'espérance de trouver Dieu, d'être face à face avec le Seigneur, avec l'espérance de devenir saint au moment de la rencontre définitive avec lui. Que le Seigneur nous aide et nous donne la grâce de cette espérance, mais également la grâce du courage de sortir de tout ce qui est destruction, dévastation, relativisme de vie, exclusion des autres, exclusion des valeurs, exclusion de tout ce que le Seigneur nous a donné, exclusion de la paix. Qu'il nous libère de cela, et qu'il nous donne la grâce de marcher avec l'espérance de nous retrouver un jour face à face avec lui. Et cette espérance, frères et sœurs, ne déçoit pas. Amen.

homélie du pape François en la solennité de la Toussaint au cimetière du Verano à Rome le dimanche 1er novembre 2015. Dans l'Évangile, nous avons entendu Jésus enseigner à ses disciples et à la foule rassemblée sur la colline près du lac de Galilée. La parole du Seigneur ressuscité et vivant nous indique aussi à nous aujourd'hui la route pour atteindre la vraie béatitude, la route qui conduit au ciel. C'est un chemin difficile à comprendre parce qu'il va à contre-courant, mais le Seigneur nous dit que celui qui emprunte cette route est heureux, tôt ou tard, il devient heureux. Heureux ceux qui ont une âme de pauvre, car le royaume des cieux est à eux. Nous pouvons nous demander comment une personne qui a une âme de pauvre, dont l'unique trésor est le royaume des cieux, peut être heureuse. Mais la raison est précisément celle-ci. Ayant le cœur dépouillé et libre de beaucoup de choses mondaines, cette personne est attendue au royaume des cieux. Heureux les affligés, car ils seront consolés. Comment ceux qui pleurent peuvent-ils être heureux? Et pourtant celui qui, dans la vie, n'a jamais éprouvé de tristesse, d'angoisse, de douleur, ne connaîtra jamais la force de la consolation. Heureux, en revanche, peuvent être ceux qui ont la capacité de se laisser émouvoir, la capacité de sentir dans leur cœur la douleur qu'il y a dans leur vie et dans la vie des autres. Ceux-ci seront heureux, parce que la main tendre de Dieu le Père les consolera et les caressera. Heureux les doux. Et nous, au contraire, combien de fois sommes-nous impatients, nerveux, toujours prêts à nous lamenter ? À l'égard des autres, nous avons beaucoup d'exigences, mais quand elles nous touchent, nous réagissons en élevant la voix, comme si nous étions les maîtres du monde, alors qu'en réalité nous sommes tous enfants de Dieu. Pensons plutôt à ces mères et à ces pères qui sont si patients avec leurs enfants qui les rendent fous. Voilà la voie du Seigneur, la voie de la douceur et de la patience. Jésus a parcouru cette voie. Enfant, il a supporté la persécution et l'exil. Puis, adulte, les calomnies, les pièges, les fausses accusations au tribunal, et il a supporté tout cela avec douceur, par amour pour nous, il a même supporté la croix. Heureux les affamés et assoiffés de la justice, car ils seront rassasiés. Oui, ceux qui ont un sens profond de justice, et pas seulement envers les autres, mais avant tout envers eux-mêmes, ceux-là seront rassasiés, parce qu'ils sont prêts à accueillir la justice la plus grande, celle que Dieu seul peut donner. Et puis, heureux les miséricordieux, car ils obtiendront miséricorde. Heureux ceux qui savent pardonner, qui ont de la miséricorde pour les autres, qui ne jugent pas tout et tout le monde, mais qui cherchent à se mettre à la place des autres. Le pardon est ce dont nous avons tous besoin, personne n'est exclu. C'est pour cela qu'au début de la messe, nous nous reconnaissons tels que nous sommes, c'est-à-dire pécheurs. Et ce n'est pas une façon de parler, une formalité, c'est un acte de vérité. Seigneur, me voici, aie pitié de moi. Et si nous savons donner aux autres le pardon que nous demandons pour nous, nous sommes heureux. Comme nous le disons dans le Notre Père, pardonne-nous nos offenses, comme nous pardonnons à ceux qui nous ont offensés. Heureux les artisans de paix, car ils seront appelés fils de Dieu. Regardons le visage de ceux qui se promènent en semant la zizanie. Sont-ils heureux? Ceux qui cherchent toujours les occasions pour embrouiller, pour profiter des autres, sont-ils heureux? Non, ils ne peuvent pas être heureux. En revanche, ceux qui, quotidiennement, patiemment, cherchent à semer la paix, sont des artisans de paix, de réconciliation. Ceux-là, oui, ils sont heureux, parce qu'ils sont les vrais enfants de notre Père du ciel, qui sème toujours et uniquement la paix, au point d'avoir envoyé dans le monde son Fils, comme semence de paix pour l'humanité. Chers frères et sœurs, voilà la voie de la sainteté, et c'est la voie même du bonheur. C'est la voie qu'a parcouru Jésus, ou plutôt, il est lui-même cette voie, celui qui marche avec lui et passe à travers lui, entre dans la vie éternelle. Demandons au Seigneur la grâce d'être des personnes simples et humbles, la grâce de savoir pleurer, la grâce d'être doux, la grâce d'œuvrer pour la justice et pour la paix, et surtout, la grâce de nous laisser pardonner par Dieu pour devenir des instruments de sa miséricorde. C'est ce qu'ont fait les saints
qui nous ont précédés dans la patrie céleste. Ils nous accompagnent pendant notre pèlerinage terrestre, ils nous encouragent à avancer. Que leur intercession nous aide à marcher sur la voie de Jésus et obtienne le bonheur éternel pour nos frères et sœurs défunts, pour lesquels nous offrons cette messe. Amen.

homélie du pape François en la solennité de la Toussaint lors de son voyage apostolique en Suède au cours de la messe au stade Swinbank Stadion à Malmö le mardi 1er novembre 2016. Avec toute l'Église, nous célébrons aujourd'hui la solennité de tous les saints. Nous nous souvenons ainsi non seulement de ceux qui ont été proclamés saints tout au long de l'histoire, mais également de beaucoup de nos frères qui ont vécu leur vie chrétienne dans la plénitude de la foi et de l'amour, au milieu d'une existence simple et cachée. Sûrement parmi eux, il y a beaucoup de nos familiers, amis et connaissances. Nous célébrons par conséquent la fête de la sainteté. Cette sainteté qui, parfois, ne se manifeste pas dans de grandes œuvres ou dans des succès extraordinaires, mais qui sait vivre fidèlement et chaque jour les exigences du baptême. Une sainteté faite d'amour de Dieu et des frères, amour fidèle jusqu'à l'oubli de soi-même et jusqu'au don total de soi aux autres, comme la vie de ses mères et de ses pères qui se sacrifient pour leur famille en sachant renoncer volontiers, même si ce n'est pas toujours facile, à tant de choses, à tant de projets ou de plans personnels. Mais s'il y a quelque chose qui caractérise les saints, c'est qu'ils sont réellement heureux. Ils ont trouvé le secret de ce bonheur authentique, niché au fond de l'âme et qui a sa source dans l'amour de Dieu. C'est pourquoi on appelle bienheureux les saints. Les béatitudes sont leur chemin, leur but vers la patrie. Les béatitudes sont le chemin de vie que le Seigneur nous enseigne pour que nous suivions ses traces. Dans l'évangile de la messe, nous avons entendu comment Jésus les a proclamés face à une grande multitude sur une montagne près du lac de Galilée. Les béatitudes sont le profil du Christ et par conséquent du chrétien. Parmi elles, je voudrais en souligner une. « Bienheureux les doux. » Jésus dit de lui-même, « Apprenez de moi que je suis doux et humble de cœur. » C'est son portrait spirituel, et cela nous révèle la richesse de son amour. La douceur est une manière d'être et de vivre qui nous rapproche de Jésus et nous unit entre nous. Elle nous permet de laisser de côté tout ce qui nous divise et nous oppose, et on cherche les façons toujours nouvelles pour avancer sur le chemin de l'unité, comme l'ont fait les enfants de cette terre, dont Sainte Marie-Élisabeth Esselbald, canonisée récemment, et Sainte Brigitte, Brigitte Vadstena, copatronne de l'Europe. Elles ont prié et travaillé pour resserrer les liens d'unité et de communion entre les chrétiens. Un signe très éloquent est que ce soit ici dans votre pays, caractérisé par la cohabitation entre des populations très diverses, que nous sommes en train de commémorer ensemble le 5e centenaire de la Réforme. Les saints parviennent à des changements grâce à la mansuétude du cœur. Avec la mansuétude, nous comprenons la grandeur de Dieu et nous l'adorons avec sincérité. En outre, c'est l'attitude de celui qui n'a rien à perdre, car son unique richesse est Dieu. Les béatitudes sont de quelque manière la carte d'identité du chrétien, qui l'identifie comme disciple de Jésus. Nous sommes appelés à être des bienheureux, des disciples de Jésus, en affrontant les souffrances et les angoisses de notre époque avec l'esprit et l'amour de Jésus. Ainsi, nous pourrions indiquer de nouvelles situations pour les vivre avec l'esprit renouvelé et toujours actuel. Bienheureux ceux qui supportent avec foi les maux que d'autres leur infligent et pardonnent du fond du cœur. Bienheureux ceux qui regardent dans les yeux les rejetés et les marginalisés en leur manifestant de la proximité. Bienheureux ceux qui reconnaissent Dieu dans chaque personne et luttent pour que d'autres le découvrent aussi. Bienheureux ceux qui protègent et sauvegardent la maison commune. Bienheureux ceux qui renoncent à leur propre bien-être pour le bien d'autrui. Bienheureux ceux qui prient et travaillent pour la pleine communion des chrétiens. Ils sont tous porteurs de la miséricorde et de la tendresse de Dieu, et ils recevront certainement de lui la récompense méritée. Chers frères et sœurs, l'appel à la sainteté est pour tous, et il faut le recevoir du Seigneur avec un esprit de foi. Les saints nous encouragent par leur vie et leur intercession auprès de Dieu, et nous avons besoin les uns des autres pour nous sanctifier. Aidez-nous à devenir des saints. Ensemble, demandons la grâce d'accueillir avec joie cet appel et de travailler unis pour l'amener à la plénitude.
À notre Mère du Ciel, Reine de tous les saints, nous confions nos intentions et le dialogue à la recherche de la pleine communion de tous les chrétiens, pour que nous soyons bénis dans nos efforts et parvenions à la sainteté dans l'unité. Amen.

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2: Je vous aime, ô mon Dieu, et mon seul désir est de vous aimer.
3: Quand tu donnes une réception, invite des pauvres, des estropiés, des boiteux, des aveugles. Heureux seras-tu, parce qu'ils n'ont rien à te donner en retour. Cela te sera rendu à la résurrection des justes. Luc 14, 13-14.

0: Bonjour à vous tous. Merci Pierre et Ségolène de m'accueillir pour ce temps de partage de notre foi. Bonjour à tous, et c'est difficile, mais j'aurais envie de dire bonjour à chacun d'entre vous. Alors je vais simplement me contenter de dire bonjour à Elisabeth, Xavier, qui sont derrière la vitre. Parce que sans eux, vous ne m'entendriez pas et il y aurait moins de lumière. Alors merci beaucoup d'être là. Bonjour aussi à Mie, que vous ne voyez pas. C'est celle qui traduit en anglais. Chacun, chacune d'entre nous est important. Mais nous sommes venus ici pour découvrir finalement combien nous sommes importants. Il paraît compris que vous priez. Alors non seulement il paraît, mais je l'ai constaté ce matin. Et puis, on vient de vous en parler, en vous disant, c'est simple et en même temps c'est compliqué. Qu'est-ce qui se passe dans votre prière? Qu'est-ce qui se passe en vous et dans le voisin? Qu'est-ce qui se passe? Est-ce qu'il entend des mots qui s'inscrivent dans son cœur? Est-ce qu'il a envie de prononcer des mots, de parler? De temps en temps, j'aimerais bien savoir ce qui se passe chez mon voisin, quand il est là, en particulier en silence. Qu'est-ce qu'il dit? Est-ce qu'il est comme moi, un peu distrait? Est-ce qu'il pense à lui? Est-ce qu'il pense à moi? Qu'est-ce qu'il dit? C'est rare que nous nous disions les uns les autres ce que nous avons dit dans notre prière. Nous avons quelques témoignages de la prière même de Jésus. Nous avons dans l'Évangile quelques phrases de la prière même de Jésus. Elle mérite une attention particulière. Comme si Jésus, alors je ne sais pas ce qui s'est passé, est-ce qu'il a parlé tout haut? Est-ce que ses disciples l'ont interrogé? Qu'est-ce que tu as dit dans ta prière? Mais je vous lis une phrase déjà de la prière de Jésus. Père, Père, Seigneur du ciel et de la terre, je proclame ta louange. Ce que tu as caché aux sages et aux savants, tu l'as révélé aux tout petits. Aux tout petits. Oui, Père, tu l'as voulu ainsi dans ta bonté. Tout m'a été confié par mon Père. Personne ne connaît le Fils, personne ne connaît le Fils, sinon le Père, et personne ne connaît le Père, sinon le Fils, et celui à qui le Fils veut le révéler. Il semble qu'il veuille le révéler au tout petit. À 18 ans, à 19 ans, à 25 ans, est-on un tout petit? Tiens, voilà un tout petit. Vous êtes un peu différent. Un tout petit. Mais vous étiez ainsi, hein ? Peut-être voir quelqu'un d'autre. Ah, là je l'aime bien parce que j'ai longtemps sucé mon pouce. Et tout petit, ce que tu as caché aux sages et aux savants, tu l'as révélé au tout petit. Si nous voulons, si vous voulez vraiment accueillir ce que Jésus est venu nous dire de la part de son Père, je crois qu'il faut que nous nous considérions comme des tout-petits. Prêts surtout à recevoir. Surtout à recevoir. Jésus nous dit que personne ne connaît le Père sinon le Fils est celui à qui Jésus veut le révéler. Il nous emmène en quelque sorte dans sa relation. Il nous invite à entrer dans sa relation au Père. Lui, Jésus, dit Père. Si nous voulons connaître, ça veut dire quoi connaître? Ceux qui ont fait un peu de latin, cum, nascere, naître avec. Connaître le Père, c'est naître avec. C'est rejoindre l'identité même de Jésus, sa personne qui est engendrée de toute éternité par le Père. Alors là, on peut être pris de vertige. On peut être pris de vertige parce qu'on est vraiment tout petit devant deux personnes qui sont de toute éternité et dont on dit que l'une est engendrée de toute éternité. On peut à peine parler de naissance, il est né avec. En fait, ils sont tous les deux dans l'infini et nous sommes finis, du moins nous en avons l'impression. Nous sommes vraiment tout petits quand nous commençons à regarder l'univers entier. Le Fils de Dieu, le Fils de Dieu qui est vraiment tout, il s'est fait lui-même tout petit. Il s'est fait embryon. Je dois vous avouer que peut-être ça va nous aider de remettre, voilà Jésus, le Fils de Dieu, Dieu lui-même, a été ainsi. Je vous avoue que presque chaque année, au moment de Noël, j'ai l'impression de perdre la foi. Je me dis, attends, le Créateur du ciel et de l'univers, alors, les planètes, au-delà, déjà un peu Mars, ça nous fait un peu, pour moi c'est un peu le vertige, hein, cet instrument là qui est arrivé sur Mars il n'y a pas très longtemps, mais tout ça pour lui c'est rien.
1: Il est le créateur de tout l'univers, de tous les hommes, là, tout entier. Le Fils de Dieu s'est fait tout petit. En recueillant les mots de la prière de Jésus, Matthieu nous insère dans un amour qui vient nous rejoindre, qui vient rejoindre les tout-petits, qui se fait tout-petit. D'ailleurs, y a-t-il l'un d'entre nous qui, après ce que je viens de vous dire, pourrait dire « Mais moi, je suis grand ?» Personne dans l'univers n'est grand. Personne. Y compris si on a une médaille autour du cou, ou si on en a eu 16, 18, je ne sais plus trop combien. Il vaut mieux avoir une petite médaille cachée avec la Vierge Marie qu'une grande médaille d'or. Elles sont de plus en plus grandes maintenant. Qui nous rappelle cette petite médaille que je peux avoir autour du cou. Que Dieu a voulu avoir une maman. Que Dieu a voulu naître d'une femme, être tout petit, comme nous. Qu'est-ce qui s'est passé dans la tête de Dieu ou dans son cœur pour vouloir que son Fils, qui est Dieu lui-même, se vienne et soit comme l'un d'entre nous? Il faudrait lui demander. Il aurait pu faire autrement, lui le Créateur. Hier, j'imaginais que Dieu prenne les nuages et avec les nuages écrive dans le ciel « Je vous aime ». Ça serait pas mal. Mais c'est pas ça qu'il a fait.

Il est venu, il est né, il a appris à parler, il a appris à écrire, il a appris les relations humaines, il a appris un métier, il a rencontré. Il a inlassablement rencontré des personnes qui étaient comme lui. Sa maman, Joseph, son cousin Jean-Baptiste, et puis ensuite tant d'autres. Il ne s'est jamais imposé. Il est allé son chemin, j'ai envie de dire, sans en rater un. En l'y rencontrant, parfois de manière différente, il ne les a pas tous rencontrés de la même manière. Parfois, il les a rencontrés dans une foule. Et ça a suffi. Pour quelques-uns, ou pour tous, je ne sais pas. Parfois, il en a appelé. Pierre, André, Jacques et Jean. Enfin, il a commencé par deux, et puis les deux, on en a appelé d'autres. Parfois, il s'est laissé toucher. Parfois, il s'est éloigné, en attendant qu'il monte. Où il les a appelés à monter sur la montagne. Certains, il est allé les rejoindre sur leur lieu de travail, à la pêche. D'autres, il est allé les rejoindre dans leur lieu de prière, à la synagogue. Jésus, Dieu, aimé infiniment du Père, qui aime le Père, leur amour est si fort qu'elle est une personne, l'Esprit Saint, a envoyé le Fils rencontré, en laissant parfaitement libre celui ou celle qu'il rencontrait. Mais était-ce possible? Était-il vraiment libre? Grande question que celle de la liberté. Notre liberté, à la différence de celle de Dieu, est abîmée. Notre liberté, si j'ose dire, a besoin d'être libérée, ou d'être sauvée, si vous voulez. Tenez par exemple l'amour propre. Quand je ne veux pas, voilà, paraître, ben oui, je suis dans l'amour propre, alors je suis gêné aux entournures. Je sais bien qu'il faudrait que je fasse ça, il faudrait bien que je dise cela en classe, à la fac, à l'école. C'est pas ce que je pense qu'ils disent. Mais qu'est-ce qu'ils vont penser de moi si je dis vraiment ce que je pense? Amour propre. Oh, ça pourrait être la paresse aussi. Vous savez. Oh, ben demain. Je me lève de bonne heure, il faut que je téléphone à un tel, il faut quand même que je révise. Puis mes parents seraient tellement contents si je les aidais. Puis le matin, on ne sait pas pourquoi, on est collé au lit. Le soir, on s'était dit qu'on allait se lever de bonne heure, mais le matin, c'est collé. Ou bien on a changé de fuseau horaire.

Notre liberté a besoin d'être libérée. Mais Dieu s'est entêté à la respecter. Il n'a pas voulu passer par-dessus. Dieu s'est fait homme pour que l'homme devienne Dieu. C'est une affirmation qui nous vient de saint Irénée de Lyon. Alors l'archevêque de Lyon, il est très content parce qu'il dit qu'il est successeur de saint Irénée de Lyon. Mais moi je le dis aussi parce que Saint-Étienne est issu du diocèse de Lyon. Dieu s'est fait homme pour que l'homme se fasse Dieu. Cette affirmation est une grande affirmation. C'est notre vocation. Et finalement, on comprend le chemin que Dieu a pris. Il n'est pas un extraterrestre qui est venu nous dire de l'extérieur « Devenez ce que vous devez devenir, soyez comme des dieux, aimez comme Dieu. Vous avez été créés à l'image et ressemblance de Dieu. Il faut le croire, et il faut le devenir, et il faut le faire. » Facile à faire, facile à dire, c'est ce que nous disons de temps en temps quand on reçoit des conseils. Bon, ça fait longtemps que les parents vous ont compris qu'il valait mieux pas vous donner des conseils. Pas sûr, remarquez, hein. Oui, c'est facile à dire. Dieu s'est engagé avec nous pour que l'homme devienne Dieu. Il est venu de l'intérieur, vraiment de l'intérieur du sein de la Vierge Marie, de l'intérieur de la femme, pour petit à petit remonter vers son Père. Mais remonter pas seul, remonter avec tous ceux qu'il rencontre. Tous ceux qu'il a rencontrés, les gens de son village, les gens de Tibériade, ceux d'au-delà du lac, qui n'étaient même pas juifs. Et puis à l'intérieur des juifs, ceux qui s'étaient un peu divisés peut-être, ou qui s'en étaient écartés, mais qui l'étaient encore un peu, les samaritains par exemple, les malades, les enfants, les chefs, les anonymes. Dieu, Père, Père, est avec nous. Il est avec nous et il se tourne vers son Père, comme pour ramener toute cette humanité qui, voilà, avançait comme une espèce de serpentin. Oui, serpentin, serpent, quoi. C'est-à-dire qui cherchait son chemin. Comme nous le cherchons peut-être, comme vous le cherchez. Comme déjà, j'ai cru le comprendre, vous êtes déjà inquiet en vous disant « Mais oui, super ici !» apparaît. Et après. Après, vous êtes déjà avec Jésus, remonté vers le Père. Car vous êtes déjà dans son cœur. Et depuis que vous étiez embryon, vous êtes dans son cœur. Depuis votre conception et même avant. Chacun, chacune d'entre nous habitait le cœur de Dieu, le cœur de Jésus,
Et comme nous croyons que Jésus, après être venu parmi nous, a traversé la mort et ressuscité et remonté vers son Père, nous sommes déjà, mais pas seulement vous, mais aussi tous ceux et celles au milieu de qui vous vivez. Oui, peut-être, mais est-ce que vraiment je me laisse, est-ce que vraiment moi j'habite son cœur ? Pas sûr. Je vous ai déjà parlé du péché qui abîme notre liberté, et au fond c'est ça le problème. Nous savons bien, c'est ça qui nous empêche d'aimer. C'est même ça qui aurait un peu contrarié les plans de Dieu. Peut-être qu'il a ralenti, je ne sais pas, la venue du Sauveur. Il a eu du mal à venir vers nous. Il a eu du mal à venir vers nous. Parce que l'homme s'est entêté depuis le début. Première parole de Dieu à Adam qui vient de pécher, c'est « Adam, où es-tu ? Adam, où es-tu ?» Il n'avait qu'une envie, c'est de nous retrouver. Nous qui nous étions éloignés de lui, éloignés d'eux, je devrais dire, éloignés de cet amour extraordinaire, infini. Adam, où es-tu ? Oh, c'est pas moi, c'est elle. Oh, c'est pas moi, c'est le serpent. Je me suis caché. Quelques instants plus tard, si j'ose dire, Caïn et Abel, les frères. Mais où est ton frère Abel ? Là, c'est pas qu'il s'est caché, c'est qu'il l'a caché. Il a continué, Dieu a continué à s'intéresser à notre humanité. Alors il a essayé de recommencer un peu à zéro avec Noé, vous savez, cette belle histoire. Hein. Allez, on prend un couple de chacun d'espèces d'animal, on les met sur le bateau, il emmène sa famille. Bon, on pense que ça y est, voilà, il y a... Bon, on a un peu nettoyé la planète, quoi. Un brin d'olivier, formidable, c'est la paix. Et on descend, on va pouvoir... ne plus manger les boîtes de conserve, une belle vigne, et voilà que Noé devient saoul, s'enivre. Il se cache, c'est pas la vérité de ce qu'il est. Vous savez, quand on s'enivre, est-ce que j'ose rajouter quand on fume ? J'ai cru voir qu'il y avait un peu de brouillard quand je suis arrivé tout à l'heure. Enfin, sur la route, hein, il y en a qui pensent que c'est à cause des cigarettes, mais je ne vais pas vous accuser comme ça, de bon matin. Enfin, quand même, hein, je ne suis pas sûr que... C'est nous, fumeurs, ou buveurs, ou autre chose... que Dieu cherche. Il nous veut plus beau, beau comme lui. Ça a continué avec Abraham. Abraham qui a fait pourtant vraiment des beaux efforts, qui avait suivi. Et puis à un moment quand Dieu rajoute un peu pour lui dire vraiment qu'il l'aime, ta femme attendra un enfant. Abraham se mit à rire. Il n'y croyait pas à l'amour infini de Dieu. C'est peut-être notre drame. Est-ce que nous croyons à l'amour infini pour nous ? Est-ce que nous osons demander la paix en Syrie ? Ou bien nous disons que de toute façon,
c'est perdu. L'ONU est en train de plier bagages. Voilà, l'information hier soir, c'est les partis en présence ont choisi la guerre. Et en point final, moi je n'y crois pas. Je n'y crois pas. Est-ce qu'il y a un homme, une femme qui choisit la guerre ? Nous la faisons, oui, c'est vrai. Oui, c'est vrai, de temps en temps, on se met à quelques-uns pour dire du mal de l'autre. Voilà. Mais souvent, on ne l'a pas fait de manière délibérée, mais ça, là, c'est juste, hein, parce que lui, avec ce qu'il m'a fait, alors ça se brouille. Abraham, il a cru, puis il n'a pas tout à fait cru. Il n'a pas été jusqu'au bout. Oh, on pourrait citer Moïse, puis David. C'est des grands, hein ? Ouais. Il y a un moment, pouf ! Voilà, David, il n'a pas résisté, voilà, il faisait chaud, d'ailleurs. Hein. Puis il y avait la femme d'Uria, c'était pas la sienne, qui se baignait, et puis voilà, quoi. Comme il était le roi, il a cru qu'il voilà, il pouvait. Ben non. Ça s'appelle l'adultère. Voilà. Salomon fera guère mieux. En fait, Dieu a vraiment besoin de nous retrouver pour nous partager son amour. Et il n'a pas cessé. Il n'a pas cessé, je crois que c'est la raison fondamentale pour laquelle Dieu s'est fait embryon. C'est qu'il avait besoin, le Père avait besoin que quelqu'un réponde en vérité à la question « Adam, où es-tu ?» Et celui qui va répondre, eh bien c'est Jésus lui-même, c'est son Fils. « Père, me voici, me voici. » Et sa réponse, il va vraiment la donner sur la croix. Là, Jésus est le nouvel Adam, nu comme le nouvel Adam, comme Adam était nu. Défiguré, pas beau à voir sur la croix, par le péché, pas le sien, mais le péché des hommes. Jésus n'a pas triché, il a pris le péché, il a pris nos péchés sur lui. Il a accepté la souffrance, conséquence du péché. Il a accepté de dire la vérité alors qu'on lui demandait de dire le mensonge. Es-tu vraiment le roi des Juifs ? Il a continué à aimer alors qu'on le persécutait. Parce que l'amour de son Père qui était en lui, il était complètement. Lui seul a pu dire en notre nom à tous, puisqu'il s'est fait homme, me voici Père, et en ajoutant, pardonne-leur, ils ne savent pas ce qu'ils font. Pardonne-leur, ils ne savent pas ce qu'ils font. En fait, on pourrait dire que Jésus est le premier à s'être confessé. C'est le premier à ne s'être pas caché. Et la confession, qu'est-ce que c'est ? C'est venir dire, Père, j'ai péché contre toi et mes frères. Pardonne-moi. Quand on va se confesser, on n'est pas le méchant, on est un peu Jésus. Ceux qui ont fait l'expérience, c'est-à-dire les prêtres, d'accueillir, de vous accueillir, le voient bien quand on vient trouver un prêtre. C'est déjà que notre cœur est changé. Alors oui, il y a les stigmates, oui, il y a les blessures. Oui, nous reconnaissons que nous avons péché. La seule différence, c'est qu'évidemment, Jésus n'a pas péché. Mais nous venons nous glisser
nous venons faire comme lui pour recueillir toute la miséricorde. Et cette miséricorde, elle est tombée sur le Fils, il est ressuscité. La résurrection, c'est la réponse du Père des miséricordes à son Fils qui se confesse. Qui confesse le péché des hommes. Mais il est entièrement solidaire. Il nous a pris chacun, chacune d'entre nous. Il y a une très belle phrase du Concile Vatican II. C'est vieux, il y a 50 ans, mais vous allez en entendre parler justement parce que l'Église sent bien que, comme le pape Jean-Paul II nous l'a dit, il y a là une boussole qui a été donnée il y a 50 ans qu'on n'a pas suffisamment exploitée peut-être. Par son incarnation, c'est-à-dire par sa venue dans le monde, parce qu'il s'est fait chair, par son incarnation, le Fils de Dieu s'est en quelque sorte uni lui-même à tout homme. Il a travaillé avec des mains d'homme, il a pensé avec une intelligence d'homme, il a agi avec une volonté d'homme, il a aimé avec un cœur d'homme. Né de la Vierge Marie, il est vraiment devenu l'un de nous, en tout semblable à nous, hormis le péché. Le Fils de Dieu s'est en quelque sorte uni lui-même à tout homme. Il s'est uni à chacun, chacune d'entre vous. Par le simple fait que lui, Dieu, il a travaillé avec ses mains. Il a pensé comme vous pensez. Il a fait exercer sa volonté comme vous, vous avez une volonté. Ne nous désunissons pas de lui. Restons unis à lui. Surtout à lui qui nous manifeste son amour jusqu'au bout lorsqu'il donne sa vie. Lorsqu'il donne sa vie sur la croix pour ses amis, pour nous. Alors, sur la croix, nous voyons le cœur qui s'ouvre. Il y a une sainte que j'aime beaucoup, c'est Sainte Catherine de Sienne. Et un jour, en lisant l'Évangile, et ce soldat qui dit à Jésus, mais si tu es le Fils de Dieu, descends de la croix. Si tu es vraiment le Fils de Dieu, fais sauter les clous. Et à ce moment-là, elle s'est tournée vers Jésus en disant, mais il n'avait pas tort. Et elle a entendu la réponse du Fils bien-aimé lui dire, Catherine, c'est pas les clous qui me tenaient attaché, c'est l'amour que j'ai pour toi. Tu voulais que j'arrête de t'aimer ? Continuant sa méditation, Catherine s'interroge sur son cœur. Pourquoi il a fallu encore un coup de lance ? Il était déjà mort. Pourquoi ils en ont rajouté ? Et Jésus dit à Catherine de Sienne, je voulus donc, en montrant mon côté ouvert, que vous voyiez le secret de mon cœur, que je vous aimais beaucoup plus que je ne pouvais vous le montrer avec ma souffrance finie. La souffrance, c'est toujours quelque chose de fini. Ça s'arrête à un moment ou à un autre. Ça s'est arrêté avec la mort pour Jésus. Il a voulu que par ce signe de son cœur,
l'amour. L'amour infini qui est dans son cœur, pour chacun, chacune d'entre nous, continue de se manifester. Voilà le cœur de Jésus. Je vous ai amené cette image parce que c'est le Sacré-Cœur qui domine la ville de Saint-Étienne. Pour que vous sachiez bien que le cœur de Jésus, ce n'est pas seulement un appareil monial. C'est aussi, voilà, sur la ville de Saint-Étienne que vous voyez là. C'est ce que voit le Sacré-Cœur au-dessus de la ville de Saint-Étienne. Voilà, il veille. Dieu, le Fils est remonté. Est-ce qu'il est loin comme ça? Nous savons bien que non. Et il nous a laissé ce grand signe qu'est l'Eucharistie. Le grand signe de l'Eucharistie qui est le sacrement du cœur de Jésus. Le cœur vivant. Et c'est dans la rencontre avec l'Eucharistie, je crois, que nous pouvons vivre le plus grand cœur à cœur avec Jésus. En nous y préparant, en ne nous précipitant pas. Peut-être en passant, ce soir vous aurez l'occasion de passer par le sacrement de la réconciliation. Peut-être ça sera difficile, après tout, moins que Jésus sur la croix. Prenez du temps aussi pour ce cœur à cœur dans l'Eucharistie avec Jésus. En se préparant, le curé d'Ars, ça nous a été rappelé le jour de la fête du curé d'Ars, à Ars même, par l'évêque d'Ars, disait donner ce conseil à ses paroissiens, qui est pas mal, qui est un peu simple, qui nous paraît simple, peut-être un peu imagé, mais quand vous entrez dans une église, quand vous faites bien votre signe de la croix avec l'eau de votre baptême, la porte du tabernacle s'entrouvre et Jésus vous regarde. Manière de parler du curé d'Ars. Mais si nous touchons l'eau du baptême, si nous traçons le signe de la croix, c'est-à-dire le signe de son amour donné pour nous au seuil de l'église, alors que nous sommes un peu loin, peut-être en disant à Jésus, ben, je viens vers toi, pauvre pécheur, alors déjà, son cœur s'ouvre pour nous, se prépare à une magnifique rencontre. Nous allons vivre tout à l'heure cette rencontre dans l'Eucharistie. C'est le cœur de Jésus, c'est le corps de Jésus, c'est le sang qui coule de son cœur. Sont apportés à l'autel un peu de pain, un peu de vin, un peu d'eau, comme cette eau se mêle au vin, puissions être unis à la divinité de celui qui a pris notre humanité, dit le diacre ou le prêtre, ou l'évêque, s'il n'y a pas de prêtre, mais là je pense que j'en manquerai pas. Comme l'eau se mêle au vin, du cœur de Jésus jaillit de l'eau et du sang. C'est vraiment notre humanité qui, voilà, est prise pour être unie à l'amour de Dieu. Si c'est possible aujourd'hui, je vous inviterai à communier au pain et au vin, au corps et au sang de Jésus. Si ce n'est pas possible aujourd'hui, un jour vous le ferez, vous le vivrez. Laissez-vous faire, laissez accueillir ce signe du sang de Jésus
qui coule de son cœur. Alors pour qu'il n'y ait pas de risque qu'une goutte du précieux sang de Jésus tombe, eh bien c'est le prêtre lui-même qui vous donnera la communion sur les lèvres. Vous savez, un peu comme la maman oiseau qui apporte dans le bec de ses petits-enfants oiseaux sa nourriture. Certains font d'habitude un beau trône pour recevoir le roi avec leurs mains. C'est une bonne manière aussi de communier. Le mystère est tellement grand qu'on ne peut pas l'épuiser avec une seule forme, un seul geste. Le jour où vous êtes appelé à communier, parfois on le trempe soi-même, c'est plus risqué. Aujourd'hui, on va essayer de cette manière-là, si c'est possible. Comme j'ai demandé que ça soit, à ce que ça soit fait un peu avant, on n'est pas sûr d'avoir le nombre de calices qu'il faut. Mais au moins goûter à la venue de Jésus, tout amour, corps et sang, qui sera présent sur l'autel. Laissons-nous aimer en croyant que nous sommes vraiment des tout petits. Laissons-nous inviter dans la prière même de Jésus. Je termine en vous lisant dans l'Évangile selon saint Jean les derniers versets de la prière de Jésus. C'est dans le chapitre 17. Tout ce chapitre est une prière, mais il est assez court. Père, ce que tu m'as donné, je veux que là où je suis, eux aussi soient avec moi et qu'ils contemplent ma gloire, celle que tu m'as donnée parce que tu m'as aimé avant même la création du monde. Père juste, le monde ne t'a pas connu, mais moi je t'ai connu. Et ils ont reconnu eux aussi que tu m'as envoyé. Je leur ai fait connaître ton nom. Et je le ferai connaître encore. Pour qu'ils aient en eux l'amour. Pour qu'ils aient en eux l'amour dont tu m'as aimé. Et que moi aussi, je sois en eux.

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2: Oui, mon Dieu, tu es venu à mon secours. Je crie de joie à l'ombre de tes ailes. Psaume 62, 8.

Voilà, donc on entre directement dans le sujet de un petit peu ce que le Père Aymar va nous proposer comme démarche pour entrer dans cette adoration en esprit et en vérité. J'en ai pas beaucoup parlé encore, souvenons-nous de ce texte de la Samaritaine où Jésus dit « Le Père cherche des adorateurs qui adorent en esprit et en vérité ». Il n'a pas dit « Le Père cherche des adorateurs qui recherchent beaucoup de grâce sensible, qui cherchent à se sentir bien, à éprouver plein de bonnes choses, de belles choses. Hein, mais le Père cherche des adorateurs qui adorent en esprit et en vérité. » Voilà, donc un petit peu tout cet enseignement nous aide à entrer dans cette adoration. On est devant Jésus, mais Jésus adore le Père, et il nous laisse cette adoration du Père au tabernacle, dans l'Eucharistie. Et donc on va s'unir à Jésus qui adore Dieu notre Père, et ainsi notre adoration est portée, élevée par celle de Jésus-Christ, elle monte droit au Père. Hein, je crois que j'évoquais ça un petit peu au début, en disant Jésus sur terre a passé sa vie à adorer Dieu, et cette adoration, il la laisse au tabernacle. Voilà. Alors comme maintenant on sait qu'il est remonté vers Dieu le Père, il est à la droite du Père, au ciel il intercède sans cesse pour nous, son adoration est continue, prolongée, et comme il est la tête et que son adoration du Père est perpétuelle, continue, totale, nous qui sommes l'Église, le corps du Christ, notre adoration ne peut pas ne pas être perpétuelle. Comme la tête est en adoration perpétuelle, les membres, pour ne pas déchirer le corps du Christ, doivent aussi être dans cette attitude d'adoration perpétuelle. Voilà, le Fils laisse cette adoration à son Église et cette adoration est permanente. On entre dans ce mouvement d'adoration continue du Fils pour son Père. Alors, saint Aymar, donc c'est quelques références, un petit peu tout le contenu de ce que je vais dire, c'est dans ce petit livre jaune que vous avez peut-être pu vous procurer. Non, pas trop. Il y en avait quelques-uns. En fait, c'est « Adorer en esprit et en vérité », qui était la réédition du tome 1 de la Divine Eucharistie. C'était ce livre qui a été réédité pendant 18 fois par les pères du Saint-Sacrement, donc la communauté de Saint-Aymar. Et en fait, le tome 1 est vraiment une merveille en soi, une somme, hein, on pourrait dire presque une théologie de ce qu'est l'adoration eucharistique. Alors, Saint-Aymar, dans ce petit livre, nous dit, voilà, « L'adoration eucharistique a pour objet la divine personne de notre Seigneur Jésus-Christ, présent au Très-Saint-Sacrement. Il est vivant, il veut que nous lui parlions et il nous parlera. Et ce colloque qui s'établit entre l'âme et notre Seigneur, c'est la vraie méditation eucharistique, c'est l'adoration. Heureuse l'âme qui s'est trouvée Jésus en l'Eucharistie et en l'Eucharistie, toute chose. Hein, » donc, en fait, saint Aymar resitue la démarche de l'adoration eucharistique, j'ai envie de dire, dans cette grande réalité que l'on appelle, que sainte Thérèse d'Avila appelle l'oraison. Qu'est-ce que c'est que l'oraison? Ce commerce d'amitié avec Jésus qui nous aime, dont on se sait aimer, c'est ce cœur à cœur. Et ici, Jésus que l'on va aimer, on va l'aimer dans ce face-à-face, on est devant Jésus présent au Saint-Sacrement pour vivre un vrai cœur à cœur, parce que notre vie chrétienne, hein, consiste à grandir toujours plus, à accueillir toujours plus la Sainte Trinité dans notre cœur et à vivre de cette relation permanente avec Jésus qui habite notre cœur. Mais l'Église, vous savez, nous encourage vraiment à faire le face-à-face, qui est l'adoration, pour entrer dans le cœur à cœur, qui est l'oraison. On verra un petit mot, je dirai un petit mot un peu plus tard, sur les distinctions entre l'oraison et l'adoration. Mais ici, on voit bien qu'en fait, dans l'adoration, on se situe dans ce grand cadre qui est l'oraison.
dans la mesure où on rencontre une personne, on lui parle, on l'aime, il nous aime. Hein, repenser au paysan du curé d'Ars qui disait « je l'avise et il m'avise ». Voilà, donc saint Aimar parle d'un colloque, voilà, une relation d'amour, d'amitié avec Jésus présent devant nous. Alors ensuite, saint Aimar nous donne plein de petits conseils, et comme je présentais hier rapidement, n'attendons pas de méthode toute faite, parce qu'on est dans une relation d'amour avec quelqu'un, avec Jésus, et il ne peut pas y avoir de règles établies ou préétablies pour entrer en relation avec quelqu'un. C'est simplement le cœur qui peut nous aider à entrer en relation avec un autre cœur, et notre cœur avec toutes nos fragilités, nos pauvretés, mais le Seigneur nous attend tel que nous sommes, et c'est comme ça qu'il nous attend, qu'il nous recherche. Saint Aimar nous dit « Regardez l'heure d'adoration qui vous est échue comme une heure de paradis ». Allez-y comme on va au ciel, au banquet divin, et cette heure sera désirée, saluée avec bonheur. Entretenez-en suavement le désir dans votre cœur. Dites-vous, dans 4 heures, dans 2 heures, dans 1 heure, j'irai à l'audience de grâce et d'amour de notre Seigneur. Il m'a invité, il m'attend, il me désire. » Voilà. Alors c'est très beau hein, de voir comment on doit préparer son cœur avant l'adoration, en sachant que celui qui nous attend, c'est le roi des rois, le seigneur des seigneurs, qui m'a invité, moi, personnellement, et je vais le rencontrer. Supposons un instant que Benoît XVI, en personne, vous envoie un courrier du Vatican en disant, qui est adressé personnellement à vous. Vous ouvrez votre boîte aux lettres le matin et vous trouvez une lettre du Vatican, et c'est Benoît XVI qui vous écrit en vous tutoyant, en vous appelant par votre propre prénom, en disant, voilà, Sophie, Marie, je ne sais pas, je souhaiterais tant que tu viennes me rencontrer au Vatican. Viens dès que tu peux, on prendra, voilà, on discutera, on pourra prendre un petit temps ensemble. Supposez que vous receviez cette invitation dans votre boîte aux lettres, je pense qu'immédiatement elle vous donnerait une joie immense, vous en parleriez à tout le monde et vous feriez tout pour prendre le premier train, le premier avion, pour aller au plus vite au Vatican, hein, répondre à celui qui vous attend, qui a tellement envie de vous rencontrer. Voilà. Et alors, qu'est-ce que dirait le pape? Ça, je ne sais pas ce qu'il vous dirait, le pape, mais peut-être qu'il vous dirait, tu sais, tu as dépensé tant d'argent pour venir à Rome, hein, tu as fait tant de kilomètres si éprouvants, alors que je ne suis qu'un homme, alors qu'en face de chez toi, dans la première église, c'est le Seigneur des Seigneurs, le Roi des Rois qui est là, qui t'attend, hein, et le seul qui peut répondre à ton cœur, qui peut remplir ton cœur. Voilà. Donc, hein, de même que on serait capable de se préparer tellement pour une rencontre avec une personne que l'on estime, que l'on aime, préparons aussi notre heure d'adoration, sachant qu'ici, ça sera toujours plus beau, plus grand, plus noble que n'importe quelle personne. Donc, se préparer intérieurement. Et ensuite, commencez toutes vos adorations par un acte d'amour, et vous ouvrirez délicieusement votre âme à son action divine. C'est parce que vous commencez par vous-même que vous vous arrêtez en chemin. Ou bien si vous commencez par quelque autre vertu que l'amour, vous faites fausse route. Est-ce que l'enfant n'embrasse pas sa mère avant de lui obéir? L'amour est la seule porte du cœur. Voilà. Hein, c'est très, très concis, très clair. Mais ce qu'on remarque bien, c'est que souvent, c'est vrai qu'on est, assez... assez éprouvé par des soucis, des problèmes, et dès qu'on rentre dans l'adoration, on envoie à Jésus tous nos problèmes, tous nos soucis, donc en fait on commence par soi-même, on reste tourné sur nos problèmes, nos soucis, et on finit avec nos problèmes et nos soucis, et on repart de l'adoration déçu, triste, parce qu'en fait on n'a parlé que de nous à Jésus, et on n'a pas su s'ouvrir à son propre amour, à sa propre volonté. Et donc, si on commence par nous-mêmes, c'est fichu. On commence, il faut toujours vous laisser, en entrant dans la chapelle d'adoration, à la porte,
tous vos soucis, vos problèmes, vous dites, je vais rencontrer mon Seigneur, mon Créateur, hein, celui qui me donne la vie, celui qui m'aime le plus, mon meilleur ami, j'y vais pour lui. Et on verra que c'est seulement à la fin de l'adoration qu'on va pouvoir présenter à Jésus nos soucis, ce qui nous tracasse, etc. Mais vraiment, laissez le dernier quart d'heure, hein, ne parlez pas avant le dernier quart d'heure de tout ce qui est pénible, lourd ou éprouvant dans votre vie. Sinon, vous restez sur vous-même. Alors, on commence par l'amour, et quand on commence par l'amour, toute l'heure d'adoration sera tournée vers l'amour du Christ pour vous. Ensuite, saint Aimar nous dit « Tant que nous n'aurons pas pour notre Seigneur au Très-Saint-Sacrement un amour de passion, nous n'aurons rien fait. » On dit « Mais c'est de l'exagération tout cela. » Mais l'amour n'est que de l'exagération. Exagérer, c'est dépasser la loi. Eh bien, l'amour doit dépasser la loi. Le vrai secret est donc de s'oublier, comme saint Jean-Baptiste, pour exalter et glorifier le Seigneur Jésus. Le vrai amour ne regarde pas ce qu'il donne, mais ce que mérite le bien-aimé. Voilà. Donc, aimons le Christ, hein, passionnément, de tout notre cœur. L'amour ne rentre pas dans des règles, un cadre bien établi. Voilà, l'amour, alors saint Aimar, hein, les saints, voilà, pour eux, l'amour, c'est que de l'exagération, c'est que de la folie. Hein, c'est quand on devient un peu fou, voilà, que c'est du vrai amour, un amour qui nous pousse à aimer au-delà de bon, ce qui est raisonnable, bien qu'il faille toujours, hein, être raisonnable quand même dans notre foi. Notre foi est enracinée dans l'intelligence, dans la raison. Mais voilà, l'amour peut se permettre, hein, ces petits excès, hein, dont les saints abusent si souvent et qui ont fait que ça exprime leur générosité, tout simplement. Voilà, soyons généreux, hein, dans notre amour pour le Seigneur. Alors, je rappelle, hein, je ne vais pas détailler ça, j'en parlais un petit peu dans une homélie, l'adoration, c'est aimer Jésus de tout son cœur, mais c'est aussi et surtout se laisser aimer tel que nous sommes, avec toutes nos faiblesses, nos pauvretés, nos misères. Hein, comme on disait, c'est plus difficile de se laisser regarder, scruter par le Seigneur tel que nous sommes, sachant que le Seigneur ne nous juge jamais. Son regard est un regard qui nous construit, qui nous relève, et non pas un regard qui nous humilie, qui nous écrase, qui nous abaisse. Mais sachons nous laisser regarder par le Seigneur tel que nous sommes. Le Seigneur attend de nous nos défauts, nos faiblesses. Hein, vous savez, comme on dit souvent, tout ce qu'on fait de bien, c'est grâce à Dieu, c'est Dieu qui le fait en nous, et tout ce qu'on fait de mal, c'est à cause de nous. Voilà, c'est lorsqu'on n'a pas laissé Dieu agir en nous. Hein. Je me souviens d'un prêtre américain qui était très apprécié dans sa paroisse, et le jour où il quittait sa paroisse pour une autre nomination, il disait, alors il avait un caractère assez dur quand même, et il disait, voilà, tout ce que vous aimez en moi, c'est grâce au temps que j'ai passé devant le Saint-Sacrement. Et tout ce que vous aimez pas en moi, c'est à cause du temps que j'ai pas passé devant le Saint-Sacrement. Hein. Voilà. Alors, ensuite, saint Aimar nous dit, voilà, allez à notre Seigneur comme vous êtes. Ayez une méditation naturelle. Épuisez votre propre fond de piété et d'amour avant de vous servir de livre. Aimez le livre inépuisable de l'humilité d'amour. Qu'un livre pieux vous accompagne pour vous remettre en bonne voie quand l'esprit s'égare ou quand vos sens s'assoupissent, c'est très bien. Mais rappelez-vous que notre bon maître préfère la pauvreté de notre cœur aux plus sublimes pensées et affections empruntées aux autres. Voilà. Hein, donc ça, c'est très important de comprendre. On peut s'aider d'un livre lorsqu'on passe par un moment difficile, lorsqu'on sent vraiment que on a du mal à rester centré, concentré sur le Seigneur. Mais avant tout, le Seigneur, voilà, préfère une pauvre adoration qui vient de notre cœur que des lectures magnifiques que l'on emprunte aux autres. Hein, comme on dit souvent, même si vous pensez ne pas bien prier car vous êtes facilement distrait,
Jésus veut que vous sachiez qu'il comprend cela, c'est naturel. Mais ce qu'il veut que vous compreniez avant tout, c'est le surnaturel, c'est-à-dire qu'il vous aime tant hein, que le simple fait de choisir de passer une heure avec lui, de prière, apporte à son cœur une joie indescriptible. Voilà, il est la personne la plus facile à aimer, la personne la plus facile à rencontrer. Alors, c'est souvent, ça c'est saint Aimard qui nous dit, c'est souvent le fruit d'un subtil amour-propre ou de l'impatience de ne pas vouloir aller à notre Seigneur avec sa propre misère ou sa pauvreté humiliée. Et c'est cependant ce que notre Seigneur préfère à tous ceux qu'il aime, ceux qu'il bénit. Voilà. Et donc le Seigneur, voilà, n'est jamais... plus on est misérable, plus on est pauvre, plus on est nul, plus le Seigneur nous aime et plus il a envie, il nous attire à son cœur, plus il veut nous guérir, nous relever, nous transformer. Hein. Hier, nous avons pu recevoir le sacrement de la miséricorde, sachons bien que ce qui blesse le Seigneur, c'est pas tant tout bon, tous les péchés qu'on peut lui confier, mais ce qui blesse le Seigneur, c'est avant tout lorsqu'on va pas recourir, accourir à lui pour se faire remplir hein, de sa force, de sa lumière, de sa paix. Ce qui blesse le Seigneur, c'est de nous voir rester tout seuls, c'est de nous voir comme des enfants qui sont sans père. Voilà, Dieu le Père veut que l'on vienne à lui pour accueillir son amour et sa paix. Alors ensuite, la parole de Dieu. L'Église insiste beaucoup sur le lien entre la parole de Dieu et l'Eucharistie et l'adoration. Hein, on voit déjà dans la messe, on commence la messe par, il y a la grande liturgie de la parole et ensuite il y a la liturgie de l'Eucharistie. On dit pour qu'elle a conçu Jésus dans la foi d'abord en recevant la parole de Dieu avant de le concevoir dans sa chair. Et donc, on a besoin de passer de Jésus dans sa parole, et cette parole qui s'est incarnée dans le sein de Marie, elle veut aussi s'incarner en nous, dans notre vie, comme Jésus qui est incarné dans l'Eucharistie. Alors, là, je m'arrête un instant sur ce point qui est si important. D'abord, je reprends ce que nous dit Aimard. Il est peu de personnes qui pensent aux vertus, à la vie, à l'état de notre Seigneur au Saint-Sacrement. On le traite comme une statue. On croit qu'il n'est là que pour nous pardonner et recevoir nos prières. C'est faux. Notre Seigneur vit et agit. Regardez-le, étudiez-le, imitez-le. Si vous lisez l'Évangile, transportez-le en l'Eucharistie et de l'Eucharistie en vous. Vous avez alors une bien plus grande puissance. L'Évangile s'illumine et vous avez sous les yeux et réellement la continuation de ce que vous y lisez. Je suis la voix. Alors, vous comprenez, si vous lisez l'Évangile, hein, je retiens juste cette phrase qu'il nous dit, si vous lisez l'Évangile, transportez-le en l'Eucharistie et de l'Eucharistie en vous. Alors, qu'est-ce que veut nous dire saint Aimard ? Tout simplement que tout ce que l'on lit dans l'Évangile, le Jésus historique d'il y a 2000 ans, eh bien tout ce qui s'est passé il y a 2000 ans, grâce à l'Eucharistie, continue, s'actualise et rendu présent pour nous aujourd'hui lorsqu'on est devant le Saint-Sacrement. Alors on prend un exemple, on peut prendre beaucoup d'exemples, enfin tous les passages seraient des bons exemples de l'Évangile, mais prenons tout simplement les rois mages, voilà, qui vont faire tellement d'efforts, de sacrifices même, pour aller adorer ce petit enfant Jésus à Bethléem, dans cette ville qui veut dire maison de pain, où Jésus naît dans une mangeoire. Et donc on voit, en méditant ce passage de l'Évangile, que eh bien, ces mages ont fait tous ces efforts pour adorer en fait le même Jésus que l'on a devant nous. Et donc, de la même manière que ces mages se sont prosternés devant Jésus il y a 2000 ans en offrant ses trésors, leurs présents, de l'or, de l'encens, de la myrrhe, nous aussi, nous allons adorer
Et ça, il faut se déplacer, hein, on sort de chez soi, de sa chambre, de sa maison, pour aller adorer Jésus dans l'Eucharistie, dans la première église, dans la première chapelle d'adoration. Et là, de la même manière, on va se prosterner en regardant comment les mages ont adoré. On va se prosterner à notre tour et on va offrir l'or, l'encens, la myrrhe, hein, de notre vie, notre foi, notre espérance, notre charité que l'on offre à Dieu, à Jésus qui est là. Mais c'est exactement le même Jésus. Comprenons bien que la foi qu'il fallait pour les mages, pour reconnaître le Fils de Dieu, dans cet enfant qui venait de naître à Bethléem, c'est la même foi que le Seigneur demande de vous pour aller le reconnaître au Saint-Sacrement dans le Saint-Sacrement de l'autel. Et non seulement, j'ai envie de dire, en lisant les évangiles, on découvre des attitudes de cœur qui nous aident à rentrer dans l'adoration, mais plus encore, ce qui s'est passé il y a 2000 ans s'est rendu présent. Hein, en reprenant ce qu'est l'Eucharistie, qui continue ou alors qui prolonge les mystères même de la vie de Jésus-Christ. En fait, ce qui s'est passé il y a 2000 ans, ce n'est pas comme la naissance de Jésus à Bethléem, ce n'est pas un événement figé dans le passé, quelque chose qui est terminé, mais c'est ce qu'on appelle un mystère, c'est-à-dire que c'est rendu présent par la puissance de l'Esprit-Saint, hein, qui nous donne l'Eucharistie, qui est le mémorial, pas simplement de la passion, mais de tout ce que Jésus a fait, hein, tout ce que Jésus a fait il y a 2000 ans, grâce à l'Eucharistie, c'est rendu présent pour nous, pour qu'on puisse véritablement participer, hein, prendre part aux différents mystères. On n'était pas présent il y a 2000 ans à Bethléem, mais grâce à l'Eucharistie, et ça, on vit ce temps-là, surtout pendant le temps de Noël, nous sommes véritablement associés, présents mystiquement, hein, ou spirituellement à cette grande adoration des mages, et on s'unit aux mages qui vont adorer le Christ, le Verbe incarné dans cet enfant Jésus, et nous, on l'adore dans l'Eucharistie. Voilà. On peut voir qu'en fait tout ce que Jésus a fait il y a 2000 ans, il le fait aujourd'hui, il le vit aujourd'hui dans l'Eucharistie. Hein, on prend un autre exemple, Jésus par exemple qui dit « Je suis le bon berger ». Alors qu'est-ce que c'est qu'un berger ? Un berger normalement, il nourrit ses brebis, il les conduit, il les guide, hein, il les protège, et puis il va même jusqu'à donner sa vie pour ses brebis. Alors c'est ce que Jésus a fait il y a 2000 ans. Il est mort sur la croix, il a donné sa vie, il les nourrit, il les a nourris par sa parole, hein, pendant toutes ces années, par son Eucharistie, et il les a protégés, conduits, il est la voie, le chemin qui nous conduit vers le Père. Donc Jésus était, il y a 2000 ans, le bon berger. Mais grâce à l'Eucharistie, Jésus est encore aujourd'hui pour nous le bon berger, dans la mesure où dans l'Eucharistie, il s'offre de la même manière. C'est ce qui s'est passé il y a 2000 ans qui est rendu présent. Hein, ce n'est pas un nouveau sacrifice, c'est l'unique sacrifice d'il y a 2000 ans qui est rendu présent pour nous. Donc Jésus s'offre, donne sa vie dans l'Eucharistie pour nous. Jésus nous nourrit dans l'Eucharistie parce qu'on reçoit cette nourriture, véritablement. Et Jésus nous guide, nous accompagne, nous illumine. C'est ce temps de l'adoration eucharistique où Jésus nous conduit, nous protège, nous garde, hein, dans l'Eucharistie. Voyez ? Donc, ce que Jésus a fait il y a 2000 ans, tous ces mystères du passé, hein, quand je dis mystère, ça veut dire, je veux dire, j'oppose ça à un événement, quelque chose qui est terminé, hein, qui est figé, qui est bloqué dans le passé. Mais grâce à l'Eucharistie, tout ce que Jésus a fait se prolonge pour nous aujourd'hui et Jésus veut nous associer à tout ce qui se passe. Donc nous sommes contemporains, grâce à l'Eucharistie, de tout ce qui est présent dans la Bible et nous devons avoir les mêmes attitudes de cœur que les grands témoins, hein, les grands personnages, les disciples qui sont présentés dans la Sainte Écriture. Et c'est de cette manière-là que notre lecture de la Bible devient vraiment ce qui veut dire, quand Aymar nous dit « vivante », actuelle, parce que grâce à l'Eucharistie, c'est le même Jésus aujourd'hui, là, qui nous appelle et qui répète l'Évangile
pour nous, lui qui est bien présent dans l'Eucharistie. Hein, si vous lisez l'Évangile, transportez-le en l'Eucharistie et ensuite de l'Eucharistie en vous-même. Voilà. Il y a 2000 ans, Jésus dit « Ne pouvez-vous pas veiller une heure avec moi au Jardin des Oliviers ?» Aujourd'hui, il nous appelle aussi à veiller une heure avec lui. Hein, il y a 2000 ans, il nous pardonne sur la croix, il y a son cœur transpercé, d'où jaillit l'eau, le sang. Eh bien, ce cœur nous est donné dans l'Eucharistie, et comme on avait vu avec sainte Faustine ou avec sainte Marguerite Marie, ce cœur est cette source d'amour et de miséricorde inépuisable. Et de même que Jésus est ressuscité il y a 2000 ans, qu'il a chassé les doutes, les peurs de ses disciples lorsqu'ils étaient dans le cénacle juste après la résurrection, de même, au Saint-Sacrement, le Seigneur chasse les doutes de notre vie. Voyez ? Et donc, dans ce sens-là, véritablement, la Bible s'illumine.

de la Très Sainte Vierge Marie. Ça, je parlerai de Marie cet après-midi, Marie, femme eucharistique. Alors ensuite, on arrive à un sujet plus délicat, c'est tout ce qui touche l'aridité. Saint Aimar, voilà, écrit « Vous êtes dans l'aridité ». Alors l'aridité, c'est quoi? C'est quand on sent rien. On est devant le Saint-Sacrement et c'est long. On se dit « Mais qu'est-ce que je fais là ? Je serais tellement mieux dans mon lit, hein, ou tellement mieux en train d'appeler un tel, ou en train de lire ceci, ou en train de faire cela. » Et on est là. Alors, vous êtes dans l'aridité. Glorifiez la grâce de Dieu, sans laquelle vous ne pouvez rien. Ouvrez alors votre âme vers le ciel, comme la fleur ouvre son calice au lever du soleil, pour recevoir la rosée bienfaisante. Mais vous êtes dans l'état de tentation, de tristesse, tout se révolte en vous, tout vous porte à quitter l'adoration, sous prétexte que vous offensez Dieu, que vous le déshonorez plus que vous ne le servez. N'écoutez pas cette spécieuse tentation, c'est l'adoration du combat, de la fidélité à Jésus contre vous-même. Non, non, vous ne lui déplaisez pas, vous réjouissez votre maître qui vous regarde. Il attend de nous l'hommage de la persévérance jusqu'à la dernière minute du temps que nous devions lui consacrer. Hein ? Quand on fait une heure d'adoration, ce n'est pas 58 minutes d'adoration. Voilà. Parce que les deux dernières minutes, généralement, c'est là que tout se passe. Et si on rate ces deux dernières minutes, on a raté peut-être l'essentiel. Hein. Donc ça, c'est important. Bon, tantôt, on ne peut pas faire une heure, on fait une demi-heure. Mais ce qu'on offre au Seigneur, on essaie de s'y tenir jusqu'à la fin pour recevoir tout ce que le Seigneur veut nous donner pendant ce temps qu'on lui a offert, qu'on lui a... Voilà. Alors, l'adoration de combat, comme dit Saint Aimar, à un autre endroit, il dit même c'est une adoration qui en compte deux. Quand c'est dur, ça compte pour deux, donc c'est bien, hein, vous voyez. Bon, alors, vous savez, déjà, il faut savoir que dans la vie spirituelle, on ne peut pas stagner. Je ne sais pas s'il y en a parmi vous qui ont fait de la haute montagne, et vous savez, quand on est vraiment sur une face bien à pic, il n'y a rien de plus dangereux que de s'arrêter, hein, parce que on a, voilà, c'est là où on risque de tomber. Et alors, de même que sur une montagne, soit on monte, soit eh ben, on va redescendre, dans la vie spirituelle, qui est une grande ascension vers Dieu, soit on fait un effort constant, comme je disais, hein, c'est l'adoration de dans le désert, chaque fois on creuse un peu, on fait un effort d'amour vers le Seigneur, donc chaque fois, soit on fait un effort et on monte, soit on relâche la pression spirituelle dans notre vie, et dans ce cas-là, on redescend. Voilà. Mais on ne va pas rester stable. Et alors, il y a toujours deux possibilités lorsqu'on se retrouve dans cette sensation d'aridité. Soit en fait, c'est qu'on se relâche spirituellement, et donc on est un peu dans une forme de médiocrité spirituelle où on perd le bien que l'on avait avant, et donc on éprouve plus ce qu'on éprouvait avant, donc un peu une sorte de tristesse, bah oui, on se dit, enfin voilà, on sent que ça va plus, c'était pas comme avant, hein. Donc dans ce cas-là, il faut s'en vouloir uniquement à nous, parce que c'est nous qui avons relâché et donc qui redescendons spirituellement, et on peut perdre très vite, hein, tout ce que l'on a reçu. Soit au contraire, on est véritablement encore dans l'ascension, mais le Seigneur eh bien, nous fait passer par un temps d'épreuve, si on veut, un temps où les choses sont différentes pour nous. Alors, pourquoi différentes ? Parce que c'est le Seigneur qui veut purifier notre adoration. Souvenez-vous, en Jean 15, hein, le Père est le vigneron, Jésus est la vigne, nous sommes les sarments, et lorsqu'un sarment porte du fruit, le Père émonde ce sarment.
émonder ce sarment, penser au petit sarment, il se fait couper dans tous les sens, ça ne doit pas lui faire trop plaisir, mais c'est que c'est comme ça que, eh bien, en fait, il va pouvoir porter du fruit meilleur, pousser plus dans la bonne direction et ne pas s'épuiser avec des morceaux de sarment qui ne portent pas de fruits. Alors, c'est toujours une expérience qui, pensons au petit sarment qui se fait émonder, qui est certainement éprouvant.

0: différente, mais pour nous de la même manière. Alors, souvent, lorsqu'on commence l'adoration, on est toujours très attaché à nos propres repères, qui sont toujours des repères sensibles au début. Hein, donc on commence l'adoration, et puis, ah, on ressent l'amour de Dieu, c'est tellement beau. Hein, ah, l'adoration passe tellement vite. Et puis ensuite, lorsqu'on a terminé l'adoration, on se sent bien, on sent qu'on est porté par les grâces de l'adoration. Pendant une journée entière, on a l'impression presque d'être un ange, des ailes qui nous ont poussé dans le dos, hein, un halo qui nous a poussé, qui est au-dessus de notre tête. On se dit, c'est extraordinaire. Bon, et donc en fait, le Seigneur nous comble, hein, il faut bénir le Seigneur pour tous ses dons, de grâces très sensibles, que l'on ressent dans notre sensibilité propre, et c'est dans sa pédagogie divine que le Seigneur nous donne ça, parce qu'à ce moment-là, on en a besoin. Comme on est sensible à ça, réceptif à ça, il nous donne ce type de grâce pour nous encourager dans ce chemin-là. Et puis arrive un moment, plus ou moins vite, ça dépend de chacun, ça dépend de ce que le Seigneur veut faire en nous, où eh bien, on commence à ne plus rien ressentir du tout. Et alors un beau jour, vous allez adorer, et puis, vous n'êtes pas trop en forme, un peu fatigué, et puis vous ressentez rien. Et alors l'adoration commence à être longue, pénible, et alors on se dit, mais bon sang, qu'est-ce que je fais ici? Avant, je ressentais tellement de choses, c'était tellement bien, tellement facile, ça allait tellement vite, et maintenant ça devient tellement long, compliqué. Et donc on se dit, bon, ben, j'arrête l'adoration, et je vais aller chercher le Seigneur ailleurs, autrement. Et que c'est dommage, parce que c'est en fait à ce moment-là où on commence à adorer le Seigneur en esprit, en vérité. Ça veut dire pas pour nous-mêmes, c'est-à-dire que, en fait, on commence à adorer le Seigneur pour lui-même. Et vous comprenez que le risque, c'est d'aller adorer le Seigneur pour ce que l'on va recevoir. En gros, je me sens bien à l'adoration, je ressens plein de grâce, donc je vais adorer le Seigneur. Mais si vous allez adorer pour ce motif-là, eh bien, vous allez adorer pour la mauvaise raison. C'est-à-dire que vous n'allez pas adorer Dieu lui-même, mais vous allez chercher uniquement les dons de Dieu, les consolations de Dieu. Vous êtes, dans ce cas-là, plus attaché aux consolations de Dieu qu'au Dieu de toute consolation. Et alors, pour éviter que notre adoration, qu'on fasse presque de l'idolâtrie, c'est-à-dire qu'on ne va plus adorer Dieu, mais en fait, on va s'adorer soi, ou on va chercher pour soi quelque chose, eh bien, le Seigneur enlève cette dimension de grâce sensible, c'est ce qu'on peut appeler une aridité, parce que d'un coup, on ne sent plus rien. Voilà, l'aridité, c'est ça, on a perdu nos repères, on est déstabilisé, on se dit, mais qu'est-ce que je fais là? J'ai plus ce que j'avais avant, je ne l'ai plus. Et alors, le Seigneur nous enlève ces grâces sensibles pour qu'on apprenne petit à petit à s'attacher à l'essentiel, qui est le Dieu de toute consolation, qui est le Seigneur lui-même. Hein? Lorsque un adorateur me dit, mais je ressens plus rien à l'adoration, je dis, mais loué soit Dieu, c'est génial, enfin tu commences à adorer, parce que si on ressent beaucoup de choses, on risque d'aller adorer pour ce qu'on reçoit et non pas pour Dieu lui-même. Donc seulement quand vous ressentez plus rien, ça y est, enfin loué soit Dieu, bénissez le Seigneur, c'est là que les choses sérieuses commencent, hein? Et c'est là qu'il faut surtout pas se décourager, parce que à ce moment-là, vous allez adorer Dieu pour Dieu, c'est lui que vous recherchez et non pas vous. Et l'adorateur doit être doit passer, hein, de cette adoration où il y va pour lui, en fait, parce qu'au début c'est un peu ça quand même, on y va pour soi, pour demander, pour recevoir, à une adoration où on y va pour Dieu. Pour Dieu, hein, et qu'on ressente beaucoup ou qu'on ressente rien, loué soit Dieu. Voilà, hein, comme disait Job, quand le Seigneur a donné, le Seigneur a repris, loué soit le nom du Seigneur. Et le vrai adorateur qui adore en esprit et en vérité, c'est celui qui n'y va pas pour lui-même. C'est celui qui ne se pose même pas la question, il s'en fiche. Il a prévu de faire une heure d'adoration, de passer une heure devant le Seigneur pour l'aimer, pour se laisser aimer, pour laisser Jésus lui dire ce qu'il veut, lui donner ce qu'il veut. Et il se fiche royalement de recevoir des consolations sensibles, pas de consolations sensibles. Ce n'est pas du tout son souci. Il va pas, ce n'est pas sa priorité. Hein. Quand ça vient, loué soit Dieu, si ça ne vient pas, eh bien c'est que le Seigneur donne des grâces en fait différentes, plus intérieures, plus profondes qui nous permettent en fait de nous dépouiller petit à petit de tout cet attachement à la dimension sensible de la grâce pour nous attacher uniquement eh bien, cette grâce qui dépasse enfin à Dieu lui-même, voilà, qui nous bénit, ou alors qui peut très bien, on peut dire aussi, bah, donner cette grâce que l'on mérite, que l'on peut mériter, à quelqu'un d'autre dans notre famille, dans notre ville, dans notre monde, qui en ce moment en a le plus besoin. Et lui, il nous fait expérimenter eh bien, ce que la personne expérimentait, une personne qui est dans les ténèbres, dans la souffrance, dans une grande souffrance morale, psychologique. Le Seigneur peut eh bien, voilà, faire un échange. Il donne à cette personne-là, qui ne va pas du tout, qui est dans un état de détresse totale, ce qu'on devrait recevoir dans notre adoration, et nous, en retour, on reçoit ce que lui, hein, a expérimenté. Bon, ça peut passer comme ça, mais sachons bien que cette aridité, c'est vraiment bon signe. Quand vous êtes dans l'aridité, il faut vraiment bénir le Seigneur, parce que c'est là que le plus de choses se passent en vous, c'est là que le Seigneur agit, travaille. Mais attention, hein, ne confondons pas l'aridité par laquelle le Seigneur nous fait passer avec notre propre médiocrité spirituelle où on baisse les bras, on ne fait plus rien. Alors bien sûr, on est dans de l'aridité, mais ça, ce n'est pas de l'aridité, hein, c'est un relâchement de notre vie intérieure. Voilà, bon, on pourrait développer beaucoup plus. Après, je vous renvoie vers les grands mystiques du Carmel, hein, qui ont vraiment présenté toutes ces nuits obscures des sens, de l'esprit, et qui parleront beaucoup plus profondément de ceci. Mais souvent, l'image qu'ils donnent, en fait, dans ces nuits, quand on expérimente une nuit spirituelle, c'est non pas qu'il n'y ait plus de lumière, mais c'est qu'en fait, le Seigneur, eh bien, augmente. Il y a comme un surcroît de lumière qui fait qu'on n'est pas capable de... Elle est tellement forte, cette lumière, qu'elle a un effet d'obscurité. Hein. Si vous êtes dans un coin obscur avec une toute petite lumière et que d'un coup vous mettez en plein soleil, quel est l'effet que ça va produire sur vous? Eh bien, vous allez devoir fermer les yeux. Il y a trop de lumière, c'est trop fort. Hein. Et vous ne pouvez pas accueillir, il y a trop de lumière. Et donc, il y a un temps d'adaptation, comme une nuit qui va durer 2, 3, 4 secondes, hein, peut-être pour notre corps, avant que nos yeux arrivent, les pupilles se rétrécissent pour pouvoir accueillir toute cette lumière. Et bien, dans la vie spirituelle, temps en temps, le Seigneur, il augmente un peu l'intensité de la lumière divine intérieure, et ça, elle est tellement grande que bah, nous, ça fait un effet de nuit totale, mais en fait, c'est la lumière encore plus grande et qui nous purifie, qui nous fait véritablement avancer. Ben, ça, je pense que c'est bien d'avoir un père spirituel, un directeur spirituel, quelqu'un qui peut vous accompagner, hein, parce que il y a certainement des grands conseils, mais je pense que ben, normalement déjà vous savez si vous relâchez spirituellement ou si vous continuez à faire les mêmes efforts. Hein, si... Alors après, il y a toute une question de paix intérieure, voyez. Quand vous êtes dans la paix intérieure, c'est que vous êtes sur le bon chemin que le Seigneur nous donne. Il nous donne toujours la paix, même si on peut être dans des nuits terribles, des temps de tempête. Hein, mais quand il y a la paix au fond du cœur, vous êtes sur le bon chemin. Et quand vous êtes un peu dans la médiocrité spirituelle, vous perdez cette paix. Et là, vous dites, là, il y a quelque chose qui ne va pas. Donc là, vous pouvez demander à une personne avisée de vous aider à avancer, à continuer, hein, à retrouver des... voilà, sachant que dans la vie spirituelle, après, ça peut évoluer un peu, mais enfin bon. Alors, lui et Mar nous invitent à couper l'heure d'adoration en quatre temps, qui vont être plus ou moins courts, plus ou moins longs, en fonction de notre disposition de cœur. Mais il nous dit tout simplement... que l'adoration prolonge l'Eucharistie, la messe. Dans la messe, dans l'ancien catéchisme, on disait qu'il y avait les quatre fins de la messe. Vous savez, la messe est un sacrifice d'adoration, un sacrifice d'action de grâce, un sacrifice de réparation et un sacrifice de, disons, de supplication, hein, de pétition, demande au Seigneur. Et alors, c'est vrai que la messe, c'est la prière de Jésus, hein, c'est une prière de valeur infinie parce que c'est tout simplement l'adoration de Jésus qui est rendue présente, l'action de grâce de Jésus, la réparation de Jésus et cette prière de supplication du Seigneur qui est rendue disponible pour nous sur l'autel, qui monte vers Dieu, cette prière de Jésus, et nous, on est appelés à s'associer à ce grand mouvement d'adoration, ce grand mouvement d'action de grâce, ce grand mouvement de réparation et ce grand mouvement d'intercession. On s'associe tout simplement chaque fois qu'on participe à la messe. Et c'est pour ceci que l'adoration qui prolonge ce qu'on vit à la messe, le Père Aymar nous invite à rentrer dans ces quatre temps, avoir un temps d'adoration pure. Comme il disait, si vous offrez au Christ votre personne, vos actions, votre vie, adorez le Père par le cœur eucharistique de Jésus, il est Dieu, il est homme, votre sauveur, votre frère, tout ensemble, adorez le Père céleste par son Fils, l'objet de toutes ses complaisances, et votre adoration vaudra celle de Jésus, elle sera sienne. Hein, vous vous unissez à la grande adoration de Jésus, donc un temps d'adoration pure, un temps d'action de grâce, parce que Jésus a remercié Dieu le Père pour nous il y a 2000 ans, donc un temps où vous remerciez, vous bénissez le Seigneur, toute cette dimension de la louange intérieure qui est si essentielle hein, dans la vie intérieure. Notre prière doit être à la fois louange et adoration. Hein. Louange, c'est tout ce mouvement de remerciement, d'action de grâce pour tout ce que Dieu fait dans ma vie. On remercie le Seigneur dans les temps de joie, dans les temps d'épreuve. Et puis, temps d'adoration, c'est l'intériorité, le cœur à cœur. Hein. Et on doit toujours avoir un bon équilibre entre ces deux grands mouvements. Voilà. Et ensuite, un troisième temps, c'est un temps de réparation. Alors, ça nous fait penser au message de Marguerite Marie. On est là au nom des autres, on aime au nom de ceux qui n'aiment pas. On demande pardon au Seigneur pour nos infidélités, pour les fois où on l'oublie, où on ne le remercie pas, où on ne l'adore pas. Et on demande pardon au Seigneur de l'humanité qui ne le connaît pas dans son sacrement d'amour, dans son sacrement de l'Eucharistie, où il est si souvent abandonné, méprisé, dans tant de tabernacles. Voilà, hein, donc un temps de réparation où on est là au nom du monde, on supplée pour les manques d'amour, on aime au nom de ceux qui n'aiment pas. Et puis ensuite, un dernier temps, mais seulement le dernier temps, et souvent on fait de ce temps numéro 4 l'intégralité de notre adoration, un temps de prière, d'intercession. Voilà, prier pour que son règne vienne, que les hommes croient en sa présence eucharistique, prier pour les grandes intentions du monde, les intentions du pape, de l'Église, et enfin vos propres intentions. Hein, voilà. Et on finit toujours par un acte d'amour et d'adoration. Il faut toujours finir en remerciant le Seigneur pour tout ce qu'il nous a donné dans l'adoration. Il nous donne toujours, il agit toujours. Tant en temps, on ne ressent rien, mais à la fin de votre adoration, merci Seigneur, béni sois-tu pour tout ce que tu as fait dans mon cœur, dans ma vie, dans le monde. Hein, on commence par l'adoration, on finit par l'adoration. Voilà. Et on finit lorsque. Voilà, lorsque le temps était prévu. Alors, Mère Teresa de Calcutta, elle adorait différemment. Bon, lui, il aimait bien couper l'adoration avec quatre temps, hein, qui vont plus ou moins être longs l'un et l'autre. Mère Teresa de Calcutta, c'était la prière du chapelet devant le Saint-Sacrement pendant une demi-heure, et ensuite une demi-heure de silence devant le Saint-Sacrement. Donc, elle priait le chapelet. C'est-à-dire qu'elle aimait Jésus avec le cœur même de Marie. Elle offrait à Jésus la parfaite adoration que Marie lui avait offerte à l'incarnation ou à la naissance de Jésus à Bethléem. Hein, donc elle laissait Marie la conduire vers Jésus, son fils, et avec Marie adorer Dieu, notre Père. Donc un temps marial et ensuite un temps de silence. Voilà. Charles de Foucault, comme je disais hier, lui, bon, il adorait aussi 5-6 heures d'affilée, donc c'était un peu plus long, tantôt jusqu'à 15. Mais lui, voilà, il prenait des temps de silence et des temps où il écrivait. Il avait un papier, un crayon, et puis il écrivait tout ce qui lui passait dans le cœur, et c'était ainsi qu'il adorait des heures et des heures devant le Saint-Sacrement. Donc, une fois de plus, il n'y a pas de règle. Vous allez peut-être adorer différemment. N'oubliez pas de prendre un temps quand même. Le plus important, c'est un temps où vous vous laissez regarder, aimer par le Seigneur. Vous faites silence dans votre cœur. Un vrai temps où vous laissez Jésus vous aimer, vous guérir. Et puis, utilisez, quand c'est difficile, la parole de Dieu, ou même quand ce n'est pas difficile, quand il y a le Magnificat, le prix en Église, que vous pouvez utiliser pour voir comment cette parole d'il y a 2000 ans s'actualise pour moi aujourd'hui, avec Jésus qui est là, présent dans le Saint-Sacrement, où il continue ce que la parole qui me donne dans le texte du jour, et cette parole veut s'incarner en moi par l'Eucharistie, pour qu'ensuite je puisse partager ce que j'ai reçu. Et puis on peut utiliser un livre de prière, mais il ne faut pas que le livre de prière soit l'heure d'adoration. Ça peut nous aider à nous relancer un peu lorsque c'est difficile. Mais voilà, oui. Oui. Alors, je pense que le truc, c'est que comment faire silence en soi? Déjà, j'ai envie de dire, la prière est une vertu. Plus on le fait, plus c'est facile. Moins on le fait, plus c'est difficile. Donc le silence, c'est quelque chose qui vient petit à petit. Lorsqu'on est distrait, faut toujours voir, il y a deux types de distractions. Il y a les distractions volontaires, donc celles-là il faut les chasser, et puis il y a les distractions involontaires, qui nous tombent dessus comme ça, on les attend pas, donc on peut les intégrer à sa prière. Si vous pensez à des personnes sans que vous ayez envie de penser à elles, priez pour elles. Vous les offrez au Seigneur, vous les placez dans le cœur eucharistique de Jésus, et comme ça, ça permet de continuer votre prière. Mais ensuite, faire silence en soi, le Seigneur nous donne toujours des temps où on fait silence, et quand on n'arrive pas à faire silence, on peut à ce moment-là utiliser un livre, méditer les Saintes Écritures, méditer le chapelet, pour entrer dans ce silence. Il faut que j'avance, parce que là je vois que je tourne en rond, là j'arrive pas à avancer en fait dans l'enseignement de Saint-Aimar. Alors lui, sa grande question, la grande question qu'il a omnubilée pendant toute sa vie, c'est: que fait Jésus au Saint-Sacrement? Je sais pas si vous êtes posé cette question. Qu'est-ce qui fait le bon Dieu au Saint-Sacrement? Il est là caché derrière, dans une hostie, on le voit pas bouger, on le voit rien faire. Qu'est-ce qu'il fait au Saint-Sacrement? Et alors il disait, Saint-Aimar, que le Fils de Dieu ait aimé l'homme jusqu'à se faire... que le Fils de Dieu ait aimé l'homme jusqu'à se faire homme, on le comprend. Le Créateur devait avoir à cœur de réparer l'ouvrage de ses mains. Que l'homme, Dieu, soit mort sur la croix, on le comprend encore par un excès d'amour. Mais ce qui ne se comprend plus, ce qui épouvante ceux qui sont faibles dans la foi et scandalise les incrédules, c'est que Jésus-Christ, glorieux, couronné, après avoir achevé sa mission ici-bas, veuille encore demeurer avec nous, dans un état plus humilié, plus anéanti qu'à Bethléem, qu'au calvaire même, et soulevons donc avec respect le voile mystérieux qui couvre le Saint des Saints, et essayons de comprendre l'excès d'amour que nous témoigne le Sauveur. Vous voyez, c'est très beau de se poser cette question-là. Lorsqu'on sait qu'il y a un trésor quelque part, on est prêt à traverser des mers, des océans pour découvrir ce trésor. Notre trésor est dans l'Eucharistie, à nous de soulever le voile eucharistique pour voir Jésus et pour voir un petit peu que fait-il sous les apparences du pain dans l'Eucharistie. Et alors, Saint-Aimar va nous rappeler que Jésus a deux trône. Alors, c'est peut-être un peu le vocabulaire du 19e siècle, mais pourtant c'est un très beau vocabulaire et qui montre bien des grandes vérités de la foi. Jésus a deux trônes, un de gloire au ciel, un de douceur et de bonté sur la terre. Deux cours, la cour céleste et triomphante, les anges, les saints au ciel, et la cour de ses rachetés ici-bas. C'est nous tous qui adorons Jésus au Saint-Sacrement. Dans quel état Jésus demeure-t-il avec nous? Dans un état de passage de temps à autre, non, mais dans un état persévérant. Il reste pour toujours jusqu'à la fin du monde, car l'Eucharistie est le beau ciel, le ciel commencé. Et Paul VI disait, l'Eucharistie, c'est le ciel sur la terre. Vous voyez, Jésus a deux trônes, un de gloire, il est remonté à la droite de Dieu, à l'ascension, et en même temps, un d'humilité dans sa personne divine, sa personne corporelle, présent dans l'Eucharistie. Alors maintenant, vous n'avez pas deux Jésus, évidemment, c'est un seul Jésus, et qui fait que l'Eucharistie, c'est le ciel sur la terre. Un seul trône que l'on trouve, que l'on a au ciel et sur la terre. Et alors pour ceci, on voit ça dans le chapitre 4 de l'Apocalypse, où on voit ce trône au ciel, avec toutes les grandes créatures du ciel qui adorent sans cesse Dieu jour et nuit, sur ce trône glorieux au ciel. Et ensuite, au chapitre 5, c'est le trône de l'agneau qui est adoré par les créatures terrestres, nous tous, et tous les compagnons de l'agneau qui vont adorer l'agneau sur son propre trône sur terre, qui nous fait penser à l'Eucharistie, le ciel sur la terre, hein, notre culte d'adoration à Jésus-Christ sur la terre. Voilà. Et en même temps, on voit bien dans l'Apocalypse que le chapitre 4 et le chapitre 5 font un seul grand chapitre, enfin, une seule grande réalité. Il y a une grande adoration entre Jésus glorieux, enfin Dieu lui-même au ciel dans sa gloire, et Jésus humble et pauvre, lui l'agneau de Dieu, c'est Jésus dans sa présence sacrificielle qui s'offre, qui se donne au Saint-Sacrement. Voilà, donc ça fait une seule adoration, et à chaque messe, nous nous unissons à la grande adoration céleste et glorieuse. Eux sont dans la vision claire, ils voient Dieu face à face. Nous, on est dans la foi, on voit un petit morceau de pain, hein, c'est plus du pain, on sait, mais on voit quand même un morceau blanc. Et c'est le même Dieu que l'on adore, eux dans la gloire, nous dans ce trône de douceur et d'humilité. Mais saint Aimar va nous montrer que c'est beaucoup mieux pour nous de ne pas trop le voir, parce que si on le voyait dans sa gloire et sa majesté, qui irait le voir, hein, avec toutes nos pauvretés et nos péchés? Donc il bénit le Seigneur de rester bien caché et de ne pas trop se dévoiler à nous.
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Jésus proposa à la foule une autre parabole. Le royaume des cieux est comparable à une graine de moutarde qu'un homme a semée dans son champ. C'est la plus petite de toutes les semences, mais quand elle a poussé,

3 grandes mesures de farine, jusque toute la pâte est levée. Tout cela, Jésus le dit à la foule en parabole, et il ne leur disait rien sans employer de parabole, accomplissant ainsi la parole du prophète. « C'est en parabole que je parlerai. »

Je voudrais d'abord vous poser une question. Est-ce que vous avez quelquefois trouvé un nid d'oiseau dans un arbre? Oui, c'est tout petit un nid d'oiseau. Et pour le faire, il faut que l'oiseau, il ait cherché des brins de paille, de foin, des petits bois pour le rendre solide. Et Jésus, dans la parabole, nous parle d'un arbre où les oiseaux ont pu faire un nid. C'est extraordinaire. Moi, quand je découvre un nid dans un arbre ou dans une haie de ma maison, je suis étonné. J'ai toujours peur que le chat du voisin vienne manger les petits. Il est coquin, le chat, parce qu'il sent les petits. Jésus nous donne une leçon d'horticulture. L'horticulteur, c'est celui qui s'occupe de planter et de faire grandir les arbres et de les tailler. Et Jésus emprunte cette image rurale à la nature pour nous parler de la présence du Seigneur dans nos vies. Jésus devait aimer formidablement la nature pour prendre de tels exemples. Il y a des gens qui prennent des images comme ça pour illustrer, mais l'image est dans la tête. Pour Jésus, l'image, elle est dans son cœur, elle est dans son expérience d'homme. Et il nous invite nous-mêmes, en regardant cette nature, et notamment cette histoire extraordinaire qu'une petite graine plantée en terre peut devenir un grand arbre. Si vous allez au Buissonnet, vous pourrez voir, il y a un arbre qui a été planté par le papa de Thérèse et qui est toujours là, un ginkgo biloba. C'est un arbre extraordinaire qui, au Japon, après la bombe atomique, tout a été brûlé. Cet arbre-là, lui, il a redémarré parce que ses racines sont profondes et il est toujours vivant. Jésus veut nous faire comprendre que sa présence dans nos cœurs, c'est comme une petite graine. C'est tout petit, c'est très fragile et pourtant, si on se laisse envahir par son amour, ça devient un arbre énorme. Presque un baobab. Il n'y en avait pas, c'est dans l'Afrique qu'il y a ces gros arbres. Mais quand même, Jésus veut nous faire comprendre que ce qui commence petit peut grandir, s'épanouit. Et la petite Thérèse disait, elle répétait une phrase de la grande Thérèse, que le plus petit geste d'amour peut sauver une âme. En lisant donc cette parabole, je suis émerveillé parce que Jésus va connaître tout le temps où l'arbre pousse, mais qu'il est dans la terre. Il est tout petit. On se demande s'il va vraiment pousser. Jésus, quand il dit cette parabole, il est à la veille de sa passion. La terre va être labourée parce qu'on va tuer Jésus. On va le martyriser, on va le tuer. Et pourtant, par sa résurrection, il va apporter une puissance de vie formidable dans laquelle on va pouvoir se nicher, nous. On va pouvoir habiter dans ce bel arbre qu'il a fait. La deuxième parabole, faudrait reprendre, comme pour mon premier exemple, faudrait prendre une caméra et aller voir comment à la cuisine on fait un gâteau. On prend de la pâte, on la travaille, mais si on la met comme ça au four, ça va pas lever, ça va faire une croûte qu'on va essayer de manger, de dire « j'ai raté mon gâteau, faut le manger quand même hein? ». Non, là, et Jésus donne les proportions. Alors là, je suis moins fort, parce qu'il dit que la,
qu'on met 3 mesures de farine, quelle quantité de levain il faut-il ? En tout cas, Jésus joue sur le contraste. Un petit peu de levain fait que le gâteau s'épanouit, grandit et devient un bon gâteau. Et là encore, Jésus insiste, le levain, c'est une poudre, c'est pas grand-chose. La farine, là, elle se présente, 2 ou 3 kilos de farine, c'est peut-être trop, hein, mais 2 ou 3 kilos de farine pour un gâteau. Les cuisinières, là, vous savez bien, c'est trop. J'aurais dû prendre une leçon avant de commencer mon homélie. Mais il reste que le peu de levain transforme. Et Jésus nous dit que quand il met en nous un peu de son esprit, la vieille croûte qu'on est, nos vieilles habitudes, nos péchés, même que les péchés qu'on ne veut pas reconnaître, c'est les autres qui sont responsables, tout ça va partir, tout ça va se lever. Quel magnifique passage. Et Jésus nous dit, c'est ça le royaume des cieux. Alors il y en a qui pensent que le royaume des cieux, c'est au ciel qu'on le connaîtra à la fin du monde. Ils ont tout mal ceux qui disent ça. Le royaume des cieux, c'est maintenant. La puissance de résurrection, elle est à l'œuvre dans nos vies. Alors je voudrais appliquer cette parabole à votre présence à Lisieux. Parce qu'ici, on a un grand arbre dans lequel on peut nicher. Ce grand arbre, il a poussé à travers Thérèse. Thérèse est ce grand arbre qui a pris une dimension internationale. L'arbre de Thérèse, il est connu dans le monde entier, dans les 5 continents. Je voyais quelqu'un qui me parlait de la Colombie ce matin. Hier, je voyais quelqu'un qui me parlait d'une paroisse immense au Tchad où c'est la misère. Et c'est la paroisse Sainte-Thérèse de l'Enfant Jésus. On me disait qu'elle est immense, cette paroisse. Et il y a un tas de gens qui souffrent à cet endroit-là. Le 19 octobre 1997, le pape Jean-Paul II a dit, il a donné un nom à l'arbre de Thérèse. Il a dit qu'elle était docteur de l'Église. Ça ne veut pas dire qu'elle est médecin. Et Thérèse, parce qu'elle nous apporte, elle enseigne dans toute l'Église. Alors, c'est drôle, ça aussi, je pense aux enfants. Parce que Thérèse, elle n'avait pas fait d'études de théologie. Elle n'avait même pas une Bible en entier. Mais dans le témoignage de la vie qu'elle a donnée, quand on a lu son histoire, qu'on appelle l'histoire d'une âme, eh bien, partout dans le monde, il y a des hommes et des femmes qui ont découvert en Thérèse un chemin vers Jésus. Ils se sont dit, Jésus, c'est pas de la théorie, c'est l'ami de Thérèse et il veut devenir mon ami à moi, à nous. Il est dans l'Église. Thérèse est là pour enseigner la voie pour rencontrer Jésus. Alors, l'arbre de Thérèse, il a mis du temps à pousser. Quand Thérèse était sur la terre, il y avait des sœurs qui étaient quand même un peu surprises par elle. Il y en avait d'autres qui avaient dit « Oh, elle est gentille, elle sourit tout le temps, elle est un peu minable, hein, elle a pas l'esprit pratique dans la communauté. » On voit bien qu'elle a été gâtée dans sa famille, hein, et c'est pas, elle fait mal la cuisine, et puis quand elle chasse les toiles d'araignée, il en reste, tout ça, ouais. Et pourtant, voilà qu'après sa mort, quand on lit l'expérience spirituelle de Thérèse, les cœurs sont émus, sont changés. Ils découvrent à travers ce que vit Thérèse, une capacité d'aimer Jésus, et on l'ignorait, elle était en nous, on l'ignorait. Alors, quand Thérèse a commencé à être connue, les papes se sont occupés d'elle.
D'ailleurs, je pensais que le petit arbre de Thérèse, il a commencé à son baptême le 4 janvier 1873. C'était un petit bébé de 2 jours. Mais ce baptême, grâce à sa famille, grâce au cœur de Thérèse, il a grandi. Et quand elle va finir son existence terrestre, quand, comme elle le dit, elle va entrer dans la vie le 30 septembre 1897, alors l'arbre va commencer à sortir de la terre. Et il va rapidement se développer. Le 29 avril 1923, le pape Pion la déclare bienheureuse. Oh, c'est pas dire t'es belle, t'es bien heureuse. Non, ça veut dire t'as du boulot. Ta mission, c'est de rendre les autres heureux en leur faisant approcher Jésus. Et le 17 mars 1925, ça a été la canonisation de Thérèse. 2 ans plus tard, on l'a déclarée patronne des missions et de tous les missionnaires à l'égal de Saint François Xavier. C'était le 14 décembre 1927. Et aujourd'hui, on en est le témoin à Lisieux, mais vous aussi, vous le savez bien, l'arbre de Thérèse continue d'abriter beaucoup qui viennent pour rencontrer Jésus. Et dans ces derniers... Alors ici, à Lisieux, on est dans l'arbre de Thérèse, on est bien situé, parce qu'on a le Carmel, on a la maison où elle a été 11 années, on a l'église où elle a prié, allait souvent à la messe. Mon seul regret, c'est qu'elle n'est jamais venue à la basilique, parce que la basilique n'était pas construite. Thérèse ne savait pas qu'il y aurait une basilique. De temps en temps, quand j'accueille des enfants, je leur dis, mais peut-être que quand Thérèse se baladait dans la campagne avec son chien Tom, elle est peut-être venue dans les champs qui sont ici. Ça, c'est mon esprit qui divague un petit peu. Mais l'événement le plus important de ces dernières années, c'est l'incroyable épopée des voyages des reliques de Thérèse à travers les 5 continents. La petite Thérèse, là où elle passe, aide les hommes et les femmes à se mettre à l'écoute de l'Esprit Saint. Et ainsi, chacun découvre la tendresse du Père et découvre la fraternité en Jésus. Il y a aujourd'hui autant de faits étonnants, autant de grâces, autant de miracles qu'en 1925. Nous en sommes les témoins directs. Et on peut dire, en reprenant la deuxième parabole, que le levain de Thérèse dans la pâte fait grandir la pâte. Mais on a aussi ici un autre arbre qui grandit peu à peu et qui pousse. C'est l'arbre planté par Louis et par Zélie Martin. Et le 19 octobre 2008, l'Église a reconnu ici leur mission en les déclarant bienheureux. Pourtant, quand je regarde la vie de Louis ou celle de Zélie, je vois quelqu'un qui a été à l'école, ils sont fils de militaires, Louis a suivi les déplacements des régiments de son père à travers la France. Et puis quand le père a eu sa retraite, ils sont venus vivre à Alençon. Et puis quand il se marie à Zélie, Louis, il a 35 ans et Zélie en a 27. Et quand ils se marient, ils vont avoir une vie de famille comme tant de familles autour d'eux. Ça va être la vie d'un couple. La maman va porter 9 bébés. Sur les 9, il y en a 4 qui vont mourir, quelques-uns à quelques mois. La petite Marie-Hélène a 4 ans et demi. On les voit joyeux des événements de la naissance, tristes des décès.
Et puis il y a une tragédie dans cette famille, c'est le cancer. La maman est gravement malade, elle a un cancer. On ne savait pas soigner le cancer à ce moment-là. Et Zélie va mourir à 47 ans. Mais voilà qu'après leur mort, l'arbre qu'ils ont planté reçoit comme une mission. On se met à prier d'abord le papa, Louis, et quand on le prie, on est exaucé. Parce que, en lisant l'histoire de Thérèse, on voyait le rôle du papa. Mais très vite, autour des années 1940, quand on va lire les lettres de la maman, on va la prier, elle aussi. Et voilà qu'aujourd'hui, nous voyons leur sainteté devenir un grand arbre qui nous appelle tous à la sainteté. Ce grand arbre nous dit que la sainteté, elle est pour les familles, elle est pour tout le monde. Et l'Église a reconnu cette mission-là. La reconnaissance d'un miracle a été nécessaire pour leur béatification, le petit Pierrot de Monza. Mais surtout, l'Église met de plus en plus en valeur la mission de Louis et de Zélie au service des familles. Et ici, à Lisieux, nous assistons, étonnés, un peu comme au début du XXe siècle, sur ce développement de la prière, de la force d'amour que Louis et Zélie Martin prennent dans l'Église, dans la pastorale familiale. Mais je vous fais une confidence, il vient des gens ici qui, dans leur rapport avec l'Église, tout est tordu. C'est pas bien, extérieurement. Et ils viennent confier leur espoir de bonheur, leur espoir d'amour à Louis et à Zélie Martin. Et ce qui est extraordinaire, c'est qu'ils trouvent la paix. C'est drôle la façon dont les saints interviennent dans nos vies. En théologie, on a un mot qui est deux mots pour dire ça. Ça s'appelle la communion des saints. Je cherchais, en préparant mon homélie, comment en parler. Puis j'ai trouvé une lettre de Thérèse qui explique ça de façon très brève. C'est la dernière lettre qu'elle a écrite sur la terre. Elle aide un séminariste, Maurice Bellière. C'était un gars qui avait beaucoup de problèmes. Je vais pas vous détailler sur Maurice, mais quand il apprend que Thérèse, qui l'aide et qu'il considère comme sa maman, va mourir, il est pris de panique. Il dit au ciel, vous allez savoir toutes les bêtises que j'ai faites. On a fait des bêtises, mais on les a cachées, on les sent dans l'ombre. Ben au ciel, Thérèse, vous allez apprendre tout ça. Et Thérèse lui dit, mais non, alors voilà ce que Thérèse lui dit. Je vous avoue, mon petit frère, que nous ne comprenons pas le ciel de la même manière. Il vous semble que participant à la justice, à la sainteté de Dieu, je ne pourrai, comme sur la terre, excuser vos fautes. Oubliez-vous donc que je participerai aussi à la miséricorde infinie du Seigneur. Je crois, dit Thérèse, que les bienheureux ont une grande compassion pour nos misères. Ils se souviennent qu'étant comme nous fragiles et mortels, ils ont commis les mêmes fautes, soutenu les mêmes combats, et leur tendresse fraternelle devient plus grande encore qu'elle ne l'était sur la terre. C'est pour cela qu'il ne cesse de nous protéger et de prier pour nous. Je conclue parce que j'ai été un peu long. Au début de cette session, vous allez vivre une référence constante à Thérèse. Elle va être votre guide. Vous savez, comme dans les voitures, là, on met un GPS pour trouver la route. Thérèse peut être votre GPS si par ses paroles et ce qu'elle a vécu, vous trouvez le chemin. Avec elle,
nous allons laisser la petite graine grandir dans nos vies. En nous, l'Esprit Saint va donner vie à des paroles de l'Évangile qui ont aidé Thérèse, qui ont aidé Louis et Zélie Martin à grandir dans leur réponse à Jésus dans la vie quotidienne. Thérèse va vous aider à vivre sa petite voie pour aller à Jésus. Comme le thème de cette journée, je souhaite qu'à travers cette Eucharistie, chacun entende Jésus lui dire « Viens à moi ».

a déjà évoqué hier soir à la veillée, hein, sont encore dans la crainte. Je voudrais vous encourager vraiment, ceux qui ne sont pas très paisibles, à voir les frères autour de vous qui sont déjà venus à Paray, qui n'étaient peut-être pas très paisibles non plus il y a quelques années comme vous. Et si vous ne savez pas les reconnaître, vous pouvez au moins aller voir ceux qui ont des cordons verts. N'hésitez pas. Alors posez vos questions. Et on est une grande foule. Donc ceux qui se sentent seuls au milieu de cette foule, qui n'hésitent pas à aller voir leurs frères, ce serait dommage. C'est difficile pour les frères de dire qui est seul et qui ne l'est pas. Soyons simples et osons aussi aller voir nos frères si on en a besoin. Donc bienvenue à chacun d'entre vous. Et donc ceux qui arrivent et qui sont un peu dans la crainte et qui se disent qu'ils sont peut-être trompés de projet de vacances, j'aimerais vous dire, ayez confiance, vous n'êtes pas trompés de projet et avancez paisiblement dans cette session. Le thème de cette session, c'est « Ne crains pas, suis-moi ». Il s'inscrit dans la suite de l'année dernière. Vous savez que vous étiez ici ou pas, l'année dernière, nous avons fêté cette fête de nous avons eu cette année de la miséricorde avec ces paroles fortes du pape François, hein, qui nous a invités à aimer comme le Père, à être miséricordieux comme le Père. C'est quelque chose qui nous dépasse. Et il nous a bien dit à la fin de cette année que ce n'était pas une parenthèse dans la vie de l'Église, que pendant un an, on a vécu la miséricorde, alors maintenant, on est tranquille, on peut passer à autre chose. Non, on est toujours invité à y rentrer, et ça peut être un peu compliqué. Et j'étais touché d'ailleurs providentiellement d'entendre une chanson. Alors je ne vais pas vous chanter, je pense que je suis trop timide pour chanter, mais c'était une vieille chanson, en plus ça peut être un peu ringard, qui disait « Aimer jusqu'à l'impossible ». Vous connaissez ça ? Aimer, allez, on va le faire quand même. Aimer jusqu'à l'impossible, aimer.

Pas mal. Aimer jusqu'à l'impossible, c'est possible. Alors c'est quand même une chanson qui a fait un buzz il y a des dizaines d'années. Et il y a un couplet qui m'a un peu surpris quand même pour une chanson populaire, c'est Aimer jusqu'à l'impossible. Alors écoutez bien, jusqu'à l'impossible.

Aimer jusqu'à l'impossible. Alors ça, c'était l'appel du pape l'année dernière. Et aimer jusqu'à l'inadmissible, aimer avec le cœur de Jésus, on pourrait le dire ici à Paray-le-Monial, ça peut nous sembler assez quand même fort. Et donc, cette année, on vous propose d'avancer sans crainte, dans la joie d'être des disciples. Ne crains pas, suis-moi. Ça reprend des paroles de Jésus lorsqu'il appelle ses apôtres. Ne crains pas, sois sans crainte. Et on va prendre le temps de parcourir cela un peu et de voir comment ici, avec Saint-Claude, que le Père Paul vous a, dont le Père Paul vous a introduit hier soir, on peut rentrer dans cette confiance en Dieu. Alors, ce qui m'a marqué d'abord en préparant cet enseignement, c'est de voir comment dans la Bible, très souvent, quand Dieu appelle, alors soit il insiste en disant deux fois le prénom, Abraham, Abraham, Moïse, Moïse, Samuel, Samuel, en gros, t'es bien connecté, soit il utilise souvent la parole ne crains pas. Par exemple, Josué, ne t'ai-je pas donné cet ordre, Josué, sois fort et tiens bon, sois sans crainte ni frayeur, car le Seigneur ton Dieu est avec toi dans toutes tes démarches. Josué, c'est le profil de l'homme qui a à peu près la soixantaine d'années, hein. Ça fait 40 ans qu'il a suivi Moïse, et maintenant c'est à lui de prendre les rênes et de faire rentrer le peuple en terre promise. Nouvelle mission, il passe en première ligne, et Jésus lui dit, sois sans crainte, je t'encourage. Ézéchiel, au chapitre 3, n'aie pas peur d'eux, sois sans crainte devant eux. Je censure un peu, mais la suite, c'est car c'est une engeance de rebelles. Bon, on peut être dans des situations un peu compliquées dans nos vies professionnelles ou autres, et on ne sait pas trop comment s'y prendre. Et Dieu nous dit, mais sois sans crainte, ne tremble pas devant eux. David qui va dire à son fils Salomon, sois ferme et courageux, agis sans crainte ni tremblement, car le Seigneur Dieu, mon Dieu, est avec toi. Il ne te laissera pas sans force et sans soutien avant que tu n'aies achevé tout le travail à accomplir pour la maison du Seigneur. Donc David est en train de mourir et Salomon doit avoir la mission de construire le temple de Dieu. Et ce temple, bien sûr, on le voit, le temple de Jérusalem, mais on pourrait recevoir cette parole pour nous-mêmes, avec ce temple que nous avons envie de construire ou de reconstruire. Et nous sommes peut-être venus ici quelques jours pour reconstruire ce temple, hein. Saint Paul dit que nous sommes le temple de l'Esprit. Et ben voilà, Seigneur nous dit, sois sans crainte, sois fort. Dieu ne te laissera pas sans force pour que tu puisses faire ce travail. Il y aurait Jérémie, toi sois sans crainte, mon serviteur Jacob, car je suis avec toi. On connaît cette figure de Zacharie. Zacharie qui est un homme vieux, un prêtre, qui n'a pas d'enfant, qui n'attend plus d'ailleurs d'avoir d'enfant et qui se retrouve dans le temple. Et il voit cet ange qui lui dit, sois sans crainte, Zacharie, car ta supplication a été exaucée. La Vierge Marie, sois sans crainte, Marie, tu as trouvé grâce auprès de Dieu. Saint Pierre, dans sa barque, sois sans crainte, désormais ce sont des hommes que tu prendras. Alors je ne sais pas si le Seigneur veut dire cette parole-là à l'un ou l'autre d'entre vous. Moi, je serai Pierre, dans ma barque, avoir l'habitude de pêcher le saumon. D'entendre Dieu me dire, maintenant tu vas pêcher des hommes, je ne suis pas sûr que ça me rassure vraiment. Mais bon, voilà, il nous envoie, sois sans crainte. Et Saint Paul, qui est plus au début de sa vie, et pour certains d'entre vous, vous suivez le Christ depuis bien longtemps, eh bien, Paul, alors qu'il est dans la barque, d'abord, un peu avant, Dieu lui dit une nuit dans une vision, sois sans crainte, continue de parler, ne te tais pas. Et puis dans la barque, à un moment où il pense qu'il va faire naufrage, Dieu lui dit, sois sans crainte, Paul, il faut que tu comparaisses devant César, et voici que Dieu t'accorde la vie et de tous ceux qui naviguent avec toi. Toutes ces paroles que j'ai pris le temps de vous rappeler, pour vous montrer que c'est quand même une insistance. Souvenez-vous Jean-Paul II qui nous disait, n'ayez pas peur, comme ligne de route. Et en fait, ce n'est qu'une reprise de ces paroles de Dieu. Dieu nous dit, soyez sans crainte. Et nous pouvons être pris par des craintes multiples. Eh bien, le premier enseignement de tout cela, c'est de se dire que si vous avez des peurs, peut-être que vous ressemblez à Josué, à Zacharie, à Marie. Ça peut-être va vous donner encore plus de craintes. En tout cas, ce n'est pas un problème d'avoir des craintes. Ils ont tous eu des craintes. Tous ont eu face à l'appel de Dieu des craintes qui sont arrivées. Et la question, ça va plutôt être comment on va traverser la crainte, comment on va traverser l'épreuve, les peurs, pour pouvoir accomplir la mission que Dieu nous donne.
Alors, peut-être d'entre vous, il y a quelques différentes craintes qui peuvent arriver.

Seigneur, est-ce qu'il va m'entendre? Et tous ensemble, avec les frères qui sont autour de vous et peut-être au groupe de partage cet après-midi ou à d'autres moments, de vous dire, mais aie confiance, il t'appelle. Seigneur, entends ton cri. Il veut, comme Bartimée, te permettre de rejeter ton vieux manteau et de pouvoir bondir et devenir à Jésus. Et on peut aussi, dans ce chemin, voir aussi tous les frères et sœurs qui vont nous aider pendant cette session. D'autres ont peut-être une autre crainte, c'est qu'ils sont dans une tempête. En ce moment, vous traversez une vraie tempête. Eh bien, dans l'Évangile, dans Saint Marc, notamment au chapitre 6, Jésus nous dit qu'il est sur le rivage et il voit ses apôtres qui s'épuisent à ramer, car leur vent est contraire. Et Jésus vient vers eux en marchant sur la mer et il allait les dépasser. Ceux-ci pensaient que c'était un fantôme, ils crient et Jésus va leur dire « Ayez confiance, c'est moi, soyez sans crainte. » Voilà, tous ceux qui d'entre vous sont en train de vivre des tempêtes, eh bien, le Seigneur vous voit. C'est beau de penser à ce regard de Jésus. Jésus voit la tempête que vous traversez. Il vous dit, mais aie confiance, j'arrive dans ta barque. Demandons la grâce de laisser Dieu rentrer dans notre barque. D'autres sont peut-être en deuil, comme cette femme, ou comme le Jaïr, avec ces gens qui nous disent, mais ta fille est morte, pourquoi déranges-tu encore le maître? Et Jésus, qui a surpris la parole, veut dire, sois sans crainte. Aie seulement la foi. Aie seulement la foi. Peut-être que tu vis des deuils, mais aie la foi aussi en moi. Je suis le chemin, la résurrection et la vie. D'autres sont pris dans les épreuves, peut-être des épreuves de santé ou autres. Et nous nous souvenons de cette parole aussi, de Jésus qui nous compare aux petits moineaux en disant, mais voyez les moineaux. Mais Dieu s'occupe des moineaux, alors combien plus de vous? Dieu a souci de chacun d'entre vous. Sois sans crainte, tu vaux mieux qu'une multitude de moineaux. Et si Dieu prend soin des moineaux, comment il veut prendre soin de toi? Si on va un peu plus loin dans les craintes que l'on peut vivre, eh bien, il peut y avoir des craintes dans votre chemin aujourd'hui sur les appels de Dieu à mener. Et je penserai à cette parabole des talents que nous connaissons en Matthieu chapitre 25, où Dieu vous a donné des talents à chacun d'entre vous. À toi, il en a donné 5, toi, il en a donné 2, toi, il en a donné qu'un seul. Un seul talent, c'est énorme. Hein. Le poids d'un talent, c'est... voilà. Dieu vous a donné des talents, et si vous regardez bien l'évangile des talents, à un moment, celui qui a un talent va dire « J'ai eu peur, j'ai enfoui mon talent. » Et la crainte va aussi bien, autant les autres ont pu déployer des talents alors qu'ils auraient pu dire « Attends, j'ai 5 talents, c'est l'horreur, je ne vais pas réussir à faire fructifier tout ça. » Eh bien, c'est celui qui n'en a peut-être pas forcément énormément, mais qui a eu peur. Et son problème, ça a été la peur. La peur l'a empêché de déployer son talent, alors que les autres, il y avait peut-être cette confiance plus ferme en Dieu. J'ai eu peur. Le Seigneur nous invite à, sûrement d'entre vous aussi, à des étapes particulières de votre vie, à dire, bah tiens, en fait, j'ai un talent là aujourd'hui, je sens qu'il faut que je le transforme. Et on peut demander et prier les uns pour les autres, pour qu'on puisse avoir l'audace de traverser nos peurs et de pouvoir, eh bien, faire fructifier notre talent. J'aimerais revenir sur l'exemple de Zacharie aussi. Parce que Zacharie, c'est assez étonnant. Il voit un ange et il a peur. Il a peur de voir un ange. Vous, vous n'avez pas peur de voir des anges. Bah, déjà, vous me regardez depuis un moment, vous n'avez pas peur du tout. Hein. Bon, je ne suis pas un ange, je suis très incarné, mais enfin, j'essaye d'être un messager. Voilà. En tout cas, lui, il voit un ange et il a peur. Alors, à l'époque de Zacharie, il y a quand même une culture. Nul ne peut voir Dieu et mourir. Qu'est-ce qui va me passer? Qu'est-ce qui va se passer pour moi? Vous voyez, il peut y avoir une peur aussi pour certains d'entre vous de dire, je viens apparaître, mais qu'est-ce que ça va bouger dans ma vie, cette histoire? Et c'est vrai que ça peut peut-être changer quelque chose. Hein. Et Zacharie, ça a changé quelque chose dans sa vie. Hein. Et il faut aussi traverser cette peur et dire, peut-être que le bon Dieu, il a un bon projet pour vous. Zacharie, il a eu peur. Et en fait, le fruit, c'était quand même pas mal. Hein. C'est qu'il a pu avoir un fils qui s'appelle Jean-Baptiste. Et Jean-Baptiste, c'est le plus grand des enfants des hommes. Le plus petit des enfants des hommes. Enfin, je ne sais plus. Mais un des deux. Mais en tout cas, c'est quelqu'un de grand. C'est le plus petit du royaume et le plus grand des enfants des hommes. Pas mal, quand même. Ça valait le coup de vivre cette rencontre. Vous voyez, et d'oser cette rencontre avec l'ange. À la fin de son expérience, donc, Zacharie, ça ne va pas très bien se passer avec l'ange. Il ne va pas croire. L'ange lui dit, bah, ok, tu crois pas, tu vas être muet. Et à la fin, il va retrouver la parole après la naissance de son fils. Et qu'est-ce qu'il dit quand il retrouve la parole? Il rend grâce à Dieu

qui dit que Dieu se souvient du serment qu'il a fait avec nos pères. Quel est ce serment? De nous accorder que sans crainte, délivrés de la main des ennemis, de nos ennemis, nous le servions en justice et sainteté devant lui tout au long de nos jours. Peut-être que certains, vous désirez servir Dieu en sainteté tout au long de nos jours, tout au long de vos jours. Et il fait l'expérience de ça. En fait, Dieu veut cela. Comment? Sans crainte et délivré de la main des ennemis. Si on regarde la traduction liturgique, elle dit un peu différemment. Elle dit « Serment juré de nous rendre sans crainte, afin que délivré de la main des ennemis, nous le servions dans la justice et la sainteté. » Dans cette version-là, on a l'impression que ce qui nous empêche d'être délivrés de nos ennemis, c'est la peur. Et que si on est sans crainte, alors on pourra être délivré de la main de nos ennemis et d'agir en justice et sainteté. Et donc, frères et sœurs, ce que je vais vous inviter pendant ces jours, c'est de prendre en compte vos peurs. Quelles sont vos peurs? Qu'est-ce qui vous empêche d'avancer? Pour que le Seigneur puisse accomplir son serment de vous rendre sans crainte. Et qu'ainsi, dans la confiance, vous puissiez traverser les épreuves. Je distingue bien d'un côté la peur et de l'autre côté l'épreuve. Parce que Zacharie, comme tous ceux qui nous ont précédés, tous ceux qui avaient peur, ont quand même dû traverser l'épreuve. Moïse a dû aller revoir son... Elle a dû retourner en Égypte et ça n'a pas été si simple. Mais il a eu l'audace de le faire. Quelles sont les peurs qui nous bloquent et qui sont peut-être un moyen pour l'ennemi de nous empêcher d'avancer? Enfin, je terminerai dans ce passage sur les peurs qui peuvent habiter certains d'entre nous, c'est de prendre la Vierge Marie. En fait, je dis enfin, mais j'avais encore deux points. La Vierge Marie, pourquoi? Parce que Marie, ce n'est pas la même peur. Vous voyez, Marie, elle voit un ange comme Zacharie, elle n'a pas peur. Elle n'a pas peur de l'ange. Pour elle, c'est normal de voir un ange. Comme beaucoup d'entre vous, vous n'avez pas peur, tout va bien. Mais pourtant, l'ange arrive et lui dit « Réjouis-toi, comblée de grâce, le Seigneur est avec toi. » Et on dit « Marie fut toute troublée à cette parole. »« Ah, Seigneur, tu me donnes une parole. » Et là, ça m'inquiète un petit peu quand même. « Réjouis-toi, comblée de grâce, le Seigneur est avec toi. » Et en méditant ces paroles, parce que Marie, elle a lu un peu la Bible, donc elle sait un peu, elle a déjà entendu ces mots-là quelque part, elle se souvient que quand on entend « Réjouis-toi » dans la Bible ou « Le Seigneur est avec toi », eh bien, en général, c'est que Dieu veut faire une œuvre grande. Et là, elle dit « Hop, hop, hop, hop, qu'est-ce qui va me tomber dessus ?» Elle est un peu troublée. Et d'autant plus qu'au centre, il y a un mot qu'on n'a jamais entendu, « Comblé de grâce ». Alors ça, ça veut dire quoi? Vous voyez? Elle va devoir rentrer dans ce chemin, mais la crainte de Marie, ici, c'est de faire la volonté de Dieu. Sa crainte, c'est de faire la volonté de Dieu. Et comment est-ce qu'elle va pouvoir le faire? Et ça va passer par un dialogue. Comment cela va-t-il se faire? Parce que je suis vierge. Eh bien, pendant cette session, posez vos questions aussi. Mais ceux qui ont envie de faire la volonté, d'avancer aussi, eh bien, que la Vierge Marie aussi vous aide pour rentrer vers l'essentiel. Voilà, le dernier exemple, c'est Saint Paul sur ce long chemin, mais je l'ai déjà un peu dit tout à l'heure, pour ceux qui sont déjà avancés, aussi demeurer disponibles peut-être pour entendre des nouveaux appels de Dieu. Il n'y a pas que des premiers appels. Et Dieu a encore des appels à vous adresser. Il a encore un plan pour vous donner. Et comme Saint Paul, qui en a déjà encaissé beaucoup, la bastonnade, la lapidation, plein de choses comme ça, très détendantes d'une certaine manière, dans sa joie d'annoncer la bonne nouvelle, il reçoit un appel supplémentaire, soit sans crainte, il faut qu'on aille encore plus loin. Alors pour vivre ces craintes, pour traverser ces craintes, comment on va pouvoir y arriver? Saint Claude la Colombière, dans son acte de confiance, commence en disant « Mon Dieu, je suis si convaincu que vous veillez sur ceux qui espèrent en vous, que j'ai résolu de vivre à l'avenir sans aucun souci et de me décharger sur vous de toutes mes inquiétudes. » Est-ce que certains d'entre vous ont des soucis ou des inquiétudes? On peut lever le doigt. Pas beaucoup. Ah si, quelques-uns. Nous accueillerons donc des étrangers parmi nous? Vous n'êtes pas français. Ceux qui ont levé le doigt, là, vous n'êtes pas français, ne me dites pas que vous êtes français. On a pas mal d'étrangers. Un français n'est jamais inquiet. Mais regardez, ça va? Ça va. Ça va bien? Ouais, ça va bien. Ça va bien? Ouais, ça va. Vous avez jamais entendu un Français vous dire « ça va ?»« Ah non, non, ça va pas du tout, je déprime complètement, ça va pas du tout au boulot, à la maison c'est vraiment c'est la panique, je sais plus quoi faire. » Non, on dit toujours « ça va ».
Alors, Saint Claude, lui, ne dit pas ça va. Il dit, en fait, j'ai des inquiétudes. C'est pas grave d'avoir des inquiétudes, c'est pas grave d'avoir des soucis. Maintenant, qu'est-ce qu'on en fait? Et il dit, j'ai résolu de me décharger sur toi de toutes mes inquiétudes, de porter nos soucis et nos inquiétudes avec le Seigneur. Je vous donne un petit témoignage qui remonte un peu, mais quand j'étais en prépa, je passais mes concours et j'avais pris l'habitude à cette époque-là de dire l'office des complices. C'est un temps de prière du soir que les moines et les prêtres prient. L'office des complices, c'est 10 minutes grand maximum, hein, voyez. Et j'avais dit ce soir-là, c'était la veille d'un grand oral, « Seigneur, je ne vais pas dire mes complices parce qu'il faut que je me repose, tu comprends ?» 10 minutes. Et à ce moment-là, je me suis dit, j'ai reçu dans mon cœur cette parole, « Ça fait 2 ans qu'on marche ensemble. Est-ce que tu crois que je vais te laisser tomber maintenant ?» Alors je me suis dit, « Je vais te dire mes complices. » Et au lieu de passer mes concours tout seul, comme je pensais que c'était ce que je devais faire, je les ai passés avec le bon Dieu. Voilà. On a passé nos examens ensemble. Ça ne veut pas dire que j'ai eu 18 à tous les examens. Hein. Certains oraux ont été un peu plus compliqués que d'autres, mais on les a vécus ensemble et effectivement, j'ai eu de la chance, ou plutôt la providence, ça s'est plutôt bien passé. Et je pense que le Seigneur avait prévu son coup. Ça s'est tellement bien placé qu'à la fin, j'ai pu avoir l'école que je voulais et qu'il a pu me dire, « T'as eu l'école que tu veux ? Maintenant, je te propose ça. » Tu rentres au séminaire ou pas? D'accord. Bon, ben on a dit oui. On a fait confiance, même si on sentait bien que c'était un saut dans le vide. Voilà, la joie enfin, la joie, au début, ça n'a pas été la joie, hein, je vous promets. Hein, ton discernement. Quand vous allez voir vos parents et vous dites, maman, j'arrête mon école d'ingé. Enfin, d'ailleurs, je n'arrête pas parce que je n'ai pas encore rentré. Je vais au séminaire. Ah! Bon, ben voilà. On rediscerne après si on a fait les bons choix. Bon, bref. Mais donc, c'était un bel acte de confiance que le Seigneur m'a donné. Mais voyez, eh bien, je suis avec toi dans ton épreuve. Et crois-tu qu'on va passer ce temps? Ça fait 2 ans qu'on marche ensemble. Est-ce que tu crois que je vais te laisser tout seul? Eh bien, la clé, et on l'entend, quand Dieu appelle, il promet sa présence. Ne crains pas, je suis avec toi. Dieu est avec nous. Et s'il y a bien une expérience qu'on peut vivre à Paris, ou dans lequel on peut s'encourager, notamment dans les groupes de partage, c'est de réussir à voir qu'en fait, Dieu est vraiment là. Dieu est avec nous. Comme dit Jacob, Dieu était là et je ne le savais pas. En fait, Dieu est dans ma vie. Dieu marche avec nous. Donc le premier défi va être de prendre au sérieux vos inquiétudes, mais aussi de traverser ces peurs dans cette confiance que Dieu est avec nous. Et pour cela, je vous inviterai à reprendre le psaume 22 que vous connaissez bien. Le Seigneur est mon berger, je ne manque de rien. Sur des prés d'herbe fraîche, il me fait reposer. Peut-être que vous, le constat au début de session, c'est de se dire, les prés, ils sont plus très frais. Et moi, je n'ai pas l'impression de me reposer encore pour le moment. Il continue, il me mène vers les eaux tranquilles et me fait revivre. Il me conduit par le juste chemin pour l'honneur de son nom. Eh bien moi, aujourd'hui, je ne vois pas le chemin. Et le psalmiste va dire ce verset, si je traverse les ravins de la mort, je ne crains aucun mal, car tu es avec moi, ton bâton me guide et me rassure. Tu es avec moi quand je traverse les ravins de la mort. Et il poursuit ensuite, tu prépares la table pour moi devant mes ennemis. Vous voyez, le psalmiste ne dit pas qu'il ne traverse pas les ravins de la mort. Il peut y avoir une tentation, une difficulté à comprendre la suite du Christ ou la confiance qui serait de dire, un, j'ai une épreuve, deux, je prie, trois, je suis exaucé. J'étais malade, j'ai prié, je suis guéri. Le Seigneur nous donne la grâce des guérisons et vraiment, on peut rendre grâce à Dieu. Mais il arrive des fois où la situation est plus compliquée. Je suis malade, je prie, je ne suis pas forcément guéri. Et en même temps, je découvre comment Dieu est avec moi et m'aide à traverser cette épreuve. Et au lieu de le vivre tout seul, en fait, je le vis avec Dieu. Les réponses sont des fois décalées par rapport à notre attente. Et souvent, on ne voit pas le bon Dieu parce qu'on est fixé sur ce point-là. Seigneur, l'objectif, c'est la guérison. Et tant que je ne suis pas guéri, eh bien, je ne verrai pas que tu es là. Et au fond, eh bien, il y a plusieurs panels dans la réponse de Dieu. On va le revoir tout de suite avec Saint Claude. Mais avant, j'aimerais insérer un petit point sur une deuxième sens des craintes qui m'est venue hier soir en reméditant sur la Vierge Marie, en me disant, en fait, Marie,
Elle n'a pas la même crainte que nous parce qu'elle ne vit pas dans le même monde que nous. À l'époque de la Vierge Marie, le monde est centré sur Dieu. Dieu est le centre. Et l'objectif, c'est de faire la volonté de Dieu. Et pour Marie, sa crainte, c'est « Est-ce que je vais réussir à faire la volonté de Dieu ?» Et l'ange vient la rassurer. « Sois sans crainte, Marie. Tu as trouvé grâce auprès de Dieu. Ce que tu as prévu, ça va bien s'accomplir. » D'ailleurs, on voit bien, hein, tu es l'Immaculée Conception et tu dis « Comment ça va se faire alors que je suis vierge ?» Tu poses cette question de cette chasteté, de ce célibat, de cette conception que tu veux garder. « Sois sans crainte. » Dieu vient la confirmer dans son chemin. Mais il me semble qu'aujourd'hui, nous ne sommes pas dans la même situation. On a fait une révolution copernicienne un peu dans le sens inverse. Quand Copernic découvrait que la Terre n'était pas le centre du monde, eh bien nous avons enlevé Dieu du centre du monde pour mettre l'homme à la place. Copernic mettait le soleil au centre du monde, au centre du système, et nous, on enlevait Dieu pour mettre au centre l'homme. Et du coup, nous, notre crainte, des fois, elle n'est pas seulement centrée sur Dieu. Notre crainte, c'est, elle est centrée sur moi. Je suis le centre, mon objectif, c'est, est-ce que je vais être heureux ? Et du coup, eh bien, ma crainte, c'est, est-ce que je vais avoir la réponse à cela ? Entre ces deux craintes, nous avons un homme qui s'appelle Saint-Claude la Colombière, qui vit ce basculement, et qui va essayer de faire passer, revenir à la source pour lui-même, dans sa propre existence, pour pouvoir recentrer sur Dieu et se prendre conscience qu'en fait c'est ça. C'est ça qui va lui donner, enlever ses craintes. L'oubli de lui-même va lui redonner ce chemin du bonheur auquel il aspire. C'est un peu subtil ce point-là, mais je vous inviterai à le creuser. On va le refaire en contemplant Saint-Claude sur l'oubli de lui-même. Mais peut-être qu'avant on peut prendre un simple refrain. Si l'équipe chant veut bien prendre le refrain.

Je ressaisis cette révolution copernicienne peut-être plus précisément. Voilà, passer du désir de faire notre propre volonté, nous satisfaire nous-mêmes, à comprendre qu'au fond, la joie, la vraie joie, c'est d'entrer dans la volonté de Dieu. Et c'est une épreuve pour chacun d'entre nous parce que le monde dans lequel on est ne nous fait plus rentrer dans ce chemin-là. Et cette révolution copernicienne dans laquelle on est invité à rentrer de nouveau, le Concile Vatican II l'avait exprimé quand il a dit « L'homme ne se trouve que dans le don désintéressé de lui-même ». Alors je vais vous donner deux exemples. Il y a quelques jours, aux sessions précédentes, une femme vient en disant « Moi, là, je veux le service plateau toute la semaine. Parce que j'ai trop de choses dans ma tête, j'ai plein de soucis, plein de machins. Et à laver les plateaux toute la semaine, au moins je pense à rien d'autre. » Vous voyez, fait ses plateaux, elle serre comme ça, elle se donne. Voilà. Mais plus subtilement encore, tiens, moi, j'étais servir aux ados. Et bien, pendant une session, à travers tout ce qu'on a pu transmettre, à travers le temps d'écoute, à travers tout ce qu'on a fait, et bien, je vois comment ces jeunes ont fait un chemin. Et la joie qu'ils ont trouvée, parce que je me suis rendu disponible à eux, et bien, ça m'a comblé beaucoup plus que quand je suis en train d'écouter un enseignement. Vous voyez, rentrer dans cette joie du don. Je rentre dans la joie en découvrant qu'en me donnant, en rentrant dans l'oubli de moi-même, eh bien, il y a une joie supérieure. Et elle ne nous est plus naturelle, cette joie-là. Et voilà, c'est un travail pour nous de rentrer dans ce chemin-là. Passer d'une certaine manière de la consommation à la consolation. Voilà. Alors Claude entre dans ce chemin, dans la confiance, et je ne vais pas vous faire le tour de sa vie, mais j'aimerais vous montrer comment rentrer dans cette confiance à travers plusieurs caractéristiques de saint Claude. J'en ai noté qui parcourt sa vie. D'abord, c'est un disciple. Il a choisi de devenir religieux, d'entrer chez les jésuites. C'est aussi un ami de Jésus. C'est la parole que Jésus dit de lui, hein. C'est mon parfait ami. C'est aussi l'apôtre de la confiance, c'est Jean-Paul II qui le dit. Voilà, Saint-Claude est l'apôtre de la confiance, donc comment est-ce qu'il nous enseigne cette confiance? Et quatrièmement, c'est un missionnaire du cœur de Jésus. Et à travers ces quatre points, reprendre plusieurs aspects de nos appels et de voir comment répondre à laisser nos peurs et entrer dans la confiance. D'abord, c'est un disciple. Claude dit, lorsqu'il discute avec une maman, il dit « Oui, je suis un peu surpris, ma fille elle rentre au monastère, mais elle n'a pas l'air si épanouie que ça. » Et il dit, parce que vous croyez que c'est toujours joyeux de prendre la croix? Et il dit, moi, j'avais une grande aversion à devenir jésuite. J'avais pas envie, en fait. Et en même temps, j'ai perçu que c'est là que je porterais du fruit. Et donc, je suis rentré dans ce chemin de disciple. Et dans ce chemin de... Voilà, comme disciple, pardon, je suis rentré dans ce chemin de disciple, d'être à la suite du Seigneur, en basculant cette peur pour ma propre vie. Et qu'est-ce qui l'a aidé? C'est là que je porterai le plus de fruits. Avec qui je vais porter le plus de fruits? Comment je vais porter le plus de fruits? Ça ne veut pas dire qu'à un moment, il n'a pas fallu faire le pas. Mais il a traversé cette peur en disant, c'est l'enjeu pour moi, c'est de porter du fruit. Parfait ami, Claude, alors qu'il est déjà jésuite, est en train de relire sa vie. Il vient de faire des œuvres plutôt pas mal. Il s'est occupé des enfants de Colbert. Il était ministre, Colbert, le ministre du roi Louis XIV. Hein. Donc, il avait quand même un grand talent. Certains disent que c'était le plus grand orateur du siècle. Une maîtrise de la langue française. Donc, beaucoup de talent. Il relit sa vie. Il fait ce qu'on appelle le troisième an jésuite. Et là, il prend conscience qu'il est pris par un combat qui est la vaine gloire. En fait, je cherche la gloire des hommes au lieu de chercher la gloire de Dieu. Et je vois bien qu'il y a certains amis qui ne me tirent pas vers le Seigneur. Et je sens, Seigneur, que vous m'appelez à être votre ami. Et je crois que je vais vous choisir comme mon ami, mais ça va me supposer quelques sacrifices, quelques peurs, quelques changements. C'est une épreuve pour lui. C'est aussi la découverte de sa fragilité, de son péché. Et bien, au moment où Claude est en train de vivre cette retraite, Marguerite Marie a sa première apparition et elle aussi, elle s'inquiète. Elle se dit, moi, je ne vois pas comment je vais pouvoir vivre cette mission-là, Seigneur. Tu m'invites à répandre le feu de ton amour dans le monde. Je ne vois vraiment pas comment je vais faire. Et Jésus vient la voir en lui disant, ne t'inquiète pas, je vais t'envoyer mon fidèle serviteur
est mon parfait ami. Et il parle de saint Claude. C'est pas mal quand même, hein? Parfait ami de Jésus, bonjour. Alors, il y a un point à savoir, c'est que je pense que saint Claude n'a jamais su de sa vie que Jésus disait que c'était son parfait ami. Vous imaginez sinon? Bonjour, je suis le parfait ami de Jésus, vous êtes qui vous? Ben moi, ben c'est tout. Donc il ne le sait pas. Ce que je trouve plus beau, c'est que c'est au moment où Claude est en train de relire sa vie, de dire « Mais moi, en fait, Seigneur, je vois bien que je dois te suivre, mais je vois bien que je suis pris dans cette vaine gloire, je ne cherche pas forcément ta gloire à toi. » Et vous voyez, au moment où il fait le constat de sa faiblesse, et en même temps où il manifeste son désir de suivre Dieu, que Dieu lui dit « C'est mon parfait ami. » Vous voyez, peut-être que certains d'entre vous, vous avez peur de Dieu. Quel est le regard que Dieu a sur vous? Vous dites « Dieu, il ne peut pas m'aimer, je ne suis pas aimable. » Et peut-être que Dieu, il vous regarde en disant « C'est mon parfait ami. » Il voit vos efforts, vos désirs d'avancer. Il voit votre bonne volonté. Vous voyez, venir se confesser, par exemple, c'est assez extraordinaire. Moi, comme prêtre, c'est magnifique. C'est le moment où l'homme est en vérité face à Dieu et assume ses actes. C'est vachement beau. Vous venez en disant « Ben voilà, c'est de ma faute. » Waouh ! Et j'ai envie d'avancer là-dessus. Et le bon Dieu, il dit « Ben, c'est super. Tu vois, je vois ta volonté, ton désir d'être disciple. » Et il vous encourage. Donc, rentrez, cet appel, ce titre que Dieu donne à Saint-Claude, « Tu es mon fidèle serviteur et mon parfait ami », doit nous encourager, nous, sur le regard qu'on pense que Dieu a sur nous. Dieu vous voit beaucoup mieux que vous. Et j'aime bien citer Job. Le livre de Job, vous voyez, dans l'introduction de Job, c'est un récit, un discours philosophique, mais on a rajouté une petite histoire au début, où on contemple Dieu au ciel, avec les anges, et puis tout d'un coup, il y a Satan qui vient voir Dieu, et Dieu discute avec le diable en disant, « T'as vu mon serviteur Job? Il est génial. C'est vraiment un mec, mais comme ça. » Et le diable dit, « Mais c'est facile, mais tente-le un peu, tu vas voir s'il continue à te suivre. » Et Dieu dit, ben, tu peux le mettre à l'épreuve si tu veux. Et donc, on voit toutes les épreuves qui s'accumulent, mais vraiment la galère, galère sur galère, plus que ça. Hein. Et en fait, Job en a marre de la vie. À quoi bon vivre si c'est ça la vie? Mais il ne va jamais rejeter Dieu. Vous voyez, mais ce regard de Dieu sur Job, le regard qu'il a sur vous, c'est extraordinaire. Donc, entrez dans cette confiance de ce regard de Dieu. Vous pourrez, si vous voulez, méditez cette prière de saint Claude, qui dit, il a une prière après qu'il écrit à Jésus le véritable ami. Voyez, Seigneur, vous prenez part à tous mes maux, vous vous en chargez, vous savez le secret de me les tourner en bien. Je vous trouve toujours et en tout lieu, vous ne vous éloignez jamais. Si je suis obligé de changer de demeure, je ne lasse pas de vous trouver. Et si la mort doit me séparer de tous mes amis, elle me rapprochera de vous, mon véritable ami. Donc Claude, c'est vraiment celui qui va rentrer dans cette confiance et cette amitié avec le Seigneur. Troisième point, Claude, apôtre de la confiance. Saint Jean-Paul II le définit comme apôtre de la confiance ici, quand il le canonise il y a 25 ans. Et si aujourd'hui, on peut se poser la question pourquoi cet homme qui a vécu au XVIIe siècle n'est canonisé qu'il y a 25 ans, c'est peut-être pour répondre à une urgence de notre temps. Et peut-être que nous, aujourd'hui, notre problème, c'est la confiance. C'est qu'au fond, on a beau dire « Jésus, j'ai confiance en toi, Jésus, j'ai confiance en toi », on assure quand même nos arrières. Hein. « J'ai confiance en toi, Seigneur, mais si pareil, ça ne se passe pas bien, j'ai quand même réservé une bonne petite table Bourgogne, là, pour profiter des saveurs du pays. Hein. » Il y a de quoi, entre les escargots, le charolais et le Bourgogne, c'est quand même une région sympa. Et en plus, il y a le cœur de Jésus. Mais alors, qu'est-ce qu'on veut de plus? C'est l'endroit idéal pour passer des vacances. Alors, eh bien, Claude, lui, va exprimer cette confiance dans cette prière, avec, je vous ai dit déjà, la dimension « Je me décharge de toutes mes inquiétudes ». Et puis, il poursuit. « Les hommes peuvent me ravir mes biens et mon honneur. Les maladies peuvent m'ôter les forces de vous servir. Je peux perdre la grâce par le péché. Je ne perdrai pas ma confiance. » Claude, cette prière-là, il va la vivre. Les hommes peuvent me ravir mes biens et mon honneur. Après sa mission à Paris, il part à Londres, mission prestigieuse. Il doit s'occuper de la princesse d'Angleterre. Vous imaginez, aumônier de Kate. Waouh !
C'est quand même extraordinaire. Bon, Kate était catholique à l'époque. Kate était catholique, en fait, elle voulait être religieuse, mais Louis XIV lui dit « Non, non, non, toi, tu ne seras pas religieuse, tu vas te marier avec le prince d'Angleterre, parce que je veux une catholique dans la cour d'Angleterre anglicane. » Sympa, hein, ouais. Et donc, elle a le droit à un aumônier, et Claude vient l'aider. Sauf que c'est l'époque des persécutions. Et Claude va voir plusieurs de ses amis passer à être pendus à Tyburn Tree, au bout de Oxford Street. Et Claude lui-même va être calomnié et jeté en prison. Il va perdre ses biens et son honneur. Et il dit, dans cette situation, je ne perds pas ma confiance. Il continue en disant, les maladies peuvent m'ôter les forces de vous servir. Dans cette prison, il tombe malade. Au départ, il pensait, quand Louis XIV a réussi à le faire ramener en France, qu'il allait pouvoir reprendre le ministère, repartir à fond. Puis, pas à pas, il découvre petit à petit qu'il ne va pas guérir. Et il va dire cette parole troublante, c'est la plus grande miséricorde que Dieu m'a faite, cette maladie. Qui est assez déroutante. Hein. Moi, je n'ai pas souffert, donc je ne saurais pas comment je réagirais. Et au fond, en méditant un peu, il me semble que Claude, quand il dit cela, il ne dit pas « Ah, quelle joie de souffrir, ça n'a rien à voir avec ça. » Mais il dit « Seigneur, en fait, je découvre que tu es avec moi dans ma misère. » Vous voyez, comme dans l'Exode, « J'ai vu la misère de mon peuple, je suis descendu. » Dieu est avec moi dans cette épreuve. En fait, je crois que Dieu, Claude, découvre aussi un deuxième aspect dans cette épreuve. C'est que lui qui aspirait à l'oubli de lui-même, il dit bah, « Je voulais l'oubli de moi-même, j'y arrivais pas bien. » Et bien là, le Seigneur a réussi à voir comment j'allais y arriver. Bon, ça c'est plus subtil. Et donc pour ceux qui arrivent, vous avez le droit de mettre ça en parenthèse. Vous essaierez de comprendre plus tard. Mais voilà, comment le Seigneur, dans ce chemin, en fait, avait peut-être un projet que je n'avais pas vu. Et au fond, c'est peut-être un bon projet. Mais derrière... Il n'y a pas du tout de culte de la souffrance. Vous voyez, au contraire, c'est l'accomplissement de la parole. Celui qui veut être mon disciple, qu'il prenne sa croix et qu'il me suive. Moi, au début, je pensais que pour suivre le Seigneur, il fallait trouver une croix. Alors, quelle est la croix que je vais prendre? Je cherche. Bon, et puis on avance, et puis on se dit, tiens, ah, en fait, j'en ai déjà une. Ah, j'en ai déjà une qui commence à être un peu... Une qui peut me mettre par terre, d'ailleurs. Et Jésus me dit, mais... Eh bien, prends ta croix et suis-moi. Je vais te montrer, moi j'ai porté la croix, et je vais te montrer comment suivre la croix. Vous voyez, dans notre vie humaine, on a tous des croix. Le Seigneur nous aide à porter notre croix. Et Claude expérimente ça, que Dieu est avec lui pour l'aider à traverser et à passer ses croix. Et avec l'expérience de Claude, qu'il n'est pas exaucé dans sa prière de guérison, mais qu'il a porté du fruit aussi au cœur même de cette épreuve. Troisième caractéristique de Claude, et il dit « Je peux perdre la grâce par le péché, je ne perdrai pas ma confiance. » C'est assez étonnant ça. Il dit « Certains attendent, vous voyez, certains pensent qu'ils vont gagner le ciel parce qu'ils font plein d'efforts, ils sont pleins de talents. Lui, il en a des talents. Hein. Et bien moi, je pense que je gagnerai le ciel seulement parce que je vous fais confiance. Je sais très bien ce que peuvent les tentations les plus fortes contre les âmes les plus affermies. J'ai vu tomber les astres du ciel. Ça, c'était une star, ce gars-là. Et il est tombé bien bas. Et on est surpris. Claude dit, ben moi, je ne suis pas surpris. Hein. Moi-même, je pourrais tomber bien bas. Mais je ne perds pas ma confiance que Dieu est le bon pasteur qui veut venir chercher sa brebis égarée. La force de Claude, elle n'est pas en lui-même. Elle est en Dieu qui veut venir le chercher. « Je serai avec toi. » Claude est donc cet apôtre de la confiance et qui sera sûrement un bon appui pendant cette semaine. Je vous invite à le méditer, vous pourrez reprendre ces prières-là. Allez dans cette chapelle Saint-Claude où il y a les reliques de Saint-Claude pour aussi prendre du temps et de prier vers lui. Peut-être que l'attitude toute simple, c'est de se mettre près de ces reliques et dire « Claude, toi, tu es au ciel maintenant. Moi, j'ai encore mon chemin sur la terre. » Eh bien, aide-moi à avoir confiance, parce qu'aujourd'hui, je n'ai pas forcément confiance comme toi. Aide-moi à avancer dans toute ma vie. Mon dernier point, ce sera Claude, affronter ses craintes avec Claude comme missionnaire du cœur de Jésus. Voyez, est-ce que nous avons peur d'être des missionnaires? Est-ce que nous pensons qu'être un saint, c'est vraiment ringard? Alors, ça peut nous faire peur d'être des saints. Et pourtant, quelle belle aventure que d'entrer dans ce chemin de la sainteté. Claude, voilà, l'a été tout au long de sa vie, hein,
à répandre ce cœur de Jésus. Il le fera essentiellement dans l'accompagnement des personnes qui viendront le voir, dans le suivi, dans les lettres qu'il va écrire. Puis et en fait, il va aussi être apôtre du Sacré-Cœur après sa mort. Mystérieusement, Dieu va se servir de ses écrits pour déployer le Sacré-Cœur. À tel point qu'aujourd'hui, quel que soit le lieu où vous allez, vous trouvez une statue du Sacré-Cœur. Comme quoi, c'est quand même pas mal. Et Claude a cette parole que j'aimerais vous exhorter pour tous ceux qui ont peur de suivre le Christ ou d'aller plus loin à la suite du Christ. Peur d'être missionnaire, peur d'être des saints. Courage, chrétiens auditeurs, ne seriez-vous pas bien heureux si Dieu vous élevait ainsi par degrés jusqu'à la vertu de ses amis les plus intimes ? Grandir dans cette amitié avec Dieu, n'est-ce pas là une expérience extraordinaire ? Si peu à peu, par des degrés insensibles, vous vous trouviez enfin au comble de cette perfection chrétienne. Pour l'instant, je suis vraiment loin d'être au top, mais Seigneur, voilà, tu m'invites à avancer et tu es avec moi pour m'aider à avancer. Quelle joie d'avancer, quelle joie de goûter ces libérations. Tiens, à ce point-là, j'ai mis du temps à le passer. Cette tempête, on a mis du temps à la traverser, mais cette fois, on a réussi. Quoi, serait-il possible que vous appréhendassiez, ah oui, on est au XVIIe siècle, faut faire sa conjugaison, serait-il possible que vous appréhendassiez de devenir saint comme si c'était un mal à fuir ou un bien qu'on pût vous donner malgré vous-même ? Non, vous ne ferez rien qu'avec une liberté pleine et entière. Et ici, vous êtes totalement libre. Liberté pleine et entière, vous vous arrêterez quand il vous plaira. Et si notre Seigneur vous donne la volonté d'aller toujours plus avant, il accomplira lui-même en vous un si haut désir. Frères et sœurs, pour un premier enseignement des sessions, c'est peut-être un peu violent de vous parler de vos peurs et de vous inviter à avancer sur ce chemin de la sainteté. Mais je pense que si vous avez 5 jours ici à Paray-le-Monial, c'est pour en profiter. Prenez le temps de les creuser, prenez le temps d'approfondir et à travers ces différents titres, d'être disciples, d'être les amis du Seigneur, de la confiance, de la mission, eh bien, que le Seigneur vous aide à entendre cette parole, « Je suis avec toi, je suis avec toi ». Alors, que le Seigneur vous aide à voir quelles sont vos peurs, peut-être les plus immédiates. Est-ce que je crains cette amitié avec Dieu ? Est-ce que je lui fais confiance ? Est-ce que je crois que devenir un missionnaire, un saint, est un chemin de bonheur, un bonheur ou pas ? Bref, est-ce que je crains l'appel de Dieu ? Et si votre réponse est oui, dites « Seigneur, eh bien, je viens me remettre à toi, aide-moi à te voir en vérité. » Je vous remercie.

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2: Seigneur, toi qui sièges au-dessus des kéroubims, à toi, louange et gloire, éternellement. Daniel 3, 55.

Beaucoup d'entre nous ne nous souvenons pas de notre baptême parce que nous avons été baptisés enfants ou bébés, et donc humainement nous ne nous en souvenons pas. Et pourtant je vous invite à faire mémoire de votre baptême et à pouvoir nous situer dans cet enseignement, dans notre baptême. Le jour de ton baptême, l'eau a coulé sur ton front. Et pendant que l'eau coulait sur ton front, le prêtre prononçait ces paroles: « Je te baptise au nom du Père et du Fils et du Saint-Esprit. » Et tous ceux qui étaient présents à ton baptême ont été témoins de cela. Ils ont vu l'eau couler et ils ont entendu les paroles du prêtre. « Je te baptise au nom du Père et du Fils et du Saint-Esprit. » Mais ce que personne n'a vu ni entendu, c'est ce qui se passait dans le ciel. C'est ce que le Père éternel était en train, en ce moment-là, d'accomplir. Et nous pouvons croire, lorsque nous nous souvenons du baptême de Jésus au Jourdain, Jésus est plongé, et puis lorsqu'il remonte du Jourdain, les évangélistes nous disent, le ciel s'est déchiré, et la voix du Père s'est fait entendre, « Tu es mon Fils bien-aimé, en toi je mets tout mon amour. » Ça, il n'y a que Jésus qui l'a entendu. Nous ne l'avons pas entendu le jour de notre baptême. Mais nous pouvons croire, car c'est ça la réalité sacramentelle. C'est que alors que l'eau coulait sur notre front, alors que le prêtre prononçait ces paroles que les personnes entendaient, « Je te baptise au nom du Père et du Fils et du Saint-Esprit. » Le Père éternel était en train d'accomplir cette parole d'engendrement et de dire sur toi, « Tu es mon Fils, tu es ma fille bien-aimée, en toi je mets tout mon amour. » Le Père nous engendre par sa parole. Et par cette parole, nous devenons enfants de Dieu, fils, filles du Père éternel. Nous le sommes devenus au jour de notre baptême, et à vrai dire, c'est ce que nous cherchons ensuite toute notre vie. Devenir ce que nous sommes, fils, filles du Père éternel. Dans ce que je viens de vous dire, vous avez vu qu'il y a des paroles humaines et des paroles divines. Il y a des paroles qu'on entend et il y a des paroles qu'on n'entend pas. Et tout cela est la parole de Dieu. Je voudrais m'inspirer dans la première partie de l'enseignement de cette très belle exhortation apostolique que Benoît XVI a écrite il y a quelques mois, « Verbum Domini », la parole de Dieu, le Verbe de Dieu. Alors, dans cette parole, Benoît XVI, à certains moments, dans ce texte, à certains moments, il dit en français « la parole de Dieu ». À d'autres moments, il utilise le terme latin « verbum », le verbe de Dieu. À d'autres moments, il utilise le terme grec « le logos ». C'est un même mystère, c'est une même réalité qui nous vient du Père éternel par la révélation, c'est-à-dire par toute l'histoire du salut, pour notre salut. Je vous raconte une petite parabole qui donnera l'essentiel de ce que je voudrais, vous partager. C'est le philosophe Lévinas, un philosophe du XXe siècle, un juif, un croyant. Il exprime la relation de Dieu à l'homme dans la parabole suivante. Il dit « La relation entre Dieu et l'homme peut être comprise lorsque l'on observe la relation de la maman et du nouveau-né. La mère, elle est capable de parler. L'enfant n'est pas capable de parler à sa naissance. La mère n'attend pas que l'enfant accède à la parole pour se mettre à lui parler. Et depuis sa naissance, la maman se penche sur l'enfant.
Elle se penche sur le berceau avec tendresse. Elle le regarde, elle prend soin de lui, elle le caresse, elle l'embrasse et elle lui parle. Elle n'attend pas qu'il accède à la parole, elle n'attend pas d'être certaine qu'il a entendu pour lui parler. Et précisément, c'est parce qu'elle lui parle que progressivement, l'enfant s'éveille à la parole. On raconte comme ça l'histoire de l'enfant loup, abandonné, vivant chez les loups, du coup qui n'a pas accédé à la parole, mais qui pousse le cri des loups. Oui, c'est l'enfant, c'est la mère, qui, parce qu'elle parle à son enfant, lui permet un jour d'accéder à la parole. Et alors Lévinas dit, elle lui dit « tu ». Alors on sait ce que ça veut dire, « tu es beau ». Tu es mien, tu es mon fils. Je me souviens d'une jeune femme, comme ça, que je préparais au mariage, qui avait le sentiment de ne pas avoir été beaucoup aimée dans son enfance, ou tout au moins avoir eu une éducation trop rigide. Et elle me disait, parce que son fiancé, son conjoint, était juif. Et elle me disait, alors lui, c'est tout le contraire. Moi, j'ai eu une éducation rigide, mais lui, il a été élevé par la mère juive. Et depuis qu'il est tout petit, il entend, mais tu es beau, mon fils, tu es le plus beau, mon fils. Alors, vous savez, ça aide à avoir confiance. Voilà, la mère lui dit, tu, et un jour, il répondra. Elle lui dit, tu, et un jour, parvenant à la maturité, il dira, je. Et lorsqu'un homme accède au « je », il devient autonome, il est un homme libre. Tout homme est fait pour pouvoir un jour dire « je » en son nom, parler en son nom, être un vrai sujet. C'est le chemin de l'autonomie, c'est l'accès à la liberté, c'est le passage de la fusion à l'altérité nécessaire pour la communion. Ainsi en est-il du mystère de Dieu et de l'homme. Toute l'histoire de la révélation, c'est-à-dire l'histoire du salut, est l'histoire d'un Dieu qui se penche vers l'homme pour entrer en relation, pour permettre à l'homme d'entrer en relation et ainsi d'accéder à la maturité, c'est-à-dire à sa liberté. Toute l'histoire de la révélation est l'histoire d'un Dieu qui dit « tu » afin que l'homme puisse dire « je ». Et la première parole, hier, Mgr Lezeau nous la disait aussi, la première parole de Dieu après la chute, Genèse chapitre 3, Dieu qui marche dans le petit matin dans le jardin, qui cherche l'homme et qui lui dit « Où es-tu ? Où es-tu ?» Et c'est vraiment le signe de Dieu qui cherche l'homme. C'est le premier « tu » que Dieu lui adresse après la chute, c'est la quête de Dieu vers l'homme. C'est Dieu qui nous cherche en premier. Et d'ailleurs, nous voyons bien, Adam se cache. Il commence par avoir peur au début. Et nous sommes tous à avoir besoin de nous extraire de nos peurs pour nous laisser rejoindre par ce « tu » qui désire nous donner accès à un « je ». La parabole de Lévinas donnera le plan de ma causerie de maintenant. Ainsi, dans une première partie, je voudrais parler du « tu » de Dieu vers l'homme. Dieu parle. Donc, qu'est-ce que c'est que la parole de Dieu ? Je parlerai de la parole de Dieu, c'est-à-dire du verbe, du logos, de la parole. Je parlerai aussi de l'Église, puisque aujourd'hui, l'Église me parle. Et dans la deuxième partie, après le « tu » de Dieu, je parlerai du « je » de l'homme. Comment fonctionne la réponse de l'homme à Dieu ? Et c'est Marie, la mère de Dieu, qui en est le type. Et puis je poserai aussi la question centrale qui permet à l'homme d'accéder au « je », la question de la liberté, le défi de la liberté de l'homme, la foi, chemin de liberté. Voilà, tout d'abord le « tu » de Dieu, le Dieu qui parle. Qu'est-ce que la parole de Dieu ? Qu'appelle-t-on juste la parole de Dieu ?
Est-ce que c'est l'Écriture sainte? Est-ce toute la Bible? Est-ce la parole quand elle est proclamée dans la liturgie, au cours de la messe? Est-ce la prédication du prêtre, qui est considérée comme parole de Dieu? Est-ce que la prière que font les parents en famille, avec leur enfant, est considérée comme parole de Dieu? Et puis le témoignage de vie des chrétiens, ce témoignage silencieux, est-il parole de Dieu? Et la catéchèse faite à l'école ou en paroisse, est-ce parole de Dieu? Dans son exhortation apostolique, Benoît XVI parle en premier lieu de la parole de Dieu dans ce qu'il appelle le Liber Naturae, le livre de la nature. Imaginez-vous que la session des familles l'année prochaine, on dit ça n'est plus parole moniale, c'est à la porte de Versailles à Paris. Un grand hall d'exposition, c'est beaucoup plus central et beaucoup plus fonctionnel. Et vous direz, il manque quand même quelque chose. Oui, il manque pareil avec la grâce du cœur de Jésus, et puis il manque cet incroyable site de verdure. Et la verdure, et la création, et les cygnes qui nagent sur le canal, tout cela nous parle de Dieu. C'est le psaume 19 qui le chante. « Les cieux proclament la gloire de Dieu. Le firmament raconte l'ouvrage de ses mains. Le jour au jour en livre le récit. Même la nuit à la nuit en donne connaissance. » Pas de paroles dans ce récit, pas de voix qui s'entendent. Et pourtant sur toute la terre en paraît le message. Toute créature est parole de Dieu, puisqu'elle est, elle proclame Dieu. C'est saint Bonaventure qui nous l'affirme. Toute créature est parole de Dieu, parce qu'elle proclame Dieu. Ça, c'est le livre de la nature. Et nous devons nous laisser enseigner par le livre de la nature. Et je dirais, notre époque de quête écologique invite les croyants à faire ce chemin, d'ouvrir le livre de la nature. Ensuite, il y a l'homme. L'homme est parole de Dieu. La Genèse nous le dit à sa manière, dès le début. Dieu créa l'homme à son image. À l'image de Dieu, il les créa. Homme et femme, il les créa. L'homme et la femme, dans leur complémentarité et leur communion, sont une parole de la part de Dieu pour nous. L'homme, c'est aussi la réalité mystérieuse de notre conscience. Écoute la voix intérieure qui est en toi. Dès lors que l'homme se met à l'écoute de sa conscience, il permet à Dieu de lui parler. Écoute la voix qui est en toi et qui te dit « Je t'invite à choisir ce qui est bien et à rejeter ce qui est mal. » Dès lors que l'homme se met à l'écoute de sa conscience, Dieu lui parle. Et puis tout l'Ancien Testament nous dit la parole de Dieu par les prophètes, Abraham, Moïse, Isaïe, Jérémie, tous, ils nous parlent de la part de Dieu. Comme dit l'Épître aux Hébreux, longtemps Dieu a parlé à nos pères par les prophètes, et en ces temps qui sont les derniers, il nous parle en son Fils, la parole de Dieu. Et saint Jean contemple, émerveillé, lui qui a vécu ces années avec Jésus, qu'il a contemplé, qu'il a écouté, qu'il a observé. Et c'est saint Jean qui nous dit ce mystère, qui nous fait vivre. Le Verbe s'est fait chair. C'est bouleversant parce qu'on peut se trouver devant la crèche à Noël, on voit l'enfant, le petit bébé, et saint Jean nous dit, le Verbe s'est fait chair. Et nous avons raison de le contempler, il est silencieux. La parole est devenue silence, et il est là, pour nous, humble, Dieu fait homme.
Et puis nous le contemplons adolescent, à 12 ans, au temple, lorsque ses parents ne comprennent pas. Laissez-moi aux affaires de mon père. Le Verbe s'est fait chair. Et puis nous le contemplons ensuite à l'âge adulte. Il est au bord du lac, il s'avance vers les pêcheurs, suivez-moi. Nous entendons sa parole à ce moment-là, mais nous le voyons aussi. Le Verbe s'est fait chair. Et puis nous le voyons lorsqu'un possédé lui est amené et Jésus qui lui dit « Silence !» Il est la parole. « Silence, sors de cet homme !» Et vous voyez, dans une scène comme celle-là, à la fois les yeux regardent. Jésus, homme, il voit les gestes, les attitudes. Et puis, comme il est parole, verbe, c'est aussi sa parole que nous entendons. Silence, sort de cet homme. Et puis nous le voyons à Gethsémani, le jeudi saint. Et nous entendons cette parole bouleversante. Père, si cette coupe pouvait s'éloigner de moi, cependant non pas ma volonté mais la tienne. Et là nous contemplons Jésus. Nous le voyons transpirer jusqu'au sang. Et quand nous le contemplons, nous mesurons à quel point il est au rendez-vous de sa propre liberté. Si cette coupe pouvait s'éloigner de toi, cependant non pas ma volonté mais la tienne, Père. Il est le Verbe. Et nous nous arrêtons pour le contempler, car tout cela nous parle. Et puis nous le voyons cloué lorsqu'il prononce ces mots, tout est accompli. L'accomplissement des Écritures. Et puis nous le voyons 3 jours après. Il vient vers ses apôtres. Il souffle sur eux. La paix soit avec vous. Il est revenu de la mort et il est vivant. Il transmet son esprit. Et là encore, nous entendons ces paroles. La paix soit avec vous. Ceux à qui vous remettrez les péchés, ils leur seront remis. Mais ce n'est pas seulement que nous entendons ces paroles, c'est que nous l'observons, nous le contemplons et tout en lui parle. Voyez, c'est ce qui fait, je vais redire une chose que Mgr Le Saux nous a dite hier et qui est tellement forte, c'est ce qui fait que Benoît XVI affirme, à l'origine du fait d'être chrétien, il n'y a pas une décision éthique ou une grande idée, il y a la rencontre avec un événement, avec une personne qui donne à la vie un nouvel horizon et par là, son orientation décisive. La rencontre avec un événement, la rencontre avec une personne. Voilà, je pense, voyez, ce que nous vivons ici à Paray-le-Monial fait partie de cette rencontre avec un événement. Et l'événement va continuer à produire en vous sa présence, sa grâce. Il y a ce que vous recevez pendant l'événement et il y a ce que la parole de Dieu continue à opérer après l'événement. Mais il a fallu la rencontre de l'événement. Plus que tout autre, l'événement pascal, la Pâque de Jésus, est un événement qui porte en soi un logos, une logique, nous dit Benoît XVI. Que nous écoutions ses paroles ou que nous regardions les gestes de Jésus, tout parle, tout en lui est parole, il est le Verbe. Oui, Dieu parle. Tout cela est le tu de Dieu vers l'homme. Donc je vous ai dit plusieurs manières, à vrai dire je vous ai dit 4 manières pour le moment dont Dieu parle. Dieu parle par le livre de la nature. Dieu parle par la conscience de l'homme. Dieu parle par les prophètes. Et Dieu parle par le Verbe. On peut dire qu'il y a une symphonie de la parole. C'est le mot qu'utilise Benoît XVI. On peut parler d'une symphonie de la parole, d'une parole unique qui s'exprime de manière différente, comme un chant à plusieurs voix. Personnellement, j'aime beaucoup la musique. J'aime beaucoup les concertos pour piano et orchestre,
Vous savez, avec ce moment où on est entré, on s'est laissé porter par la mélodie, le rythme, les thèmes, et puis à un moment, l'orchestre s'arrête et c'est le piano seul qui s'élance. Alors écoutez, Benoît XVI, vous savez qu'il est très musicien et qu'il continue aujourd'hui à jouer tous les jours au piano et que cela fait partie de sa culture profonde, la culture musicale. Alors c'est très très beau parce que il dit justement dans Verbum Domini, le solo c'est le Christ. Dans cette symphonie de la parole de Dieu, le solo c'est le Christ. Écoutez comment il le dit. Au sein de cette symphonie, on trouve à certains moments ce qu'on appellerait en langage musical un solo, un thème confié à un seul instrument, le piano, ou à une voix unique. Et celui-ci est tellement important que la signification de toute l'œuvre dépend de lui. Ce solo, c'est Jésus. Le Fils de l'homme résume en lui la terre, le ciel, la création et le Créateur, la chair et l'esprit. Il est le centre de l'univers et de l'histoire parce qu'en lui s'unissent sans se confondre l'auteur et son œuvre. C'est beau quand un pape est un poète.

donnant ce tout qu'est son Fils. Et alors il ajoute, par rapport à la question des révélations privées, voilà pourquoi celui qui voudrait maintenant interroger le Seigneur et lui demander des visions ou des révélations, non seulement ferait une folie, mais il ferait injure à Dieu, en ne jetant pas les yeux uniquement sur le Christ et en cherchant autre chose ou quelques nouveautés. Et puis Saint Jean de la Croix nous dit autre chose encore par rapport aux conditions pour que la parole parle. Le silence. S'il n'y a pas le silence, la parole ne parle pas. Voilà comment Saint Jean de la Croix le dit. Le Père Céleste a dit une seule parole, c'est son Fils. C'est dans un éternel silence qu'il la prononce, c'est dans le silence de l'âme qu'elle se fait entendre. Oui, le Père Céleste a prononcé une seule parole. À travers cette symphonie de la parole de Dieu, le Père Céleste a prononcé une seule parole, c'est son Fils. C'est dans un éternel silence qu'il la prononce. Ça veut dire quoi? Ça veut dire que depuis l'origine de l'humanité, seul lorsque l'homme donne la place au silence, il accède à ce contact de la parole de Dieu. C'est dans un éternel silence qu'il la prononce, c'est dans le silence de l'âme qu'elle se fait entendre. Autrement dit, ça m'échappe. On aimerait bien entendre des petites voix, ça nous rassurerait. Et non. Mon expérience, c'est l'expérience du silence. Et pourtant, Dieu parle dans ma destinée et Dieu me conduit par sa parole mystérieuse. C'est pour ça que je vous disais, à notre baptême, le prêtre a prononcé une parole sacramentelle. Ça, tout le monde l'a entendu. Mais la parole éternelle, personne ne l'a entendue. Et c'est celle-là qui nous donne vie dans l'autre. Voilà pour les Saintes Écritures. Alors, comment situer maintenant l'enseignement de l'Église, les conciles, les dogmes, les encycliques, les exhortations apostoliques, les décrets, puisque la révélation est close avec le dernier apôtre. Et depuis lors, et donc aujourd'hui, l'Église vit dans la certitude que son Seigneur, qui a parlé dans le passé, ne cesse de communiquer sa parole, la tradition vivante et dans l'Écriture sainte. Comment donc situer les textes de l'Église ? Alors, quelques questions que je voudrais aborder ici. Comment se situer comme croyant? Et pas seulement comme croyant, mais comme membre de l'Église par rapport au magistère. J'ai une appartenance à l'Église catholique. Quel statut ont ces textes pour moi? Deuxième série de questions. L'Église donne des enseignements. Mais est-ce que cela m'épanouit et me libère? Ou bien est-ce que j'y perds mon libre arbitre et je m'aliène? Combien de fois n'avons-nous pas cette question qui nous retient? J'ai du mal par rapport à cette appartenance de l'Église. Non seulement l'Église donne des repères, mais en plus elle prétend qu'il y a là un chemin de vérité. Comment je suis libre par rapport à cela? Devrais-je me résigner à une adhésion sceptique? Ou bien est-ce que je puis me livrer à une appartenance confiante à l'Église et à son enseignement? Ici, me semble-t-il, l'expérience du couple nous éclaire. J'entends par là le fait qu'un homme et une femme se lient l'un à l'autre pour toujours, par un engagement. Comment expliquer qu'en se liant, on devienne plus libre? Ça, c'est une énorme question pour la conscience d'aujourd'hui. Comment expliquer qu'en se liant davantage, on devienne libre davantage? Car plus on s'engage vers l'autre, plus on est libre. Plus on se lie, plus on grandit. Cette réalité est à la fois celle du mariage et aussi celle de ma relation à l'Église. Dans ce sens, j'ai été très touché avant-hier soir. Il y en a sûrement parmi vous qui étaient là au moment du moment musical avec Nicolas Sellereau et Michael Lonsdal. On entendait le frère Luc de Tibérine. Alors j'ai glané, je ne suis pas absolument sûr que ce soit du littéral, mais voilà ce que j'ai glané du frère Luc. La confiance consiste à risquer.

sa vie dans une relation. La confiance consiste à risquer sa vie dans une relation. Si la foi sauve, c'est qu'à chaque instant, nous quittons le souci de nous-mêmes pour le souci de l'autre. Et puis encore, c'est dans l'acte même de se donner que nous trouvons la vie. Je vous raconte un témoignage que j'ai vécu au foyer de charité de Châteauneuf-de-Galore, où j'étais venu en retraite avec des étudiants. Alors, comment ça se passe? C'est 5 jours de retraite, 5 jours de prière, d'enseignement, et aussi 5 jours où on se tait, en silence, les repas en silence, tout en silence. Puis le dernier jour, on retrouve la parole. Et au dernier repas, on peut entendre des témoignages. Et alors, une femme se lève, jeune, 35 ans, et elle dit « Je suis venue ici parce que ça n'allait pas dans mon couple et je ne savais pas si j'allais rester avec mon mari ou si j'allais partir. Et j'ai voulu prendre du recul. Et je suis arrivée ici dans l'angoisse. J'étais oppressée. Première journée. Deuxième journée, toujours dans l'angoisse. Troisième journée, rien ne s'éclairait. Alors je suis montée à la maison de Marthe. Alors, ça veut dire qu'un kilomètre plus haut, dans la colline, il y a la petite ferme où a vécu Marthe Robin. Aujourd'hui, Marthe Robin est retournée vers le Père, mais on vient prier dans sa chambre, à côté de son lit. Et donc, elle dit qu'elle est venue prier, et puis elle était à genoux près du lit de Marthe, et puis toujours dans l'angoisse, ne sachant pas quelle partie prendre, et elle avait son alliance qui la brûlait et qu'elle ne supportait pas, et elle arrache son alliance et elle la pose sur le lit de Marthe, et puis elle redescend. Et puis, quatrième jour, toujours aucune lumière. Alors elle remonte prier, puis elle redescend. Puis le cinquième jour, c'était le dernier. Et dès le matin, ça allait mal et elle avait toujours aucune lumière. Et elle dit, je suis quand même remontée, j'étais à genoux, j'ai prié. Rien, rien. Et puis je ne sais pas pourquoi, au moment de repartir, j'ai tendu ma main vers le lit, j'ai pris l'alliance et je l'ai mise. Et à ce moment-là, j'ai senti que c'est librement que je reviendrai vers mon mari. Elle n'en a pas dit plus, elle s'est assise. Évidemment, applaudissements. Elle n'en a pas dit plus. Elle n'a pas dit qu'il n'y avait plus de difficultés. Elle n'a pas dit qu'elle avait reçu la lumière. Elle a dit, je sais que je reviendrai vers mon mari et c'est librement. Et là, il y a un don qui nous vient du Seigneur et qui nous dépasse, puisqu'il dépasse nos raisonnements. Il nous permet de traverser les épreuves. Et voilà la liberté au cœur du combat. Je sais que c'est librement que je reviendrai. Oui, plus on se lie, plus on devient libre. Donc, comment se situer par rapport à l'enseignement de l'Église ? Eh bien, je vais vous dire tout simplement comment fonctionne un synode. Donc là, je vous parle de Verbum Domini, l'exhortation apostolique que Benoît XVI a écrite. Ces dernières années, il y a eu chaque année un synode. Et je trouve que c'est très éclairant pour comprendre et pour aborder l'enseignement de l'Église, de comprendre comment sont fabriqués ces textes. Le pape perçoit une question importante. Donc ces dernières années, il y a eu la question de l'Église catholique en Afrique. Et donc en 2009, synode des Églises d'Afrique. Et puis il y a eu la question du statut de la parole de Dieu. À vrai dire, depuis le concile de Vatican II, l'Église ne s'était pas prononcée fort dans un enseignement depuis Dei Verbum, l'enseignement de Vatican II. Donc, synode. L'année d'après, c'est la question des églises d'Orient. La question des églises d'Orient. Donc, le pape perçoit qu'il y a une question importante. Il fait travailler une équipe pour réfléchir à cette question, mais pas seulement à la manière des Européens, mais entendre aussi comment les églises d'Afrique, comment les églises asiatiques méditent. Et puis, cela donne un document de travail, Instrumentum Laboris, un document de travail
que le Vatican envoie à tous les évêques du monde. Pendant quelques mois, ça permet aux évêques, avec leurs conseils ou avec, de travailler cet instrument et de donner des réactions en retour. Comment nous réagissons par rapport à ce premier document de travail ? Compilation à Rome de toutes ces contributions qui viennent de tous les diocèses du monde. Et puis, cela permet de construire le synode. 3 semaines. Sont invités environ 300 évêques, il y a aussi des experts. Au cours de ces 3 semaines, qu'est-ce qui se passe ? Prière et liturgie, partage, c'est-à-dire que chaque participant intervient. Alors, c'est hyper court, hein ? En 10 minutes, il doit dire tout à propos de la parole de Dieu dans son pays ou sa conférence épiscopale. Et donc, ils écoutent comme ça 250-300 témoignages qui donnent évidemment une vision du monde et de l'écho de cette question dans le monde. À la fin du synode, il y a rédaction d'un document final qui déjà est publié, mais vous voyez, c'est sur le vif. Et puis ensuite, le pape met une équipe au travail, encore pour 1 ou 2 ans, pour produire ce qui sera un texte final. Par exemple, là, c'est une exhortation apostolique que Benoît XVI a écrite, mais vous voyez, écrite aussi avec une équipe. Pourquoi je dis ça ? Ça veut dire que quand l'Église parle, c'est après avoir beaucoup écouté, et pas seulement écouté le point de vue d'une région du monde, mais avoir écouté l'expérience de tous les points du monde. Et il est certain que pour nous, à l'heure de la mondialisation, il y a un acte chrétien, un acte responsable à recevoir ces enseignements de l'Église comme un enseignement qui fait écho aux questions de toute notre planète et qui permet de nous situer au cœur de ce grand mouvement de mondialisation. Voilà, j'ai été long. Tout ceci est ma première partie, le tu de Dieu à l'homme. Dieu qui parle. Et maintenant, dans une deuxième partie, j'en viens à la réponse de l'homme qui chemine en vue d'accéder à un « je », c'est-à-dire à la parole libre du sujet, debout, de l'homme libre, de la maturité humaine et chrétienne. Sur ce chemin, la Mère de Dieu est la figure qui nous guide le plus. En particulier, Saint Luc nous dit à 2 reprises pendant l'enfance de Jésus, Marie observait tous ces événements et les méditait dans son cœur. Ça veut dire quoi ? Ça veut dire que Marie, alors je vais faire le geste de la Bible, en fait elle n'a pas le texte écrit de la Bible, mais elle l'entend à la synagogue, Marie elle est nourrie de la parole de Dieu. Mais non seulement elle est nourrie de la parole de Dieu qu'on lit à travers les rouleaux de la Torah à la synagogue, elle est nourrie de la parole de Dieu car elle le voit courir devant elle. Le bambino, Jésus. Et voyez, elle fait le lien en permanence, Marie. Elle observe tous ces événements et les médite dans son cœur. Et dans son cœur se fait ce lien entre la parole des prophètes et ce qu'elle voit son fils vivre. Et puis, elle voit les gens vivre autour d'elle et tout cela, la synthèse dans l'Esprit Saint se fait en elle. Voilà ce que dit Benoît XVI, puisqu'il a un superbe parti dans Verbum Domini sur Marie. À vrai dire, à mon avis, en 2 pages, il synthétise un peu, condense l'essentiel de cet enseignement. En réalité, l'incarnation du Verbe ne peut être pensée en faisant abstraction de la liberté de cette jeune fille. Pour comprendre l'incarnation du Verbe, contemplons la liberté de Marie, qui par son assentiment coopère de façon décisive à l'entrée de l'Éternel dans le temps. Marie est la figure de l'Église à l'écoute de la parole de Dieu, qui en elle s'est faite chair. Marie est aussi le symbole de l'ouverture de Dieu aux autres, de l'écoute active qui intériorise,
qui assimile et où la parole divine devient la matrice de la vie. Et alors Benoît XVI se souvient du Magnificat, le chant de Marie, lorsqu'elle est en présence de sa cousine Élisabeth. À ce moment-là, elle est enceinte, Marie. Élisabeth vient de lui dire « Heureuse la femme qui a cru en la promesse ». Et à ce moment-là, monte de Marie le chant du Magnificat. Alors, les exégètes sont fascinés par ce texte du Magnificat, car il est plein de citations de l'Ancien Testament. Alors, on se dit comment une jeune fille qui n'entendait les prophètes et la loi du Seigneur qu'à la synagogue ou dans la prière familiale, mais qui n'avait pas de bouquin pour l'étude, comment est-ce qu'elle a pu enregistrer toutes ces paroles ? À vrai dire, ça c'est la grâce des saints. Une Thérèse de l'Enfant Jésus, c'est incroyable, parce qu'elle n'a pas fait d'études théologiques à proprement parler, et elle ne cesse de citer l'Écriture sainte. Et donc, Benoît XVI, à propos de Marie et du Magnificat, a cette formule extraordinaire, où il dit, dans la parole de Dieu, Marie est vraiment chez elle. Elle en sort et elle y entre avec un grand naturel. Elle parle et pense au moyen de la parole de Dieu. La parole de Dieu devient sa parole et sa parole naît de la parole de Dieu. Ça, c'est Marie, notre modèle sur ce chemin de l'écoute de la parole de Dieu. Et voyez, c'est pourquoi c'est tellement important les chemins de la parole de Dieu. Quels sont ces chemins qui sont à notre portée, qui nous sont proposés ? Le chapelet. Ça commence par le chapelet, avec la méditation des mystères du rosaire. C'est vraiment un lieu pour l'écoute de la parole de Dieu, la contemplation du Verbe, et du coup l'assimilation aussi. Le chapelet, mais aussi la lectio divina, donc la lecture priante, ou le travail méditant sur la parole de Dieu, la lectio divina. Mais c'est aussi la méditation des textes du dimanche, avoir son priant en église ou son magnificat pour pouvoir toujours préparer la messe du dimanche par une méditation de la parole de Dieu. Je vois même certaines familles, c'est en famille qu'ils le font, et chaque jour on lit un des textes du dimanche suivant. Ça change tout. Ça change tout parce qu'on va à un rendez-vous et que le rendez-vous parle. L'évêque de Cayenne, Monseigneur Lafont, qui est habité, on peut dire, par la parole de Dieu, je l'ai entendu un jour dire à des jeunes, la parole de Dieu. Hein. Beaucoup de chrétiens ont traversé l'évangile, mais peu de chrétiens se sont laissés traverser par l'évangile. Voilà, c'est dans les deux sens. Marie observait tous ces événements et les méditait dans son cœur. Sur ce chemin, pour nous laisser conduire par la parole de Dieu, nous mesurons tous que nous avons besoin de prendre du recul. Prendre du recul par rapport à notre travail, aux soucis, aux responsabilités. Prendre du recul, c'est nécessaire dans la vie. C'est ce qui nous permet d'avancer, de décaler notre jugement, nos mentalités. À mon sens, c'est le sens d'une session des familles. Parce que en prenant du recul, on intériorise. Et on retrouve du coup la finalité des choses. Et on retrouve aussi la force de faire des choix. À ce sujet, j'ai reçu une lettre d'une jeune adolescente qui demandait la confirmation, qui habite un quartier populaire, qu'on pourrait même appeler quartier sensible. C'est une lycéenne. Et alors elle me disait dans sa lettre, je m'en souviens quasi mot pour mot, tellement c'est limpide, vous voyez, sur cette manière de prendre du recul. Donc ça fait plusieurs mois qu'elle chemine avec son aumônerie vers la confirmation et elle m'écrit dans la lettre « Ces mois de préparation m'ont permis d'exprimer mon ressenti au niveau de la Sainte Trinité et de la Vierge Marie et cela m'a donné confiance en moi. De plus, j'ai pris du recul par rapport à ce monde injuste et souvent cupide. Et aujourd'hui, je porte un regard nouveau. » Elle a tout dit là-dedans. Dans cette nécessité de prendre du recul pour mieux revenir vers le monde. Mais en ayant pris confiance en moi,
en ayant pris confiance en Dieu, en ayant retrouvé le contact, que du coup, je suis moins pris par les vagues des combats et davantage capable d'un regard d'espérance. Qu'est-ce qui me permet de prendre du recul ? Ben, une retraite comme celle-ci, un engagement, je pense à ceux qui font partie des équipes Notre-Dame, ceux qui font partie d'un groupe de prière. Qu'est-ce qui me permet de prendre du recul ? Eh bien, suivre un cours sur la parole de Dieu, la Bible, sur saint Matthieu, prendre quotidiennement un temps de prière, d'oraison, aller à l'Eucharistie. À chaque fois, cela permet de prendre du recul, d'intérioriser et de discerner, puis de décider. Alors, je voudrais terminer un peu longuement avec quelqu'un qui, personnellement, m'aide beaucoup et je vois bien qu'elle fait du bien, Edith Stein. Sur ce chemin de la relation au monde, sur ce chemin de la place de Dieu dans ma vie, sur ce chemin aussi où je trouve ma liberté, dans cette réponse, dans ce « je » que je souhaite exprimer à mon Seigneur, où j'arrive à trouver ce lieu de la liberté. Alors, Edith Stein, c'est une femme allemande qui est née au XIXe siècle en 1891. Elle est juive, dernière d'une famille de 9 enfants. Sa famille est croyante, sa mère est même pieuse. Et pourtant, Edith, à l'âge de l'adolescence, Edith qui est très intuitive, très vive d'esprit, brillante dans ses études, Edith ne trouve pas de réponse aux questions qu'elle se pose sur la question de Dieu, sur la question de la foi, du rapport à la Bible chez les Juifs. Elle se pose beaucoup de questions et dans son entourage, sa mère est pieuse mais ne peut pas répondre à ces questions. Elle a été essayer de trouver un rabbin ou l'autre. Et du coup, elle dit à l'adolescence, je pris la décision de ne plus croire. Donc c'est quelque chose de conscient, de décider, de déterminer, qui veut dire qu'à partir de ce moment, elle entre dans une période d'athéisme. Adolescence, après les études du lycée, elle entre à l'université. Dans cette quête forte qu'elle a, elle va faire des études de philosophie, phénoménologie. Elle se retrouve avec le maître de phénoménologie de l'époque, Husserl. Et dans cet entourage de Husserl, des choses vont mûrir, réfléchir. Elle va rencontrer des chrétiens, ce sont des protestants. Il se trouve que dans cet entourage de Husserl, un certain nombre d'étudiants venant de l'athéisme confessent la foi et deviennent chrétiens. Et Edith Stein va faire une rencontre. Alors, les protestants auront été sur le chemin et c'est à travers Thérèse d'Avila qu'elle va, comme elle dit, rencontrer la vérité. Et puis, elle reçoit le baptême à 29 ans, 1922, et elle va, pendant un certain nombre d'années, être une femme, on dirait une femme moderne, une intellectuelle, enseignante, éducatrice, conférencière, parce qu'elle aborde des sujets importants de la société, la question de l'État et de l'autorité, les questions éducatives, le rôle et la vocation de la femme dans la société, un certain nombre de questions chaudes de l'époque, et puis toute la question juive, elle qui est juive. Elle est conférencière très appréciée dans l'Allemagne jusqu'en 1933 avec la montée du nazisme où, en fait, elle n'a plus le droit à la parole, ni à l'université, d'une part en tant que femme et d'autre part comme juive. Et à ce moment-là, elle va réaliser un désir qu'elle portait depuis longtemps, entrer au Carmel. Et donc, en 1933, elle entre au Carmel de Cologne, devenant carmélite. Et puis, la montée du nazisme l'obligera à quitter l'Allemagne pour la Hollande dans un autre Carmel. Et, drame, en 1942, elle est déportée avec tous les religieux de Hollande et elle meurt le 9 août 1942 à Auschwitz.
Edith Stein, au moment de sa conversion au Christ, elle qui venait de l'athéisme, dans un premier mouvement de conversion, elle a pensé que adhérer au Christ et entrer dans l'Église voulait dire prendre distance par rapport au monde, aux préoccupations du monde, aux soucis du monde, aux responsabilités. Et puis, dans un deuxième temps, elle va comprendre que c'est pas ça. C'est un rendez-vous avec le monde. Écoutez comment elle le dit. À l'époque qui précéda immédiatement ma conversion, et durant toute une période ensuite, j'ai pensé que vivre la religion signifiait faire abstraction de tout ce qui est terrestre pour ne vivre qu'en pensant aux choses de Dieu. Mais j'ai progressivement compris qu'il nous est demandé autre chose en ce monde et que, même dans la vie la plus contemplative, on n'a pas le droit de couper la relation au monde. Je crois même que plus on est attiré profondément en Dieu, plus aussi il faut en ce sens sortir de soi, aller vers le monde pour y porter la vie divine. Je répète, je crois même que plus on est profondément attiré en Dieu, plus il faut en ce sens sortir de soi, c'est-à-dire aller vers le monde pour y porter la vie divine. Alors c'est quoi sortir de soi? Ou plutôt, il est où ce moi? Ce moi intime, ce moi profond, le centre de ma personnalité, le cœur de mon âme, il est où? Alors ici, Edith Stein utilise pour comprendre où est le cœur profond, où est le moi dans la personnalité. Alors elle utilise la parabole de Newton. Vous savez, Newton, chercheur, et qui, alors l'anecdote dit qu'un jour il marche sous un pommier et puis qu'il reçoit une pomme qui lui tombe sur la tête et bingo, il a tout compris. De quoi? De la loi de la gravitation universelle. C'est-à-dire que tout objet qui tombe est attiré vers le centre de la Terre. Comment ça se fait que cette pierre ne parte pas en l'air ou sur le côté, mais qu'elle aille directement à la verticale? Regardez bien. Pour Edith Stein, ça lui parle beaucoup. Donc, cette observation des comportements physiques lui parle beaucoup sur la question de la place du moi dans la personnalité. C'est-à-dire que le moi est attiré dans le centre de la personnalité, l'âme. Voilà comment elle le dit. Les corps sont attirés de toute leur force vers le centre de la Terre, comme vers le point où s'exerce la plus forte puissance d'attraction. Une pierre, dans le sein de la Terre, en profondeur, serait déjà à un certain point de repos. Elle ne peut pas descendre plus bas. Mais néanmoins, pas au point le plus profond, puisqu'elle aura encore la capacité et la tendance de choir plus bas tant qu'elle n'aura pas atteint le centre. Eh bien, Edith Stein dit: il n'est que peu d'âmes qui vivent dans leur fond intime. Que veut dire vivre dans ce fond intime? Que veut dire vivre dans ce fond intime? Le moi dans l'âme, ce par quoi elle se possède elle-même, c'est le point le plus profond et en même temps le lieu de la liberté et le lieu de la décision. Voilà, liberté, décision. Mais pourquoi est-il si difficile de rassembler tout son être? Pourquoi est-il si difficile à l'homme de trouver son fond intime, alors qu'il aspire si fortement à trouver le chemin de son cœur, alors qu'il désire tellement entrer dans le centre de sa personnalité? Pourquoi est-il si difficile à l'homme de se décider? Eh bien, Edith Stein donne une réponse en deux parties. Elle dit: pourquoi c'est si difficile à l'homme? D'une part, c'est à cause de Dieu, parce que Dieu reste à la porte. Dieu frappe, mais il ne force pas notre liberté. Dieu attend. Dieu persévère. Et d'autre part, cela tient aussi à l'homme, à la réponse de l'homme, à cette lente accession à un « je ». Et du coup, elle dit, du côté de l'homme, il y a trois types d'hommes, trois catégories d'hommes qui font que cela freine sur ce chemin. C'est quoi? C'est l'homme sensuel,
C'est l'homme qui veut découvrir la vérité et c'est l'homme du moi. Alors l'homme sensuel. L'homme sensuel, la plupart du temps, plongé dans quelques jouissances des sens ou occupé à se procurer quelques plaisirs, son point fixe est donc très éloigné de son fond intime. Deuxièmement, celui qui veut découvrir la vérité, voilà ce qu'elle dit. L'homme qui veut découvrir la vérité est constamment au cœur de ses recherches intellectuelles. S'il s'agit réellement pour lui de découvrir la vérité et non de collectionner de simples connaissances, il est peut-être plus près qu'il ne le pense de Dieu, et par là même plus près de son fond intime. Et je vous dirais que Edith Stein, pendant sa période d'athéisme, donc on peut dire qu'elle ne priait pas, elle ne croyait pas en Dieu. Mais ensuite, quand elle repense à cela, elle dit « Ma quête de vérité était ma seule prière. Ma quête de vérité était ma seule prière. L'homme en quête de vérité est un homme en prière, même lorsqu'il demeure loin des actes religieux. » Troisième type d'homme, il s'agit de l'homme du moi, de celui pour lequel son propre moi constitue le centre de tout. À première vue, il peut paraître qu'un tel homme soit particulièrement proche de son fond intime. Cependant, pour aucun autre type d'homme, le chemin qui conduit à lui-même n'est plus encombré d'obstacles que celui-là. Pourquoi ? Parce qu'il est encombré par son moi. Dans quelques instants, nous serons en présence du Seigneur vivant, dans le Saint-Sacrement. Dépose ton moi. Remets ton moi, ce moi si encombrant, qui m'encombre pour pouvoir accéder à ce « je » qui est le désir de mon être profond face à ce « tu » qui m'est adressé par mon Père. En conclusion, je vous dirai, j'espère que mes propos auront éclairé quelques-uns d'entre vous, mais je pense à tous ceux pour qui c'est plus obscur que clair. Je pense aussi à ceux et celles d'entre vous pour qui il demeure au cœur de cette session tant de questions, tant d'obscurité. Simplement pour nous souvenir de la chose suivante. La Mère de Dieu, Marie, à l'Annonciation. L'ange lui annonce qu'elle sera la mère du Fils de Dieu. C'est beaucoup. En plus, elle est vierge. Elle ne comprend pas. Comment cela va-t-il se faire ? Réponse de l'ange. L'Esprit Saint viendra sur toi et la puissance du Très-Haut te prendra sous son ombre. On aurait tous pensé qu'il aurait dit, l'ange, l'Esprit Saint viendra sur toi et tu auras chaque jour la lumière. Tout le contraire. L'Esprit Saint viendra sur toi et la puissance du Très-Haut te prendra sous son ombre. Dans l'ombre, il y a plus d'obscurité que de lumière. Le chemin de Marie, et on peut dire donc le chemin marial, c'est un chemin qui consent à accéder à un « je » à travers l'obscurité. C'est ce qu'on appelle la foi. Lieu fécond. C'est le lieu de la plus grande fécondité. C'est le lieu de la protection de Dieu. Que Marie vous prenne sous son manteau. Amen.

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2: Laissez les enfants, ne les empêchez pas de venir à moi, car le royaume des cieux est à ceux qui leur ressemblent. Matthieu 19, 14.

Je vous propose maintenant, en ce jour de la solennité de la fête du Saint-Sacrement du corps et du sang du Christ, de faire mémoire justement de l'institution de cette fête en évoquant la figure de celle dont le Christ s'est servi pour l'obtenir, Julienne de Cornillon. Le père Joseph de Galifet fut le premier à obtenir l'autorisation de publier, non sans difficulté, un ouvrage présentant la dévotion au Sacré-Cœur, le De Cultu Sacrosancti Cordis Dei ad Domini Nostri Jesu Christi, en 1726. En 1733, il publia cet ouvrage en langue française, De l'excellence de la dévotion au cœur adorable de Jésus-Christ. Cet ouvrage avait en fait pour but de soutenir la demande que Jésus avait faite à Marguerite Marie et d'instaurer une fête en l'honneur de son Sacré-Cœur. Je vous rappelle donc ce que Jésus avait demandé à Marguerite Marie. C'est pour cela que je te demande que le premier vendredi d'après l'octave du Saint-Sacrement soit dédié une fête particulière pour honorer mon cœur en communiant ce jour-là et en lui faisant réparation d'honneur par une amende honorable, pour réparer les indignités qu'il a reçues pendant le temps qu'il a été exposé sur les autels. Dans cet ouvrage, le père de Galifet fait abondamment référence à l'institution de la fête Dieu, justement, et en particulier aux difficultés que le pape Urbain IV lui-même avait rencontrées lorsqu'il la proposa. Et nous allons donc évoquer ces événements, en commençant par d'abord parler de la vie de celle à laquelle le Christ en fit la demande, donc Julienne de Cornillon. Alors Julienne de Cornillon, nous connaissons sa vie par un de ses contemporains qui, même s'il ne l'a pas fréquenté directement, s'est informé auprès des personnes les plus proches de la Sainte, en particulier Ève de Saint-Martin, donc, que nous retrouverons à plusieurs reprises. Julienne est née en 1192, et je vais parler un petit peu de l'époque de Julienne. Vous verrez qu'il y a un certain nombre de points communs aussi avec l'époque de Marguerite Marie. Et c'est intéressant pour situer toujours une mission que le Seigneur donne à quelqu'un, on ne peut pas la comprendre si on ne connaît pas le contexte. En 1792, donc quand Julienne naît, Saint Bernard, dont la figure a dominé tout le XIIe siècle, est canonisée depuis 18 ans. Elle est contemporaine de Saint François d'Assise, de Saint Dominique, de Saint Thomas d'Aquin. Et c'est durant sa vie que l'on a construit la cathédrale de Chartres, exactement dans la même période. En fait, c'est assez amusant, puisque ça a commencé 2 ans après la naissance de Julienne, quand elle avait 2 ans, et ça s'est terminé 2 ans après sa mort. Donc, 66 ans, comme la ville de Julienne. À l'époque de Julienne, le chrétien moyen ne communie presque pas. Pourtant, chaque dimanche, il assiste, généralement au fond de l'église, au déroulement de la messe, dont il ne comprend généralement ni le cérémonial, ni la langue. Il admire profondément les saints. Le culte des saints et de leurs reliques prend une ampleur jamais atteinte à cette époque. Dans ce contexte, l'hostie consacrée, gardée après la Sainte Messe, souvent à la sacristie, est considérée comme une relique parmi d'autres, enfin une relique éminente, mais une relique parmi d'autres. Et généralement, on la considère comme presque un morceau de la chair du Christ. Mais Saint Bernard donc a initié un courant spirituel qui va influencer toute la fin du Moyen-Âge, la dévotion à l'humanité de Jésus. La piété eucharistique demeure le centre de l'intérêt de l'Église. Le Concile de Latran, en 1215, a affirmé la nécessité pour le chrétien de communier au moins une fois l'an, après confession, à Pâques. Au début du XIIIe siècle, se répand progressivement la coutume d'élever l'hostie après la consécration pour l'exposer à la vue et à la vénération de tous les fidèles. On voulait voir
et adorer l'hostie. Le diocèse de Liège, puisque Cornillon se situe dans le diocèse de Liège, tout à fait à proximité de la ville de Liège, il occupe au XIIIe siècle plus de la moitié de la Belgique actuelle, et les Liégeois se distinguent alors par l'abord agréable, la maturité, la dignité de vie et une piété tendre. Ils se refusent à sacraliser la violence, contrairement au reste de la chrétienté à cette époque. Cet équilibre en marge du courant européen permet de comprendre que Julienne a vécu dans un contexte qui rendait libre et préservait de l'anxiété de son époque, même s'il n'était pas absent de violence, et on verra dans sa vie qu'elle y a été souvent confrontée. Par sa population particulièrement bien imprégnée des valeurs évangéliques fondamentales, le diocèse de Liège forme un terreau spirituel favorable à l'éclosion d'une piété tournée vers la présence eucharistique. C'est ainsi qu'il a pu servir de berceau à la fête Dieu. Autre élément important, l'essor démographique des XIIe et XIIIe siècles a favorisé les femmes plus résistantes aux maladies et davantage épargnées par les guerres. Ce déséquilibre numérique a provoqué une augmentation notable des vocations féminines. Les cisterciennes, notamment, ont connu une extension extrêmement rapide. Les agglomérations voient se multiplier les recluseries, donc les recluses installées dans une petite maison, souvent attenant à l'église, parfois même avec une communication sur l'église, notamment par la suite, pour pouvoir voir la célébration de la messe, et en particulier la réserve eucharistique, le Saint-Sacrement. La recluse mène une vie d'ermite dans le jeûne et la prière, mais elle peut recevoir des visites, et les recluses auront une grande influence sur le peuple chrétien. Voilà, dans la vie de Julienne, ça va être très important. Le mouvement des béguines, également, connaît un essor considérable dans le diocèse de Liège. Ce sont des laïcs désireuses de mener une vie de prière et de travail. Elles se regroupent pour une pratique de l'évangile simple et accessible à toutes, jointe à une intense vie contemplative. Tous ces mouvements féminins vivent en symbiose et s'influencent les uns les autres, dans une grande liberté, donnant naissance à une spiritualité typiquement féminine. Amoureuses du Christ, ces femmes pieuses, comme on les appelle, le suivent dans une vie mystique à la fois intense et pleine de tendresse. Pour une grande partie des femmes pieuses, le pain consacré a cessé d'être un morceau de la chair du Christ conservé comme une relique dans une armoire de sacristie. C'est le Christ en personne qui réside parmi nous. De plus en plus de ces femmes aimaient à adorer l'hostie dans le ciboire après la messe. C'est en grande partie sous leur impulsion que se répandit l'usage de placer les saintes espèces dans l'église à un endroit visible pour les fidèles. On dit auparavant, on les conservait à la sacristie, généralement. On aspire à voir le Christ au milieu de nous et jouir de sa présence. Ainsi se développe une piété eucharistique diffuse au moment où le Christ va communiquer à Julienne la nécessité d'instaurer la fête Dieu. La dévotion eucharistique recentre le culte sur l'essentiel, la personne de Jésus-Christ, et corrigeant ainsi les déviations liées au culte des reliques, comme je dis, qui était très important à l'époque. Alors maintenant, voyons un peu plus en détail la vie de Julienne. Donc Julienne est née à Rétine, à 13 km de Liège, donc en 1192, de parents fortunés, Henri et Fressande. Elle a une sœur aînée de 2 ans, Agnès. À 5 ans, elle perd successivement son père et sa mère. Avec Agnès, elle est alors placée à la léproserie de Cornillon pour y être élevée par les sœurs. Cornillon, donc, se trouve à l'entrée de Liège en venant de Rétine. Son nom vient vraisemblablement de Saint-Corneille, sous la protection duquel s'étaient placés les prémontrés lorsqu'ils s'y établirent en 1124. À côté de l'abbaye, une maison s'était ouverte pour accueillir des lépreux. L'établissement modeste à l'origine, qui pouvait accueillir une 20aine de malades, bénéficia durant la deuxième moitié du XIIe siècle
des libéralités de quelques nobles seigneurs et de riches bourgeois. L'évêque et le clergé incitaient les fidèles à se montrer généreux envers les lépreux et ceux qui s'en occupaient. La léproserie, en fait, comprenait quatre parties. Deux pour les frères et les sœurs en bonne santé, qui s'occupaient des deux autres réservés aux malades, l'une pour les hommes et l'autre pour les femmes. Et tous participaient à l'administration d'hospices. Frères et sœurs adoptaient la vie communautaire et pratiquaient la mise en commun des biens. Au niveau religieux, la maison bénéficiait des privilèges accordés par le Concile de Latran en 1179 aux léproseries. Elle était sous le contrôle exclusif de l'évêque, mais à Cornillon, l'hospice ayant une origine et une dimension communale, la cité de Liège gérait seule l'admission des malades. Cela sera source de tensions et de conflits dont Julienne aura à souffrir tout particulièrement lorsqu'elle exercera la fonction de prieure. Donc les deux fillettes arrivent à Cornillon et sœur Sapience, au nom prédestiné, est chargée de l'instruction des deux orphelines. La séparation précoce d'avec ses parents fait de Julienne une petite fille grave, portée vers la vie intérieure, réceptive à ce qu'on lui enseigne. Elle est attirée par la solitude et la prière. Faisant ses délices de la vie des saints, elle s'en inspire parfois avec trop de zèle, mais sœur Sapience veille et corrige ses pendants excessifs pour les mortifications. Sa recherche de la dernière place conduit Julienne à se tourner vers les occupations les plus humbles. Elle travaille à la Beauverie, qui est une ferme attenante à la léproserie. Assez maladroite, elle fait preuve de tempérament et persévère, tenace et obstinée. Elle se distingue par son désintéressement, son altruisme et sa piété. On la trouve préoccupée d'autrui et oublieuse d'elle-même, jeûnant et veillant, priant et travaillant, trouvant son repos dans la solitude. Elle aime méditer et lire. Elle maîtrise les écritures en français et en latin. Elle apprend par cœur les psaumes, puis elle lit les écrits de saint Augustin. Mais c'est saint Bernard qu'elle affectionne tout particulièrement. Elle va étudier par cœur une vingtaine des sermons de la dernière partie du commentaire sur le Cantique des Cantiques. Elle a un sens très vif du péché dans lequel elle voit un refus de répondre à l'amour par l'amour. Elle se reproche de ne pouvoir offrir assez de douleurs et de larmes pour les péchés des hommes. Elle dira un jour, « Comme mon cœur ne ressent pas une souffrance immense et une angoisse vive pour les péchés des hommes avec l'intensité qu'ils méritent, je me sens coupable de tous ces péchés. » Julienne trouve la présence de celui qu'elle aime dans l'Eucharistie. Elle est remplie d'un amour ardent et passionné pour Jésus présent dans l'hostie consacrée. À la Beauverie, elle souffre de ne pas pouvoir assister chaque jour à la messe. La communion la plonge dans une joie profonde que n'altère pas le travail quotidien. Elle se plie aux contraintes de la vie communautaire sans céder d'être tout absorbée en esprit par celui qu'elle reçoit dans l'Eucharistie et qu'elle aime, se réservant pour lui comme l'épouse pour l'époux, écrit son biographe. Vers 18 ans, elle devient postulante à la communauté de Cornillon. Julienne mène une vie très austère. Elle se contente généralement d'un repas, pris chaque soir, et souvent dérisoire, et une poignée de petits pois cuits à l'eau. Il lui devient bientôt impossible d'ingurgiter autre chose au cours de la journée. Ainsi, avoue-t-elle, manger, boire et parler me coûte plus que tout. Il en va de même pour le sommeil dont elle use avec parcimonie. Elle va combattre 10-15 ans pour venir à bout de cette difficulté en acceptant son impuissance comme une épreuve permise par Dieu. Elle fixe son désir sur le Christ dans son humanité et elle médite avec ferveur la passion du Christ. Si elle est très attachée aux saints,
elle l'est plus encore à la Vierge Marie. Elle suit attentivement le cours de l'année liturgique, émue de revivre ainsi l'œuvre de la rédemption. Elle répète souvent le « Je vous salue Marie » en y ajoutant « Voici la servante du Seigneur, qu'il me soit fait selon ta parole », effectuant ainsi une synthèse de l'Ave Maria et de l'Angélus. Elle récite le Magnificat 9 fois par jour en l'honneur des 9 mois pendant lesquels Marie a porté le Christ en son sein. Elle s'attachera à répandre dans les couvents et les béguinages la récitation du Magnificat à laquelle elle attribue une efficacité toute particulière. Au milieu des épreuves qu'elle rencontre, alors qu'elle est encore très jeune, Julienne fait l'expérience d'une vision. Elle voit continuellement le disque lunaire, la lune, avec une fraction manquante. Et voilà le récit qu'en fait son biographe. Chaque fois que Julienne faisait oraison, elle voyait un signe étonnant. La lune lui apparaissait splendide, avec toutefois un petit manque sur sa surface sphérique. Elle s'en étonnait beaucoup et ignorait ce que cela présageait. Son étonnement allait croissant car à chaque oraison, ce signe se répétait. Elle interpréta cela comme une tentation, un trouble dont elle s'efforçait d'être délivrée. Et cela va durer pendant des années. Et comme ce signe ne disparaît pas, elle finit par penser qu'elle doit peut-être chercher à l'écarter qu'à le comprendre. Et elle prie pour en obtenir la signification. Alors, le Christ lui révèle que la lune figure l'Église, l'Église présente, mais que la fraction manquante de lune figure l'absence d'une solennité dans l'Église. La lune reflète le soleil. Dans ce reflet de la plénitude divine qu'est l'Église, il manque une solennité en l'honneur du Saint-Sacrement. Il s'agit de renforcer la foi des fidèles et de faire progresser les croyants. Le Christ fait cette révélation à Julienne et lui enjoint de célébrer cette solennité et de la diffuser. Julienne, consciente de sa petitesse et de sa fragilité, résiste. Mais à chaque fois qu'elle se met en prière, le Christ lui demande d'assumer cette vocation pour laquelle il l'a choisie de préférence à tous les mortels. Un jour où elle prie avec insistance en suppliant le Seigneur de choisir une autre personne, elle entend une voix disant « Je te rends grâce, Père, Seigneur du ciel et de la terre, parce que tu as caché cela aux sages et aux savants de ce monde et tu l'as révélé aux tout-petits. » Vous reconnaîtrez l'évangile de Luc, chapitre 10, verset 21. Pendant 20 ans, Julienne va garder ça pour elle. Puis, elle va s'en ouvrir à Ève de Saint-Martin. Je reviendrai là-dessus. Mais Julienne a mené un autre combat en même temps. À la mort de Sœur Sapience, qui a longtemps été prieure, les suffrages de la communauté se portent sur Julienne comme nouvelle prieure. Et elle va accepter cette charge par esprit d'obéissance, avec beaucoup de réticence. Et elle se révèle affectueuse et soucieuse d'intensifier l'amour du Christ dans sa maison. Parce que la situation n'est pas toujours simple. Il y a un certain nombre, notamment de sœurs, puisqu'elle est responsable des sœurs, les prieurs de la maison des sœurs. Donc un certain nombre ont véritablement une vocation, mais aussi d'autres sont là simplement parce que c'est un moyen d'assurer le gîte et le couvert. Elles n'ont pas vraiment une véritable vocation religieuse. Et c'est une cause un peu de dissension et de trouble, surtout que parfois certaines se livrent, se laissent entraîner à une vie un peu dissolue. Alors Julienne prend le soin de toutes. Elle se fait tour à tour servante, mère, nourrice. Elle soutient son petit troupeau. Elle console, réconforte, encourage, soutient. Innocente de corps et d'esprit, elle étonne aussi par son humilité. Elle est très liée avec une recluse de l'église Saint-Martin de Liège, Ève. Ève est d'une quinzaine d'années sa cadette, et Julienne l'avait poussée à répondre à sa vocation
dont les exigences la rebutaient. Et Ève a accepté à une condition, que Julienne vienne la visiter au moins une fois par an. En fait, Julienne ira plusieurs fois dans l'année. Et Ève de Saint-Martin est la première personne à qui Julienne va faire part de ses visions. À côté de cela, dans sa biographie, on note que Julienne va développer un certain nombre de dons assez étonnants. Elle jouit du charisme de la prophétie qui lui permet de voir et de révéler ce qui est caché aux yeux de tous, que ce soit dans le futur, dans le présent ou dans le passé. Elle lit dans les âmes, elle a même lu dans l'âme justement d'Ève, à sa grande surprise. Elle décède les vices et endure très péniblement la présence des personnes qu'elle sent en état de péché grave, avec une répulsion particulière pour l'orgueil. Inversement, elle goûte la joie et le repos que lui procurent les cœurs habités par l'Esprit Saint. Elle intercède pour des situations qui lui sont mystérieusement révélées. Elle est avertie de la mort de ses amis et peut s'unir à eux par la prière. Comme les femmes pieuses de son temps, elle croit à l'efficacité de la prière pour les âmes du purgatoire. Par son intercession notamment, Ève de Saint-Martin va retrouver non seulement la santé physique, mais aussi sa vie intérieure, à un moment où elle était extrêmement troublée et atteinte dans son corps malade. Julienne lui ayant promis, à l'exposé de ses tourments qu'Ève lui présentait, « Le Seigneur vous délivrera de toutes vos misères. » Et le biographe commente, « En effet, par la grâce de Dieu demandée pour elle, par les mérites et les prières de Julienne, elle en fut effectivement libérée. La recluse elle-même en témoigne encore jusqu'à ce jour avec beaucoup d'admiration. » En fait, la source principale du biographe de Julienne, c'est Ève de Saint-Martin. Elle est prise de compassion pour les personnes qui viennent la trouver pour lui confier leurs tentations et leurs difficultés. Mais le démon s'acharne alors contre Julienne, furieux que lui échappent de nombreuses âmes sauvées par ses prières. Et il tâche de la terroriser par des apparitions effrayantes et de la terrasser par la douleur. Julienne redouble d'activité, elle fait face par la prière et elle puise son courage dans le sacrement de l'autel. Mais elle a léprosie, donc certaines sœurs marchent sur des voies de traverse et Julienne s'en soucie beaucoup. Certaines se mettent à la haïr. Elle la diffame et l'épie et trouve des gens pour prêter l'oreille à leurs calomnies. C'est une véritable persécution à laquelle Julienne répond par la patience et la bienveillance, soutenue par Godefroy, le prieur des frères. Mais en 1237, Godefroy meurt et un frère hostile à Julienne est désigné pour lui succéder. Il essaie de s'emparer, notamment des papiers et documents officiels concernant tous les biens de la maison, dans l'intention d'en user à sa guise. Devant le refus catégorique de Julienne, il provoque l'irritation des citoyens de Liège à son égard, contre elle, et c'est au point que ceci pénètre à Cornillon un soir avec les ennemis de Julienne, et il force et saccage son oratoire. Et pendant 3 mois, Julienne va se réfugier avec quelques sœurs à Saint-Martin, accueillie par un chanoine, Jean de Lausanne, dont nous reparlerons. Nous sommes en 1242. L'évêque de Liège, Robert de Tourotte, rencontre Julienne à Saint-Martin, fait faire une enquête qui met à jour les irrégularités dans la désignation du prieur et les exactions qu'il a commises. Il dépose le prieur et Julienne peut revenir à Cornillon avec ses compagnes. La communauté reçoit un nouveau règlement et la règle de Saint-Augustin, devenant exclusivement religieuse. L'évêque tient à ce que Julienne dispose d'un nouveau logement, moins inconfortable et mieux situé, et nombreux sont alors les visiteurs du clergé ou de la haute société qui viennent à sa grande confusion trouver Julienne et se recommander à ses prières.

En 1248, elle quitte la léproserie avec quelques compagnes, totalement démunies. Elle séjourne dans plusieurs abbayes cisterciennes, à Robermont, au Val-Benoît, puis au Val-Notre-Dame près de Huy. Poursuivie par les intrigues du prieur, elle est obligée à chaque fois de quitter ses lieux d'asile. Elle prend le chemin de Namur. Julienne, Agnès, Osile et Isabelle, ses compagnes, trouvent refuge chez des béguines pauvres. L'abbesse cistercienne du Val-Saint-Georges à Salzine, Hymène de Lauze, sœur de l'archevêque Conrad de Cologne, renommée pour sa grande sagesse et sa grâce, s'intéresse aux exilés. Elle prend contact avec l'archidiacre Jean, qui administre cette partie du diocèse de Liège, et celui-ci met à la disposition de Julienne et ses compagnes une maison qu'il possède près de l'église Saint-Aubin. Elles peuvent se rendre de fréquentes visites à cette église qui possède d'insignes reliques ramenées de la croisade, en particulier des fragments du bois de la croix et du Saint-Sang. Après la mort d'Agnès et d'Osile, Julienne et Isabelle sont accueillies à l'abbaye de Salzine. Mais à cause de troubles dans la ville, Julienne et Hymène elles-mêmes doivent quitter Namur et se rendent à Fos, où elles s'établissent dans une récluserie jouxtant la collégiale Saint-Feuillin. Nous sommes en 1256. Au bout de 2 ans, Julienne tombe malade. Sa fin est proche. Aux personnes qui lui annoncent sa mort prochaine, elle répond « Je ne vais pas mourir, mais vivre ». Elle meurt le vendredi de l'octave de Pâques, 5 avril 1258. Elle a 66 ans. Elle sera inhumée à l'abbaye cistercienne de Villers avec beaucoup de respect. Les moines la veilleront. Sa réputation de sainteté a été précoce. Il n'a jamais été en fait canonisé officiellement, mais on a reconnu sa sainteté par des actes pontificaux. Et Jean-Paul II lui-même, en 85, l'a invoquée. Elle est fêtée donc le 7 août et plus le 5 avril. Alors revenons à la demande que Jésus a adressée à Julienne concernant donc la fête en l'honneur du Saint-Sacrement. À Ève, elle a donc confié son secret. « Mon cœur est préoccupé par une fête en l'honneur du Saint-Sacrement. Depuis longtemps et jusqu'à ce jour, je n'ai cessé de porter cela dans mon cœur. Jamais je n'en ai fait part à quelqu'un. Je ne pourrais le dévoiler en quelques mots, car c'est par la grâce de Dieu que j'ai pu le comprendre. Je vous dirai cependant ce qu'il me sera possible chaque fois que vous désirez savoir quelque chose à ce sujet. Le projet de cette solennité a toujours existé dans le secret de la Trinité, dit Julienne. Grâce aux nombreuses relations qu'Ève de Saint-Martin avait nouées avec le clergé de Liège et d'ailleurs, Julienne va pouvoir faire progresser cette demande. Elle s'adresse sur son conseil à Jean de Lausanne, donc chanoine de la collégiale Saint-Martin, et lui-même va solliciter plusieurs avis au sujet des révélations de Julienne, tout en veillant à taire son nom. Il va s'adresser d'abord à Jacques Pantaléon, originaire de Troyes, appelé par Robert de Tourotte, donc l'évêque de Liège, pour exercer la fonction d'archidiacre pour la Campine, le diocèse de Liège étant absolument gigantesque. Cet homme érudit et sage deviendra par la suite évêque de Verdun, patriarche de Jérusalem et enfin pape après Alexandre IV sous le nom d'Urbain IV. Jean s'adresse aussi à Hugues de Saint-Cher, provincial des Dominicains, et à Guillard, évêque de Cambrai, ainsi qu'à beaucoup d'autres personnes. Les avis recueillis sont favorables à l'instauration de la nouvelle fête. Cherchant également un soutien mystique et spirituel, en plus de ce soutien plus théologique, Julienne se tourne vers Isabelle de Huy, une béguine ayant une solide réputation de sainteté. D'abord réticente, devant la réaction de Julienne, Isabelle va prier pendant 1 an et le Seigneur finit par l'éclairer et Isabelle est gagnée à la cause. Julienne pourra s'appuyer sur elle jusqu'à sa mort lors de leur exil à Salzine, parce que Isabelle fera partie de celles qui vont l'accompagner. En 1242, Julienne va demander à un jeune prêtre de Cornillon, qui s'appelle aussi Jean, mais ce n'est pas le même, pour composer le

Office de la future fête. Et cet office va être composé de manière tout à fait admirable. Jean n'a pas tellement de qualité littéraire, mais c'est un grand spirituel. Et il va se laisser dans la prière, il va recevoir l'inspiration de ce qu'il doit écrire. Et Julienne va beaucoup l'aider aussi en corrigeant avec une science tout à fait étonnante qui ne vient pas d'elle. Et l'office qui en résulte va susciter l'admiration de ceux qui seront consultés. Mais il y a quand même des oppositions, et notamment parmi le clergé local. Et Julienne va faire plusieurs pèlerinages à Cologne, à Tongres, à Maastricht, pour implorer le Seigneur. Robert de Terotte, donc l'évêque de Liège, au départ est réticent, malgré la grande admiration qu'il a pour Julienne, qu'il connaît. Mais petit à petit, il va se laisser convaincre, et finalement, il va, par une lettre du 14 juin 1246, enjoindre à tous les ecclésiastiques de son diocèse de célébrer la fête de Dieu tous les ans au jour fixé, et ce jour, c'est le jeudi après l'octave de la Sainte Trinité. Voilà, et donc, cette fête va demeurer. Elle sera reprise après, sous cette même date, pour l'Église universelle. Le jeudi, après l'octave de la Trinité, le jeudi, en faisant référence, évidemment, au jeudi saint. Sa santé déclinant, il va demander qu'on célèbre l'office de la fête de Dieu en sa présence, pour assurer justement cet acte officiel, dans l'église de Fos, et il va mourir à Fos justement peu de temps après, le 16 octobre 1646. Alors, en 1251, cinq ans après la mort de l'évêque, donc alors qu'il y avait encore la fête avait du mal justement à être instauré, puisque après, en fait, la demande, la lettre de l'évêque ne sera pas suivie tellement d'effet. Donc, cinq ans après, voilà que Hugues de Saint-Cher, donc j'ai déjà mentionné, parce qu'il a fait partie des personnes consultées par Jean de Lausanne, il est alors prieur dominicain, mais Hugues de Saint-Cher est à ce moment-là envoyé par le pape comme cardinal légat en Allemagne. Et il est de passage à Liège, et on va lui présenter l'office composé par Jean et Julienne pour cette solennité qu'il lui-même avait déjà approuvée et défendue lorsqu'il était donc provincial dominicain. Il va juger l'office excellent et il décide de célébrer lui-même la nouvelle solennité à l'église Saint-Martin à Liège. Et il va exalter la nouvelle solennité dans un sermon mémorable, soulignant son importance pour l'honneur de Dieu et le progrès des élus. Et il va accorder aux fidèles la permission de recevoir le corps du Christ le jour de cette solennité. Avant son départ, le 29 décembre 1252, il adresse une lettre prescrivant cette célébration à tous ceux qui dépendent de son autorité. Alors, donc, la fête va être célébrée. Donc, vous voyez, c'est d'abord une fête qui a été vraiment mise en vigueur dans le diocèse de Liège. Mais, évidemment, le but, c'est qu'elle soit célébrée par l'Église universelle. Et donc, en fait, c'est donc celui dont j'ai parlé tout à l'heure. Je vous rappelle. Le nom, Jacques Pantaléon, qui a gardé cette demande de Julienne, qui était convaincu de l'importance de cette fête, il va donc être élu pape. Il va prendre le nom d'Urbain IV. Donc c'est quelqu'un qui est très au courant de ce qui s'est passé, qui connaît Julienne. Et donc, c'est lui qui va instituer donc la fête pour l'Église universelle.
et il le fera le 11 août 1264, donc par la bulle Transitorus. Alors, ce qui est intéressant, c'est que donc, pour arriver à ses fins, en fait, Urbain IV, et c'est ce que rappelle d'ailleurs le père de Galifet dans son ouvrage, il a rencontré beaucoup de difficultés, notamment au sein de la curie. Un certain nombre de prélats étaient opposés à l'instauration d'une nouvelle fête. Et en fait, ce qui va contribuer, qui va donner l'occasion au pape de pouvoir l'imposer, c'est un miracle eucharistique. Il va se produire un miracle eucharistique et les gens vont être tellement saisis que, voilà, donc du coup, le pape va pouvoir passer sur les oppositions pour instaurer cette fête du Saint-Sacrement, qu'on appellera aussi la fête Dieu. Et autre détail intéressant, c'est que Urbain IV, donc, alors qu'il justement il vient d'instaurer cette fête, eh bien, il lui-même tombe malade. Et comme l'avait fait Robert de Thorot, donc l'évêque de Liège, sur le point de mourir, il va faire célébrer solennellement la fête en sa présence. Et puis le concile œcuménique de Vienne en 1311 viendra confirmer la décision d'Urbain IV et donc incitera toute l'Église à célébrer la fête Dieu. Et puis donc l'ordre des Dominicains va l'adopter. L'ordre de Cîteaux, ils vont l'inscrire à leur calendrier liturgique. Et c'est comme ça donc qu'a pu se faire donc cette institution de la fête Dieu. Donc avec le rapport, donc pour nous aussi, vous voyez, c'est important. Nous la célébrons aujourd'hui, mais donc avec ces événements de parrainemonial qui nous sont chers, puisque Jésus lui-même, vous voyez, après avoir demandé donc être passé par l'intermédiaire de Julienne de Cornillon, va passer par Marguerite Marie pour obtenir encore une nouvelle fête, cette fois en l'honneur de son Sacré-Cœur. Donc vous voyez, je pense que je vais essayer de l'évoquer rapidement sans m'y attarder, il y a beaucoup de points, un certain nombre de points communs entre Julienne et Marguerite Marie. C'est étonnant. Et en même temps, bien sûr, quelques différences aussi. Mais le Seigneur s'est servi d'elle, de l'une et de l'autre, pour pouvoir arriver à ses fins. Et souvent, voyez, en choisissant des personnes qui, par elles-mêmes, ont toujours eu beaucoup de mal à accepter cette mission. Julienne, comme Marguerite Marie, sont longtemps demandé pourquoi Jésus voulait passer par elle. Mais la réponse, vous savez, le Seigneur l'a dit, il l'a rappelé à Julienne en citant donc ce qu'il avait dit dans l'Évangile. Et donc c'est pour nous l'occasion simplement de rendre grâce et de prendre la mesure de l'importance de l'Eucharistie pour nous, bien sûr, et cela s'éclaire dans ce que Jésus lui-même va manifester ici, donc en rappelant l'importance de ce sacrement d'amour où il se donne. Donc nous l'avons évoqué aujourd'hui, et c'est important, il y a le lien avec son cœur est vraiment essentiel. Donc, demandons au Seigneur de pouvoir, encore une fois, à la fin de ce jour et de cette solennité, nous-mêmes lui rendre grâce pour ce don éminent, pour le fruit de cet amour qu'est son Eucharistie, et le don qu'il nous fait dans ce sacrement.

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2: Il est écrit : Ma maison sera une maison de prière. Or vous, vous en avez fait une caverne de bandits. Luc 19, 46.

Bienvenue à tous, nous allons donc évoquer la famille Martin. Et vous le savez tous, nos familles, c'est pas seulement papa, maman et les enfants, mais ça remonte loin. Et c'est très intéressant de voir que Thérèse n'est pas née de rien du tout. Thérèse vient de toute une lignée sainte. Certains saints, c'est un peu comme une rose au milieu du fumier. Une fleur au milieu du désert, on se demande comment elle est là. Il n'y a rien qui a préparé une Sainte Germaine de Pibrac, pouf, qui arrive dans un milieu qui n'est pas du tout préparé. Mais Thérèse, non. Thérèse est vraiment une fleur d'un rosier, une rose d'un rosier déjà très fourni, très riche. Et c'est très beau. Thérèse elle-même le dit, on l'a chanté à la messe ce matin. Et j'ai un père et une mère, hein, plus dignes du ciel que de la terre. Je verrai, mon âme verra mon père et ma mère sur des trônes d'honneur. Thérèse a prophétisé la glorification de Louis et Zélie. Et Louis et Zélie eux-mêmes ont bénéficié aussi de belles choses dans leur famille. Donc c'est intéressant de voir cette famille pour que nous-mêmes, nous puissions rendre grâce pour nos familles et voir les traces de sainteté dans nos propres familles. Ne pas croire que les saints sont des supermen, superwomen qui tout d'un coup, pouf, sont capables de faire des choses extraordinaires, mais ils ont reçu aussi de leur famille. Alors la famille Martin, celle de Louis, eh bien déjà son père, le capitaine Martin, qui était officier dans l'armée de Napoléon, qui a fait les guerres napoléoniennes, le capitaine Martin se distinguait par sa piété. Alors qu'on sortait de la période révolutionnaire, où on avait coupé la tête à beaucoup de prêtres, de religieuses, où on avait chassé les prêtres, fermé les églises, eh bien le capitaine Martin, au lendemain de la Révolution, dans l'armée, n'avait pas peur de montrer sa foi. Et alors qu'il y avait, on remettait petit à petit à l'honneur des messes dans l'armée, eh bien, quelqu'un est allé dire au capitaine Martin, « Écoutez, vos hommes se posent vraiment des questions, pourquoi restez-vous à genoux si longtemps pendant la messe ?» Donc il n'avait pas peur de s'agenouiller au moment de la consécration. Et le capitaine Martin répond très paisiblement, « Eh bien, vous leur direz que si je m'agenouille, c'est parce que je crois. » Voilà, donc déjà, vous voyez, le père de Louis, eh bien, c'est un chrétien bien planté. Et il a épousé assez tardivement, après une vie de militaire, il a épousé une jeune fille chrétienne avec qui il a partagé vraiment les valeurs de la foi. Donc Louis a hérité de ses parents une foi solide. Et Louis sera quelqu'un, à tous les sens du terme, solide. Quand on a fait, pour le procès de béatification de Louis et Zélie, on a fait l'exhumation des reliques. C'est-à-dire que quelqu'un qui va être saint, eh bien on ouvre son tombeau et on sort son corps. On fait ce que l'on appelle une reconnaissance des reliques. Et parfois, on trouve le corps intact. Beaucoup de saints. Et quelqu'un de la famille Martin, dont on a retrouvé le corps intact, c'est qui? C'est pas Louis. C'est pas Zélie. C'est pas Thérèse. C'est qui? Léonie. Ah, intéressant. Le petit canard de la famille, dont le corps a été retrouvé intact, c'est Léonie. Donc Louis et Zélie, leur corps était normalement réduit en poussière, il restait les os, ce sont les os qui restent le plus longtemps, et les os de Louis Martin étaient des os solides, costauds, c'était un marcheur, un montagnard, il aimait faire aller à la pêche, il aimait faire des voyages, il aimait, voilà, c'est quelqu'un de solide, il est grand, il est costaud. Et par contre, les os de Zélie, et je connais un médecin qui était, au moment où on a ouvert
les cercueils, et qu'il a prêté serment, il a assisté hein, à l'exhumation des reliques, à l'autopsie, eh bien, il dit que c'est très bouleversant parce que ce qui restait des os de Zélie, ben, ils étaient tout petits, tout fragiles, tout menus. Elle était beaucoup plus petite et rongée par le cancer, avec particulièrement un trou dans l'omoplate gauche dont elle souffrait énormément. Et il dit c'est très émouvant parce qu'on a là la trace des souffrances de Zélie, qui jusqu'au bout, malade comme elle était, est restée active, gaie, entreprenante, préparant tout pour qu'après sa mort, sa famille puisse s'installer à Lisieux, que tout aille bien pour Louis et les enfants. Donc voilà, Louis, quelqu'un de solide. La famille Guérin, celle de Zélie, eh bien, c'est un peu différent. Zélie a grandi avec une mère qui ne lui donnait aucune tendresse. Zélie raconte que son enfance a été triste et douloureuse. Une mère très dure, une mère sans amour, une mère sans attention pour ses enfants. Trois enfants ont survécu parce que dans les familles alors, il y avait beaucoup d'enfants et peu arrivaient à l'âge adulte. Par exemple, les parents de Louis ont eu 5 enfants, seulement 2 sont parvenus à l'âge adulte. Chez Zélie, 3 enfants sont parvenus à l'âge adulte. L'aîné, Marie-Élise, et Zélie, la deuxième, et puis le petit frère Isidore. Et donc ces 3 enfants, dans un foyer avec une mère sans amour, un père beaucoup plus tendre, mais qui n'osait pas trop dire quoi que ce soit, les 3 enfants se sont vraiment serrés les coudes. Et donc Zélie, avec sa sœur Marie-Élise, se sont très très bien entendues, et particulièrement pour vivre ensemble leur foi. Devenues jeunes filles, toutes les deux ont ouvert un atelier de dentelle, puisqu'elles étaient à Alençon. N'oublions pas que la famille Martin comme la famille Guérin sont d'Alençon. Le point d'Alençon était alors très très connu et y faisait vivre beaucoup beaucoup de familles. Le point d'Alençon est très complexe. Il y a 9 points différents. Donc les dentelières se spécialisaient dans un point, et quand on faisait une robe de baptême ou une nappe, ou voilà, il y avait beaucoup de choses qui étaient faites en point d'Alençon, eh bien il fallait que quelqu'un, et la commande était faite, et le responsable de l'atelier distribuait les pièces à faire. Il y avait des carrés de dentelle, et chaque dentelière faisait ses carrés, les ramener à l'atelier, et on payait la dentelière, et ensuite le gros travail c'était de monter tous les pour faire la pièce entière. C'est ça que Zélie et sa sœur faisaient, et elles étaient la providence de beaucoup de dentelières, parce que les dentelières c'était des femmes du peuple qui trouvaient là moyen de gagner quelques sous, mais beaucoup d'entre elles ne savaient pas lire, ne savaient pas écrire, ne savaient pas bien compter, et donc on leur achetait leur travail, rien du tout. Alors que Zélie et Élise, en faisant un atelier, les payaient le juste prix, négociaient avec les gens qui achetaient, etc. Mais voilà que Élise, eh bien, elle quitte tout le monde pour rentrer à la visitation de Caen. Alors, Zélie se trouve abandonnée par sa sœur, elle partageait beaucoup de choses spirituelles, et comme elle aime aussi beaucoup le Seigneur, Zélie se dit « moi aussi je veux être religieuse ». Mais Zélie, c'est un petit bout de femme, très très dynamique, très active, elle se dit « non, à la visitation, moi je ne tiendrai pas ». Donc elle est allée frapper chez les filles de la Charité de Saint-Vincent de Paul, en se disant « là, je servirai les pauvres, je ferai quelque chose, ça me convient mieux ». Et la supérieure des filles de la Charité, chez qui elle a frappé, discute avec elle, voit que c'est quelqu'un de vraiment capable, mais l'Esprit-Saint certainement a touché le cœur de cette supérieure qui a refusé cette postulante, étonnant, en lui disant, non pas vous n'êtes pas digne, mais Dieu veut autre chose pour vous.
Voilà, donc ça c'est très beau. On voit bien une supérieure qui ne cherche pas à remplir son couvent, mais qui a une personne devant elle et elle sent que ce n'est pas ça. Voilà, Dieu veut autre chose pour vous. Ça ne veut pas dire que vous n'êtes pas faite pour servir Dieu, non. Vous êtes faite pour servir Dieu autrement. Voilà. Et donc, Zélie, elle cherche. Et donc, elle continue le point d'Alençon pour vivre. Mais elle arrive à l'âge de 28 ans. À l'époque, 28 ans, c'était une vieille fille. Hein, on se mariait à 18-19 ans. 28 ans, mon Dieu, ça correspondait à 40 ans aujourd'hui. Une fille qui n'est pas mariée à 40 ans. Donc, voilà. Et il ne faut pas oublier que les deux sœurs, elles ont un petit frère, Isidore. Et Zélie s'est toujours bien occupée de son petit frère Isidore. Comme la maman n'était pas du tout affectueuse, c'est les deux grandes sœurs qui ont vraiment aidé Isidore, l'ont accompagné, l'ont conseillé. Donc on a beaucoup de lettres, elles s'écrivaient beaucoup, beaucoup. Ça c'est très intéressant, c'est parce qu'elles aimaient s'écrire qu'on a beaucoup de nouvelles de la famille, on a plein de détails. Voilà, alors Isidore, il est parti faire des études à Paris. Et Zélie, elle s'inquiète beaucoup pour le petit frère parce qu'il peut se perdre à Paris. Mais elle a beaucoup souci de lui. Et parallèlement, Louis, eh bien, il est aussi très pieux. C'est un homme au caractère pourtant assez impétueux parfois. Il pique parfois des colères, mais il aime bien quand même être tranquille. Il aime bien. Et un de ses oncles est horloger. Louis, faisant un séjour chez son oncle, découvre l'horlogerie. C'est un travail de minutie, de patience, un travail solitaire. C'est parfait. Louis tombe vraiment amoureux de l'horlogerie et va se former. Donc il va aller faire ses études dans différentes villes, à Paris, à Lyon, et d'horlogerie. Et là, alors qu'il fait ses études, il fait des grandes balades dans les Alpes et il arrive au col du Grand Saint-Bernard. Il y a le monastère des moines du Grand Saint-Bernard. C'est quoi un Saint-Bernard? Tu sais ce que c'est un Saint-Bernard? Un gros chien. T'as déjà jamais entendu parler? C'est gros chien avec un petit tonneau sous le... Hein, en fait, c'est les moines du Saint-Bernard, ils se sont installés là parce que les voyageurs qui franchissaient les Alpes pour aller en Italie, bien souvent, ils étaient pris par la tempête, la neige, et beaucoup de gens mouraient. Alors, Saint Bernard de Menton a fait une hôtellerie, un hôpital, pour recueillir les pèlerins, pour qu'ils puissent se nourrir, se réchauffer, et éventuellement sauver les voyageurs égarés. Et pour ça, ils utilisaient ces gros chiens. Ces gros chiens, alors on leur accrochait le chien, il retrouvait souvent la personne avant les moines. Alors on lui accrochait un petit tonnelet de rhum pour que la personne boive du rhum et voilà, reprenne un peu courage avant qu'on la trouve. Alors Louis, il découvre les moines du Grand Saint-Bernard et il se dit que ça serait bien en pleine montagne et tout ça, le silence, la prière. Alors il frappe à la porte et il dit « Est-ce que je peux devenir moine ?» Alors devant ce grand jeune homme sérieux et pieux, le père abbé dit « Bien sûr, venez faire un essai. » Mais très vite, on se rend compte que Louis, il ne parle pas latin. Aujourd'hui, ne pas parler latin, ça n'a aucune importance quand on veut devenir moine ou religieuse. Mais à l'époque, tous les offices étaient en latin. Il fallait pouvoir lire le latin et le comprendre, sinon si on ne le comprenait pas, c'était n'importe quoi. Donc le père abbé dit à Louis, vous n'avez pas fait de latin, et non, il avait arrêté ses études assez rapidement, et puis il s'était mis à l'horlogerie. Il lisait beaucoup Louis, il était très intelligent, très cultivé, mais il ne savait pas le latin. Alors on lui dit, apprenez le latin et puis revenez. Ah, le pauvre Louis, il est un peu déconfit, alors il revient à Alençon, et tout en travaillant pour gagner sa vie, il va au cours du soir, il essaie d'apprendre le latin. Mais alors, ça ne rentrait pas dans sa tête, et ça lui donnait des migraines, et il en est tombé malade. Le médecin lui a dit, arrêtez, là, votre tête, elle va
plus d'études, faites votre travail normal. Donc il renonce à devenir moine. Bon, et le voilà arrivé à 35 ans, célibataire, lui aussi vieux garçon, et sa mère, donc le capitaine Martin est mort, sa mère qui est une pieuse femme, elle dit, mais mon fils, il ferait, puisqu'on ne le veut pas comme moine, mais il ferait un mari merveilleux. Il ferait un papa super. Il faut, Sainte Vierge, il faut marier mon fils. Donc la maman qui prie pour marier son fils. Et parmi toutes les dentelières qu'elle rencontrait, elle en repère une. Une petite dentelière vive, énergique, très honnête, très pieuse. Elle se dit, celle-là, c'est l'idéal pour mon fils. C'est Zélie. Donc elle dit à Zélie, vous ne voulez pas venir prendre un thé chez moi, voilà, rester un peu. En fait, c'est un piège, elle veut lui faire rencontrer Louis. Mais Dieu, il a aussi ses idées. Hein, les idées de Madame Martin, c'était les mêmes idées que celles de Dieu. Parce que à Alençon, il y a un grand pont. Et un jour, Zélie, traversant le pont, croise un grand monsieur qu'elle ne connaît pas, qu'elle n'a jamais fait attention. Elle le croise, mais tout d'un coup, il y a comme une secousse intérieure et elle entend une voix. Elle dit, c'est la voix de la Sainte Vierge. Elle entend une voix qui dit, c'est celui-ci que je t'ai choisi pour époux. Ah, mais bon, elle va pas lui courir après en disant, vous voulez pas vous marier avec moi. Hein. Donc, Zélie, elle continue son chemin en se disant, est-ce que je le reverrai ce... Voilà, bon, mais voilà. Pouf. Et voilà qu'elle va chez Madame Martin pour prendre le thé. Et Madame Martin l'accueille, l'assied et dit « Ah ben tiens, justement, mon fils Louis revient du travail. » C'est lui. Elle le reconnaît. Et Louis, de son côté, qui est tellement timide et tout ça, tout de suite, il est conquis. 3 mois seulement après, il se marie. Alors Louis et Zélie, ils choisissent de faire un mariage, pas du tout un mariage pompeux et tout ça, avec beaucoup de monde et tout ça. Non, vous savez à quelle heure ils vont se marier? Ça se faisait à l'époque. Ils vont se marier à minuit. Curieux, hein? Ouais. Ils vont se marier à minuit. Il y a vraiment presque personne pour ce mariage. C'est pas du tout la grande fête, pas du tout. C'est vraiment, ils se marient pour Dieu, parce qu'ils aiment Dieu tous les deux. Et au début de leur mariage, ils font même, ils ont des idées un peu, parce que tous les deux, ils voulaient être, elle sœur, lui moine. Alors, ils se disent, tiens, et si on était comme une religieuse, comme un moine, tout en étant mariés? Ils veulent être comme Marie et Saint Joseph, la Vierge Marie et Saint Joseph. Alors, ils se disent, eh ben, on va vivre comme un frère et une sœur, et on priera, et on travaillera, et ils sont tout contents de ça, et ça se passe très bien, jusqu'au moment où, en se confessant, ils vont se confesser souvent, il y a un prêtre qui demande, et alors, il y aura bientôt des bébés dans votre... Ah ben non, il n'y aura pas de bébé. Comment il n'y aura pas de bébé? Eh ben non, il n'y aura pas de bébé, parce que on a décidé de vivre comme frère et sœur. Mais ça ne va pas, non? Il dit, mais la vocation du mariage, c'est pas la vocation des moines et des religieux. Le mariage, c'est fait pour donner des chrétiens, pour qu'il y ait des enfants, pour qu'il y ait de la vie. Si tous les gens mariés faisaient comme vous, alors il n'y aurait plus de chrétiens, plus d'église, voilà. Ah bon, alors ils écoutent. Eh bien, ils écoutent tellement bien qu'ils vont avoir 9 enfants. Pas mal, hein? 9 enfants vont naître. Et donc, chaque naissance est accueillie dans la joie, dans le bonheur. La première, c'est Marie. Alors, elle ressemble beaucoup à son papa et c'est la préférée de son papa. Il l'appelle mon diamant, Marie. Après, il y a Pauline. Elle ressemble à Zélie, tout pareil, petite comme elle, brune, jolie, très vive, très dynamique, très énergique. Pauline. Après, c'est Léonie. Alors elle, c'est le petit canard de la famille. Elle arrive même pas à se tenir. Elle est complètement... Elle a des problèmes.
Elle a marché très tardivement, elle a parlé très tardivement, elle se tient pas bien, elle ne comprend pas bien, elle pique des crises de colère. Voilà, Léonie est une enfant difficile, qui dès le début, qui a beaucoup souffert, elle a des crises d'eczéma sur tout le corps, elle hurle des nuits entières. Alors que Marie et Pauline sont des enfants tout à fait faciles. Mais Léonie, voilà. Et après ça, eh bien, il y a Hélène, une petite fille délicieuse, jolie, intelligente. Et Léonie et Hélène sont très proches. Marie et Pauline sont très proches, Léonie et Hélène sont très proches. Et puis ensuite, il y a deux petits garçons. Et voilà que le premier petit garçon, il meurt. Ça arrivait souvent, hein. Deuxième petit garçon, il meurt. Ensuite, il y a une petite fille que l'on appelle Thérèse. Elle meurt elle aussi. Et puis voilà que la petite Hélène, qui a 5 ans, tombe malade et elle meurt à son tour. 4 enfants, 4 petits qui meurent en quelques années, en 4 ans. Il meurt, c'est vraiment... Et ça, c'est le sort de toutes les familles hein, à l'époque. À l'époque, beaucoup, beaucoup, beaucoup d'enfants meurent. Donc, vous voyez que la vie des Martins est vraiment... Il y a beaucoup de deuil, mais c'est une famille qui n'est pas triste. C'est une famille où il y a de l'amour, de la joie. Évidemment, ils pleurent et ils souffrent beaucoup, mais il y a une telle foi que Zélie, elle dit... Mes enfants, bien sûr, je les pleure, mais je sais qu'aujourd'hui, ils sont au ciel. Dans la famille Martin, le ciel et la terre sont très proches l'un de l'autre. Il y a vraiment cette certitude qu'il y a des échanges entre le ciel et la terre. Louis et Zélie sont des gens très, très concrets. J'entendais quelqu'un qui me disait « Oui, Louis et Zélie Martin, c'est pas vraiment un modèle pour les familles, parce que ben, avec cette décision de vivre comme frères et sœurs, ils étaient un peu cucu les petits oiseaux, un peu mystiques, donc c'est pas vraiment un modèle. » Je suis pas du tout d'accord. Louis et Zélie étaient tous deux entrepreneurs. Louis avait son horlogerie qui marchait très très bien, il avait beaucoup de clients, mais Louis s'est toujours refusé à ouvrir le dimanche. Or, le dimanche à Alençon, il y avait une grande foire et plein de clients. Il fallait qu'il ouvre le dimanche pour gagner mieux sa vie. Et même ses confesseurs lui disaient « Mais enfin, Dieu vous pardonne, ouvrez le dimanche. » Jamais, disait Louis. Et il préférait perdre de l'argent que de travailler le dimanche. Pour lui, c'était sacré. Et Zélie avait son entreprise de dentelle et elle était la providence de beaucoup, beaucoup de femmes très simples, très pauvres, qui faisaient leur petit bout de dentelle quand elles avaient le temps, qui venaient la porter. Et donc Zélie travaillait énormément pour chercher des clients, chercher les dentelières. Ensuite, elle recevait la dentelle et c'est elle qui devait finaliser les robes, les nappes, tous les objets en dentelle, elle avait des doigts d'or. Zélie, c'était vraiment quelqu'un de très... Et son atelier de dentelle est devenu si important, elle ne s'en sortait pas, que Louis venait l'aider pour la comptabilité, et Louis a fini par arrêter son horlogerie, ce qui était certainement un gros sacrifice pour lui. Et c'est très beau, c'est très moderne. C'est l'homme qui préfère arrêter parce que, non pas au niveau financier, je pense que l'horlogerie était certainement intéressante, mais parce qu'il faisait vivre beaucoup de femmes, que c'était un travail social. Donc Louis et Zélie sont un couple très soucieux de la justice et du social. Et donc Louis a arrêté complètement son horlogerie, c'est lui qui prospectait les clients. C'est lui qui allait vendre et négocier les pièces. Et c'est sûr que les gens, quand ils voyaient arriver ce grand monsieur avec son chapeau et sa canne, eh ben, ils ne proposaient pas des cacahuètes. Alors que les dentelières, on ne leur achetait rien. Donc le fait que Louis s'en occupe, eh ben, les prix étaient beaucoup plus corrects. Et on voyait même Louis avec une aiguille dans l'atelier qui aidait sa femme.
quand elle était débordée. Alors il y avait un jour de la semaine où Zélie recevait toutes les dentelières qui venaient apporter leur travail. Et alors, avec ses 9 enfants, il y avait toujours un petit qui courait par-ci, par-là et qui braillait. Alors, les dentelières, elles prenaient les petits pendant que Zélie examinait leur travail, parce qu'il fallait quand même vérifier que le travail soit bien fait, il fallait réparer certains trucs, voilà. Et ils payaient toujours les dentelières immédiatement. Jamais ils n'attendaient, revenaient la semaine prochaine. Ils savaient très bien que c'était des femmes qui, peut-être, n'avaient même pas de quoi acheter à manger pour le soir. Donc ils étaient très très justes au niveau de payer. Quand les dentelières parfois tombaient malades, Zélie allait les visiter, elle leur apportait à manger, elle gardait parfois leurs enfants, alors qu'elle était submergée par sa propre famille et par son travail. Alors évidemment, elle ne pouvait pas tout faire, donc elle avait engagé des bonnes, à l'époque c'était des bonnes, mais alors elle était mal tombée. Elle était tombée sur une bonne, Louise, qui était toujours malade. Et alors c'est Zélie qui l'a soignée. elle aurait dû la renvoyer, mais jamais. Donc Zélie faisait avec des bonnes qui étaient souvent incapables ou malades, mais ça fait rien. Donc vraiment, il y a un héroïsme de la vie quotidienne, voyez. Louis et Zélie n'ont pas été canonisés parce qu'ils sont le papa et la maman de Thérèse. Bien sûr, le projecteur a été mis sur eux grâce à Thérèse, mais leur vie est digne de la vie des saints, vous voyez. C'est vraiment la sainteté de gens qui sont dans le monde. Louis et Zélie allaient à la messe tous les matins, à la messe de 5 heures du matin, la messe des pauvres, la messe des ouvriers. Ils allaient à 5 heures du matin à la messe quand tout le monde dormait dans la maison. Et après, ils commençaient leur journée de travail. Et puis, le dimanche, c'était jour de fête. Et voilà, et on allait à la messe, on allait se promener. Et puis le soir, il y avait une petite veillée. Alors Louis faisait des imitations. Il faisait rire aux éclats ses filles, raconter des histoires. Et Thérèse a hérité de ce don d'imitation de son père. Et au Carmel, elle faisait des sketchs où elle faisait rire toutes les sœurs en imitant comme son père le faisait. Voilà donc une famille heureuse avec les épreuves. Et tout à la fin, après la mort donc, de ces 4 petits, il y a donc eu un grand trou. Donc Céline est née, et puis à ce moment-là, il y a eu la mort d'Hélène, enfin voilà. Et Thérèse est née, enfin la toute dernière, qui a failli mourir, comme ses précédentes sœurs. Parce que Zélie développe un cancer du sein à l'époque. On ne soignait pas ça, on était dur à la douleur avant de consulter un médecin. Donc Zélie ne pouvait pas nourrir Thérèse et on a dû la mettre en nourrice. Donc voilà la famille quand Thérèse naît. Il reste Marie et Pauline très proches. Léonie qui se trouve toute seule avec la mort d'Hélène et qui en souffre, qui était déjà difficile et qui développe encore plus des problèmes, Céline et Thérèse qui vont se trouver très proches. La situation de Léonie, Zélie ne la comprend pas. Voilà une petite fille qui semble ne pas aimer sa maman. Léonie a l'air de fuir sa maman, elle est bizarre, elle fait des choses à part, elle pique des colères, elle refuse d'obéir, jusqu'au jour où Marie surprend la sœur aînée, qui a déjà une quinzaine d'années. Marie surprend une conversation entre Louise, la bonne, donc qui n'était pas une merveille, puisqu'elle était tout le temps malade, elle n'était pas très efficace, mais qu'est-ce qu'elle entend? Elle entend Louise menacer Léonie d'une façon incroyable. Et donc tout s'éclaire. Louise, qui adorait Zélie et qui était rentrée à l'âge de 15 ans chez les Martins, au service des Martins, Louise, qui n'était pas très futée, qui était vraiment une fille brute de décoffrage, s'était mise dans la tête pour aider Zélie de mater Léonie.
Et donc, elle terrorisait Léonie. En cachette, elle l'a frappée, elle l'a pincée, elle l'a privée de goûter ou de nourriture, puisque c'était elle qui s'occupait des enfants. Tout ça, en cachette de Zélie, en cachette des grandes sœurs Marie et Pauline, parce que Marie et Pauline avaient été envoyées en pension. Et donc, c'est Léonie qui a vécu le plus toutes les périodes difficiles de la famille. Quand on regarde les chronologies, on se rend compte que Marie et Pauline, elles étaient grandes, elles étaient en pension. Mais c'est Léonie qui était là, présente, quand le premier petit frère est mort, le deuxième petit frère est mort, la première petite Thérèse est morte, Hélène de 5 ans est morte, les autres grandes sœurs, elles étaient en pension. Thérèse n'était pas née, Céline était encore un tout bébé et est née à ce moment-là. Donc Léonie, elle a pris toutes les souffrances de la famille. Déjà, c'était une enfant, ingrate, moins intelligente, moins coordonnée dans ses gestes. Elle a pris beaucoup de souffrances sur elle. Et donc tout d'un coup, on réalise que Louise a terrorisé Léonie depuis des années, lui disant « si tu vas avec ta mère, tu le paieras ». Donc Léonie, du coup, Zélie, qui est déjà très très malade, convoque Louise et renvoie Louise. On demande pardon à Léonie et du coup il y a vraiment une réconciliation et Léonie se sent aimée, du coup elle peut ouvrir son cœur à sa maman. Donc les derniers années de Zélie peuvent se passer vraiment dans la consolation et elle offre toutes ses souffrances pour Léonie. Mais Louise, elle pleure, elle supplie, elle demande pardon et Madame Martin, qui est quelqu'un de très juste, en accord avec Louis, elle dit « Bon d'accord Louise, je vous reprends, je vous garde, mais je vous défends de parler à Léonie. » Et ça marche. Et en fait, avec aussi la clause que Zélie dit « Tant que je suis là, Louise, vous pouvez rester, quand je ne serai plus là, puisqu'elle sait qu'elle va mourir, vous quittez la famille. » Et en fait, c'est très beau parce que Louise ne fera plus du tout de mal à Léonie, mais par contre, elle va soigner Zélie jusqu'au bout, avec beaucoup, beaucoup de dévouement et d'amour. La pauvre Louise, en fait, c'était quelqu'un de pas futé, elle n'était pas méchante, hein, mais elle adorait Zélie, donc elle se figurait qu'en matant Léonie, elle aiderait Zélie, voilà, la bêtise. Voilà, et donc, les dernières années, Zélie sait qu'elle va partir, tout le monde supplie le Seigneur, on lui demande de prier pour sa guérison, elle veut guérir bien sûr, elle dit mais pour Louis, pour les enfants, je veux vivre, mais en même temps je fais confiance à Dieu, si je dois partir, eh bien Dieu s'occupera d'eux. Alors elle décide de faire un pèlerinage à Lourdes, puisque les apparitions de Lourdes ont eu lieu et qu'il y a déjà des trains de pèlerinage pour Lourdes. Et elle va à Lourdes avec ses trois grandes. Elle y va donc avec Marie, avec Pauline et avec Léonie, avec ses trois grandes. C'est un voyage, mais vraiment, le voyage catastrophe du début jusqu'à la fin. Rien ne va, elle rate le train, il y a Pauline qui a une écharde une escarbille dans l'œil et sa mère doit s'occuper d'elle. Et il y a l'autre qui a je sais pas quoi. Et elles avaient pris un bidon pour mettre de l'eau de Lourdes, il est percé. Et elle rate le train, et l'hôtel dans lequel elles vont. Mais c'est un voyage, mais effroyable. T'es curieux, hein ? Curieux. Vraiment, oser y rentrer, mais mourante. Ce voyage se fait en juin, Zélie meurt au mois d'août. Donc, vous voyez, elle était déjà en fin. C'est très curieux, hein. On se dit pourquoi. On aurait pu se dire, ça aurait pu être un voyage merveilleux, de consolation, bien non. Voilà, grand, grand mystère que cela, mais Zélie reste confiante. Elle voit, quand elle rentre, elle dit, ils vont tous être tellement déçus de voir que je ne suis pas guérie. Voilà. Et donc, Zélie décède, mais elle a tout préparé. Elle se dit, mon Louis,
C'est un papa adorable, mais il est un peu distrait des fois. Comment il va faire pour élever les filles? Thérèse avait 4 ans, donc Marie et Pauline sont déjà des jeunes filles, mais elle se dit si il se rapprochait d'Isidore. Donc le petit frère Isidore, dont elle a eu tant de soucis, il a bien tourné finalement et il s'est marié, il est devenu pharmacien et il a ouvert une pharmacie à Lisieux. Donc il a deux filles, il a eu aussi un petit garçon qui est mort aussi. Donc il a deux filles, Jeanne et Marie, qui ont l'âge des filles, Marie, elle est entre Céline et Thérèse, et Jeanne, elle a l'âge des plus grandes, elle a l'âge de Pauline, je crois, à peu près. Et donc, du coup, Zélie, avec son frère, réfléchissent, et avec Louis, évidemment, disant, est-ce que ça serait pas bien que vous vous installiez à Lisieux? Et donc Isidore, il écume Lisieux et il finit par trouver une jolie petite maison, les Buissonnets, qui est vraiment pas loin de la pharmacie et de la maison de Isidore et Céline, son épouse. Et ainsi la famille sera unie. Donc Louis, après la mort de Zélie, eh bien on a fermé tout l'atelier de dentelle, évidemment, on ne peut plus continuer. Ils ont gagné suffisamment d'argent entre l'horlogerie et la dentelle pour que Louis n'ait plus besoin de travailler. Louis, à ce moment-là, il a 54 ans. Il n'est pas très âgé, mais pour l'époque, c'est déjà un vénérable vieillard. C'est rigolo. À cette époque, l'âge n'était pas le même. Et donc voilà que Louis s'installe au Buissonnet avec ses cinq filles, tout près de la famille Guérin. Donc les deux familles vont être très très proches et ça sera un vrai soutien. Isidore et sa femme sont aussi très chrétiens. Et d'ailleurs, leur fille Marie va rentrer au Carmel aussi et sera la novice de Thérèse. Donc Jeanne, elle, va se marier avec le docteur Francis Lanel. Et le docteur Francis Lanel, quand Thérèse sera très très malade au Carmel, aura l'autorisation exceptionnelle en tant que médecin d'entrer au Carmel et d'examiner Thérèse. Donc c'est intéressant parce qu'on a les conclusions médicales aussi de Francis, donc il a donné des nouvelles de Thérèse et il est revenu en disant qu'elle était perdue. Voilà. Et Isidore Guérin a fait un héritage par sa femme Céline, il devient riche et du coup il se lance dans le journalisme. À une époque où l'Église, nous sommes fin du 19e siècle, début du 20e siècle, et il y a vraiment, c'est le moment de séparation de l'Église et de l'État où il va y avoir des grandes querelles, on va chasser les religieux, les religieuses, on va pour la deuxième fois en un siècle prendre tous les biens de l'Église pour les nationaliser, eh bien Isidore Guérin très courageusement écrit des articles, voilà, il a vraiment le courage de sa foi, c'est vraiment un militant. Alors que plusieurs fois, on lui dit, mais vous pourriez un peu, et si vous voyez, vous recevriez la Légion d'honneur, vous seriez... Il dit, je m'en fiche de tout ça, moi je veux défendre ma foi. Donc vous voyez que la famille Martin-Guérin, de façon très différente, est vraiment une famille dans le Seigneur. Alors, Louis et ses filles s'installent au Buissonnet. Marie, l'aînée, qui a maintenant 17-18 ans, est une jeune fille aidée de Pauline, qui a un an de moins qu'elle. Eh bien, elles vont tenir la maison très bien. Bon, évidemment, ils embauchent une bonne pour faire les gros travaux, mais elles sont très... Voilà, elles se débrouillent très très bien pour tenir la maison. Il y a 5 années où la famille est unie. C'est à ce moment-là que Thérèse, elle a perdu sa force d'âme. Donc Thérèse, tout le monde la chouchoute, elle pleure tout le temps. C'est la petite dernière qui fait le bébé, qui pleure tout le temps, elle va jusqu'à l'âge de 14 ans. Thérèse restait comme un bébé, hein. Elle n'arrive même pas à aller à l'école, elle tombe malade, on l'envoie pour un petit peu en vacances chez l'oncle Guérin, pouf, elle tombe malade, dès qu'elle revient à la maison, elle va mieux. Donc Thérèse, pendant 10 ans, va être un peu le bébé de la famille, couvé par ses sœurs, et c'est étonnant, hein. Donc c'est très, très beau de voir ce que Thérèse est devenue alors que ses sœurs l'ont couvée, coucounée, mais elle a accumulé
Elle a accumulé quand même beaucoup de traumatismes, Thérèse. Mais celle qui a accumulé aussi beaucoup de traumatismes, évidemment, c'est Léonie. Et tout le monde parle de Léonie, à chaque fois, c'est la pauvre Léonie. Cette pauvre Léonie, elle n'est pas aussi belle que ses sœurs, elle n'est pas aussi intelligente, elle n'est pas aussi gentille, elle a tous les défauts du monde. Mais bon, les filles Martin s'aiment beaucoup et se soutiennent. Mais voilà que Pauline, la deuxième, à 21 ans, rentre au Carmel. Voilà, donc ça c'est, pour Monsieur Martin, c'est une grosse peine, mais voilà, c'est Pauline, la première, la plus vive, la plus décidée comme sa mère, elle rentre au Carmel. Marie, elle mettra plus de temps, elle va rester encore un peu, et puis à 25 ans, elle craque, Marie, et elle aussi, elle rentre au Carmel. Et vous voyez la différence de tempérament des deux sœurs, Pauline va être élue, très jeune, à peine 30 ans, supérieure du Carmel. Et elle sera élue plusieurs fois supérieure du Carmel, et vers la fin de sa vie, le pape la nommera supérieure à vie du Carmel. Parce que dans les constitutions du Carmel, une supérieure a le droit d'être élue deux ou trois fois 3 ans, et puis après, c'est fini, et bien là, elle... Donc Pauline est une personnalité très forte, très belle, très consensuelle aussi, voilà, c'est vraiment une mère, hein, malgré sa petite taille. Marie, elle, restera beaucoup plus discrète. Dans le Carmel, voilà, elle fait son petit bonhomme de chemin. Mais Marie, on en entend moins parler que Pauline. Et puis voilà que, alors que Marie rentre au Carmel, coup de théâtre, alors qu'ils sont allés se faire une promenade et visiter le Carmel, ils sont allés visiter, je ne sais plus qui, les Clarisses. Tout d'un coup, voilà qu'au parloir, on les appelle au parloir, et ils voient de l'autre côté de la grille, Léonie qui a déjà l'habit de postulante. Elle est rentrée sur un coup de tête, elle a déjà revêtu l'habit, ils ne sont même pas au courant. Elle reste 3 semaines et elle ressort, évidemment. Donc Léonie, elle va avoir comme ça des coups de... Voilà. Alors à chaque fois, on la recueille sanglotante, pleurant, voilà, déçue d'elle-même, humiliée. Elle est en échec, hein, Léonie. À chaque fois, elle essaie et elle n'y arrive pas. Mais Thérèse lui écrira, une des dernières lettres de Thérèse, c'est « Je prie pour ta vocation et je me porte garant de ta vocation. » Et après la mort de Thérèse, Léonie rentrera pour la deuxième fois à la visitation de Caen. Elle avait fait des essais, puis elle fait un premier essai à la visitation de Caen. Elle rentre et elle restera à la visitation de Caen. Et alors cette pauvre Léonie, eh bien, elle va, après la mort de Thérèse, quand elle rentre à la visitation de Caen, elle va découvrir les écrits de sa petite sœur. Et elle va en être toute bouleversée. Et elle va devenir une disciple de Thérèse. Et elle découvre que c'est pas besoin d'avoir des grandes qualités, il faut se jeter dans les bras du bon Dieu. Ça tombe pile pour elle, qui est tellement pauvre, elle est pas patiente, elle est pas futée, elle est pas... Léonie, pour vous dire un peu comment elle était très minutieuse, et alors elle voulait tellement faire plaisir à tout le monde que, vous voyez, vous alliez aux toilettes, là une de ses sœurs allait aux toilettes, elle posait un bouquin qu'elle avait dans les mains pour aller aux toilettes. Quand elle sortait des toilettes, il n'y avait plus de bouquin. Léonie l'avait ramené à la bibliothèque. Donc c'était gentil, mais exaspérant. Donc Léonie, voilà, ses bonnes volontés étaient toujours... elle exaspérait tout le monde par ça. Voilà. Mais elle avait une telle façon de demander pardon. Elle avait, petit à petit, elle a acquis une telle humilité. Elle a acquis... C'est frappant quand vous irez au Carmel, vous voyez là ici, il y a plein de photos. On voit les photos de Léonie jeune. Et puis des photos de Léonie à la fin de sa vie. Vous voyez Léonie jeune.

Et puis d'autres, c'est l'inverse. Des personnes qui s'embellissent, hein, avec l'âge. Eh bien, Léonie, c'est tout à fait ça. C'est tout à fait ça. On voit vraiment cet embellissement, cet apaisement. Et Léonie a souffert à la fin de sa vie, enfin, parce que l'ouragan de gloire qui a emporté Thérèse, eh bien, ses trois autres sœurs qui étaient au Carmel, elles étaient au cœur de l'action. Et d'ailleurs, quand il y a eu la béatification de Thérèse, le pape a salué Thérèse et les trois sœurs carmélites de Thérèse. Léonie, il y avait plein de moments où on l'oubliait. Et personne ne pensait à la quatrième sœur Visitandine. Il y avait plein de fois, plein de maladresses. Et ses sœurs même n'étaient pas toujours délicates. Elles disaient des choses, elles écrivaient, elles publiaient des choses sans demander à Léonie. Or, Léonie, elle avait le droit, elle aussi, de participer. Elles ont d'ailleurs réécrit « Histoire d'une âme ». Vous savez, le manuscrit de Thérèse, elle trouvait Pauline et... C'est surtout Pauline et Céline, elles trouvaient que, oui, il y avait des choses un peu... Donc, elles ont réécrit. Et quand Léonie a vu la réécriture, elle a dit à ses sœurs, non, non, non, c'est pas bien, parce que il vaut mieux donner tout ce que Thérèse a écrit. Et ses sœurs lui ont dit, non, non, non, non, c'est comme ça que ça restera. Mais, hein, un peu plus tard, on a dit, non, on ne transforme pas Thérèse, on revient au manuscrit originaux, c'était Léonie qui avait raison. Elle avait cette sensibilité de vérité, de simplicité, de pas chercher à faire. Et puis quand elle a vu les tableaux de Thérèse, ils ont retouché les photos. Céline a fait des tableaux où on voit une Thérèse un peu idéale. Vous voyez, le menton est affiné, la bouche est plus petite, les yeux sont angéliques. C'était dans l'air du temps. Hein, on voulait faire de Thérèse une sainte bien. Et Léonie a dit, mais non, il ne faut pas, les photos sont très bien. Mais non, elle n'est pas belle sur les photos, elle est beaucoup mieux que ça. Et Léonie avait raison. Voilà, donc Léonie a vécu la visitation et voilà, elle a vécu de loin. Elle a eu quand même la permission d'aller un séjour au Carmel de Lisieux. Et de pouvoir rencontrer ses trois sœurs, parce que toutes cloîtrées, elles ne se voyaient pas. Alors, elles s'écrivaient beaucoup, on a beaucoup de lettres entre elles, mais il y a eu un séjour pour la canonisation de Thérèse, où elle a pu aller à Lisieux avec ses trois sœurs, elle a pu ainsi voir les lieux où Thérèse avait vécu, etc. Donc, c'est très touchant. Léonie est décédée, et eh bien... Très vite, autour de sa tombe, autour d'elle, eh bien, il y a eu des grâces. Il y a eu des personnes qui sont venues. Et quand on a exhumé, hein, on a exhumé son corps, eh bien, son corps était intact. Alors, je discutais hier avec une personne qui parle en ce moment de Léonie, qui est spécialiste de Léonie, et qui disait que quand on a exhumé son corps, il était souple, mais alors qu'elle avait la langue tirée. Alors les carmélites étaient un peu choqués et tout ça, mais elle dit, mais pas du tout, elle vous tire la langue. C'est un peu, voilà. Léonie, elle ne se prend pas au sérieux, vous voyez. C'est vraiment la sainte des petits, la sainte des pauvres, la sainte des enfants difficiles, la sainte des familles qui souffrent. Vous voyez, c'est l'enfant, on le dit parfois, il y a un peu l'enfant symptôme dans une famille. L'enfant qui va avoir tous les problèmes de la famille. Mais voilà, Léonie a été cela. Eh bien, ce n'est pas un obstacle à la sainteté. Et c'est très important qu'elle soit ainsi le pendant de Thérèse. Parce qu'on pourrait croire que Thérèse est allée tout droit au ciel, que c'est une surdouée, que c'est... Mais non, Thérèse, pendant 10 ans, a été une enfant pleurnicharde, faible, incapable, associable. Il ne faut pas l'oublier, ça. C'est la grâce de Noël qui a rendu à Thérèse sa force de caractère. Et comme dit Thérèse, dès lors, je commençais une course de géant. Mais c'est la grâce de Dieu. Avec la bonne volonté de Thérèse, évidemment, mais la grâce de Dieu
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0: Ça, c'est très, très important. Et cette grâce a agi chez Léonie. Donc, ne nous inquiétons pas. Et à travers la famille Martin, la famille Guérin, bien, nous voyons ces différentes formes de sainteté, du laïcat, du chrétien engagé en politique, pour sa foi. Nous voyons toutes ces saintetés diverses qui sont très, très actuelles et nous pouvons les invoquer tous pour nos familles et nos vocations. Si vous avez des questions, des réactions, on peut prendre un peu de temps.
1: Mais voilà. Léonie va être en voie de béatification.
0: Alors Léonie est en procès de béatification, oui. Donc je ne sais pas exactement où ça en est, mais ça avance bien. Voilà, je suppose qu'on attend un miracle. Il y a eu beaucoup de grâce, mais un miracle, vous savez, c'est vraiment le truc bétonné où il faut, voilà. Donc il y a beaucoup de grâce, mais le miracle, voilà, je ne sais pas s'il est déjà en cours, s'il est en examen et tout ça. Donc ça, c'est super, c'est vraiment chouette. C'est une sainte famille, c'est une famille de saints, c'est une sainte famille, mais c'est important de voir que à travers des situations et des choses qui nous rejoignent tous, de problèmes de travail, de santé, de deuil, d'enfants difficiles, voilà, d'épreuves très variées. Ce n'est pas une famille privilégiée. Voilà.
2: On a retrouvé des écrits de Louis Martin, ou voir des écrits religieux, parce qu'on a un peu une figure de Louis Martin comme Saint Joseph, un homme très intérieur, très profond, qui parle peu.
0: C'est vrai qu'on a peu de lettres de Louis. C'est surtout la correspondance avec Zélie, quand il allait à Paris pour négocier. À l'époque, la poste était beaucoup plus rapide qu'aujourd'hui, et il était absent quelques jours, et il s'écrivait plein de lettres. Donc, ce sont pas forcément des écrits spirituels, mais Louis est un homme d'une générosité incroyable. Quand vous irez nous irons à la cathédrale, vous verrez le maître-autel offert par Louis Martin en 1888. Donc après, il a, c'est toute sa fortune pratiquement, il l'a offert pour le maître-autel. Il était très curieux de nature, Louis. Il aimait beaucoup faire des voyages. Donc il a fait de grands voyages, il est allé en Turquie, il est allé à Rome avec Thérèse, il a fait plein de grands voyages. Alors il confiait ses filles à Isidore Guérin, au tonton Guérin. Voilà, les filles restaient avec leur cousine pendant qu'il faisait ses voyages. C'est un homme très cultivé, très érudit. Il aimait pêcher aussi, donc il emmenait ses filles et il pêchait, les filles jouaient pendant qu'il pêchait. Il aimait se retirer dans son belvédère, sa chambre haute, il ne fallait pas le déranger, voilà. Oui, c'est quand même un homme mystique, et d'ailleurs Louis, il a dit à un moment, alors que ses filles, je crois que Thérèse était rentrée au Carmel, et je crois que Léonie était encore en recherche, Céline aussi, Céline a soigné son papa jusqu'à sa mort, et ensuite, elle est rentrée au Carmel. C'est Céline elle avait une vocation, mais elle est restée jusqu'au bout pour accompagner son papa. Et à un moment, Louis, qui a eu vraiment des grâces mystiques, Louis, il l'a dit à ses filles, il s'est écrié « Mon Dieu, je suis trop heureux, je vous offre ma vie en sacrifice. » Et c'est très mystérieux. Peu de temps après, Louis a été atteint d'une crise d'artériosclérose, de folie, aujourd'hui on dirait peut-être Alzheimer, je ne sais pas quoi, et il a disparu, il est parti. Pendant une semaine, on ne savait pas où il était. On l'a retrouvé hagard, ayant perdu la moitié de ses effets, ne sachant plus qui il était. Et il a eu de plus en plus de ces crises qui ont fait qu'on a dû l'interner au Bon Sauveur, qui était l'institution psychiatrique. Mais à l'époque, c'était l'asile de fous. C'était la honte à l'époque. La psychiatrie était à ses débuts et c'était l'asile de fous, où les camisoles de force, les douches froides, enfin c'était les traitements à l'époque pour les malades psychiatriques étaient terribles. Et donc Louis a dû être interné, ce qui était une humiliation, et une humiliation pour toute la famille. Et en plus, les gens à Lisieux, C'est parce que sa fille Thérèse est rentrée, il est devenu fou de douleur, enfin bref, hein. C'était terrible. Et alors dans les périodes un peu plus lucides, Louis faisait l'édification de tout le monde. Et au bon sauveur, comme il était fortuné, il avait droit à une chambre seule, alors, une chambre pour lui tout seul, alors que sinon il y avait des dortoirs. Et il disait, non, non, pas question que je sois seul, je veux être avec les autres. Donc il était dans la salle commune avec tous les autres, et il visitait les malades, il était d'une bonté. Dans toutes les périodes de lucidité, jusqu'au bout, il a été d'une charité, d'une piété, et offrant, acceptant cette humiliation. Il voyait bien où il en était réduit. La chose la plus difficile pour lui, c'est quand il a fallu le déposséder de ses biens et signer une décharge d'incapacité. Alors là, ça a été... Il a eu un moment de lucidité où il a vu qu'il n'était plus maître de ses biens. C'était, je pense, Isidore qui était tuteur de ses biens. Ça a été terrible pour lui. Oui. Oui. Zélie a vécu son chemin de croix par le cancer. Et Louis, ça a été cette maladie psychiatrique, cette humiliation, cette déchéance progressive. Voilà, donc vous voyez que là aussi, la maladie psychiatrique, c'est quelque chose que l'on connaît dans nos familles et qui nous atteint. Ben, Louis n'est pas mort comme un... Voilà, et non. Et d'ailleurs, pour certains, c'est un obstacle, ça a été un obstacle à sa canonisation. Le fait qu'il était fou. Eh bien non.
1: En fait, ces gens-là sont tellement démunis que l'on touche du près, oui, leur faiblesse.
0: Oui, et puis on voit... C'est ça qui est très intéressant, quand la personne a tout perdu, on voit alors l'âme, on voit ce qui reste. Et qu'est-ce qui reste ? Eh bien, chez lui, ce n'était que de la douceur, de la bonté, de l'amour pour les autres. Donc ça ne trompe pas, je veux dire, ce n'était pas une piété de façade. Voilà, il était pétri de Dieu jusqu'au tréfonds de lui-même, hein.

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2: Je vous aime, ô mon Dieu, et mon seul désir est de vous aimer.
3: Si quelqu'un vient à moi sans me préférer à son père, sa mère, sa femme, ses enfants, ses frères et sœurs, et même à sa propre vie, il ne peut pas être mon disciple. Luc 14, 26.

en 1998, Saint Jean-Paul II a canonisé comme martyr Edith Stein, de son nom de carmélite, Thérèse Bénédicte de la Croix. Et puis il l'a nommée copatronne de l'Europe, l'ajoutant à Brigitte de Suède, Catherine de Sienne. Et vous savez qu'il y a, pour qu'il n'y ait pas de jaloux entre hommes et femmes, il y a aussi trois hommes patrons de l'Europe, Saint Benoît, Saint Cyril et Saint Méthode. Et donc six fois par an, plus exactement cinq fois parce que les deux frères Cyril et Méthode sont fêtés ensemble, nous prions pour notre continent qui, nous le savons, en a bien besoin alors que la guerre est revenue par l'agression de la Russie contre l'Ukraine. Et ici même, tous les 11 du mois, à l'invitation de Pax Christi France, le sanctuaire propose une prière pour la paix. J'en profite aussi pour vous inviter à prier spécialement les 14 et 15 août pour ce thème-là. Le 14 août, c'est à l'invitation de l'Union des supérieurs majeurs des religieuses, mes chères sœurs, qui invitent à une journée de prière et de jeûne, mais pas seulement pour les religieuses, pour chacun d'entre nous. Pourquoi le 14? Parce qu'on peut pas jeûner le 15, c'est solennité. Et donc le 15, la conférence des évêques nous a proposé d'ajouter deux intentions de prière, à la fois sur ce thème de la paix, mais aussi sur l'actualité politique de l'automne en France avec le retour de la loi sur la fin de vie. Pour revenir à Edith Stein, un penseur suisse qui s'appelle Grégory Solari a édité en français l'un des livres d'Edith Stein, intitulé « La crèche et la croix ». Et dans une postface, il fait un lien entre son martyre et l'histoire contemporaine. Quand il y a une crise, Dieu suscite des saints comme un contrepoids. Le XXe siècle, analyse-t-il, est marqué par une crise de la charité. D'autres siècles ont été plus par des crises de la foi ou de l'espérance. C'est vrai qu'au XXe siècle, l'archipel du Goulag, le dispute aux chambres à gaz, les services d'avortement, aux services d'euthanasie, dans ce que Jean-Paul II appelait une culture de mort. Alors en contrepoids lumineux, comme pour compenser le manque de charité dans le monde, se distinguent trois figures. À l'aube du siècle, Thérèse de l'Enfant Jésus. En son milieu, Thérèse Bénédicte de la Croix, et à son terme, Mère Thérésa. Trois Thérèses, trois témoins de l'amour. La voix de la petite Thérèse fut celle de l'enfance, de la confiance totale dans l'amour du Père. Celle de Mère Thérésa fut aussi la voix de l'amour inconditionnel de Dieu, tel qu'il se manifeste dans le pauvre, perçu comme un autre Christ. Et puis entre ces deux femmes se tient Thérèse bénie de la Croix, c'est ainsi que cet auteur l'appelle. Alors qui seront les siècles, les saints du XXIe siècle ou du XXe? Je pense à Carlo Acutis qui sera canonisé le 7 septembre prochain, en même temps que Pier Giorgio Frassati. Carlo Acutis est connu comme un cyberapôtre, alors peut-être est-il le contrepoids des milliardaires de la tech qui veulent gouverner la Terre et en faire un monde sans Dieu, conformément à leur idéologie libertaire. Saint Edith Stein est quand même assez peu connu. Je ne sais pas si vous l'avez une fois prise pour un thème d'une de vos retraites. En tout cas, ça vaudrait le coup. Permettez-moi alors de m'y attarder en partant de la prophétie d'Osée, si bien choisie pour sa fête. « Mon épouse infidèle, je vais l'entraîner jusqu'au désert et je lui parlerai cœur à cœur. » Edith était une philosophe, secrétaire du grand philosophe Husserl, le fondateur d'un courant philosophique appelé la phénoménologie, qui part de l'expérience vécue et de la conscience. Et ses recherches philosophiques, elle a poursuivi tout au long de sa vie, furent finalement ce désert où elle rencontra Jésus-Christ. Elle, la philosophe issue d'une famille juive fervente. Là, elle me répondra comme au temps de sa jeunesse. Ce fut à 30 ans que la lecture de l'autobiographie de Sainte Thérèse d'Avila, la grande Thérèse, réformatrice espagnole du Carmel, changea le cours de sa vie. Elle fut baptisée et entra au Carmel de Cologne. « Je ferai de toi mon épouse pour toujours. »
À Pâques 1935, elle est appelée à la profession simple. Elle veut se mettre de plus en plus à la disposition de Dieu afin de répondre en plénitude de sa vocation de consacrée, d'épouse du Christ, telle que bien avant d'entrer en religion, elle l'avait évoqué par ces mots, la consacrée se tient debout à ses côtés, comme l'Église et comme la Mère de Dieu. Elle se tient là pour aider aux travaux de la rédemption. Le don total de son être et de sa vie l'a fait entrer dans la vie et les travaux du Christ, lui permettant de compatir et de mourir avec lui, de cette mort terrible qui fut pour l'humanité la source de la vie. Ainsi, l'épouse de Dieu connaît une maternité surnaturelle qui embrasse l'humanité rachetée tout entière. On voit que Thérèse Bénédicte avait déjà complètement intégré le langage de la croix, dont saint Paul dit qu'il est folie pour ceux qui vont à leur perte, mais pour ceux qui vont vers leur salut, pour nous, il est puissance de Dieu. La même année 1935, les lois antisémites prohibent en Allemagne le mariage entre juifs et sujets de sang allemand et retirent aux juifs la citoyenneté allemande, leur interdisant de voter, de servir dans l'armée, dans la fonction publique. Sœur Bénédicte souffre et prie pour son peuple et pour l'Église, mais elle est sans illusion. Voici l'heure de Gethsémani et du Golgotha. En 1938, pour les élections, le matin du jour du vote, une délégation se présente au parloir avec les urnes et les bulletins. Les sœurs rempliront sur place leur devoir civique. C'est insolite car d'habitude on oblige les moniales à sortir de clôture pour aller voter en ville. À la fin du vote, l'un des commissaires fait remarquer que deux noms manquent à l'appel. La prière répond que c'est une sœur qui a perdu ses esprits et pour l'autre, elle doit reconnaître la mort dans l'âme qu'elle n'est pas arienne. Un des hommes hurle « Inscrivez immédiatement, non arienne ». Peu de temps après, c'est dans ce climat d'angoisse qu'elle fait profession solennelle. « Je ferai de toi mon épouse dans la justice et le droit ». Puis la synagogue de Cologne est brûlée au cours de la nuit de cristal. Et sœur Bénédicte est véritablement transie de douleur. « L'ombre de la croix s'abat sur mon peuple », dira-t-elle. La prieure essaye de la faire partir dans un Carmel, en Israël, mais c'est trop tard. Alors elle la fait partir du Carmel d'Echt, elle la fait partir au Carmel d'Echt en Hollande. C'est là que sa sœur Rosa arrivera aussi, en quittant l'Allemagne, et la rejoint, sollicitant son admission dans l'ordre, auquel elle aspire aussi depuis son propre baptême. Les deux sœurs ont été baptisées. Au début de 1942, il devient évident que les Allemands programment pour la Hollande l'extermination systématique des Juifs. Les sœurs Stein sont convoquées en mai par la Gestapo d'Amsterdam. Elles tentent des démarches vaines pour aller en Suisse, puis en Espagne. Le 11 juillet 1942, l'épiscopat catholique des Pays-Bas, en accord avec le synode de l'Église réformée, adresse au commissaire du Reich une vive protestation contre les mesures dont les Juifs sont victimes. En représailles, le 2 août, les nazis ordonnent d'arrêter tous les religieux non-ariens dans leur couvent. Les deux sœurs seront arrêtées, envoyées dans un camp de transit. « Viens, nous partons pour notre peuple, » dit-elle à sa sœur. « Je ferai de toi mon épouse dans la loyauté et tu connaîtras le Seigneur. » Et les deux sœurs seront déportées à Auschwitz où elles seront gazées à l'arrivée du convoi le 9 août 1942. Ces deux vierges sages avaient, durant leur courte vie religieuse, rempli leurs lampes de l'huile du salut, de la foi, de l'espérance et de la charité. Au milieu de la nuit, il y eut un cri « Voici l'époux ! Sortez à sa rencontre !» Celles qui étaient prêtes entrèrent avec lui dans la salle de noces. Chers frères et sœurs, l'huile de nos lampes, ce sont les vertus chrétiennes, dont les vertus théologales, la foi, l'espérance et la charité. L'effusion de l'esprit que beaucoup d'entre nous ont reçue dans le renouveau, et j'en suis, provoque un accroissement de ces trois vertus reçues au baptême. Alors, avec Thérèse Bénédicte de la Croix, demandons à nouveau
un surcroît de charité. Nous n'oublions pas toutefois que nous sommes, dans l'année 2025, année sainte, invités à devenir pèlerins de l'espérance. Alors portons au monde cette espérance, parce que si un vent mauvais souffle sur le monde, et on le voit souffler fortement à Gaza, en Ukraine, dans tant d'autres lieux, l'espérance ne déçoit pas. L'amour de Dieu est plus fort. Le cardinal émérite du Burkina Faso, qui sait ce que c'est qu'un conflit meurtrier dans son pays, Philippe Ouedraogo, mi-juillet, à propos de la situation terrible dans son pays, disait « Le conflit actuel n'est pas religieux, il est politique, économique, identitaire, géostratégique. » Et il invitait à l'espérance. « Nous croyons profondément que l'histoire ne s'arrête pas là, que ce qui semble être une défaite peut devenir une source de renaissance, que même au pied de la croix, une résurrection est possible. » L'espérance pour nous n'est pas naïveté. Elle est un acte prophétique. Elle est un acte de résistance spirituelle. Elle est une posture face à l'absurde, une affirmation radicale de la vie face à la culture de mort. Ce n'est pas attendre que tout aille mieux, c'est agir pour que quelque chose de beau subsiste, même dans la tourmente. C'est choisir la fidélité à Dieu, à l'humain, à la dignité, là où tout semble pousser à l'abandon. Chers amis de Fraternité Pentecôte, prions que l'Esprit Saint souffle sur nous, sur le monde, pour un surcroît de foi, de charité et d'espérance. Amen.

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2: Seigneur, ton bâton me guide et me rassure. Psaume 22, 4.

Alors d'abord, en introduction, donc, se dire qu'est-ce que c'est que l'espérance finalement? Qu'est-ce que c'est que l'espérance théologale? Alors, une vertu théologale, ça signifie que cette vertu, elle a Dieu pour source. Donc, Dieu nous en fait don. Vous avez reçu les trois vertus théologales au baptême comme un cadeau précieux, comme une petite graine. Ça veut dire que c'est un cadeau qu'il va falloir développer. De ce point de vue-là, le Seigneur agit. Vous voyez, il y a lui qui agit, mais il y a nous qui agissons. Il y a cette réciprocité dans la liberté. Donc Dieu nous fait un don. Il nous a donné au baptême la foi, l'espérance, la charité. Et nous avons la liberté de grandir plus ou moins dans ces vertus. Mais une vertu théologale, c'est d'abord un don de Dieu. Voilà, Dieu est la source de l'espérance théologale. Et la vertu théologale, elle a aussi Dieu pour objet. C'est-à-dire que tout ce qu'est l'espérance, finalement, se rapporte à Dieu. Alors là, on comprend déjà que l'espérance théologale, c'est pas les petites espérances, voyez, c'est pas l'espoir, c'est pas seulement espérer que demain telle ou telle chose, ça ira mieux, même si ça fait aussi partie de la vie. Mais l'espérance théologale, c'est plus profond que cela, j'allais dire, c'est plus divin que cela, mais c'est aussi humain. Donc j'ai reçu la foi. J'ai reçu l'espérance et la charité au baptême comme des dons de Dieu. Et toute ma vie, je vais pouvoir grandir dans la foi, dans l'espérance et dans la charité. La Sainte Vierge, elle est comme nous de ce point de vue-là. Elle a vécu la foi, l'espérance et la charité. Donc, ça, c'est un peu l'arrière-fond, parce que Marie, notre mère, est évidemment celle qui va nous aider le mieux à grandir dans les vertus théologales. Et donc aujourd'hui, on parle de l'espérance. L'espérance est donc la vertu théologale par laquelle nous attendons de Dieu lui-même, avec une ferme confiance, la vie éternelle et son aide pour y parvenir. Ça, c'est un peu une des définitions. L'espérance théologale, c'est la vertu par laquelle j'attends de Dieu, vous voyez, j'attends de Dieu, c'est Dieu qui va me le donner, avec confiance. Qu'est-ce que Dieu veut nous donner? On va creuser un peu. La vie éternelle. Et sur cette terre, il va nous donner aussi son aide, sa grâce pour y parvenir. En fait, Dieu nous donne tout. Il nous donne le but. Et sur terre, il va nous donner toute grâce pour faire le chemin vers le but. Donc, on voit bien que vertu théologale, voyez, Dieu est à la source, Dieu est au but, et Dieu est avec nous sur le chemin pour nous donner tout ce dont nous avons besoin, jour après jour, pour progresser vers ce but. Alors, rien que ça devrait, si vous voulez, nous mettre dans l'action de grâce, dans la reconnaissance. Dieu veut tout nous donner. Et si vous vous rappelez rapidement l'épisode de la Genèse avec le péché originel, c'est quoi le péché originel? C'est Adam et Ève qui ont cru au mensonge du serpent qui leur a dit en gros, Dieu veut pas tout vous donner. Vous allez devoir prendre par vous-même. Voilà. Et ça, c'est le grand mensonge, comme si Dieu ne nous aimait pas, comme si Dieu voulait garder pour lui. Alors que non, Dieu veut tout nous donner. Il nous donne tout. Il nous donne tout à la source et il nous donne tout jusqu'au but. Et le but, c'est la vie éternelle. Ça veut dire qu'il n'y a pas de fin. Voilà. Donc ça devrait déjà nous mettre dans une grande reconnaissance, vous voyez. Voilà. Donc ça, c'était un petit rappel introductif. Je voulais vous donner une définition rapide de ce qu'on appelle la vertu théologale et l'espérance théologale. Donc, l'espérance théologale, c'est le fait d'attendre de Dieu lui-même ce que Dieu veut me donner, la vie éternelle, et de croire qu'il va aussi me donner tout ce qu'il faut pour arriver au but.
Alors, on parlait tout à l'heure rapidement de l'espoir. La différence avec l'espoir, ou ce qu'on appelle les petites espérances, voyez, humaines, hein, la grande différence, c'est que l'espérance théologale va donner à votre vie et à tout ce que vous vivez une perspective d'éternité. Ça, c'est le propre d'ailleurs de toutes les vertus théologales. Tout d'un coup, notre vie, elle change de dimension. Si je prends un exemple très connu, qui est plus lié à la vertu de charité, mais enfin, elle est associée à la foi et à l'espérance, elles se tiennent, hein, les trois, vous voyez, c'est pas facile de les dissocier. Lorsque Thérèse de l'Enfant Jésus, la petite Thérèse, elle donne cet exemple que ramasser une épingle, petite épingle par terre, par amour, peut sauver une âme. Vous voyez la disproportion en soi entre le fait de ramasser une épingle, mais c'est le par amour qui compte. Par amour, c'est la charité théologale, peut sauver une âme. Vous voyez, ce que Thérèse l'a dit, qui implique la charité, mais aussi la foi, et un peu l'espérance finalement, c'est la dimension théologale de l'acte qui fait que cet acte insignifiant, qui ne sert à rien en soi, si on a ramassé une épingle, c'est bien, mais voyez, en soi, cet acte insignifiant prend une dimension de salut, d'éternité, pour une âme. Alors, c'est ce que font toutes les vertus théologales, et c'est ce que va faire l'espérance, voyez, nos désirs, nos petits désirs. Quand je dis ça, c'est pas petit au sens mesquin, mais même nos désirs humains, etc. Avec l'espérance théologale, ils prennent une perspective d'éternité. Voyez, ça prend une autre dimension. C'est pour ça que notre vie, votre vie, avec la foi, l'espérance, la charité, elle n'est jamais petite. Votre vie est grande. Voyez, Dieu fait quelque chose de grand de nos petites vies. Enfin voilà, je sais pas quoi vous dire moi. Voyez, Dieu ne regarde pas comme nous regardons. Voilà, et les vertus théologales vont nous aider à voir notre vie, à voir le réel avec une dimension d'éternité. Alors, je vous donne encore une petite définition par rapport à l'espérance comme vertu théologale. Elle est dans le catéchisme de l'Église catholique, c'est le numéro 1817. Je cite le catéchisme, « L'espérance est la vertu théologale par laquelle nous désirons comme notre bonheur le royaume des cieux et la vie éternelle. L'espérance est la vertu théologale par laquelle nous désirons comme notre bonheur le royaume des cieux et la vie éternelle. En mettant notre confiance dans les promesses du Christ et en prenant appui non sur nos forces, mais sur le secours de la grâce du Saint-Esprit. » Vous voyez, là, vous avez une autre définition, mais qui se rejoint de l'espérance. L'espérance théologale, c'est la vertu par laquelle je désire, j'attends, j'aspire, comme à mon bonheur, à mon plus grand bonheur, voyez, au bien suprême, j'aspire au royaume des cieux et à la vie éternelle. Voilà. Et vous voyez que cette espérance n'est pas fondée sur nous-mêmes. Elle est fondée sur les promesses du Christ, sur les promesses de Dieu, sur sa parole. Elle n'est pas fondée sur nos propres forces, hein. Et même la manière dont je vais espérer, c'est pas avec mes forces, c'est avec le secours de la grâce du Saint-Esprit. Alors, après ces éléments un petit peu généraux de définition, je voudrais approfondir donc l'objet de l'espérance. En gros, c'est quoi, ce que nous espérons, hein. Qu'est-ce que c'est, en quoi nous espérons? C'est ça l'objet de l'espérance. Alors, on l'a déjà un peu entendu, hein, le royaume de Dieu, la vie éternelle. On va développer un peu. Et pour cela, je voudrais vous lire la prière du jubilé, donc la prière qui était dans la bulle d'indiction du pape François pour ce jubilé 2025. Père céleste, en ton Fils Jésus-Christ, notre frère, tu nous as donné la foi.
Et tu as répandu dans nos cœurs par l'Esprit Saint la flamme de la charité. Que la foi et la charité qu'elle réveille en nous la bienheureuse espérance de l'avènement de ton royaume. Que ta grâce nous transforme pour que nous puissions faire fructifier les semences de l'Évangile qui feront grandir l'humanité et la création tout entière dans l'attente confiante des cieux nouveaux et de la terre nouvelle. J'ai voulu lire cette prière parce qu'il y a beaucoup d'éléments qui nous disent l'objet de l'espérance. L'avènement de ton royaume, les cieux nouveaux et la terre nouvelle, la victoire sur les puissances du mal, la manifestation pour toujours, toujours, de la gloire de Dieu. Et la prière se termine ainsi, que la grâce du jubilé qui fait de nous des pèlerins d'espérance ravive en nous l'aspiration au bien céleste et répande sur le monde entier la joie et la paix de notre Rédempteur. À toi, Dieu béni dans l'éternité, la louange et la gloire pour les siècles des siècles. Amen. Donc on a cette dernière idée, hein. L'espérance, elle est liée donc au désir, à l'aspiration vers les biens célestes, hein, qui sont à venir. Alors du coup, je voudrais maintenant finalement reprendre ces quelques idées qu'on a déjà entendues, hein. C'est quoi cette histoire de royaume des cieux, de cieux nouveaux, de terre nouvelle, la manifestation de la gloire, la victoire, est-ce que vraiment Dieu est tout-puissant du mal ? Voyez, parce que c'est ça que nous espérons. Voyez, donc c'est ça qu'il faut creuser, parce que notre foi et notre espérance s'appuient là-dessus. Alors toutes ces idées, elles se fondent quand même sur une idée de base que j'ai un peu évoquée tout à l'heure avec le péché originel. C'est le fait que Dieu nous aime. C'est le fait que Dieu veut tout nous donner. Donc il veut aussi nous donner le royaume, la vie éternelle, la gloire, sa gloire, tout son amour, voilà, Dieu, le bonheur, la vie éternelle. Tout ça, Dieu veut nous le donner. Donc, ça, c'est plutôt l'objet de la foi. Ne pas douter que Dieu est bon, que Dieu nous aime, que Dieu aime l'humanité qu'il a créée, que Dieu veut tout nous donner. Alors, je voudrais vous parler rapidement, parce que c'est une bonne illustration, notamment pour la victoire sur le mal. C'est un grand mystère pour nous de tenir en même temps que Dieu est tout puissant et en même temps qu'apparemment, il n'est pas si puissant que ça. Voyez, ça, c'est un scandale pour nos intelligences, c'est un scandale existentiel aussi. Alors, comment, en croyant, on peut résoudre ça? Là, je touche à une grande question. Je ne vais pas faire tout un enseignement sur le scandale du mal. La question, c'est des questions à la fois philosophiques, théologiques. Mais quand même, je voudrais en parler en se mettant à l'école des saints. Parce que les saints, ils sont comme nous, ils ont été comme nous. Et ils ont fait ce même chemin, vous voyez, exactement le même. Donc, c'est plus facile, je pense, d'écouter les saints plutôt que de commencer à faire des grandes réflexions philosophiques. Et alors, je voudrais vous parler de Sainte Julienne de Norwich. C'est une mystique anglaise du 14e, 15e siècle. Voilà, je ne sais pas si certains ont déjà entendu parler de Sainte Julienne de Norwich. Bon, elle est pas très connue, en tout cas en France. Donc, c'était une mystique, une femme qui a consacré sa vie à Dieu, un peu une recluse, et elle a eu des révélations de Jésus. Et donc, dans ces révélations, ça touche justement à l'espérance, parce que ça touche justement à Seigneur, mais finalement, comment c'est possible, quoi, que tout ce que tu nous promets, quand on voit autant de mal, autant de souffrance, autant de... Voilà. Et Jésus n'a pas donné la réponse à Sainte Julienne. Jésus n'a pas dit « Je vais t'expliquer comment je vais m'y prendre pour, à la fin, que tout se passe bien et aussi pour avoir la victoire. » Non, non, il lui a pas expliqué. Ça, c'est très important. Généralement, Dieu
je l'ai déjà dit l'année dernière, mais à nos pourquoi, il ne répond pas. Il peut, je vous dis pas qu'il le fera jamais, mais l'expérience spirituelle montre que Dieu ne répond pas généralement à mais pourquoi ceci, pourquoi cela, pourquoi il m'arrive ceci, pourquoi ce mal, pourquoi cette maladie. Ouais. C'est pas impossible, mais souvent, justement, pour faire grandir notre foi et notre espérance, Dieu ne répond pas spontanément à la question pourquoi, pour quelle cause. Hein? En revanche, Dieu, si vous lui posez la question, dans cette situation, souvent c'est des situations d'épreuve, de souffrance, etc. Dans cette situation, comment? Pas pourquoi, mais voyez, comment? Comment je peux grandir dans cette situation? Dans la foi, dans l'amour, dans l'espérance, là vous aurez toujours la réponse. Et là, plus rien n'est perdu dans nos vies. Et une autre question à laquelle Dieu répondra certainement, ou en tout cas vous pourrez, comme la Sainte Vierge, méditer dans votre cœur, c'est pour quoi, mais pas le même pourquoi, pas la cause, la finalité. Dans quel but tu permets cela ? Seigneur, dans quel but tu permets cela dans ma vie ? Voyez ? Et vous n'aurez peut-être pas la réponse tout de suite, mais le dans quel but, c'est un peu comme le comment, ça va vous mobiliser dans la foi et l'espérance théologale. Et la Vierge Marie a vécu, vous voyez, ces questions. Je vous rappelle simplement l'épisode du recouvrement de Jésus au Temple. Qu'est-ce que dit Marie à Jésus ? Pourquoi nous as-tu fait cela ? Alors, est-ce que c'était un pourquoi, pour quelle raison ? Ou est-ce que c'était pourquoi, dans quel but tu nous as fait ça ? Ah, je vous laisse méditer sur la question, mais je pense que la question pour la finalité est beaucoup plus intéressante. Dans quel but ? Et Jésus leur donne une réponse. Il leur dit pas pourquoi, il leur donne un but. Je dois être dans la maison de mon Père. C'est ça le but de ma vie, c'est ça ma mission. Et on voit bien, Marie et Joseph ne comprirent pas, en tout cas pas tout de suite, ce que Jésus leur disait. C'est une bonne école, une bonne leçon pour nous. Donc Marie ne comprend pas tout de suite, ne comprend pas toujours la profondeur de ce que Jésus lui fait vivre, même de douloureux dans ce cas. Voyez, et je pense que ce « pourquoi nous as-tu fait cela ? Pourquoi pendant 3 jours on t'a cherché ?» Elle comprendra peut-être quelques dizaines, enfin 20 ans après, hein, lorsqu'elle va attendre pendant, enfin voilà, le 3e jour, la résurrection. Je ferme la parenthèse, mais ça c'est important, je ne sais plus pourquoi je disais ça, ah oui, le scandale du mal, etc., qui nous atteint, comment Dieu va s'y prendre, voyez. Alors, je reviens à Sainte Julienne de Norwich, à qui Jésus, dans les révélations qu'il lui a fait, ne dit pas comment il va s'y prendre, etc., mais il lui donne le but, il lui donne il lui montre en quoi elle doit espérer, croire et espérer. Je vous cite Benoît XVI, donc notre pape Benoît XVI, qui a fait une catéchèse en 2010 sur Sainte Julienne. Donc, c'est juste pour donner plus de poids à ces fameuses révélations, sinon vous allez vous dire, oh là là. Alors, c'est Benoît XVI qui a parlé de Sainte Julienne en 2010, 1er décembre 2010, et je vais vous lire vraiment ce qu'il a dit parce que c'est très beau. Je voudrais souligner un autre point, c'est toute une catéchèse, donc je vous donne juste une petite partie. Donc, le catéchisme de l'Église catholique rapporte les paroles de Julienne de Norwich. Donc ça, vous irez voir le numéro 314. Je vais vous trouver exactement le numéro dans lequel Sainte Julienne est citée. C'est le 313. Catéchisme de l'Église catholique 313. Sainte Julienne de Norwich est citée. Donc Benoît XVI parle de ça. Je voudrais souligner un autre point. Le catéchisme de l'Église catholique rapporte les paroles de Julienne de Norwich quand il expose le point de vue de la foi
sur un thème qui ne cesse de constituer une provocation pour tous les croyants. Donc c'est ce fameux point de pourquoi le mal, quoi, ce scandale. Si Dieu est suprêmement bon et sage, pourquoi le mal et la souffrance des innocents existent-ils ? Même les saints, précisément les saints, se sont posés cette question. Illuminés par la foi, ils nous donnent une réponse qui ouvre notre cœur à la confiance et à l'espérance. Donc les saints se sont posés cette question et illuminés par la foi, ils nous donnent une réponse qui ouvre notre cœur à nous, qui sommes en chemin, à la confiance et à l'espérance. La réponse, c'est dans les mystérieux desseins de la Providence, Dieu sait également tirer du mal un bien plus grand. Dans les mystérieux desseins de la Providence, mystérieux, voyez, c'est au sens que c'est trop grand pour nous. Sur cette terre, on ne pourra pas comprendre comment Dieu il arrive à tirer un bien du mal. Sachant que le mal reste toujours un mal dans cette histoire. Mais Dieu peut en tirer un bien. Je vais vous donner un exemple. Mais vous en avez déjà dans votre tête, je pense. Donc, dans les mystérieux desseins de la Providence, Dieu sait également tirer du mal un bien plus grand. Comme l'écrivit Julienne de Norwich, citation de Julienne, « J'appris de la grâce de Dieu que je devais rester fermement dans la foi et que je devais donc solidement et parfaitement croire que tout aurait bien fini. » Sainte Julienne est connue pour cette phrase un peu plus courte que Jésus lui dit « Tu verras toi-même que tout sera bien. » À la fin, tu verras que tout sera bien. Et je continue avec Benoît XVI. Oui, chers frères et sœurs, les promesses de Dieu sont toujours plus grandes que nos attentes. C'est ça l'espérance chrétienne. Dieu non seulement ne nous décevra pas, mais il fera plus grand encore que ce que nous pouvons désirer et que ce que nous pouvons imaginer. Oui, chers frères et sœurs, les promesses de Dieu sont toujours plus grandes que nos attentes. Si nous remettons à Dieu, à son immense amour, les désirs les plus purs et les plus profonds de notre cœur, nous ne serons jamais déçus. Et tout sera bien, citation, et tout sera bien. Encore une autre citation de Sainte Julienne, « Chaque chose sera pour le bien ». Tel est le message final que Julienne de Norwich nous transmet et que moi aussi je vous propose aujourd'hui. Fin de citation de Benoît XVI. Voilà. Donc, le pape Benoît XVI, s'appuyant sur Sainte Julienne, nous transmet lui aussi cet acte d'espérance en Dieu. Tout sera bien, chaque chose sera pour le bien. Ça reprend tout simplement une parole qui est dans l'Écriture sainte, parmi d'autres, Romains 8, 28. Donc ça, il faut le connaître par cœur. Romains 8, 28. Tout concourt au bien de ceux qui aiment Dieu. Bon, vous la connaissez, cette phrase, mais il faut bien l'avoir dans son cœur, surtout pour les moments difficiles. Tout concourt au bien de ceux qui aiment Dieu. Tout. Même le mal. Tout. Même le péché. Donc, tout concourt au bien de ceux qui aiment Dieu. Évidemment, le bien, évidemment, tout ce qui est beau aussi. Mais tout. Hein. Même le mal, même le péché. Dieu ne se laisse jamais vaincre par le mal. La meilleure preuve, c'est le mystère de la rédemption. Le mystère de la rédemption, c'est comment le plus grand mal, la mise à mort du Fils de Dieu, bon, a concouru au plus grand bien, le salut de tous. Voyez, donc,
c'est un mystère, c'est-à-dire ça nous dépasse. Pourquoi, quelque part, Dieu a permis le mal? Pourquoi Dieu permet le mal? Ça, il y a pas de, je vous donne pas de réponse, je ne l'ai pas. Voyez? Mais nous avons la réponse sur la croix, dans la résurrection. Et dans l'expérience des saints, et dans notre foi, que tout concourt au bien de ceux qui aiment Dieu, que tout sera bien, que ceux qui mettent en Dieu leur espérance ne seront pas déçus. Je vous cite encore le catéchisme, et on est dans l'espérance, avec le numéro 314, qui conclut un peu cette thématique hein, de la puissance de Dieu sur le mal. Nous croyons fermement que Dieu est le maître du monde et de l'histoire. Mais les chemins de sa providence nous sont souvent inconnus. Ce n'est qu'au terme que les voies nous seront pleinement connues. Les voies, les chemins, hein, par lesquels, même à travers les drames du mal et du péché, Dieu aura conduit sa création jusqu'au repos de ce Shabbat définitif en vue duquel il a créé le ciel et la terre. Donc là, le mot important, vous voyez, c'est « ce n'est qu'au terme ». Sur cette terre, comment Dieu va s'y prendre, comment Dieu s'y prend dans ma vie personnelle, évidemment dans la vie de l'humanité, ça nous dépasse. On ne sait pas. Mais on sait. On sait qu'on ne sait pas, mais on sait que Dieu va le faire. C'est ça la foi et l'espérance. Hein? Et au terme, hein, nous verrons, nous connaîtrons, comme dit Jésus à Julienne de Norwich, tu verras toi-même que tout sera bien. Au terme, nous comprendrons comment mystérieusement Dieu s'y est pris pour que tout ce qui nous arrive, tout ce qui arrive dans ce monde, d'une certaine manière, que Dieu, au minimum, permet, même quand il ne veut, parce qu'il ne veut pas le mal, Dieu. Je suis pas en train de vous dire que Dieu veut le mal. Mais ce que Dieu laisse faire, ce que Dieu permet, il a la puissance de le tourner en bien. Donc voilà, pour finalement, quelque chose d'assez général, finalement, sur l'espérance. Mais qui est quand même très important. Alors, si on affine un petit peu, donc là, je pense que vous avez compris, hein. Forcément, on doit voir le ciel, la vie éternelle. Sinon, en fait, on parle pas de l'espérance théologale, sinon. Alors, cette espérance théologale, c'est ce vers quoi nous allons. Thérèse de l'Enfant Jésus, elle dit, par exemple, dans une de ses poésies très connues, Vivre d'amour, elle dit, Dieu sera ma grande récompense. C'est génial, ça. Voilà. Dites-vous ça. Dieu sera ma grande récompense. Dieu sera votre grande récompense. Lui, il n'oublie rien. Il y a un texte dans le livre des Proverbes, je crois, mais je ne me rappelle plus la référence, mais qui dit quelque chose de magnifique. Dieu tient compte de tout acte de charité. On revient à l'histoire de l'épingle ramassée avec amour. Mais ça, c'est très important. Hein. Je reviens à quelque chose que j'ai dit tout à l'heure. Nos vies ne sont pas insignifiantes pour Dieu. Et ce qui va donner finalement un sens fort à votre vie, justement, c'est la foi, l'espérance et la charité. Donc, Dieu sera votre grande récompense. Ça, c'est vraiment notre espérance. Dieu se donnera lui-même à nous. Dieu nous donnera tout. Il nous donnera son amour, il nous donnera sa gloire. Tout cela s'est décliné dans la parole de Dieu. Si on revient à la Sainte Vierge et qu'on regarde Marie Immaculée Conception. Bon, en quoi ça nous regarde ? Ben, Marie Immaculée Conception, c'est Dieu nous a justifiés en son Fils. Il a justifié Marie. Il nous a justifiés. Saint Paul nous dit, Dieu nous a justifiés dans son Fils. Il nous a rendus justes. Il nous a rendus justes à ses yeux. Saints. Immaculé, sans tache, beau. Et ce que Marie a vécu par anticipation, pour elle-même, en vue de sa mission, nous le vivons.
déjà maintenant et en espérance. Donc ça, c'est pour vous dire l'objet de l'espérance. Tranquille, tout l'héritage, vous êtes des fils et des filles de Dieu. Vous y êtes pour rien. C'est Dieu qui le veut et qui le fait et qui le fera. Et au ciel, vous aurez tout l'héritage. Ça devrait nous réjouir. Bon, après, sur terre, on avance dans l'espérance avec ce que ça signifie. Mais voyez, vous êtes fils dans le fils. Fils et fille bien-aimés, c'est donné par Dieu. Vous avez rien à faire pour ça, seulement de dire oui, d'accord, je suis d'accord. Et au ciel, on aura tout l'héritage. Et on l'a déjà sur cette terre, jour après jour, par la grâce. Hein. Et au ciel, on aura tout. Alors, si on regarde Marie, on regarde aussi le bout de sa vie, c'est l'Assomption. L'Assomption de Marie, c'est la glorification parfaite d'une créature humaine qui n'a fait que... Qu'est-ce qu'elle a fait ? Elle a dit oui. Elle a dit oui à Dieu. Elle lui a dit, voici ta servante. Et, si vous voulez, Marie en soi, elle est petite, elle est faible, elle est fragile, c'est une créature humaine. Elle dit oui au début, elle dit oui chaque jour, et elle dit oui à la fin. Enfin, c'est ça la vie de Marie. Et ça, de ce point de vue-là, ben, on peut tout à fait faire comme elle. On a le péché qui nous entrave, mais voilà, avec la grâce de Dieu, avec la Sainte Vierge, jour après jour, on avance. Alors Marie, dans l'Assomption, le mystère du 15 août, Marie qui monte au ciel avec son corps et son âme. Hein, qui est déjà dans la gloire de Dieu pleinement avec son corps et son âme. Ça, c'est la promesse qui nous est faite à nous. Voilà. J'espère quoi? J'espère une existence immortelle. Alors, on passe par la mort, Marie aussi d'ailleurs, mais existence éternelle, immortelle. Vous ne mourrez plus jamais. Alors, la Sainte Vierge, voilà, elle est déjà dans la gloire de Dieu. Et tout à l'heure, on l'a entendu dans la prière du Jubilé, hein. Dieu qui, notre espérance, elle est l'attente des cieux nouveaux de la terre nouvelle, la victoire sur le mal et la gloire que Dieu va manifester pour toujours. Voilà. Saint Paul nous le dit à multiples reprises, vous pourrez lire le chapitre 5 de l'Épître aux Romains, hein, qui est magnifique sur l'espérance. Et Saint Paul dit...

Il ne pense pas toujours. Hein. Dieu nous le promet, Marie le vit déjà. Et donc, c'est comme une preuve que c'est pour nous. C'est pas seulement pour Jésus qui lui était Dieu. Hein. C'est aussi pour nous. Un autre point sur lequel je voulais évoquer, parce qu'on n'en a peut-être pas suffisamment conscience, l'espérance, l'objet de l'espérance, c'est pas seulement la vie éternelle, la résurrection de la chair, la gloire de Dieu, l'héritage, de tout ce que Dieu veut nous donner, c'est tout ça. Tout ça, c'est un peu, finalement, on sait même pas comment dire ce que ça... Voilà, vous voyez, c'est l'amour de Dieu, et ça se décline de différentes manières. Mais il y a autre chose que nous espérons. C'est la venue glorieuse de Jésus, qui mettra d'ailleurs un point final au mal, à notre vie si on est encore là lorsqu'il reviendra. Voilà, la victoire pleine de Jésus dans sa venue glorieuse. Et là, je voudrais juste vous faire remarquer, vous l'avez certainement remarqué bien sûr comme moi, dans la nouvelle traduction du missel francophone, on a remis quelque chose qui était bien sûr dans le missel en latin. C'est la petite prière que le prêtre dit entre le Notre Père et lorsque l'on dit la doxologie, car c'est à toi qu'appartiennent. Entre les deux, le prêtre dit une prière, on appelle ça l'embolisme. Et dans cette prière, on entend « Délivre-nous de tout mal, Seigneur, donne la paix à notre temps, soutenu par ta miséricorde, nous serons libérés de tout péché, à l'abri de toute épreuve. Nous qui attendons, nous qui espérons, c'est la même chose, nous qui attendons que se réalise cette bienheureuse espérance, l'avènement de Jésus-Christ, notre Sauveur. » Voilà. Avant, on avait la même chose, mais on n'avait pas la bienheureuse espérance. On avait simplement, enfin, nous attendons que se réalise l'avènement de Jésus-Christ, notre Sauveur. Et vous voyez, c'est très important qu'on ait rajouté la bienheureuse espérance, parce que justement, c'est ça notre espérance. L'avènement de Jésus-Christ, notre Sauveur, sa venue dans la gloire, sa victoire pleinement manifestée. On attend ça. L'espérance des cieux nouveaux et de la terre nouvelle, si vous voulez approfondir, vous pourrez lire le catéchisme, les numéros 1042 à 1050. Ça nous explique ce que l'Église croit lorsqu'elle dit que nous espérons les cieux nouveaux et la terre nouvelle. Les cieux nouveaux et la terre nouvelle, la manifestation de la victoire de Jésus, la glorification, la résurrection de la chair, tout cela, ce sont autant de dons de Dieu qui font partie de ce qu'on appelle la fin des temps, avec la bienheureuse espérance de la venue de Jésus. Hein, et ça se déploiera dans différentes choses, voilà, qu'on évoque avec ces différents aspects. Et donc on peut creuser, voilà, mais c'est pas l'objet tout de suite. Alors peut-être je vous parle quand même un peu plus de la Sainte Vierge. Donc grandir dans l'espérance théologale avec Marie, comme Marie. Donc Marie, c'est la mère de l'espérance, on l'a entendu. C'est pas seulement un titre, parce qu'elle l'a vécu l'espérance. Elle l'a vécu dans la nuit, elle l'a vécu dans l'épreuve. Il y a une parole du livre de Judith dans l'Ancien Testament que l'on peut attribuer à Marie comme une prophétie, Judith chapitre 13 verset 19, qui est vraiment très belle. « Jamais l'espérance dont tu as fait preuve ne s'éloignera du cœur des hommes, mais ils se rappelleront éternellement la puissance de Dieu. » Jamais l'espérance dont tu as fait preuve ne s'éloignera du cœur des hommes, mais ils se rappelleront éternellement la puissance de Dieu. Donc cette parole qui est dite à Judith, mais finalement qui est attribuée à la Sainte Vierge par la liturgie, c'est ce que nous vivons. Hein. Marie, elle a fait preuve d'une telle foi, d'une telle espérance, d'une telle confiance dans les promesses de Dieu, qu'on en parle, enfin,
on ne cesse jour après jour, de génération en génération, de louer ma

Marie pour sa foi, pour son espérance. Et en même temps, voyez, on ne loue pas seulement Marie. On loue l'espérance de Marie et il nous est dit, les hommes se rappelleront éternellement la puissance de Dieu. Voyez, quand, en regardant Marie dans sa foi, dans son espérance, ça nous tourne vers Dieu. C'est Dieu qui, en Marie, avec Marie, a mis en œuvre sa puissance. Et donc, ce que Dieu a fait avec Marie, il le fait avec nous. Je voudrais simplement vous réévoquer la Vierge du Samedi Saint, Marie le Samedi Saint. Donc, Jésus est mort, Jésus a été déposé dans ses bras, Jésus a été mis dans un tombeau et on a roulé la pierre. Hein? C'est fini. Il n'y a plus d'espérance. Tant qu'il y a de la vie, il y a de l'espoir, dit le dicton populaire. Bon, quand il n'y a plus de vie, voilà. Donc, le soir du Vendredi Saint, c'est fini. Il y en a une seule qui va croire et espérer contre toute espérance humaine, c'est Marie. L'espérance, dit le pape François à propos de Marie, et c'est aussi pour nous, c'est pour ça que je vous le lis, l'espérance est cette capacité de croire au-delà des raisonnements humains, de la sagesse et de la prudence du monde. L'espérance est cette capacité de croire en l'impossible. Vous connaissez certainement cette parole du livre de Job qui charmait le cœur de la petite Thérèse parce qu'elle y voyait justement la confiance maximale. Job qui dit, c'est une des traductions, « Combien même Dieu me tuerait, j'espérerai encore en lui. » Quand nous, quand on écrit, enfin, je sais pas, mais combien Dieu me tuerait, j'espérerai encore en lui. Bon, quand on est mort, je sais pas si on espère encore, mais voyez la force de cette parole. Hein, elle est extrême. Et c'est pour ça qu'elle charmait la petite Thérèse qui voulait avoir une confiance au-delà de tout. Espérer contre toute espérance. Hein, cette parole que l'on connaît, hein, qui est dans l'épître aux Hébreux, qui nous parle d'Abraham. Il a espéré contre toute espérance. Et Marie, encore plus qu'Abraham, elle a espéré contre toute espérance. Elle a cru en l'impossible. Voilà, donc l'espérance, c'est cette foi que Dieu va maintenir ses promesses, que Dieu est fidèle à ses promesses, quand tout prouve le contraire. Là, c'est l'espérance poussée au maximum, évidemment. Et donc, dans notre vie, à nous, comme chrétiens, qui avançons jour après jour hein, vers le ciel, c'est important de s'armer pour espérer. Alors, je vais redire des choses à partir de la vie de la Sainte Vierge. Armer pour espérer, prendre les armes, les bonnes armes. La première, je l'ai dit tout à l'heure, c'est la grâce, c'est le Saint-Esprit. Par nous-mêmes, par nos forces, tout ce que je viens de dire, surtout quand c'est très très très dur, c'est pas possible. Donc Marie, elle était pleine du Saint-Esprit, remplie de l'Esprit-Saint, remplie de grâce, remplie de, voilà, de cette action puissante de l'amour de Dieu en elle. Elle était pleine parce qu'elle était pleinement ouverte. Il n'y avait pas de fermeture. Il n'y avait rien qui disait non en elle. Donc, en nous, c'est un peu plus compliqué. On peut ouvrir, on peut fermer les portes. Mais voilà, le tout, c'est de toujours ouvrir. Hein, et de toujours réouvrir. Faut pas avoir peur du péché et de tout ça. Hein, tout concourt au bien de ceux qui aiment Dieu. Ça va? Donc, vous dites pas, ouais, mais pour Marie, c'est facile. Non, non, non, c'est pas plus facile. Hein? Donc, soutenu par la grâce de Dieu, soutenu par le Saint-Esprit, c'est la première arme, c'est de croire. En fait, c'est de se dire, ben oui, je sais que je ne suis pas capable, tout seul. Hein? Mais Dieu me donne sa grâce. Ça, vous pouvez en être sûr. Donc, on revient à l'introduction, l'espérance comme vertu théologale, c'est un don de Dieu. Et donc,
je vais vivre soutenu par la grâce de Dieu. Le bon Dieu, il n'a pas donné son don et il est parti. Hein, c'est tous les jours qu'il nous donne sa grâce. Bien sûr, on peut aussi la demander, la mendier. Mais encore une fois, celui qui veut pour vous, celui qui veut pour toi le bonheur, la vie éternelle, la gloire, c'est Dieu. Vous comprenez ça? Il veut nous le donner, donc il va pas nous dire « je veux te donner ça, puis maintenant je te laisse là, tout seul, débrouille-toi ». Non, non, donc Dieu veut nous donner, hein, et il va nous donner sur le chemin, parce que pour le coup, on est en chemin, donc c'est tous les jours un petit peu. On n'a pas tout d'un coup. Hein, on a ce qu'il nous faut pour avancer jour après jour. Comme Marie, elle n'a pas tout compris, elle n'avait pas tout à la fois. Elle a avancé jour après jour. Alors, donc ça, c'est la première chose. La première arme, c'est se dire que je vais recevoir la grâce. La deuxième chose, c'est la parole de Dieu. Marie, elle a vécu de foi et d'espérance soutenue par la parole de Dieu, par les promesses de Dieu. Et on connaît tous, bien sûr, cette attitude du cœur de Marie. Marie retenait toutes ces choses, tous ces événements, toutes ces paroles, événements dans son cœur. Cette parole, elle est dite deux fois dans l'évangile de Luc. Après l'épisode des bergers à la crèche, là, je me trompe pas, c'est ça ? D'un coup, j'ai peur de me tromper. Mais, enfin, peu importe. C'est toujours quand elle ne comprend pas. Vous croyez qu'elle a compris, Marie, tout ce qui se passait là ? Et la deuxième fois, c'est après le recouvrement de Jésus au temple. Elle n'a pas compris. Et on nous dit, Marie retenait tous ces événements dans son cœur, toutes ces paroles. Et donc, ce que Jésus lui a dit, elle va peut-être le comprendre le samedi saint. Pourquoi m'avez-vous cherché? Ne savez-vous pas que je devais être aux affaires de mon père? Bah oui, là, je fais ma mission. Vous voyez, donc, elle va garder ça. Ça, c'est intéressant de se dire que la parole de Dieu va habiter le cœur de Marie. Pas d'abord quand c'est facile, mais surtout quand c'est difficile, quand c'est éprouvant, quand c'est dur, quand elle ne comprend pas, quand c'est obscur. Mais vraiment, vous voyez, la parole de Dieu. Et la parole de Dieu, c'est vraiment une arme très forte dans notre vie de foi. Vous pourrez peut-être regarder dans la Bible chaque fois qu'il y a le mot espérance. Par exemple, prenez les psaumes. Les psaumes, c'est des prières admirables. De louanges, nous dit-on. Alors qu'en fait, regardez les psaumes, ça crie dans tous les coins. Ça, voilà, ça dit à Dieu, où est-ce que tu es? Qu'est-ce que tu fais? Regarde mes ennemis. Enfin. Voilà, mais de fait, c'est des louanges. Oui, c'est des louanges parce que c'est des prières de croyants qui disent à Dieu, voilà ce que je vis, c'est la galère, où tu es, qu'est-ce que tu fais, viens à mon secours, libère-moi de mes ennemis, etc. Je suis dans l'angoisse, je suis au fond du gouffre, enfin, voilà. Et en même temps, ce sont des louanges parce que celui qui dit ça le dit comme un croyant qui espère que Dieu va pas le laisser au fond de son trou, au fond de son gouffre, livré à ses ennemis, etc. Donc, dans les psaumes, vous avez plein de paroles d'espérance. J'espère le Seigneur, j'espère en sa parole. Espère le Seigneur, sois fort et prends courage. Espère le Seigneur. Il y en a je ne sais pas combien. Aujourd'hui, avec un ordinateur, c'est facile parce que vous prenez une Bible en ligne, vous tapez espérance, vous allez trouver tout. Sinon, vous prenez une concordance, ça existe, c'est un livre en papier. Vous prenez le mot espérer, espérance, et voilà. Vous avez toutes les références dans la parole de Dieu. Donc, les psaumes, regardez, lisez les psaumes. Ça, c'est des super prières d'espérance, parce qu'elles sont enracinées sur la terre, mais elles regardent vers le ciel. Elles sont enracinées dans le réel, qui est souvent galère, souvent très dur, mais elles sont enracinées dans la foi que Dieu est fidèle à ses promesses. Alors, un autre livre plein d'espérance, c'est le livre des Maccabées. Le premier et surtout le deuxième, vous savez, c'est ce livre des martyrs d'Israël. Les martyrs, c'est le summum de l'espérance, évidemment.
quand vous êtes à la porte de la mort, alors là, soit on espère, soit on n'espère pas. Pourquoi les martyrs ont pu donner leur sang? Parce qu'ils espéraient. Sinon, c'est de la folie. Vous voyez? Et donc, dans le livre des Maccabées, vous avez de magnifiques paroles sur l'espérance. Par exemple, c'est dans l'histoire de la mère avec ses 7 fils, vous savez, qui vont mourir en une seule journée, là. Mais qui nous dit... Ah non, ça c'est l'histoire pas de la mère, c'est l'histoire du vieillard juste, hein, qui refuse de faire semblant de manger du porc, etc. Et il est dit de lui, s'il n'avait pas espéré que ceux qui avaient succombé ressusciteraient, la prière pour les morts était superflue et absurde. S'il n'avait pas espéré, ils espéraient en la résurrection. C'est pour ça qu'ils se sont laissés tuer. Hein. C'est pour ça qu'ils ont préféré rester juste devant Dieu. Il y a aussi une phrase magnifique dans le premier livre des Maccabées, chapitre 2, verset 61. Retenez donc bien ceci de génération en génération. Tous ceux qui gardent l'espérance auront la force de résister. Ça, c'est pour nous aujourd'hui. Retenez bien ceci de génération en génération. Tous ceux qui gardent l'espérance auront la force de résister. C'est aussi pour nous ça. Parfois on se dit, oh, est-ce que j'aurai le courage de témoigner de Jésus jusqu'au bout? On n'en sait rien. Présentement, on n'en sait rien là. Mais là, vous avez une parole de Dieu qui vous dit, tous ceux qui gardent l'espérance auront la force de résister. Pas en eux-mêmes, mais la force du Saint-Esprit, la force de la grâce de Dieu. Alors, la fameuse citation avec la maman admirable qui voit mourir ses 7 fils dans la journée, 2 Maccabées 7:20, c'est un sacré témoignage. Leurs mères furent particulièrement admirables et dignes d'une illustre mémoire. Voyant mourir ses 7 fils en l'espace d'un seul jour, elle le supporta vaillamment. Vous savez pourquoi? Qu'est-ce qu'elle dit la parole? Elle le supporta vaillamment parce qu'elle avait mis son espérance dans le Seigneur. Et la sagesse nous dit au chapitre 3, verset 4, livre de la sagesse, « Au regard des hommes, ils ont subi un châtiment, mais l'espérance de l'immortalité les comblait. » Voilà. Bon, et je vous donne quelques citations, il y en a plein comme ça. Donc, je vous parle de ça parce que la parole de Dieu est une arme dans la foi et dans l'espérance. Une arme solide. C'est important de connaître des versets par cœur pour les avoir, je dirais, dans sa main, dans son cœur, comme une arme quand on en a besoin. Ah, il y en a une qui est extraordinaire dans les psaumes, psaume 118, verset 81, 118, verset 81. Celle-là, elle est pour nous, peut-être pour l'un parmi vous plus que pour d'autres, mais usée par l'attente du salut, j'espère encore ta parole. Elle est forte, cette parole, usée par l'attente du salut. Vous voyez, j'espère encore ta parole. Seigneur, je suis usée là. C'est dur, ça met du temps à venir. Qu'est-ce que tu fais? Voyez, je suis fatiguée. J'espère encore ta parole. Il y a des paroles de Dieu qui commencent par je sais. Et je sais, c'est comme des affirmations de la foi, de l'espérance que nous avons en Dieu. Par exemple. Alors celle-là, c'est pareil, elle est forte. Hein. Psaume 118, verset 75. Seigneur, je le sais, tes décisions sont justes. Tu es fidèle quand tu m'éprouves. C'est fort, mais c'est exactement, vous voyez, tout concourt au bien de ceux qui aiment Dieu. Je le sais, je le crois, tes décisions sont justes. Ça ne veut pas dire je les comprends, mais elles sont justes. Tu es fidèle, tu es encore fidèle
tu prends soin de moi quelque part. Voyez, tu cherches, Dieu cherche votre vrai bien lorsqu'il vous éprouve. Je tremble en vous disant ça. Je sais que c'est pas rien de traverser l'épreuve, quelle qu'elle soit. Mais quel est le bien que Dieu va tirer de l'épreuve ? Ah, il y a cette phrase admirable de Job. Parce que alors Job, vous connaissez le livre de Job, hein, et voilà, c'est un grand spécialiste en matière d'épreuve et d'espérance. Job 19, chapitre 19, verset 25. Je sais, voyez, c'est encore un je sais, moi, que mon Rédempteur est vivant, que le dernier, il se lèvera sur la poussière. Donc là, vous avez Job dans la tombe, quoi, en gros. Et il est encore capable de dire, je sais que mon Rédempteur est vivant et que le dernier, il se lèvera sur la poussière. Et donc cette affirmation, finalement, la puissance de Dieu même sur la mort. Job, chapitre 42, verset 2. Il faut remplir votre petite besace de toutes ces paroles, voyez, parce qu'on en a besoin régulièrement. Job 42, verset 2. Je sais que tu peux tout et que nul projet n'est pour toi impossible. Je sais que tu peux tout, Seigneur. Voilà. Comment tu t'y prends? Quand est-ce que tu le fais? Ça, c'est encore une autre question, mais je sais que tu peux tout et que nul projet n'est pour toi impossible. Rien n'est impossible à Dieu. Et je vais terminer avec les béatitudes, parce que les béatitudes, c'est finalement un peu le sommet de la prédication de Jésus en matière d'espérance. L'espérance chrétienne, dit le catéchisme au numéro 1820, l'espérance chrétienne se déploie dès le début de la prédication de Jésus dans l'annonce des béatitudes. Les béatitudes élèvent notre espérance vers le ciel comme vers la nouvelle terre promise. Elles en tracent le chemin à travers les épreuves qui attendent les disciples de Jésus. Jésus ne nous a pas promis que ce serait facile, mais nous pouvons être sûrs qu'il sera notre grande récompense. Et donc les béatitudes, vous pourrez les méditer, c'est un chemin d'espérance parce que ce sont des promesses qui sont pas encore réalisées, ou pas complètement. La réalisation de chaque béatitude, sauf la première et la neuvième, sont au futur. Donc c'est une promesse. Heureux ceux qui pleurent, ils seront consolés. Heureux les doux, ils recevront la terre en héritage, la terre promise, le ciel. Heureux ceux qui ont faim et soif de la justice, ils seront rassasiés. Heureux les miséricordieux, ils obtiendront miséricorde. Heureux les cœurs purs, ils verront Dieu. Heureux les artisans de paix, ils seront appelés fils de Dieu. Et on a deux béatitudes au présent, la première et la dernière. Heureux les pauvres de cœur, car le royaume des cieux est à eux. Heureux ceux qui sont persécutés pour la justice, le royaume des cieux est à eux. Voilà. Que le Seigneur nous donne dans notre acte de foi et d'espérance de la joie, du bonheur. Une part de ce bonheur qu'il nous promet et que nous attendons, que nous espérons, le bonheur du ciel, hein, que nous goûtons déjà sur la terre, pèlerin d'espérance, vous voyez, un pèlerinage, on part d'un point et on va vers un but. Donc que le Seigneur vraiment fasse de nous des pèlerins d'espérance qui traversent cette vie, qui est parfois une vallée de larmes, souvent même, avec, dans le cœur, cette confiance inébranlable que Dieu ne nous décevra pas. À la fin, tout sera bien, tout.
tout concourt au bien de ceux qui aiment Dieu. Tout. Et que vous avez du prix aux yeux de Dieu, que nous avons du prix aux yeux de Dieu, que Dieu nous aime et veut tout nous donner. Et se donner lui-même à nous. Dieu sera, et déjà sur cette terre, notre grande récompense. Voilà, que la Sainte Vierge, qui est la mère de l'espérance, qui a espéré avec nous, avant nous, pour nous. On n'espère pas que pour soi-même. Hein. Comme chrétien, on espère pour tous. Voyez. Unie à Marie, Marie n'a pas espéré pour elle-même. Elle a espéré pour nous. Donc, vos actes de foi et d'espérance, ils ont une portée plus grande que votre propre vie. Hein, comme cette histoire de la petite épingle de Thérèse. Donc, oubliez pas ça non plus, vos vies, elles peuvent prendre une dimension d'éternité grâce à la foi et à l'espérance théologale, à la charité théologale, aux vertus théologales vécues. Votre vie est bien plus grande que votre vie. Et ça, vous ne le verrez qu'au ciel. Mais alors, au ciel, ça va être un festival, quoi. Ça va être un feu d'artifice, mais on n'imagine pas. Parce que tout cela, ça va nous être révélé. Tout ce poids de tout ce que nos vies ont porté. Et tout ce que nous devons aussi les uns les autres. Donc, chrétiens, on a l'espérance, on l'a aussi pour ceux qui ne l'ont pas. Donc, le Seigneur compte sur nous, c'est aussi une responsabilité. Et la Sainte Vierge, elle compte sur nous, elle a besoin de nous. On n'a pas besoin d'être fortiche, voyez. Le peuple des béatitudes, c'est un peuple petit et humble, mais qui met sa foi, son espérance dans le Seigneur, qui s'appuie sur le Seigneur.

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0: À jamais se maintiendra la justice de l'homme de bien, sa puissance grandira et sa gloire. Psaume 111, 9.

Nous allons partir du matin de Pâques et particulièrement de cette rencontre tout à fait surprenante et que Marie-Madeleine n'attendait plus avec le Seigneur ressuscité. Et nous nous souvenons qu'elle a été tellement bouleversée de joie qu'elle a voulu le retenir, comme lorsque on est devant l'être aimé, on veut rester avec lui, toujours, et même le tenir. « Cesse de me tenir », lui a dit Jésus. « Va plutôt trouver mes frères ». Le texte grec dit « Rends-toi auprès de mes frères ».« Va trouver » est une bonne traduction, une bonne adaptation française. « Rends-toi auprès de tes frères ». Comme si l'alliance avec Dieu, comme si l'entrée dans la vision même du Seigneur de gloire, dans notre humanité, n'était jamais un duo, ou n'était jamais réductible au fait de se tenir seul avec lui. Comme si il nous était impossible de connaître vraiment qui est Jésus sans passer par les frères. Cesse de me tenir. Pourtant, c'est bien Jésus qui est là et qui lui dit « Cesse de me tenir, va trouver mes frères ». Jésus ne cherche pas à se séparer de l'amitié qu'il a pour celle à qui il a voulu se montrer vivant en premier. Il veut au contraire approfondir l'amitié avec elle dans l'Église, dans la communauté des frères. Va trouver mes frères. Ce sera donc le sujet de notre entretien de ce matin. J'entends les oiseaux, mais est-ce que vous m'entendez bien aussi? Ça va, bon. Si vous n'avez pas envie, vous pouvez écouter les oiseaux et bénir le Créateur. Tout à l'heure, pendant le chant, je me disais, tiens, on se joint au concert des créatures du ciel, en tout cas qui volent dans le ciel. Jésus s'est donc montré à Marie-Madeleine comme celui qui l'invitait à trouver ses propres frères. Il n'a pas dit « va trouver tes frères à toi », va trouver mes frères, mes frères. Parce qu'il est lui, le frère et l'ami de tout homme. Il est le véritable frère universel. Vous savez que cette expression est chère à Charles de Foucault. Il y a peut-être des petites sœurs de Jésus qui sont parmi nous. Il y a une communauté des petites sœurs ici à Paray-le-Monial. Frère Charles a découvert comment il ne pouvait absolument pas être l'ami de Jésus sans chercher à imiter le frère universel. Le père spirituel de Charles de Foucault lui avait dit ceci: Jésus a tellement pris la dernière place que personne ne pourra plus la lui ravir. On ne pourra jamais prendre que l'avant-dernière place. En effet, notre Seigneur ne regarde pas de haut l'humanité, et encore moins celui qui n'en peut plus, le pauvre, celui qui est exclu, celui qui désespère, celui qui n'a pas de foi ou qui pense qu'il ne peut plus en avoir, tellement il a été déçu de bien des manières par les confiances mal accordées ou qui ont été trahies. Donc, le Seigneur ne regarde pas de haut. Il vient prendre la place du dernier des derniers. Un jour, dans une classe d'un lycée catholique, on avait posé la question aux élèves de la classe de seconde, pourquoi donc n'y avait-il plus de place dans la salle commune au moment de peu de temps avant la naissance de Jésus? Et une jeune de 15 ans
avait écrit un texte magnifique pour que ceux qui n'avaient même pas le moindre argent pour aller dans la salle commune ne se sentent pas écartés et puissent être à hauteur de la crèche et ne pas se sentir indigne d'aller le voir. Une magnifique réponse. Ce matin, donc, tout au long de ces jours de fête, nous allons chercher à retrouver cette joie d'être envoyé comme Marie-Madeleine vers tous ceux que Jésus appelle ses propres frères. Je voudrais commencer par un petit témoignage. C'est un petit témoignage qui se passe à la décharge publique de la ville d'Autun, la décharge municipale. Et alors, il y a donc deux religieuses en habit. Il y a une femme employée, salariée de la décharge, qui a à peu près 50 ans. Et il y a de temps en temps un monsieur, instituteur à la retraite, qui vient aussi, non pas décharger des ordures, mais plutôt récupérer un certain nombre de choses dont je vais parler. Et voilà que cette femme, salariée de la décharge municipale de la ville d'Autun, voyant les deux sœurs, et les connaissant bien, parce que ces deux sœurs viennent régulièrement, ces deux religieuses, viennent régulièrement mettre des gravats, des choses sur la décharge municipale, cette femme dit aux sœurs, « Ah, mes sœurs, je suis contente de vous revoir, parce que j'avais mis de côté pour vous un livre, et je m'étais dit que c'était dommage que ce livre soit détruit. C'est un livre de Jean-Paul II, et j'ai pensé que ça vous ferait plaisir, alors voilà, je vous l'ai donné. » Et puis arrive à ce moment-là un monsieur, et cette femme dit, « Oh, je suis contente de vous présenter mon ami. » Cet homme qui vient régulièrement ici, et puis on parle beaucoup avec lui. Et cet homme, instituteur à la retraite, récupère des caisses entières de jouets cassés que cette femme met de côté pour cet homme. Une caisse de jouets cassés, ou m'a-t-on dit aussi des jouets qui avaient une petite malformation et que les entreprises de jouets mettaient tout de suite à la décharge pour ne pas les mettre en vente. Alors cette femme, consciencieusement, régulièrement, met de côté toutes ces choses-là pour cet homme. Et voilà que cet homme se met à parler avec nos deux religieuses, en habit, donc, enfin repérable, j'allais dire, enfin qui est connu comme tel. Et donc, cet homme leur dit, « Oh mes sœurs, moi, c'est difficile de faire son ciel. J'y arriverai pas à faire mon ciel. Je suis trop loin de tout ça. Puis je sais même pas si je crois vraiment. Puis j'ai pas une vie qui est tout à fait réussie. Hein. Mais voyez, mes sœurs, ce qui me fait vraiment plaisir, c'est que ma vie a quand même du sens. Parce que je passe tout mon temps à réparer les jouets, un par un, chez moi, comme ça. Et puis j'ai fait une association, vous savez. Une association pour des enfants orphelins du Burkina Faso. Et puis j'envoie comme ça des caisses de jouets réparés à ces enfants. Et tenez, j'ai même une photo à vous montrer d'eux. Et cet homme très ému dit aux sœurs sa joie, son bonheur, au moins que sa vie soit pas complètement inutile. Et la sœur, spontanément, lui a dit, mais vous savez, c'est Dieu qui vous a confié sa bonté dans tout ce que vous faites. Et cet homme a été très touché, il a dit, je ne sais pas ma sœur, mais j'aimerais bien le connaître mieux. Combien de choses semblables, discrètes, dont on ne parlera jamais dans les journaux, et qui font que notre terre est habitée vraiment par l'amour fraternel, l'amour de cet homme qui se pense loin de Dieu et en qui Dieu a mis déjà beaucoup de sa bonté au point qu'il passe son temps à faire du bien pour des enfants pauvres. Va trouver mes frères. Dans la lumière de Pâques, les autres désormais
ne nous sont pas montrés seulement comme nous les voyons avant Pâques. Ils nous sont montrés comme ceux qui, même quand ils ne le savent pas encore, sont déjà ceux que Jésus appelle ses frères. Il n'a pas honte d'être compté parmi les hommes jusqu'au dernier d'entre eux et de les appeler ses frères. Et alors tout de suite nous nous demandons, mais comment moi-même puis-je devenir davantage frère de tous? Puis-je être suffisamment dans l'esprit de Jésus au point qu'il n'y ait plus à mes yeux de barrière entre les humains? Mais ici, nous sentons qu'il y a comme une sorte de petite résistance en nous-mêmes. Quelque chose qui nous dit que certains ne seront peut-être jamais tout à fait nos frères. Et c'est vrai, il y a eu des divisions ces temps-ci, dans notre pays et dans le monde, et ça continue. Il y en a eu des expressions orgueilleuses, haineuses, qui ne voulaient pas comprendre le fond du propos de ceux que nous appelons nos adversaires. Il y en a eu des propos qui non seulement n'ont pas cherché à comprendre, mais qui ont voulu condamner. Quelle tristesse! Vous êtes tous frères, dit encore Jésus, au moment où certains pensaient être, se positionner comme des maîtres. N'est qu'un seul maître, le Christ, et vous êtes tous frères. Cela précisément n'est pas du tout évident. Être frère, qu'est-ce que cela veut dire? C'est déjà ne pas dominer. Dominus, être le maître. C'est vivre humblement et durablement une relation humaine indéfectible avec mon semblable qui a le même père que moi. Être frère, c'est reconnaître le même père. C'est arrêter de me penser propriétaire de quoi que ce soit de vital. Je lis ici un... je voudrais lire ici un bref commentaire qui a été fait par un père jésuite au début d'un très grand rassemblement que nous venons d'avoir eu à Lourdes, avec 15 000 pèlerins venus de toute la France. Et ce père disait, nous sommes tentés souvent de croire que notre vie, c'est comme une propriété qu'on devrait protéger contre les autres, et même au besoin qu'on chercherait à élargir le plus possible. Alors, on entre, dit-il, dans un monde de compétition, un monde de comparaison, un monde de classement qui peut se montrer impitoyable. Et en tout cas, c'est moi qui ajoute, un monde dont les petits se sentiront toujours exclus, n'étant pas à la hauteur, que voulez-vous, n'ayant pas les bonnes notes suffisantes, n'est-on pas parfait, n'étant pas du groupe de ceux qui considèrent que la propriété de cette vie parfaite leur appartient et qu'il faut simplement qu'ils la protègent ou qu'ils l'élargissent à partir de leur vision à eux. Quand nous croyons cela, je continue la lecture de ce père jésuite, nous oublions que notre vie a été éveillée en nous par tous ceux qui nous ont appelés à l'existence. C'est cela qui constitue le fond vivant de l'humanité. Et Dieu est à l'œuvre, là, partout où des hommes s'appellent ou se rappellent à l'existence. Alors nous pouvons nous demander, que veut dire être appelé à l'existence? Que veut dire être rappelé les uns par les autres à l'existence? Qui m'a fait déjà renaître à la vie? Il ne suffit pas de manger, de boire et de dormir. Les animaux le font, enfin les animaux qui ne sont pas complètement morts. Mais renaître à la vie humaine, être arraché à des territoires de solitude mauvaise,
des territoires de classement, de division, voir s'enfuir la tristesse de l'abandon. Nous le savons tous, on en a fait l'expérience, cela se passe souvent par la surprise fraternelle. Un frère, une sœur, que je n'attendais pas toujours, a été sur mon chemin à ce moment-là. Et ne disons pas trop vite que c'est fait une fois pour toutes dans la vie. C'est quotidien, oui, presque quotidien. Et même si nous savons voir, c'est sûrement quotidien. Tenez, ce petit garçon tout à l'heure, qui est venu, là, je ne sais pas comment il s'appelle, dire bonjour au père Pérouse, et voilà, bon, enfin, des spontanéités toutes simples de vie humaine, confiante. Des groupes de parole, comme on dit, se réunissent un peu partout avec ceux et celles qu'on considère souvent comme des personnes qu'il va falloir toujours aider. Ah ben oui, ouais, des gens qui auront toujours besoin d'être aidés, comme on dit. Et si c'était elles qui nous aidaient aussi? Et si c'était elles en qui Jésus voulait nous montrer des frères et des sœurs sans lesquels peut-être même nous risquerions de nous égarer sur des terrains de solitude très loin du royaume. Alain nous dit, quelqu'un de notre groupe disait, quand on voit les plus riches, quelquefois, on a la haine. Et pour moi, ce qu'il faut, c'est le pardon. Mais il faut apprendre le pardon. Il faut apprendre à aller vers eux et leur pardonner. Il faut arriver à se dire, ils sont comme nous, ce sont des êtres humains. Mais quelquefois on est seul. Et quand on est seul, on ne peut pas pardonner. Quand on est en groupe, on peut mieux pardonner. Le fait de partager dans l'Église nous aide. Quelquefois, on ne peut pas pardonner. Mais il y a la prière, c'est vrai. Mais la prière, ça ne suffit pas. Ensemble, on se soutient les uns les autres. On se parle. C'est important de se porter. Si on peut pardonner, on peut devenir meilleur et mieux avancer avec et vers le Christ. Il faut aussi apprendre à demander pardon. Bien sûr, c'est toujours Alain qui parle. Il y a des choses qu'on ne peut pas effacer, mais on peut construire du neuf ensemble. Et quelqu'un d'autre, dans notre groupe, continue Alain, disait, ce qui me frappe dans ce que Jésus a vécu, ce n'est pas seulement qu'il est allé vers les pauvres, mais qu'il donnait ce que les gens attendaient, ce dont ils avaient vraiment besoin. À un endroit, il va guérir. Pour d'autres gens, il va multiplier les pains. À un autre endroit, il va parler aux pauvres. Laurence, ce qui me frappe, dit-elle, c'est que Jésus rencontre la personne dans son besoin. Pour nous, c'est difficile, parce que c'est plus facile de rencontrer quelqu'un dans ce qu'on connaît ou dans ce qu'on imagine. Par exemple, une famille a des difficultés et on dit, puisqu'ils vont à la banque alimentaire, il n'y a plus de problème. Comme s'ils n'avaient pas besoin d'autre chose aussi. Est-ce qu'on est seulement des estomacs? Une manière dont le Christ se met au service des autres, c'est de leur donner la parole. Oui, un peu partout existe, régulièrement ou occasionnellement, ces espaces, ces moments où la parole devient possible. Je veux dire où ceux qui n'ont pas toujours la possibilité librement de s'exprimer ou qui parlent plus difficilement, sentent pas seulement qu'on va leur donner un moment la parole pour dire qu'ils ont eu la parole, mais que leur parole est importante pour les plus riches,
pour ceux qui sont, disons, plus coutumiers de la parole. C'est si précieux et c'est si rare. Pourquoi ? Parce que nous sommes trop pressés. Nous sommes continuellement pressés. Mais pressés par quoi ? Si c'était pressé par Jésus, nous aurions tout notre temps. C'est le temps de Dieu. Si nous étions pressés par Jésus et son amour seul, nous n'aurions plus peur des silences, des écoutes, des balbutiements, parfois même de l'écoute, de la révolte des autres. Nous ne serions plus préoccupés que par une seule chose. Seigneur, que veux-tu me dire dans le visage de mon frère et de ma sœur, quel qu'il soit? Jésus est venu évangéliser les pauvres. Les pauvres, c'est un mot difficile. On en a tellement parlé. Je voudrais ici un moment, si je retrouve le document. Oui, il doit être par là. Le voilà. Merci Béatrice de l'avoir sorti tout à l'heure par Internet. Voici comment le futur pape Benoît XVI a voulu parler aux catéchistes du monde entier réunis à Rome pour le jubilé de l'an 2000. Notre vie est un projet incomplet qu'il nous reste à achever. Notre vie est une question ouverte. Comment cela se fait-il pour devenir homme? Comment apprend-on l'art de vivre? Quel est le chemin? Et un peu plus loin, il dit ceci. Non, juste après. Au début de sa vie publique, Jésus a dit « Je suis venu pour évangéliser les pauvres ». Ce qui signifie « Je vous montre le chemin de la vie ». Mieux, je suis ce chemin. La pauvreté la plus profonde, c'est l'incapacité d'éprouver la joie. C'est le dégoût de la vie. C'est lorsqu'on considère que la vie est absurde et contradictoire. Cette pauvreté est aujourd'hui très répandue, sous diverses formes, tant dans les sociétés matériellement riches que dans les pays pauvres. L'incapacité à la joie suppose et produit l'incapacité à aimer. Elle produit l'envie, l'avarice et tous les vices qui dévastent la vie des individus et du monde. C'est pourquoi nous avons besoin d'une nouvelle évangélisation. Si l'art de vivre demeure inconnu, tout le reste ne marchera pas. Mais cet art n'est pas un objet de connaissance scientifique. Cet art ne peut être communiqué que par celui qui a la vie, celui qui est l'Évangile en personne. Et je prolonge un tout petit peu le souvenir de cette rencontre de Joseph Ratzinger, futur pape Benoît XVI avec les catéchistes, quand il donne les contenus, comme il dit, de cette nouvelle évangélisation, le premier contenu qu'il donne, c'est la conversion. Et très curieusement, il en parle dans des termes qui ne nous sont pas toujours familiers. La conversion, c'est de passer de l'autosuffisance à l'indigence. Du fait, c'est moi qui commente librement ici ce dont je me souviens sur ce passage, c'est de passer de cette espèce de prétention de réaliser par nous-mêmes ce qui serait l'art de vivre pour tous, de passer de cela, qui est toujours un orgueil déguisé, à l'indigence de celui qui va recevoir continuellement, qui ne va pas être autosuffisant, qui ne va pas se considérer comme quelqu'un ayant en lui-même sa propre source
et sa propre finalité, mais qui va se recevoir d'un autre et qui va entrer dans la bonne attitude sans laquelle il n'y a pas d'entrée possible dans le royaume de Jésus. Comme il est difficile à un riche, au sens ici, riche, pas seulement matériel, d'entrer dans ce royaume où tous en Jésus deviennent frères. Nous allons continuer à écouter quelques témoignages très simples entendus à Lourdes tout récemment. Celui que nous avons vu parce qu'elle nous a parlé de Marcel, cette femme qui a bien connu le fondateur d'ATD Quart-Monde et à qui quelqu'un avait dit plusieurs fois « Mais pourquoi regardes-tu toujours tes pieds ?» En effet, Marcel avait peur de la relation fraternelle. Elle se sentait toujours, à cause de son histoire et de plein d'autres choses, qu'elle n'a pas dites d'ailleurs, infériorisée, écrasée, comme si les autres allaient être ceux qui allaient lui rappeler qu'elle était plus petite qu'eux. « Marcel, regarde pas tes pieds, lui avait dit quelqu'un. Va sur le chemin. Dis ce que tu penses. » Et alors elle a ajouté, cette Marcel, en rappelant ces paroles qui l'avaient tant aidé à se relever, « Pas tout ce que je pense, parce qu'il faut chercher et dire ce qu'il faut dire. Et il y a des choses, par exemple les mauvaises pensées, qu'il faut taire. » Elle dit ça, cette personne. Alors, il y a sans doute des accompagnateurs, des accompagnatrices spirituelles qui savent que quand on a des mauvaises pensées, on peut aller les dire peut-être à un accompagnateur, mais c'est justement pour ne pas les dire aux autres. Regardez comme parfois c'est le contraire que nous faisons. Combien de paroles sont répercutées comme ça, à table, dans les couloirs, entre les portes, qui sont finalement simplement le fait de déverser, comme si les autres étaient une poubelle, la somme des pensées contradictoires qui nous agitent. Cette Marcel avait compris que pour ne pas regarder simplement ses pieds, il fallait aller sur un chemin où on pouvait dire ce qu'on pensait. Encore fallait-il savoir quelles sont les pensées utiles et bonnes à dire. Une autre femme nous a dit « On me disait toujours « Tais-toi, tu n'as rien à dire. Tu es comme quelqu'un qui est dans un sac décousu. » Vous savez, c'est pas très rigolo d'entendre une parole comme ça. Cette personne nous a dit que la fondatrice d'une œuvre qui s'appelle Magdala lui avait peu à peu appris à vivre sans la peur de se comprendre elle-même comme quelqu'un qui était dans un sac décousu. Oui. À Marseille, on disait de manière une autre image qui n'était pas toujours très, disons, très positive. Quand des jeunes entre eux voulaient se plaisanter sur le fait qu'il n'y avait pas toujours une intelligence supérieure dans les esprits, ils hochaient la tête comme ça en faisant le bruit d'un caillou dans une boîte creuse. Bon, c'était pas... On est tous des personnes uniques, disait cette témoin à Lourdes. On n'est pas terminé, on n'est pas fini, on peut toujours y arriver, c'est vrai. Dans le lycée où j'étais aumônier pendant 10 ans à Marseille, en face de la porte d'entrée, il y avait un grand poster avec la mer Méditerranée, enfin bon. Pas la bonne mer ici, il y avait l'océan, et il y a un petit bonhomme sur le rivage, tout petit haut comme 3 pommes, qui n'était pas plus grand que le petit qui était là tout à l'heure sur l'estrade, et ce petit bonhomme sur l'affiche regardait avec son air malin celui ou celle qui entrait, c'était plutôt usage des profs d'ailleurs que des élèves, « Ne vous impatientez pas avec moi, Dieu n'en a pas terminé. » Magnifique ça.
Et un jour, dans une séance de caté, il y avait un petit ou une petite, je ne sais plus, à qui une catéchiste avait dit « Qui est Dieu ?» Question assez audacieuse. « Qui est Dieu ?» Et tout de suite, l'enfant avait dit « Oh, je sais ! Dieu, c'est quelqu'un qui me fait toujours grandir. Dieu, c'est quelqu'un qui me fait toujours grandir. » Revenons à notre question. Quelles sont les personnes qui nous ont appelés vraiment par notre nom ? Pas pour nous demander simplement un coup de main, mais qui nous ont appelés par notre nom personnel et que nous nous sommes sentis profondément reçus, aimés, sans être du tout jugés, sans nous abaisser, sans nous utiliser à leur propre fin. Tout de même, ces choses-là nous arrivent. Il faut s'en souvenir. Ça, c'est la bonne mémoire de cette sorte de fraternité anonyme, comme celle dont je vous ai parlé tout à l'heure en vous racontant l'histoire de la décharge.

divine. Et il commence à nous la faire goûter dès maintenant, non pas du tout pour nous y installer comme Marie-Madeleine qui pensait qu'il suffisait de tenir Jésus comme ça, humainement, ah non. Mais cette vie éternelle est déjà commencée. Quels sont donc ceux et celles qui, parfois sans le savoir, ont été plus que des témoins, comme on dit aujourd'hui, mais des véritables médiateurs avec Jésus? Ceux et celles sans lesquels peut-être nous ne serions pas ici. Aujourd'hui, on a rappelé tout à l'heure, c'est le Père Kars qui a rappelé, je crois, dans la prière, que c'était une journée pour la sanctification des prêtres. Nous avions hier après-midi une réunion des prêtres, il y en a un d'entre eux qui courageusement est revenu ce matin ici, je l'ai aperçu, il est rentré tout à l'heure. C'est une réunion qu'on appelle des doyens. Il ne faut pas que ce mot vous effraie, ça ne veut pas dire qu'ils ont tous 95 ans. C'est une réunion de prêtres de confiance. Voilà. Dans chaque doyenné, il y a un frère prêtre qui s'appelle un doyen et qui est chargé d'une chose discrète, c'est-à-dire d'essayer de maintenir et de faire grandir la fraternité de l'Église dans le secteur où il se trouve. Et donc, on se disait, je crois hier un moment, mais si nous n'avions pas eu un frère, une sœur, qui nous avait patiemment écoutés, qui nous avait accompagnés, comme on dit aujourd'hui, et même aussi dirigés spirituellement, en nous rappelant qu'il n'était pas le maître, mais que nous pouvions entendre le vrai maître en toutes circonstances, nous ne serions sans doute pas prêtres aujourd'hui. Et comme vous savez, les évêques sont choisis aussi parmi les prêtres, et le pape aussi. Donc, ça dit aussi combien n'importe quelle fonction dans l'Église ne peut... Il ne suffit pas que Dieu appelle, si vous voulez. Bien sûr que tout procède de Dieu et tout retourne à Dieu. Et précisément, cet appel ne peut se traduire dans la durée, dans la liberté humaine, que moyennant... pas simplement une aide en passant des frères et des sœurs, mais la présence continuée des frères et des sœurs. Et pour vous faire une petite confidence, alors évidemment des confidences, quand il y a plus de 3 personnes qui l'entendent, c'est plus une confidence, et en plus il y a la radio, je crois. Donc c'est pas réussi, mais je vais quand même vous la faire. S'il est ici, qu'il me pardonne, mais je crois pas qu'il soit ici. Un jeune, qui n'appartient pas d'ailleurs à des groupes régulièrement d'église, en tout cas qui ne chemine, disons, avec l'église visible concrètement dans des groupes que depuis quelques années, est venu l'autre jour et sur le conseil de son accompagnateur pour rencontrer l'évêque et lui dire voilà, je suis étudiant et j'ai pensé rentrer assez vite et puis me proposer pour rentrer au séminaire pour devenir prêtre et puis je pensais que c'était bien que je finisse ma licence et alors voilà, si vous êtes d'accord, moi je serais très heureux de rentrer à la fin de ma licence à la maison Saint-François de Sales, puisque je suis du diocèse de Saône-et-Loire, j'habite ici, ma famille est d'ici. Alors il m'a dit ceci, parce que je voudrais servir les autres. Je sens que Dieu m'appelle à servir son peuple. C'est beau ça. Il ne m'a pas dit tout de suite, parce que je voudrais une intimité plus grande avec Jésus. Parce qu'il avait conscience, ce jeune, qu'il commençait simplement à connaître Jésus. Il avait le sentiment que c'est cette découverte-là, qu'en était à son commencement, qui faisait qu'il pouvait répondre à un appel pour donner sa vie, pour aider les autres, pour les servir. Magnifique appel, ça. C'est un appel qui possède déjà en lui-même ce qui avait été dit par François de Sales. Vous connaissez l'histoire. Il fait une homélie pour son jubilé d'ordination épiscopale. Il a 10 ans d'ordination épiscopale et il fait une homélie et puis Jeanne de Chantal n'est pas là. Alors vous connaissez les femmes. Elle aurait bien aimé entendre ce que François de Sales avait dit ce jour-là. Alors elle lui écrit, elle lui dit, voilà, j'aimerais bien savoir, est-ce que vous avez le texte? Enfin, elle ne dit pas ça comme ça, elle ne dit pas, pouvez-vous me passer par mail votre homélie, mais c'était la même chose. Est-ce que vous pouvez me faire passer l'homélie?

Et François de Sales lui écrit une lettre admirable dans laquelle on trouve « Ce jour-là, j'ai dit que le jour de mon ordination, j'avais été ôté à moi-même. J'avais été sorti de moi-même pour être à Dieu, pour être pris à Dieu et donné par Dieu au peuple. » Eh bien, avec cette langue évidemment très belle de François de Sales, nous trouvons la même lumière que celle que ce jeune m'a dite l'autre jour, bien simplement, disant qu'il voulait devenir prêtre pour servir les autres. Voilà. Et si nous attendons que l'Église soit sainte à la manière dont nous pensons la sainteté, il n'y aura plus de prêtres. Et il n'y aura même plus de chrétiens un jour. Il y aura des clubs de gens qui s'isoleront sur leur idée de la sainteté de l'Église. Ah non, non, non, non. La sanctification, ça n'est pas de dire au Seigneur, « Mon Dieu, si tu pouvais rendre les autres un peu plus vertueux comme j'essaye de l'être moi-même, et comme, enfin, ça serait tellement grossier que personne n'ose penser ça, comme je le suis moi-même. » Et non, ce n'est pas cela l'Église sainte. Et non, ce serait terrible. Mais il y en a beaucoup qui pensent que c'est ça. Et alors dès qu'ils voient quelque chose qui ne va pas, se disent, ben justement, je m'en vais parce que ce n'est pas l'Église de Jésus-Christ. Ah non, ce n'est pas ton Église à toi, telle que tu te la représentes, ça c'est possible. Mais attends, c'est l'Église de Jésus qui a pris son repas avec les pécheurs, dont la communauté de table est une communauté avec les derniers des derniers, qui n'a pas eu peur, qui n'a pas rougi d'être avec ceux-là et avec celle-là. La sainteté de l'Église et la sanctification des prêtres, évidemment, qui ne peut pas se comprendre en dehors de la sainteté de l'Église, c'est de se laisser prendre par la présence du seul saint, du seul sanctificateur, et de savoir qu'il ne cesse d'agir pour sanctifier, pour rendre son Église sainte et immaculée en sa présence, dans l'amour. En d'autres termes, la sanctification des prêtres, ça n'est pas que ceux qui ne le sont pas demandent aux prêtres d'être parfaits. Oh, si mon curé pouvait être quand même un peu moins moche. Ben non, c'est pas la prière tout à fait, je crois, enfin il me semble, c'est pas tout à fait cette prière-là qui nous est demandée. Demandée dans le nom de Jésus. Ça veut dire demander comme lui aime, comme lui désire. Je ne sais pas si je l'ai sous les yeux, mais je suis en train de m'égarer dans mes notes, vous voyez. Mais comme vous écoutez, c'est un égarement qui... Nous nous égarons ensemble. Hier, j'ai entendu cette phrase de Jeanne de Chantal. Je vais tâcher de la retrouver par cœur. Une phrase de Jeanne de Chantal dans sa prière. « Seigneur, je voudrais me tenir toujours en repos et ne plus avoir d'autre désir que ce que tu désires en moi que je souhaite. » Magnifique ça, magnifique expression. C'est-à-dire, le repos, c'est pas simplement de se tenir en dehors, disons, des activités, des soucis du quotidien. De temps en temps, ça fait pas de mal. Mais le vrai repos, c'est que notre désir... nos désirs, peu à peu, soient transformés pour laisser la place au seul désir qui nous donnera vraiment de vivre, celui de Dieu envers l'humanité. « Je suis venu pour que personne ne soit perdu, dit Jésus, que tous aient la vie. » À chaque fois que nous avons été sous le choc, sous le coup, de cet appel à nous relever, ou à être simplement présent auprès d'un frère ou d'une sœur qui n'attendait rien d'autre que nous soyons là, pas en passant, mais un peu durablement, c'est le début du vrai renouveau, du vrai renouveau. Je ne suis pas abandonné. Combien de personnes dans des groupes très divers, disons des groupes d'église, ont fait cette expérience qu'ils n'étaient pas abandonnés. Je ne suis pas condamné.
je peux aimer ou recommencer à aimer. Je peux être aimé, vraiment. Je n'ai pas à avoir honte de moi-même et des autres. Je peux enfin ne pas seulement regarder mes pieds, mais le chemin qui s'ouvre. Je peux être relevé pour marcher, pour accueillir et pour trouver des frères. Alors, il reste quelques minutes, je pense, je ne sais pas, on va... Vous n'êtes pas trop fatigué, ça va? Bon. Mais c'est formidable, ça. On a toute la journée, on va prendre son temps, encore un petit peu, mais on aura le temps pour marcher un peu, pour souffler un peu avant la messe qui est à 11h, je crois. Et là, j'espère que Mgr Léonard sortira de l'anonymat, à ce moment-là. Parce que c'est une mode aujourd'hui qui est passée, que les prêtres et les évêques restent en tenue civile dans l'assemblée. Ça ne se fait plus, ça. Et donc, je voudrais reprendre un petit peu comme une sorte de balise sur le chemin, trois expressions. La première, allons-nous nous autoriser à être de nouveau surpris? Je le dis sous forme de question. Allons-nous de nouveau nous autoriser les uns les autres à être surpris, à nous laisser surprendre, à vivre aussi les surprises? Je vais y revenir un petit peu. La deuxième balise, comprenons-nous de plus en plus que la vie dans la foi est une simplification de nos existences? C'est une œuvre de simplification. Et enfin, allons-nous prendre Marie chez nous pour qu'elle nous apprenne à comprendre l'incarnation du Fils de Dieu. Je reprends rapidement ces trois points. Nous autoriser à nous laisser surprendre. Prenons simplement ce rappel de l'étymologie du mot agapé, hein, qui est l'amour dont Dieu aime, et qui est toujours un amour qui ne s'épuise pas dans le regard simplement de l'un sur l'autre, mais un amour qui passe toujours par le prochain. Va trouver mes frères, et tu seras encore plus avec moi, nous dit le Seigneur. Le mot agapé, qui a une étymologie difficile, enfin en tout cas diverse, parmi les significations de ce mot, en grec, au premier siècle, dans la langue courante, hein, une des significations exprime la surprise joyeuse et absolument pas méfiante ou agacée ou triste devant la survenue, le fait que survient un hôte étranger qu'on n'attendait pas. Et la façon dont le cœur profond réagit quand cette réaction est bonne, c'est l'agapé. L'agapé au sens courant du mot ici. Hein. C'est l'amour, même chez ceux qui ne connaissent ni Dieu, ni les Juifs, ni la foi. Enfin bon, c'est la façon intime avec laquelle nous réagissons quand un hôte débarque, j'allais dire, sans crier gare, et la réaction bonne, spontanément bonne. Alors, je m'échauffe un peu en vous disant ça, parce que c'est Marseille, voilà, c'est Marseille, je peux pas dire autrement. Parce que Marseille est une ville qui a été fondée sur un mythe qui n'est pas guerrier, mais sur le mythe de Gyptis et Protis, et c'est précisément un mythe qui raconte l'arrivée d'un étranger, marchand, commerçant, qui venait des rives du côté du Liban, et qui débarque et qui entend de la musique sous une tente un peu comme celle qui est derrière là. Il entend la musique, il devine que c'est un mariage, et à cette époque, on est 6 siècles avant Jésus-Christ, ce sont les femmes qui choisissent leur mari. Remarquez, de temps en temps ça continue aussi, hein. Même 26 siècles après. Bon bref, en tout cas, ce marchand entend la fête, il se glisse discrètement
il regarde par la fenêtre, enfin, il rentre un tout petit peu à l'intérieur, et puis, il entend qu'on se tourne vers une provençale, et on lui dit « Qui choisis-tu ?» Et tout le monde s'attend qu'elle choisisse évidemment quelqu'un de la tribu, que voulez-vous ? Et bien sûr, on ne peut pas faire autrement. Un bon provençal, quoi. Et elle se tourne vers la porte, elle aperçoit l'étranger, elle dit « C'est lui !» Voilà l'agapé. Voilà l'agapé. C'est-à-dire la surprise bonne d'entrer dans une relation hospitalière, chaleureuse, bienveillante, avec un hôte qui survient sans avoir pris rendez-vous. Voilà l'agapé. On pourrait dire, voilà l'Église. Bon, maintenant, nous allons nous calmer et on va dire que Marseille n'est pas encore tout à fait l'Église. Mais Marseille est quand même la capitale européenne de la culture cette année. Il faut pas trop sourire, ça dit quelque chose, ça aussi. Enfin bref, bon. En tout cas, Marseille a besoin de se convertir comme toutes les villes, comme Paray-le-Monial, comme Autun, comme chacun de nous. Mais je voulais dire ça simplement pour évoquer, nous autoriser à être surpris. Et surpris par l'autre dans lequel toujours Dieu fait signe, quel qu'il soit. Et le signe par excellence de la fête qui nous réunit aujourd'hui, c'est un signe paradoxal. Dieu non seulement fait signe, mais se dévoile entièrement dans le cœur transpercé d'un supplicié condamné à mort. Le dernier des derniers, le rebut de l'humanité, celui dont on se détourne tellement on a honte. Voilà notre Dieu. Bon. Osons-nous nous laisser surprendre toujours. La deuxième balise, nous laisser simplifier, c'est-à-dire descendre, ne pas rester à notre hauteur habituelle. Descendre pour être à hauteur d'homme. Et même, il faut ajouter, descendre pour nous mettre aux pieds de nos frères. Au lieu de regarder nos pieds, il faut regarder les pieds de nos frères. Parce que le geste chrétien fondamental, c'est le geste du lavement des pieds. Ce n'est pas le geste du lavement de tête. C'est le geste du lavement des pieds, c'est-à-dire le geste qui va être utile, qui va aller chez notre frère ou notre sœur à l'endroit de son besoin humain le plus quotidien. Voilà notre appel simple. Et cela, mes amis, est possible toujours et partout. Il n'y a pas besoin qu'il y ait les conditions réunies comme nous aimerions, non. Il n'y a pas besoin d'attendre le dernier jour pour se dire « Tiens, si j'avais compris que c'était ça, être avec Jésus. » Nous laver les pieds les uns des autres. Ça veut dire nous simplifier l'existence. Ne pas avoir trop d'idées en tête. Enfin, ça ne veut pas dire qu'il ne faut pas un peu réfléchir. Mais de temps en temps, il faut se reposer dans la vraie pensée de Dieu. Et cette pensée n'est jamais une pensée dans laquelle le frère va nous gêner. Le jour où les frères nous gênent, c'est que ce n'est pas la pensée de Dieu. Voilà, ça c'est sûr. Le jour où mon frère qui est là à côté me gêne, ça n'est plus la pensée de Dieu qui m'habite. C'est une pensée imaginaire, théorique, en fait, tout ce que vous voudrez. Être à hauteur de Dieu, c'est être à hauteur de service. C'est s'abaisser, être dans ce vis-à-vis-là avec mon frère et accepter que mon frère aussi puisse être à cette hauteur-là pour moi quand j'ai besoin du service qu'il me rend. On ne rendra jamais service si on n'accepte pas aussi que d'autres puissent nous rendre des services. Et le troisième et dernier point de balise pour cette route, va trouver mes frères, c'est de prendre Marie, la disciple par excellence chez nous. Elle nous conduit à comprendre, pas seulement avec notre tête, mais dans tout notre être, ce que signifie l'incarnation du Verbe éternel de Dieu, ce que signifie que Dieu soit devenu l'un de nous. Il s'est fait chair de notre chair, il est devenu homme pour nous, et nous continuerons dans le mystère de l'Eucharistie tout à l'heure, pas simplement pour nous dire qu'il est bon d'être homme, mais pour aller chercher l'homme,
là où l'homme s'était perdu, c'est-à-dire où il n'y avait plus d'humanité.

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2: Il marchera devant, en présence du Seigneur, avec l'esprit et la puissance du prophète Élie, pour faire revenir le cœur des pères vers leurs enfants. Luc 1, 17.

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irrésistiblement. Quand je goûte du beau, j'ai envie de faire du beau. Pas vous ? Quand j'entends d'excellents musiciens comme ceux de notre festival, je suis plein d'admiration et je me dis que j'aimerais jouer d'un instrument ou chanter comme ils savent si bien le faire. Ce n'est pas seulement la technique qui me touche et m'attire, c'est surtout la beauté. En goûtant du beau, on a envie de faire du beau, vous ne trouvez pas ? Alors, en entendant les musiciens faire du beau, j'ai envie de leur demander « Apprenez-moi la musique ». Comme les disciples qui demandent aujourd'hui à Jésus « Apprends-nous à prier ». Un grand désir jaillit de leur cœur. Pourquoi ? Parce qu'ils ont vu Jésus prier. Ça devait être tellement beau de voir Jésus en prière. Peut-être le plus bel acte qu'on ait jamais vu sur cette terre, Jésus en prière. Devant tant de beauté, il n'est pas étonnant que les disciples aient eux aussi le désir de faire du beau en priant. Ils ont envie de prier beau. Alors ils demandent à Jésus de leur apprendre à prier, comme lui-même prie le Père dans l'esprit, une prière de toute beauté. Tiens, la beauté, n'est-ce pas justement cela l'essentiel de notre prière ? Non pas une prière pour convaincre Dieu, car lui-même l'a promis. Demandez, on vous donnera. Nous n'avons pas à prier de manière inquiète, pas plus qu'à chercher des arguments persuasifs pour espérer fléchir le cœur de Dieu. Non. Je crois plutôt que nous avons à prier pour faire du beau comme le Seigneur lui-même est beau et fait du beau. Et c'est ce désir de beauté dont il peut se saisir comme notre plus belle offrande pour exaucer nos prières. Sincèrement, vous qui étiez là ces derniers jours, tout au long de cette semaine de festival, c'était beau de vous voir prier. Pendant l'adoration ou le chapelet, à la messe ou au cours des veillées, par la louange ou la supplication, qu'est-ce que c'était beau de vous voir en prière. De même pour vous qui nous avez rejoints ce dimanche, depuis le début de cette Eucharistie, c'est beau de vous voir prier, en chantant, en demandant pardon, en proclamant la gloire de Dieu, en écoutant sa parole. Qu'est-ce que c'est beau de vous regarder. On a de la chance, nous, d'être là. On vous voit prier. Et forcément, on se dit... Dieu que c'est beau. Alors bien sûr, ce qui se vit dans le cœur doit être beau, mais ce qui se vit dans l'assemblée doit l'être tout autant. Et vous avez tous la mission d'y veiller, faire ensemble du beau, faire de notre prière commune une œuvre belle. Ce devoir incombe à chacune et chacun d'entre nous et à nous tous ensemble. Et donc ce grand désir ne doit jamais nous quitter, quel que soit les modalités et les temps de nos prières, faire du beau en priant. Voyez, face à toutes les laideurs du monde, nous avons là une force de résistance, la beauté de notre prière. Face à tout ce qu'il y a d'abject dans nos propres péchés, nous avons là une force de résilience, notre prière personnelle et communautaire qui harmonise toujours davantage nos âmes et le monde à la beauté de Dieu. Alors bien sûr, une fois rentré chez vous, vous n'aurez plus forcément la beauté du cadre de montagne qui nous environne, vous n'aurez plus la beauté des chants du festival et de la communauté des sœurs, vous n'aurez pas la beauté de décoration de ce chapiteau, ni la beauté d'être réunis ensemble ici pour former un seul cœur, mais il vous restera la beauté de la prière. Où que vous alliez, quoi que vous fassiez, il vous restera cette force de résistance à la laideur qu'est la beauté de la prière. Et voyez, quand on prend vraiment conscience de cela, l'évidence s'impose à nous. On ne va pas prier seulement quand on en a envie. On ne va pas prier parce qu'on a du temps, ou parce qu'on en a besoin, ou parce qu'un événement rend tout à coup la prière plus urgente. Non, on va prier pour glorifier la beauté de Dieu et pour faire de la beauté avec lui. Voyez, notre prière devient alors ce canal privilégié pour que la beauté divine se répande dans le monde et que la beauté humaine rejoigne celle du ciel. Et voyez, quelles qu'en soient les modalités, notre prière est belle parce qu'elle veut laisser passer le beau. Elle console et guérit, elle raffermit et rassure, elle ouvre des voies nouvelles, elle unit dans la communion de l'Église. La prière fait du beau
parce qu'elle fait battre nos cœurs un peu plus à chaque fois au rythme du cœur beau de Jésus. Alors le Seigneur nous appelle tous, frères et sœurs, à prier comme un prolongement de sa beauté à lui. Ça vous dit ? Ah, devant tant d'enthousiasme. Je vais vous proposer qu'on prenne ensemble aujourd'hui un engagement de prière. Attention, non pas quantitatif, ni par une modalité particulière, ça c'est au discernement de chacun, mais je vous propose qu'ensemble, nous prenions aujourd'hui l'engagement de prier beau, c'est-à-dire de faire de chacune de nos prières comme une œuvre d'art. Ça vous dit d'être des artistes de la prière ? Alors je vais vous proposer pour ça quelques pistes, en regardant comment un artiste laisse la beauté s'exprimer à travers lui. D'abord, un artiste, c'est quelqu'un qui sait contempler. Avant de peindre une toile, avant de creuser une pierre, avant de jouer une partition, l'artiste doit d'abord voir, percevoir, recevoir. Or, souvent dans la prière, sans doute, nous manquons de prendre le temps de recevoir. Nous voulons faire, de manière parfois obsessionnelle, dans toute notre vie et même dans la prière. D'où cette question essentielle à la vie spirituelle. Prenez-vous vraiment le temps de recevoir? C'est indispensable pour faire de nos prières des œuvres d'art. Et puis un artiste, c'est aussi quelqu'un qui arrive à concilier son intelligence, son expérience et son affectivité. Pour prier beau, n'est-ce pas ce à quoi nous devons veiller nous aussi ? Concilier la raison, l'expérience et l'affectivité, en ne laissant pas de côté notre part affective, émotionnelle, intuitive, mais en n'abdiquant pas non plus notre raison, ni notre attention à ce que notre expérience grandisse au fur et à mesure du temps. Vous voyez, une prière sera d'autant plus belle qu'elle harmonisera toujours plus les différentes composantes de notre être au lieu d'en négliger certains. Cette semaine, au cours du festival, nous avons prié beau parce que c'est tout notre être qui s'est mis à prier. Pas seulement notre âme, mais notre corps aussi, et le corps que nous formons ensemble. Et cette prière, nous avons veillé à ce qu'elle ne soit pas simplement une expression affective, parce que finalement, ça pourrait rester très superficiel. Donc on a laissé cette prière s'ancrer profondément en nous, rejoindre notre intelligence, notre parcours de vie, et ce que l'Église nous enseigne. Ainsi, nous pouvons être des artistes de la prière. Troisième piste pour faire de notre prière une œuvre d'art, c'est d'être à l'écoute de ce qu'il y a d'original en nous. Vous savez, il n'y a pas d'artiste sans originalité. Sinon, on parle d'un copiste. Pour être des artistes priants, il ne faut donc pas avoir peur de laisser s'exprimer ce qu'il y a en nous d'original, d'unique. Tiens d'ailleurs, vous pourriez peut-être discerner ici, sous le regard de la Vierge Marie, ce qui fait votre originalité, et spécifiquement votre originalité de prière. Vous y découvrirez certainement la vocation unique et incomparable que le Seigneur vous a confiée. Être des artistes, des originaux, peu importe si on apparaît un peu trop originaux aux yeux du monde. Et puis, dernière piste pour faire de nos prières des œuvres d'art, en fait, c'est prendre conscience qu'un artiste n'est jamais artiste tout seul. Son désir de faire de beau est toujours un désir de s'harmoniser à la beauté qui l'entoure et de la communiquer aux autres. Ainsi, ici, dans les Hautes-Alpes, quand on voit les belles montagnes, c'est comme si elles s'offraient à nous pour nous dire « Ça vous dit d'être beau avec nous ?» Quand on voit des marmottes se balader dans les montagnes, on les entend presque nous crier aussi « Ça vous dit d'être beau et belle avec nous ?» Et si la montagne répond à sa vocation de beauté par sa majesté, et si la marmotte répond à sa vocation de beauté en vivant sa vie de marmotte, l'être humain, lui, accomplit sa vocation à la beauté, d'abord dans la prière, en communion avec les autres. Bien sûr, c'est la charité qui est l'expression extérieure la plus manifeste de la beauté humaine. Mais la prière en est le fondement, permettant de tout rattacher à la source de la beauté et de vivre vraiment en communion de beauté. Alors vous qui partez aujourd'hui du Festival Marial, comme vous qui êtes montés au lot ce dimanche, ou qui êtes unis à nous par les moyens de communication, tous nous pouvons rendre notre monde plus beau par notre prière belle.
Il y a quantité de manières d'y contribuer, bien sûr, depuis l'attention aux plus pauvres, jusqu'à la démarche artistique, la fidélité aux engagements, l'affirmation des convictions. Tout cela rend notre Église et notre monde plus beau. Mais en voyant Jésus prier et en lui demandant « Apprends-nous à prier », les disciples nous font comprendre que la beauté d'entre les beautés, la source de la beauté, c'est de prier beau comme Jésus. Comme Jésus, avec Jésus, tous ensemble, dans la communion de l'Église. Impossible alors de jamais nous lasser de prier. Impossible de renoncer à prier. Impossible de dire « Désolé, moi je n'ai pas le temps ». On a toujours le temps de faire du beau. Et si on ne l'a pas, c'est qu'il faut revoir les priorités de la vie. Nous avons toujours le temps de faire du beau. À chaque fois se concrétise la parole du psaume 26 que vous pourriez vous répéter sur votre chemin de retour. Une chose que je demande. S'il fallait demander une seule chose au Seigneur de toute votre vie, tiens, qu'est-ce que ce serait ? Une seule chose que je demande, dit le psalmiste, habiter la maison du Seigneur tous les jours de ma vie pour admirer le Seigneur dans sa beauté et m'attacher à lui. Admirer le Seigneur dans sa beauté et m'attacher à lui, c'est cela prier. Et prier ainsi, Dieu que c'est beau.

0: Je me présente rapidement, on m'a demandé de me présenter, donc je suis prêtre et fier de l'être. Et depuis une quarantaine d'années, je m'occupe surtout des foyers en difficulté. Et devant cette souffrance, un jour je me suis dit, si j'en parlais un peu plus aux jeunes, pour que demain ils ne rencontrent pas ces difficultés. C'est pour ça qu'actuellement je vais beaucoup dans les écoles, je vais beaucoup essayer de parler aux jeunes. Alors, en principe, donc, je m'adresse surtout aux jeunes. Je crois qu'il y a quand même des personnes qui ne sont pas tout à fait jeunes. On va quand même les garder. J'espère ne pas les choquer. Les jeunes, on ne les choque plus, mais les vieux, on les choque des fois. Bon. Aimer. Aimer, c'est l'essentiel de la vie. On est fabriqué pour aimer. On a dans la tête, quand on vient au monde, un logiciel, un programme fait pour aimer. En effet, on est fait à l'image de celui qui est l'amour. On est donc fait pour vivre comme lui, l'amour. Et si dans notre vie, on n'est pas aimé ou on n'aime pas, on n'est pas heureux. L'homme est fondamentalement fabriqué, façonné, programmé, c'est le mot plus juste, pour l'amour. L'ennui, c'est que ce mot amour est un mot piégé. Je dis, le chat aime la souris. Et la souris préférait ne pas être aimée. Je dis le Christ aime le monde, c'est lui qui est mangé pour le monde. C'est le même mot pour le chat et pour le Christ. Alors les jeunes, quand quelqu'un vous dira « je t'aime », il faut toujours lui demander en quel sens. Est-ce que tu m'aimes comme le chat pour me consommer? Tu m'aimes comme le Christ pour me promouvoir, tout le problème est là. Qu'est-ce que c'est qu'aimer? Alors on ne peut pas définir l'amour comme ça, vous savez, toutes les réalités humaines sont tellement importantes qu'elles sont asymptotes à l'infini, et qu'un infini, ça ne se définit pas. Vous ne pouvez pas définir Dieu. Vous êtes obligé de le définir par des paradoxes ou par des aspects différents. Alors je ne prends qu'un aspect simplement pour l'amour. L'amour, une réalité formidable, merveilleuse, qui est au confluent de cinq grands rêves, de cinq grands désirs. Et s'il n'y a pas ces désirs-là, on n'est pas en présence d'un amour authentique. Alors les désirs dont je vais parler ne viennent pas forcément dans l'ordre que je vais dire. Mais en général, notamment chez les garçons, ça vient assez bien dans l'ordre que je vais dire. Premier désir dans tout amour, c'est le désir du corps, bien sûr. Le corps de l'homme désire s'unir au corps de la femme. Et le corps de la femme au corps de l'homme, c'est le bon Dieu qui l'a voulu. Et ne faites jamais l'injure de penser que ce que Dieu a fait, c'est mal fait. C'est qu'en effet, nous ne sommes pas simplement un cœur et un esprit, nous sommes aussi un corps. Et un corps d'ailleurs fabuleux, merveilleux, formidable. Comment des chrétiens ont pu mépriser le corps? Dites-moi donc. Nous avons la religion de l'incarnation. D'un Dieu fait corps. Comment peut-on mépriser le corps? Et nous sommes ainsi faits que dans toute relation, notre corps entre en action. Le matin, quand j'ouvre mes volets, le voisin ouvre les siens, je ne vais pas l'embrasser, non. Mais il a quand même un petit peu quelque chose de moi. Il a un coup de tête. Bonjour, c'est tout. Mais il a un coup de tête. Si je vois un ami de la caserne que je n'ai pas vue depuis 30 ans, je ne dis pas « Bonjour, hein, qu'est-ce que je fais ? Comment tu vas ?» Une amitié virile, il faut un geste viril. Deux petits fiancés qui s'aiment, ils ne vont pas se dire « Bonjour ». Ils ne vont pas se taper sur l'épaule. Ils vont se donner cette première partie du corps qui nous a donné de la joie, les lèvres. C'est important les lèvres, vous savez. C'est déjà un don de soi, surtout pour les filles. Pas toujours pour les garçons qui sont restés un peu bébés et qui s'imaginent que du moment qu'ils embrassent une fille, ils sont devenus des hommes. Ils prennent le plaisir du baiser pour le plaisir de baiser, tandis que le baiser n'a de sens. Et on peut prendre le plaisir que dans la mesure en même temps où il dit « je t'aime ». Par contre, quand un garçon a une fille, cette fois, décide de vivre ensemble pour toujours, de se donner tout ce qu'ils ont, leur gazinière, leur table de cuisine, leur compte en banque, tout. Ils vont avoir besoin d'un geste qui dit « je me donne ». Et il n'y en a qu'un. Quand vous donnez votre main à quelqu'un, vous ne dites pas « je me donne ». Mais quand vous donnez ou que vous donnerez à celui, celle que vous aimez, ce que vous avez de plus intime et de plus sacré, les sources de la vie, vous pouvez dire « je me donne ». Et oui, l'acte d'amour est un acte fabuleux. Quand il veut dire « je me donne » et pas quand il veut dire « je te prends ». Premier désir, désir du corps, et c'est important. Si la veille de vos noces, les jeunes, vous n'éprouvez pas un désir du corps de l'autre, si vous n'aimez pas son odeur, son grain de peau, arrêtez les frais tout de suite. Et c'est pas la peine de faire des essais, ça ne va que vous piéger, et vous ne pourrez plus revenir en arrière. Il faut aimer le corps de l'autre, désirer le corps de l'autre. C'est le premier des critères. Deuxième chose, mais on n'a pas qu'un corps, on a aussi un cœur. Et le deuxième désir dans un couple, c'est le désir de tendresse. Oui, qui ici n'a pas envie de tendresse? Qui lève le doigt? Vous êtes normaux. Mais faites attention les jeunes. Vous imaginez trop souvent que la tendresse est une affaire de bébé. C'est vrai qu'on a connu la tendresse sous les genoux de notre maman. C'est là qu'on l'a apprise. Mais après, on croit qu'on est devenu grand, alors on fait un petit peu les durs par rapport à la tendresse, on roule les mécaniques. Et le soir, quand votre maman vous dit « Tu vas te coucher ?»« Ben oui, je vais me coucher alors. »« Tu me dis même pas bonsoir. »« Oh ben bonsoir. »« Tu m'embrasses pas ?»« Oh !» Si vous n'aimez pas votre mère, faut pas l'embrasser, mais si vous l'aimez, pourquoi pas? Nous sommes des constipés de la tendresse. À quoi ça sert de s'aimer en famille et se le dire si peu? Dites-moi, quand je vois dans les familles le temps qu'on passe à se disputer, et croyez-moi, c'est des pertes d'énergie, hein? Alors qu'on ne sait pas se dire « je t'aime », on ne sait pas dire à tous, que ce soit à nos enfants, que ce soit à nos conjoints, que ce soit à nos parents, combien on les aime. Ah, quand il y en a un qui meurt, on pleure au cimetière, ce qui prouve qu'on les aime. Mais c'est trop tard. Pleurez pas au cimetière, mais dites votre amour pendant toute votre vie. Passez pas une journée sans dire je t'aime. Messieurs, pour les gens mariés ici, restez une semaine sans dire je t'aime à sa femme. C'est un péché mortel à accuser en confession. À quoi ça sert de s'aimer tant et se le dire si peu? Je suis un jour invité à l'hôpital. Une fille a fait une tentative de suicide. Bon, on discute, j'ai dit, qu'est-ce que tu as fait? Mais elle dit, je ne regrette pas ce que j'ai fait. Maintenant, je sais que mon père m'aime. Elle avait une balle dans le poumon. Il faut une balle dans le poumon pour savoir qu'on est aimé, messieurs. On pourrait économiser la balle. Alors quand des conjoints n'ont pas de tendresse, il leur manque quelque chose d'essentiel. Aimez, et vous les jeunes, au lieu d'aller tout de suite à la vie sexuelle, en oubliant de mettre en place la tendresse, car à ce moment-là, elle est scotomisée, vous ne faites pas l'essentiel. Vous savez, en conseil conjugal, sur 8 femmes qui consultent sur 10, me disent... Mon mari n'a pas de tendresse. C'est un ours. Et comme elles me disent, allez voir l'ours. Au début, j'avais peur. Maintenant, quand je discute avec cet homme, je dis, il est merveilleux. Alors ça me choque. Je vois des hommes qui sont des puits de tendresse. Une femme qui meurt de soif à côté du puits parce que le puits est fermé. À quoi ça sert de s'aimer tant? Hein? Dites-moi-le. Alors apprenez à dire votre tendresse, apprenez les mots qui sortent du cœur, apprenez des petits symboles qui montrent à l'autre qu'on ne l'oublie jamais. Vous savez, mes, les gars, hein, les filles et les femmes sont friandes de symboles. Par exemple, vous êtes absent, vous voyez dans une vitrine une petite chouette, vous dites « Oh, ça me fait penser à ma belle ». Puis vous lui ramenez la chouette. Les symboles, vous ne pouvez pas vous imaginer ce que c'est formidable. Regardez comment elle a gardé votre épouse ou votre amie. Elle a gardé précieusement chez elle la bague de prise unique que vous lui aviez achetée. Elle vaut rien, mais si jamais on la lui volait, croyant qu'elle a de la valeur, elle serait malade, beaucoup plus qu'une bague en or. Allons, les symboles, la tendresse exprimée. Troisième désir, le désir de communiquer. Est-ce qu'on parle? Est-ce qu'on dit ses projets? Le drame de combien de jeunes aujourd'hui n'ont pas de projet? On s'aime, alors on part ensemble. Pourquoi faire? Mais il faut parler. Cette femme, là, un jour, je fais un mariage dans une église, je vois une femme qui pleure dans l'assemblée. Après, je vais la voir, je dis, qu'est-ce qui se passe? Oh, elle dit, ça fait 20 ans qu'on est mariés. Mon mari m'a toujours refusé un enfant. Moi, je ne peux pas vivre sans enfant. Mais lui, je dis, avant de vous marier, vous ne saviez pas qu'il n'en voulait pas, et lui ne savait pas que vous en vouliez. Oh, bon, on ne parle pas de ça. Alors, de quoi on parle? On n'a pas de projet. Comment voulez-vous faire? Parlez. Puis après, dites votre amour. Dites, je t'aime. Oh, mais il y a un peu de variété, hein. Comme Cyrano de Bergerac qui trouvait des belles choses à dire à Roxane sous le balcon. Oh, ben, je vous donne un truc, messieurs. Vous prenez une belle chose de la création, vous l'attribuez à votre épouse ou votre petite amie, votre fiancée, et vous ajoutez un adjectif. Par exemple, vous dites, tu es ma mésange odoriférante. Tu es mon anémone délicate. C'est Giscard qui dit ça. La communication, c'est quelque chose de fondamental dans le couple. N'oubliez pas une chose, les jeunes, c'est qu'à l'école, on vous a tout appris, sauf l'essentiel, à savoir communiquer. Alors là, je peux vous prendre en flagrant délit d'ignorance totale de la communication. Ce n'est pas de votre faute, vous ne l'avez jamais apprise. Vous n'y pouvez rien, c'est comme ça. Alors, communiquer, ça ne veut pas dire parler. Parce qu'il y a des mariés, quand on a fait une conférence comme ça, ils disent, bon, ça va, je vais te parler. Tu vas voir. Tu vois, par exemple, hier, j'ai passé à la poste. On s'en fout, hein. Puis sur le trottoir, j'ai discuté avec un copain, on a bu un verre. Les hommes disent ce qu'ils font. Ça n'intéresse pas les femmes. Ce qui intéresse une femme, c'est ce qu'ils ressentent quand ils font ce qu'ils font. Hein? Vous ressentez quoi, là?
1: Rien, bien sûr, bien sûr.
0: Hein? Moi, je vais parler pendant une demi-heure, vous ne sentez rien. Dites au moins que je vous énerve. Mais vous ressentez toujours quelque chose. Ici, il y a quelques gens mariés, ici, c'est très amusant. Tout à l'heure, en sortant, l'épouse va dire à son mari, « Qu'est-ce que tu as pensé de la conférence ?» Il va répondre, « C'était bien. » Vous n'aurez même pas le mal de le dire, c'est fait. La communication, c'est dire son ressenti. Toutes les secondes, vous avez une émotion, toutes les secondes. Non, toutes les minutes. Est-ce que je peux mettre un mot sur cette émotion et lui dire? Par exemple, là, pour les gens mariés, là, de temps en temps, vous sentez monter une bouffée de tendresse pour votre femme, là, pendant que je parle. Moi, je le vois dans vos yeux. Mais il faut lui dire. Ne m'obligez pas, moi, à lui dire. Je vais vous dire une chose. Chaque fois qu'un mari trompe sa femme, chaque fois qu'une femme trompe son mari, elle vient me voir. Qu'est-ce qu'ils me disent? Ils ne me disent pas avec l'autre, on fait des galipettes, ils ne me disent pas ça. Ils me disent avec l'autre, je communique. Mais je dis, pourquoi pas avec ton conjoint? On n'a plus rien à se dire. Écoutez bien ce que je vous dis là, c'est très important. 70% des couples qui se sont séparés ne l'auraient jamais fait s'ils avaient trouvé à temps quelqu'un qui les aurait aidés à recommuniquer. La communication est le troisième élément essentiel pour construire un couple. Quatrièmement, le désir de donner la vie. Le signe que je t'aime, c'est que je veux un enfant de toi. Des fois, il vient trop tôt. Attention les jeunes. Parce que l'enfant, vous ne lui donnez pas la vie, hein, c'est lui qui vous la prend. Ne l'oubliez pas. Et justement, dès qu'un garçon aime une fille aime un garçon, il y a un petit bébé qui a envie de venir au monde et qui vient des fois plus vite qu'il ne faudrait. Et je ne vais pas vous parler ici, moi, du tout de contraception. Je vais vous rappeler que vous avez en vous un désir profond d'enfant et qu'il faut le maîtriser comme tous nos désirs. Mais c'est vrai qu'un couple qui me dit qu'il ne veut pas d'enfant, je ne crois pas à l'amour du couple. L'amour de Dieu est un amour fécond. L'amour de Dieu n'a pas pu rester dans la Trinité, il s'est diffusé dans le monde. Et des milliards d'êtres vont profiter de cet amour. Et l'amour humain qui est à l'image de l'amour de Dieu a envie de se diffuser et de se donner. Puis de toute façon, quand on s'aime, on récolte. Cinquième désir au cœur de tout amour, c'est le désir d'être traité comme une personne par l'autre et pas comme un objet. Vous saviez combien de fois les gens sont traités comme des objets. Je pense à ce gars qui me dit, moi cette fille, j'aime que son corps. Et encore pas tout. Ben, je dis pauvre fille. Et cette fille qui vient voir, elle me dit, moi j'ai été pour lui qu'un chewing-gum. Vous savez, un chewing-gum renvoyé après usage. Qu'est-ce que c'est que ça? On n'est pas des objets. On est des personnes qui ont besoin d'être estimées. Si un garçon dit à une fille, je t'aime, t'es jolie, hein, ça t'es bien foutu. Mais évidemment, t'es pas futé. Hein. Ben, elle sera contente, hein, je vous garantis, moi. On veut être aimé comme une personne. Être aimé comme une personne, c'est être aimé pour tout ce qu'on est. Si tu n'aimes qu'une partie de moi, tu ne m'aimes pas. Et on veut être aimé pour ce qu'on a d'unique au monde. Si un gars dit à une fille, je t'aime parce que tu as les mêmes cheveux que Marie-Hélène, elle n'aimera pas ça. Vous voyez les désirs que vous avez, ils sont là en vous. Le désir d'être traité comme une personne, d'être respecté. Car nous attendons de l'amour de nous faire exister. Quand on n'est pas aimé, on n'existe pas. Le petit enfant qui n'est pas aimé a l'impression qu'il ne compte pas. Quand on est abandonné par son conjoint, on vit une période de dévalorisation inouïe et de souffrance terrible. Terrible. Vous saviez ce que ça fait mal, l'adultère. Parce qu'on n'est plus aimé, on n'existe plus. Alors c'est dommage peut-être de donner à un être ce pouvoir terrible de nous faire exister. Mais il reste qu'au départ, c'est comme ça. On donne aux êtres le pouvoir de nous faire exister. Combien de filles qui disaient, moi, chez moi, on aimait que moi et mes frères, moi je comptais pas. En classe, j'avais qu'une copine, celle qui savait pas où aller, alors elle est venue avec moi. Et puis voilà qu'un jour, il y a quelqu'un qui lui dit, je t'aime. Mais c'est pas possible. Mais si c'est vraiment un pauvre type, ça la fait pas exister. Hein. Mais si c'est un gars de valeur, elle dit, si lui qui est formidable même, alors c'est que je suis une fille terrible. Et tous ceux qui vous êtes aimés, vous savez bien que le jour où quelqu'un vous a dit « je t'aime » et « je t'aime pour toujours », quelle reconnaissance de valeur! Est-ce que vous vous rendez compte, vous les gens mariés, vous avez trouvé une personne qui, sur la terre, a pensé qu'elle pouvait vivre avec vous pour toujours. C'est formidable, ça. Elle a parié avec vous sur toujours. C'est quand même mieux que si elle vous disait « je te prends un laisser pour 3 mois ». Et vous voyez que dans le fond, il y a le désir dans chacun de vous, vous les jeunes, de trouver un jour quelqu'un qui vous estimera au point qui dira « je suis prêt avec toi pour vivre pour toujours ». Oui, l'amour fait exister. L'amour, c'est un projecteur qu'on a en avant du crâne, ici. Et quand on aime quelqu'un, on n'en voit plus qu'un. Si par exemple, vous garçons ou vous filles, il y a un gars, une fille que vous aimez bien dans le groupe, et si vous n'êtes pas à côté, vous savez déjà où elle est. D'ailleurs, si elle n'est pas là, vous êtes parti. C'est un projecteur, vous voyez. On n'en voit plus qu'un. Hein, je ne sais pas, on va prendre un exemple. Là, une fille du groupe, elle a 17 ans. Puis voilà qu'elle se dit, tiens, je crois bien que j'aime Gaston. On va l'appeler Gaston. Hein. Et vous savez, les filles, comment on voit qu'un garçon nous aime? Ah, moi, je vais vous le dire, moi. Premièrement, il est toujours dans vos pattes. Et vous dites, il m'énerve celui-là. Oh. Mais il vous aime. Deuxièmement, il est tout gêné, il n'a pas l'air malin des fois. Vous savez, les filles, méfiez-vous. Hein. Quand vous allez dans une boîte un soir, puis qu'un gars qui ne vous a jamais vu danse avec vous en vous disant, oh, toi, oh, tes yeux ont la profondeur des puits des mille et une nuits. S'il est capable de dire ça, qui vous a jamais vu, c'est qu'il ne vous aime pas, il n'est pas ému et il sait y faire. Tandis que le petit gars qui aime une fille, quand il danse avec elle, il dit « elle est bien, oh, puis elle sent bon, oh là, je vais lui dire que je l'aime, oh, pas tout de suite, dimanche prochain. » Et la fille se dit qu'elle est idiot, mais non, c'est un amoureux. Puis troisième critère, il la respecte. Parce que comme m'a dit un gars, il y a des filles pour s'amuser, puis il y a des filles qu'on aime, c'est pas les mêmes. Bon. Avis, ça peut servir. Donc, voilà notre, on va l'appeler, je sais pas, on va l'appeler Caroline. Caroline s'est dit, moi je crois que Gaston il m'aime, puis je l'aime de plus en plus. Alors remarquez, les filles n'ont pas toujours le coup de foudre, hein. Rarement. Rarement. Pourquoi ? Parce qu'elles ont un tel idéal de bonhomme là derrière le crâne, qu'il est très rare que celui qui se présente correspond au projet. Elles attendent un grand brun aux yeux bleus, et puis c'est un petit blond à lunettes. Alors elle dit au début, bon non, vous ne me voyez pas avec ça. Puis à la fin, elle dit, il est petit, mais enfin, il a du goût, il a pensé à moi. Et puis insensiblement, elle aime le petit blond. Et elle dit, le grand blond, c'est tous des prétentieux. Combien de femmes dans cette assemblée qui sont mariées ont épousé celui dont elles avaient dit au début, surtout pas celui-là. Mais elles se sont faites à l'idée. Donc notre fille commence à aimer Gaston de plus en plus. Elle dit, il est bien. Alors j'ai quand même pas dit que des filles ont des fois le coup de foudre, il faut quand même que je le dise. Quand celui qui se présente ressemble exactement au type qu'elles attendent. Elles attendaient un grand brun, il se présente. Elle dit, c'est lui. Mais attention, c'est pas parce qu'il a la façade qu'il a les meubles. Alors je reviens donc à Caroline. Elle apprend que Gaston va danser dans une boîte samedi prochain. Va trouver sa mère, maman. Faut absolument que je sorte samedi. Quoi ? Et tes examens et tout ça. Puis d'abord, t'es une fille sérieuse, non ? Oui, maman, mais c'est pas pour moi, hein. C'est pour sortir une copine. Tu m'as toujours dit d'être charitable. Si bien qu'avec un argument pareil, la maman s'est laissée faire. Et alors notre fille, vous la voyez tout de suite, elle est contente, elle va voir Gaston, alors elle a bien arrangé, Et la voilà partie, dans la boîte. Elle arrive dans la boîte. Dès qu'elle arrive dans la boîte, qu'est-ce qu'elle fait ? Elle allume le projecteur. Où est Gaston ? Puis il n'est pas là. Oh, c'est moche cette boîte, puis cette musique de Zoulou, c'est moche. Évidemment, il n'est pas là. Oh, puis il arrive là-bas sur la porte. Alors, projecteur, pourvu qu'il me voit. Ça y est, il m'a vu. Maintenant, je fais celle qui n'a pas vu. Il vient vers moi. Maman, il vient, ça y est. Oh, je suis content. Vous savez, c'est quand le désir va basculer dans le réel. Ça y est, il est là. Où il va ? Il passe ! Où il va ? Projecteur, il va vers Florence. C'est là, avec ses yeux de chouette, elle va me le piquer. Et toute la soirée, pendant qu'elle danse avec les autres, inodore, incolore et sans saveur, et toujours avec son projecteur, où est Gaston ? Voilà ce que c'est que l'amour. Quelqu'un est pris dans votre lumière, et vous, vous êtes dans la lumière de l'autre, vous existez. Voilà donc la première chose que je voulais vous dire. Une des définitions de l'amour, mes cinq critères. Alors, vous avez peut-être des questions. Alors, c'est difficile, on est nombreux. Moi, on a très peu de temps. Alors, tant pis. Hein. Je parle. Il faut vous encaisser. Alors, pour arriver à ce type d'amour, vous allez dire, c'est bien beau, votre truc, c'est parfait, c'est formidable. Qu'est-ce qu'il faut faire ? La première chose, c'est acquérir des maturités. C'est vrai qu'on n'aime pas tout de suite. Parce que souvent, les jeunes me disent, mais moi, j'ai aimé à 14 ans. Mais un bébé aussi, il aime. Il aime son nounours. Il aime sa maman, mais on l'aime pourquoi ? Est-ce que j'aime l'autre pour lui ou pour moi ? On aime à tout âge, mais qu'est-ce que c'est aimer ? Alors quand un jeune arrive à l'âge où il est attiré par l'amour, quand une fille commence à regarder les garçons en disant « c'est pas mal », à ce moment-là, on passe par une première étape qui est la peur. Parce que l'autre est différent. Ce qui est différent de nous, nous attire, mais nous fait peur en même temps. Alors on n'y va pas, on ne sait pas. Alors qu'est-ce qu'on fait dans ce cas-là quand on a peur ? On passe au stade du rêve. C'est la fille qui rêve qu'un beau garçon vient l'embrasser. C'est pas dangereux, il n'est pas là. J'ai vu des filles amoureuses de vedettes. Alors, amour fou, tennisman, vedette de la chanson. C'est pas dangereux, ils sont très occupés. J'en ai connu aussi qui étaient amoureuses de correspondants lointains. J'en ai vu un qui était amoureux, et elle est amoureuse d'un gars d'un mardi qu'elle n'avait jamais vu. Elle me disait, regardez, on s'est envoyé des lettres passionnées. Quand il a débarqué,

J'approche les garçons, que garçons, moi j'approche les filles. Qu'est-ce qu'on va faire? On va essayer de plaire. On va donc aller devant sa glace. Et aux surprises, le premier qu'on va aimer en vrai, plus en rêve, c'est soi. C'est l'époque qu'on appelle donc narcissique. Comme Narcisse de la mythologie qui, ayant vu son visage, est tombé amoureux de lui-même et a fini par tomber dans la fontaine. Bon. Eh bien, le premier qu'on aime, c'est nous. Et il faut s'aimer. Je voudrais vous dire, il faut bien dire à vos jeunes, vous avez souvent peur de leur dire qu'ils ont des qualités. Donc vous avez peur d'en faire des orgueilleux. Il faut s'aimer. Si on ne s'aime pas, on ne peut pas aimer les autres. Si on ne s'aime pas, on va les jalouser. Si on ne s'aime pas, on va s'accrocher après eux comme un gosse à sa mère. Combien de femmes mariées sont accrochées à leur mari? Je ne peux pas vivre sans toi. Il faudra bien être veuve, mesdames. Il faudra bien. 80% des femmes sont veuves. Alors il faut vous y préparer. Si vous ne pouvez pas vivre sans lui, comme un gosse, sans sa mère. Vous voyez, c'est ça le problème. Alors, il faut s'aimer. D'abord, quand on ne s'aime pas, on ne peut pas croire que l'autre va nous aimer. On se dit, il va bien voir un jour que je suis débile. On ne se croit pas séduisant, séduisante. Il faut s'aimer. Et vous êtes, je le disais là aux plus jeunes tout à l'heure, vous êtes tous formidables, vous êtes tous des merveilles. Vous ne voyez que vos défauts, parce que vos parents vous ont surtout dit vos défauts, mais voyez donc vos qualités. L'amour de soi. Alors il y en a par contre, ils restent bloqués là. Ils n'aiment que. Filles très jolies, qui ont du succès, le long des trottoirs, les garçons font... Elles adorent, hein, elles adorent. Elles font semblant qu'elles n'aiment pas ça, c'est pas vrai. Elles se regardent dans les vitrines des magasins. Alors attention, quand on est joli, il faut se débarrasser du narcissisme. Car il faut s'aimer, mais il ne faut pas n'aimer que soi. Il faut un jour être capable de se décentrer, de sortir de soi pour aimer l'autre, pour lui, pas pour soi. Parce qu'autrement, ben, les femmes narcissiques plus tard, elles choisissent celui auprès de qui elles font pas mal. Et si elles trouvent un piédestal meilleur, elles prennent plutôt le meilleur. Elles n'aiment pas l'autre, elles aiment les faits qu'elles font sur eux. Le narcissisme, s'en débarrasser. Aider un jeune à se débarrasser du narcissisme à l'adolescence, c'est bien plus important que de lui expliquer la longueur du canal déférent. Je le dis parce que c'est ça souvent l'éducation vétérinaire qu'on fait en éducation sexuelle. Alors, il y en a par contre qui ne s'aiment pas. C'est le garçon qui dit « j'ai des boutons ». Encore plus gros qu'avant. C'est les filles qui disent « oh, je suis pas belle, j'ai des cheveux raides ». Puis là, là, c'est large, c'est trop large. Il faut s'aimer. Et aujourd'hui, tout le monde peut s'aimer. Tout le monde peut avoir un joli corps. Il suffit de prendre les modes qui nous vont. Puis alors, on va passer au stade suivant. On va aimer une copine du même sexe, un copain du même sexe. Parce que j'aime que mon image. Comme là, j'aimais mon image dans la glace. Là, j'aime le copain qui est mon image. C'est pour ça qu'il faut aimer les copains. Quel progrès. Et on aime les différents. Pas simplement, on n'en a pas qu'un, on en a plusieurs, et on s'enrichit par l'amitié de la différence. Bon, mais à un moment donné, il ne faut pas rester bloqué à ce stade qui donnerait l'homosexualité. Il faut dire qu'à un moment donné, les garçons disent « les gars, c'est bien, mais les filles, c'est tellement mieux ». Et les filles vont dire « les filles, c'est bien, mais les gars, c'est tellement mieux ». Et alors, progrès formidable, alors je repasse ici, les garçons vont aimer les filles. Mais attention les filles, quand un garçon commence à aimer les filles, il les aime toutes. Blondes, brunes, rouges, décolorées, toutes. Regardez long des trottoirs, t'as vu celle-là, oh puis celle-là, oh, regarde celle-là, toutes. Un garçon m'a posé comme question l'autre jour, comment draguer toutes les filles. T'auras du boulot mon vieux, hein. Et puis après le garçon, il... Voyez-vous, toutes nos pulsions comme ça, nos pulsions veulent tout, car nos pulsions veulent Dieu. Et Dieu, c'est tout. Et elles veulent tout, nos pulsions. On n'est jamais content de ce qu'on a, mais toujours plus. Mais alors après, il va quand même canaliser son désir, et au lieu d'aimer toutes les filles, il va n'aimer qu'un type de fille. Il vous dira, c'est pas mon genre, c'est pas mon type. Il aime les maigres, les blonds. Il a un type, puis après, il n'en aime plus qu'une. Toi, uniquement, j'aimais les blondes, t'es brune, parce que toi, c'est toi. Et ça, c'est formidable dans l'éducation, dans la montée affective, c'est d'être passé du stade de la peur du différent à l'amour du différent et de la personne du différent. Et on pourra dire à l'autre, j'aime en toi toutes les femmes du monde. Mais il y en a qui restent bloqués au papillonnage ici.
qui même

0: mariés, ils ne sont pas indifférents aux autres, parce qu'ils sont pas arrivés, ils n'ont pas terminé leur stade évolutif. Vous voyez que ça peut être intéressant à tout âge de voir cette première maturité. La deuxième maturité, c'est de passer de l'amour qui prend, qui est l'amour de bébé. Bébé, il aime sa maman, mais pourquoi elle aime sa maman? À cause des sucettes. D'ailleurs, quand elle lui donne plus, elle dit « t'es méchant ». Je peux aimer l'autre pour moi. Il faut passer au stade où on aime l'autre pour lui, pour son bonheur, pour son épanouissement. Ça, c'est une vraie conversion. Passer du désir au don, sans négliger le désir, qui est toujours nécessaire en amour, mais il faut que le don vienne épauler le désir et le désir s'exprimer en don. L'éros, qu'on dirait, va vers l'agapé. C'est la deuxième maturité. La troisième maturité, c'est de passer de l'idéalisme au réalisme. Surtout pour vous, mesdames. Qu'est-ce que vous n'avez pas rêvé pour votre mariage, hein? Vous avez dit le bonheur commence le jour de mes noces. Oh, ça sera formidable. J'aurai un mari merveilleux, on parlera, on priera ensemble, ça sera extraordinaire.
1: Oui.
0: Facile de dire, hein. C'est comme les jeunes qui me disent toujours, vous savez, l'abbé, nous, on s'entendra bien parce qu'on a les mêmes goûts, on aime les mêmes films, on aime les mêmes chansons. Je dis, ben, tu verras le reste, oui, tu vois. Donc, c'est qu'en effet, en amour, on passe toujours par trois stades. Premier stade, que les psychologues appellent l'idéalisation. Et que moi j'appelle le téléphérique. C'est-à-dire que quand on est amoureux, on décolle. Vous avez déjà vu une fille partir à un rendez-vous où elle va, oh, pff, elle est belle, hein, elle décolle. Elle dit aux autres, je m'en vais, je suis pressée. L'amour est vu sous son plus beau côté. Puis alors l'autre a toutes les qualités. Quand une fille aime un garçon, rappelez-vous de ça les gars, il est toujours beau, intelligent et gentil. Vous ne pouvez pas vous gourer. Donc, si une fille un jour vous aime, au moins ce jour-là, vous serez beau, intelligent et gentil. C'est le stade du téléphérique. Et pourquoi il y a le stade du téléphérique? Parce qu'on revit le tout premier amour de notre vie. Le premier circuit imprimé d'amour qu'on a dans le crâne, c'est l'amour qu'on a eu pour notre maman. Un amour fusionnel, ma maman, moi, c'est pas à toi, c'est à moi. Un amour idéalisant, ma maman, c'est la plus belle du monde. Mais c'est comme ça. Demandez à un gosse de 5 ans, de 6 ans qui est là, que vous allez lui donner une autre maman, beaucoup plus belle et beaucoup plus gentille. Vous allez voir ce qu'il va vous dire, tiens. C'est la phase d'idéalisation. Eh bien, l'amoureux, c'est la même chose. Il revit cette phase-là. Car on a été arraché à notre maman. Un jour, il a fallu s'en séparer. Ça a été dur. Surtout si le sein est parti trop brutalement. Il y en a, depuis ce jour-là, ils l'ont eu sec. Et c'est des assoiffés de tendresse qu'on n'arrivait pas à contenter. Pour ça, mesdames, hein, quand on sèvre un enfant, il faut y aller doucement. Hein. Beaucoup de tendresse. Autrement, il a une rupture qui va le marquer toute sa vie. Alors, téléphérique, on revit. On a été arraché à l'amour de notre maman, mais dans notre tête, on s'est dit, t'en fais pas un jour, j'en trouverai un qui aura toutes les qualités comme avait maman. Un qui sera merveilleux, puis voilà qu'il arrive, c'est Gaston, ça y est, mais ce que je cherche depuis le fond de mon enfance, quelqu'un qui sait tout pour moi, avec qui je passerai toutes mes nuits, car ma mère, il y a mon père, il me l'apprenait tous les soirs, vous vous rendez compte? Eh bien, je l'ai trouvé, c'est le bonheur. Et on est parti en téléphérique sur le sommet de l'amour-passion. Mais vous connaissez la chanson? Si tu crois fillette, fillette, que ça dure toujours, ce que tu te gourres, ce que tu te gourres, et vous redescendez de la montagne, non pas en chantant, mais en déchantant, quand vous apercevez que l'autre a des défauts, que votre mari que vous croyez généreux, il est radin, il m'a invité au restaurant, il m'a fait payer, m'a dit une fille, que cette fille que vous croyez gentille et douce, elle a des ongles, hein, et on redescend de la montagne, non pas en téléphérique, mais dans un tunnel. C'est la deuxième phase, la désidéalisation. Et au lieu de dire « je l'avais vu trop bon », on dit « il m'a eu ». Celui-là, il a bien caché son jeu, et celle-là, avec ses yeux de biche, elle m'a eu au tournant. Vous serez toujours déçu en amour, toujours. Il n'y a pas de mari parfait, même pas celui de la voisine. Il n'y a pas de femme parfaite, il n'y a pas de bois sans nœud. Bon. Quand on arrive au bas de la montagne de la déception, trois scénarios possibles. Premier scénario, non, moi j'ai toujours rêvé de quelqu'un de merveilleux, de formidable, je me suis trompé, et on quitte l'autre et on va reprendre le télé avec un autre. Et il y en a, ils font ça toute leur vie. Télé, tunnel. Ils n'ont pas encore compris qu'il faut savoir se contenter de ce qu'on a. Il y a un deuxième scénario très fréquent aujourd'hui. On dit, on n'est pas très sûr, au lieu de s'engager, on va vivre ensemble. Alors on se met en parking, c'est la cohabitation. On vieillit sur pied en se disant, on va voir, si ça va bien, on continue, ça ne va pas, on arrête. Et comme ça ne va jamais? Alors on joue des prolongations des fois. Ça ira peut-être mieux dans 2 ans. Pendant ce temps-là, on vieillit. Hein. Ou alors, on se marie en disant, ça ira mieux après. Alors là, vous êtes sûr, divorce dans l'année. Ou alors, on se sépare et ça fait aussi mal qu'un divorce. Vous savez, la cohabitation, ce n'est pas le Pérou. Hein. Croyez-moi, actuellement, 8 cohabitations sur 10 craquent dans les 10 ans. Ce n'est pas de la morale, c'est des statistiques. Et puis alors, il y a ceux qui disent, bah oui, elle n'est pas parfaite, mais moi non plus. Mais est-ce qu'avec elle, telle qu'elle est, moi telle que je suis, on ne peut pas faire du formidable? Et on repart, à pied, et plus en télé. Et au début, on a des conflits. Ils font bien se disputer, on est autre. L'autre n'est pas comme moi, il n'a pas eu la même éducation, la même famille, il vaut mieux. Hein? Bon. Donc il est différent, donc il faut s'ajuster à la différence. Et il faut bien au début... Il y a une phase de tension inévitable. Il y a des familles où on est du soir, des familles où on est du matin, quand c'est qu'ils se rencontrent. Il y a des familles où on adore les bisous, les câlins. Il y a des familles où on en a horreur. Quand un gars d'une famille où l'on câline épouse une femme d'une famille où l'on n'aime pas ça, il dit « je suis tombé sur un frigidaire ». Et la femme dit « je suis tombé sur un obsédé ». Alors il faut s'adapter, il faut s'adapter. Aimer, c'est s'adapter à un être. Et c'est pour ça d'ailleurs qu'on pourrait faire des couples beaucoup plus réussis, avec beaucoup plus de personnes qu'on ne croit, si on a cette faculté d'adaptation. En acceptant les limites de l'autre, l'imperfection de l'autre. Et à ce moment-là, on découvre l'amour. Et pour pouvoir s'adapter, il faut s'engager. Il faut faire sauter les ponts derrière soi. Docteur Lemaire, fondateur en France des conseillers conjugaux, dit « Ce qui constitue un couple, vous entendez les jeunes ?» C'est la volonté qu'on a de durer. Et je dis, moi, ce qui fait un couple, c'est quand un garçon et une fille disent, à partir de maintenant, on met le paquet pour réussir. Il faut que ça y aille. Alors, au début, arrachez-vous les cheveux, cassez-vous les dents, mais restez. Et puis, vous verrez que l'amour va apparaître. Le vrai, pas l'amour patient, l'amour réaliste. Je t'aime tel que tu es. Je t'aime avec tes tics, tes odeurs, ce que tu es, je t'aime comme tu es. C'est merveilleux de pouvoir dire ça. Et on ne rêve plus, et on ne regarde pas au-dessus de la haie, s'y passe une voisine. Mais non, c'est pas la paix. Alors remarquez, alors là vous découvrez de nouveau l'amour. Et c'est là que vous voyez ces couples qui vieillissent, et qui plus ils vieillissent, plus ils sont par osmose, ressemblant l'un d'autre, et plus ils s'aiment, vous entendez. Mais il peut arriver quand même qu'il y ait une petite crevasse à un moment donné, dans le démon de midi, et à ce moment-là on rêve, et on regarde vers le téléphérique. En pensant qu'avec un autre, qu'avec une autre, ça serait tellement bien. Car il faut reconnaître, messieurs, que la voisine, vue de dos et de loin, elle est bien. La femme des autres, elle a toutes les qualités. Vous n'avez pas remarqué ça? La femme des autres a toujours la petite robe qui lui va bien. C'est vrai, elle a le sens de sa beauté, elle sait s'arranger, elle. Il paraît même qu'elle ne dépense pas plus de beurre qu'il ne faut. Vous voyez, c'est beau, la femme des autres. Mais messieurs, votre femme à vous, pour les autres, c'est la femme des autres. Autrement dit, la femme des autres, vous l'avez chez vous. Donc, vous voyez les 3 étapes de l'amour. On passe de l'idéalisme au réalisme. Enfin, il faut vraiment essayer de construire l'amour. L'amour, c'est une construction. L'amour est semblable à un magnifique chalet que nous rêvons de construire sur une jolie montagne. Et quand vous voulez-vous le faire un chalet, premièrement, qu'est-ce que vous faites? Vous faites des projets. Deuxièmement, quand on fait un chalet... On s'engage, on va trouver le notaire, l'entrepreneur, on signe. On ne dit pas « on va faire la cave, puis on verra après ». On dit « on y va, on s'engage ». Il n'y a pas de couple sans engagement. Troisièmement, quand on fait un chalet, il faut un terrain, figurez-vous. Hein? Eh bien, il nous est donné le terrain, c'est le terrain de nos familles. et il n'est pas les mêmes. Donc il faut les viabiliser. C'est-à-dire, il faut, dans ce que nous ont laissé nos parents, conserver ce qu'il y avait de bon et envoyer balader ce qui n'était pas bon. Il faut viabiliser vos terrains. Il ne faut pas faire comme maman, comme papa. Vous n'êtes pas papa ni maman. Ni faire le contraire de maman, le contraire de papa, mais picorer dans l'héritage le positif et envoyer balader le négatif. Et vous viabilisez votre terrain. Je suis clair ? Bon. Maintenant, on va faire des fondations. Fondation, l'amour de soi. Si vous ne vous aimez pas, vous aurez du mal à construire votre chalet d'amour. Sur l'amour de soi, vous allez construire 4 piliers. Maintenant, vous les connaissez pratiquement. Premièrement, la communication. La communication qui est l'expression d'un ressenti et qui va fleurir, si vous y arrivez, en communion. Deuxième pilier, la tendresse. Vous les retrouvez, hein ? Qui va jaillir de la gentillesse que vous avez en vous et qui va fleurir en émerveillement. Troisième pilier, c'est la sexualité. On ne peut plus dans le monde moderne se contenter d'un couple où il n'y a pas une certaine sexualité épanouie. Et c'est un devoir pour un couple chrétien de mettre en place une sexualité épanouie, surtout qu'aujourd'hui, on peut vous aider dans ce domaine-là, ce qu'on ne savait pas il y a 5 ans. Enfin, quatrième pilier, c'est le projet commun. Qu'est-ce qu'on va construire les deux ? Allez, un foyer ouvert, un foyer avec des enfants nombreux ou des foyers qui vont rendre un service dans la cité, on a une construction qui va dépendre de nos valeurs. Il faut des valeurs, et vous en avez, Dieu sait s'il y en a ici. Et ça va fleurir en rayonnement. Les foyers qui réalisent un projet commun à deux rayonnent. Toujours. Voilà mes 4 piliers. Sur mes 4 piliers, je vais pouvoir mettre ma voûte, mon toit ou la chambre haute, puisque c'est là qu'on va vivre dans le chalet, surtout, qu'on va vivre nos intimités. Et la chambre haute, c'est le nous. Un couple ne réussit que si c'est construire un nous, pas un je, plus un tu, un nous. On ne dit pas tes gosses chialent. Mon garçon a son bac. Il faut apprendre à dire nous. Et il faut faire ce qu'on appelle la communauté conjugale. Et la communauté conjugale, ça n'a rien à voir avec les petites amourettes. C'est une construction. C'est n'être qu'un en restant deux. Et ça, mes chers amis, il faut le faire. Vous entendez, les jeunes, tout couple vit une tension. Alors les jeunes disent, on va vivre l'union libre. Alors, comme dirait Coluche, moi, je me marre. Parce que uni et libre, ben, vous pouvez y aller. Ou vous êtes vraiment uni, vous n'êtes plus libre. Ou vous êtes libre, vous n'êtes plus tellement uni. Il faudra grignoter de l'unité et de la liberté et vous serez toujours en tension. Certains couples ne sont qu'un, parce qu'il y en a un qui a absorbé l'autre par phagocytose. Le véritable couple, le vôtre, celui que vous aurez demain, les jeunes, c'est un couple où on respecte la différence. Qu'est-ce que tu veux, ma chérie ? Une charcuterie. Garçon, une charcuterie pour ma femme. Une crudité pour moi. Et après, on refait l'unité sur la différence. Tu me donnes un peu ta charcuterie et je te donnerai un peu. Mais vous voyez que c'est un équilibre toujours instable. Un petit peu comme une voûte que vous mettez sur des piliers. Et vous êtes obligé, quand vous mettez une voûte sur les piliers, sur les piliers d'une cathédrale, comme sur un chalet, de renforcer les piliers par des jambes de renfort. Alors, on va renforcer la communication par l'acceptation de la différence. La différence est une richesse. Il ne faut pas faire l'unité malgré la différence, mais grâce à la différence. On va renforcer la tendresse par la fantaisie. Attention les couples cathos, vous manquez de fantaisie. Trop de fantaisie. Les hommes et les femmes aiment les fantaisies. Les femmes aiment les petites fantaisies. Un rien, un œillet, messieurs, ça suffit pour les rendre heureux de jour. Un œillet, c'est pas cher. Vous allez renforcer maintenant la sexualité par l'acceptation de l'imperfection. Car vous n'aurez jamais une sexualité étale toute une vie. Il y aura toujours des creux de vague, des chutes du désir pour l'un ou l'autre momentanément. Mais ne transformez pas une panne ponctuelle en panne chronique. Dites-vous, c'est un mauvais moment, et on repart, et on s'aime, on fait un petit voyage de noces, on fait une bonne session, et on repart. Et puis alors, vous renforcez le projet commun par la volonté d'aimer. On ne dit pas assez aujourd'hui qu'il faut vouloir aimer. Il y a des moments dans la vie de couple où ça ne va pas. Eh bien là, on s'accroche à son cap, on garde le but et on sauve le couple. Bon, mon chalet, il n'est pas fini. Hein. Je vais rajouter la cheminée, c'est le pardon. Il faut que les saletés s'en aillent tous les jours. Hein. Vous mettez du feu chaque soir, allez, il faut que ça vole en éclats. Le pardon, si capital dans la vie de couple. Vous allez rajouter la fêtière de la fidélité qui va tenir tout l'ensemble. Et puis la parabole, ouverture à l'Esprit Saint. Alors, maintenant, mon chalet, il n'y a pas de porte dans mon chalet. Vous êtes accueillant. Il faut que des tas de gens voient votre bonheur. Et puis, pas de porte, ça veut dire je n'hésite pas à le franchir pour aller aider la petite vieille, pour aller aider le voisin qui a besoin. Pas de porte. Et puis alors, vous mettrez une grande table pour accueillir les amis, vous aurez des chalets ouverts. Et puis alors, des berceaux, fous en l'air. Vous êtes obligés, les jeunes, de faire ce que n'ont pas fait les générations passées. Ils n'ont pas fait de gosses et maintenant, les retraites. Alors, avec votre chalet, autour du chalet, vous mettrez des tas de fleurs, des fêtes, beaucoup de fêtes. D'ailleurs, quand il y a beaucoup d'enfants, on est toujours en gueuleton. Je ne sais pas si vous avez remarqué ça. Ceux qui ont qu'un gosse, aujourd'hui, il ne le baptise plus, il ne fait plus sa profession de foi, il ne se marie plus, trois gueuletons de moins. Alors, beaucoup de fêtes, avec une grande pancarte, non pas chien méchant dans votre jardin, mais enfant gentil. Et puis alors, vous aurez à côté de votre chalet les dépendances pour l'entretien, c'est-à-dire le conseil conjugal, par exemple. Quand vous avez besoin d'un autre, n'ayez pas peur d'aller demander secours quand votre couple passe par une crise. On a souvent besoin d'un plus petit que soi. Il ne faut pas simplement dire « bon, je vais en adoration », il faut aussi voir des gens qui vous aident. C'est bien compris, hein, faites attention. Ne me mettez pas de la pommade spirituelle pour résoudre un problème purement psychologique. Rien prier. Tant que vous voudrez, ne fût-ce que pour que le psychologue voit clair, ou le sexologue voit clair, ou le conseiller conjugal voit clair, mais n'attendez pas des parachutages comme ça de miracle. Hein? Bon. Ou alors partir dans des équipes de couple. Bon, des équipes de couple, vous en avez à l'Emmanuel, vous avez Amour et Vérité, vous avez des équipes 3 ans du clair qui, pendant 3 ans, permettent à des jeunes couples de compléter la formation qu'ils ont eue en préparation au mariage. Et puis vous aurez la prière, bien sûr, et les sacrements. Mettez l'accent sur la prière. Moi, je peux vous dire une chose. Dans mon expérience, je finis par là. Je n'ai pas assez parlé de la prière dans tout mon passé. J'ai parlé trop d'humains. Maintenant, je parle plus de la prière. Parce que je m'aperçois que les couples qui tiennent aujourd'hui dans une société où vous avez pratiquement un couple sur 3 qui divorce, et vous allez bientôt en avoir 1 sur 2 dans les années qui viennent, puisque le divorce augmente, hein, toujours, alors qu'on a tout pour les aider, on n'a jamais eu tant de divorces, vous pouvez vivre une vie de couple comme aucun couple ne l'a vécu dans le passé, vous avez des connaissances en psychologie, en sexologie, en spirituel, à tel point, vous entendez mes chers amis, vous les jeunes, que si vous n'êtes pas fichus plus tard de faire des couples merveilleux, eh bien permettez-moi de vous dire que vous êtes des ploucs, vous avez tout pour réussir, amen.

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2: Pour les hommes, c'est impossible, mais pas pour Dieu. Marc 10, 27.

Je vais vous parler, c'est pas très original, de l'amour de Dieu. Alors plus particulièrement de sa miséricorde, ou plus précisément de l'accueil de sa miséricorde dans nos vies. Et en guise d'introduction, je voudrais commencer par vous citer un passage de l'encyclique de Benoît XVI sur Dieu est amour. « Nous avons cru à l'amour de Dieu ». C'est ainsi que le chrétien peut exprimer le choix fondamental de sa vie. À l'origine, écoutez ça bien, à l'origine du fait d'être chrétien, il n'y a pas une décision éthique ou une grande idée, mais la rencontre avec un événement, avec une personne qui donne à la vie un nouvel horizon et par là son orientation décisive. À l'origine d'être chrétien, il n'y a pas une décision éthique ou une grande idée, mais la rencontre avec un événement. Et cet événement, c'est Dieu a tant aimé le monde, ça c'est moi, enfin c'est l'écriture. Cet événement, c'est Dieu a tant aimé le monde qu'il a donné son Fils unique. Ainsi, tout homme qui croit en lui obtiendra la vie éternelle. Donc cet événement, c'est une personne, c'est Jésus. Toujours à propos de Jésus, mais c'est pour ça aussi, excusez-moi, que j'entends encore dire, en tout cas dans mon diocèse, parfois qu'on dit que les chrétiens, c'est une des religions du livre. On dit qu'il y a trois religions du livre. Ce n'est pas vrai. Excusez-moi, nous ne sommes pas la religion du livre. Nous sommes la religion d'une personne, le Verbe incarné. Je vous cite encore, toujours dans mon introduction, le Saint-Père, dans l'exhortation sur la parole de Dieu que vous avez tous lue, j'imagine. La parole éternelle qui s'exprime dans la création et se communique dans l'histoire du salut est devenue dans le Christ un homme. Né d'une femme, la parole ne s'exprime plus d'abord à travers un discours fait de concepts et de règles. Ici, nous sommes face à la personne même de Jésus. Son histoire unique et singulière est la parole définitive de Dieu ou que Dieu dit à l'humanité. La parole n'est pas seulement audible, elle ne possède pas seulement une voix. Maintenant, la parole a un visage qu'en conséquence, nous pouvons voir Jésus de Nazareth. Donc, je prie, si le Seigneur, qu'il vous accorde cette grâce, si ce n'est pas déjà fait, de cette rencontre profonde avec Jésus qui nous révèle l'amour du Père. Et si nous ne l'avons pas déjà expérimenté, ou si nous l'avons déjà expérimenté, ce qui est peut-être le cas de beaucoup d'entre vous, laissons cet amour nous transformer de plus en plus et jusqu'au bout. Alors je voudrais faire quelques considérations, toujours dans mon sujet, sur l'amour de Dieu. La première, alors permettez-moi de vous rappeler des choses de fond. La première, c'est que l'amour de Dieu, c'est un amour créateur. Je vous citerai un passage, excusez-moi pour les citations, après je vous raconterai des histoires. Le Concile, que vous avez lu aussi, j'imagine, à cette expression à propos de la création, c'est dans Lumen Gentium, le Père éternel, par la disposition absolument libre et mystérieuse de sa sagesse et de sa bonté, a créé l'univers et a décidé d'élever l'homme à la communion de sa vie divine. Donc Dieu a créé librement, par amour, pour l'amour, parce qu'il est amour, parce que par nature, l'amour se communique. Et chacun, chaque être humain, tous ceux qui sont nés avant vous, vous qui êtes là, tous ceux qui viendront après nous, qui ne sont pas encore nés, chacun est appelé à l'existence par amour. Et au-delà de toutes les contingences humaines, appelé à la communion avec lui. Donc personne n'est un accident,
ou une erreur. Aucun d'entre nous. Quelles que soient les conditions heureuses ou douloureuses dans lesquelles nous sommes venus à l'existence. Et Dieu veut nous faire participer à sa vie et à son bonheur. Autrement dit, l'intention de Dieu sur l'humanité et sur nous individuellement est une intention de bonheur. Mais cette communion n'est possible que par une réponse libre et un don libre et au don librement proposé de Dieu, au don fait par Dieu librement, il faut une réponse libre. Il nous faut accueillir ce bonheur. Je me permets de vous raconter une histoire, j'avais promis des histoires. Un jour, c'est Mère Teresa. C'est une émission de télévision que j'ai vue, je ne sais plus dans quel pays du monde, c'était pas en France, en tout cas, une émission de télévision. Et vous aviez Mère Teresa, vous aviez à côté d'elle un cardinal, je ne sais plus lequel, ce n'est pas intéressant, et il y a un autre évêque, voilà, ils étaient donc tous les trois, et il y avait une interview à la télé. Et le journaliste était extrêmement critique. Pas sur Mère Teresa, parce que ça, non. Mais sur l'Église, vous savez, comme d'habitude, enfin, c'est assez classique. On finit par s'habituer. Bon. Et alors, il dit, oui, Mère Teresa, ce que vous faites, c'est extraordinaire, c'est magnifique, les pauvres, enfin, tout ça, c'est très beau. C'est admirable, très bien. Mais alors, l'Église, bon, très bien. Mère Teresa, on regarde le journaliste, tout ça devant le plateau de télé, hein, devant la télé, et dit au gars, ne répond pas à sa question, bien entendu, et dit au gars, mais monsieur, vous n'êtes pas heureux. Mais c'est que, enfin, attendez, mais écoutez, pourquoi vous êtes si violent, si amer? Vous n'êtes pas heureux. Mais c'est pas, mais écoutez, c'est pas ça dont il s'agit. Ah, mais monsieur, vous n'êtes pas heureux. Et alors, le journaliste, un peu déstabilisé, dit à Mère Teresa, tout ça devant la télévision, mais comment faire pour être heureux? Ah, ça, monsieur, ça ne se conquiert pas, ça se reçoit. Et alors, à ce moment-là, elle prend la main des deux évêques à côté d'elle. Nous allons prier pour vous, monsieur. Bon, continue. Retenez simplement que Dieu vous a fait librement, parce qu'il est libre, et par bonté, avec une intention de bonheur totale, et que personne n'est en trop. Ça va ? Autre chose, le drame du péché et de la séparation de Dieu. Vous savez, il y a l'histoire du péché des origines, le péché originel. Alors permettez-moi, mais très brièvement, de revenir sur quelques éléments du récit du péché originel, justement, dans la Genèse. Alors je ne vais pas tout vous dire, simplement quelques aspects. Pour vous rappeler que, d'abord, le récit de la Genèse n'est pas un récit historique au sens scientifique du terme. Il ne nous dit pas le comment, mais le pourquoi, le mystère. D'accord ? Alors vous vous souvenez, c'est l'histoire du serpent. Vous savez que le serpent s'approche d'Adam et Ève et c'est un menteur. Il va, Dieu avait dit à Adam et Ève, vous pourrez manger de tous les arbres du jardin. Sauf, je vous préviens, ne mangez pas de l'arbre de la connaissance du bien et du mal, parce que si vous en mangez, vous mourrez. Le serpent arrive, il dit, Dieu vous a dit qu'il ne fallait pas manger. Parce qu'en fait, il ne veut pas, si vous en mangez, si vous mangez, vous allez devenir comme lui, et il ne veut pas que vous soyez comme lui. C'est un menteur. Et il insinue dans la relation, en fait, de la méfiance. Il met un doute. Il pose une suspicion sur les intentions de Dieu. Est-ce qu'au fond, Dieu ne serait pas un peu méchant? Est-ce que Dieu, au fond, ne nous manipule pas un petit peu? Donc il introduit le doute sur Dieu. Et Adam commence, et Ève, commence à se méfier de Dieu. Et ils vont vouloir prendre ce que Dieu voulait leur donner. Et qui ne pouvait être reçu que comme un don. Ils vont vouloir s'accaparer, ce qu'ils ne peuvent pas d'ailleurs. C'est voué à l'échec. Alors que Dieu voulait le donner gracieusement. Et donc c'est un péché qui est un péché en fait de méfiance, mais c'est aussi un péché d'impatience, et puis c'est le tout de suite, c'est vraiment notre époque. Hein. C'est pour moi, tout de suite, maintenant. Non. C'est l'orgueil, en fait, de ne pas dépendre
de la gratuité du don. Tout par moi-même. Vous savez, je vais pas trop... En fait, on refuse toute gratuité. Parce que la gratuité, c'est gratuit. Nous, on veut toujours... Qu'est-ce que je dois faire? Alors, on verra après ce qu'on doit faire. Mais il ne s'agit pas d'abord de faire, il s'agit d'accueillir. Bon, ça va? Et on voit le même phénomène, la même difficulté, dans la parabole, vous savez, la fameuse parabole du père qui avait deux fils. Vous savez, on appelle ça la parabole du fils prodigue. En fait, c'est la parabole du père. Un homme avait deux fils, un père. Puis on décrit le premier, le second, vous connaissez, je ne vais pas m'étendre là-dessus. Mais la difficulté de ces deux fils, le premier en particulier, il veut les biens du père, il veut l'héritage, mais sans le père. Et d'ailleurs, je vous ferai remarquer que quand il dit à son père « Donne-moi ma part d'héritage », ce qui est un mensonge, parce que c'est pas à lui, Dieu lui donne. Enfin, le père lui donne. Vous dites à Dieu « Donne-moi, laisse-moi vivre », il vous laisse vivre, pas de problème. Ce qu'il n'a pas compris, lui et le fils aîné, c'est que le vrai héritage, c'est justement d'être en communion avec le père. Le vrai trésor, c'est la communion, c'est « tu es toujours avec moi, tout ce qui est à toi est à moi ». Tu ne m'as pas donné de veau gras, mais écoute, tu n'avais qu'à le demander d'abord. Mais ce n'est pas le sujet, puisque nous sommes ensemble. Vous pouvez tout avoir, mais si vous n'êtes plus en communion avec lui, vous perdez tout. Alors le péché naît de la méfiance. C'est une impatience et c'est un orgueil, mais j'y reviendrai. Ça va, vous me suivez toujours ? Bon, alors Dieu ne s'est pas arrêté au péché, je vous signale. Donc l'amour de Dieu est un amour créateur, mais c'est aussi un amour rédempteur. Il faudra m'arrêter quand ce sera fini, hein, parce que j'ai aucune montre. Ça va ? Donc Dieu ne s'est pas arrêté au péché, l'amour de Dieu est un amour rédempteur. Alors toujours dans la Genèse, la réaction d'Adam et de Ève, vous vous souvenez, après le péché, c'est de se cacher. Tout d'un coup, ils ont peur de Dieu. Alors avant, le péché, il n'y avait pas de problème. Dieu venait dans le jardin, dit-on, tous les matins, enfin, ou alors, non, au coucher du soleil. Et alors il venait, et Dieu est venu comme d'habitude. Parce que Dieu est innocent. Dieu ne suspecte pas le mal. Dieu est surpris par le mal. Il ne se dit pas, tiens, ils vont surtout, certainement, pécher. Non, Dieu n'imagine pas cela. Et Adam et Ève ne sont plus là. Et ils se cachent. Et la relation avec Dieu est troublée, mais aussi la relation entre eux, entre hommes et femmes, mais aussi entre eux, entre nous. Et il est prêté à Dieu, c'est à ça que vous connaissez, Dieu se met à la recherche d'Adam. Et on prête à Dieu un cri, enfin c'est un véritable cri, c'est « Adam, où es-tu ?» Et Dieu se met à la recherche de l'homme. Comment dire ? Cette recherche de l'homme, Adam, où es-tu? Pourquoi tu te caches? Pourquoi tu as peur? Ce cri, cette recherche traverse toute l'histoire du salut. Et vous pouvez essayer de lire toute la Bible, l'Ancien Testament, le Nouveau Testament, avec ce cri, Adam, où es-tu? Et vous savez que cette recherche de Dieu va aboutir à Jésus. Jésus, c'est Adam, où es-tu? Le curé d'Ars disait que ce n'est pas le pécheur qui court après Dieu pour le pardon, c'est Dieu qui court après le pécheur pour le rattraper, pour lui pardonner. Alors moi je suis très imaginatif, j'ai toujours imaginé le bon Dieu qui courait après moi en disant « mais où est-ce que tu vas ? Il revient ». Voyez, nous pensons souvent que c'est nous qui cherchons Dieu. C'est toute une époque, je cherche Dieu, je cherche Dieu. Je me demande parfois ce qu'on cherche. Mais ce qui est sûr, c'est que c'est Dieu qui nous recherche. Et il y a un moment dans l'existence, on s'aperçoit tout d'un coup que c'est lui qui nous cherche. Et Dieu vient rejoindre l'homme dans sa détresse même. Il vient le rejoindre dans sa méfiance même et dans la nôtre. Donc Jésus, je vous fais un caté, je fais du caté, là, c'est le résumé du caté. Hein. Mais je ne suis pas sûr qu'on soit très clair. Jésus nous révèle l'amour du Père. Plus encore, il ne fait pas que révéler l'amour du Père. Il ne fait pas qu'en parler. Il est, dans sa personne, l'amour du Père. Il est, lui-même, en lui-même,
le pardon et la réconciliation. Il est la guérison du doute et de la méfiance. Il ne fait pas qu'en parler, il ne fait pas que nous inviter à nous approcher du Père. Il est lui-même tout l'amour de Dieu donné et toute la miséricorde. Vous savez, que se passe-t-il dans le mystère de la rédemption? On en parle assez peu, en fait. Je me suis aperçu que dans nos homélies et dans nos cathédrales, il y a deux choses dont on parle pratiquement jamais. C'est la rédemption et puis c'est les fins dernières. Enfin, de temps en temps quand même. Alors, je voudrais simplement m'arrêter quelques minutes encore sur un texte d'Écriture que vous connaissez pour essayer de dire quelque chose sur le mystère de la rédemption. C'est le fameux passage de la femme adultère. Vous connaissez? Je vais quand même vous le lire. Les scribes et les pharisiens amènent alors une femme qui avait été surprise en adultère. Et ils la placèrent au milieu du groupe. « Maître, lui dirent-ils, cette femme a été prise en flagrant délit d'adultère. Dans la loi, Moïse nous a prescrit de lapider ces femmes-là. Et toi, que dis-tu ? » Il parlait ainsi dans l'intention de lui tendre un piège pour voir... avoir de quoi l'accuser. Mais Jésus, se baissant, se mit à tracer des traits sur le sol. Comme il continuait à poser des questions, Jésus se redressa et leur dit que celui qui n'a jamais péché lui jette la première pierre. Et s'inclinant à nouveau, il se remit à tracer des traits sur le sol. Après avoir entendu ces paroles, ils se retirèrent l'un après l'autre, à commencer par les plus âgés. Et Jésus resta là seul. Comme la femme était toujours là, au milieu du cercle, Jésus se redressa et lui dit, « Femme, où sont-ils donc? Personne ne t'a condamnée ?» Elle répondit, « Personne, Seigneur. » Jésus lui dit, « Moi non plus, je ne te condamne pas. Va et désormais ne pêche plus. » Alors, qu'est-ce qui se passe? Alors, je ne vais pas tout dire non plus, je vais pointer quelques éléments. D'abord, on veut tendre un piège à Jésus, donc vous voyez, les intentions ne sont déjà pas très claires. Vous savez, il n'y a pas de pire aveugle que celui qui ne veut pas voir. Il n'y a pas de pire sourd que celui qui s'est déjà fermé les oreilles. Et rien de plus désagréable que des gens qui posent des questions mais qui ne veulent pas les réponses. Ce qui nous arrive régulièrement, surtout dans notre relation avec Dieu. On s'adresse à Dieu, mais on n'a pas toujours envie qu'il réponde. Même après, on va se plaindre qu'il ne nous répond pas. Je peux vous affirmer, faites attention à ce que vous demandez. Parce que si vous demandez vraiment, il va vous répondre. Et Dieu peut penser différemment de vous, vous savez. C'est comme quand on fait des lectures. Oui, mais attendez, derrière tout cela, il y a quelque chose de plus profond. Il y a une objectivité. Dieu ne se réduit pas à ce que vous en pensez. Jésus ne se réduit pas à l'imagination que vous en avez. Souvent, j'ai été participer l'autre jour dans mon diocèse, un groupe s'est partagé la parole là. Alors c'était sympathique, et puis il y a quelqu'un qui a dit, j'ai pas osé réagir, parce qu'on aurait dit, l'évêque, il est pas tendre. Et alors, et la personne disait, ah ben moi j'ai lu dans le passage, là, mais je suis pas tout à fait d'accord avec ce que Jésus dit là, l'évangile, vous savez là, il a dû se tromper. La question n'est pas de savoir ce que vous en pensez, c'est qu'est-ce qu'il dit, objectivement. C'est lui le maître et seigneur de nos vies. Alors je reviens au texte. Donc Jésus, une autre remarque. Donc le piège qu'ils veulent poser, vous avez compris, c'est que la loi dit qu'il faut comment lapider ces femmes. Alors est-ce qu'il va appliquer la loi? Alors comment va-t-il faire avec la bonté? Comment va-t-il faire avec la justice s'il est miséricordieux? Donc Jésus, d'abord, ne regarde pas ces femmes, du moins pas immédiatement. Pourquoi? Parce que je pense que la pureté du Seigneur, sa bonté est telle que pour quelqu'un dans une telle situation, ce regard peut même être violent. C'est pas, vous savez, parfois Dieu est tellement bon que c'est violent. Et nous ne sommes pas habitués à ça. C'est Dieu plus grand que nous, mais plus grand au sens de plus grande humilité que nous, plus grande bonté que nous, plus grande miséricorde que nous. C'est ça la transcendance de Dieu. C'est cette distance. Alors, et il pose la question qui est une question intelligente, une question de sagesse.
que celui qui n'a jamais péché lui jette la première pierre. Donc ils s'en allèrent en commençant par les plus vieux. Alors pourquoi les plus vieux? Alors moi, pendant longtemps, je me disais que les plus vieux avaient péché plus que les plus jeunes. Une expérience m'a prouvé que la bêtise humaine n'attend pas l'âge. Par contre, en général, quand on est plus vieux, on comprend, enfin normalement, si on vieillit normalement, on comprend qu'on n'est pas mieux que les autres. Quand on est jeune et pur, vous savez, le jeune catho sympa, là, en pleine forme, il y en a quelques-uns. Vous allez voir ce qu'on va voir. Vous savez, le jeune prêtre en forme, le jeune évêque aussi peut-être. Et alors, puis un jour, on s'aperçoit que il y a quelque chose de plus radical, plus profond. En tout cas, ils s'en vont. D'autre part, c'est que ce texte fait aussi allusion, il y a les vieux, les anciens d'Israël avec l'histoire de, comment elle s'appelle, Suzanne, qui avait été accusée à tort. Là, c'était, ils accusaient de péché Suzanne, alors que c'était eux, les pécheurs. Alors, il y a tout ça derrière, mais je ne vais pas m'étendre. Donc Jésus, alors ils s'en vont tous, les uns après les autres. Jésus est libre et librement décide. Quelqu'un t'a-t-il condamné? Non, personne. C'est magnifique. Moi non plus, je ne te condamne pas. Ceci étant dit, c'est quand même problématique. Et il y a un commentaire de saint Augustin qui dit, mais bon, très bien, Jésus a pris, c'est le cas de le dire, sur lui, de ne pas condamner cette femme. Mais quand même, il y a un adultère. Et puis quand même, et la justice. Expliquez ça, excusez-moi du raccourci, mais au mari. Mais quand même. Alors comment Jésus peut-il se permettre une telle chose? Avant cela, quand la femme s'est retrouvée seule devant lui, que celui qui n'a jamais péché lui jette la première pierre, en réalité, il y en a un seul qui n'avait jamais péché. C'est lui. Donc le seul qui, d'une certaine manière, pouvait et, selon la loi, devait lui jeter la première pierre, c'est Jésus lui-même. Il a dû avoir très peur. Hein. Mais tout de même, dit saint Augustin, alors en réalité, que se passe-t-il? C'est que la pierre que devait recevoir cette femme, c'est Jésus qui la prend sur lui. C'est ça la rédemption. Les conséquences de notre péché. Ce n'est pas pour vous culpabiliser. C'est superbe. Moi, je suis bien content que quelqu'un ait pris sur lui le poids de mon péché. Je sais qu'il faut être assez humble pour l'accepter. Mais le mystère de la rédemption, c'est ça, je ne suis pas sûr que nous mesurons. C'était nos péchés qu'il portait, c'était nos blessures qu'il portait. Lui qui est sans péché, lui qui est absolument innocent, il prend sur lui tout le poids du péché de l'humanité, les nôtres, il l'a fait, hein, c'est fait. Mais est-ce que nous mesurons certains, excusez-moi, c'est pas la gravité, le drame de ce mystère et sa beauté. Je suis à peu près sûr, nous n'avons pas mesuré encore combien ou jusqu'où a été le mystère de l'amour de Dieu. Nous avons perdu le mystère, la contemplation du mystère de la croix. Vous savez, ça rejoint le message de parrainemonial ici. Le message de parrainemonial, vous savez, est résumé par cette phrase. Alors, je ne m'étends pas sur les apparitions, tout ça. C'est « Voici ce cœur qui a tant aimé les hommes et qui, en retour, ne reçoit que ingratitude. » Il faut aller jusqu'au bout du message. Il y a deux dimensions. Qui en appelle une troisième d'ailleurs. La première dimension, c'est Jésus, à travers les événements de Paris, rappelle l'amour passionné de Dieu pour l'humanité et pour chacun d'entre nous en particulier. Et c'est bouleversant, c'est un amour amoureux, passionnant, passionné. Mais il y a aussi au cœur du message, mais ça traverse toute l'écriture, une déchirure, une blessure, une plainte, non pas une condamnation, mais une douleur. Marguerite Marie dit dans un de ses textes que l'endroit où le Seigneur a le plus souffert, c'est à l'agonie, dans le jardin de Gethsémani. Et pourquoi? Vous savez, c'est l'angoisse.
jusqu'à suer des gouttes de sang. Certains d'entre vous ont peut-être connu l'angoisse, ou la connaissent peut-être, mais jusqu'à saigner des gouttes de sang. Le Seigneur lui-même a goûté l'angoisse, le sentiment de l'abandon de Dieu, de la dérision totale. Et il dit que le drame de Jésus à ce moment-là, c'est de désespérer, de douter de son Père, et de douter que ça serve à quelque chose. Il dit, voilà, tu vas donner toute ta vie, tu la donnes jusqu'au bout, et certains ne vont pas l'accueillir. Ça va servir à rien. C'est dramatique. Et le péché, l'ingratitude. Alors, c'est pas pour vous faire peur, c'est pour faire prendre conscience jusqu'à quel point nous avons et nous sommes aimés, jusqu'à quelle mesure. Et vous savez, et la blessure du cœur du Christ, c'est pas pourquoi vous ne m'aimez pas, c'est pourquoi vous ne vous laissez pas aimer. Vous savez, j'ai pensé pendant longtemps que quand j'arriverai au ciel, parce que j'ai bien l'intention d'y arriver, je suis même sûr, puisque je veux y aller. Il faudra un peu de temps, dans mon cas en tout cas. Mais quand j'arriverai au ciel, j'ai pensé pendant des années que le Seigneur me demanderait, ce qui est sans doute vrai aussi, mais Seigneur, Yves, est-ce que tu m'aimes ? Et un jour, j'ai compris, il y a quand même quelque temps de ça, que ce n'est pas ça qu'il me demandera. Il me demandera, est-ce que je peux t'aimer ? Est-ce que tu veux bien que je t'aime ? Avec toutes les conséquences. En fait, je t'ai aimé. Est-ce que tu veux bien ? Et jusqu'au bout, jusqu'à traverser la gravité même de ton drame, de ton indifférence et tout ça. Donc je vous invite à demander au Seigneur de vous faire comprendre et de saisir un tout petit peu la profondeur à la fois de son amour, mais du coup aussi peut-être de notre propre péché. Alors, il s'agit maintenant d'accueillir la miséricorde de Dieu. Alors je voudrais en premier lieu vous inviter à cela. Alors je me suis dit, comment je vais faire pour vous inviter, vous donner envie d'accueillir plus la miséricorde de Dieu. Alors je me suis dit que j'allais vous donner quelques exemples à la fois magnifiques et vous allez voir terriblement radicales. Alors j'en ai un premier dans tous les genres et je vais citer d'autres que moi. J'ai pensé à Thérèse Avila. Thérèse Avila, elle dit qu'elle s'est convertie après 20 ans de vie religieuse. Ça vous laisse une chance. Ce qui est plus ou moins vrai, parce qu'elle cherchait le Seigneur, elle vivait déjà avec elle, mais là, à un moment, un passage qui a été un basculement dans sa vie, après effectivement 20 ans de vie religieuse. Devant, elle va passer devant une statue qui représente le Christ, léché homo. Je vous lis ce qu'elle dit elle-même. « Mon âme se sentait bien lasse. » Ça arrive dans la vie. « Mon âme se sentait bien lasse. » Mais ses mauvaises habitudes, je trouve ça très bon, ne lui permettaient pas de trouver le repos dont elle avait soif. Un jour, comme je rentrais dans l'oratoire, j'y aperçus une statue qu'on s'était procurée en vue d'une fête à célébrer dans le couvent et qu'on avait placée là en attendant. C'était un Christ tout couvert de plaies et si touchant qu'à la considération, je me sentis profondément bouleversé. Tout y peignait bien ce que notre Seigneur endura pour nous. Si grande fut ma douleur devant l'ingratitude dont j'avais produit de telles blessures que je croyais sentir mon cœur brisé et je me jetais auprès de mon Sauveur en versant un torrent de larmes et suppliais de me donner en cet instant la force de ne plus l'offenser. Alors, un peu plus tard, elle revient sur l'événement et elle dit « Cette fois, je parle du jour où je contemplais cette statue, alors que je n'espérais plus rien de moi-même. » Alors que je n'espérais plus rien de moi-même. J'attendais tout de Dieu. Si je m'en souviens bien, je dis au Seigneur, je ne me lèverai pas de là tant qu'il n'aura pas exaucé ma prière. Il exauça. J'en suis convaincu, car à partir de ce jour, mes progrès furent sensibles, alors que je n'espérais plus rien de moi-même. Ça va ? Je vais vous donner un autre exemple, d'un autre genre. C'est Charles de Foucault, bienheureux Charles de Foucault. Vous savez que vous connaissez sa vie vaguement.
Je vais vous revenir sur le passage qui a été le point de basculement de son existence. Cette fameuse rencontre avec l'abbé Huvelin à l'église Saint-Augustin à Paris. Alors, j'ai retiré ça d'un récit. Très bien, je vous le lis. Un monsieur Huvelin, donc le prêtre, était là. Charles se penche vers lui. Donc, il vient à Saint-Augustin et l'autre est au confessionnal avant la messe. Et voilà, Charles se penche vers lui sans s'agenouiller, murmure d'une voix étreinte par l'émotion. « Monsieur l'abbé, ne vous étonnez pas, je ne viens pas pour une confession, je n'ai pas la foi. Je désire seulement avoir quelques renseignements sur la religion catholique. » L'abbé Huvelin le fixa de son regard. « Vous n'avez pas la foi ? Vous n'avez donc jamais cru ?»« Si, dit Charles de Foucault, il y a 13 ans, mais en ce moment, je ne crois pas. » Il y a toutes les difficultés, les mystères, les dogmes, les miracles, tout ça, c'est compliqué. Réponse de l'abbé Huvelin. Vous vous trompez, mon enfant. Ce qui vous manque, en ce moment, pour croire, c'est d'abord un cœur pur. Mettez-vous donc à genoux et confessez-vous à Dieu. Et vous croirez. Mais je ne suis pas venu pour ça. Ça ne fait rien. Mettez-vous à genoux et dites le confiteor. Sans trop comprendre ce qui lui arrive, Charles s'agenouille et longuement confesse toute sa vie. Enfin, le prêtre lui donne l'absolution. La joie envahit Charles et une paix qu'il croyait impossible. Êtes-vous à jeun ? C'était l'époque où on ne communiait pas sans, si on avait mangé. Demande le prêtre, il dit oui, allez communier. Retenez simplement ce qui vous manque en ce moment, c'est... Vous avez entendu, non ? Vous n'avez pas la foi, vous n'avez donc jamais cru. Hein ? Mais ça va plus loin que vous ne pouvez... À ce qui vous manque en ce moment pour croire, ce qui vous manque pour croire, c'est d'avoir un cœur pur. Mettez-vous à genoux, confessez-vous à Dieu et vous croirez. C'est exactement comme Zachée. On ne lui dit pas « change et Jésus viendra chez toi ». Accueille Jésus chez toi et tu changeras. C'est lui qui transforme nos vies. La transformation de notre existence à la grâce du baptême, ce n'est pas nos efforts, c'est le don de Dieu que nous laissons agir en nous. C'est plus humble. Vous voulez un autre témoignage, une autre affaire. Saint Augustin. Ça va, vous me suivez encore ? C'est un autre genre. Saint Augustin, bon, il a une vie intéressante. Il a cherché longtemps, il a eu une vie de errance complexe, à la fois intellectuelle et morale. Bon, très bien. Et puis, il commence à avancer vers Dieu. Alors, je vous le lis, hein, c'est tiré des confessions. Quand, du fond, le plus intérieur de ma pensée eut retiré et amassé toute ma misère devant les yeux de mon cœur, en clair, il dit, il médite et il voit toute sa misère dans sa pensée, il amasse toute sa misère et ses problèmes, dans son cœur, devant les yeux, ça vous est jamais arrivé d'amasser toute votre misère devant votre cœur? Il s'y éleva un affreux orage, et pour répandre avec toutes mes pensées, je m'éloignai d'Alipus. Il était en compagnie de son frère, Alipus, il était assis à côté de lui. Donc il sait, pour répondre à toutes ses pensées,

et répétait « Prends, lis, prends et lis ». Et aussitôt, je changeais de visage, je cherchais à me rappeler si c'était un refrain en usage de quelques jeux d'enfant, et rien de tel ne me revint à la mémoire. Je revins vite à la place où Alipus était assis, donc son frère, car j'y avais laissé le livre de l'apôtre, c'était le texte de saint Paul, les écrits de saint Paul. Je pris le livre, je l'ouvris, et je lus en silence le premier chapitre où se jetèrent mes yeux. Alors vous allez voir sur quoi il est tombé, l'ami. Vous savez, parfois la conversion et l'amour, c'est assez tranchant. Hein, ne vivez pas dans les festins, dans les débauches, dans les voluptés impudiques, ni dans les disputes, ni en jalousie, mais revêtez-vous de notre Seigneur Jésus-Christ. Vous savez, de temps en temps, nous, ce genre de verset, on va le lire ailleurs après. Et il dit ceci, « Je n'en lus pas plus, je n'eus pas besoin d'en lire davantage. Ces lignes à peine achevées, il se répandut dans mon cœur comme une lumière de sécurité qui dissipa les ténèbres de mon incertitude. » Alors, laissez le Seigneur, ça va ? La parole qui traverse là, comme ça. Ok ? Alors, il nous faut un jour découvrir notre misère. Donc, une étape fondamentale de nos vies, c'est de découvrir, je vous l'ai dit tout à l'heure, qu'on n'est pas mieux que les autres. On doit comme, c'est une étape fondamentale, vous savez, de toucher à notre misère. On constate un jour qu'on n'est pas capable, ou du moins qu'on est capable du pire, qu'on n'est pas mieux que les autres, qu'il y a en nous une capacité. Et alors on peut tenter à ce moment-là, vous savez, du désespoir. Et pourtant, c'est un passage essentiel. Je ne sais pas comment vous faire comprendre cela. Parfois ça peut être assez simple, hein, et parce qu'on est invité du coup à basculer dans la miséricorde infinie de Dieu. Je vais vous raconter une petite histoire qui m'est personnelle, mais qui m'a tellement fait de bien que j'ai envie de vous la raconter. Il y a quelques années, j'étais séminariste. Et j'étais ici, ça s'est passé ici à Paris. Et une session, on était moins nombreux, mais comme ça. Et puis alors, tout le monde allait se confesser. Enfin, je voyais les autres aller se confesser. Alors moi, j'y allais de temps en temps, mais vraiment de temps en temps, quoi. C'est-à-dire, vraiment, enfin, pas très souvent. Et alors, comme les autres allaient se confesser, je voyais ça, je me dis, il faut que j'y aille aussi. Mais sans vraiment, vous savez, j'y suis allé parce que les autres y allaient. Et puis, donc j'ai repéré un prêtre, c'était dans son coin, un vieux. Bon, voilà, et je me suis assis à côté de lui, et j'ai commencé ma confession. Je ne vous dirai pas tout, mais enfin, j'ai commencé comme ça. Et mais sans réfléchir, vous savez. Et je lui dis, vous savez, je demande pardon au Seigneur, je ne sais plus comment j'ai formulé, parce que je suis orgueilleux. Mais vous savez, j'ai dit ça comme si j'avais dit, il fait beau aujourd'hui. Hein. Le prêtre m'a regardé et il m'a dit, eh ben ça, c'est grave. J'étais furieux. Je me suis dit, mais de quoi il se mêle ? C'est vrai, et puis vous savez, et en même temps, je me dis, c'est vrai, non mais attendez... Et en même temps, il y a parfois plusieurs pistes, je me disais, mais il a raison. Un, je le suis, orgueilleux. Deux, c'est grave. Plus profondément que vous n'imaginez. Je ne sais pas si ça a changé quelque chose, mais je m'en souviens. En tout cas, un jour, il nous faut entendre jusqu'au fond, jusqu'aux racines. Vous comprenez ou pas? Alors à ce propos, je vais vous dire deux choses, je voudrais tenir deux choses. À la fois, notre péché est terriblement plus grave que nous n'imaginons. Excusez-moi. Hein. Et à la fois, il ne l'est pas. Enfin, les deux. À la fois, ou plus exactement, la miséricorde de Dieu est infinie, mais je ne sais pas comment vous dire. Je vais vous rappeler deux petits... Ça va, vous me suivez toujours. Bon. Le curé d'Ars, il y a un petit... Un jour, un gars vient se confesser au curé d'Ars, et le curé d'Ars, à chaque fois que le pénitent... le pénitent accuse un péché, le curé d'Ars pleure. Alors d'habitude, c'est plutôt l'inverse. Quoique, qu'est-ce qui pleure ? C'est le Seigneur ou nous ? Et alors,

À la fin de la confession, le pénitent dit au curé d'Ars, mais pourquoi vous pleurez? Et il répond, parce que vous ne pleurez pas. Non pas qu'il y avait une accusation violente, mais une conscience. Une conscience. En fait, pas une conscience de la gravité, mais une conscience de l'amour de Dieu, de son immensité. Et alors, dans un autre genre, j'ai envie de vous lire un passage de Thérèse, qui, elle, va vivre un truc différent, parce qu'on va lui dire que ses péchés ne font pas de peine au bon Dieu. Mais je vais quand même vous le lire. Ordinairement, les retraites prêchées me sont encore plus douloureuses que celles que je fais seule. Vous savez, parfois les sessions, c'est douloureux, enfin, les retraites, tout ça. Alors elle, c'était difficile. Mais cette année-là, ce fut différent. Malgré le sentiment intime que j'avais, car il me semblait que le prédicateur ne pouvait pas me comprendre, étant surtout destiné à faire du bien aux grands pécheurs, mais pas aux âmes religieuses. Le bon Dieu, voulant me montrer que c'était lui le seul directeur de mon âme, se servit justement de ce père qui fut apprécié que de moi, pas des autres. Bon, j'avais alors de grandes peines intérieures, de toutes sortes, jusqu'à me demander parfois s'il y avait un ciel. J'étais traversé d'un doute terrible. Je me sentais disposé à ne rien dire de mes peines intérieures. À peine entré dans le confessionnal, je sentis mon âme se dilater. Après avoir dit peu de mots, vous savez, pas besoin de dire beaucoup de choses pour être compris quand on dit la vérité. Après avoir dit peu de mots, je fus comprise d'une façon merveilleuse et même devinée. Mon âme était comme un livre dans lequel le Père lisait mieux que moi-même. Il me lança à pleine voix sur les flots de la confiance et de l'amour qui m'attiraient si fort, mais sur lequel je n'osais avancer. Il me dit que mes fautes ne faisaient pas de peine au bon Dieu, qui tenait sa place et qu'il me disait de sa part qu'il était très content de moi. Ça fait toujours plaisir. Ceci étant dit, je ne sais pas si on peut dire ça de chacun d'entre nous. Oh, que je fus heureuse en écoutant cette consolante parole. Jamais je n'avais entendu dire que les fautes pouvaient ne pas faire de peine au bon Dieu. Je sentais bien au fond de mon cœur que c'était vrai, car le bon Dieu est plus tendre qu'une mère. Je suis d'une nature telle que toute crainte me fait reculer. Avec l'amour, non seulement j'avance, mais je vole. Alors, commentaire personnel, la difficulté, c'est de savoir si nous sommes disposés à nous livrer à l'amour. Parce que l'amour, c'est plus exigeant que la crainte. C'est plus radical. Parce que vous comprenez, si tout ce que je vous dis est vrai, si c'est vrai que Dieu est mort sur la croix pour le salut du monde, qu'il est mort ressuscité, si c'est vrai, qu'est-ce que vous attendez? Seulement, on voit bien que du coup, il n'y a pas de demi-mesure. Hein, ce que disait le Seigneur, non pas le Seigneur, Jean-Paul II aux jeunes, hein, Jésus est un ami exigeant. Mais l'exigence n'est pas celle qu'on croit. C'est l'exigence de la charité, c'est l'exigence de la radicalité de la miséricorde. Mais vous avez le choix entre l'exigence ou la médiocrité. Il n'y a pas d'entre les deux possible. Il n'en reste pas moins. Ça va ? Il n'en reste pas moins, malgré ce que je vous ai dit sur Thérèse, il n'en reste pas moins qu'il y a une nécessité de conversion, c'est-à-dire une détermination à changer et parfois à renoncer au mal. Dieu peut nous manifester son amour, nous accorder son pardon, il le fait, nous assurer de sa présence, s'approcher de nous de manière très forte, mais il ne peut pas choisir à notre place. Je suis tombé il y a quelques mois sur un passage d'un certain père allemand. J'ai envie de vous le lire. Nous combattons contre Dieu des années entières et nous résistons au mouvement de sa grâce qui nous pousse intérieurement à quitter une partie de nos misères en quittant les vains amusements qui nous arrêtent, en nous donnant à lui sans réserve et sans
et sans remis, et dans une totale remise de nous-mêmes, mais accablés de notre amour propre, aveuglés par notre ignorance, retenus par de fausses craintes, nous n'osons franchir le pas, et de peur d'être misérables, nous demeurons toujours misérables. Au lieu de nous donner pleinement à Dieu, qui ne veut que nous posséder que pour nous affranchir de nos misères. Je vous citerai aussi quelque chose, c'est peut-être un peu plus violent, mais tant pis, puisque c'était sa fête hier, Alphonse de Liguori. Il y a de très beaux passages. Voilà bien l'erreur. Certains prétendent à la sainteté, mais une sainteté à leur façon. Ils veulent aimer Dieu, mais selon leur fantaisie, sans renoncer à tel ou tel divertissement, aux recherches de la vanité. Alors là, il est précis, dans la toilette ou la sensualité. Ils aiment Dieu, mais s'ils ne réussissent pas à obtenir tel emploi, les voilà troublés. Si l'on effleure un peu leur réputation, ils jettent feu et flamme. Ils aiment Dieu, mais ils persistent dans leur attachement aux richesses, aux honneurs du monde, à la gloriole de passer pour noble ou pour savant, pour plus vertueux que les autres. Ces gens-là font oraison, vont à la sainte table, vont communier, mais parce qu'ils portent un cœur encombré de terre, ils n'en retirent pas ou peu de fruits. L'attachement à la volonté, ne fût-ce qu'une minimum imperfection, empêchera toute âme, quelles que soient par ailleurs ses vertus, d'arriver à l'union divine. Peu importe que le fil qui retient l'oiseau soit plus ou moins gros ou ténu, tant qu'il ne cède pas, si menu soit-il, l'oiseau reste prisonnier dans l'impossibilité de voler. Quelle pitié de voir certaines personnes, riches en pratiques pieuses et en vertus, en faveurs surnaturelles, qui, faute d'en finir courageusement avec cette légère attache, s'interdisent l'accès à l'union avec Dieu. Et pourtant, il leur suffirait d'un envol vigoureux qui achèvera de briser le fil. Alors vous allez me dire, bah ouais. Moi, je ne sais pas ce que vous allez me dire en réalité. Mais j'y arriverai jamais. Comment faire? Alors on vous a invité, j'ai entendu ça tout à l'heure, je crois ce soir ou dans la journée, allez vous confesser. Je ne vais pas trop m'étendre sur le sujet parce que je pense que c'est fait par la session. Habituellement, je vous rappelle quand même que pour se confesser, il y a traditionnellement, le catéchisme dit qu'il y a trois actes du pénitent et un acte de Dieu. Vous savez ce que c'est, non? Premier acte, l'acte du pénitent, le premier, c'est quoi? C'est quoi? Non, c'est pas d'y aller. Avant d'y aller. Pendant, vous y êtes. Enfin, c'est ce qu'on appelle le repentir. Ce qu'on appelle la contrition. C'est quoi? Le catéchisme dit, c'est une douleur de l'âme. Vous savez, dans mon bureau, pas à l'évêché, mais quand j'étais ici à Paris, il y avait une petite table basse et sur la table, il y avait des traces d'eau. Vous savez, je les ai laissées parce que, en réalité, c'était pas de l'eau, c'était des larmes. Quelqu'un qui me disait, mais qui arrêtait pas de pleurer en me disant, mais pourquoi je l'ai fait? Et en même temps, sans doute sur la miséricorde, parce que le repentir, c'est jamais face à vous-même. C'est pas une introspection sur soi-même. Le repentir, c'est pas un regard, c'est moi, je suis nul. C'est un regard sur l'amour de Dieu qui fait qu'il... Et ça se demande. C'est un saisissement par l'immensité de la bonté, de la miséricorde de Dieu qui fait que lui est humble et moi je ne le suis pas. Lui n'a aucun retour sur lui-même et moi je ne pense qu'à moi. Voilà, d'accord? Il y a une autre dimension qui est l'aveu. Vous savez, nous sommes invités à avouer, à dire. Alors, je ne vais pas trop m'étendre. Vous savez, l'aveu de nos fautes, c'est toujours modeste et maladroit. N'ayez pas peur d'être maladroit, mais soyez pas compliqués. J'aime beaucoup confesser les enfants, parce que les enfants, c'est pas compliqué. Il y en a un l'autre jour, il m'a regardé, il m'a dit, alors, j'ai tapé ma petite sœur. Bon, il me regarde comme ça, il ne dit pas... Il dit, non, j'ai tapé ma petite sœur. Voilà. Bon, tu me pardonnes ou tu ne me pardonnes pas?
Et nous, les vieux, c'est j'ai tapé ma petite sœur, mais enfin, je l'ai pas fait vraiment exprès. Enfin, je l'ai fait. Enfin, elle le met. Enfin, c'était un peu aussi de sa faute. Enfin, appeler un chat, mais voyez. Non, mais c'est clair. Et ne faites pas aussi. Enfin, excusez-moi. Hein. Je pense un jour une personne qui me bon, peu importe, elle se confesse. Puis elle me dit, elle avait découvert qu'il fallait prier tous les jours. Elle était contente. Elle me dit, bah, je demande pardon, je prie pas tous les jours. Je demande pardon de ça. Hein. Je demande pardon de ça. Et elle insistait sur tout le monde de ça. Je dis, pourquoi il y a autre chose? Eh ben, vivre avec trois hommes en même temps, et ça, c'était pas un problème. Ah, mais ça, non, ça, non. Ça, je demande pas pardon pour ça. Excusez-moi, mais laissez-vous éclairer et guérir. Et c'est pas uniquement, enfin, oui, mais comment je vais faire? Je vais pas y arriver. Mais est-ce que vous croyez que Dieu est plus grand que vous? Je me souviens personnellement d'un jour, j'avais compris que je devais, ouais, peu importe quoi, mais vivre un, j'étais déjà prêtre, vivre une espèce de détachement, enfin j'avais repéré un truc, voilà. Et j'avais peur, et je n'y arrivais pas, et j'ai passé un long moment d'adoration, presque toute la nuit, et c'était une bagarre continuelle avec le Seigneur, non, je veux pas, je veux, mais rien, rien, bon. Et puis à la fin de la nuit, Dieu a gagné. Forcément, j'étais fatigué. Il m'a eu par la fatigue. Et tout d'un coup, mais je vais vous dire comment c'est passé. Alors, j'ai pensé, je ne sais pas si c'est l'Esprit Saint ou pas, mais en tout cas, ça m'a fait du bien, donc ça devait être quand même l'Esprit Saint. Et alors, j'ai pensé à un moment que le Seigneur me disait, mais écoute, Yves, toi, tu es incapable de faire ce détachement. Et pourquoi? Parce que et je sais pourquoi j'étais incapable, j'avais peur d'avoir mal. J'ai peur de souffrir. Et j'avais peur aussi que ce soit violent, vous voyez. J'avais peur qu'on m'aimerait plus ou que j'aimerais plus. Enfin, ouais, c'est toujours des choses très profondes, hein, je vous passe les détails. Et tout d'un coup, il dit, mais alors, tu crois que je peux le faire? Toi, tu peux pas le faire. Mais tu crois que moi, je peux le faire? Puis j'ai dit au Seigneur, oui, je crois que tu peux le faire. Puis tout d'un coup, il dit, tu veux que je le fasse? Je me dis, zut, si je lui dis oui, il va le faire. Eh ben, il l'a fait. Mais il l'a fait doucement. Beaucoup plus doucement. Ce qui était violent, c'était le combat avant. Vous savez, Dieu qui est capable de faire infiniment au-delà que ce que vous pouvez imaginer et même concevoir, d'abord dans votre vie. Même dans la vie de l'Église. Vous savez, il y en a qui sont inquiets pour l'avenir de l'Église. Moi, pas du tout. De l'humanité, parfois, un peu. C'est autre chose. Bon, le troisième acte du pénitent, ça va? Alors si, il y en a qui ont peur de dire aux prêtres, ils ont peur d'être jugés, vous savez, le péché n'est vraiment pas original. Si vous pensez que vous allez apprendre quelque chose de nouveau aux prêtres, vous vous trompez. Puis à ceux qui disent, de toute façon, c'est toujours la même chose, c'est toujours les mêmes péchés, ben, vous n'allez pas nous en inventer d'autres quand même. Et demandez d'être éclairé sur les racines. Jalousie. Avarice, enfin, vous connaissez les sept péchés capitaux. Si vous ne connaissez pas, vous demanderez des informations à vos voisins. L'acte qui est posé par le pénitent, c'est justement la pénitence. Je sais pas comment il faut. On est invité, le prêtre vous invitera à participer. Alors, c'est pas, comment on appelle ça, c'est pas proportionnel. Hein. C'est médicinal. Dieu est tellement grand, tellement bon, qui nous accorde de pouvoir participer à la réparation. Alors, petitement, ceci étant dit, si vous avez volé de l'argent, ah tiens, entre parenthèses, le vol est un péché. Hein. Le vol est un péché. Le mensonge est un péché, l'adultère aussi. Ceux qui ne savent pas ce que c'est le mensonge, je vous expliquerai. D'accord? Et c'est pour entrer dans un processus de guérison. Alors, ça peut être très modeste. Ça peut être une prière, ça peut être de faire ce que l'on peut. Alors quand on a volé, on essaye de rendre l'argent. Hein, voilà, je ne m'attarde pas. Et puis il y a un acte de Dieu qui est quand même l'élément majeur. Non, attendez, vous avez compris. Donc repentir, l'aveu, d'entrer dans une volonté de réparation. Très bien. Et il y a un acte qui n'est pas posé par vous, qui est posé par Dieu lui-même. C'est ce qu'on appelle l'absolution. C'est-à-dire que Dieu pardonne. Je vous donne un exemple. Un jour, je reçois une personne, un jeune homme qui retrouvait un peu la foi, type remarquable, intelligent, tout ça, magnifique.
Et alors, il avait été envoyé à confession parce que ses copains lui avaient dit de venir, je pense. Et alors, il s'ouvre, il parle, il me raconte tout ça. Et puis, il est tellement content d'avoir pu parler et dire son péché qu'il s'en va. Alors, je l'ai attrapé au vol. Je lui ai dit, attends, c'est pas fini, hein. Ça fait que commencer. Alors, il me dit, ah bon? Je dis oui, c'est pas psychologique, c'est pas simplement j'ai raconté mes affaires à un bon gars qui m'a écouté. Je dis, tu sais, est-ce que tu crois que Jésus a pardonné les péchés? Il me dit, ah bon? Je dis, mais oui. Et est-ce que tu crois que moi, le prêtre que je suis, dans le mystère de l'ordination sacramentelle, je peux te donner le pardon de Jésus? Vous savez, quand le prêtre dit « Je te pardonne tous tes péchés », c'est Jésus qui pardonne. Hein. Il me regarde, il me dit « Mais c'est incroyable !» Je dis « Bah oui, c'est incroyable. Est-ce que tu crois ça ?» Il ouvrait des grands yeux. Il me dit « Mais il faut que j'attende un peu, je vais me préparer. » Je dis « C'est ça, tu vas te préparer. » Il est parti une heure, il est revenu une heure après, et il est rentré dans la... Il avait déjà avoué tous ses péchés, c'est pas le sujet. C'est un acte de foi. Maintenant, tout ça pour vous dire quoi? C'est une invitation pour moi à d'abord à vous laisser aimer par Dieu et guérir. De la même manière qu'il peut guérir même la blessure du monde, pas seulement la nôtre.

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2: Voyant leur foi, Jésus dit « Confiance, mon enfant, tes péchés sont pardonnés. » Matthieu 9, 2.

Alors cet enseignement, je l'avais donné ici il y a quelques années, je ne me souviens plus très bien. Marie, femme eucharistique, à partir de l'expression du pape Jean-Paul II dans son encyclique, l'Église vit de l'Eucharistie. Et cette expression avait à l'époque un peu surpris et n'avait pas toujours été très bien comprise. Mais quand on creuse un peu, on s'aperçoit combien elle est extrêmement juste. Alors c'est sûr que on ne nous dit rien de la présence de Marie dans les évangiles, on ne nous dit rien de la présence de Marie à la dernière scène. Et pas plus que on évoque sa présence lors des fractions du pain célébrées par les apôtres après l'ascension de Jésus. Cependant, on peut penser que Marie a certainement participé à ces fractions du pain de la première communauté chrétienne, elle qui était en prière avec les apôtres et d'autres disciples au Cénacle après l'ascension. Et je pense que pour Marie, l'Eucharistie devait être un moment extrêmement intense, fort, qui faisait mémoire, bien sûr, l'Eucharistie est le mémorial de la Passion.